0: connais pas ton style. J'ai mis le curling. Peut-être des goûts à toi.
1: Tu sais, volleyball de plage, c'est ça que tu faisais?
0: Volleyball de plage féminin, tennis féminin ou curling féminin?
1: Pas mal tout le monde va répondre ça, honnêtement.
0: Mais faut que t'arbitres quand même. La télé et tout. Faut que t'arbitres.
1: Ça, je vais faire. L'arbitrer.
0: T'es aussi, ta blonde va voir les angles de vue à télé que tu regardes.
1: Ça,
0: là,
1: c'est
0: faut...
1: ça. Très spectaculaire.
0: Question piège, mais j'ai le feeling que t'es tombé dans le piège.
1: Question piège.
0: Même avec le piège, comme je veux ça quand même.
1: Sport spectaculaire.
0: Oui, pour vrai, oui, là, des échanges et tout.
1: Vraiment, vraiment.
0: Et je vais terminer aujourd'hui avec ma citation du quiz.
1: Oui.
0: C'est aussi avec justement l'Omnium Banque Nationale qui commence cette semaine.
1: On sait pas trop s'il y a des matchs ou s'il y en a pas. Ça a été tantôt retardé, ça a été repris, retardé, repris. On va leur souhaiter que ça aille mieux.
0: Exactement. Puis nous, on a les hommes de notre côté, mais à Toronto, il y a les femmes. Et aujourd'hui, je veux une citation de Billie Jean King.
1: Oui.
0: Qu'on connaît beaucoup. C'est une grande joueuse de tennis qui est devenue commentatrice. Et pendant qu'elle était commentatrice, un jour, elle a dit comme conseil... je vais le dire en français, là, je l'ai traduit. Si tu joues contre une femme qui a des gros seins, amène-la au filet et fais faire des volées du revers. C'est les coups les plus durs pour celles avec des grosses poitrines.
1: OK, ça c'est sûr.
0: Donc c'était son conseil de joueuse, puis... Tu sais, les gars ont pas à trouver ces trucs-là.
1: C'est super scientifiquement prouvé, ça.
0: J'ai aucune idée, mais c'est une des plus grandes joueuses qui a joué. Fait que j'ai tendance à la croire, mais c'est si elle va au filet, envoyez-y du revers. C'est si elle a une grosse poitrine, elle est pas capable de se rendre ou c'est vraiment plus difficile.
1: C'est plus tough. OK. Ben, j'avais jamais vu ça de cet angle-là, mais on va essayer de voir s'il y a des choses qui ont été écrites à ce sujet.
0: C'est rare qu'on tient compte des poitrines dans les conseils, à part peut-être les joueurs de ligne offensive dans certains cas. Je sais pas.
1: Exactement. Je comprends pas. Moi non plus ce que ça veut dire, mais bon, c'est quelle belle façon de terminer ce quiz à Frank.
0: Et merci d'avoir joué, Richard, au quiz aujourd'hui.
1: Et de manière plus sérieuse, pour les gens qui se demandent ce qui se passe du côté de l'Omnium Banque Nationale, donc la dernière mise à jour date d'il y a 25 minutes et on disait que les courts étaient secs et que le jeu allait débuter dans quelques instants. Alors ça, c'était la dernière mise à jour. On regarde ici à travers la fenêtre, il y a plus là, on dirait que ça s'en vient pas si pire. Alors peut-être aurons-t-on le temps de quelques matchs du côté du Parc Jarry. En tout cas, c'est ce qu'on souhaite parce que ça fait deux jours que ça tombe constamment. Puis évidemment, il va y avoir du retard, je pense. Frank, es-tu prêt pour un petit sport flash?
0: Yes!
1: On y va!
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0: Après avoir échangé Kevin Gausman, les Blue Jays ont acquis le lanceur droitier José Soriano des Angels. Âgé de 27 ans, il présente une fiche de 7 victoires et 8 défaites, avec une moyenne de points mérités de 3.29 en 22 départs cette saison. Et ce qui est le fun, c'est qu'il demeurera sous contrôle de l'équipe jusqu'en 2028. En retour, Toronto a cédé son deuxième meilleur espoir, Arjun Nimala, ainsi que deux autres jeunes joueurs. Le Canadien a accordé un contrat d'un an à deux volets au défenseur Maximilian Zuber, acquis en juin dernier du Mammoth de l'Utah en retour de Joshua Roy. Âgé de 23 ans, Zuber a récolté 27 points, dont 11 buts, en 65 matchs avec les Roadrunners de Tucson dans la AHL la saison dernière. Et l'espoir du Canadien, Vincent Rohrer, poursuivra sa carrière en Suisse pour la prochaine saison, après avoir signé un contrat de 3 ans avec Levé Zoug plutôt que de se joindre aux Rockets de Laval. Le choix de troisième tour de Montréal en 2022 demeurera toutefois sous contrat avec le tricolore jusqu'en 2028.
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1: Ben oui, c'est le temps de parler de NFL au tailgate. Richard Labbé avec vous, Frank Grenier qui est là également. Et Frank, ça allait bien pour Aaron Rodgers.
0: Ça allait bien.
1: Ça allait bien. Tu sais, à un moment donné, il est comme... Il s'est lâché là, à un moment donné... Il allait à ESPN à tous les semaines, puis il disait des niaiseries, des âneries. Et là, à un moment donné, c'est comme tanné de ça, ou en tout cas, il s'est calmé. Puis là, ça allait bien, là. Ça allait bien. Et là, il s'en va faire exactement ça aujourd'hui, encore à ESPN. Report sur des théories de la conspiration à gauche et à droite. Report sur des affaires que lui seul imagine. Et ça allait bien. Je trouvais que ça allait bien pour Aaron Rodgers. Et là, ben, finalement, ça va pas si bien que ça.
0: Est-ce que ça met les fans des Steelers qui nous écoutent en confiance?
1: Je sais pas, probablement pas. Moi, en tout cas, j'aimerais ça que mon carrière se concentre sur des choses immédiates qui se passent sur le terrain. Mais vous irez voir ça, c'est assez spectaculaire.
0: Mais attends, on se fait l'avocat du diable, juste pour le plaisir. Rodgers, c'est quand même un des meilleurs corps de sa génération. Il a quand même été bon aussi. Que tu l'aimes ou pas,
1: il a été bon.
0: Peut-être que lui, il a pas besoin de... Tu sais, peut-être qu'il maîtrise déjà tout. On veut son corps. Je fais l'avocat du diable. Moi, mon corps, j'aime ça qu'il passe tout son temps sur le football.
1: Exact.
0: Mais peut-être que lui, il gère déjà tout ça. C'est une vedette, tout.
1: Ah
0: tout.
1: Oui, dans sa tête.
0: Puis, il a le temps de passer aux conspirations.
1: Beaucoup de choses dans sa tête qui se passent. Ouais.
0: Mais alors, quel homme particulier, mais...
1: Il est reparti, là.
0: On l'a pas vu comme ça dans les premiers, mettons, 10 ans de sa carrière.
1: Non,
0: puis là, un moment donné, wow, qu'est-ce qui se passe?
1: Oui, non, là, il est reparti, puis ouf! Comme on dit, bonne chance avec ça. Hein? On va dire ça aux partisans des Steelers et aussi à ses coéquipiers.
0: La grande équipe des Steelers qui a mis les clés de la voiture à Mike McCarthy et
1: aussi,
0: Aaron Rodgers.
1: Ouais, en espérant retrouver un petit peu de... Écoute, la dernière fois qu'on a vu McCarthy derrière un banc, pas derrière un banc dans ce cas-ci, c'était au football, sur le long des lignes de côté, c'était avec Dallas. Je m'en souviens très bien. Et ça avait été, comment dire, ordinaire.
0: En général, tout son passage avec Dallas, comment tu l'as trouvé?
1: Ordinaire. Avec un A. Ordinaire.
0: Ordinaire. Oh.
1: C'était ouf. C'était pas ça, hein.
0: T'es-tu surpris de le voir que les Steelers, qui étaient une franchise, qui signent des coachs d'habitude qui sont plus jeunes, qui les gardent pour vraiment longtemps?
1: Ben lui, on s'entend, là. Une fois qu'il va faire 2 ans là-bas, ça va être terminé pour Mike McCarthy. C'est très surprenant, oui, parce que c'est une embauche qui va complètement à l'envers de ce qu'ils font normalement. Normalement, c'est ça. C'est une bonne concession qui vise beaucoup du long terme. Là, t'embauches Mike McCarthy juste parce que t'espères qu'il repogne l'étincelle qu'il y a eu avec Aaron Rodgers à Green Bay. Puis là, Aaron Rodgers voit encore des affaires dans sa tête. Fait que je suis pas sûr de ça, là.
10: C'est un refus de reconstruire un peu pour les Steelers, cette espèce d'approche.
1: Aussi, puis ça avec, c'est bizarre, parce que ça n'a pas été leur genre, ça, historiquement. Ils ont toujours été très méthodiques,
10: ouais,
1: normalement. Et là, écoute, tu penses que tu vas retrouver la magie que McCarthy et Rodgers ont eu à Green Bay, mais ça fait combien de temps de ça, là? Ça fait quelques années, là.
10: Ça fait quelques pages années. Du calendrier.
1: Alors,
10: mais McCarthy, c'est un petit gars de la place, je pense. C'est un gars qui vient de Pittsburgh.
1: Oui, exactement.
10: C'est peut-être ça qui a amené ça.
1: Mm-hmm, mm-hmm. Comme j'ai dit, bonne chance avec ça.
10: Yeah.
1: Dans le rayon des très mauvaises nouvelles, par contre, du côté des Bears de Chicago, ils sont pas chanceux, hein. Il y a toujours de quoi qui arrive, on dirait, du côté des Bears. Et là, dans ce cas-ci, c'est le demi de sûreté Kobe Bryant, qui pourrait rater 8 à 10 semaines de jeu en raison d'une blessure à un genou. Ça vient d'arriver aujourd'hui, semble-t-il, à une, donc pendant le camp d'entraînement des Bears. Il y aurait pas d'opération, mais 8 à 10 semaines. Écoute, là, t'es pas loin de c'est pas la saison au complet, là, mais c'est une bonne partie de la saison. Alors, pour les Bears, c'est un désastre, cette nouvelle-là, là.
10: La saison commence dans 4 semaines environ.
1: Début, on l'a
10: vu. Après la fin du travail.
1: Début septembre. Donc,
10: dans 4-5 semaines.
1: Dans 4 semaines. Donc, ça lui mettrait, lui, peut-être de retour au jeu à la mi-octobre, okay, s'il va tout bien. Mais là, encore une fois, blessure au genou. Je ne suis pas docteur, mais c'est toujours compliqué, ces blessures-là. Alors, Kobe Bryant, mauvaise nouvelle là, du côté...
10: Les Bears comptent beaucoup sur lui en défensive aussi.
1: Oui, exactement. Puis c'est déjà pas une tertiaire qui est particulièrement solide. Alors, c'est sûr que si tu le retires, lui, de l'équation, pas une bonne nouvelle. J'ai quelques amis qui sont des fans des Bears.
10: Il y a beaucoup d'attentes envers les Bears cette année pour les gens qui les suivent. Là.
1: Avec raison, parce que c'est une équipe qui a eu beaucoup de, je te dirais, de mécontentement dans les dernières années. Et là, soudainement, il y a comme un petit rayon de soleil qui se pointe dans le ciel. Et là, maintenant, ça, c'est pas une bonne nouvelle. On va dire ça comme ça.
10: À quel genre de saison tu t'attends de Caleb Williams? Penses-tu qu'il va s'établir?
1: Très, très bonne question. Je sais pas quoi penser de ce corps-là. Je suis encore en délibéré avec moi-même.
10: Ils sont rares, ces corps-là aussi, je trouve. Des fois, on a des idées plus arrêtées dans nos goûts personnels. Comme lui, je le trouve bon. Lui, je le trouve moins bon. Lui, oui. Lui, non.
1: Exactement.
10: Caleb Williams,
1: pas sûr.
10: Entre deux chaises.
1: Pas sûr. Exactement. Il a montré du bon. Il a montré du moins bon. Et ça demeure très, très point d'interrogation pour lui. Parlant de Carr avec des points d'interrogation, du côté d'Atlanta, on en parlait la semaine passée, il y a comme une bataille à trois qui est en train de se dessiner là du côté des Falcons d'Atlanta au poste de Carr. Tua est de retour sur le terrain, mais on dit en mode très limité. Donc, on peut pas jouer de manière normale si on veut. Et ça, ben c'est pas mal inquiétant. Parce que tu sais, il y a eu Tua à Miami, plusieurs blessures quand même assez graves. On s'en souviendra, les commotions cérébrales qui se sont pas mal enchaînées dans son cas à lui. Mais là, est-ce que pour l'instant, Tua est en mode limité du côté du camp des Falcons.
10: J'ai envie de regarder aussi Michael Penix Jr. aussi est en train de se remettre de sa blessure.
1: Oui, exactement.
10: Ça va bien, mais il est pas totalement remis non plus.
1: Oui, exactement. Donc, eux autres, il y a des mauvaises nouvelles du côté d'Atlanta, mais pas pour Mathieu Bergeron, qui est évidemment le joueur de ligne offensive québécois qui...
10: Il ne sait pas encore qui va protéger.
1: Ça, c'est ça, oui.
10: Mais
1: ça,
10: il va être bien payé pour le faire.
1: Oui, donc rappelle-moi les détails de cette entente.
10: C'est tellement le fun de voir un Québécois signer un gros contrat dans la NFL aussi. Je sais pas, moi ça me fait un petit quelque chose, je trouve
1: vraiment,
10: ça le fun.
1: Vraiment.
10: Et Mathieu Bergeron a signé un contrat de 4 ans, 96 millions total, soit 24 millions par saison. Et le chiffre le plus important pour les contrats de la NFL, 60 millions garantis.
1: Le montant garanti, absolument. Ça veut dire quoi? Ça veut dire que peu importe qu'est-ce qui arrive, si tu joues une semaine, si tu joues le contrat au complet, ce montant-là est directement déposé dans ton compte de banque.
10: Parce que la NFL, les contrats ne sont jamais garantis. Tu peux te faire couper à tout moment, mais avec l'argent garanti, ça vient protéger les joueurs.
1: C'est ça, exactement. Il y a certains joueurs méga vedettes qui ont des contrats garantis. Tom Brady, je pense, de mémoire, en avait un, mais sinon, effectivement, c'est un problème.
10: Et Mathieu Bergeron, lui, c'est parce que c'est un garde à gauche.
1: Mm-hmm.
10: Ça, c'est une des positions les plus importantes de la ligne offensive. Il protège le dos du carrière.
1: Sauf dans le cas de Tua. Tua est gaucher.
10: Ah, c'est vrai.
1: Donc,
10: ça
1: protège pas le bord qui est censé protéger. Donc, là, c'est le garde à droite, donc le bloqueur à droite à ce moment-là qui est plus important.
10: Je sais pas s'ils en tiennent compte de ça, c'est un carré gaucher, droitier, parce qu'ils viennent de payer. Mathieu Bergeron, pour vrai, il est devenu le garde le mieux payé de la Ligue. Il est à égalité avec un autre, là.
1: Ouais.
10: Mais il est le garde le mieux payé de la Ligue en ce moment.
1: Incroyable.
10: Et si ton corps est gaucher, et que c'est plus lui qui le protège, est-ce que t'as dépensé à mauvaise place?
1: T'as dépensé trop d'argent.
10: Je connais pas. Peut-être qu'il faut, non, c'est bon de l'avoir pareil, mais.
1: T'as dû prendre. Ben, écoute,
10: on nous dit sa messagerie texte. Marc et David nous disent que Michael Penix est gaucher aussi.
1: L'autre carrière. Ils ont deux gauchers.
10: Ouais. Ouais, je savais pas. C'est bien spécial, ça, quand même.
1: Faudrait que Bergeron change de bord.
10: Ah oui.
1: Parce qu'il faudrait qu'il protège l'autre bord. Ouais. Qui est pas le même bord.
10: Ou il va protéger le côté
1: c'est
10: fort.
1: C'est deux bords, mais l'autre bord.
10: Puis encore là, j'ai jamais monté une équipe de football. Est-ce que quand t'as un corps gaucher, d'avoir un réserviste gaucher, c'est-tu un plus ou ça change?
1: Ben, c'est sûr que, je sais pas, mais c'est rare qu'on voit ça quand même. Deux dans la même équipe en plus, là.
10: Parce qu'on parlait ici avec P.O. Tommy à console, le grand partisan des Chiefs, que je disais Justin Fields, je trouve que c'est un bon remplaçant pour Patrick Mahomes. Ils ont pas le même talent, mais ils ont un peu le même style. Il est capable de courir dans les foot, de s'acheter du temps, des choses comme ça. Mais est-ce que là, c'est ça qu'ils ont fait? Ils ont pris deux gauchers. On a un gaucher, on amène un deuxième, puis on va s'habituer à jouer avec des gauchers.
1: Bon, s'habituer, ben écoute, il faut falloir qu'il pense à tout ça, ça c'est sûr et certain.
10: Et David, sa message de texte nous dit qu'il est payé aussi Mathieu Bergeron pour faire courir Bijan Robinson.
1: Exactement. Donc, ben
10: il est pas
1: oui,
10: juste
1: ben
10: payé.
1: Oui.
10: Quand même.
1: Ben oui, exactement, bon exactement. Puis on parle de jeune car. L'autre fois, tu me demandais, tu sais, est-ce que tu penses que tel gars va être bon? Mais du côté des Panthers de la Caroline, il y a encore, semble-t-il, beaucoup d'hésitation avec le carrière là-bas qui est Bryce Young. Et là, présentement, parce que là, M. Young serait à peu près là, va amorcer sa quatrième saison dans la Ligue nationale de football. Et là, ben, c'est à peu près le temps où normalement les équipes vont regarder ce type de joueur-là pour dire OK, prolongation de contrat. Mais là, semble-t-il que ça ne vient pas. Cette prolongation de contrat-là entre Bryce Young et les Panthers. Pourquoi? Parce que les Panthers sont, semble-t-il, pas sûrs. Hein? Donc, ça veut dire qu'eux autres, ils pensent qu'il est bon, mais ils sont pas sûrs, mais ça vaut-tu? On dépense-tu de l'argent?
10: Là, t'es rendu dans les 40-50 millions d'un fois pour les corps.
1: C'est ça.
10: C'est la grosse argent, c'est un gros...
1: 25 ans, dans le cas de Bryce Young. Souviens-toi, il avait été le premier choix total au repêchage de 2023, mais à un moment donné, il s'est ramassé sur le banc. Est-ce qu'il est encore un espoir de premier plan? Oui, non, peut-être. En tout cas, semble-t-il que les Panthers eux-mêmes ne le savent pas.
10: Ben, on peut pas les blâmer.
1: Non.
10: Parce qu'il y a eu vraiment des saisons à denti, puis l'année dernière, il était correct, mais à la fin, il a très bien fini.
1: Ouais.
10: Ça me fait penser, tu sais, quand tu joues au golf. Puis, t'as pas une bonne game.
1: Ouais.
10: Mais, 16, 17, 18, tu fais des par pis des birdies. Puis là, tu fais, hey, c'est le fun, le golf, finalement, j'ai le goût de retourner.
1: Tu finis en force.
10: C'est ça qu'il a fait. Fait que là, lui, il est peut-être dans la phase. Ouais, ça marche, on a hâte de rejouer la prochaine game de golf. Là, comme, ouais, on se rappelle des 15 autres trous avant.
1: Ouais, exactement. Où ça allait un petit peu moins bien. Et exactement. Par ailleurs, parlant des Panthers de la Floride. Attends, on est où, là? On est au football. OK. Parlant des Panthers de la Caroline. D'ailleurs, ça devrait pas exister, ça. Des équipes qui ont le même nom dans des ligues différentes parce que ça nous confond.
10: Mais rappelle-toi que la Ligue canadienne avait deux fois les Rough Riders dans la même équipe dans la même ligue de neuf équipes.
1: C'est un excellent point, les Rough Riders. Mais ça devrait pas être. Il devrait juste avoir un.
10: Tu sais, les Rangers de New York et les Rangers du Texas.
1: Ça, j'aime pas ça. J'aime pas ça. Je déteste ça. Alors, ce que j'allais dire, c'est que les Panthers de la Caroline vont nous faire l'honneur avec les très puissants Cards de l'Arizona d'ouvrir, si on veut, le calendrier préparatoire de la Ligue nationale de football. Je dis si on veut parce que ça, techniquement, ils appellent ça le match du sable de la renommée. Donc, techniquement, ça fait pas partie du calendrier préparatoire en tant que tel, mais on s'entend. C'est deux clubs qui vont être sur un terrain en même temps puis qui vont jouer un match. Alors, officiellement, le bal est lancé avec ce match-là. Et ça a lieu donc jeudi à 20h. Ce sera probablement pas super palpitant de voir les...
10: Jeudi qui s'en vient, là?
1: Oui, ça jeudi à 20h. Donc, ça sera probablement pas super palpitant de voir les réservistes des Panthers contre les réservistes des Cards. C'est probablement qu'on va voir les partants 12 minutes puis ça va être terminé. Mais, ça pour dire que, Hein? T'entends-tu ça? Au loin, on entend le bruit des crampons, le bruit des ballons qui flottent dans les airs.
10: C'est un sifflet que j'entends?
1: C'est un sifflet que t'entends. Alors, tout ça pour dire que, là, on parle du camp d'entraînement, des camps d'entraînement de la NFL, mais avec ce match-là, ça marque un petit peu le début là, des choses dans la Ligue nationale.
10: C'est pas les équipes les plus excitantes, non. Mais c'est des équipes qui ont beaucoup de questions, comme on vient de parler aussi,
1: ouais,
10: à régler, donc qui ont beaucoup de batailles au camp aussi à prévoir.
1: Et moi, ça m'amuse tout le temps quand je vois des clubs de même. Je me demande, est-ce que je connais quelqu'un qui prend pour, mettons, les Cards de l'Arizona? La réponse, oui, je connais une personne. Et je connais personne qui prend pour les... Connais-tu quelqu'un qui prend pour les Panthers de la Caroline?
10: Semi, je peux te dire semi?
1: Semi?
10: J'ai ma charmante épouse qui a pris Chuba Hubbard dans son fantasy football et maintenant elle est rendue une fan inconditionnelle de Chuba Hubbard.
1: Ouais, mais elle prend pour le joueur, elle prend pas pour l'équipe.
10: Ouais, mais là, on a le chandail à la maison aussi. Okay, j'ai signé Chuba Hubbard que j'avais trouvé. Donc...
1: Trouvé ça où?
10: Dans une foire de cartes de hockey, à un moment donné, des expositions. J'étais là-dedans, j'aime bien ça.
1: Okay.
10: Et je me promenais, puis dans les chandails moins populaires, il y avait Chuba Hubbard, que pas grand monde connaisse, mais c'est un joueur canadien qui est très bon. Et je savais que mon épouse tripait dessus, fait que j'avais acheté le chandail.
1: Elle tripait dessus déjà?
10: Ouais.
1: Pour quelle raison?
10: Fantasy football.
1: Ah, OK, juste pour ça. Juste
10: prends
1: pour
10: un joueur, il te fait des points, tu l'aimes, à l'embarquer.
1: T'as payé ça combien, ce chandail?
10: Je pense que c'était comme 50. C'était, les chandails valent plus que ça. Fait que je pense que c'est vraiment liquidation de signature. C'est un vrai, là, j'ai vraiment vérifié.
1: C'est pas un dude random qui a signé ça, là. Qui a signé Chuba dessus.
10: C'est pas marqué Chuba Gariepi, là. C'est marqué Chuba Hubbard.
1: Bon, ben, parfait. On va aller prendre une petite pause et au retour, on poursuit notre discussion NFL.
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9: Il y a des duos légendaires hein, dans la vie. Hall & Oates, Sonny & Cher et... Et Yannick Bouchard et Frédéric Plante qui sont le 5 à 7.
10: Faut quand même qu'ils consultent ses notes. Exactement. On est légendaire, mais peut-être pas encore assez. C'est quand même pas pire.
11: Allô Richard, comment ça va? Allô Frank.
12: Vous êtes chanceux, il a pas dit Laurel et Hardy au moins d'un
10: coup. C'est ce que j'avais dans la tête.
12: Les jumelles Magma.
11: Mais Sonny & Cher, là, c'est. Encore une fois, tes connaissances musicales ressortent.
9: Ouais, on ressort.
11: Chapeau.
13: Qui est qui, là? Sonny et Cher?
11: Ben Yannick est Cher à mon cœur.
9: Ah bon, ben voilà. Et là j'ai dit, heureusement que Frank veille au grain, parce que j'ai dit, ils sont sur le point de célébrer leur 3e épisode. Évidemment, il manquait des zéros. Je voulais dire 3 000e épisode.
11: Exact. Ouais.
9: Et ça sera quand ça?
14: Début 27, je pense.
11: Ouais, écoute, on en a 2888 de fait.
9: Wow. Des ça, 5 à 7. Tu te souviens de ça par cœur?
11: Oui, parce que c'est moi dans l'équipe qui j'ai commencé après. Ouais, j'ai ce stock-là.
9: Okay.
11: Après la première émission, j'avais écrit ça sur une feuille dans un programme Excel en me disant, écoute, on va essayer de se rendre à 100. Parce qu'au début, c'était un peu nouveau comme projet, là, de pas te porter de cravate, d'animer comme ça, en essayant de donner de l'information sportive en fin de journée. Et puis finalement, ben c'est ça, on est rendu à 2888, donc notre projet d'une saison a comme dépassé pas mal.
9: Et donc, en quelle année exactement que ça a commencé?
11: Ça, c'est plus Yannick. Là, on commence notre 16e saison, donc fais le calcul.
14: Je te dirais 2012, moi, je pense.
11: Okay. Il y a eu le 4 à 7 aussi avant, là, deux ans.
14: Et même... Pas sûr, 2011 même.
11: Peut-être.
14: 2011, septembre 2011.
11: Ça se peut.
14: Ça va être notre 16e à partir du 14 septembre.
11: Exact.
14: Qu'on commence.
9: Et quel était au départ le... Là, tu parlais de Frédéric, de bon, pas de cravate, tout ça. Le concept de départ, qu'est-ce qu'on voulait faire exactement?
14: Ben, justement, parler de sport de façon décontracte. Il faut toujours se rappeler d'une chose. Quand on est entré en onde à RDS... quelque part en 2011, là, en septembre 2011, on prenait la place d'une légende vivante, Chantal Maccabée, qui animait le bulletin Sport 30 depuis des années.
11: Exact.
14: Et les patrons, à l'époque, nous avaient dit, parce qu'il y a eu le 4 à 7 avant, où vraiment on a fait nos classes, puis on a fait toutes nos
11: niaiseries. On testait des choses.
9: Du rodage.
14: Et quand on est arrivé en onde, en septembre 2011, il y a bien des gens qui nous regardaient avec des gros yeux, là, parce qu'on prenait la place d'abord de Chantal, la reine de RDS, et on changeait complètement la formule du bulletin de sport traditionnel, avec deux gars à la co-animation qui animent une émission sportive, mais pas en étant sérieux, puis en mettant une petite touche d'humour, parce que, comme Joël Bouchard a dit, on n'opère pas à cœur ouvert quand on parle de sport, puis du Canadien, puis du quatrième trio. Fait qu'on est arrivé là, pas avec nos gros sabots, mais avec notre couleur, puis notre façon de faire, sans heurter les gens qui étaient habitués à avoir leur bulletin de nouvelles à 6h30 avec Chantal.
11: Parce que Yannick et moi, ça faisait déjà quelques années, quelques saisons qu'on travaillait ensemble. On avait animé le bulletin Sport 30 de 22h en fin de soirée ensemble. Et puis les patrons s'étaient rendus compte rapidement qu'il y avait une synergie, une complicité entre nous deux. Mmh. Et puis ils nous encourageaient donc à poursuivre ça. Et c'est allé donc jusqu'à nous rencontrer pour nous dire, écoutez les gars, on aimerait ça au réseau InfoSport à l'époque, que vous développiez une émission, ça s'appelle le 4 à 7, tenter des choses, essayer des choses, mais sans nous dire vraiment sur quoi ça risquait de déboucher. Donc, quelques années plus tard, lorsqu'ils nous ont dit « on va lancer le 5 à 7, on y croit, on va enlever une formule, comme Yannick le disait, éprouver celle du bulletin sportante avec la légende de Chantal, qu'on adore, qu'on salue, qu'on voit aussi toujours beaucoup avec plaisir avec le Canadien de Montréal », ils nous ont donné le mandat de faire une émission de bonne humeur sportive. Donc, pas de cravate, les gens reviennent du boulot, reviennent de l'école, ils sont déjà passablement au courant de ce qui s'est passé la veille dans le monde du sport, mais c'est une façon différente de leur livrer l'information et d'amorcer la soirée, mettre la table pour ensuite l'événement sportif qui sera présenté à RDS et qui ira jusqu'à la conclusion avec l'antichambre.
9: L'affaire avec l'école, c'est intéressant ça, parce que moi j'ai plein d'amis qui me disent « l'école, c'est... » RDS dans le background, voyons, les devoirs.
11: OK. Mm-hmm.
9: Alors, je sais pas si vous êtes responsable du succès scolaire de certains...
11: ou des échecs. Donc, on commence à comprendre que ça fait longtemps qu'on fait ça, parce que le nombre d'invités qu'on a maintenant, qu'on accueille en studio 5 à 7 et qui nous disent « Écoute, c'est un honneur d'être sur votre plateau parce qu'on vous écoutait quand on était jeunes. Mm-hmm. » Tu sais, ça commence à nous vieillir.
14: Oui, puis l'autre chose, c'est on parle de l'école, mais combien de fois on se fait dire « On vous regardait... » on vous regarde le matin en se levant aussi parce qu'on a animé avec 2h du matin en reprise le matin.
9: Ouais.
14: Et les gens aussi, là, c'est peut-être ça qui explique le succès scolaire de ces enfants-là quand ils arrivent à l'école.
9: Ça les a vraiment motivés, là. Votre seule présence.
11: Et ce qu'ils nous disent également, évidemment, c'est toujours, mais mon Dieu, vous êtes beaucoup plus beau en personne et vous ne vieillissez pas, messieurs. Alors, ça nous touche toujours beaucoup.
9: C'est ce qu'on allait exactement dire maintenant.
11: Merci,
9: vous êtes vraiment plus beau en personne.
11: Merci, on va conclure là-dessus.
12: On comprend pourquoi vous êtes à la télévision et nous autres à la radio.
11: On comprend ça. Ouais, c'est pas les mêmes poignets.
14: Chacun son métier.
9: Et voilà. C'est des faces de radio. Hein, voilà. On appelle ça de même. Mais c'est quand même, blague à part, c'est quand même intéressant parce que dans le paysage télévisuel, ça dure pas longtemps. T'sais, souvent, là, c'est... Une fois que tu as fait 1 an, 2 ans, ça dure pas longtemps. Donc, le fait que vous êtes encore là et que même vous soyez invité à des émissions prestigieuses comme celle-ci.
11: Exact, c'est un honneur.
9: Ça démontre quand même, tu sais, il y a une longévité qui est là et qui est indéniable quand même. Là, vous la

0: avait dit, on n'aura pas toujours les droits du Canadien, puis on n'aura pas toujours tous les matchs du Canadien. Alors, faut préparer un peu ce qui va s'en venir en ayant des émissions périphériques. Donc, une émission avant le match et une émission après le match qui est encore l'antichambre. Et 15 ans plus tard, c'est ça, je pense, qui a fait la force de notre émission et la force de l'antichambre aussi, de créer l'habitude que même si les droits du Canadien en 2012 sont passés à TVA Sports, ben nous, on était encore là avec nos matchs, puis on était encore là avec nos émissions.
1: Parce que Yannick touche un bon point, mais tu demandes pourquoi on est cette longévité-là. D'abord, il y a eu la confiance de nos patrons, la confiance du public, évidemment. Mmh. Et puis rapidement, les patrons nous avaient fait comprendre, Jerry Frappier, donc encore une fois, qu'il y a deux façons de faire en télévision. On peut acheter une propriété ou développer une propriété. On peut acheter les matchs du Canadien, on peut acheter les matchs des Alouettes, on peut acheter les matchs de n'importe quelle équipe sportive. C'est ça, la propriété. Ou on peut développer notre propriété, c'est-à-dire développer notre émission, développer une habitude d'écoute. Ça prend du temps, ça prend de la patience. C'est sûr que Yannick et moi, au début, quand on est arrivé, prudemment, pour prendre la place de Sport 30, la première année, on y allait tranquille. On voulait pas nécessairement ruer dans les brancards. Mais ensuite de ça, tranquillement, pas vite, notre style s'est imposé. Notre collaboration avec tous les collaborateurs qu'on avait, on s'est cassé la gueule des fois en tentant des choses qui n'ont pas nécessairement fonctionné. On a essayé d'autres choses, puis c'est devenu génial. Si bien que maintenant, ben, le 5 à 7 en tant que tel, en tant qu'entité, est devenu une propriété importante du réseau des sports. Tout comme l'antichambre l'est également. Alors, donc, ça a été, d'une certaine façon, la vision de nos patrons à l'époque.
0: C'est pas un concept qui a été acheté ailleurs, là. Je veux dire, c'est une émission maison qui a été pensée, puis par les grands pensabilités, on parle souvent de Jerry Frappier. Oui, c'était lui qui était le boss, mais notre boss immédiat encore, c'est Charles Perrault qui est là. Charles Perrault, mais je mettrais même Dominique Vanelli là-dedans, qui était le patron de la programmation. Fait que, tu sais, oui, on a eu la confiance du monde, puis oui, les gens... Si les gens sont pas là, on n'est pas là. Mm-hmm. C'est un cliché là, mais c'est la même chose ici là. Si les gens sont pas là, je veux dire, c'est le public qui décide si t'es là longtemps ou non. Puis en direct, en plus, 2 heures de show. Regarde partout, là, que ce soit en sport ou en information.
1: Il n'y en a pas.
2: Il n'y en a pas.
1: Ginette Renault avait déjà dit en allant chercher un prix. Non, mais moi, ça m'était rentré dans la tête. À la disque.
0: Ah, je pensais que tu allais parler de Sylvain Guimond.
1: Non. Elle avait dit en allant chercher un prix il y a une quinzaine d'années. Elle dit, ce dont je suis le plus fier, c'est de durer.
2: Ouais.
1: Parce qu'il y a tellement de personnalités ou de vedettes qui deviennent le bonbon du jour. T'en entends parler pendant 2-3 ans, c'est des grandes vedettes. Et puis finalement, après ça, t'as aucune idée ce qu'ils sont devenus. Je trouve, nous, que notre grande force, Yannick et moi, puis au 5 à 7, c'est de durer. On s'inscrit dans la durée. C'est une fierté, ça, qu'on en a toujours réussi à faire un bon
2: dans
1: travail.
2: Dans les habitudes des gens. C'est vraiment, pour moi, je pense, votre plus belle qualité, c'est de s'inscrire dans les habitudes des gens.
0: Tout à fait.
1: Ouais, effectivement. On essaye.
2: Avant d'aller à la pause, avant que les gars arrivent, Frank me racontait, il était un petit peu dans les confidences, et je sais pas si c'est parmi les concepts qui ont marché ou pas au 5 à 7, mais il y a déjà eu un festival de l'humour. et c'est Frank Grenier, ici devant moi, qui avait été le grand gagnant. Et Frank...
3: Merci d'amener ça à nom, Richard.
2: Et Frank, de mémoire, t'as fait beaucoup d'argent avec ça, là, je me souviens bien. T'as été le grand gagnant.
3: Il y avait à l'époque un concours, on s'en rappelait juste avant, puis c'est la première fois que j'ai rencontré les deux jeunes hommes à côté de moi. Mais un concours pendant les vacances d'André Roy. On va emmener des humoristes faire des numéros d'humour sur le sport. Et c'est à chaque semaine, pendant l'été, quelque chose comme ça. Puis moi, j'avais eu la chance, la première fois d'y aller, c'était la journée que les droits du Canadien avaient été en partie achetés par TVA Sports.
2: Alors, tout le monde était de bonne humeur,
3: donc,
2: évidemment.
3: L'ambiance à son maximum.
1: Mais cette idée-là, Frank, a tellement marqué les esprits que, juste avant d'entrer en onde, j'ai dit à Yannick, écoute, te souviens-tu de Frank? On l'avait reçu comme humoriste et tu n'as plus de l'équipe.
3: Avec raison, c'est bien correct.
2: Ben oui.
1: Oh là.
3: Et je rappelle, j'ai gagné.
2: Oui.
1: Bravo.
2: Imagine si t'avais pas gagné.
1: Imagine. Ouais, c'est ça. Le concours t'a truqué.
2: Alors, maintenant, ma prochaine question. Est-ce qu'il y a de l'évidence vidéo de ce passage-là? Ça existe ça encore dans les archives quelque part, ça?
0: Écoute, on n'a même pas les archives de notre première émission.
1: Non, on a une couple de photos, c'est tout, ça. Puis à chaque fois qu'on fait, quand on a des célébrations, la 2000e, 2500e, la 15e saison, on va présenter des extraits de la première émission. C'est parce qu'on l'a pas. L'archiviste ce jour-là. Ouais. Non, pas important, ça durera pas.
0: Ne nous en veut pas, mais on n'a pas des images.
2: C'est ça. D'après moi, il y avait un manque de confiance. Peut-être pas ça, là. On n'a pas besoin de ça.
1: Ça marchera pas chaud, là.
3: On veut aucune preuve.
2: Alors, on va aller retrouver nos esprits, si c'est possible. Et après

0: je suis sûr que des millions d'anecdotes. Parce que vous êtes. Puis tu vois, ils se marient tout de suite. Parce que vous avez, évidemment, des shows en direct. Il y a des affaires qui se passent, des affaires pas prévues. Alors, je vous demande de réfléchir à ça.
1: Ouais.
0: On va aller retrouver nos esprits au retour. On va aller dans le croustillant avec nos amis du 5 à 7 de RTL.
1: OK!
0: On va à la pause et on vient tout de suite.
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0: On est de retour avec Yannick Bouchard et Frédéric Plante qui sont le 5 à 7 à RDS. Et les gars, en passant sur la messagerie texte, un auditeur me dit « Les gars sont les Ginette Renault du sport télévisuel. »
14: Parce qu'on dure.
0: Ben, j'imagine.
14: Tu sais, Yannick a une voix. Yannick est capable de chanter comme Ginette Renault. Et c'est comme Céline Dion. Ah, mon Dieu, Seigneur.
15: Ouais, mais ça sera pas aujourd'hui.
14: Yannick, c'est là, Yannick. La porte est ouverte.
1: Toutes ces pratiques, c'est pour ce moment-là. Goût.
14: Ah, oui.
0: L'auditoire ne demande que ce genre de moment inattendu.
15: Je reviendrai.
14: C'est ça. Ça me demande FM.
0: On va retenir ça, par contre. Attention, on va retenir ça. Alors, avant d'aller à la pause, on est en train de se dire que dans un show de sport qui est en direct, il peut se passer toutes sortes de choses peut-être pas prévues et il doit y avoir des anecdotes à n'en plus finir. Là.
14: Ah, mon Dieu. Moi, j'aimerais juste dire que Yannick est l'être humain qui me fait le plus rire.
1: Ah oui.
14: Ben, tabac, tu le sais, ça a commencé.
0: De manière.
14: Ah, non.
13: Ça paraît Yannick est en vacances. Il est <fleurs. rire>
14: Yannick est un gars tellement drôle. Puis le premier jour où on s'est rencontrés, quand moi j'étais déjà RDS, Yannick est arrivé. Puis là, il y avait la radio des sports à l'époque. RDS aussi, radio des sports. Ça n'a pas duré longtemps.
0: Je me souviens pas de ça.
14: Il fallait que je donne un training. Eh, bah, boy. On suivait un match de balle. Puis il avait décidé de shotlister, d'inscrire, tu sais, tout ce qui se passait sur une feuille de papier. Il est arrivé avec une. En tout cas, c'était vraiment épais. Il m'avait fait rire.
0: C'était vraiment épais.
14: Mais tout ça pour dire que. Des anecdotes, j'en ai tellement, là, je pourrais écrire un livre là-dessus. Mais juste à l'époque du 4 à 7, déjà, pour te montrer quel genre de gossé, pour toujours essayer de rire en me déconcentrant, on avait Pierre Lebrun en entrevue.
0: Le journaliste.
14: Le journaliste ouais. crédible. En plus, c'était une des premières fois qu'on l'avait, tu sais. Caroline, c'était Pierre Lebrun.
13: Et ça a été une des dernières.
14: À l'époque, donc, tu sais, on avait un micro avec fil, puis des écouteurs avec fil aussi. Et là, Pierre Lebrun est en train de répondre à une de mes questions, tout ça. Et là, Yannick décide de débrancher mon écouteur. Je m'en rends jamais compte, mon Telex, tout ça. Donc, je pense que Pierre a arrêté de parler. Alors, en onde, tout ce que t'entends, c'est Pierre qui continue de parler. Puis moi, je dis, merci beaucoup, Pierre. Merci, Pierre. Merci, Pierre. Alors que Pierre est là, ben, OK, OK. Mais Yannick, à côté, est un gars, quand il rit, là, c'est contagieux. Puis j'y voyais les épaules, puis il était rouge en onde.
13: Pierre en train de finir son anecdote. L'autre, il dit merci, c'est terminé. Ça va être tout. OK, c'est beau, ben.
14: C'est ça. Il y a eu beaucoup de ce genre d'anecdote-là. Ouais, c'est ça.
0: Quand j'ai demandé les anecdotes, je t'ai vu, Yannick, faire un signe de tête.
13: Moi, là, il y a toujours un bloopers qui me revient toujours en tête. On faisait faire des prédictions par les gens des matchs du Canadien. Évidemment, on demandait aux gens de nous écrire avant. Parce qu'on voulait pas être pris avec quelqu'un en onde qui dit n'importe quoi. Puis il y a madame... Keeble, c'est ça, madame?
0: Tu viens du nom?
14: Il est encore pas sûr.
13: Madame Keeble.
14: Elle existe encore.
13: Dearscliff. Alors, on
0: la salue, d'ailleurs.
13: On la salue. Mm-hmm. Et nous, on l'accueille via le téléphone, évidemment. On l'entend. Puis là, bonjour, ça va bien. Merci beaucoup. Alors, madame... Comment je l'avais... Madame Cliff.
14: Je l'avais appelé Madame Cliff. Cliff.
13: Au lieu de l'appeler, j'avais inversé le nom de la ville et son nom de famille. Mais ça a été... Allez voir ça là, sur YouTube ou tapez RDS, ça là, ça a été un des bons bloopers.
14: Ou quand Yannick décide, avec moi aussi, on décide de casser des noix avec notre front, parce que c'était un de nos collègues, Michel Laprise, à l'époque, qui nous avait dit, bon, j'ai vu ça sur les médias sociaux, ça va être bon en an. Alors, il y a des noix, des sortes de grosses pacanes en coquille, je sais pas, puis là, on essaie de casser ça live. C'est ça l'affaire, on est toujours en direct.
0: Oui.
14: On essaie de casser ça avec notre front, puis là, il y a une des noix, Yannick essaie, puis ça part en avant. Hey, ça, là, ça a été, Richard, un décrochage, là. Total!
13: Ouais, vraiment.
14: Total!
13: Vraiment.
0: Vous l'avez pas refait?
14: On l'a pas. Non, on l'a pas refait. Mais cliquez bloopers RDS 5 à 7, allez en voir plusieurs.
0: Et hey, parmi les invités, des fois, c'est en direct, ça va vite. Est-ce qu'il y a déjà eu un quiproquo avec un invité en onde, quelque chose?
13: Oui. Ben, moi, je me souviens très bien. On allait rejoindre, je sais pas si tu te rappelles, Jacques Demers à l'intronisation du Panthéon des sports du Québec. Jacques est là pour maître de cérémonie ou animateur ou invité spécial ou je sais pas trop. Puis moi, je dis à Jacques en partant, ben félicitations Jacques pour ton intronisation au Panthéon des sports du Québec. Et là, connaissant Jacques, il se met à rire puis il dit, ben parce que je suis pas intronisé, cette année au Panthéon des sports du Québec. Fait qu'il y a eu comme un petit froid, mais tu sais, avec Jacques, c'était
14: ou parfois, je le rappelle, on est en direct. Alors, ça arrive parfois, des fois, quand on se lance la parole, on va aller rejoindre un tel avec tel invité, puis je me souviens un coup, je donnerai pas le nom du sportif parce que c'est pas agréable pour lui, mais je lance, on est au Téléthon, Radio Téléthon du Canadien de Montréal. Yannick est en compagnie d'un sportif qui, émergent, si on va le dire comme ça, donc connu, mais c'est un C, là, mettons. Alors, on va rejoindre Yannick en compagnie de son invité, puis là, je le vois plus loin, qui me regarde en me disant « Hey, bon boy! » Je le voyais dans ses yeux. « Comment qu'il s'appelle, le gars? »
13: Mais c'était pas un C.
14: Non, c'était pas un C. Non, c'est ça.
13: Mais là, tu veux dire, tu le catégorises dans le C.
14: Ouais.
13: OK. ça, c'est pas fin, là.
14: Ben non, mais dis pas son nom pour ça.
0: C'est ça que j'allais dire.
14: Moi, je pensais
0: que
14: c'était un capitaine.
13: Non, c'est un B.
0: Un B.
14: Ouais, c'est un B.
13: C'est un boxeur.
14: Mais ça, c'est ça.
13: Et on le salue. Steven Butler. Non, mais écoute.
14: Je pourrais parler d'un chanteur aussi.
13: Oui, un chanteur également.
14: Oui,
13: effectivement. Un chanteur. Comment il s'appelait, donc?
14: Tu l'as appelé Stephen Walker.
13: Oui, Stephen Walker.
0: L'ancien préfet de discipline.
14: Non, mais toi, tu dois connaître Richard, le grand complice de Plume la Traverse.
0: C'était Faulkner.
14: Alors, Yannick, salutations à Stephen Walker.
13: Et notre producteur, qui est un amateur de musique, était bien découragé de moi.
0: Oui, tu l'as entendu parler.
13: Ben oui. oui.
0: Ben, ouais, c'est ça. C'est ça. C'est ça. Ben, écoute, c'est ça les joies du direct.
13: Exact.
0: Tantôt, j'ai dit que vous alliez bientôt votre troisième épisode, alors c'est ça que ça fait, des fois.
14: Exact. Hein, mais là, on travaille sans filet.
1: On a des anecdotes aussi, mais moi, j'ai accroché, t'as décroché son fil. Y a-tu des pranks en direct que vous êtes joués comme ça souvent?
14: Mais présentement, il y en a un beaucoup. C'est Yannick s'amuse beaucoup à me faire décrocher parce que on est dans un studio virtuel.
13: Oui.
14: Donc, les télévisions que les gens ont l'impression qu'on regarde devant nous, les invités, n'existent pas. Là, on regarde un mur vert. Alors, Yannick, notre réalisateur, Alexandre Côté, lui explique, faut que tu regardes devant parce qu'il y a un invité devant toi. Mais Yannick, lui, il le sait parce que moi, je regarde devant. C'est un moniteur, là, je nous vois. Alors que Yannick, tranquillement, tourne toujours la tête pour fixer la caméra avec un regard de écoute.
13: Il est en train de poser sa question. Mais ça, c'est une prise de caméra que je n'ai jamais acceptée.
14: Elle est très belle.
13: Et qui nous a été imposée durant la saison.
14: Elle est très belle. Mais
0: donc, c'est une forme de protestation.
13: Je salue Alexandre Côté.
14: Et on salue aussi Maxime Morin, notre producteur, qui nous écoute actuellement. Oui. Effectivement. Il prend des notes.
13: Oui, tout à fait. Si on va être renouvelé ou non.
14: C'est ça.
0: Donc, avec tout ça, c'est quand même incroyable que vous ayez duré 16 ans. Là. Oui. Quand je regarde tout ça, là,
14: oui. C'est notre plus grande surprise à nous aussi, Richard.
13: Oui, mais tu sais, honnêtement, on est comme un vieux couple.
14: Oui.
13: Je veux dire, les gens nous demandent.
14: Oui.
13: Je sais que tu vas nous demander.
0: Non.
13: Non, on se voit pas.
14: Si tu savais tout ce que ça a pris, honnêtement, c'est la première fois qu'on réussit à nous réunir comme ça l'été pendant nos vacances, parce qu'on est dur à sortir de nos vacances. Yannick va peut-être faire quelque chose, moi aussi, mais les deux ensemble, on le fait pour toi.
0: Donc,
14: Richard,
0: on prend ça comme pour une énorme compliment.
14: On le fait pour toi, Richard. Ouais. Et pour Frank, qui a été... un ami du 5 à 7.
0: Le grand victorieux du concours.
13: Exact.
1: J'ai utilisé mon pool, mon pouvoir pour ça.
14: C'est pour toi, Frank.
0: Ben, d'ailleurs, quand j'ai tendu l'invitation, ça se fait-tu tendre une invitation? Oui. On va dire que ça se fait.
13: Lancer. Tendre une perche.
14: T'es dans l'écrit, t'as envie de faire backspace.
0: Peu importe, tendu, lancé. À Yannick, il m'a dit, est-ce que je viens seul? J'ai dit, non, vous êtes deux. Donc, je trouve ça super le fun que, effectivement, parce que un duo, c'est ça.
13: Oui.
0: On pourrait pas avoir juste Hall ici. On
14: demandait
0: Hall aussi. Exactement, c'est ça l'affaire. On a besoin des deux. Mais pour vrai, les gars, donc, le show fini, est-ce que vous allez prendre une bière de temps en temps?
13: On a des soupers d'équipe, admettons, à Noël, fin de la saison, des choses comme ça, mais je veux dire... on se voit plus souvent nous ensemble
14: que nos familles.
13: Voit nos familles.
0: C'est ça, c'est la réalité du jeu.
1: C'est une relation de temps plein, là. C'est
13: pas un flop tranquille, là. J'ai mon caractère, puis Fred de le sien.
14: J'ai des gaz. un vieux couple, Richard.
13: on retire ce que je viens de dire. Le contraire.
0: on se prend pour acquis, là.
1: C'est ça. c'est ça, effectivement.
14: C'est ça.
0: C'est ça que vous faites, présentement.
14: Ouais.
0: Mais, le futur, c'est quoi? Est-ce que là, on vient de parler du 3 millième qui s'en vient?
13: Mm-hmm.
0: C'est quoi le futur?
14: 4 000, Richard!
0: Oui?
14: Non, écoute, ben là...
13: Une année à la fois.
14: Dire, donc, on a déjà confirmé pour notre prochaine saison. Il y a des petites choses qui s'en viennent au niveau des améliorations au niveau du décor. Il y a toujours aussi des nouveautés au niveau des collaborateurs. Donc, on travaille là-dessus. Notre équipe travaille là-dessus. Mais
13: je confirme qu'on n'est pas encore renouvelé selon notre producteur Maxime Morin.
14: OK, alors il est peut-être pas au courant qu'on a reçu l'appel
13: que les réseaux sociaux ne s'enflamment pas.
14: C'est une blague. Rabrou Frédéric en onde.
13: C'est une blague.
0: Oui, parce que là ça il y a plein de sites qui vont partir, j'allais en nommer. Je vais reculer. Je le dirai pas. Mais pour vrai, c'est quelque chose que vous croyez pouvoir faire pendant encore longtemps si évidemment
14: tant qu'il y a du plaisir.
0: C'est
14: vraiment ça. Tant qu'il y a du plaisir. Puis là, c'est Yannick et moi, on a du plaisir ensemble, mais on a du plaisir avec notre équipe aussi. Puis encore là, le crédit revient à nos patrons, à notre producteur qui réussissent à engager des gens. Tu sais, nous, on travaille dans un domaine sportif, alors faut que ça soit comme dans un vestiaire. Des gens qui s'entendent bien, qui ont du plaisir, mais qui dégagent pas trop d'odeur quand même, font attention à eux. C'est important. Puis comme Yannick l'a dit tantôt, on sauve pas des vies.
0: Non, mais j'ai toujours de la misère avec ce bout-là, parce que c'est vrai, mais en même temps, il y a quelque chose à dire sur le fait de faire en sorte que les gens vous écoutent et se sentent bien.
13: Oui, puis tu sais, ça demeure une émission d'humeur.
0: Mm-hmm.
13: On informe les gens pour l'aspect sportif, mais ça demeure quand même... Tu sais, nous, on travaille dans le sport, donc... Il y en a peut-être des fois qui nous regardent puis qui disent, voyons donc, tu peux pas faire 10 minutes, 12 minutes, 15 minutes sur la game d'hier puis ce joueur-là qui a pas été bon puis Kirby Dack. Mais c'est notre job. Mm-hmm. Tu sais, je veux dire, tu travailles après, c'est écrit des papiers des fois qui doivent pas toujours te tenter parce que c'est redondant puis que ça revient toujours dans l'actualité. Mais c'est comme ça. Puis on fait un show de télé. Pas en train de dire qu'on provoque la controverse. Mais ce que je veux dire, c'est que il y a toujours place à une bonne discussion corsée sur des opinions qui sont différentes. Mm-hmm. C'est bon aussi, là. Puis je veux dire, tu sais, on n'est pas arrivé, je reviens encore au début quand on a pris la place de Chantal, on n'est pas arrivé avec la notoriété, je dirais, de l'antichambre où il y avait les analystes, les anciens capitaines, les gagnants de la Coupe Stanley. Puis au fil du temps, là, ben ces analystes-là sont arrivés au 5 à 7. Mm-hmm. Puis ils se sont aperçus qu'on n'était pas juste des gars comiques, deux clowns qui faisaient rire, puis qui avaient une opinion arrêtée sur un sujet X, Y, Z. Puis nous, c'est pas de faire mal paraître notre analyste qui est là. Au contraire, c'est de profiter de son expertise. Puis bien souvent, en tout cas moi, je les écoute parler, puis j'avais pas pensé à ça.
14: Exact.
13: Vous me rendez plus intelligent puis plus ouvert dans ma lecture de la situation.
1: C'est ça qu'on veut comme spectateur aussi quand on consomme une émission comme la vôtre. Tu sais, on veut, ah ben oui, cette opinion-là, j'ai pas pensé comme ça. Exact. Comme consommateur, c'est vraiment le fun.
14: Non, mais parce que aussi, on est capable aussi bien de, c'est sûr qu'on a évolué dans notre façon d'animer une émission puis dans la façon aussi de préparer nos entrevues, mais on est capable aussi bien d'interviewer. Écoute, on a tellement interviewé de gens venant de milieux complètement différents. Le milieu des arts, le milieu de la politique. On a reçu le premier ministre du Québec, on l'a reçu à quelques reprises. On a reçu des ministres, on a reçu des gens importants, des têtes dirigeantes d'organismes sportifs aussi. On est à l'aise, peu importe l'invité avec lequel on est, parce qu'on se prépare bien. Et là, la force de Yannick et moi, à ce niveau-là, c'est que quand, par exemple, je pose une question à un invité... des fois, on peut prendre des risques un peu plus parce que Yannick, à ce moment-là, agit comme filet de sécurité et vice-versa. C'est-à-dire que parfois, tu sais, quand il se passe quelque chose, je sais que l'autre est capable de venir récupérer, ramener ça, puis moi aussi, peu importe, on est habitué de travailler ensemble de ce côté-là. Et le petit trait d'humour réussit toujours à dédramatiser n'importe quelle entrevue qui est un petit peu trop sérieuse, va mettre à l'aise aussi la personne qu'on va recevoir, ce qui va entraîner bien souvent des confidences que tu n'entendras pas nulle part ailleurs.
13: Et je pense que toutes les questions peuvent être posées, tout étant dans la façon de poser la question.
14: Exact.
13: On n'accueillera pas un invité ou une invitée pour savoir qu'il y a un peu de chaleur sur ce dossier-là. Oui, on va poser les bonnes questions, mais c'est pas pour la coincer. Vous acceptez de venir sur notre show, vous acceptez de répondre aux questions qu'on va poser.
0: Exactement. Puis je pense que les gens vous reconnaissent à ça beaucoup aussi, à ce ton-là dont tu fais mention.
13: Oui, puis Martin Saint-Louis serait content de nous parce que je pense qu'on pose des bonnes questions.
14: On pose des bonnes questions. Oui, ça avait été notre premier invité d'ailleurs de la saison dernière. Et puis tu vois, on avait réussi à le sortir justement un petit peu de ça.
0: Oui, mais non, parce que des fois, il n'est pas facile. Non. Si la journée n'est pas bonne. Là.
13: Mais il était avec André Roy. Oui. C'était le tournoi de golf du Canadien. Ah, donc, ben là, mais il était là, puis il avait répondu à toutes nos questions.
14: Ça, c'était bon. On avait eu vraiment la Sainte Trinité. On avait eu Jeff Molson, Kent Hughes, Martin Saint-Louis, des joueurs du Canadien. C'était la première émission de l'année, c'est ça? Tu termines en disant, ça va être une bonne saison.
0: Vous l'aviez eu, c'est une bonne journée. Il y a des journées que ça y tente moins un petit peu.
14: Ouais. Il n'avait pas encore perdu.
0: Il y a des journées que ça y tente moins. Ben, les gars, ça a été un plaisir. Puis,
1: vraiment.
0: Avant de vous laisser aller, rappelez-nous, donc, vous êtes évidemment de retour, hein? Donc, la rumeur, elle est confirmée. Vous êtes de retour. Ouais. Et, c'est quoi la date?
13: 14 septembre.
0: Ça, c'est la date du tournoi de golf également.
13: Je pense que cette année, ça doit être l'année passée, c'est ça, c'était le 15. Ça. Donc, cette année, c'est le 14, j'imagine.
14: Ouais. On sera sur place.
13: J'imagine que oui.
0: Oui,
13: on
14: sera sur place. Vous l'avez entendu à BPM.
0: Bon. Alors, c'est confirmé. On a un scoop. Ils seront sur place avec vos voitures de luxe, j'imagine.
14: Absolument.
13: Avec nos chauffeurs respectifs.
14: Voilà. On vient nous chercher à la maison.
0: Moi, je sais pas pour vous autres, mais à chaque fois que je rentre au tournoi de golf, il y a toujours des fans qui attendent puis tendent des crayons, des calepins pour faire signer joueur. Quand ils voient mon char arriver, tout le monde s'en va.
14: Ils nous laissent passer vite. Comme quand tu te stationnes en dessous du Centre Bell, par exemple, tu vois les fans qui attendent, puis nous autres, c'est tranquille.
0: Et regarde, OK, Porsche, Porsche, Toyota.
14: C'est pas les Natsun.
0: C'est comme ça qu'on reconnaît les joueurs et pas les joueurs au tournoi de golf. Avis à tous. Les gars, ça a été un plaisir.
14: Un grand plaisir.
13: Merci
0: à vous. Yannick Bouchard, évidemment. évidemment, et puis Frédéric Plante, le 5 à 7 de retour pour une 16e saison
13: ouais, ouais.
0: À partir du 14 septembre.
1: Et le décompte jusqu'au 3000e épisode.
0: Oui, exactement.
14: Pas le 4e, Richard. Hey,
13: si je peux me permettre une chose, tu sais, Fred a dit qu'on serait au tournoi de golf du Canadien. Moi, j'avais un rêve fou. Pour la 1000e, je l'ai eu pour la 2000e et je l'ai pour la 3000e.
0: C'est okay. On t'écoute.
13: J'avais fait une demande il y a plusieurs moments déjà au patron puis tout ça, puis je me disais
14: souvent
13: on pourrait faire le 5 à 7 au Centre Bell.
0: Ben oui.
13: Avec 21 200 quelques spectateurs.
0: Ah, tu veux dire dans le Centre Bell?
13: Dans le Centre Bell.
0: Parce que vous l'avez fait dehors du Centre Bell,
13: oui, à l'extérieur, ouais. Mais tailgate quand ouais. Le Canadien. Mais ouais. Là, à l'intérieur, faire un gros show.
0: Tu veux dire
13: de télé?
0: Sa ligne rouge là.
13: Du 5 à 7. Oui, avec
14: absolument.
13: Une grosse scène, absolument. Des invités de marque, puis du monde qui viennent encourager. Puis je sais pas, tu vends des billets, puis ça va au profit de la Fondation des Canadiens pour l'enfance. Quelque chose de gros.
14: Oui.
13: Et j'ai jamais eu de suite. Alors.
14: Parce que vous allez me dire, il y a un risque financier d'associer à ça. Oui.
0: Oui. Ben, écoute, nous, on y sera si ça arrive. Donc, ça fait déjà 2 billets de vendus.
14: Okay, parfait.
1: Après ça, je peux peut-être amener une ou deux personnes aussi. Mais on s'est vraiment à 4-5 déjà. Là,
14: ouais, excellent. On a des billets de courtoisie aussi. Mais l'autre grand, ce que Yannick voudrait aussi beaucoup pour la 3000e, c'est une présence de Céline Dion.
0: Oui.
14: Qui pourrait y aller avec une chanson.
0: Ben là, elle est de retour. Là.
13: Oui.
0: Elle prépare son retour. Tu l'as vu?
14: S'il l'a vu.
0: Ben il y a une loterie là, à Paris. Hein?
13: Ah, oui, hein, encore.
0: As-tu participé à la loterie?
13: Ah, je me suis levé à 3h ce matin.
0: Parce que oui.
13: J'étais à 400 000e en fil. J'ai pas eu de billets.
0: Parce que pour avoir des billets, tu participes à une loterie. Puis bon, alors avis aux intéressé. Okay. Alors voilà. Ben, les gars, ça a été super le fun.
14: Un grand merci.
13: Merci.
0: Puis vous viendrez quand vous voudrez.
14: Oui.
0: On a du temps en masse.
14: Demain.
0: Demain. Mais on vous retrouve le 14 septembre. Okay.
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1: Les Blue Jays ont échangé le populaire Dalton Varsho aux Astros de Houston en retour du lanceur droitier Spencer Arrigetti. Le voltigeur connaissait une saison difficile suite à des blessures, mais aidera assurément les Astros en défensive. Les Blue Jays ont aussi acquis le lanceur droitier José Soriano des Angels. Âgé de 27 ans, il présente une fiche de 7 victoires, 8 défaites, avec une moyenne de points mérités de 3.29 en 22 départs cette saison. Et à noter qu'il demeurera sous contrôle de l'équipe jusqu'en 2028. En retour, Toronto a cédé son deuxième meilleur espoir, Arjun Nimala, ainsi que 2 autres jeunes joueurs. Et finalement, deux signatures concernant le CH. Maximilian Zuber, acquis en juin dernier du Mammoth de l'Utah en retour de Joshua Roy, signe un contrat à deux volets et se joindra réalistement aux Rockets. Ensuite, l'espoir du Canadien Vincent Roer poursuivra sa carrière en Suisse. Il a signé un contrat là-bas plutôt que de se joindre aux Rockets de Laval.
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0: L'excellent Marc-André Perrault est avec nous, dit le Mapper. Salut, Marc-André.
5: Comment ça va, mon beau Richard?
0: Ben, ça allait bien, mais là, ça va encore mieux.
5: Oh, oui, t'es assez fin. Oh ben, un bel été, comme tu peux voir, je suis pas game shape. Je me sens comme Dustin Byfuglien à la fin de l'été, avant d'arriver au camp d'entraînement, mais qu'est-ce que tu veux? On va y arriver.
0: Ben oui, tu vas être capable. Je te sens souvent très occupé, d'ailleurs, entre la pêche et quoi d'autre. C'est pas mal en mode estival, là, présentement. Là.
5: Taquine le poisson, taquine la petite blanche au golf, on travaille un peu. C'est ça, ça fait du bien.
0: Je te présente Frank Grenier, en passant, qui est ici avec moi, qui co-anime cet été. Salut, B2.
5: Vous
1: aviez un petit moment intime, là, je vous le laisse entre vous autres, là, je suis respecté.
5: Regarde, joins-toi à nous, en tant que dans le câlin, il y en a pour tout le monde.
1: Ah, je suis content.
0: Alors, tu l'as dit, mon cher Marc-André, un peu de travail, et puis là, faut évidemment se garder bien au fait de ce que le Canadien fait.
5: Ouais.
0: Mais là, à part Maximilian Schubert,
5: mon polonais est excellent.
0: Ben écoute, j'essaie, je fais ce que je peux. à part de ça, mon cher Mapper, il se passe pas grand-chose présentement chez le Canadien, et est-ce que cela t'inquiète?
5: Pas tout, pas du tout. C'est sûr que comme tout le monde, tu veux voir l'équipe s'améliorer, parce que surtout que le besoin est tellement clair, net et précis. Mais Richard, tu connais Kent Hughes depuis assez longtemps pour savoir que c'est un gars qui est super, je sais pas si cérébral, c'est le bon mot, mais lui, il a son prix, il a son besoin et il ne dérogera pas. T'sais, on l'a entendu l'année passée dire, on est peut-être rendu au moment de surpayer, mais tu sais, il a surpayé, puis ça, c'est Kent Hughes ne fera pas ça. Puis pour moi, ça demeure sa plus grande qualité, c'est de pas déroger ou bifurquer là, de son plan qui est très clair. Ben, je parle évidemment avec Jeff Gordon aussi. C'est un groupe qui est très stable émotionnellement, un petit peu comme toi, Richard. Puis, fait que moi, j'ai pas de problème avec ça. Je sais pas pour vous autres, mais moi, j'ai pas trouvé que le marché était si sexy que ça. Les contrats, il y en a qui s'en sont donnés, ça a été complètement fou. Fait que j'ai comme l'impression que présentement, dans la Ligue nationale, là, avec la nouvelle convention, il y a tellement de changements, puis je pense que tout le monde, faut qu'il retourne à voir le comptant, puis regarde, OK, ça marche-tu, ça marche-tu, puis tout ça, il y a un gros chamboulement, fait que je pense que c'est normal que Hughes, Gorton, eux autres, se garochent pas là-dedans, parce qu'ils sont tellement patients, ils regardent ce qui se passe de loin, puis au moment opportun, vont sauter dans le tas, mais je pense que ça a pas été, il y a rien qui a été propice présentement là, pour avoir la bonne deal.
0: Donc, si le Canadien Marc-André Perrault se présente au Centre Bell en octobre ou c'est quoi là, 29 septembre, je pense, le premier match cette saison, en fait, à Toronto, si le Canadien se présente avec exactement la même formation, toi, t'as aucun problème avec ça, tout est beau, tout va bien?
5: Aucun problème, dans le sens que t'as beau avoir la stratégie, t'as beau avoir la personnalité que tu veux, ça demeure qu'on travaille d'améliorer l'équipe, donc les deux que j'ai nommés tantôt ont le devoir, ça fait partie de leur travail d'améliorer l'équipe. La demande, le besoin est très, très clair, mais à un moment donné, ça demeure aussi leur travail de pas faire des folies. Fait que, tu sais, je suis un petit peu à cheval entre les deux, mais moi, je regarde, il n'y en a pas de presse. Je regarde ce qui s'est passé l'année passée. Tout ce beau monde-là va avoir une année d'expérience de plus. Je pense pas que ça vaut la peine là, de paniquer et dire ça le vaut absolument au début de l'année. Puis, tu sais, il va s'en passer des choses quand le début de la saison va arriver. Ça peut être une équipe qui avait des aspirations, que ça s'en va dans le drain. Il peut avoir une équipe qui est meilleure. Puis, tu sais, ça tout peut débalancer le marché ou créer des opportunités. Moi, j'aurais pas de problème avec ça. Ça serait pas inacceptable. Je pourrais comprendre. T'sais, comme je te disais tantôt, Richard, je sais pas si toi t'es d'accord avec moi, mais présentement, là, c'est un, tout le marché, tout le monde du hockey présentement, c'est comme c'est, tu sais, il faut que tu replaces les morceaux un petit peu partout parce que ce qu'on, tu sais, la réalité qu'il y avait depuis le début de cette convention-là, on dirait que tout a changé un petit peu. Fait que je pense que c'est juste normal.
0: Juste normal, mais certainement en même temps, un petit peu de, je te dirais, de défi du côté du Canadien de Montréal.
5: Ouais,
0: ouais, quel serait, mon cher Mapper, le défi numéro un de la direction au moment où on se parle? On parle beaucoup du deuxième centre, entre autres. Est-ce que
5: ouais,
0: c'est,
5: pour
0: ça,
5: moi, c'est ça?
0: Ouais.
5: Oh, ouais, pour moi, c'est j'adore la brigade défensive. Tu sais, même l'année passée, on parlait d'aller chercher un grand droitier, un gros garçon. Puis, oui, je suis d'accord, ça c'est jamais mauvais, mais je continue à penser que le Canadien a une des meilleures brigades défensives de la Ligue nationale de hockey, surtout si on inclut aussi le côté chèque de paye versus ce que les gars te donnent. Fait que pour moi, j'ai aucun problème avec ça. Ça demeure le centre numéro 2 ou un top 6 là, légitime dans cette ligue-là. T'en trouves pas partout, on entend plusieurs noms ici à gauche. Pour moi, ça demeure ça. Évidemment, il y a des petits détails entre parenthèses, comme la situation des gardiens de but, on en est où, tout ça, mais top 6, là, ça presse, centre numéro 2, ça presse, on le voit dans les dernières séries éliminatoires, comment les lignes de centre sont solides, du côté de Vegas, là, t'as Mark Stone, c'est la troisième, c'est quand même pas vilain, t'avais Nick Ehlers, c'est la 3 du côté de la Caroline, fait que c'est de la profondeur, mais pour avoir de la profondeur, il faut quand même que ton top 6 soit bien plein.
1: Puis en ce moment, avec la saison morte que le Canadien a eu cette année, tu les places où dans l'Atlantique? Pas nécessairement au classement, mais juste dans l'ordre des équipes. Comment tu vois l'Atlantique se dessiner en ce moment?
5: Ben, ça va être difficile, les Panthers, là, ce qu'ils sont en mesure de faire pour plusieurs... Tu sais, on a beau être d'accord, pas d'accord. Moi, des fois, je trouve que c'est... Sans dire que c'est de l'anti-hockey, là, ça serait exagéré, mais clairement, il y a une vibe présentement que les gars veulent aller jouer en Floride. Ils ont du succès... c'est avantageux d'un point de vue fiscal. Tu vas jouer au hockey en gogoun, puis tu gagnes. Mm. Je veux dire, on s'entend, là, même moi, là, j'irais en courant à reculons là, pour jouer pour les Panthers. Fait que, l'ajout de Brady Tkachuk, t'as beau être d'accord ou pas avec la façon que ça s'est passé, moi, je me mets dans le camp que je suis très déçu de Brady Tkachuk. Je peux te dire qu'il y en a beaucoup. Autant, peut-être qu'on s'est fait à l'idée, là, mais tu sais, évidemment, je suis souvent dans la région d'Ottawa-Gatineau, puis il y a beaucoup, beaucoup de frustration. On est très, très amer de la façon que ça s'est fait. Mais je te dirais qu'on entend aussi bon débarras.
0: Mm-hmm.
5: Correct. Bon débarras, ça se peut. Tu peux penser ça, mais ça t'a pas emmené plus un joueur qui est capable de le remplacer ou à peu près pas, là, ou même pas proche de le remplacer. Fait que, bref, pour revenir à ta question, mon cher ami, je mets les Panthers en premier, mais comme je l'ai fait l'année passée, puis c'était encore plus audacieux, puis en train de faire le beau-frère. Je vous l'avais dit, c'était une prise chaude, très chaude l'année passée. Je disais, je vois le Canadien top 3 dans l'Atlantique. Je pense que c'est une équipe qui va avoir beaucoup de succès et je pense encore la même chose. Je regarde la progression de ces jeunes-là, c'est constant. Là, évidemment, quand je parle des jeunes, je parle de Suzuki, Hudson, Caulfield, Slack. Je regarde ce noyau de jeunes-là puis il y a aucun indice. Mis à part peut-être les tapes sur le son que Slaff a mangé pendant une série, j'ai hâte comme tout le monde de voir comment que ça va. Je pense que ça va être sans dire oublié, je pense qu'on va passer à autre chose, mais bref, je vois ce jeune groupe-là avoir du succès. Je pense que la brigade défensive va être meilleure. Maintenant, est-ce que Dobesh peut répéter ses exploits? J'ai très hâte de voir ça, mais ça pour te dire que je serais pas surpris de voir Panthers puis Canadiens 1-2, là.
0: Mm. Donc, c'est avec beaucoup d'optimisme, Marc-André.
5: Ben, tu me connais.
0: Ben oui, t'es un gars de verre à moitié plein constamment, toi.
5: Ben, qu'un. Okay. Oh, toutes les raisons sont là pour qu'on aille au Québec, à Montréal, une autre saison de hockey comme on a eu. Fait que là, on va juste espérer que, tu sais, je vous entendais parler de Houston, Austin, puis Chibougamau quasiment, là, avant Québec. Tu sais, un grand partisan des comme tout le monde, vous allez me dire, là, des rivalités dans le hockey. Pour moi, c'est ça qui est la clé. Fait que, tu sais, j'aimerais ça évidemment que les Sénateurs aient du succès. J'aimerais ça que les Maple Leafs aient du succès. pour moi, c'est bien plus sexy un Montréal-Ottawa, un Montréal-Toronto qu'un Montréal-Tampa ou Montréal-Floride. C'est plate, mais c'est ça.
0: Ben oui, parce que on sait tous que à Sunrise, à part le centre d'achat au bord de la rue, il n'y a rien à faire de toute façon. Alors ça, ouais. c'est la première
5: avec
0: affaire.
5: Avec la devise présentement, Richard, il y a juste toi qui peux se payer des petites virées shopping.
0: Ça, oui, ça. Écoute, t'as pas vu mon char, mais en tout cas, on va passer. Mais c'est sûr que le retour, là, ça serait le fun, ça, hein, tu sais, du Montréal Ottawa, du Montréal-Toronto qui signifie oui, quelque chose ça. Un samedi soir au Centre Bell. Ça serait ben, le fun.
5: Écoute, tu sais, les dernières années que j'étais sur le beat, là, puis j'en ai déjà parlé beaucoup, là, t'arrivais dans le mois de février, mars, le Canadien, c'était même plus proche. T'sais, on faisait la loterie à chaque jour, là, sur ces internets.
0: Le boulier.
5: Parler du classement, le fameux boulier.
0: Oui. Hey,
5: maintenant, j'ai fait des Philadelphie-Montréal dans l'avion à faire du boulier pendant 2 heures d'avion. Mais tu sais, un match, mettons, Canadien-Phoenix, peu importe là, la situation au classement, il n'y a rien qui bat un Canadien-Boston en mars, même si l'équipe n'est même plus dans le portrait des séries. Fait que c'est pour ça que je reviens à ce que je disais tantôt. Moi, je veux voir des rivalités, puis ça me fait peur quand je regarde la façon que ça s'enligne présentement la Ligue nationale. Je veux des rivalités. Ça ne me tente pas de voir un club à Houston. T'sais, y a-tu quelqu'un vraiment que ça tente d'avoir un club à Houston ou à Atlanta? Fait que,
0: Gary Bettman.
5: Gary Bettman, c'est sûr que lui, il est en train de préparer son héritage qu'il laisse à la Ligue. Puis, il va avoir tous les arguments de son côté. Là. Je veux dire, ces hommes d'affaires-là qui ont les équipes, c'était déjà des milliardaires. Ça va être encore pire. Là. Fait que ouais. Lui, c'est mission accomplie. Mais est-ce que l'amateur de hockey pur, là, celui qui regarde le hockey pour les bonnes raisons de parenthèse, je veux pas juger les raisons de personne, mais est-ce que lui est vraiment servi? Je me pose la question.
0: Exactement. Puis c'est vers là que ça s'en va. L'affaire là-dedans, ce qu'on oublie souvent, nous autres, on est là à dire ça n'a pas de bon sens, 36 clubs, 34 clubs, ça n'a pas de bon sens, un autre club à Atlanta. Mais pendant ce temps-là, les factures d'admission, que ce soit par une expansion, par un transfert, comme on vient de le voir avec Utah, ça n'arrête pas de grimper. Alors, nous, on chiale, mais je peux te garantir que dans la Ligue nationale de hockey, au niveau des gouverneurs, il n'y a personne qui chiale.
5: Ben, pas partout. Eux autres sont morts de rire. Puis, tu sais, ça revient un petit peu, on parlait des contrats aussi, là, tu sais, Byron, bon, évidemment, Carlson, Anaheim, tout ça. Puis là, le monde crie au scandale que les joueurs empochent de tel montant. Dites-vous bien une chose, là, si le joueur, tu sais, mettons, empoche, mettons, prenons l'exemple de Carlson, c'est peut-être un mauvais exemple pour les raisons qu'on connaît, mais mon point est le suivant. Un gars fait 15, 18, bientôt 20 millions, on crie au scandale, mais ces gars-là génèrent de l'argent pour les propriétaires, puis c'est eux autres, à la fin de la journée, qui s'en mettent le plus dans les poches. Fait que il y a de la grosse argent qui se brasse, et à la fin de la journée, ben c'est le petit Jérémy ou le petit Bobby là, qui peut pas aller au Centre Bell avec ses parents parce qu'ils sont juste plus capables de se payer un billet. Fait que
0: ça c'est un très bon point que tu soulèves d'ailleurs. Je les prix maintenant sont moi ça me surprend. J'en reviens pas qu'il y ait tellement de monde
14: les parties premium, les parties ici, les parties ça pour monter ça. Les prix là.
5: Ouais. Puis tu peux pas blâmer les équipes de le faire, je veux dire. Il y a encore un marché, c'est juste que le marché devient un petit peu plus cravaté qu'il était à l'époque, mais les boys, là, les prix qu'il y avait pendant les séries éliminatoires, là, je veux dire, tu viens de la tarte de la population qui est capable de se payer ce trip-là, là, on va dire de quoi il reste rien que les miettes. Là. Ça fait partie de la game, qu'est-ce que tu veux.
0: Et Marc-André, de toute évidence,
5: avec un C.
0: Oui, avec un C, Marc-André, avec un C. Tu t'ennuies des Coyotes, de toute évidence, parce que tu m'as dit, c'est mieux qu'un Montréal-Phoenix. Donc, je t'annonce que Phoenix a déménagé, ça n'existe plus.
5: Oui, mais ça, je t'ai donné l'exemple de l'époque où je voyageais.
0: Ah, hey, OK.
5: Je sais pas si t'en souviens, Richard. Là, je me souviens juste plus si c'est à Philadelphie ou à Boston, ou au Boston College, qu'il y avait une pratique des Canadiens, puis c'était tellement, il se passait tellement plus rien, l'équipe était éliminée depuis comme 5 mois. On avait trouvé des petits tricycles, là, qui font les tours de glace pendant les attaques, puis là, on faisait ça dans le couloir en bas, en attendant les pratiques. C'était juste pour donner une idée comment des fois ça peut commencer à être long quand les joueurs avaient plus trop le goût de nous voir dans le vestiaire parce qu'ils perdaient tout le temps.
0: Ah, écoute, il y a eu plusieurs fois où, pendant le voyage des fêtes en Floride, On est dans les coursives là à Sunrise, puis on sort la calculatrice, puis on dit OK, la saison du Canadien est terminée. Tu sais, ça a été souvent ça là. Alors, on va se souhaiter que ce soit plus le cas pour un petit bout de temps.
5: Non, c'est terminé. Ce sont de vieux mauvais souvenirs. Le tiroir est fermé. On regarde en avant.
0: Bon, c'est ce que je souhaite. Alors, nous, on fait une petite pause, Marc-André. On revient tout de suite après et je vais te lancer sur une situation, ma foi, problématique. Si ça bouge pas, il y a encore trois goalers devant ce filet-là.
5: Mon coquin.
0: Je le sais, mais tu sais comment ce que c'est. Il y a rien de mieux qu'une petite jasette de goaler. Ça, je pense que tout le monde est d'accord là-dessus. Alors, réfléchis à ce point important. On va à la pause et on revient tout de suite.
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0: On est de retour avec l'ami Marc-André Perrault, que les intimes surnomment Le Mapper.
5: Il y a beaucoup d'intimes.
0: Ben écoute, c'est la moyenne, hein, c'est une bonne partie de la province.
5: Je me souviens même plus, une chance, tu me le rappelles, je me souviens même plus de mon vrai.
0: Ben écoute, c'est important, l'exactitude des faits, Marc-André, c'est comme ça que voilà. Ça s'appelle. Très, très, très important. Alors, avant de se quitter pour la pause, on a évoquer le sujet on s'entend jamais hein, de parler de
5: un pavé dans la mort hein.
0: Oui, non mais les gardiens c'est un sujet on n'en sort pas, on ne s'entend pas, on ne s'en lâche pas. Il y en a trois présentement devant le filet du Canadien de Montréal. C'est-tu un problème?
5: Un ménage à trois n'est jamais une bonne idée, peu importe dans quel aspect de la vie. Ce oui. n'est jamais une bonne idée, ça va mal finir. Et c'est ce qui se passe du côté des Canadiens, ça ne peut pas fonctionner. C'est plate. Fait que j'ai hâte de voir comment. On s'entend là une tabarouette de chance que c'est Samuel Montembeau qui est la roue de secours présentement. Tu sais, c'est un bon gars, tout le monde l'aime, fera pas de vagues, fera pas de bruit. Mais tabarouette, tu sais, ce qu'il a vécu l'année passée puis ce qui se passe présentement, je pense qu'il y en a beaucoup qui auraient fait être, tu sais, publiquement, haut et fort, trade me right, vous le savez comment.
0: Mm-hmm.
5: Fait que c'est une patate qui est extrêmement chaude. Puis je me pose vraiment la question. Clairement, il doit y avoir un genre de marché pour les gardiens de but qu'on n'est pas trop capable d'évaluer correctement, où on s'entend pas trop pour les prix, parce que je vois pas comment ça peut être une bonne idée de le statu quo présentement, de garder Sam Montembeau. Puis quand je dis ça, là, moi, je veux dire, je continue, je martèle que je lui souhaite un nouveau départ. C'est pas que je dis qu'il est plus bon, qu'il est fini, puis que je veux pas l'avoir à Montréal. C'est tout le contraire. Je souhaite à ce gentil garçon d'avoir la chance de se relancer. Il a toujours eu le vent de face, ou à peu près, depuis qu'il est arrivé dans la Ligue nationale de hockey. Il a fait de grandes choses pour les Canadiens. Il a un talent. Maintenant, est-ce que ses années sont derrière lui, ses bonnes années? Je ne pense pas, mais pour ça, ça te prend une nouvelle occasion, une nouvelle opportunité. Mais en même temps, tu sais, Richard, tu le sais, là, Dobèche, c'est beau, il a prouvé bien des affaires, mais il n'est pas encore établi, en parenthèse. Fowler, on peut pas dire qu'il est encore établi. Fait que c'est un gamble, là. Tu sais, tantôt, je te parlais que je mettais l'équipe deuxième ou à peu près, puis que je vois cette équipe-là avoir encore beaucoup de succès. Quand tu as un gros point d'interrogation, peut-être pas gros point d'interrogation, mais quand il n'y a pas de certitude devant le filet, tu t'exposes. Fait que je sais pas trop comment on voit ça du côté des Canadiens, si on va décider de s'exposer et de prendre en considération que ça serait normal que Dobèche continue sur sa lancée, puis que Fowler, lui, a une progression intéressante. Fait que, on se pose beaucoup de questions, mais je t'avoue que je suis très, très surpris qu'on n'ait pas bougé de ce côté-là encore. Puis je serais vraiment, vraiment surpris qu'on arrive au camp d'entraînement avec les trois gardiens là encore.
0: Mais justement, c'est la question que j'allais te poser, parce qu'on s'entend que justement le ménage à trois, il y a personne qui est pour, là. Mais est-ce que c'est important pour toi de régler ça aujourd'hui le 3 août? Est-ce que ça se règle au camp d'entraînement? Est-ce que ça se règle avant le début de la saison? Ça serait quoi la date butoir? Est-ce que
5: c'est... Moi, je pense qu'il faut que ça se fasse avant le camp d'entraînement. Puis, okay. Puis là, c'est vraiment pour des raisons complètement différentes. Mais je sais pas si vous vous souvenez, là, à un moment donné, là, la marmite était sur le bord de sauter avec Max Pacioretty. Il avait même eu cette prise de photo là un peu faunée, cocasse là au
0: tournoi de golf. Ouais.
5: Puis finalement ça s'était réglé je pense le lendemain. C'était pas le tournoi des Canadiens par exemple, parce que si ma mémoire est bonne, c'était un tournoi au Mirage, donc c'est pas à Laval sur le lac, mais le point c'est que ça s'était vraiment ça s'était aide-moi Richard, j'ai un blanc de mémoire estival, ça avait perduré dans le temps. Merci de m'avoir aidé.
0: Non, mais c'était... Attends, on va reculer. Là. Ça c'était en fait Pacioretty qui avait fait son propre tournoi, je pense, que c'était pour une œuvre caritative. C'est sur la Rive-Sud. Ouais. Il y avait un gros C à l'entrée, et C pour capitaine. Et il était pas content parce que on avait suggéré, je pense, de lui retirer le C. Puis là, il y avait une poignée de main malaisante avec Marc Bergevin. C'est de ça dont tu fais référence.
5: Je veux pas qu'on chicane sur l'emplacement géographique parce que ça a vraiment pas rapport, mais il me semble que c'était au Mirage, parce que je me souviens que il y a des marches tu descends comme de la terrasse, puis les deux c'était comme croisé. Puis je me demande même si c'était pas Roger Brulotte dans toute sa bonhomie qu'il avait faite. Hey, on prend une photo. Puis, personne ne disait non à une photo de Roger.
0: Et une semaine plus tard, il était parti pour citer Roger. Il était échangé à Vegas.
5: C'est ouais. Fait, là. Je veux pas. Écoute, ne laissons pas les faits exacts briser une mauvaise histoire, mais il me semble de mon souvenir, ce que je viens de vous raconter, c'est à peu près bon. Mais tout ça pour dire que c'est quelque chose qui peut perdurer dans le temps. Mais je pense qu'on rendrait pas service à personne, Samuel Montembeau en premier, de le mettre dans cette situation-là. Non. Parce que, tu sais, Montembeau, là, c'est encore un gardien de but de la Ligue nationale de hockey. Je sais qu'il y a bien des amateurs, des observateurs qui sont émotifs, puis je suis pas en train de critiquer votre émotivité. Là, je trouve ça, fameux d'avoir des partisans qui sont émotifs, mais il n'est pas fini. Puis c'est pas quelque chose qu'on a entendu beaucoup.
0: Mais non. Mais là,
5: mais là, t'es encore capable.
0: Non, mais j'allais dire, le problème maintenant, mon cher Mapper, c'est que, à mon avis, en tout cas, en fin de saison, quand on a eu, tu sais, il y a eu des rumeurs pour une possible transaction dans le cas de Montembeau, on avait tous, là, deux destinations idéales, là, pour lui, là. On avait Edmonton, puis on avait Toronto. C'était idéal. Deux équipes qui sont un petit peu désespérées pour un gardien qui en cherche depuis un bout, qui allait probablement surpayer. Là, ces deux équipes-là ont choisi quelqu'un d'autre. Alors, je me mets à la place de Kent Hughes présentement. OK, tu veux essayer de l'échanger, mais de un, tu veux pas le donner. Puis de deux, t'as peut-être pas tant d'options que ça, parce que les deux clients potentiellement désespérés, ben, ils sont plus là.
5: Ouais, mais tu sais, Richard, faut toujours que tu fasses les calculs, ce que ça va me rapporter versus ce que ça va me coûter. Puis je te parle pas en termes de prix, là, en argent sonnant. Je te parle ce que ça va te coûter dans le sens de tout ce qui va venir avec, mettons, au camp d'entraînement, puis ce que tu peux aller en chercher. Est-ce que tu peux vraiment, présentement, espérer avoir un magot, ne serait-ce que minime pour Sam Montembeau?
0: Non.
5: Je ne pense pas.
0: Non.
5: Fait que rendu là, faut que tu fasses ton calcul. Est-ce que ce que ça va causer comme distraction, comme situation, on est-tu prêt à vivre ça? Ou, en tout cas, c'est un gros dossier qui est super important. Je suis surpris que ça soit pas réglé. Mais je m'attends vraiment à ce que ça soit réglé avant le camp d'entraînement.
0: Il le faut. Puis je sais pas si tu as vu passer les commentaires de Jay Carlin. Je pense que c'était la semaine passée. Il était quelque part là, dans un des millions de podcasts que vous pouvez et attraper quelque part. Je sais plus de quel, excusez-moi. Et il mentionnait ça. Il mentionnait le fait que la dernière fois qu'il y a eu ça à Montréal, avec Caden Primeau, évidemment, puis Montembeau et lui-même, Jay Carlin, il disait il y avait toujours comme un gars de trop. Tu sais, c'est ça que ça donne, là. Puis il n'y a pas personne qui est content dans ce cadre-là. Ben, écoute,
5: là. Aux dernières nouvelles, il y a deux nets, là. Je veux dire, t'arrives à la pratique, c'est juste la. Puis après ça, si tu veux faire gauler tes trois goalers, là, ça devient de la gymnastique de calendrier qui est assez spectaculaire. Puis on l'a vu l'année passée, là. T'as deux jeunes qui doivent voir des games d'hockey. Ils doivent voir du hockey, un volume de tir. Fait que tu te mets dans une situation qui est sans dire catastrophique, mais qui est très, très, qui peut être néfaste. Puis tu parlais, tu sais, je disais que Sam Montembeau avait eu le vent de face depuis qu'il était dans la Ligue nationale. Tu sais, moi, à un moment donné, je fais souvent référence à cette fois-là où Caden Primeau avait été rappelé de, t'as-tu Laval dans le temps? Sûrement, ouais.
0: Parce que
5: ouais, ça va faire 10 ans.
0: Bon. Ouais. Ouais, puis, Laval, ouais.
5: Il avait fait gauler Primeau à la place de Montembeau qui était le backup. Fait que, tu sais, c'est un gars qui a toujours eu des situations plates, là. Tu sais, des situations que, mettons, là, t'es Sam Montembeau, demain, faut que j'aille à la pratique, je vais avoir 34 micros, puis ils vont tous me poser la même question. Tu sais, ça a pas été un long fleuve tranquille. C'est pour ça que j'y souhaite vraiment pouvoir se reposer à quelque part, puis de retrouver ses succès de il y a deux saisons. C'est le genre de gars que tu veux qu'il puisse dire à un moment donné, tu sais, mangez tout de la boîte, puis je vous l'avais dit, fait que, à suivre, à souhaiter pour tout le monde, comme à souhaiter pour tout le monde.
3: Oui, ouais, puis il a assez donné dans les ménages à trois, Montembeau aussi, à date depuis son séjour à Montréal aussi.
0: Là, non, c'est ça.
3: Puis, que ce soit ici ou ailleurs, que je souhaite du succès.
0: Ouais, puis il y a des gars, Marc-André le dit. Tu sais, il y a des gars, des fois, nous autres, on est dans les vestiaires, puis évidemment, on faut garder un certain professionnalisme, hein? C'est ce qu'on essaye de faire, en tout cas. Là,
5: on essaye
0: la plupart du temps, mais tu sais, puis t'es pas un partisan, là. Mais il y a des gars, par contre, des joueurs que tu croises,
5: ben oui,
0: et à qui tu souhaites le meilleur. Puis lui, c'en est un. C'est vraiment là, la définition même d'un bon gars, là, c'est Samuel Montembeau. Puis je t'entends ce que tu dis, Marc-André, c'est en plein ça. T'sais, si ça marche pas ici pour lui, là, on peut seulement lui souhaiter une destination où il sera accueilli à la hauteur de son talent.
5: Ouais, juste de la façon qui est respectueux envers le public, envers ses coéquipiers. T'sais, c'est dans la même lignée un peu là, que notre chum Fred Gaudreau, c'est des êtres humains tellement de qualité que t'as beau vouloir tracer la limite, puis je pense que tout le monde là, le fait très très bien là, dans la confrérie journalistique. Tu veux tracer la ligne, mais en même temps tu restes un humain, puis tu sais, quand tu vois l'ultime bon gars, ben t'as pas le choix de souhaiter rien d'autre que du succès. Fait que, à suivre, mais tout ça pour dire que ça devient quand même mettons, on revient là à parler froidement de l'équipe, de l'organisation, des sur papier, ça devient des beaux problèmes quand tu sais, t'as, entre parenthèses, trop de joueurs capables dans la Ligue nationale de hockey, de jouer dans la Ligue nationale. Tu faut que tu prennes des décisions par rapport au depth chart, tout ça. Fait que moi, je trouve que le Canadien est dans une situation qui est, malgré tout, très, très enviable. Puis quand tu vois que tu es dans une situation enviable, puis que tu as peut-être une pièce du puzzle de pouvoir accéder à l'étape supérieure, puis que tu vois tes dirigeants, Hughes et Gorton, faire OK, parfait, mais on va être patient, on va pas se garocher sur n'importe qui. Pour moi, ça, c'est tout très, très positif.
0: Ce qui est positif aussi, c'est à chaque fois qu'on te parle, parce que quand tu es avec nous, on rit, on se sent bien. C'est
5: oui,
0: fabuleux.
5: Là, c'est exactement ce qui va t'arriver la prochaine fois qu'on se voit. Hein. Des gros câlins.
0: Bon, ben écoute, c'est juste ça que je te demande. C'est rien de plus, rien de moins. Alors, Marc-André Perrault, c'est un plaisir renouvelé à chaque fois. On va te laisser retourner dans un étang. Une chaloupe près de chez toi pour taquiner le poisson de ton choix. Et merci de ton passage ici, Marc-André. Puis au plaisir merci de se reparler.

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6: Le Club! Hey, bon lundi tout le monde, bon début de semaine, une autre belle semaine qui s'amorce dans le Club du Matin. Olivier Paiement avec vous pour les 4 prochaines heures. Merci d'être à l'écoute, peu importe où vous êtes, peu importe de où vous nous écoutez. De Montréal au 91.9, Québec 100.9, Gatineau 96.5, sur l'application mobile de BPM Sport ou encore sur notre diffusion en direct sur YouTube, comme à l'habitude. Ben, je suis accompagné par mon acolyte Hugo Reich. Comment ça va, Hugo?
7: Salut, Ali, ça va bien. Toi, t'as-tu passé une belle fin de semaine?
6: Très, très belle fin de semaine. Passer beaucoup de temps avec des amis. C'est sûr que la pluie, c'est pas le fun. Sérieux. Juste l'été en général, je le trouve plus vieux, notre été. Ça, c'est pas cool. Mm. Mais l'important, c'est de passer du bon temps malgré tout.
7: Et voilà, mais c'est vrai que récemment, il y a beaucoup de pluie.
6: Ouais.
7: C'est dommage.
6: Notamment, ça a causé des problèmes hier à l'Omnium Banque Nationale, où la majorité des rencontres de la journée ont été annulées dans le programme. Et ça renforce ce que la directrice du tournoi, Valérie Tétrault-Martel, depuis plusieurs années maintenant, ce que l'ATP aussi, la WTA, mentionne publiquement. Ça prend un toit. Ça prend un toit à Montréal. Sinon, c'est potentiellement la survie du tournoi qui va être en péril parce que c'est malheureusement quelque chose qu'on revoit d'année en année. Des matchs qui sont annulés, puis ça chamboule complètement le calendrier du tournoi. C'est pas idéal pour personne. Mais bon, ça, on pourra en parler peut-être un peu plus au courant des prochains jours parce que ça part à l'Omnium Banque Nationale. On a un gros show aujourd'hui. Hugo, comme à l'habitude, on va être accompagné par nos collaborateurs. Nicolas Saint-Pierre qui va venir faire son tour dans un peu plus qu'une heure. Je veux creuser un peu plus en détail avec Nick sur les propos de Bill Daly qui ont fait surface la semaine passée où il a commencé à parler de l'expansion possible de la Ligue nationale de hockey. Daly a mentionné Houston dans 3 ans, 2029-2030. Il a mentionné aussi, possiblement à long terme, une expansion en Europe. Il a parlé du dossier de Québec. Je veux qu'on creuse davantage sur ce sujet-là avec Nick. Ça va être très, très intéressant. Mathieu Bédard va venir faire un tour un peu plus tard aussi pour revenir sur une autre victoire incroyable des Alouettes de Montréal face aux Rouges et Noirs d'Ottawa vendredi. Avec Jacob Canville aussi de la télévision des Bois-Francs. On va procéder à un jeu un peu plus tard à l'émission. Si jamais on fait un repêchage d'expansion demain matin, puis que tous les joueurs sont disponibles, tu veux bâtir ta franchise autour de qui? Évidemment, il faut prendre en considération l'âge, le salaire,

0: Ça va être intéressant, ça va être le fun. Sinon, une couple d'autres dossiers à suivre aujourd'hui, ben les recrues, parce que là, on va commencer à mettre la table lentement, mais sûrement, parce que dans la prochaine saison pour la Ligue nationale de hockey, quelles recrues sont à suivre? Qui sont les favoris pour le Calder? Est-ce que le Canadien est des joueurs de première année qui pourraient causer des surprises? On va en parler en début d'émission. Michael Age, il n'a pas dit son dernier mot. Ça a l'air que le Canadien essaierait peut-être de le convaincre de venir à Montréal et de ne pas jouer à l'Université du Michigan cette année. Est-ce que c'est une bonne idée? Est-ce que c'est possible? On va en parler un peu plus tard, évidemment. On peut pas passer sous le silence non plus. La date limite des échanges qui a lieu aujourd'hui dans le baseball majeur, ça a bougé pas mal en fin de semaine, dont le plus gros domino, Tarik Skubal. Sans surprise, j'aimerais dire, ou...
1: Oh.
0: En tout cas,
1: hey, c'est les Dodgers. C'est triste que tu dis sans surprise, Ali.
0: Écoute,
1: c'est triste, en tout cas. On
0: va en parler, là.
1: Mais
0: tout le monde aurait pu faire son acquisition, sauf qu'encore une fois, c'est les Dodgers qui l'ont fait. Est-ce que c'est le dernier clou dans le cercueil qui va mener à un éventuel lock-out dans le baseball majeur? On va en parler. Les Blue Jays aussi, qui ont été quand même actifs hier, mais aujourd'hui, il va y avoir pas mal plus de transactions. On va mettre la table pour tout ça. Toi, Hugo, passez un bon week-end.
1: Un bon week-end. Encore une fois, tu l'as dit, la pluie était de la partie. J'avais beaucoup de baseball en fin de semaine. Malheureusement, on n'a pas pu tout jouer nos parties. Donc, ça fait du bien. On a pu se reposer un petit peu, suivre un peu plus le sport lors de son temps de diffusion, de programmation, si tu veux. Pas tout le temps en rattrapage. Mais oui, ça fait du bien. Week-end à baseball, comme d'habitude. On en a profité pour faire le ménage aussi.
0: Mm-hmm.
1: Puis de repartir la semaine du bon pied, quoi.
0: Exactement.
1: Voilà. Toi?
0: Repartir la semaine du bon pied, ben parce que pour certains aussi, c'est un retour au travail aujourd'hui. Fait qu'on vous salue, il y en a qui nous écrivent. David notamment, tu sais, c'était à la fin des vacances de la construction. Vous retournez peut-être au boulot aujourd'hui. Pas toujours facile de retourner au travail un lundi comme ça. Mais vous êtes fort, vous êtes capable. Puis merci de nous avoir choisi pour vous accompagner pour votre retour au boulot aujourd'hui. C'est peut-être aussi votre première journée de vacances. Si vous vous levez à cette heure-ci pour commencer vos vacances, vous êtes fait fort. Vraiment, bravo.
1: Merci d'être là.
0: Merci d'être là. Passez un bon week-end, moi aussi. Hier, j'ai fait une petite excursion spéciale avec des amis. J'ai fait un tour du côté de Trois-Rivières.
1: Ouais, là, faut que tu me comptes ça, parce que c'est quand même
0: à l'hippodrome.
1: Ben oui.
0: C'est comme... tu sais, des fois, tu fais des blagues avec des amis, là, puis là... En soirée, vous mettez à lancer des idées, puis c'est des affaires là que 99,99999% du temps, ça a jamais lieu, tu le fais jamais parce que
1: ouais.
0: Tu lances ça de même. Pis. En tout cas, il y a plusieurs années, on avait dit hey, faudrait qu'on aille voir les courses de chevaux à Trois-Rivières. Puis ça a finalement eu lieu hier. Puis c'était quelque chose.
1: Ah ouais, c'était quelque chose?
0: Ouais.
1: Comment ça?
0: Ben, un petit peu comme un voyage dans le temps, je te dirais.
1: Ah ouais?
0: C'est spécial, mais c'est cool. Là. Ça a un certain charme, c'est le fun. On savait pas trop ce qu'on faisait, parce que on connaît rien aux courses de chevaux. Le programme, c'est vraiment compliqué à lire, mais regarde, c'était le fun, c'était divertissant, de très très beaux chevaux là-bas.
1: Y'avait-tu beaucoup de monde?
0: Il y avait quand même pas mal de monde.
1: Pour vrai?
0: Ouais. Quelques auditeurs de BPM aussi, qui nous ont salués. Alors ça, c'était fort sympathique. Mais voilà, ça c'est l'hippodrome de Trois-Rivières. C'est le seul qu'il reste au Québec aujourd'hui. Alors c'est quelque chose de très très spécial. C'est votre seule occasion, si jamais vous voulez aller voir des courses de chevaux. Bon.
1: Aïe, aïe. OK.
0: Oui.
1: Est-ce que t'avais beaucoup de trafic, Ali, quand t'es venu? Est-ce que t'étais...
0: Quand même.
2: Bumper to bumper!
0: C'est
1: ouais,
0: bon ça.
1: Quand même.
0: Le pire, c'est que lui, je pense que c'est Guy Lafontaine, sûrement parce qu'il découvrait, ouais. Il décrivait les courses ici avant, mais il décrit aussi les courses sur place. Et honnêtement, juste à lui tout seul, là, ça vaut le déplacement parce que...
1: Tu l'as vu, mais oui.
0: Sa description, elle est incroyable. Colorée, des expressions, il vaut la peine. Non,
1: aïe, aïe.
0: Monsieur Bumper to Bumper.
1: Ouais, Monsieur Lafontaine, on le salue.
0: On le salue. Okay.
1: C'est sûr que ça doit être tout un show.
0: Exactement. OK, parlant de tout un show, ça part pour celui du 3 août 2026 dans le Club du Matin. La saison commence dans un peu plus qu'un mois dans la Ligue nationale de hockey. Dans à peu près un mois, ce sont les camps de recrues qui vont s'entamer partout à travers la Ligue. Les recrues vont débarquer dans leurs équipes respectives, faire leur camp. Et ensuite, il va y avoir le fameux tournoi des recrues où un peu partout, aux quatre coins de la Ligue nationale de hockey, les meilleurs recrues vont s'affronter. Puis ça m'a donné une idée. C'est qui les recrues à surveiller cette année? Parce qu'on a été gâtés. Dans les deux dernières saisons avec le Canadien de Montréal, des recrues de grande qualité, on en a eu. Demidov vient d'être finaliste pour le Calder. Jakub Dobesch a terminé quatrième au dernier scrutin il y a 2 ans. C'est Lane Hutson qui avait gagné le Calder. Est-ce que le Canadien a des chances d'avoir un joueur qui gagne le Calder ou d'être finaliste? Qui sont les recrues à suivre à travers la Ligue nationale de hockey cette saison? En tout cas, chez les preneurs au livre, le favori en ce moment. Au début, quand j'ai vu ça, ça m'a un peu surpris, mais plus j'ai creusé, plus j'y ai pensé. Pas tant que ça, c'est Porter Marton. Avec les Flyers de Philadelphie, faut dire que Porter Marton, avec la façon dont il a fini la saison, en fait, avec la façon dont il est débarqué dans la LNH l'an passé, 10 points en 9 matchs en saison régulière, 5 points en 10 matchs en séries éliminatoires, tu sais, il a été un des morceaux importants à la fin de l'année de la qualification des Flyers. Il va avoir 20 ans assez rapidement pendant la saison, donc quand même quelqu'un un peu plus mature, un peu plus expérimenté aussi, 6 pieds 3, 210 livres. Je pense que ça a du sens que ce soit le favori en ce moment, Hugo, pour le Calder.
1: Ouais, exactement. Et Porter Marton, lorsqu'il est arrivé dans la Ligue nationale, a quand même fait en sorte que tout le spotlight soit sur lui rapidement, justement, avec ce que tu l'as dit. Ça a été la bougie d'allumage de la fin de saison des Flyers de Philadelphie et un peu l'étincelle qu'ils avaient besoin pour certainement raviver une flamme au sein de certains joueurs dans leur formation. Porter Marton a été ça, donc oui, c'est normal que ça soit lui le plus surveillé parce que tu veux regarder si c'est pas un feu de paille, son histoire de fin de saison et sa performance en séries éliminatoires, s'il va être capable de créer une constance dans sa première vraie année dans la Ligue nationale. C'est un joueur d'énergie, c'est un joueur que lorsque les Flyers l'ont repêché, on s'est tous dit ce gars-là va être un Flyer. Il a le profil d'un Flyer.
0: Ouais, t'as raison.
1: Donc, ça va être intéressant parce que là, on dirait que tous les morceaux du casse-tête dans le cas de Porter Marton sont installés. Il va juste suffire qu'il fasse sa job. Donc, ça va être intéressant à suivre. Mais je suis quand même confiant. Je pense qu'il va être capable de relever le défi.
0: Il va avoir des bonnes opportunités en plus. Là. T'sais, il risque de jouer sur les deux premiers des trios des Flyers peut-être. Évidemment, ça n'a pas nécessairement fonctionné, l'acquisition de Leo Carlson. Fait que c'est une équipe qui a des trous à combler en attaque. Puis Porter Marton va faire partie de ces joueurs-là qui vont se faire donner une opportunité. Le deuxième favori, puis c'est très, très, très serré l'écart entre lui et Porter Marton, ben c'est Gavin McKenna. Et pour moi, ça, c'est beaucoup basé sur la réputation, sur le nom, sur le marché. Parce que écoute, je pense que c'est normal, là. Il est super talentueux, Gavin McKenna. Mais au point d'être presque le favori pour gagner le Calder, un peu moins sûr, ça reste que c'est un gars qui a eu le statut de joueur exceptionnel. On le sait, il est hyper talentueux. Il a brûlé le junior canadien l'an passé. Ouais. Peut-être un peu plus difficile au début de l'année à Penn State, mais plus ça avançait, surtout à son retour après les fêtes, ben là, plus on voyait l'étendue de son talent. Là. Il y a notamment eu un match où je pense qu'il a fini avec 8 passes, quelque chose de même. Tu sais, McKenna est talentueux, il est dynamique, il est électrisant, puis il va avoir une belle opportunité de produire rapidement avec de très bons joueurs chez les Maple Leafs de Toronto.
1: Eh oui, et c'est une garantie que Gavin McKenna va jouer sur le top 6. Et c'est une garantie que Gavin McKenna va jouer sur le premier avantage numérique. Je vous le dis tout de suite. Au début, peut-être, pour faire des tests, oui. Moi, je pense que oui.
0: Tu penses qu'il va commencer l'année sur l'avantage numérique des Maple Leafs?
1: Un peu comme Bolduc l'avait fait ici. Puis après ça, ça va se replacer, mais je pense qu'il va avoir des grosses chances très rapidement en début de saison. Ensuite, on va peut-être le déplacer. Mais je pense qu'on va quand même mettre le spotlight sur lui en début d'année.
0: Parce que c'est sûr que Matthews, Nylander, Nyes, puis Radish, dont on a fait l'acquisition, c'est pas vraiment débattable, ils vont être là.
1: Non, ils vont être là.
0: T'as Tavares aussi. Moi, j'ai pas l'impression qu'il va commencer sur le premier avantage numérique, mais j'ai l'impression que plus ça va avancer, plus là, il va peut-être recevoir cette opportunité-là. Regarde, à Montréal, on a fait la même chose. Ivan Demidov, malgré tout son talent, ça a pris un certain temps avant qu'il intègre la première vague. Même chose pour Lane Hutson. Mais Gavin McKenna, ça va être un choix très, très populaire parce qu'il joue pour les Leafs, parce qu'il y a une grosse machine de marketing derrière lui. Ça va être un choix populaire pour le Calder. Moi, j'irais pas nécessairement dans cette direction-là et j'ai été surpris parce que l'écart entre McKenna, sa cote pour le Calder, et celle qui est troisième, Ivar Stenberg, il y a une grosse, grosse marge. Mmh. Pourtant, si tu te fies à peu près n'importe quel expert d'espoir, les gens qui suivaient le repêchage, il y avait beaucoup de gens qui pensaient même que Stenberg était un meilleur joueur que McKenna.
1: Ouais, un joueur un peu plus complet, un peu plus responsable défensivement aussi. Puis lui aussi, ça va être un joueur qui va avoir un impact direct dans l'organisation des Sharks de San Jose. Puis en plus, la différence, c'est qu'Ivan Stenberg était déjà dans une ligue professionnel.
0: Il a produit en plus.
1: Exactement. Un jeune âge, là.
0: Écoute, 33 points en 43 matchs dans la première ligue de Suède. À 18 ans, là, c'est vraiment pas facile. Puis lui, il l'a fait.
1: Ouais.
0: Maintenant, tu sais, les Sharks ont pas toujours beaucoup utilisé leurs joueurs recrues dans les dernières années. Michael Misa, ça a été un petit peu en haut, en bas. Will Smith aussi. Évidemment, Malcolm Celebrini a connu une excellente première année recrue. Puis là, les Sharks, lentement mais sûrement, ils ont quand même commencé à greffer plusieurs bons joueurs à leur top 6. Ils ont signé Mason Marchman cet été, Kiefer Sherwood en fin de saison l'an passé. Ils ont fait son acquisition. Ça va être quoi le rôle d'Ivar Stenberg? Ça reste que d'un point de vue valeur, là, si vous allez voir les cotes, Ivar Stenberg est pas mal plus intéressant que Gavin McKenna, selon moi. Là, au quatrième rang, ça, c'est un gars, je pense qu'on a très, très hâte de suivre à Montréal, même s'il joue pas pour le Canadien, c'est Cole Hutson. Le frère de Lane, qui a eu un impact immédiat quand il est débarqué à Washington en fin de saison l'an passé, 10 points en 14 matchs. Moi, j'ai hâte de le voir, Cole Hutson.
1: Moi aussi, j'ai hâte de le voir. Et c'est le même style de joueur que Lane Hutson. Le débat est de savoir qui va avoir la meilleure carrière, mais pour le style de défenseur, Cole et Lane, un peu la même chose. On sait aussi que l'alignement des Capitals de Washington va bénéficier d'un gars offensif comme Cole Hutson. Ça va faire du bien. Ça va être un gars qui va pouvoir enlever de la pression un peu à Jacob Chychrun au niveau productif. Donc, de le voir aller et de le voir amener son style de jeu à la ligne bleue des Capitals, c'est super intéressant. C'est un gars qui bouge très bien la rondelle, une superbe vision. Et ça va être un contributeur quand même assez intéressant. Un peu comme Porter Martin, le gars, il a eu un impact direct dans son équipe lorsqu'il est arrivé. Il a eu beaucoup de responsabilités aussi en arrivant. Donc, ça va être de voir s'il va être capable de maintenir la constante. Mais de ce qu'on a vu de lui dans le programme américain, de ce qu'on a vu de lui lors de toutes les compétitions internationales jusqu'à la Ligue nationale présentement, Cole Hutson est à la bonne place. Abiu aussi, il a été excellent. Donc, c'est une belle opportunité de prendre son rôle rapidement, un peu comme son frère, d'arriver, ouais, d'être capable d'avoir, de solidifier son rôle au sein de la ligne bleue rapidement, puis de connaître du succès rapidement aussi. Puis, il a le talent pour le faire. Donc, ça va être juste de voir s'il va être capable de concrétiser.
0: Ouais, puis c'est un petit peu injuste, mais il va tout le temps être comparé à son frère.
1: Ça, c'est sûr.
0: Ça, c'est sûr et certain. Puis bon, Lane Hutson, il a connu une saison recrue incroyable. Les chances que Cole Hutton fasse la même chose, c'est peu probable.
1: Mm-hmm.
0: T'sais, ils ont quelques différences un peu dans leur style de jeu. Cole Hutton est peut-être un petit peu plus gros, même si c'est pas tant que ça. Un petit peu plus hargneux aussi dans son style de joueur. Mais moi, ce que j'aime beaucoup de sa candidature, puis ce qu'il joue en sa faveur, c'est quand même son âge, parce que souvent, les gars qui gagnent le Calder, c'est rare que c'est nécessairement des joueurs de 18 ans, parce que c'est dur à 18 ans avoir un impact dans la LNH. Puis c'est là, pour McKenna et Stenberg, que je vois un petit peu moins de chance pour eux. Mais Cole Hutton, il a 20 ans, deux années complètes dans la NCAA derrière la cravate. C'est quelqu'un qui a joué un petit peu aussi l'an passé. Donc, il arrive pas nécessairement au même niveau que d'autres recrues. Puis t'en as fait allusion. Avec les Capitals, il va avoir une chance de se faire valoir rapidement, là. Ça se peut même que dès le début de l'année, ou rapidement, il touche à la première vague du jeu de puissance.
1: Oui, 100%.
0: D'une équipe qui est vraiment talentueuse, ou au pire, il est sur la deuxième vague. Mais avec toutes les acquisitions que les Capitals ont fait, la deuxième vague, elle va être excellente aussi. Moi, on va donner nos choix dans quelques minutes, là. Mais moi, c'est mon favori pour gagner le Calder, Cole Hutton. J'ai vraiment des attentes élevées pour lui. Je dis pas qu'il va faire 60 quelques points comme son frère, mais il pourrait facilement faire une cinquantaine de points, j'ai l'impression. Il y a aussi une autre recrue chez les Capitals, Ilya Protas, qui est le frère d'Alexei. Il risque d'avoir une chance de davantage se faire valoir cette année, là. Mais si vous aimez Alexei Protas, vous allez aimer son frère aussi. Ils ont essentiellement le même gabarit, c'est-à-dire c'est des gars de 6 pieds 6 puis d'au-dessus de 220 livres. C'est des armoires à glace.
1: Ouais, c'est des...
0: Puis lui, des l'an passé... Il a produit dans la Ligue américaine 66 points en 69 matchs avec les Bears de Hershey. D'autres joueurs à suivre. Lui aussi, il est peut-être un peu plus vieux. On l'a vu légèrement à la fin de la dernière saison. C'est Anton Frundell des Blackhawks de Chicago. Anton Frundell, on le sait tous, c'est le troisième choix au total du repêchage il y a quelques saisons. Il fait partie de ce jeune noyau à Chicago qui va devoir commencer à produire. 9 points en 12 matchs. Pendant son passage avec les Blackhawks à la fin de la saison dernière, mais tu sais, je le comparais tantôt à Ivar Stenberg. Il a moins fait de points que Stenberg quand même s'il y avait un an de plus Frondel, c'est un joueur intéressant aussi, Hugo.
1: Ouais, puis c'est un joueur avec un excellent lancer, une bonne vision. Et comme tu l'as dit, avec la blessure à Connor Bedard, ça va faire en sorte que il va être définitivement là. Il va avoir beaucoup de responsabilités.
0: Ouais. Ça va être une opportunité pour lui, là.
1: Ouais, exactement. Et ça va être une opportunité aussi pour lui de créer une certaine chimie avec des jeunes joueurs qui arrivent aussi au sein de la formation des Blackhawks. Je pense à un Roman Kantsarov, par contre. Par exemple, juste qui est ça aussi, tu sais, il va avoir une belle opportunité de briller, mais pour ce qui est de Frondel, le plan des Blackhawks, c'est qu'ils deviennent le centre numéro 1 ou qu'ils deviennent
0: le centre numéro 2.
1: Le centre numéro 2, pardon, parce que Bedard, évidemment, est blessé. Mais qu'ils deviennent le centre numéro 2 parce qu'au niveau du talent, il n'y a pas le choix de s'établir là. Donc, présentement, va être le centre numéro 1 pour commencer l'année, selon moi. Ou
0: ben,
1: Frank Nazar aussi.
0: Ça va être Frank Nazar.
1: Ça a une belle opportunité pour lui de briller sur le top 6.
0: Ouais, Roman Kantsarov, t'en as fait allusion, là. Lui, c'est un joueur très intéressant. Il a 21 ans, donc il est un peu plus vieux. Il va avoir 22 quand la saison commence. L'an passé, dans la KHL, on s'entend. C'est toute une ligue, la KHL. 36 buts, 64 points en 63 matchs. Donc, un joueur qui pourrait avoir un impact immédiat avec les Blackhawks de Chicago. Quelques autres noms que j'ai notés. Konstantinos, qu'on a vu un petit peu à la fin de la saison avec les Sabres de Buffalo. Lui aussi va avoir une belle occasion avec le départ d'Alex Tuch. James Higgins avec les Bruins de Boston. Lui, c'est un peu l'espoir de l'avenir chez les Bruins. Est-ce que James Higgins va percer la formation? Est-ce qu'il va avoir une chance de se faire valoir? À voir. Mais quand même. Maintenant, le Canadien de Montréal dans tout ça. Où sont les recrues du Canadien? Ben, il y en a une qui est quand même 14e favorite pour remporter le trophée Calder. Et ça, c'est Jacob Fowler. Maintenant, la question, est-ce qu'il va avoir même l'opportunité de se faire valoir pour peut-être gagner le Calder? Est-ce qu'il va commencer l'année à Montréal ou est-ce qu'il va commencer l'année à Laval? Combien de départs est-ce que Jacob Fowler va obtenir? Ça reste que tu peux pas nécessairement écarter Jacob Fowler parce que tu sais jamais ce qui va se passer devant le filet, notamment avec le Canadien l'an prochain.
1: Ouais, la situation est assez aléatoire là au niveau du Canadien de Montréal, comment qu'on va gérer ça. Ça serait dommage de voir Fowler commencer la saison à Laval. Je crois qu'il a tout fait pour prouver qu'il est prêt pour la Ligue nationale et ça créer des opportunités pour lui. Son équilibre avec Jacob Debèche est assez bon. Je pense qu'il a une belle complicité aussi. Le travail qu'ils font avec Marco Marciano aussi. Donc, il y a vraiment beaucoup d'éléments qui font en sorte que Jacob Fowler a le potentiel d'être un excellent gardien de but dans la Ligue nationale et dès cette année aussi. Maintenant, c'est de voir comment il peut briller. L'année passée, on a été, je pense, super impressionné par son calme, comment il a été capable de composer avec la pression, la rivalité, de jouer contre des grosses formations. Il a été là. Mm-hmm. Le Canadien a un gros rôle pour lui, une grosse vision pour lui dans les prochaines années. Maintenant, ça va être de voir comment qu'on va être capable de capitaliser sur cette vision-là en l'amenant dans la Ligue, en lui donnant des départs. 14e favori, je trouve ça quand même à la bonne place. Peut-être que j'aurais mis dans le top 10, honnêtement.
0: C'est parce qu'il va jouer combien de matchs? C'est ça l'affaire. S'il joue 30 matchs, tu peux pas vraiment le mettre dans les candidats pour le Calder. Si je regarde les derniers gardiens qui ont été finalistes. En 2024-2025, Dustin Wolf avait été finaliste pour le Calder. Il avait disputé 53 matchs. Il avait connu une excellente saison. Quelques années plus tôt, Stuart Skinner aussi avait été un finaliste pour le Calder. Cette année-là, c'était en 2022-2023. Il avait joué 50 matchs quand même avec les Oilers d'Edmonton. Alex Nedeljkovic, il y a quelques saisons aussi, avait été finaliste au Calder. C'était une saison quand même de 23 matchs dans son cas, mais c'était la fameuse saison écourtée à cause de la COVID et tout. C'était une saison de 56 matchs dans la Ligue nationale de hockey. Et Jordan Binnington avait été finaliste, lui, au Calder, alors qu'il avait seulement disputé 32 matchs. C'était l'année où il était sorti de nulle part, puis il avait aidé les Blues à gagner la Coupe.
1: C'est ça.
0: Fait qu'il faudrait au moins que Fowler joue une quarantaine de matchs. À moins que Debèche se blesse ou qu'il y ait vraiment des contre-performances, ça me surprendrait, mais on sait jamais.
1: Ouais, on sait jamais, puis mais encore une fois, ça va dépendre aussi de comment on gère le dossier Samuel Montembeault, qu'est-ce qui va se passer avec lui. Et effectivement, on n'est jamais à l'abri d'une blessure, mais de la manière que Jacob Debèche prend soin de son corps, il semble très solide. Donc effectivement, 40, c'est un chiffre qui est très, très, très respectable pour une considération au Calder. Je pense que c'est pour ça qu'il est un peu plus loin dans la liste. Mais néanmoins, tous les départs qu'il va avoir, on sait où on espère que ce sera des départs de qualité pour Jacob Fowler. On sait qu'il y a une belle éthique de travail et que des résultats peuvent suivre.
0: Ouais, parce qu'il a été très impressionnant l'an passé, autant à Montréal qu'à Laval, quand il portait l'uniforme du Canadien ou du Rocket. Y a-tu d'autres gars avec le Canadien qui pourraient être un petit peu des joueurs sortis de nulle part, qui pourraient surprendre et avoir une nomination potentielle au Calder? Bon, David Reinbacher, en théorie, va être une recrue.
1: Ouais.
0: Est-ce qu'il va se tailler un poste, premièrement? Puis deuxièmement, c'est pas nécessairement, je pense, le genre de joueur... Tu sais, pour être finaliste au Calder, quand t'es défenseur, faut que tu produises offensivement. On l'a vu avec Lane Hutton. Tu sais, ce sont des joueurs qui vont devoir s'inscrire sur la feuille de pointage, parce que même si t'as une très, très bonne saison recrue, puis tu fais, disons, une vingtaine de points, mais tu joues 20 quelques minutes par match, puis t'es un rouage important pour ton équipe à la ligne bleue, c'est pas assez. Écoute, Brock Faber était pratiquement le défenseur numéro 1 du Wild du Minnesota il y a quelques années. Il a fait une cinquantaine de points, puis c'était même pas assez pour gagner le Calder parce que t'avais Connor Bedard aussi qui était là. Ça m'étonnerait énormément, donc, dans le cas de Reinbacher. Et sinon, ben, est-ce qu'il y a d'autres recrues avec le Canadien qui pourraient se tailler un poste? Là, ça devient intéressant. Est-ce qu'un Florian Jacquet va réussir à se tailler un poste avec le Canadien? Owen Beck? Il va avoir une ouverture. Si l'équipe signe personne d'ici le début de la saison, t'as juste 12 attaquants en ce moment qui ont joué avec le Canadien. T'as juste 12 attaquants. Ça ouvre la porte à quelqu'un, à un jeune du Rocket de Laval, peut-être un Jared Davidson, qui pourrait se tailler un poste avec l'équipe.
1: Ouais, il faudrait qu'il en profite. En plus, Jared Davidson vient de prolonger avec l'équipe. Un petit vote de confiance, là, pour lui. Et en même temps, je pense que Owen Beck, Florian Jacquet, c'est des gars qui ont obtenu des chances dans la Ligue nationale, plus Beck que Jacquet, évidemment. Donc, on sent qu'on est un peu arrivé là. Ce serait le temps qu'on prenne le pas de plus pour qu'on se rende dans la Ligue nationale.
0: Mm-hmm.
1: Je pense surtout du côté d'Owen Beck parce que c'est lui qui a obtenu le plus de chances. C'est lui qui devrait faire le plus ses preuves présentement.
0: Ouais.
1: Et je crois que c'est une belle opportunité qui s'ouvre à lui. Et comme tu l'as dit, ça, c'est si le Canadien décide de rien faire.
0: Exactement.
1: Mais
0: parce que la porte est toujours ouverte.
1: Exact.
0: Parce qu'il fasse une acquisition d'ici le début de la saison. Si je te demande, Hugo, qui sont tes trois finalistes pour le Calder et qui est-ce que tu vois mettre la main sur le titre de recrue de l'année dans la Ligue nationale l'an prochain?
1: Ben les trois finalistes, je crois que j'aurais pas le choix d'y aller avec Gavin McKenna. En fait, je vais aller avec Gavin McKenna, Cole Hudson et Porter Marton. Moi, je pense que ça va être les trois finalistes. Et mon choix, personnellement, je sais pas si c'est à cause que c'est la Ligue nationale ou on veut prioriser un peu le show, le spotlight, l'image, mais je vais aller avec pas le sure shot, mais Gavin McKenna, je crois que c'est lui qui va remporter le Calder.
0: Okay.
1: Je crois que c'est lui qui, avec le contexte dans lequel il va jouer à Toronto, les opportunités qu'il va avoir, le spotlight qu'il va avoir sur lui, s'il est capable de capitaliser et de faire des points et jouer à la hauteur de son talent, je pense que ça va être un peu inévitable. Mais en même temps, je vais me garder une petite gêne parce que on a d'un côté Cole Hutton qui va être exceptionnel à Washington, selon moi, et il y a une raison pourquoi il y a déjà des votes de confiance de l'organisation. Et Porter Marton, encore une fois, qui a été électrisant. Donc,
0: moi aussi, j'ai les trois mêmes finalistes. Ouais. J'ai Marton, McKenna et Hutton. Mais moi, j'y vais avec Hutton pour gagner le Calder. Il va avoir une opportunité de se faire valoir rapidement avec les Capitals de Washington pour produire avec une équipe qui a énormément de talent, un peu plus vieux aussi. Moi, c'est mon choix pour remporter le Calder. Très, très bon.
1: Mm-hmm.
0: On va prendre une pause. Au retour, c'est le Focus NFL. Il y a un Québécois qui est passé à l'histoire cette fin de semaine. C'est historique, sérieux, là, ce que ce gars-là a fait pour le football québécois, mais aussi le football canadien. Je donne aussi 5 équipes qui vont s'améliorer cette saison, 5 équipes qui ont déçu l'an passé, mais watch out parce que cette année, ça va être différent, ça s'en vient dans 2 minutes.
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0: J'étais vraiment content quand j'ai vu cette nouvelle-là passer cette fin de semaine. Mathieu Bergeron a fait sauter la banque. Il signe une prolongation de contrat de 4 ans, 96 millions de dollars, dont 60 sont garantis, avec les Falcons d'Atlanta. Ça, c'est pas juste le plus gros contrat de l'histoire dans la NFL pour un joueur québécois, mais c'est aussi le plus gros contrat de l'histoire dans la NFL pour un joueur canadien. Ça devient aussi le plus gros contrat à égalité de l'histoire de la NFL pour un garde. C'est amplement mérité pour Mathieu Bergeron, qui est un gars d'ici, qui est pas nécessairement un des noms les plus populaires à travers toute la NFL, parce que c'est vraiment une position où t'es dans l'ombre, c'est une position où c'est ingrat, t'as pas de stats ou quoi que ce soit pour te faire valoir, mais il est solide. Et si Bijan Robinson est capable d'être un des meilleurs porteurs de ballon, peut-être le meilleur porteur de ballon de toute la NFL, ben c'est en partie à cause des gars comme Mathieu Bergeron qui sont devant lui et qui lui permettent d'aller chercher des verges de façon régulière comme ça. C'est cool, sérieux, de voir un gars d'ici se faire récompenser de cette façon-là.
1: Ouais, exactement. Surtout en prenant en considération tout le parcours que tu as passé pour te rendre jusqu'à la NFL du Québec, c'est vraiment difficile, mais d'être capable de retenir l'œil, de faire le saut aux États-Unis, de faire ta marque et ensuite de faire repêcher. Et écoute, je me souviens encore là, du moment où Mathieu Bergeron s'est fait repêcher. C'était vraiment touchant de le voir avec tous ses amis et sa famille à Victoriaville, de voir son nom qui a été énuméré par les Falcons et ensuite de juste connaître le succès immédiat qu'il a connu parce que comme tu l'as dit, il est arrivé au sein de cette formation-là qui, on s'entend depuis quelques années, au niveau offensif, c'est soit que c'est noir, soit que c'est blanc. C'est tout le temps un peu une ambivalence. C'est d'être capable de créer une stabilité directement lorsque tu arrives dans la formation.
0: Il y a eu un impact immédiat.
1: C'est incroyable. Donc oui, chapeau à lui, chapeau à Mathieu Bergeron parce que non seulement tu signes un contrat historique, mais tout le monde a suivi ton parcours.
0: Ah oui.
1: Et maintenant, tout le monde veut être comme toi et t'ouvre la porte à plusieurs joueurs québécois. C'est ça qui est vraiment beau dans cette histoire-là.
0: Un gars de Victo qui est allé au cégep de Thetford, comme de plus en plus de Québécois maintenant, il a eu une chance par la suite pour évoluer dans la NCAA avec le programme à Syracuse. Puis t'as raison, Hugo, là. Il y Il y en a de plus en plus des Québécois qui commencent à s'illustrer au football au sud de la frontière. Ils se font recruter à un jeune âge, parfois pour jouer dans les prep schools aux États-Unis. Des fois, c'est un petit peu plus vieux pour aller dans la NCAA, mais il y en a de plus en plus. Et c'est le fun de voir des gars d'ici exceller comme ça. Je veux rapidement parler d'une signature qui a eu lieu hier. Jadeveon Clowney retourne à Houston. Il a signé un contrat d'un an avec les Texans. Évidemment, il avait beaucoup joué à Houston, Clowney. Premier choix au total de l'équipe en 2014. Quitté par la suite, a fait pas mal le tour de la NFL. Évidemment, il est plus aussi dominant qu'il l'a déjà été, un peu plus vieux aussi. Il est rendu à 33 ans, mais quand même, il a produit la saison passée 8,5 sacs. Avec les Cowboys de Dallas, c'est une acquisition de profondeur. On va avoir une rotation sur la ligne défensive à Houston. Mais je vous dis, là, surveillez la défense des Texans cette année. Ça pourrait être... Moi, je crois que ça va être la meilleure défense de toute la ligue. T'as des gars élites. Certains des meilleurs joueurs à leur position, à toutes les positions. Ça part avec des Will Anderson, des gars comme Derek Stingley, évidemment. DeMeco Ryan est un des meilleurs coachs défensifs de toute la NFL. Oui, c'est pas facile pour eux de marquer des points, parce que CJ Stroud déçoit beaucoup depuis quelques années, mais défensivement, les Texans donnent pas grand-chose. Je vais nommer quelques équipes qui, pour moi, vont prendre un pas de géant cette année. Quelques équipes qui, certaines, ont déçu l'an passé, certaines étaient juste pas bonnes, et que cette année, là, surveillez-les, parce que ils vont faire les éliminatoires et potentiellement, peut-être, gagner un match ou deux. Je commence avec les Saints de la Nouvelle-Orléans. Qui, oui, ont fini 6 et 11 l'an dernier, mais ont terminé en force avec 4 victoires à leurs 5 derniers matchs. Tyler Shough a très, très bien fait comme corps recrue à la fin de la saison. Il va donc avoir une saison morte complète pour mieux maîtriser le système de jeu de Kellen Moore. Les Saints ont ajouté quand même Travis Etienne, qui pour moi est un des très bons porteurs de ballon de la NFL. Un gars qui est super polyvalent aussi. Ils ont repêché Jordan Tyson. La défense est correct, mais c'est surtout une division qui est prenable aussi avec toute l'instabilité chez les Bucks, les Panthers, on sait jamais, même chose pour les Falcons. Moi, j'aime beaucoup le potentiel des Saints cette saison. Au quatrième rang, ça je pense que c'est l'équipe que tout le monde va suivre le plus cette année dans la NFL, c'est les Chiefs. Saison désastreuse pour eux l'an passé. 6 et 11 ont raté les éliminatoires pour la première fois en plus d'une décennie.
1: C'est fou, ça.
0: Ça a fini avec une blessure très, très grave à Patrick Mahomes. Comment est-ce qu'ils vont rebondir? Les Chiefs, là, c'était la dynastie dans la NFL et ils ont connu une saison épouvantable. Je m'attends à ce qu'ils soient bien meilleurs. Pourquoi? Ben, le jeu au sol va être enfin bon avec un gars comme Kenneth Walker qui a connu énormément de succès dans les dernières saisons avec les Seahawks de Seattle. La défense, ce qui est la force des Chiefs depuis quelques années, elle va être meilleure parce qu'ils ont repêché 3 joueurs défensifs dans le top 40, dont un demi de coin au 6e rang du dernier repêchage. Et finalement, Andy Reid aussi, qui a jamais eu 2 saisons de suite sous 500 dans sa carrière. Là. Ça fait au-dessus de 20 ans qu'il est dans la Ligue, Andy Reid. Ça lui est jamais arrivé. Moi, je mise sur lui. Je mise sur Mahomes. Je pense pas que les Chiefs vont nécessairement gagner la division, mais ils vont assurément revenir dans le portrait des éliminatoires, gagner 9, 10, 11 matchs la saison prochaine.
1: Il fallait qu'ils l'entourent, c'est exactement ça qu'ils ont fait. T'sais, ils ont donné une option de plus à Patrick Mahomes en allant chercher Kenneth Walker. Puis c'est un gars autant qu'il peut courir, autant qu'il peut dépanner par la passe. Avec Travis Kelce, au moins, là, t'as 2 piliers intéressants sur les 2 voies offensives. Ouais. Offensives, donc ça va être intéressant de voir comment ils vont rebondir, comme tu l'as dit. T'sais, c'est une équipe qui a cette étiquette-là de dynastie, d'équipe gagnante, c'est sûr qu'on va vouloir rebondir rapidement. On va pas prendre la saison dernière pour acquis. Patrick Mahomes va vouloir revenir encore
0: plus fort. C'est sûr. C'est un athlète fier, c'est un compétiteur. On dit que c'est le plus talentueux. Peut-être certains font même l'argument que c'est le meilleur carrière de l'histoire. En tout cas, si Patrick Mahomes l'est vraiment, parce que faut être honnête, là, il déçoit peut-être depuis quelques années Mahomes. On a l'impression que son jeu a un petit peu régressé, qu'il est moins dynamique, moins explosif qu'il l'était plus tôt dans sa carrière. Ben, le prouve-le, Patrick. Parce que t'es payé les gros bidous pour une raison. Au troisième rang, ben, une autre équipe qui a beaucoup déçu, mais je pense que je vais faire plaisir à Greg Langto avec celle-là, les Ravens de Baltimore, qui ont fini 8 et 9 l'an passé, alors qu'ils étaient peut-être les grands favoris pour gagner le Super Bowl. Lamar Jackson a été blessé, puis même quand il est revenu au jeu par la suite, il avait pas l'air d'être à 100%, moins vite, moins explosif, moins dynamique que Lamar Jackson est capable de l'être. Alors, je m'attends à ce que Lamar soit meilleur. On a un nouveau coach, Jesse Minter, qui devrait être capable de relancer la défense de l'équipe. On a mis la main sur un gars comme Trey Hendrickson. Les Ravens vont être de retour cette année.
1: Ouais, défensivement, ça, Trey Hendrickson va faire du bien, là, honnêtement. Mm-hmm. Donc, j'ai hâte de voir à quel point il va aider cette formation-là qui, justement, tu l'as dit, était favorite l'an dernier. Donc, il n'y a aucune raison de ne pas revenir à ce statut-là cette année. Tu as eu des améliorations, en fait. Donc, j'ai hâte de voir.
0: Tu sais, Derrick Henry est encore un des bons porteurs de ballon de la Ligue à son âge. C'est une équipe qui est talentueuse, mais des fois, c'est les blessures. Des fois, c'est circonstanciel. On n'est pas capable d'aller gagner le gros match. Mais au moins, ils ont le talent. Ils vont se battre pour gagner la division. Pour moi, avec les Bengals de Cincinnati. Au deuxième rang, à suivre les Giants de New York. Vraiment, là, pour moi, ça, c'est une équipe qui pourrait énormément surprendre. Je vous donne quelques chiffres, vous allez comprendre. L'an passé, c'était pas beau à New York. Ils ont fini 4-13. Mais sur leurs 13 défaites, t'en avais 7 qui sont survenues par une seule possession. Et ils ont perdu 5 avances de 10 points ou plus.
1: Ça, c'est fou.
0: Ça, c'est un record dans l'histoire de la NFL. Il y avait 5 matchs l'an passé où les Giants détenaient une avance de 10 points, mais ils ont quand même perdu le match. Ça arrivera pas encore cette année. Ça arrive une fois, tu refais pas ça. Surtout que là, tu as un coach d'expérience en John Harbaugh qui débarque. Lui, il va vraiment redresser la barre. Un adulte dans la place qui va bâtir une culture gagnante. Jackson Dart va avoir une saison complète. Le retour de Malik Nabers et Cam Scaribou. La défensive, surtout la ligne défensive des Giants, elle est hyper talentueuse. C'est juste que, bon, des fois, ça clique pas ou quoi que ce soit, mais chaque année, ils ajoutent pratiquement un joueur de ligne défensive dans le top 10 du repêchage. Ils l'ont encore fait cette année avec Arvell Reese de Ohio State. La défense des Giants va être bonne. Ta défense au football, le football, ça se gagne ligne en attaque, ligne défensive, et celle des Giants, vous allez voir, ça va être une des meilleures de la NFL cette saison. Je m'attends à un immense pas de géant. Ils vont doubler leur victoire. Ils gagneront pas la division, surtout pas dans une division où t'as les Eagles, t'as les Cowboys, mais les Giants vont se battre pour potentiellement faire les éliminatoires jusqu'à la fin de l'année.
1: Ouais, pourquoi pas? C'est une équipe jeune, une équipe excitante.
0: Ils sont le fun à regarder.
1: Ouais, ils sont
0: en
1: vraiment
0: plus,
1: le fun
0: là.
1: À regarder. Ils sont vraiment le fun à regarder. Moi, c'est sûr, je vais les suivre là, assidûment.
0: L'équipe qu'il faut suivre le plus assidûment, par contre, puis vous allez dire, ah, tu prêches pour ta paroisse, t'es biaisé. Non. Écoutez-moi. L'équipe qui va le plus rebondir cette année, c'est les Bengals de Cincinnati. Encore une saison hyper décevante pour les Bengals l'an passé. Ils ont encore raté les éliminatoires. On finit 6-11. Mais un petit peu comme c'est le cas avec les Giants, il faut regarder ça d'un peu de plus près. Ils ont perdu 4 avances au quatrième quart. Il y avait la pire défense de toute la NFL. Le problème des Bengals, c'était pas l'attaque. Des points, là, quand Joe Burrow est en santé, ils sont capables d'en marquer comme pas beaucoup d'autres équipes. Mais c'est que la défense était poreuse. C'était une passoire. Ils étaient pas capables d'arrêter personne. Mais là, ça va changer. Parce qu'ils ont mis la main sur Dexter Lawrence, un des meilleurs joueurs de ligne défensive intérieure de toute la ligue. Ils ont signé Boye Mafe des Seahawks, Jonathan Allen, Brian Cook. La défense va être meilleure. Et surtout, c'est un petit peu un ultimatum pour l'organisation. Parce que, selon plusieurs personnes, si tu lis un petit peu ce qui se passe à travers la NFL, ils disent que si ça se passe pas bien à Cincinnati cette année, Joe Burrow pourrait peut-être demander de partir. Joe Burrow pourrait dire « Hey, moi, je suis tanné d'être dans cette organisation de schnout qui est cheap, qui est incapable de me permettre d'être compétitif, puis je veux partir. » Ben là, il voudra évidemment pas que ça arrive. Joe Burrow va vouloir prouver que les dernières saisons, oui, c'est décevant, mais c'est pas représentatif de ce qu'il est capable de faire. Ja'Marr Chase est encore là. T. Higgins, c'est un bon jeu au sol avec Chase Brown. Les Bengals vont rebondir. Moi, je vous le dis tout de suite, ils vont gagner la division.
1: Je te
0: et
1: souhaite.
0: Surveillez-les pour le Super Bowl aussi, c'est
1: oh
0: ma prédiction
1: boy.
0: Osée.
1: Oh boy.
0: D'août 2026.
1: Mais je te souhaite. Honnêtement,
0: merci,
1: je te le souhaite. Et c'est vrai qu'ils se sont renforcés défensivement. Puis
0: oui. Ils peuvent pas être pires défensivement que ce qu'ils étaient l'an
1: ça,
0: passé.
1: C'est ça. Puis tu sais que dès que tu as un rendement à la tête qui est plus qu'adéquat du côté des Bengals, c'est électrisant de les voir aller.
0: Mais oui.
1: Mais c'est d'être capable de contenir ça et maintenir ces avances-là. Et là, ils auront une chance de plus, c'est sûr et certain.
0: Très bien dit. Hugo, alors voilà. C'était les équipes à surveiller, les équipes qui vont progresser cette année dans la NFL. Maintenant, on y va d'un Sport Flash.
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1: La pluie s'est mise la partie dans l'ouverture de l'Omnium Banque Nationale. En fait, l'ouverture du tournoi masculin a payé le prix à Montréal. Plusieurs matchs ont été annulés, dont ceux d'Alexis Gallardo et Gabriel Diallo. Ils vont les reprendre aujourd'hui. Puis justement, on en parlait. Est-ce que c'est le temps d'un toit rétractable?
0: Ben,
1: je pense que pour...
0: C'est la preuve ultime. Je veux dire, ça arrive à chaque année, malheureusement, que ce tournoi-là, ben, la pluie... Elle gâche la cédule et que là, on doit finir par condenser davantage le calendrier. C'est pas pour rien que Valérie Tétrault Elle en parle publiquement depuis des années. Pour la survie de l'Omnium Banque Nationale, ça prend un toit rétractable. Et hier, c'en est une autre preuve.
1: Ça devient catégorique, t'as raison, Ali. Sinon, mauvaise nouvelle pour Caleb Desnoyers. Le Québécois s'est blessé dans la défaite de 7-2 du Canada face aux États-Unis lors de la vitrine estivale du championnat mondial de hockey junior. Sa blessure semble être au bas du corps, au genou. Il est rentré en contact avec Wyatt Cullen durant la partie. Il a quitté vers le vestiaire rapidement en espérant que ça soit simplement une frousse et que le Mammoth pourra avoir Desnoyers rapidement dans leur alignement. Et finalement, les Blue Jays se sont inclinés 5-1 à Saint-Louis face aux Cards. Une excellente sortie. Par contre, Max Scherzer, 6 manches lancées, 4 coups sûrs, 1 point mérité et 5 retraits sur des prises. C'était un des rares bousillages de Louis Varland hier qui avait réussi 24 sauvetages dans ses 24 dernières occasions. Donc, on va pas voir ça souvent. On espère qu'il va rebondir rapidement. Et des erreurs en fin de partie, notamment, qui a coûté aux Blue Jays. Bon, on va en parler un peu plus tard dans le dugout vers 6h45. C'est la date limite des transactions dans le baseball majeur aujourd'hui aussi. Donc, on aura un gros topo à suivre là-dessus.
0: Merci beaucoup, Hugo. Au retour, c'est les séries éliminatoires des moments marquants du Canadien depuis 2000. Et après la pause, on revient sur la plus grande remontée de l'histoire du Canadien.
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0: 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Tous les jours à cette heure-ci, on revient sur un moment beau, peut-être moins beau, peut-être entre les deux, qui aura marqué le Canadien pendant les 26 dernières saisons à la fin de l'été. Vous allez voter pour savoir c'est quoi le moment marquant du Canadien. Depuis 2000, on y va avec le moment du jour.
24: Jaromír Jágr, un contre un devant Huet. Jágr s'amène. Le Canadien
25: l'emporte 6-5.
24: Un revirement qu'on n'a jamais vu dans l'histoire du Canadien, croyez-le ou non.
0: Eh ben. Le 19 février 2008, le Canadien complétait la plus grande remontée de son histoire. L'équipe perdait 5-0 au Centre Bell après seulement 25 minutes. Tout le monde se disait que c'était fini. Il y avait même du monde qui ont quitté. Ça avait l'air d'être une dégelée en règle. Mais là, en deuxième période, Michael Ryder marque 2 buts pour amener le pointage à 5-2. Puis, ah, t'as pas nécessairement espoir. Mais tu te dis, bon, on sait jamais ce qui peut arriver. Au moins, c'est pas une dégelée. Alex Kovalev a marqué ensuite en début de troisième période pour faire 5-3. Et là, l'espoir est revenu parce que Mark Streit a marqué 9 secondes plus tard pour faire 5-4. Et en fin de troisième période, Alex Kovalev a marqué son 2e but du match pour créer l'égalité. Personne n'a marqué en prolongation, en tir de barrage. Christophe Allouet a stoppé notamment Brendan Shanahan et Jaromir Jagr. Saku Koivu a marqué et le Canadien a complété la plus grande remontée de son histoire de 0-5 à 6-5. Ça, c'est incroyable. C'est le genre de remontée que tu vois jamais.
1: Jamais, jamais. Et on se souvient tous de où on était lorsque le Canadien a réussi à faire cette remontée-là face aux Rangers de New York. Et de voir un peu la frénésie, justement, de revoir un peu le crescendo d'énergie de la part des partisans, mais de la part de l'équipe aussi. On sentait l'équipe amorphe. Et là, Michael Ryder marque, Alex Kovalev marque. Et là, oh, oh là, ça recommence, ça recommence, ça recommence. Et on se souvient, c'est Carey Price qui avait commencé ce match-là. On a rapidement fait le changement pour Christophe Allouet. Et lorsque ce fut le cas, ben ça a été plus ça a été, on dirait, significatif dans la partie. Les joueurs se sont activés et ensuite le fameux but de Saku Koivu anti le barrage et l'arrêt de Christophe Allouet. Moi, je me souviendrai toujours de la réaction de Christophe Allouet après l'arrêt sur Jaromir Jagr. Ça a été incroyable. Ça ressemblait pas mal à l'émotion que Pierre-Roux avait dans la description, m'a t'avoué.
0: Exactement. Puis le fameux but égalisateur de Kovalev, là, vous avez peut-être l'image en tête. Il finit par il marque puis il tombe sur son dos, il a les jambes dans les airs, Saku Koivu qui lève les bras, vraiment une belle image. Je lisais un petit peu les résumés de match là, de ce qui se disait le lendemain à l'époque. Puis beaucoup de gens disaient que le point tournant de la rencontre, là où le momentum a vraiment changé, c'est Mike Komisarek qui s'était battu contre Brandon Dubinsky. Et là, quelques minutes plus tard, une mise en échec percutante sur Sean Avery. Et les joueurs racontaient que ça, ça leur a vraiment redonné espoir, ça leur a redonné de l'énergie. La foule du Centre Bell a rembarqué. Et c'est à partir de ce moment-là que le Canadien a cru. Alors voilà, Mike Komisarek. À l'époque, on l'aimait pas mal plus que ce qui est devenu par la suite.
1: Un gros défenseur physique qui a aidé, qui a été au match des étoiles l'année d'après. À se rappeler de ça. Mais oui, effectivement.
0: Il y en a plusieurs qui nous écrivent qu'ils étaient sur place.
1: Ah ouais?
0: Ouais, Michel notamment, il y a Angel Boy sur YouTube. Écoute, bravo de ne pas avoir quitté. En même temps, tu devrais jamais quitter un match de sport, surtout pas aussitôt.
1: Ben non.
0: En première ou en deuxième période. Fait que bravo d'y avoir cru jusqu'à la fin, puis le party devait être pogné dans les estrades, ça devait être complètement fou. Là, t'as l'impression quasiment que t'as gagné la Coupe Stanley quand tu fais une remontée comme ça.
1: Ben là, c'est sûr, là, je veux dire... Lorsque tu as un objectif qui semble impossible qui est finalement réalisable, c'est incroyable là, le sentiment et surtout de cette équipe-là. Il y a eu plusieurs faits marquants de la saison 2008 du Canadien de Montréal. Ça a été une super bonne équipe. Donc, de pouvoir se ressortir avec la victoire comme ça, ça a juste fait preuve du succès qu'ils ont connu cette année-là aussi.
0: Parce que c'était jamais arrivé une remontée de 5 buts dans l'histoire du Canadien. Il y avait eu 3 remontées de 4 buts. En 91 contre les Rangers, en 71 contre les Bruins et en 31 contre les New York Americans. Donc visiblement, il y a de quoi contre... parce que les Americans sont devenus les Rangers par la suite. Puis dans l'histoire de la LNH, il y a juste eu 9 autres remontées de 5 buts. T'as jamais eu une remontée de 6 buts. En séries éliminatoires, évidemment, la plus connue par contre, c'est le miracle sur Manchester quand les Kings ont fait une remontée de 5 buts pour battre les Oilers d'Edmonton, les puissants Oilers. Là, c'était avant que la dynastie commence, mais quand même, c'était... Gretzky, Messier et compagnie.
1: Ouais.
0: Ils ont fini même par éliminer les Oilers cette année-là en séries éliminatoires. Alors voilà, ça c'était notre moment du jour. Demain, on va revenir avec un autre moment et vendredi, vous allez pouvoir voter pour le finaliste de la semaine. Après la pause, ça brasse pas mal dans le baseball majeur avec la date limite. Les Blue Jays sont actifs, les Dodgers fâchent tout le monde. Est-ce qu'ils sont en train de ruiner le baseball? On fait le tour des transactions et on met la table pour la journée d'aujourd'hui dans le baseball majeur.
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30: Very grateful for Kevin and Taylor deciding to come north of the border to Toronto.
31: There's one team for the whole country. You know, that's something that I think has always been really appealing.
32: For us to have an entire country to have the support of all these kids and the parents and to bring them today is awesome.
33: GBWAA Cy Young Award finalist Kevin Gausman.
34: Let's go, Canada.
35: Swing and a miss, strike three.
36: Two-hit shutout. He got him.
37: Yeah, it's so special. It's something that I really didn't understand when I first signed up to be a Blue Jay, but the more that I've been here...
0: Moins d'un an après être passé à un petit match de remporter la Série mondiale, les Blue Jays sont officiellement vendeurs. À la date limite des échanges dans le baseball majeur, et hier, on s'y attendait tous, mais c'est finalement fait, ils ont échangé Kevin Gausman, leur lanceur partant, aux Cubs de Chicago en retour de deux espoirs, Brett Bateman et Ty Sauthesean, deux espoirs corrects, là, 13e et 21e respectivement dans la pipeline des Cubs de Chicago. Hugo, c'était inévitable, on s'entend, comme transaction. Ça.
1: Ouais, c'était inévitable, malheureusement. Kevin Gausman, qui a obtenu son dernier départ avec les Blue Jays samedi, a eu une très belle ovation en passant, là, pour terminer ça. Un match à la hauteur de son talent. Depuis 5 ans qu'il a été dans la formation des Blue Jays, Kevin Gausman a été l'homme de fer. Je vous dis des statistiques, OK? Il y a eu... 12.8 de WAR. Le WAR, c'est la statistique qui évalue le nombre de victoires que tu peux avoir avant de te faire remplacer ou avant de quitter un match. 12.8, c'est tellement fort, vous n'avez aucune idée, en 5 ans. Moins de points alloués de 3.62, c'était très respectable dans une époque où, lorsque Gausman est arrivé, les Blue Jays connaissaient pas nécessairement le succès qu'ils ont connu. 861 manches lancées. Ça, c'est impressionnant. Ça a été dans les lanceurs qui a le plus lancé dans les majeures dans les 4 dernières années. Et 920 retraits sur des prises. On sait que Kevin Gausman, c'est un lanceur de retrait sur des prises. Et là, ben, il a fait toute l'étendue de son talent dans ses 5 dernières années à Toronto. Et il a été au match des étoiles en 2023. Écoute, Kevin Gausman a été le vétéran, le mentor chez les jeunes lanceurs des Blue Jays qui arrivaient dans la rotation. notamment Trey Savage, qui est allé de très beaux mots à son égard depuis qu'il est arrivé dans la formation, dit que Gausman a toujours été là. Un gars qui était vraiment, vraiment, vraiment impliqué dans la communauté à Toronto et qui comprenait l'ampleur de jouer pour un pays et non jouer pour une ville. Et c'est ça qui a fait en sorte que son passage a été très beau de la part de Kevin Gausman avec les Blue Jays. Et là, ironiquement, Ali, on parle de son prochain départ déjà avec les Cubs. C'est jeudi prochain, contre qui? Les Blue Jays.
0: Ah, bon, mais des fois, le hasard fait bien les choses. Ça va être un match à suivre, ça, c'est sûr et certain. C'est pas la seule transaction que les Blue Jays ont effectuée cette fin de semaine. Ils sont allés chercher, justement, un autre releveur, mais ben, un autre lanceur des Cubs. C'est Jameson Taillon. Pas nécessairement un joueur de premier plan, mais ce que ça nous indique, une transaction comme ça, c'est que les Blue Jays vont fort probablement échanger d'autres lanceurs.

0: combler à des besoins. C'est ça, ça veut dire que il y a d'autres lanceurs qui vont être sur leur départ probablement aujourd'hui dans cette date limite des transactions.
1: Ouais. Par contre, le plus gros poisson, le plus gros nom que tout le monde suivait, ben il a été échangé cette fin de semaine. Les Dodgers, évidemment, ont fait l'acquisition de l'excellent Tarik Skubal des Tigers, un gars qui vient de gagner 200 Young de suite, prend donc la direction des doubles champions en titre de la série mondiale, en retour de trois espoirs, River Ryan, Brady Smith et Zaire Hope. Pas nécessairement de très très grands espoirs, là. Ce sont peut-être de bons espoirs, mais rien pour écrire à sa grand-mère. Puis, écoute, c'est toute une acquisition pour les Dodgers, pas le choix là, d'en parler, Hugo, ça va être une rotation historique de leurs lanceurs d'ici la fin de la saison. C'est fou à quel point ils ont du talent au monticule, cette équipe.
0: Écoute, ça n'a même pas de sens. Là. Je veux dire, tous les lanceurs ont soit participé à un match des étoiles, soit obtenu un Cy Young, soit obtenu des votes de joueurs le plus important.
1: Écoute, tu préfères une deuxième rotation avec cinq lanceurs et il serait une des bonnes rotations dans le baseball majeur.
0: Écoute, je veux dire de quoi, Ali, puis on en parlera un peu plus tard, là, mais Shohei Ohtani, c'est le troisième lanceur de cette rotation-là.
1: Écoute.
0: Le troisième lanceur. C'est Shohei Ohtani, moins de points alloués d'1.4 cette année. Ça n'a pas de sens. Mais effectivement, le retour a été correct.
1: C'est ça, je pense, qui fâche plusieurs personnes. C'est que, bon, non seulement c'est les Dodgers, mais c'est pas comme s'ils ont donné tant que ça, là.
0: Non, exactement. Le meilleur espoir, c'est vraiment Zaire Hope dans cette transaction-là. C'est un gars qui peut vraiment bien évoluer pour avoir un impact, mais pour le reste, on parle de Tarik Skubal. On parle pas de n'importe qui, c'est le meilleur joueur des Tigers qui quitte. Ouais. Tu devrais avoir de quoi de respectable en retour. Coup de chapeau aux Dodgers de ne pas avoir donné grand-chose. Eux qui sont aussi très bons pour développer leurs jeunes, donc ça va être à suivre. Là. Mais en tout cas, Zaire Hope le sait peut-être pas, mais il y a beaucoup de pression maintenant sur lui à Détroit.
1: Et boy, il est mieux d'être bon. Il est mieux d'être
0: ouais,
1: bon.
0: Exactement.
1: Puis, justement, tout ce que les Dodgers font depuis des années, ce move-là pour aller chercher Skubal, potentiellement aller chercher un autre championnat, ça pourrait avoir des ramifications très très importantes. On parle de plus en plus d'un lock-out potentiel.
0: Exact.
1: L'an prochain, et les Dodgers sont peut-être la cause principale de tout ça. Je veux qu'on parle aussi de l'autre grosse transaction qu'on a eue hier. C'est les Rays de Tampa Bay qui mettent la main sur le lanceur Freddy Peralta des Mets. Peralta qui connaît une année décevante à New York, mais plutôt dans sa carrière, c'est quelqu'un qui a eu énormément de succès. Les Mets qui mettent la main sur Aiden Smith, le Québécois Émilien Pitre aussi qui fait partie de la transaction, tout comme Gary Jill Hill, un excellent nom ça.
0: Gary Jill Hill, ouais. Excellent nom, mais oui, c'est vrai. Puis tu sais, on s'entend, je sais pas comment caractériser cette transaction-là des Rays. Je pense qu'ils ont été très agressifs dans le dossier Skubal. Ça a pas marché. On a voulu changer notre fusil d'épaule rapidement. Freddy Peralta, qui est, encore une fois, c'est un lanceur vétéran. Je pense que le fit à New York avec les Mets ne marchait pas parce que lui, on se souvient, Ali, lorsque les Mets ont fait son acquisition, c'était le gars qui était censé être le numéro 1 dans la rotation, en fait le numéro 2 avec Nolan McLean. Et ben finalement, Peralta n'a pas fait le boulot. Ça a été plus difficile, mais comme tu l'as dit un peu plus tôt, ça a été un gars quand même, une très bonne fiabilité du côté des Brewers de Milwaukee. Lorsqu'on avait besoin de se rendre loin dans les matchs, Freddy Peralta était là. C'était un lanceur efficace. Peut-être que ça va recliquer à Tampa Bay avec les Rays dans une rotation où il y a un beau mélange de vétérans et de jeunes lanceurs. Peralta va être capable de moins sentir la pression de connaître beaucoup de succès.
1: Ouais.
0: Les Rays, c'est encore la meilleure équipe de l'américaine. Et rapidement, un mot sur Émilien Pitre. Lui, ça a quand même été un choix de deuxième tour des Rays en 2024.
1: Un très, très bon espoir.
0: Un très, très bon espoir. Un excellent frappeur. C'est un joueur de milieu d'avant-champ. Donc, il peut jouer autant au deuxième but qu'à l'arrêt court. Il a remporté un titre à Kentucky. Il frappe très bien présentement, a joué dans le A fort et dans le 2A. Il y a une moyenne qui touche au 300, là, c'est vraiment une moyenne respectable dans le baseball. Et un OPS, la statistique de puissance et de présence sur les buts, de 943 et 842. C'est très bon pour Émilien Pitre. Et lui aussi, belle opportunité de pouvoir peut-être jouer plus rapidement dans les majeurs. Les Mets qui ont fait confiance à des AJ Ewing cette année, des Carson Bench, des jeunes joueurs qui sont déjà dans leur formation, donc ça va être à constater.
1: Et si jamais ils se développent bien, ils préfèrent un petit peu plus d'argent avec les Mets qu'avec les Rays.
0: Ça, c'est sûr. Ça, c'est sûr et certain.
1: Bon, finalement, la date limite, leur limite, en fait, ça a lieu un peu plus tard aujourd'hui. On s'attend à beaucoup de mouvements d'ici là. Je vais nommer quelques joueurs, notamment, qu'il faudra suivre aujourd'hui. Mason Mailer, le lanceur des Padres de San Diego. On commence aussi à parler de Adley Rutschman, qui est un des meilleur joueur en fait des Orioles de Baltimore depuis plusieurs saisons pourrait être échangé. Hunter Green, les Angels sont assurément vendeurs. On surveille des gars comme Zach Neto, Reed Detmer.

0: et José Soriano, Hunter Goodman non plus. C'est quoi peut-être, Hugo, rapidement, le nom que tu vas suivre aujourd'hui, le joueur que tu as de voir s'il va être échangé ou non?
1: Ben écoute, Mason Miller, c'est sûr que c'est le grand nom. Je pense que ça peut être inévitable qu'il quitte aujourd'hui, mais autant que connaissant les Padres, ça peut être un genre de cas où il peut rester, mais selon moi, il quitte. Mais moi, je suis vraiment curieux de voir ce que Adley Rutschman, le dossier Adley Rutschman va aboutir, parce que Adley Rutschman, les Orioles viennent d'aller chercher Jake Rogers. On a Samuel Basayo, un bon receveur avec de la puissance qui sont là. Donc on comprend que le rôle en arrière du marbre est peut-être comblé du côté des Orioles. Mm-hmm. Adley Rutschman peut être une bonne monnaie d'échange. J'ai bien hâte de voir. Là, s'il se retrouve avec les Dodgers, par exemple, là, je vais te fâcher.
0: Ah oh, non.
1: Là,
0: non,
1: je vais te fâcher.
0: Donnez-leur le trophée tout de suite. Ouais, la saison est finie.
1: Je pense pas, mais ça m'étonnerait pas que lui aussi quitte. Puis maintenant, c'est de voir, c'est le dossier qui pique le plus ma curiosité, ça c'est sûr et certain.
0: Ouais, parce que c'est quand même quelqu'un qui a connu beaucoup de succès, il est encore jeune, mais les Orioles qui déçoivent là, depuis plusieurs années, c'était supposé être la jeune équipe.
1: Mais depuis deux ans.
0: Dans l'américaine, on les voyait venir, beaucoup de talent, des hauts choix au repêchage. Ça se passe pas comme prévu pour eux. Après la pause, on va s'entretenir avec Nicolas Saint-Pierre des propos de Bill Daly, le commissaire adjoint à Gary Bettman, qui font énormément réagir. Il parle d'une expansion à Houston d'ici 3 ans. Une expansion potentiellement même en Europe. Il a aussi glissé un mot sur le dossier de la ville de Québec. Tout ça, ça s'en vient avec Nick Saint-Pierre dans 2 minutes.
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0: On lui parle toutes les semaines dans le Club du matin cet été. C'est Nicolas Saint-Pierre. Salut Nick, t'as-tu passé un beau week-end?
12: Très beau week-end. T'es allé pêcher avec mon plus vieux. On s'est abonné, mais on a passé du beau temps au lac du Poisson Blanc.
0: Ah, ouais, ben tant mieux. Ça. Écoute, ouais. Pas mal mieux que ton rouge et noir d'Ottawa vendredi face aux Alouettes.
12: Veux-tu vraiment parler du rouge? Hey, non, ça fait dur, mais dur, ça n'a pas de bon sens. Bon. Un nouveau coach qu'on amène arrive avec ses grosses pointures. On lui donne ben des responsabilités. Donc, coordonnateur offensif, puis ça fonctionne pas. Puis le choix qu'on a fait du corps arrière à part de ça, ça va revenir sur le nez, ça, mais on va dire une affaire. Meyer, il est pas trop bon.
0: Non, c'est ça. Écoute, d'après moi, le rouge et noir a hâte au nouveau format des séries dans la Ligue canadienne parce que ça va être 8 équipes sur 9 qui vont les faire. Puis même là, je suis pas sûr que ça va les aider tant que ça.
12: Ouais, ça va aussi bien rentrer par la porte d'à côté, parce qu'on n'est pas capable de rentrer par la porte principale.
0: Exactement.
12: Donc, it is what it is.
0: Dans les derniers jours, Bill Daly a accordé une entrevue au podcast de Pierre Maguire et Jimmy Murphy. Ça fait pas mal jaser parce que on sent que le dossier de l'expansion s'active de plus en plus dans la LNH. Si vous vous rappelez bien, messieurs, au mois de juin, Gary Bettman avait mentionné que là, vraiment, il allait bientôt enclencher le processus. Il parlait vraiment ouvertement des marchés de Houston et de Austin au Texas. Je veux qu'on aille entendre Bill Daly parler en particulier du cas de Houston et on réagit tout de suite après.
5: We're primarily interested and our owners are primarily interested in a potential expansion franchise in Houston. We left open the possibility that we might examine and consider and evaluate Austin, Texas as well. We're going to work together with the Friedkin Group to see what we can get across the finish line. We have a current contemplation of continuing to work on kind of definitive documentation by the end of this calendar year. With the hope and to some extent an expectation that we'll have a team in play in time for the 29-30 season.
0: Alors Bill Daly qui dit que oui, on est vraiment intéressé à amener une équipe à Houston. On va aussi examiner et considérer Austin et qu'on travaille activement avec le groupe Friedman, qui est un groupe du Texas qui a quand même les poches assez profondes. La documentation, on veut qu'elle soit faite d'ici la fin d'année et notre objectif, c'est qu'il y a une équipe qui joue des matchs à Houston pour la saison 2029-2030. Comment t'as réagi, Nick, quand t'as entendu ça?
12: Ah, aucune surprise. On savait que ça s'en venait, puis là maintenant, ben, on a maintenant la confirmation de tout ça. Moi, ce qui me surprend plus, c'est le processus, parce que on a souvent dit que la Ligue nationale de hockey, c'est un cercle fermé et tout ça. Puis il me semble qu'avant, un processus d'expansion, ben on ratissait large, puis on disait envoyez vos lettres d'intention, puis on verra ce qu'on fait avec. Mais là, il me semble que la façon qu'on procède avec la Ligue nationale de hockey, c'est qu'on recherche premièrement un propriétaire potentiel, puis après ça, on ratisse pour voir quelles sont les places qu'on veut avoir. Et là, maintenant, ben, il semble d'ores et déjà acquis que Houston ou peut-être Austin sont les deux marchés qu'on avait identifiés pour procéder à cette dite expansion de 33 et non 34 clubs. Alors, écoutez, je pense que c'est une nouvelle qu'on attendait, la confirmation maintenant. Puis on va essayer évidemment d'aider le propriétaire qu'on a identifié pour concrétiser tout ça le plus rapidement possible.
0: Mais t'as raison que ça, tu sais, ça a un petit peu leur arrangé avec le gars des vues, là, que c'est pas nécessairement comme à une certaine époque où on demandait aux gens d'affaires, aux villes, de vraiment voilà, pitcher leur projet davantage, puis qu'on c'était beaucoup plus ouvert comme processus. Là, ils ont une intention qui est claire. Ils disent ouvertement. Est-ce que, pour toi, c'est trop? Tu sais, on vient juste d'en avoir 31, 32. Là, on serait à 33. Est-ce que tu t'inquiètes peut-être que la LNH tente de grossir trop rapidement, trop vite?
12: Ah, je suis de ceux qui disent qu'à un moment donné, ça risque de diluer le produit.
0: Ouais.
12: Je comprends que le sport du hockey n'a jamais été aussi international, mais reste que le bassin n'est pas aussi grand que d'autres sports. Puis, écoutez, je fais partie de ceux qui redoutent un peu, justement, cette expansion-là. Mais écoutez, c'est l'argent qui parle. Hein?
0: C'est ça. Puis,
12: quand on est rendu avec une expansion d'autour de 2 milliards de dollars, il faut rappeler encore une fois que cet argent-là s'en va directement dans la poche des propriétaires. Alors, c'est sûr que on veut peut-être tomber dans le gravy train, comme je dis souvent. Puis n'oublions pas une chose aussi, le processus qui ferait passer la Ligue à 33 et non 34 clubs. Puis M. Daly a bien dit que la symétrie, c'est pas nécessairement une priorité, comme on l'a vu lors de la saison 2017-2018. Vegas était alors le mouton noir, on va le dire, avec l'expansion qui faisait que l'équipe, la Ligue plutôt, était à 31 clubs. Mais j'ai l'impression qu'on attend peut-être, ben, il va avoir, c'est sûr et certain, une 34e équipe.
0: Ouais.
12: Puis à la place de faire ça tout de suite, où la valeur est à 2 milliards, pourquoi pas patienter un petit peu plus pour voir peut-être une autre franchise à peut-être 3 milliards de dollars. J'ai l'impression que c'est là que le processus est un peu... Non, bon, c'est là, on peut comprendre peut-être la façon de procéder de la Ligue nationale de hockey, c'est qu'au lieu d'y aller avec une paire, on va y aller avec une seule, on a un 2 milliards, attendons un peu, la valeur va augmenter, puis on passe encore une fois au cash dans une couple d'années.
0: Mais t'as raison qu'on dirait qu'on le voit quasiment devant nos propres yeux, que, tu sais, c'est pas partout, le spectacle est encore excellent dans la LNH, mais que ça se dilue lentement. Tu sais, des bons gardiens de but, c'est pas vrai que t'en as 66, là. On voit de plus en plus que c'est difficile d'avoir un, deux bons gardiens. plus tu ajoutes d'équipe, plus ça devient une tâche difficile à remplir. T'as de plus en plus d'équipes aussi qui sont dans le fameux no man's land. Alors ça va être à voir, mais t'as raison, que ça semble inévitable, c'est ce qui s'en vient. Parlant des équipes 34, 35, 36 à suivre, là, mais ça m'a surpris, ouais, celle-là. Bon. Non, pas une équipe à la fois, mais.
1: il va par shot de 4, lui.
0: Exactement.
1: C'est comme ça que ça
0: exactement.
1: Se passe. Non, mais c'est vrai, on dirait que la Ligue nationale rattrape le temps perdu comparativement aux autres ligues. On dirait un sentiment d'urgence par rapport à
0: perdu,
1: l'importance.
0: Pourtant, ils ont autant d'équipes que les autres. Mais c'est plus ça. Même que certaines. C'est ça
12: plus
0: qui me surprend.
12: Mais aussi, est-ce que ce processus-là est expéditif? Du fait que M. Batman prépare sa sortie.
1: Ouais, il y a ça aussi, c'est vrai.
12: Je me souviens Renaud Lavoie qui nous a dit souvent, autant sur nos ongles que sur vos ongles, que c'est probablement un leg que M. Batman veut donner à ses propriétaires après tant d'années, avant de partir, une autre série d'expansion qui va pouvoir enrichir certains propriétaires. Je sais pas, mais est-ce qu'il y a un peu justement du fait que M. Batman prépare sa sortie pour expédier tout ça? Je pose la question, j'ai pas la réponse.
0: Ben, t'as raison, parce que ça tout le temps a été un des objectifs principaux de Batman, d'élargir l'empreinte de la LNH dans le sud des États-Unis, en Floride, à Nashville, en Arizona.
12: Il a fait un excellent travail avec ça aussi.
0: Ouais, exactement. En Arizona, ça a pas marché, mais à peu près toutes les autres, ça a fonctionné. Puis avoir une grosse ville comme Houston, peut-être Austin, ce serait peut-être vraiment l'objectif final.
12: Ça a tellement pas marché en Arizona qu'ils veulent y retourner.
0: Ben oui, même chose à Atlanta. Ça, ouais,
1: Atlanta, c'est jamais 203. Écoute. Jamais 203.
12: Quand t'es boqué, t'es boqué.
0: Je lisais d'ailleurs Bill Daly qui racontait que l'Europe est peut-être même une possibilité pour la LNH. On le sait, cette année, il va y avoir des matchs plus tôt qui vont être disputés, par exemple, le lundi après-midi pour qu'en Europe, ce soit en soirée et donc plus facilement écoutable et qu'à plus long terme, peut-être même qu'une expansion en Europe, ce serait dans les cartes. Est-ce que tu crois à ça? Est-ce que tu penses que ce serait viable des franchises de la LNH en Europe à très, très long terme?
12: Ça, je vais t'avouer que cette portion-là de la discussion m'a intéressé grandement parce que quand je suis allé en Suède avec les sénateurs lors de la série justement International Global, là, il y a une couple d'années passées, j'avais eu la chance de parler avec Gary Bettman, puis je l'avais questionné là-dessus, à savoir est-ce que la Ligue nationale de hockey éventuellement pourrait sauter de l'autre côté du gros lac pour peut-être établir une division et tout ça toute européenne. Monsieur Bettman avait été très prudent dans ce qu'il avait dit, mais j'avais senti une certaine ouverture. Grosso modo, ce qu'il m'avait répondu, il dit, faut pas oublier une chose, c'est qu'il y a des ligues professionnelles ici, puis on veut pas quand même échauder personne. On a des partenaires, on veut garder ces partenariats-là. Mais chantait qu'il avait justement pas une intention, mais une certaine ouverture. Puis là, maintenant, ben Bill Daly vient de nous le dire que c'est peut-être dans les cartes. C'est sûr qu'il y a des défis énormes qui sont différents un peu de ce qu'on voit dans la NFL. La NFL qui a fait ça depuis longtemps, justement, ces matchs en terre européenne, parce qu'il y a seulement un match par semaine, donc la préparation et tout ça, le voyage, c'est pas pareil. Mais 84 rencontres par saison. Est-ce qu'on pourrait trouver une façon? Je ne sais pas. Écoutez, il y a moyen de moyenner. Tout ce que ça prend, c'est une intention. Moi, je vois d'un très bon œil parce qu'à un moment donné, des marchés où en Amérique du Nord, il n'y en aura plus. Et la meilleure façon, justement, de s'approprier une certaine saveur internationale serait de sauter de l'autre côté du gros lac. Je pense sérieusement que n'est pas loin le jour où on va parler de ça. Est-ce que ça va se faire dans les 5-6? Je ne pense pas. 5-6 prochaines années. Mais dans la prochaine décennie, je verrais certainement une ouverture de voir la Ligue nationale de hockey faire le saut. Puis peut-être voir justement un calendrier qui apporterait une division totalement européenne. On est rendu là. Puis, écoute, si j'ai dit tantôt que l'expansion, ça ne fait que diluer. Je pense pas que la Ligue nationale de hockey se batte trop tôt de ça. Alors, hâte de voir comment on va manœuvrer. Ouais. Mais encore une fois, ça prend une intention, ça prend quelqu'un qui veut apporter ce projet-là. Et je pense sérieusement qu'il y a une grosse ouverture. Hâte de voir ce que ça va redonner.
0: Et contrairement au sud des États-Unis où l'intérêt pour le hockey est minimal, on s'entend qu'au Texas, il y a bien des choses qui passent avant le hockey. Ouais. Dans les pays scandinaves, en Allemagne, ce sont des pays où le hockey est déjà extrêmement populaire, alors tu n'aurais pas nécessairement à travailler aussi fort pour développer ta base de partisans. C'est juste que d'un point de vue logistique, ce serait tout un casse-tête, mais ils ont des employés grassement payé pour
12: c'est justement
0: pour régler ce genre de problème.
12: Du monde qui sont payés d'un six chiffres pour se casser la tête pour ces affaires là. Nous autres, on fait juste observer.
1: Mais c'est un bon point, ça serait intéressant, ça rajouterait une couleur vraiment différente mais qui viendrait augmenter et développer le produit d'une autre manière. Ils mangent le hockey là-bas en Europe. Surtout
12: Tous les sports, de toute façon, on ne parle que de ça. Je veux dire, l'internationalisation du sport, puis envoyer donc. Il y a juste la FIFA, probablement, qui est vraiment dans ce créneau-là. La meilleure façon, justement, de s'approprier le marché mondialement, ce serait évidemment d'avoir ses pénates ailleurs qu'en Amérique du Nord. Sérieusement, la Ligue nationale de hockey va se pencher là-dessus et ça sera intéressant, encore une fois, de voir. Il y aura de très belles dynamique, puis une saveur européenne dans la Ligue nationale de hockey. Moi, je vois souvent des matchs, justement, qui sont tellement excitants avec une plus petite foule, mais les gars, les gens, les femmes, les fans, c'est du raw tout le temps, un peu au soccer. J'aimerais ça qu'on amène cette culture-là dans la Ligue nationale de hockey. Des fois, il y a des marchés qui traînent de la patte à ce niveau-là, côté excitement. Ça serait le fun d'avoir cette saveur-là européenne.
0: Non, exactement. Les vidéos sont exceptionnelles. On les voit de temps en temps passer. Ça crie, ça chante, ça danse, t'as du feu dans les estrades.
12: Puis du début à la fin, à part là.
0: Ouais, exactement, exactement. En terminant, Nick, on peut pas parler d'expansion sans parler de la ville de Québec. Bill Daly s'est fait questionner par rapport à ça et lui, il a été assez clair. Tant et aussi longtemps qu'on n'a pas nécessairement un propriétaire clair établi, que les coups des franges, que les poches assez profondes pour amener une équipe à Québec, on pourra pas le faire. Est-ce que tu y crois encore, toi, ou le rêve est fini là, de ramener les Nordiques à Québec?
12: Là, je veux vous rappeler, messieurs, vous parlez là, d'un fan des Nordiques de la première heure. Là.
1: J'étais
12: du début à la fin. Okay. Ça fait longtemps que j'y crois plus. C'est terminé pour moi, la Ligue nationale de hockey ne retournera plus jamais à Québec. Puis c'était plate un peu d'entendre Daly parler de ça parce qu'il semblait dire qu'il avait à un moment donné une intention, mais on n'a jamais trouvé de propriétaire qui voulait vraiment là mettre l'argent, mais surtout garder Québec là à long terme. On a toujours vu depuis le départ des Nordiques Québec comme une situation d'urgence et non une situation à long terme. La dernière occasion qu'on a eue, c'est lors justement de l'expansion qui a mené à Vegas et lorsque la Ligue nationale de hockey a refusé l'application de Québec. Je dis, écoutez, là, je pense que c'est terminé pour ça. C'est le fun, c'est cute, ça fait des beaux clins d'œil aux anciens fans puis au marché de Québec, mais je pense sérieusement que c'est juste de la politicaillerie quand on amène ça, parce que la Ligue nationale de hockey, à 2 milliards de dollars pour une expansion, on s'entend qu'on est rendu à des années-lumière de ce qu'était la réalité de la Ligue nationale de hockey du temps des Nordiques. C'est malheureux. Mon petit cœur de fan, il saigne encore. La plaie n'est pas terminée, n'est pas guérie. Mais je pense sérieusement qu'il faut passer à d'autres choses. Les Nordiques, ça va être dans nos rêves et pas ailleurs.
0: Ouais, on dirait malheureusement que la dernière chance, c'était peut-être l'expansion 2017 là, au Vegas aussi. Il y avait une équipe. Puis que personne à Québec a été prêt pour mettre les sous sur la table pour aller chercher une formation. On parlait de quoi? 500 millions dans ce temps-là. Et là, on est en train de parler de 2-3 milliards de dollars.
1: Ça va vite quand même.
0: Ça a explosé en 10 ans. Alors bon, c'est malheureusement la triste réalité. Sinon, il y a toujours la possibilité d'un déménagement. Mais les franchises de la Ligue nationale de hockey sont pour la plupart en très bonne santé en ce moment. Ça me surprendrait. OK, merci beaucoup, Nick. Très bon. Encore une fois, on se reparle mercredi pour une autre chronique.
12: Allez mettre ma casquette des Nordiques.
0: C'est bon. T'as-tu un chandail moitié nordique, moitié sénateur?
1: Ça serait malade.
12: Arrêtez-vous, vous autres.
1: Il faudrait.
0: On va t'en acheter un. On va t'en faire un.
1: Ciao, Nick.
0: Bye, Nick. Bonne journée. Bye. Voilà, c'était Nicolas Saint-Pierre. Après la pause, si vous aviez abandonné et vous aviez perdu espoir que le Canadien ne trouverait pas son deuxième centre d'ici le début de la saison, j'ai une bonne nouvelle pour vous. En tout cas, il y a quelqu'un qui a rapporté dans les derniers jours que le Canadien essaierait encore de convaincre son deuxième centre de l'avenir de se joindre à l'équipe. On a tous les détails pour vous après la pause.
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0: Vendredi dernier, sur son podcast The Sheet sur Daily Faceoff, Jeff Marek discutait de la situation de Dylan Larkin et de la possibilité qu'il soit échangé ou non d'ici les prochaines semaines. Il a mentionné notamment que les Red Wings, le Canadien, c'est assurément une équipe qui pourrait s'intéresser à Dylan Larkin. Et pendant qu'il parlait de la situation du Canadien, il a glissé ceci. On écoute puis on réagit tout de suite après.
27: Seems like every team needs a second line center. I mean, I would look at, I know he's
28: Montreal.
27: Montreal is the obvious one, and I still believe that they're still trying to sign Michael Hage at Michigan, but we'll see.
0: Alors, Jeff Merrick qui dit, évidemment, à Montréal, comme tout le monde, il cherche un deuxième centre. En passant, moi, je pense qu'il essaie toujours de signer Michael Hage à l'Université du Michigan. On verra, par contre, s'ils sont capables de le convaincre. C'est intéressant, ça. C'est intéressant parce que c'est pas la première fois qu'on entend ou qu'on comprend que, oui, Michael Hage a annoncé au printemps l'an passé qu'il allait retourner à l'Université du Michigan pour une autre saison. Mais en théorie, il a le droit de revenir sur sa décision n'importe quand. Même en pleine saison, si ça y tente, il peut dire, regarde, bye bye l'université, moi je veux rejoindre le Canadien. Et ça reste qu'aujourd'hui, quand tu regardes la formation du Canadien, le trou du deuxième centre n'a pas été bouché, et que tu aurais même une place à l'aile sur un deuxième trio. Bref, puisqu'ils n'ont pas été capables d'adresser ce besoin-là, ce serait pas surprenant que le Canadien essaye encore de convaincre Michael Hage de faire le saut et de se joindre au grand club tout de suite.
1: Ouais, est-ce que on connaît l'étendue du talent de Michael Hage? Est-ce qu'on a été super impressionné du temps des recrues qui a eu lieu cet été? Il y a peut-être ça aussi, on sait qu'il était un peu dans une classe à part.
0: Ah, mais on savait, tu sais. Le Canadien, on le sait depuis plusieurs mois, ils veulent que Hage fasse le saut.
1: Ah, à fond,
0: c'est
1: à
0: lui
1: fond.
0: Qui veut pas.
1: Oui, à fond.
0: C'est lui
1: ça,
0: qui
1: c'est
0: veut
1: vrai.
0: Attendre pour se développer davantage à l'université.
1: Ouais, ça, c'est vrai. Est-ce qu'on essaye, par contre, de lui faire réaliser qu'il est prêt? T'sais, il y a peut-être ça aussi. Il y a une question de développement, il y a une question de confort aussi par rapport à ça. Prendre l'année de plus pour se développer, pour être dominant, ça, je comprends tout ça. Mais est-ce que Michael Hage est prêt pour jouer dans la Ligue nationale? Je pense que là, on est rendu au point de non-retour. Là. Genre, est-ce que Michael Hage perdrait son temps dans la NCAA cette année?
0: Ça, c'est ce que plusieurs se demandent. Moi, je ne pense pas. Est-ce qu'il est prêt pour la LNH? Je pense que oui. Y es-tu prêt, par contre, pour jouer sur un top 6 dans la LNH? C'est ça qui est moins clair. Y es-tu vraiment prêt à être le deuxième centre du Canadien? Moi, j'ai l'impression qu'en faisant ça, on précipiterait son développement. Parce qu'une des raisons principales de pourquoi Michael Hage a décidé de revenir à l'Université du Michigan, c'est parce qu'il voulait travailler encore sur son jeu au centre. Il sait qu'il est capable d'être un bon joueur à l'aile, mais il veut être capable de jouer au centre dans la LNH, et il veut donc se développer davantage au centre dans la NCAA. Et la marche, on s'entend, elle est haute, entre la NCAA et la LNH, surtout si tu veux jouer au centre. Pas mal plus de responsabilités, pas mal plus compliqué que de le faire à l'aile. C'est pour ça que moi, honnêtement, je pense pas qu'il faut rusher le kid. Laisse-y le temps de se développer, laisse-y le temps de faire ce qu'il veut à l'Université du Michigan, peut-être aller gagner un championnat. Parce que est-ce que Michael Hage cette année, ce serait vraiment meilleur que ce qu'Alex Newhook ou Oliver Kapanen aurait à t'offrir? Je pense pas.
1: Ouais, puis au final, tu veux-tu encore être dans l'ambivalence, puis pas savoir où tu t'en vas, puis prendre des risques, essayer des choses? Non. C'est sûr que là, s'il est capable de solidifier sa position et arriver encore plus près l'année prochaine, ben, tu suis exactement le plan que tu veux. C'est-à-dire avoir une narrative pour gagner, être établi et ne pas avoir d'inquiétude.
0: C'est ça. Parce que, tu sais, ça se peut, là, que disons, ça se passe super bien à l'Université du Michigan, puis que l'équipe même gagne un championnat national, Michael Hage, c'est leur premier joueur de centre, et que là, rendu à la fin de l'année, les deux, trois derniers matchs de la LNH, la saison régulière, les séries éliminatoires, là, il se sent prêt d'attaque. Ouais. Si le Canadien n'a toujours pas comblé ce besoin-là, ben c'est peut-être à ce moment-là où Michael Hage débarque et il est capable d'avoir un impact immédiat au centre de ton deuxième trio. Mais es-tu vraiment capable de le faire dès le mois de septembre 2026? Moi, je suis pas convaincu que ça. Je suis pas convaincu. Après ça, ça reste à voir parce qu'évidemment, si c'était pas pour sa blessure, il aurait peut-être déjà joint le Canadien à la fin de la saison dernière, il aurait peut-être même joué en séries éliminatoires, il aurait peut-être même eu des occasions au deuxième centre, parce qu'on le sait, Kapanen ne faisait pas le travail, c'était Evans, c'était pas wow. Alors, il aurait peut-être déjà eu cette opportunité-là. Mais moi, je pense que la pire chose que tu peux faire avec un jeune joueur de hockey, c'est de tenter de précipiter son développement.
1: Ouais, exact.
0: Tu perds rien à dominer une ligue pendant plus longtemps, mais tu perds beaucoup à jouer dans une ligue où t'es peut-être pas encore prêt. Et là, tu peux perdre la confiance. Puis, tu as de la misère à vraiment développer une certaine constance d'un match à l'autre. Et c'est ce qui pourrait arriver si Michael Hage débarque à Montréal demain matin puis qu'on lui dit « Tiens, tu vas être le deuxième centre de l'avenir dès maintenant. »
1: Par contre, si l'organisation tente tout bonnement de l'amener directement dans la Ligue nationale, est-ce que c'est parce que tu penserais que l'équipe assume qu'il est prêt à jouer? Il y a peut-être ce niveau-là aussi. Il y a le côté du joueur, mais il y a le côté de l'organisation aussi qui est comme « Non, t'es rendu là. » Là, on peut pousser à ce niveau-là.
0: Mais l'organisation, ça fait quand même visiblement longtemps qu'elle pense que Hage est prêt pour la LNH.
1: Ouais.
0: C'est pour ça qu'ils essaient depuis le printemps de le convaincre.
1: C'est ça.
0: Mais lui, il l'est pas.
1: Mm-hmm.
0: Alors, on verra. D'ailleurs, dans les derniers jours, on apprenait que il y a beaucoup d'affaires qui sortent par rapport au frère de Michael Hage, là, parce que lui, il a commis à l'Université du Michigan. Par contre, il a jamais commis à l'Université du Michigan pour cette année. Lui, c'était tout le temps plus 27-28 qu'il visait. Donc, il jouera pas à l'Université du Michigan cette année, et ça n'aura pas d'influence sur la décision de Michael Hage de rester ou non à l'Université du Michigan, parce que ça a toujours été assez improbable qu'il joue avec son frère Alexander Hage dès cette année à l'université. Alors c'est vraiment loin d'être la fin du monde qu'ils vont pas jouer ensemble. Et l'an prochain, je pense que c'est assurément garanti que Michael Hage ne soit plus à l'Université du Michigan.
1: Ah ouais, c'est sûr.
0: Là, s'il est pas dans la LNH rendu là, on va pouvoir commencer à s'inquiéter.
1: C'est vrai.
0: Pour voir si le Canadien va perdre ses droits ou peu importe. Mais en tout cas, à suivre d'ici la fin de l'été, est-ce que le Canadien va avoir comblé son trou au deuxième centre? Est-ce que Michael Hage est la solution? On aura plus de détails pour vous au courant des prochaines semaines. Après la pause, c'est Mathieu Bédard qui s'installe parce que les Alouettes, encore une fois, ont connu toute une performance offensive. Peut-être le match le plus dominant de l'équipe cette saison. Et on en parle avec Matt Bédard dans deux minutes.
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12: Deuxième essai, toujours de la ligne de 11. Les receveurs sont en mouvement. Alexander, piétine, lance le ballon dans le fond de la zone. Bingo! Call speaker! Et c'est un autre touché par le receveur, son deuxième de la soirée.
0: C'est pas compliqué, les Alouettes faisaient ce qu'ils voulaient. Vendredi soir face au Rouge et Noir d'Ottawa, une performance dominante, victoire de 34-13. Et pour l'occasion, on en parle avec Mathieu Bédard. Salut Mathieu, comment ça va?
28: Ça va très bien, les boys. Passons un beau week-end.
0: Oui, ouais, un monsieur. Beau week-end. Ouais, un peu monsieur. De pluie, mais regarde, ouais. C'est la vie.
28: Ouais, c'est ça. Un petit peu de pluie, là. On l'a vécu au tennis hier, nous autres, puis peut-être un petit peu ce matin, mais c'est ça. Ça va changer cette semaine. La dame nature va s'ajuster.
0: Exactement. Et au moins, ben, les Alouettes ont été un rayon de soleil pour nous cette fin de semaine. Oh. Mathieu, ouais, quand même pas pire, hein? Hey, on s'est pas trompé vendredi, là. Toi, tu nous parlais d'un pique-nique. Moi, je disais qu'ils vont saliver finalement. Écoute, c'était un buffet, là. Les Alouettes faisaient ce qu'ils voulaient avec le Rouge et Noir d'Ottawa.
28: Ah oui, absolument. Puis tu parles de buffet, là. Écoute, les joueurs des Alouettes en attaque se sont servis une, deux, trois fois, puis des fois avec les deux mains en même temps. Les gars avaient faim. On l'a vu sur leur petit Instagram après le match. Les gars faisaient tout le signe comme quoi qu'ils avaient dévoré le Rouge et Noir d'Ottawa. Puis malheureusement, pour le Rouge et Noir, c'est tombé sur eux. Tu sais, Davis Alexander avait fait un match de 200 verges. C'était sûr qu'il allait rebondir. Même chose pour les receveurs. Et dès la première séquence à l'attaque, on l'a vu, les Alouettes qui traversent le terrain en 3 minutes, ils inscrivent un touché. Deuxième séquence, bang, un autre touché, celui-là en 2 minutes. Troisième séquence, troisième touché, c'est 21-10 et t'es au début du deuxième quart. Je te regarde cette équipe-là des Alouettes, ils ont donné une clinique de football en attaque. C'est 500 verges pour Montréal. T'sais, l'offensive a eu une efficacité de 72% en deuxième essai. Hey, c'est énorme. C'est une fois sur
1: c'est
28: quatre.
1: Absurde, ça.
28: Finalement, on va peut-être botter le ballon ou, c'est pas beaucoup. Et c'est une autre victoire des Alouettes, encore avec 30 points marqués cette saison. C'est arrivé une seule fois cette saison qu'ils n'ont pas marqué au minimum 30 points. Et, tu sais, je parlais de Davis Alexander, mais peut-être juste avant de parler des vedettes, crédit à l'équipe d'entraîneurs. C'était une courte semaine. Ils ont bien préparé avec un seul entraînement et beaucoup de vidéos. Ils auraient pu leur faire entraîner toute la semaine. Ils seraient arrivés peut-être fatigués. Au lieu de ça, gestion de la fatigue. Ça l'a pas paru sur le terrain. C'était un deuxième match en 5 jours. Et à l'inverse, les Rouges et Noirs n'avaient pas joué depuis le 19 juillet. Et on dirait que c'est les Alouettes qui revenaient d'une semaine de congé. Donc, bravo à toute l'équipe pour cette performance.
0: Non, t'as raison que ça aurait pu être un match piège. Tu sais, je dis pas que le Rouge et Noir aurait nécessairement pu battre les Alouettes, mais avec ces circonstances-là, ce que tu viens de mentionner avec le calendrier, peut-être que les Alouettes auraient pu les prendre de haut, quoi que ce soit, Pas du tout. Ils ont fait le travail qu'ils avaient à faire. Et ça, c'est notamment passé par l'attaque, qui après une performance un peu plus décevante la semaine d'avant face aux Tiger Cats d'Hamilton, ben Davis Alexander, il a rebondi, il a montré pourquoi il est le corps le plus dominant dans la Ligue canadienne cette saison. C'est incroyable, 22 en 30, 420 verges. Sur 22 passes, 420 verges, 3 passes de toucher, aucune interception. Et les bombes qu'il lançait à ses receveurs de passes, c'était impressionnant encore une fois, Alexander.
28: Ah oui, ils ont attaqué vraiment les longues passes tout le long de la rencontre. Ils ont tenté les longues passes. Ils savaient qu'ils pouvaient battre le rouge et noir de cette manière-là. C'est une grosse performance. De 3 passes de toucher, 420 verges. C'est ton troisième match cette saison de 400 verges et plus. C'est pas mêlant. Davis Alexander, présentement, a plus de matchs de 400 verges qu'il y a de matchs de moins de 200 verges. Il s'approche du cap des 3000 cette saison et pourrait justement le dépasser samedi à domicile. T'sais, s'il reste en santé, il va atteindre les 5000 verges. Ça va être le premier carrière depuis Anthony Calvillo à le faire à Montréal. Et je me rappelle bien, c'était en 2012. J'entendais la séquence de Cole Speaker en début de match. Il y a une séquence que j'ai vue qui a été selon moi un coup de massue qui a été donné au rouge et noir. C'est le quatrième touché du match quand ça l'a fait 31-13. Je sais pas si vous en rappelez, Josh Archibald et la défense Montréal arrêtent le rouge et noir à la porte des buts en troisième essai. Les Alouettes reprennent le ballon dans leur territoire à la ligne de 1. Hey, c'est profond, là. T'es vraiment là, t'es à ta porte des buts. Ben, Davis et sa gang prennent ça relax, gagnent le premier essai, puis passent de 48 verges à Sneed. Ils traversent le terrain, puis les Alouettes vont marquer le toucher. 6 jeux, 106 verges, tout ça en 3 minutes 23. C'est impeccable comme séquence. Puis selon moi, ça a été la séquence qui a fait déborder le vase et qui a coûté le travail au coordonnateur défensif du Rouge et Noir.
0: Ah ouais, parce que vraiment, là, c'était pas beau du côté du Rouge et Noir, là, au point défensivement, offensivement, quand ils arrivaient à la porte des buts, incapables de concrétiser. Je pense qu'ils ont fini 1 en 5 dans la red zone.
1: Exact.
0: Il y avait vraiment de la misère. Puis, continuons à parler de l'attaque des Alouettes, là, parce qu'on dirait qu'à chaque semaine, ce sont de nouvelles marques qui s'écrivent. Là, c'est Tyson Philpott qui est devenu le joueur canadien le plus rapide de l'histoire à obtenir 1000 verges en une saison. Il y a eu 184 verges dans le match de vendredi. Tyler Sneed, 174. 2 touchés pour Cole Speaker. Les receveurs, le groupe de receveurs des Alouettes, là, c'est très impressionnant ce qu'ils font semaine après semaine.
28: Ah ouais, puis présentement, lorsqu'on regarde les meneurs pour le nombre de verges chez les receveurs dans la Ligue canadienne, numéro 1, Tyson Philpott. Numéro 2, Tyler Sneed. Les deux seuls receveurs. 1 et 2, c'était 2 receveurs. C'est vraiment impeccable. Tu parlais de Cole Speaker, 2 gros touchés. Lorsque Philpott et Sneed sont couverts, bon, on va passer du côté de Cole Speaker. Il est de retour au jeu. Fait que c'est une autre option. Il y a vraiment un groupe de receveurs exceptionnel. Et tu parlais de Philpott. Premier receveur canadien, le Canadien le plus rapide, pardon, à atteindre le plateau des 1000 verges. Il devrait atteindre le cap des 1500 verges cette saison chez les Alouettes. Le premier depuis Jamal Richardson en 2011. Ça fait longtemps qu'on n'a pas vu ça à Montréal. Et Tyler Sneed, quel gamer! C'est 303 verges après attrapé. Il est tellement dur à arrêter. Donc, ça donne un groupe de receveurs qui permet à Davis Alexander et à Anthony Calvillo, son coordonnateur à l'attaque, de créer des jeux, de trouver des zones, des opportunités et de traverser le terrain, des fois, quasiment aussi facilement.
1: Ben, c'est ça. Puis on a vu, écoute, c'est quand tes armes sont capables de faire le travail, un corps aussi créatif que Davis Alexander, si t'as autant d'espace dans la pochette, chose que le rouge et noir a fait, là, je veux dire, c'était zéro intimidant. Il y avait tout le temps au monde pour tous les jeux qu'il voulait. Ben, quand t'es capable de concrétiser par la suite, t'es capable d'avoir des receveurs justement qui font le travail, mais qui sont aussi des joueurs élites. Ben, c'est ça qui arrive. Là. C'était une symbiose. On a vu une symbiose totale vendredi de la tête des Alouettes. Ça a été ça. Là.
0: Ouais, très bien dit.
28: Ben oui, puis tu sais, j'ajoute un petit point. On le voit, Davis Alexander, présentement, là. Il essaie de moins courir, de essayer de tout faire. Il est plus précis. Des passes. Tu sais, il a lancé 57 passes de plus qu'à pareille date l'an dernier en termes de, après 8 matchs.
1: Ouais.
28: 760 verges de plus, 4 touchés de plus. Donc, on le voit. Il court. Il a juste 3 courses de moins, là. Il n'y a pas une grosse différence. Il court autant, mais il essaie surtout pas de courir plus longtemps. Il fait du 4-5 verges, il sort de sa pochette, il essaie juste d'aller chercher un beau positionnement, un premier essai s'il est capable, mais jamais de longue course. Il essaie tout le temps de rejoindre ses receveurs, ou même Travis Tye, son porteur de ballon, son dépanneur. Donc, on voit même le corps arrière et dans sa façon de jouer, c'est différent.
1: Tu sais, tu vas avoir des passes de plus de compléter si tes receveurs attrapent le ballon, puis ses receveurs ont des excellentes mains.
0: Maintenant, d'un point de vue défensif, ça fait deux matchs de suite que les Alouettes accordent très peu de points. Est-ce que toi, c'est une défense qui vraiment commence à prendre ses aises, ou est-ce que c'est un peu de la chance, puis regarde, on affrontait le rouge et noir d'Ottawa?
28: Ben, globalement, je te dirais que c'est une bonne performance, parce que tu le mentionnes, ça fait deux matchs de suite qui accordent pas beaucoup de points. 13 points contre le rouge et noir, total de 24 accordés par la défense dans les deux derniers matchs. Jusque-là, c'est très positif, c'est beaucoup moins de points qu'il y a trois semaines, ça on peut le dire. Gros jeu à la porte des buts. Ils ont arrêté 4 fois le rouge et noir, et 2 fois, ça a été des gros jeux de Josh Archibald. Jamin Green, qui était pas supposé de jouer au dernier match, ben, il finit avec 9 plaqués. Quentin Hercoux, 5 plaqués, 1 sac. J'en parlais avec un collègue hier, puis on trouvait que, par contre, les Alouettes, souvent, on a l'impression qu'ils manquent de pression sur le porteur, porteur de ballon, sur le corps arrière par moment. Ils laissent aller le jeu. On regarde le corps arrière, puis on le dit, vas-y, lance ta passe, puis nous, on va se fier à nos demi-défensifs.
0: Ouais.
28: Des fois, tu peux te faire battre. Moi, j'ai trouvé que le rouge et noir d'Ottawa a beaucoup traversé le terrain, a eu longtemps le ballon. Ils ont eu pratiquement autant le ballon que l'attaque des Alouettes. Donc, heureusement, à la porte des buts, il y a eu des gros jeux, mais ça aurait pu mal virer aussi pour les Alouettes si les gros jeux n'avaient pas eu lieu. Et surtout, s'il y avait eu des meilleures décisions en attaque du côté du rouge et noir, t'es dans à la porte des buts, t'as une chance de placement, le match est 24-13, tu veux y aller pour un toucher, je comprends que t'as pas de victoire, mais en même temps... va prendre les points. Rouge et Noir n'a pas beaucoup dégagé le ballon non plus. Donc, il y a des trucs à corriger du côté de la défense. La bonne nouvelle, c'est que t'as encore eu une bonne performance globalement, t'as fait le travail, t'as réussi à empêcher l'adversaire de marquer des gros points, puis ça, les Alouettes, c'est la meilleure équipe de la Ligue pour faire ça. Ils ont recouvert encore le ballon, sont au premier rang de la Ligue, donc il y a des petits trucs à travailler en défense, mais somme toute, on s'en va retrouver tranquillement la défense de 2025 qu'on avait.
0: Si on regarde dans le classement de la Ligue canadienne de football, c'est pas compliqué, dans l'Est, là, t'as les Alouettes et personne d'autre. Ils sont 7-1, la deuxième équipe, c'est les Argonauts à 3-4. Qu'est-ce qui se passe dans la division Ouest cette année?
28: Hey, c'est terrible. Hein? Toronto qui a pas encore joué un match de domicile encore.
0: Ouais, ça, c'est sûr, ça les aide pas.
28: Tiger Cats, ils ont encore perdu samedi. 4e défaite à leurs 5 derniers matchs. Ils ont une fiche de 3-5. Ottawa, aucune victoire, 7 défaites. Les Alouettes, ils ont plus de victoires que toutes les équipes de la division Ouest réunies ensemble. Écoute, on était à mi-saison, je me rappelle pas d'avoir vu ça. Il y a un auditeur sur Twitter qui m'a interpellé, qui m'a demandé quand est-ce que les Alouettes vont confirmer leur titre de Division Ouest. Puis plus que je regarde et plus que j'analyse ça, puis je me dis que ça pourrait être dans 1 mois et 1 semaine.
0: Wow.
28: Environ autour du 18 septembre. Hey les gars, le premier match préparatoire du Canadien de Montréal, c'est le 19 septembre. Les Alouettes pourraient avoir les 2 pieds sur le pouf pendant presque 2 mois à attendre leur adversaire. Si ça continue comme ça, on va sûrement avoir une équipe de l'Ouest encore cette année jouant en éliminatoire du côté dans l'Est, le fameux croisement. C'est présentement les Tiger Cats et les Argonauts, ça va pas très bien. Je pense que les Argonauts vont quand même terminer 2e cette année. Les Tiger Cats, ça va vraiment mal. Trey Ford a été assis au dernier match. Donc pour l'instant, je pense que les Alouettes vont pouvoir peut-être se mettre sur le cruise control pour la préparation des éliminatoires à peu près au mois d'octobre, parce que là, ça va très bien.
0: En terminant, ça va être un gros test pour les Alouettes cette fin de semaine, parce que ce sont les premiers dans la division Ouest. Les Elks d'Edmonton qui vont être en ville, c'est eux qui ont fait subir aux Alouettes leur seule défaite cette saison. Qu'est-ce que tu vas surveiller dans cette grosse semaine d'entraînement pour les Alouettes de Montréal?
28: Ouais, 3 entraînements cette semaine, mardi, mercredi et jeudi. Évidemment, la préparation, ça va être de mettre de la pression sur Cody Fajardo. On l'a vu contre les Riders cette semaine. Dès qu'il amène beaucoup de pression sur Cody Fajardo, souvent, il garde le ballon, il se fait saquer ou il tente des passes des fois. Il va falloir surveiller Austin Mack. Tu sais, on a un duel entre Cody Fajardo et Davis Alexander. La meilleure équipe de l'Ouest, la meilleure équipe de l'Est. Ça va vraiment être le fun à regarder. C'est le gros match de l'été présentement. Je vous dis, ça vaut la peine de le regarder et d'aller le voir. les Alouettes ont une fiche parfaite à domicile. Donc, une bonne façon de venger leur défaite et de montrer que c'est eux les coqs de la Ligue canadienne. Ça va être vraiment intéressant comme match parce que présentement, je parlais des preneurs au livre, des joueurs les plus utiles. Ben, c'est Davis Alexander et Cody Fajardo, les deux favoris présentement. Donc, ça vaut la peine. Allez au stade. C'est 10$ pour les enfants en plus. Ce samedi, le 8 août.
0: Ouais, ça va être à surveiller. Ouais. Cody Fajardo et Davis Alexander, le Jedi et le maître. Celui qui a dépassé son maître.
1: Ouais, ça y va, hein. Les comparaisons aujourd'hui, on est là.
0: On est là. Ça va être à suivre cette fin de semaine. Puis on va s'en reparler un peu plus tard cette semaine. Mathieu, merci beaucoup. Puis passe une très belle journée.
28: Allez, merci les gars. Bonne journée à vous.
1: Salut, Matt.
0: Alors, c'était Mathieu Bédard qui couvre les activités des Alouettes de Montréal. Après la pause, plutôt à l'émission, on a regardé les différents candidats pour le trophée Calder cette année. Qui sont les favoris pour remporter le titre de recrue de l'année? Est-ce qu'un joueur du Canadien a réellement des chances de le faire? Est-ce qu'il pourrait y avoir un troisième finaliste en 3 ans pour le Calder avec le Canadien? On donne nos réponses après la pause.
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0: Un peu plus tôt à l'émission, on a parlé des candidats pour le trophée Calder la saison prochaine dans la Ligue nationale de hockey. Qui sont les favoris? Qui sont ceux qui pourraient mettre la main sur le titre de recrue de l'année à travers la Ligue? Bon, sans surprise nécessairement, le favori c'est Porter Marton qui a connu une excellente fin de saison avec les Flyers de Philadelphie. Gavin McKenna, premier choix au total du dernier repêchage et deuxième. Au troisième rang, c'est Ivar Stenberg. Au quatrième rang, Cole Hudson, le frère de Lane, défenseur des Capitals de Washington. Ensuite, il y a d'autres espoirs, d'autres jeunes. On parle notamment d'Anton Frondell, Konstantin Helenius et James Higgins. Mais ça m'a poussé à me demander, parce que là, dans les dernières années, le Canadien a été gâté avec ses recrues. Écoute, Demidov a été finaliste l'an passé, Dobesh a terminé quatrième, même Oliver Kapanen a fini dans le top 10, je pense, ou pas très loin, là, avec sa performance de 22 buts. L'année d'avant, Lane Hutson a gagné le Calder. Est-ce que le Canadien pourrait faire un 3-3? Est-ce qu'un troisième joueur du Canadien de Montréal pourrait être finaliste au Calder en trois saisons? Si on regarde chez les preneurs au livre, Jacob Fowler est 14e en ce moment. Par contre, est-ce que Jacob Fowler va avoir l'occasion de se faire valoir et d'avoir assez de départ pour ça? Parce qu'en ce moment, ça reste que le Canadien a encore trois gardiens de but. Montembeau est là, et Debèche sont là, puis t'as Fowler aussi. Donc à travers ce ménage à trois, si ça reste de cette façon-là, pour le début de la saison au moins, est-ce que Fowler va assez jouer pour être finaliste au Calder? Est-ce qu'il va avoir une chance peut-être de vraiment diviser le travail avec Jakub Debèche par la suite? Ça va être à suivre. J'ai pas l'impression que Fowler, Hugo, va avoir assez d'opportunités pour se mériter potentiellement une candidature au Calder.
1: Non, c'est ça. On dirait que les performances de Jakub Debèche lors de la saison dernière et en séries éliminatoires ont un peu été un canon empoisonné pour Jacob Fowler parce que Debèche va être mis de l'avant.
0: Il y aura pas de compétition.
1: Non, il y aura pas de compétition, c'est sûr et certain, à moins d'une contre-performance. À moins que Debèche commence vraiment mal l'année et que là, on doit se virer sur un 10-10 et donner plus de départ à Jacob Fowler. Mm-hmm. Honnêtement, c'est simplement par le fait de l'utilisation du Canadien que Fowler va peut-être pas avoir nécessairement la chance de rayonner, mais on est confiant, je pense, toi et moi, que lorsqu'il va avoir l'opportunité d'être devant le filet, il va briller. C'est
0: sûr et certain. Je suis d'accord avec toi. Écoute, tu donnes 30 matchs à Fowler l'an prochain, pour moi, ça va être 30 bons matchs. Il a été très, très bon avec le Rocket de Laval, pour pas dire dominant l'an passé. Quand ils l'ont ramené à Montréal, quand ils l'ont rappelé, il a pas été mis dans une position facile. On lui a demandé d'être le sauveur et il a fait le travail lors de ses deux rappels. Quand même fini l'année avec un pourcentage d'efficacité de 9,08. Il a quand même tassé Samuel Montembeau.
1: Ben,
0: Samuel Montembeau a perdu son poste d'auxiliaire à cause de Jacob Fowler. Pour moi, il mérite de commencer l'année dans la LNH. Est-ce qu'ils vont le faire? Ça reste à voir. Parce que, comme j'ai dit, Montembeau est encore là, mais j'ai l'impression que oui. Tu tasses pas Montembeau pour faire une place à Fowler en pleine saison pour faire l'inverse la saison suivante.
1: Non, exactement.
0: Tu veux pas jouer au yo-yo avec un kid comme ça.
1: Par contre, je vais faire l'avocat du diable. Est-ce que tu penses que le Canadien aurait pensé qu'à ce moment-là de l'année, le dossier Samuel Montembeau aurait été réglé? Donc, on aurait pu à penser à ce qu'on va faire avec Jacob Fowler en début d'année.
0: Ça, c'est un excellent point. Sûrement qu'on se disait qu'on allait trouver preneur quelque part et qu'il serait échangé d'ici là. C'est pas encore le cas. Si on regarde les autres recrues du Canadien de Montréal, est-ce que pour toi, il y a un jeune qui pourrait se faufiler un petit peu champ gauche et se tailler une poste avec le club?
1: Ben écoute, moi c'est sûr que je vais regarder assidûment Owen Beck. Parce que là, on a une ouverture au poste de centre du quatrième trio, parce qu'on a décidé de pas signer Joe Veleno. On a 12 attaquants.
0: Mm-hmm.
1: Donc ça va être une belle opportunité pour lui qui a obtenu le plus de chances à date dans la Ligue nationale parmi ceux auxquels on pense, tu sais, des Florian Jatta de ce monde-là, notamment. Ça va être à lui de se démarquer. Je pense qu'il est rendu là, Owen Beck. Et je pense aussi que on a accepté le fait qu'Owen Beck va avoir un rôle très spécifique au sein de l'organisation, mais il doit le faire à merveille. Et en ce moment, il nous a pas prouvé ça. C'est ça qui est décevant. Mais
0: il a pas nécessairement progressé comme prévu.
1: Exactement.
0: C'est quelqu'un qui rapidement a eu un bon succès dans les rangs professionnels à cause de son coup de patin. Il était capable de suivre le jeu, mais ça s'est pas nécessairement développé comme prévu par la suite, son sens du jeu notamment. Il va avoir une belle lutte quand même. Là. Un gars comme Florian Jacquet aussi va avoir une sérieuse chance peut-être de se tailler un poste. Même chose pour Jared Davidson. En défense, moi j'ai l'impression que David Reinbacher va se faire donner une bonne opportunité. Qu'ils vont vraiment lui donner une grosse chance de se prouver, de se faire valoir et de peut-être gagner un poste pour le poste de sixième défenseur. Il va se battre. Avec Arber Jacky, avec Adam Engstrom et avec Jaden Struble pour le rôle de 6 puis 7e défenseur.
1: C'est sûr. Je crois aussi que l'organisation voit que là, la fenêtre d'opportunité de la Ligue nationale à Reinbacher, c'est cette année. Donc, on va lui donner des chances pour pouvoir rayonner. Mais effectivement, il va devoir se battre. Il va devoir faire le travail et, encore une fois, il va devoir rester en santé. C'est plate, mais c'est ça.
0: Ben, t'as raison, parce que ça a été le plus gros facteur avec David Nuremberger depuis sa sélection par le Canadien. Chaque année, il a été malchanceux. Il y a eu des blessures. Un peu moins quand même l'an passé, mais non, il a encore été blessé. Peut-être juste moins que dans les années précédentes, mais quand même. Si je te demande comme ça, là, c'est qui tes trois finalistes pour le Calder en vue de la prochaine année et c'est qui ton gagnant du titre de recrue de l'année?
1: Ben, c'est sûr que je vais surveiller Porter Marton parce que il a été électrisant avec les Flyers en fin de saison l'année dernière. Mm-hmm. Il a même été un facteur en séries éliminatoires. Et là, tous les projecteurs sont sur lui. Ça va être intéressant de voir comment il va être capable de garder sa constance en début d'année. Ça va être sa première vraie année dans la Ligue nationale. Donc, c'est sûr que je vais surveiller Porter Marton. Pour ce qui est de Gavin McKenna, il est à Toronto. On dirait que toutes les circonstances font en sorte qu'il pourrait connaître du succès. Je crois que l'organisation des Maple Leafs vont le mettre de l'avant-plan immédiatement. Il va avoir des grosses responsabilités. S'il est capable de soutenir la pression et de performer à la hauteur de son talent, c'est sûr et certain qu'il va faire partie des...

0: et c'est capable de faire le travail. Un peu comme les McLean, Celebrini, Connor Bedard de ce monde-là, c'est les nouveaux visages de la Ligue nationale. Donc, selon moi, ça pourrait y aller de soi que ça soit lui qui remporte le titre.
1: J'ai les mêmes finalistes que toi, c'est-à-dire Porter Martone, Gavin McKenna et Cole Hutton. Mais moi, je vois Cole Hutton le gagner. Il a eu un impact important à Washington quand il est débarqué en fin de saison. 10 points en 14 matchs. Il avait touché à l'avantage numérique et il a produit 6 points sur l'avantage numérique quand même l'an passé. Est-ce qu'il va être aussi dominant aussi rapidement que son frère? Non, parce que c'est historique. On se rappelle tous ce que Lane Hutton a fait. Mais il pourra avoir un impact quand même assez similaire où il va se faire donner des occasions. Il va être capable d'être peut-être rapidement le carrière des Capitals de Washington. Peut-être autour d'une cinquantaine, 55 points dans le cas de Cole Hutton. Je trouve ça assez réaliste. Alors, ce serait mon choix pour le Calder.
0: Quand même.
1: Bon.
0: Une bonne police d'assurance, Cole Hutton. C'est sûr qu'il va faire du bon travail à Washington.
1: C'est sûr inévitable. Et certain. On va prendre une pause. Au retour, c'est Jacob Kenville qui s'installe. On a un jeu très intéressant. L'expansion est quand même dans l'air pas mal ces temps-ci. On va donc se mouiller. Si on fait un repêchage d'expansion demain matin, par contre, tous les joueurs sont disponibles. Il n'y a pas d'exception. Tout le monde est disponible. Autour de qui est-ce que tu veux bâtir ta franchise? Il faut prendre en considération l'âge, le salaire. On va chacun prendre 4 joueurs et ça se passe après la pause.
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1: On lui parle deux fois par semaine. Cet été, dans le club du matin, c'est le journaliste à la télévision des Bois-Francs, Jacob Kenville. Salut Jacob, comment ça va?
8: Salut les gars, ça va super bien, merci. Une semaine des vacances qui commence pour moi, fait qu'on va en profiter.
0: Ah ouais, bon, bonnes vacances.
1: Bonnes vacances,
0: cool.
1: Toi,
8: merci,
1: à nous.
8: Merci.
1: Nous, on se lève à 4h du matin.
8: Voilà. Ouais, je vous envie pas sur ce coup-là, par contre.
1: Jacob, tu m'es arrivé avec une très, très bonne idée. Tu m'as dit, si tu pars une franchise demain matin, puis tu peux choisir à travers n'importe quel joueur de n'importe quelle équipe de toute la Ligue nationale de hockey, autour de qui est-ce que tu voudrais bâtir ta franchise? Ça nous a comme donné l'idée de jouer à un jeu. On va faire un repêchage. Toi, Hugo et moi, on va chacun choisir ces joueurs-là dans notre espèce de repêchage d'expansion du Club du Matin 2026 et on va voir qui a les meilleurs piliers sur lesquels il peut...

0: bâtir sa franchise. Tu vas y aller avec le premier choix. Ensuite, ça va être Hugo, moi, puis on va revenir comme un serpentin. 4 joueurs choix chaque, 12 joueurs au total. Pardon le bal. T'as le premier choix. Pas de pression, Jacob. Autour de qui est-ce que tu vas bâtir ta franchise?
1: Non, sans pression. Écoutez, je pense que le choix est simple. Je pense que la grande majorité d'entre vous ferait le même que moi. Et je vais avec le centre Macklin Celebrini, les gars. Écoutez, c'est pas compliqué, là. Il y a 20 ans, il sort d'une saison de 115 points. Je trouve qu'on utilise le titre générationnel un peu trop souvent dans le monde du sport de nos jours. Mais s'il y a bien un titre qui lui revient à merveille, c'est bien ce titre-là. Macklin Celebrini et la réincarnation de Sidney Crosby. Il va être au temps de la renommée plus tard. Il y a seulement 20 ans également avec un gros contrat en poche. 5 ans, 18,8 millions. Puis 5 ans, 18,8 millions qui commencent seulement l'an prochain. Donc, ouais. Il est avec les Stars pour les 6 prochaines années. Ça prend en considération mon choix, Macklin Celebrini, les boys.
0: J'aime ça. Puis honnêtement, faut le dire, l'âge, c'est un gros facteur aussi. Là. Tu prends Celebrini, ouais. Tu vas l'avoir pendant peut-être minimum 15 ans, 15 années dans son prime, alors que pour d'autres, ben ils sont peut-être dans la trentaine ou peu importe, alors tu aurais moins d'années d'expérience avec eux. Hugo, tu as le deuxième choix au total, tu prends qui?
2: Ben moi, écoute, ça part par la position la plus difficile dans le hockey, selon Gilbert, le défenseur.
0: Ouais.
2: J'ai pas le choix d'y aller avec Cale Makar, les gars.
0: Oh, OK.
2: Cale Makar, à 27 ans, tu veux t'instaurer un capitaine tout de suite, un leader qui a déjà un peu plus d'expérience, qui a déjà remporté la Coupe Stanley. Écoute, 9 millions, ça fait pas trop mal sur ta masse salariale. Et oui, évidemment, il va falloir le re-signer, je suis d'accord. Mais si je peux avoir un capitaine en Cale Makar pour bien entourer mes jeunes que je vais prendre par la suite, ben je vais prendre Cale Makar.
0: OK, j'aime ça, Hugo. Là, tu m'as ouvert la voie, là, parce que là, j'ai 2 joueurs que je peux sélectionner. Ça va revenir à toi, Hugo, et à Jacob après. Puis il reste de très, très bons joueurs de disponibles. Toi, tu l'as dit, la position la plus difficile, c'est défenseur. J'y vais donc avec un défenseur, un jeune défenseur. Il a juste 18 ans. Matthew Schaefer est mon premier choix. Puis j'aimerais ça un attaquant aussi. Vous l'avez pas encore choisi. C'est peut-être surprenant. Le meilleur joueur au monde est disponible. Il est peut-être un peu plus vieux. Connor McDavid.
2: Ouais.
0: Je sais qu'il y a 30 ans. Mais c'est, 29 ans. Mais c'est pas grave. Je vais avoir 7-8 bonnes années avec Connor McDavid. J'y vais donc avec Matthew Schaefer et Connor McDavid.
2: Oh, j'adore ça.
1: Ouais, c'est drôle les gars parce que on a tous des angles différents. C'est un exercice qui est le fun à faire parce que on peut aller de tous les bords, tous les côtés. Je pense que j'aurais pas fait ces choix-là. C'est drôle, hein?
2: Ah ouais.
1: Mais Matthew Schaefer, ben si Matthew Schaefer avait été là, clairement je l'aurais pris. McDavid, je comprends, meilleur joueur au monde actuellement, va demander un très gros contrat à la fin du contrat qu'il a présentement. Il est quand même vieux, tu l'as pour quelques années,
0: ouais.
1: Mais oh, c'est des angles intéressants, les gars.
0: Je vais maximiser ma fenêtre dès maintenant avec l'expérience et la jeunesse.
2: J'adore ça. Moi aussi, j'y vais du même combat que toi. Moi, j'y vais okay. avec le joueur franchise, le joueur pancarte et un gars avec du talent naturel. Encore une fois, on commence très jeune, mais il va être là pour longtemps. C'est Gavin McKenna.
0: Hein?
2: Oh oui, monsieur. Moi, j'ai Gavin McKenna.
0: Mais non, Hugo!
2: Oui, je te dis.
0: Gavin McKenna. Non, attends, je te dis. Regarde, il y a qui disponible encore?
2: Non,
0: t'es
2: non,
0: sûr?
2: Moi, je vais avec Gavin McKenna, je te le dis. OK? Gavin McKenna, c'est le gars, ça va être ta superstar, ça va être ton talent, ça va être le gars qui va vendre tes billets, ça va être le gars qui va être le visage de ta franchise. OK? Moi, j'y vais aussi au niveau marketing. C'est okay. important, les gars, faut penser à ça. Mais Gavin McKenna va avoir des résultats. Il est très jeune, j'y vais avec ça.
0: Hey, tu me jettes en bas de ma chaise. Je l'avais même pas sur ma liste, McKenna.
2: Ah ouais?
0: Ouais,
1: écoute, j'ai la même opinion. Je l'avais pas sur ma liste, moi non plus. Assez surpris, Hugo. Mais bon choix quand même. Ouais,
2: je vais chez gauche, moi. Je vous
0: c'est
2: le
0: correct,
2: dis.
0: C'est correct.
2: Je pense à mes billets.
0: Vas-y donc, Jacob. Toi, t'as sélectionné évidemment Macklin Celebrini au premier rang. T'as 2 sélections. Là, tu y vas avec qui?
1: Écoute, vous l'avez dit, défenseur, la position la plus difficile à aller chercher. J'y vais pour 2 défenseurs. Je vais commencer. Pis c'est pas parce que j'ai la sainte flanelle de tatouer sur le cœur, mais je vais avec Lane Hudson, les gars.
2: Pas le choix.
1: Le meilleur jeune défenseur de la Ligue nationale, seulement 22 ans, et a le meilleur contrat de toute la Ligue nationale. 8,85 millions de dollars par année pour les prochains 8 ans. C'est du vol. Tu retrouveras pas ça ailleurs dans la Ligue nationale. Fait que pour moi, Lane Hudson était le choix facile à faire. Pour mon deuxième choix, un autre défenseur, les gars. Là, je vais un peu plus dans votre stratégie.
0: Okay.
1: Je vais avec un Quinn Hughes.
0: Oh.
1: Défenseur mobile, naturel, qui va faire vendre des billets. On peut dire ce qu'on veut sur Cale Makar, mais moi, j'ai vraiment l'impression que Quinn Hughes talonne Cale Makar pour le meilleur défenseur de la Ligue nationale. ça joue à un fil toute cette saga là, pas cette saga mais dans le fond la rivalité quand ces deux là.
0: Ah ouais.
1: Il y a un bon contrat encore pour un an, tu dois le signer, va probablement être le premier joueur à toucher un 20 millions par saison prochainement. J'ai hâte de voir, mais juste pour vendre des billets pour le talent que ce gars-là a, j'ai pas le choix d'y aller avec Quinn Hughes.
0: J'aime ça. T'as Quinn Hughes puis t'as peut-être le prochain Quinn Hughes en Lane Hudson.
2: Exact. Très bien joué.
0: Alors j'adore Hugo, ça. Toi en ce moment, t'as Cale Makar, Gavin McKenna, c'est qui ton troisième choix?
2: Ben j'y vais dans les buts tout de suite. On veut quand même solidifier la position. On veut quelqu'un d'expérience, on veut quelqu'un qui fait figure parmi les meilleurs, mais on veut pas être quelqu'un de trop vieux. Okay. J'avais pensé aller Vasilevski, j'avais pensé aller Hellebuck. Je suis pas assez convaincu sur Jake Oettinger, mais j'ai le feeling qu'avec un nouveau départ, une nouvelle opportunité, un gars comme Igor Shesterkin pourrait être intéressant pour repartir ta franchise. Un gars avec de la personnalité, un gars qui est capable de bien jouer la rondelle, bien manier, c'est quasiment comme un septième défenseur. Et ben le fait que Shesterkin ait des résultats qu'il ait dans un gros marché comme New York, ça peut être quelque chose d'intéressant. Donc voilà mon gardien de but.
0: OK. Écoute, vous me laissez de très très bons joueurs qui sont encore disponibles sur le tableau, fait que c'est pas nécessairement facile. Premièrement, je me casse pas la tête. Nathan MacKinnon. Fait que là, j'ai Matthew Schaefer, Connor McDavid et Nathan MacKinnon. Toute une ligne de centre, pareil, pour commencer ma nouvelle franchise.
2: Pas pire.
0: Et là, pour mon dernier choix, parce que le repêchage se finit pour moi, j'ai Schaefer, j'ai McDavid, MacKinnon. Et pourquoi pas, j'y vais avec un jeune, Connor Bedard. Ça va être mon dernier choix. Lui, il va en marquer des points, il va être explosif, il va être spectaculaire. Il est encore très, très jeune, Connor Bedard. Il vient de signer un contrat. Pas si pire que ça, 15 millions de dollars par année pour un joueur de son talent. Ça complète mon équipe. Donc, j'ai les deux Connor, McDavid Bedard, j'ai Nathan MacKinnon et j'ai Matthew Schaefer.
2: Wow, j'adore ça. Et moi, pour terminer ça, les gars, on veut un jeune one-two punch dans ton équipe. Tu sais, tu veux deux gars, le Suzuki Caulfield, deux gars qu'on va s'habituer, ils vont grandir ensemble, ils vont connaître du succès ensemble. Que je vais pas aller bien loin, je vais aller à Montréal. Moi, je vais aller chercher Ivan Demidov.
1: Oh.
2: Ivan Demidov, comme il est, qui va être complémentaire à Gavin McKenna. Ça va être les deux frères de cette franchise-là, de ma nouvelle franchise, qui vont grandir ensemble, qui vont connaître beaucoup de succès. Voilà.
0: Tu me jettes encore en bas de ma chaise. Ça fait trois choix dessus.
2: Ben, comment ça?
0: Il reste Jacob, là, mais écoute, il y a encore des bons joueurs.
2: Ben
0: des,
2: oui, mais.
0: Des joueurs peut-être plus d'expérience aussi qui sont encore disponibles.
2: Je l'ai, mon expérience, Ali. Moi, okay, ça va.
0: Parfait.
2: Moi, ça va. Je veux ma jeunesse.
0: C'est bon. OK. Jacob, pour l'instant, t'as fait tes trois choix. T'as Celebrini, Hutton et Hughes. C'est qui ton dernier joueur?
1: Moi, je reste dans la même lignée avec laquelle j'ai commencé. Je vais y aller d'un choix probablement surprise, mais je vais sélectionner l'Allemand de 24 ans avec un contrat de 8,35 par saison jusqu'en 2031, si je me souviens bien. Tim Stützle, les gars. Je sors des champions battus, mais peut jouer à l'aile, peut être complémentaire à Celebrini. C'est un gars qui peut tout faire sur la glace. Je trouve que c'est un joueur également extrêmement sous-estimé à Ottawa. Il a connu de très bonnes saisons. J'ai confiance qu'il peut se relancer également la saison prochaine. Là, Brady est parti à Ottawa. Ça va donner plus de temps de glace à Tim Stützle. Va pouvoir éclore. J'ai confiance en ce gars-là. A également un des contrats les plus sous-estimés de la Ligue nationale. Donc, pour moi, le choix était simple. C'est Tim Stützle pour conclure mon équipe de repêchage d'expansion.
0: OK. Donc, Jacob, il bâtit sa franchise autour de Macklin Celebrini, Lane Hutson, Quinn Hughes et Tim Stützle. Hugo, il le fait autour de Cale Makar, Gavin McKenna, Igor Shesterkin et Ivan Demidov. Et moi, j'ai Matthew Schaefer, Connor McDavid, Nathan MacKinnon et Connor Bedard. J'ai l'impression que vous m'avez laissé gagner, les gars.
2: Ah, c'est pas une question de gagner. On a juste une vision différente. De comment se battre une franchise.
0: C'est vrai.
2: Toi,
0: c'est
2: ça
0: vrai,
2: va te coûter cher plus tard.
0: C'est pas grave.
2: Tu vas avoir des joueurs vieillissants. On a Jacob qui a quand même un bon équilibre avec une ligne bleue d'expérience et de jeunesse. Même chose en avant. Et moi, j'ai pris toutes les positions et je veux mes deux gars de franchise qui s'en viennent.
0: Parfait.
2: Pour le futur.
0: Écoute, il n'y a pas de mauvaise réponse. C'est
2: voilà.
0: Correct. J'aime ça. Merci beaucoup, Jacob. Je veux, avant que tu partes, qu'on parle de la situation au poste de carrière des Browns de Cleveland. Ça fait beaucoup jaser, cette lutte-là, depuis le début du camp de l'équipe. Est-ce que ça va être Deshaun Watson? Est-ce que ça va être Shedeur Sanders? Il y en a même qui vont un petit peu champ gauche. Est-ce que ça va être Dylan Gabriel? C'est quoi ta lecture de la situation? Qui va finalement être nommé corps partant des Browns de Cleveland?
1: Écoute, ça avait été l'an passé, clairement. Le coach avait une préférence pour Dylan Gabriel. Cette année semble avoir été écartée des plans d'organisation. À mon avis, ça va jouer en deux corps arrière pour le poste partant. Ça va jouer entre Shedeur Sanders et Deshaun Watson. J'ai bien l'impression qu'on va y aller du côté de Deshaun Watson. Écoutez, on connaît son historique, on connaît l'historique du gars. Ouais. On n'a pas besoin de la répéter. C'est un gars qui, dans les dernières années, a eu peine à s'installer, justement à cause de tous ses problèmes hors terrain. Mais également, quand il a été disponible, ça a été extrêmement difficile pour lui. Et même lors du camp d'entraînement, présentement, les deux corps arrière ne semblent pas connaître de bonnes performances. C'est compliqué pour ces deux-là. Écoute, moi, mon choix serait de donner la chance aux plus jeunes, donc à Sanders, de pouvoir s'installer au moins une saison complète. Donnez-lui cette saison-là pour essayer d'aller se prouver. Après ça, si ça marche pas, bon, l'expérience est terminée, puis on peut passer au suivant. Je sais également que les Browns, ça fait des années et des années et des années qu'ils se cherchent un corps arrière partant. Moi, j'essaierais Shedeur Sanders, mais j'ai bien l'impression que les Browns vont y aller du côté de Deshaun Watson, même si je suis pas nécessairement en accord avec cette décision-là.
0: Ouais, moi aussi, j'ai l'impression qu'ils vont donner le départ à Watson, au moins pour commencer l'année. Exact. Si ça se passe pas bien en cours de route, va falloir que tu donnes une chance sérieuse à Shedeur Sanders, mais ils ont tellement investi beaucoup en Deshaun Watson au fil des années. La grosse transaction avec plusieurs choix au repêchage qu'ils ont envoyé à Houston, le gros contrat qu'ils lui ont donné. Là, cette année, il va avoir un impact sur la masse salariale de quand même 41 millions de dollars. Je suis d'accord. Mauvais être humain. Plus un très très bon joueur de football à ce stade-ci de sa carrière. Là. Depuis qu'il a quitté Houston, en fait, il n'est plus l'ombre de lui-même. Mais ils ont comme pas le choix d'y donner une chance parce qu'ils ont, ben, ils ont tellement donné.
1: T'as pas le choix. Exactement, t'as pas le choix dû à son contrat, dû au fait que t'as payé tellement cher pour faire son acquisition. Puis tu sais, on se rappelle que Deshaun Watson, c'était un bon corps arrière dans le temps avec Houston.
0: Il était vraiment bon, écoute, c'était un des bons jeunes corps dans la ligue.
1: Exactement, tu sais, le prix à payer au moment où ils ont fait son acquisition n'était pas nécessairement mauvais. Bon, c'était cher à payer, mais là, c'est à cause de ses problèmes hors terrain.
0: C'est ça.
1: Tout ça, là, ça a déboulé après ça. Tu regardes ça des années plus tard, puis tu te dis, mais à quoi les Browns ont passé? Mais je veux juste rappeler aux gens que Deshaun Watson, fut un temps, a été un excellent corps arrière de cette ligue-là.
0: Ah ouais, je suis entièrement d'accord. À Clemson, il était excellent, puis quand il est débarqué dans la NFL, là, ça a été pas mal un succès instantané. Il a pris une équipe à Houston qui était pas super bonne, il était pas super bien entouré, mais c'était un gars super mobile, avec une bonne longue balle, précis. Puis de l'extérieur, il avait l'air d'être un bon gars, là, t'sais, d'être une personne appréciée et tout. Ça s'est juste gâté par la suite. Mais bon, c'est un petit peu ça la réalité de la NFL. Et sérieux, il y a juste les Browns de Cleveland pour faire une transaction comme ça.
1: Effectivement, il y a les Jets aussi.
0: Oui,
1: il y a les
0: t'as
1: Jets
0: raison.
1: Ils peuvent se mouiller un peu dans ce genre de transaction-là. Mais bon, les Browns, la risée de la NFL.
0: Hey, je sais pas si vous avez vu cette déclaration-là passer la semaine dernière. Plaxico Burress, qui est un ancien receveur de passe de la NFL, il a joué... un petit peu partout, là, mais notamment avec les Jets de New York, surtout aussi avec les Steelers de Pittsburgh. Il a joué aussi avec les Giants, puis il a fait une déclaration, il était sur un podcast, puis il disait « Moi, j'ai été en prison, j'ai joué pour les Jets de New York, les deux, c'est la même affaire.
1: » J'ai vu
0: c'est
1: ça.
0: La déclaration de la main.
2: Il parlait avec le dos de la main, hein?
0: Non.
2: Et tabarouette.
1: Ça n'a pas de bon sens, les gars. Mais tu sais, les Jets, c'est l'équipe de la NFL avec la plus longue disette sans séries éliminatoires. Mm-hmm. J'ai pas l'impression que ça va se régler cette année non plus, malgré que Geno Smith semble connaître un bon camp d'entraînement. Bon, a eu des bons moments à Seattle également, a relancé cette équipe-là, a passé le flambeau par la suite à Sam Darnold qui a remporté le Super Bowl. Mais j'ai hâte de voir ce que ça peut donner. T'sais, ils ont quand même de bons actifs à l'attaque. T'as encore un Garrett Wilson qui est explosif, qui est capable de faire de gros jeux aériens, mais je pense pas que la disette va se briser cette année dans leur cas. Effectivement,
0: non.
1: Ça semble être pénible jouer à New York, les gars.
0: Ouais, non, très bien dit, Jacob. Ça semble être pénible. OK, merci, Jacob. C'était vraiment le fun comme exercice. Très bon. Puis on se reparle un peu plus tard cette semaine.
1: Merci, les gars. Bon reste de show.
0: Merci. Salut, alors Jake. Voilà, c'était Jacob Canville, journaliste sportif à la télévision des Bois-Francs. Au retour, l'équipe canadienne tente de se qualifier aux Olympiques en flag football. Ça se passe très très bientôt et pour l'occasion, on en parle avec une de ses joueuses. Ça s'en vient dans deux minutes. Alexandre Fournier, après la pause.
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0: Voici le tailgate. Bon lundi tout le monde, bienvenue au tailgate édition édition pluvieuse, mais bon, ça va être ça qui va être ça. Merci d'être là. Bon courage à ceux qui reprennent déjà le collier cette semaine après la fin des vacances. On va tenter de faire en sorte que ça va être un retour agréable avec vous. Richard Labbé qui est au micro encore pour quelques heures et pour encore quelques semaines. Et en compagnie évidemment de Frank Grenier. Salut Frank!
1: Salut, ça va Richard?
0: Ben oui, as-tu eu un pas pire week-end de sport?
1: Quand même pas pire, il y avait beaucoup de sport à regarder quand même, puis je veux juste dire aux gens, courage ceux qui reviennent au travail dans ce temps pluvieux, surtout ceux qui travaillent dehors, là.
0: Oui.
1: Ben, c'est vrai que ça va des congés supplémentaires, mais il y en a aussi qui doivent travailler quand même dehors, fait courage à vous autres.
0: Et courage à ceux qui ont des billets pour l'Omnium Banque Nationale, c'est pas facile, hier il y a eu évidemment un paquet de matchs reportés, là au moment où on se parle, ça tombe encore ici... dans l'ouest de la ville, on présume que ça tombe au stade Géroux aussi, parce que c'est juste pas très loin de nous. On nous dit que c'est temporairement à l'arrêt présentement, et on va, je présume, espérer reprendre ça, mais là, ça a pas l'air de... Je regarde le ciel, puis ça a pas l'air d'être parti pour ça, en tout cas.
1: Non, bon, on en parlait un peu avant d'entrer en onde aussi. Ça doit tellement être d'organisation de gérer la température pour un événement sportif de cette envergure-là. Donc, courage aussi à ceux qui travaillent pour l'Omnium en ce moment.
0: Et là, on repart le débat du toit, hein, évidemment. Ouais. Ça, c'est sûr. On aime ça à Montréal, hein, le débat des toits.
1: Ça nous en prend toujours.
0: C'est
1: ça, les gardiens de but, c'est les deux débats que ça nous prend.
0: C'est on ne peut pas s'en passer. Alors évidemment, c'est un bon moment pour rappeler que ça serait le fun que le stade de tennis ait un toit sur le dessus. J'allais dire un toit sur le top, ça se dit-tu?
1: Ben, hein, c'est mieux sur le top qu'ailleurs, personnellement, ça, pour un toit. Mais aussi, en ce moment, c'est une belle journée pour dire que ça aurait été le fun d'avoir un.
0: Oui, exactement. Alors écoutez, c'est hors de notre contrôle. On fait juste... la suggestion.
1: On jase, là.
0: Peut pas faire ben, ben plus que ça. On aura, en attendant de savoir si un jour on aura des toits, comme partout, ben là, en attendant, nous autres, on va faire une émission, puis on va avoir ben du fun aujourd'hui. On vient de voir arriver l'ami Yannick Bouchard. Vous connaissez certainement Yannick qui anime le 5 à 7 de RDS avec Frédéric Plante depuis très, très longtemps. D'ailleurs, ils approchent de leur troisième émission. Écoute, peux-tu croire ça?
1: Troisième, c'est un petit peu moins impressionnant, je vais te le dire.
0: Chance que tu es à l'affût, parce que...
1: 3000, c'est wow, 3, c'est OK.
0: Ils s'approchent de leur troisième. C'est 3000, effectivement, c'est le bon chiffre.
1: Leur troisième tranche de 1000.
0: Exactement. Et peut-être éventuellement 3 millions, on verra.
1: Ça, j'y crois, honnêtement.
0: On sait jamais. Alors, ils vont être avec nous dans pas très longtemps. Ça va être pas mal de fun. On va jaser de ça et de plein d'autres choses. 15h, nos manges de Pâques, Mapper, va être avec nous, Marc-André Perrault. Je vais lui poser la question. On te l'a posé. On se la parle à 200% vendredi. On se la posait. Est-ce que l'été tranquille du Canadien est un problème? Est-ce que ça vous dérange? Mais attends, mais là, c'est pas si tranquille que ça, là.
2: Alerte signature.
0: Alors, il y a une signature à annoncer. C'est peut-être pas celle que vous vouliez, mais il y en a une pareille.
1: C'en est une.
0: C'en est une. C'est pour ça qu'on parle de thème. Parce qu'il y a une signature. Techniquement, c'est une signature. Alors, Maximilien Schubert.
1: Qui?
0: Maximilien Schubert.
1: Parfait.
0: On dirait un pianiste.
1: Oui, c'est vrai. La troisième symphonie de Schubert.
0: Ouais, on dirait un pianiste. Moi, je paierais, moi, pour aller voir Maximilien Schubert. Alors, je sais pas si on va payer un jour pour le voir au Centre Bell.
1: J'achèterais définitivement son petit CD à pharmacie.
0: Ouais, exactement. Ouais. Ben là, lui, en passant, peut-être pour les gens qui sont très, très attentifs, c'est le joueur que le Canadien a obtenu dans la transaction de Joshua Roy.
1: Un sign and trade.
0: Oui. Alors, lui, donc, c'est confirmé contrat d'une saison avec le Canadien de Montréal 2026-2027. Évidemment, à deux volets, bien sûr, on s'entend que ce sera fort probablement un joueur de la Ligue américaine qui est ce jeune homme, 23 ans, défenseur, donc, qui avait été un choix de sixième tour par les Coyotes en 2022. Il a joué une seule fois, dans la Ligue nationale de hockey avec les Coyotes, c'était en 2023-2024.
1: Quand même utile dans la Ligue américaine. Donc, à Laval, il va avoir un poste. Là.
0: Alors, c'est un nom qui va faire probablement exploser HockeyDB dans les prochaines minutes. Maximilien Schubert.
1: Et alors, toutes les façons de l'écrire, en fait, vont être...
0: Ben écoute, honnêtement, là, vite de même, si tu m'avais dit « épelle son nom », j'aurais bien de la misère. Ça, j'ai jamais vu un Maximilien écrit de même, mais
1: ouais,
0: c'est peut-être
1: M-A-K-S-Y.
0: Ouais,
1: ça commence comme ça.
0: Ça commence juste de même. Ouais. Après ça, ça finit avec M-I-L-I-A-N.
1: Maximilien. Tu vois, c'est exotique, ça sonne bien.
0: Ouais.
1: Et Schubert, c'est rare qu'on voit un S et un Z pour commencer un nom.
0: Puis il manque un T. Normalement, tu mets un T à la fin. Comme ton compositeur classique à lequel tu faisais référence. Alors, c'est Maximilien Schubert. Alors, voilà, alerte signature. On considère que notre travail est fait aujourd'hui. Alors, voilà, vous voilà informés. C'est peut-être pas la signature, encore une fois, à laquelle vous vous attendiez, mais pour le moment, ça va être ça.
1: On commence avec ça.
0: Et s'il y a d'autres choses... S'il y a d'autres choses, on va repartir le thème, puis on va vous le faire savoir. Pourquoi? Parce qu'ici, on vous tient informé.
1: Avec des thèmes.
0: Oui, on aime ça.
1: On aime les thèmes.
0: D'ailleurs, il y a beaucoup de gens. Frank, je sais pas pourquoi. Pour toi, pardon. Mais en fin de semaine, moi, ça n'a pas arrêté le nombre de gens qui m'ont croisé sur la rue à l'épicerie au musée pour me demander « On peut-tu réentendre le thème de 200%? » Puis évidemment, il va y avoir un autre épisode de 200% cette semaine. Vous pensez pas que c'était juste une fois, là. Non.
1: On n'a pas fait ce jingle-là à usage unique.
0: Non. Alors, on va s'en servir à plusieurs reprises, puis on va se lancer un autre débat. Mais évidemment, on le rappelle, hein, c'est inspiré librement de 110%. Mm-hmm. Alors, on va s'inspirer de ça un petit peu. À part de ça, les Alouettes en ont joué une excellente le vendredi soir. Évidemment, l'opposition était pas... comment dire, de premier plan.
1: On parlait d'un match piège. Et
0: on avait dit ça.
1: Piège, il n'y a pas eu.
0: Ben, ils l'ont évité.
1: Ils ont évité le piège assez facilement.
0: 34-13, que ça a fini contre les pauvres Ottawa, qui n'ont pas de club, hein, on va se le dire. Mais regarde, quand tu affrontes qui tu affrontes, et ton travail en tant qu'équipe, c'est de battre l'équipe qui est en face, qu'elle soit bonne ou pas bonne. Alors, dans ce cas-ci, 34-13. Et le lendemain, moi, je me suis amusé le samedi soir. Je voulais regarder les Elks, parce que les Elks s'en viennent sur la montagne samedi. Ça s'en vient contre les Alouettes, match au sommet, littéralement. Et eux se sont fait surprendre, à ma grande surprise, et à la leur. 28-26, à la maison en plus, contre les Riders. Alors maintenant, les Alouettes ont une fiche de 7-1, 7 victoires, une défaite. Les Elks, 6-2. Et ce sont ces deux équipes-là qui sont au sommet de la Ligue canadienne de football. Et elles s'affronteront, comme je le disais, sur la montagne ici-là, à côté.
1: Et j'y serai.
0: Tu y vas samedi?
1: J'ai déjà mes billets pour cette partie au sommet. Et je te demande, est-ce que le fait que les Elks ont perdu, est-ce que ça aide ou ça nuit les Alouettes? Est-ce qu'ils vont avoir plus le couteau entre les dents après une défaite? Est-ce que tu penses que...
0: Ben, je pense que le match va être excellent, peu importe, parce que ils ont perdu, là, moi t'avouer, là, c'est... Ça a été, heureusement pour les Riders, le cadran est arrivé à zéro, là, parce qu'à un moment donné, on sentait que les Elks reprenaient un petit peu là, du poids de la bête. Ils auraient très bien pu gagner ce match-là. C'est une très bonne équipe, les Elks, puis il y a une couple de gars qu'on connaît. Ça, c'est le fun aussi. Carrière, Fajardo, qu'on a très bien connu ici. Austin Mack, receveur également. Je pense qu'il va y avoir une petite rivalité, là, tu sais, des gars qui se connaissent de même. Il y a de la proximité, puis évidemment... On va probablement, en tout cas, on n'est pas rendu là, mais il y a des bonnes chances que ça soit la Coupe Grey, ça, peut-être.
1: Hein,
0: la
1: finale. Des chances, en tout cas, théoriquement, oui.
0: Comme dans le bon vieux temps. C'était le fun, ça, une Coupe Grey, Edmonton, Montréal, dans le bon vieux temps. Moi, j'adorais ça. Il y avait eu un match dans neige au stade olympique, puis les gars avaient mis des brocheuses en dessous de leurs souliers. T'as-tu entendu parler de ça?
1: Oui.
0: C'était
1: carrément
0: ça. Alors, peut-être que là, je tombe dans la nostalgie, mais je nous souhaite ça. Ça serait le fun. Puis, petite parenthèse. Pendant que j'écoutais vendredi soir les Alouettes RDS, je me suis passé la réflexion. Quelle chance nous avons que de pouvoir miser sur de la description de la part de David Arsenault et Pierre Vercheval. Ne sont-ils pas excellents? T'sais, j'étais là... À un moment donné, je me passais la réflexion. Là. J'étais avec mon chien était d'accord. J'ai dit, quel bon duo. C'est vraiment un bon duo de descripteurs qui tu sais, ils rendent ça vivant, convivial. On a l'impression d'être assis avec eux autres un petit peu. C'est j'aime bien, moi, ce duo de feu. Puis c'est un duo qui est là depuis très longtemps, évidemment.
1: Mais je dirais, je répondrais 200% à ton affirmation. Mais aussi toute l'équipe autour, je trouve, les analystes aussi, c'est le fun d'écouter. Puis des fois, on réalise pas la chance qu'on a d'avoir notre propre équipe de football aux couleurs de Montréal. Mm-hmm. D'avoir notre équipe de description francophone aussi, puis qui le fait pour la NFL également. C'est le fun. Puis là, notre équipe de football qui a eu un long creux après Calvillo, est en train de remonter. On a un carrière spécial. On a des receveurs élites. Phil Pott qui a atteint 1000 verges en 8 parties.
0: Pas mauvais. Je pense,
1: c'est
0: pas
1: un
0: mauvais.
1: Des plus vite joueurs canadiens de l'avoir réussi. Même aussi la partie, lui et Sneed ont fait ce qu'ils voulaient sur le terrain vendredi aussi. Puis c'est le fun de voir une équipe offensive, dynamique comme ça aussi. Faut en profiter quand ça passe.
0: Hey, tu parlais du creux, puis c'est ça le défi du football canadien. Hein? Ce sont souvent des joueurs qui sont ici, des fois de passage, des fois sur de courts contrats. Et il faut vraiment que la direction du club soit à l'affût. Tu peux pas avoir... Tu sais, là, mettons, tu mets la direction des Jets de New York, là, ça... marchera pas, là. Tu vas être dans la cave, comme les Jets, d'ailleurs, le sont dans la cave à chaque année, mais ça te prend des décideurs qui sont allumés, qui savent où trouver les pépites à gauche et à droite un petit peu partout dans le football collégial. Et
1: c'est rare, les contrats de 7-8 ans, là, dans la Ligue canadienne. Ça existe même pas.
0: Et quand il y a eu l'après Calvillo chez les Alouettes de Montréal, ça a tellement mal tombé parce que la direction, il y a eu un gros changement à la direction. C'était tout croche. C'était n'importe quoi. Et là, ben depuis que Danny Maciejucha est de retour, puis qui c'est lui le directeur général de cette équipe-là, on peut voir vraiment un changement de cap. Puis c'est pas étranger avec soudainement les succès du club avec cette fiche-là. On le rappelle, cette victoire, une défaite, c'est parce que t'as à la tête de ça, t'as du monde qui sont capables de trouver des Davis Alexander, qui sont capables de trouver des Teal, le porteur de ballon, qui sont capables de trouver ces gars-là que peut-être personne d'autre a vu, mais qui arrivent ici et qui campent des rôles importants.
1: Alors, justement, tu parles de Thaïs. Maciejucha nous en a parlé la semaine dernière.
0: J'ai dit Teal. Thaïs, ouais.
1: Quelque chose Travis Thaïs, puis il l'a trouvé dans un collège qui n'est pas les plus gros collèges, tout ça, parce qu'ils vont les voir, ils prennent le temps. Mais aussi, souvent dans le sport, ça ment pas. Là. Une bonne organisation, ça part d'en haut. Mm-hmm. Quand t'as les bonnes personnes en haut, qui engagent les bonnes personnes à tous les paliers, souvent, ça a du succès. Puis ceux qui sont clownesques...
0: Exact, comme les Jets de New York.
1: Pour ne pas les nommer.
0: Et on le voit au hockey. On le voit tellement au hockey. Ça me fend le cœur de voir Connor McDavid patauger. Puis peut-être, ils vont avoir un club pas pire. Puis lui, pendant ce temps-là, ben les années passent. Puis à un moment donné, ça serait plate qu'il se retrouve à 38 ans. Puis toujours pas de bague.
1: Avec encore Tristan Jarry devant le filet.
0: Ouais, exact. Exactement. Donc, c'est l'importance de ça, de prendre les bonnes décisions, ça, c'est absolument inestimable.
1: Et même d'éviter les mauvaises, des fois, ça va te faire reculer ou ça va...
0: Oui, exactement.
1: Faut faire le bon move au bon moment, puis c'est ça le défi. Puis des fois, t'essayes, puis ça marche pas. Puis des fois, t'essayes, ça marche.
0: Oui.
1: Mais c'est ça le défi des dirigeants.
0: Et parlant de pépites, qui sait? Peut-être qu'un jour, Maximilien Schubert va nous épater tous sur la glace du Centre Bell.
1: On se le souhaite, on lui souhaite.
0: On sait jamais.
1: Au pire, sa carrière de claviériste.
0: non, pianiste.
1: Pianiste.
0: Pianiste classique. Alors, on le rappelle, pour les gens qui auraient raté ce thème et cette annonce spectaculaire, le Canadien qui s'entend, c'est la grosse nouvelle de la journée à date. Le Canadien qui s'entend sur un contrat d'une saison à deux volets avec ce défenseur de 23 ans, obtenu dans la transaction de Joshua Roy. On verra. Si on le verra un jour au Centre Bell. On ne sait pas. En attendant, on va aller à la pause et au retour, ben, tel que promis, tel que prévu, vous les connaissez, vous les aimez, vous les chérissez. Ils se nomment Yannick Bouchard, Frédéric Plante. Ils sont le 5 à 7 à RDS et on les a avec nous au retour de la pause.
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0: Il y a des duos légendaires hein, dans la vie. Hall & Oates, Sonny & Cher et Yannick Bouchard et Frédéric Plante qui sont le 5 à 7.
3: Faut quand même qu'ils consultent ses notes.
4: Exactement. On est légendaires, mais peut-être pas encore assez.
3: C'est quand même pas pire.
4: Allô, Bouchard, comment ça va? Allô, Frank.
1: Vous êtes chanceux, il a pas dit Laurel et Hardy au moins d'un
4: jour. C'est ce que j'avais dans la tête.
0: Les jumelles Magma.
4: Mais Sonny & Cher, là, c'est. Ouais. Encore une fois, tes connaissances musicales ressortent.
0: Ouais, on ressort.
4: Chapeau.
1: Qui, là? Sonny et Cher?
4: Ben, Yannick est cher à mon cœur.
0: Ah, bon, ben voilà, voilà. Et là, j'ai dit, je me suis... Et bien, heureusement que Frank veille au grain, parce que j'ai dit, ils sont sur le point de célébrer leur 3e épisode. Évidemment, il manquait des zéros. Je voulais dire 3000e épisode.
5: Exact.
0: Ouais. Et ce sera quand, ça?
3: Début 27, je pense.
5: Ouais, écoute, on en a 2888 de fait. Wow. Des
0: ça,
5: 5 à 7.
0: Tu te souviens de ça par cœur?
5: Oui, parce que c'est moi dans l'équipe qui j'ai commencé après. Ouais, j'ai ce stock là.
0: OK.
5: Après la première émission, j'avais écrit ça sur une feuille dans un programme Excel en me disant, écoute, on va essayer de se rendre à 100. Parce qu'au début, c'était un peu nouveau comme projet, là, pas de portée de cravate, d'animer comme ça en essayant de donner de l'information sportive en fin de journée. Et puis finalement, ben c'est ça, on est rendu à 2888. Donc notre projet d'une saison a comme dépassé pas mal.
0: Et donc, en quelle année exactement ça a commencé?
5: Ça, c'est plus Yannick. Là, on commence notre 16e saison, donc fais le calcul.
3: Je te
0: 2026
3: dirais
0: moins 16.
3: Je te dirais 2012, moi, je pense.
5: Okay. Ça, il y a eu le 4 à 7 aussi avant, là, deux
3: oui.
5: ans.
3: Et même... Pas sûr, 2011 même.
5: Peut-être.
3: 2011, septembre okay. 2011.
5: Ça se peut.
3: Ça va être notre 16e à partir du 14 septembre.
5: Exact.
3: Qu'on commence.
0: Mm. Et quel était au départ le... Là, tu parlais de Frédéric, de bon, pas de cravate, tout ça. Le concept de départ, qu'est-ce qu'on voulait faire exactement?
3: Ben, justement, parler de sport de façon décontracte. Il faut toujours se rappeler d'une chose. Quand on est entré en onde à RDS... quelque part en 2011, là,
0: à peu
3: en septembre
0: près, à
3: 2011,
0: peu près. Ouais.
3: On prenait la place d'une légende vivante, Chantal Maccabée, qui animait le bulletin Sport 30 depuis des années.
5: Exact.
3: Et les patrons, à l'époque, nous avaient dit, parce qu'il y a eu le 4 à 7 avant, où vraiment on a fait nos classes, puis on a fait toutes nos niaiseries.
5: On testait des choses.
3: On testait des affaires.
0: Du rodage.
3: Et quand on est arrivé en onde, en septembre 2011, il y a bien des gens qui nous regardaient avec des gros yeux, là, parce qu'on prenait la place d'abord de Chantal, la reine de RDS, mm-hmm. et on changeait complètement la formule du bulletin de sport traditionnel, avec deux gars à la co-animation qui animent une émission sportive, mais pas en étant sérieux, puis en mettant une petite touche d'humour, parce que, comme Joël Bouchard a dit, on n'opère pas à cœur ouvert quand on parle de sport, puis du Canadien, puis du quatrième trio. Fait qu'on est arrivé là, pas avec nos gros sabots, mais avec notre couleur, puis ouais. notre façon de faire, sans heurter les gens qui étaient habitués à avoir leur bulletin de nouvelles à 6h30 avec Chantal.
5: Parce que Yannick et moi, ça faisait déjà quelques années, quelques saisons qu'on travaillait ensemble. On avait animé le bulletin Sport 30 de 22h en fin de soirée ensemble. Et puis les patrons s'étaient rendus compte rapidement qu'il y avait une synergie, une complicité entre nous deux. Mmh. Et puis ils nous encourageaient donc à poursuivre ça. Et c'est allé donc jusqu'à nous rencontrer pour nous dire, écoutez les gars, on aimerait ça... au réseau InfoSport à l'époque, que vous développiez une émission, ça s'appelle le 4 à 7, tenter des choses, essayer des choses, mais sans nous dire vraiment sur quoi ça risquait de déboucher. Donc, quelques années plus tard, lorsqu'ils nous ont dit « on va lancer le 5 à 7, on y croit, on va enlever une formule, comme Yannick le disait, éprouver celle du bulletin sportante avec la légende de Chantal, qu'on adore, qu'on salue, qu'on voit aussi toujours beaucoup avec plaisir avec le Canadien de Montréal. » Ils nous ont donné le mandat de faire une émission de bonne humeur sportive. Donc, pas de cravate, les gens reviennent du boulot, reviennent de l'école. Ils sont déjà passablement au courant de ce qui s'est passé la veille dans le monde du sport, mais c'est une façon différente de leur livrer l'information et d'amorcer la soirée, mettre la table pour ensuite l'événement sportif qui sera présenté à RDS et qui ira jusqu'à la conclusion avec l'antichambre.
0: L'affaire avec l'école, c'est intéressant, ça, parce que moi, j'ai plein d'amis qui me disent « l'école, c'est... RDS dans le background, voyons, les devoirs.
5: OK. Mm-hmm.
0: Alors, je sais pas si vous êtes responsable du succès scolaire de certains...
5: ou des échecs. Mais on commence à comprendre que ça fait longtemps qu'on fait ça, parce que le nombre d'invités qu'on a maintenant, qu'on accueille en studio 5 à 7 et qui nous disent « Écoute, c'est un honneur d'être sur votre plateau parce qu'on vous écoutait quand on était jeune. Mm-hmm. » Tu sais, ça commence à nous vieillir.
3: Oui, puis l'autre chose, c'est on parle de l'école, mais combien de fois on se fait dire « On vous regardait... » on vous regarde le matin en se levant aussi parce qu'on a animé
5: avec
3: le 2h du matin reprise le matin.
0: Ouais.
3: Et les gens aussi, là, c'est peut-être ça qui explique le succès scolaire de ces enfants-là quand ils arrivent à l'école.
0: Ça les a vraiment motivés. Là. Votre seule présence.
5: Et ce qu'ils nous disent également, évidemment, c'est toujours « Mais mon Dieu, vous êtes beaucoup plus beau en personne et vous ne vieillissez pas, messieurs. »
4: Alors, ça nous touche toujours beaucoup.
0: C'est ce qu'on allait exactement dire
4: merci
0: maintenant.
4: Charles.
0: Vous êtes vraiment plus beau en personne.
4: Merci,
1: Charles.
4: On va conclure là-dessus.
1: On comprend pourquoi vous êtes à la télévision et nous autres à la radio. On comprend ça.
4: Oui, c'est pas les mêmes poignets.
3: Chacun son métier.
1: Et voilà.
0: C'est des faces de radio. Hein,
3: voilà.
0: On appelle
3: voilà.
0: ça de même. On appelle voilà. ça de même. Mais c'est quand même, blague à part, c'est quand même intéressant parce que dans le paysage télévisuel, ça dure pas longtemps. T'sais, souvent, là, c'est... Une fois que tu as fait un an, deux ans,
4: ouais.
0: ça dure pas longtemps. Donc, le fait que vous êtes encore là
4: mm-hmm.
0: et que même vous soyez invité à des émissions prestigieuses comme celle-ci.
4: Exact, c'est un honneur.
0: Ça démontre quand même, il y a une longévité qui est là et qui est indéniable quand même. Là, c'est pourquoi ça, cette longévité-là, à votre avis? Tu as parlé de cohésion, de chimie. Comment vous l'expliquez, cette longévité-là?
3: Ben, je pense que les médias, c'est un média d'habitude ouais. aussi. Alors, ça va être notre 16e saison. Et moi, je vais toujours me rappeler d'une chose. Quand le 5 à 7 est entré en ondes, et là, plus que jamais, c'est 2011. Là.
0: OK. On vient enfin de l'avoir.
4: Yannick, elle toque des chiffres.
3: Non, mais plus que jamais, c'est 2011 parce que je vais toujours me rappeler de la vision et de l'objectif de Jerry Frappier à l'époque à RDS.
0: Qui était le boss d'RDS.
3: Exactement. Mmh. Qui avait dit... On n'aura pas toujours les droits du Canadien, puis on n'aura pas toujours tous les matchs du Canadien. Alors, faut préparer un peu ce qui va s'en venir
0: mm-hmm.
3: en ayant des émissions périphériques. Donc, une émission avant le match et une émission après le match qui est encore l'antichambre. Et 15 ans plus tard, c'est ça, je pense, qui a fait la force de notre émission et la force de l'antichambre aussi de ouais. créer l'habitude que même si les droits du Canadien en 2012 sont passés à TVA Sport, ben nous, on était encore là avec nos matchs, puis on était encore là avec nos émissions.
5: Parce que Yannick touche un bon point, mais tu demandes pourquoi on est cette longévité-là. D'abord, il y a eu la confiance de nos patrons, la confiance du public, évidemment. Mmh. Et puis, rapidement, les patrons nous avaient fait comprendre, Jerry Frappier, donc encore une fois, qu'il y a deux façons de faire en télévision. On peut acheter une propriété ou développer une propriété. On peut acheter les matchs du Canadien, on peut acheter les matchs des Alouettes, on peut acheter les matchs de n'importe quelle équipe sportive. C'est ça, la propriété. Ou on peut développer notre propriété, c'est-à-dire développer notre émission, développer une habitude d'écoute. Ça prend du temps, ça prend de la patience. C'est sûr, Yannick et moi, au début, quand on est arrivé, prudemment, pour prendre la place de Sport 30, la première année, on y allait tranquille. On voulait pas nécessairement ruer dans les brancards. Mais ensuite de ça, tranquillement, pas vite, notre style s'est imposé, notre collaboration avec tous les collaborateurs qu'on avait. On s'est cassé la gueule des fois en tentant des choses qui n'ont pas nécessairement fonctionné. On a essayé d'autres choses, puis c'est devenu génial. Si bien que maintenant, le 5 à 7 en tant que tel, en tant qu'entité, est devenu une propriété importante du réseau des sports. Tout comme l'antichambre l'est également. Alors, donc, ça a été, d'une certaine façon, la vision de nos patrons
3: c'est
5: à l'époque.
3: C'est pas un concept qui a été acheté ailleurs, là. Je veux dire, c'est une émission maison qui a été pensée, puis par les grands pensabilités. On parle souvent de Jerry Frappier. Oui, c'était lui qui était le boss, mais notre boss immédiat encore, c'est Charles Perrault qui est là. Charles Perrault, mais je mettrais même Dominique Vanelli là-dedans, qui était le patron de la programmation. Fait que, tu sais, oui, on a eu la confiance du monde, puis oui, les gens... Si les gens sont pas là, on n'est pas là.
4: Mm-hmm.
3: C'est un cliché, là, mais c'est la même chose ici. Là. Les gens sont pas là. Je veux dire, c'est le public qui décide si t'es là longtemps ou non. Puis en direct, en plus, 2 heures de show, regarde partout, là, que ce soit en sport ou en information.
5: Il n'y en a pas. Ginette Renault avait déjà dit, en allant chercher un prix. Non, mais moi, ça m'était rentré dans la tête. À la disque.
3: Oh, je pensais que tu allais parler de Sylvain
5: Guimond. Non. Elle avait dit, en allant chercher un prix il y a une quinzaine d'années, elle dit, ce dont je suis le plus fier, c'est de durer.
0: Ouais.
5: Parce qu'il y a tellement de personnalités ou de vedettes qui deviennent le bonbon du jour. T'en entends parler pendant 2-3 ans, c'est des grandes vedettes. Et puis finalement, après ça, t'as aucune idée de ce qu'ils sont devenus. Je trouve, nous, que notre grande force, Yannick et moi, puis au 5 à 7, c'est de durer. On s'inscrit dans la durée. C'est une fierté, ça, qu'on en a toujours réussi à faire un bon
0: dans
5: travail.
0: Dans les habitudes des gens. C'est vraiment, pour moi, je pense, votre plus belle qualité, c'est de s'inscrire dans les habitudes des gens.
3: Tout à fait.
5: Ouais, effectivement. Absolument. On essaye.
0: Avant d'aller à la pause, avant que les gars arrivent, Frank me racontait, il était un petit peu dans les confidences, et je sais pas si c'est parmi les concepts qui ont marché ou pas au 5 à 7, mais il y a déjà eu un festival de l'humour. et c'est Frank Grenier, ici devant moi, qui avait été le grand gagnant. Et Frank...
1: Merci d'amener ça à nom, Richard.
0: Et Frank, de mémoire, t'as fait beaucoup d'argent avec ça. Là. Je
1: T'as
0: été le grand gagnant.
1: Il y avait à l'époque un concours, on s'en rappelait juste avant. C'est la première fois que j'ai rencontré les deux jeunes hommes à côté de moi. Mais un concours pendant les vacances d'André Roy. On va emmener des humoristes faire des numéros d'humour sur le sport. Et c'est à chaque semaine, pendant l'été, quelque chose comme ça. Puis moi, j'avais eu la chance, la première fois d'y aller, c'était la journée que les droits du Canadien avaient été en partie achetés par TVA Sport.
0: Alors, tout le monde était de bonne humeur.
1: Donc,
0: évidemment.
1: L'ambiance à son maximum.
5: Mais cette idée-là, Frank, a tellement marqué les esprits que juste avant d'entrer en onde, j'ai dit à Yannick, écoute, te souviens-tu de Frank? On l'avait reçu comme humoriste et tu n'as aucune idée c'est qui.
1: Avec raison, c'est bien correct.
5: Oh là là là là.
1: Et je rappelle, j'ai gagné.
0: Oui, oui, ben oui. Bravo. Imagine si tu n'avais pas gagné.
1: Imagine.
5: Ouais, c'est ça. Le concours t'a truqué.
0: Alors, maintenant, ma prochaine question. Est-ce qu'il y a de l'évidence vidéo de ce passage-là? Ça existe encore dans les archives quelque part, ça?
3: Écoute, on n'a même pas les archives de notre première émission.
5: Non, non,
3: cassette.
5: Ça, c'est un drame. Non, on a une couple de photos, c'est tout, ça. Puis à chaque fois qu'on fait, quand on a des célébrations, la 2000e, 2500e, la 15e saison, on va présenter des extraits de la première émission. C'est parce qu'on l'a pas.
0: Frank...
5: L'archiviste, ce jour-là. Ouais. Non, pas important, ça durera pas.
3: Ne nous en veut pas, on n'a pas des images de ton passage.
0: C'est ça. D'après moi, il y avait un manque de confiance. On s'est dit, ah, tape pas ça, là. On n'a pas besoin.
1: Ça marchera pas chaud, là. On veut aucune preuve.
0: Alors, on va aller retrouver nos esprits, si c'est possible. Et après ça, je suis sûr qu'il y a des millions d'anecdotes. Parce que vous êtes... puis tu vois, il se marie tout de suite. Parce que vous avez, évidemment, des shows en direct. Il y a des affaires qui se passent, des affaires pas prévues. Alors, je vous demande de réfléchir à ça.
3: Ouais.
0: On va aller retrouver nos esprits. Au retour, on va aller dans le croustillant avec nos amis du 5 à 7 de RTL.
5: OK!
0: On va à la pause et on vient tout de suite après.
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0: On est de retour avec Yannick Bouchard et Frédéric Plante qui sont le 5 à 7 à RDS. Et les gars, en passant sur la messagerie texte, un auditeur me dit « Les gars sont les Ginette Renault du sport télévisuel. »
5: Parce qu'on dure.
0: Ben, j'imagine.
5: Tu sais, Yannick a une voix. Yannick est capable de chanter comme Ginette Renault et comme Céline Dion. Ah, mon Dieu, Seigneur.
3: Ouais, mais ça sera pas aujourd'hui.
5: Yannick, c'est là, Yannick. La porte est ouverte.
1: Toute cette pratique, c'est pour ce moment-là. Go!
5: Ah oui.
0: L'auditoire ne demande que ce genre de moment inattendu.
3: Je reviendrai.
5: C'est ça. Sur une bande FM.
0: On va retenir ça, par contre. Attention, on va retenir ça. Alors, avant d'aller à la pause, on est en train de se dire que dans un show de sport qui est en direct, il peut se passer toutes sortes de choses peut-être pas prévues et il doit y avoir des anecdotes à n'en plus finir. Là.
5: Ah, mon Dieu. Moi, j'aimerais juste dire que Yannick est l'être humain qui me fait le plus rire.
3: Ah oui.
5: Ben, tu le sais, ça a commencé.
0: De manière.
5: Ah, non.
3: Ça paraît Yannick est en vacances. Il mange des fleurs.
5: Yannick est un gars tellement drôle. Puis le premier jour où on s'est rencontrés, quand moi j'étais déjà RDS, Yannick est arrivé. Puis là, il y avait la radio des sports à l'époque. RDS aussi, radio des sports. Ça n'a pas duré longtemps.
0: Je me souviens pas de ça.
5: Il fallait que je donne un training. Eh, bah, boy. On suivait un match de balle. Puis il avait décidé de shotlister, d'inscrire, tu sais, tout ce qui se passait sur une feuille de papier. Il est arrivé avec une. En tout cas, c'était vraiment épais. Il m'avait fait rire.
0: C'était vraiment épais.
5: Mais tout ça pour dire que. Des anecdotes, j'en ai tellement, là, je pourrais écrire un livre là-dessus. Mais juste à l'époque du 4 à 7, déjà, pour te montrer quel genre de gossé, pour toujours essayer de rire en me déconcentrant, on avait Pierre Lebrun en entrevue.
0: Le journaliste.
5: Le journaliste crédible. En plus, c'est une des premières fois qu'on l'avait, tu sais, Caroline, c'était Pierre Lebrun.
3: Et ça a été une des dernières.
5: À l'époque, donc, tu sais, on avait un micro avec fil, puis des écouteurs avec fil aussi. Et là, Pierre Lebrun est en train de répondre à une de mes questions, tout ça. Et là, Yannick décide de débrancher mon écouteur. Je m'en rends jamais compte, mon téléx, tout ça. Donc, je pense que Pierre a arrêté de parler. Alors, en onde, tout ce que t'entends, c'est Pierre qui continue de parler. Puis moi, je me dis, merci beaucoup, Pierre. Merci, Pierre. Merci, Pierre. Alors que Pierre est là, OK. Mais Yannick, à côté, est un gars, quand il rit, là, c'est contagieux. Puis j'y voyais les épaules, puis il était rouge en onde.
3: Pierre en train de finir son anecdote. L'autre, il dit merci, c'est terminé.
5: Ça va être tout.
3: OK, c'est beau, bye.
5: C'est ça. Il y en a eu beaucoup
0: finalement.
5: De ce genre d'anecdote-là. Ouais, c'est ça.
0: Quand j'ai demandé les anecdotes, je t'ai vu, Yannick, faire un signe de tête.
3: Moi, là, il y a toujours un bloopers qui me revient toujours en tête. On faisait faire des prédictions par les gens des matchs du Canadien. Évidemment, on demandait aux gens de nous écrire avant. Parce qu'on voulait pas être pris avec quelqu'un en onde qui dit n'importe quoi. Puis, fait que là, il y a madame... Keeble, c'est ça, madame?
0: Tu viens du nom?
4: Il est encore pas sûr.
3: Madame Keeble.
4: Elle existe encore.
3: Dyerscliff. Alors, on
0: la salue, d'ailleurs.
3: On la salue. Mm-hmm. Et nous, on l'accueille via le téléphone, évidemment. On l'entend. Puis là, bonjour, bonjour, ça va bien. Merci beaucoup. Alors, madame... comment je l'avais... Madame Cliff.
4: Il l'avait appelé Madame Cliff. Cliff.
3: Au lieu de j'avais inversé le nom de la ville et son nom de famille. Mais ça, ça a été... Allez voir ça là, sur YouTube ou tapez RDS, Madame Cliff. Ouais. Ça, là, ça a été un des bons bloopers.
5: Ou quand vraiment. Yannick décide, avec moi aussi, on décide de casser des noix avec notre front. Parce que c'était un de nos collègues, Michel Laprise, à l'époque, qui nous avait dit, bon, j'ai vu ça sur les médias sociaux, ça va être bon en an.
4: Alors, il y a des gros, des noix, des sortes de grosses pacanes en coquille, je sais pas. Puis là, on essaie de casser ça live. C'est ça l'affaire, on est toujours en direct.
0: Oui.
4: On essaie de casser ça avec notre front. Puis là, il y a une des noix, Yannick essaie, puis ça part en avant. Hey, ça, là, ça a été, Richard, un décrochage.
3: Oui.
4: Total.
3: Oui, vraiment.
4: Total.
3: Vraiment.
0: Vous l'avez pas refait.
4: On l'a pas. Non, on l'a pas refait. Mais cliquez Bloopers RDS 5 à 7, on en voit plusieurs.
0: Et parmi les invités, des fois, c'est en direct, ça va vite. Est-ce qu'il y a déjà eu un quiproquo avec un invité en onde, quelque chose?
3: Oui. Ben moi, je me souviens très bien. On allait rejoindre, je ne sais pas si tu te rappelles, Jacques Demers à l'intronisation du Panthéon des sports du Québec. Jacques est là pour maître de cérémonie ou animateur ou invité spécial ou je sais pas trop. Puis moi, je dis à Jacques en partant, ben félicitations Jacques pour ton intronisation au Panthéon des sports du Québec. Et là, connaissant Jacques, il se met à rire puis il dit, ben, c'est parce que je suis pas intronisé, cette année au Panthéon des sports du Québec. Fait qu'il y a eu comme un petit froid, ben, tu sais, avec Jacques, c'était
5: ou parfois, je le rappelle, on est en direct. Alors, ça arrive parfois, des fois, quand on se lance la parole, on va aller rejoindre un tel avec tel invité, puis je me souviens un coup, je donnerai pas le nom du sportif parce que c'est pas agréable pour lui, mais je lance, on est au Téléthon, Radio Téléthon du Canadien de Montréal. Yannick est en compagnie d'un sportif. Qui émergent, si on va le dire comme ça. Donc, connu, mais c'est un C, là, mettons. Alors, on va rejoindre Yannick en compagnie de son invité, puis là, je le vois plus loin, qui me regarde en me disant, hey, bo boy, je le voyais dans ses yeux, comment qu'il s'appelle le gars.
3: Mais c'était pas un C.
5: Non, c'était pas un C. Non, c'est ça.
3: Mais là, tu le catégorises dans le C. Ok, ok. Ça, c'est pas fin, là.
5: Ben non, mais dis pas son nom pour ça.
0: C'est ça que j'allais dire.
4: Je pensais que c'était un capitaine.
3: Non, c'est un B.
0: Un B.
5: Ouais, c'est un B.
3: C'est un boxeur.
5: Mais ça, ben c'est ça.
3: Et on le salue, Stephen Butler. Non, mais écoute.
5: Je pourrais parler d'un chanteur aussi.
3: Oui, un chanteur également. Oui, effectivement, un chanteur. Comment il s'appelait, donc?
5: Tu l'as appelé Stephen Walker.
3: Oui, Stephen Walker.
0: L'ancien préfet de discipline.
3: Exactement.
5: Non, mais toi, tu dois connaître Richard, le grand complice de Plume la Traverse.
0: C'était Faulkner.
5: Stephen Faulkner. Alors, Yannick, salutations à Stephen Walker.
3: Notre producteur, qui est un amateur de musique, était bien découragé de moi.
0: Tu n'as entendu parler.
3: Ben
0: écoute, c'est ça les joies du direct.
3: Exact. Ouais.
0: Tantôt, j'ai dit que vous alliez bientôt votre troisième épisode, alors c'est ça que ça fait des fois.
5: Exact. Mais là, on travaille sans filet.
4: On a des anecdotes aussi, mais moi, j'ai accroché, t'as décroché son fil. Y a-tu des pranks en direct que vous êtes joués comme ça souvent?
5: Mais présentement, il y en a un beaucoup. C'est Yannick s'amuse beaucoup à me faire décrocher parce que on est dans un studio virtuel.
3: Oui.
5: Donc, les télévisions que les gens ont l'impression qu'on regarde devant nous, les invités, n'existent pas. Là, on regarde un mur vert. Alors, Yannick. Notre réalisateur, Alexandre Côté, lui explique, faut que tu regardes devant, parce qu'il y a un invité devant toi. Mais Yannick, lui, il le sait, parce que moi, je regarde devant, c'est un moniteur, là, je nous vois, alors que Yannick, tranquillement, tourne toujours la tête pour fixer la caméra avec un regard de écoute.
3: Puis il est en train de poser sa question, lui décroche. Mais ça, c'est une prise de caméra que je n'ai jamais acceptée.
5: Elle est très belle.
3: Et qui nous a été imposée durant la saison.
5: Elle est très belle.
0: Donc, c'est une forme de protestation.
3: Je salue Alexandre Côté.
5: Et on salue aussi Maxime Morin, notre producteur, qui nous écoute actuellement. Effectivement, il prend des notes.
3: Oui, tout à fait. Si on va être renouvelé ou non.
5: C'est ça.
0: Donc, avec tout ça, c'est quand même incroyable que vous ayez duré 16 ans. Là.
5: Oui.
0: Quand je regarde tout ça, là,
5: c'est notre plus grande surprise à nous aussi, Richard.
3: Oui, mais tu sais, honnêtement, on est comme un vieux couple. Là.
5: Oui.
3: Je veux dire, les gens nous demandent.
5: Oui.
3: Je sais que tu vas nous demander. Non. Non, on se voit pas.
5: Si tu savais tout ce que ça a pris, honnêtement, c'est la première fois qu'on réussit à nous réunir comme ça l'été. Pendant nos vacances, parce qu'on est dur à sortir de nos vacances. Yannick va peut-être faire quelque chose, moi aussi, mais les deux ensemble, On le fait pour toi.
0: Donc
5: Richard.
0: On prend ça comme pour une énorme compliment.
5: On le fait pour toi, Richard. Ouais. Et pour Frank qui a été.
4: Un ami du 5 à 7.
0: Le grand victorieux du concours.
3: Exact.
4: Ouais. Ouais. J'ai utilisé mon pool, mon pouvoir pour
5: c'est
4: ça.
5: C'est pour toi, Frank.
0: Ben, d'ailleurs, quand j'ai tendu l'invitation, ça se fait-tu tendre une invitation? Oui. On va dire que ça se fait.
3: Lancer. Tendre une perche.
5: T'es dans les cris, t'es en train de faire backspace.
0: Peu importe, tendu, lancé à Yannick. Il m'a dit, ben, est-ce que je viens seul? J'ai dit, non, vous êtes deux. Donc, je trouve ça super le fun que, effectivement, parce que un duo, c'est ça. Ouais. Oui. On pourrait pas avoir juste Hall ici. On
5: demanderait
0: Taylor doit être là. Exactement, c'est ça l'affaire. On a besoin des deux. mais pour vrai, les gars, donc, le show fini. Est-ce que vous allez prendre une bière de temps en temps? C'est
3: que, quand... non, on a des soupers d'équipe, admettons, à Noël, fin de la saison, des choses comme ça. Mais je veux dire,

0: C'est quoi le futur?
1: 4000, Richard!
0: Oui?
1: Non, écoute, ben là...
2: une année à la fois.
1: Une année à la fois. Dire, donc, on est déjà confirmé pour notre prochaine saison. Il y a des petites choses qui s'en viennent pour au niveau des améliorations au niveau du décor. Il y a toujours aussi des nouveautés au niveau des collaborateurs. Donc, on travaille là-dessus. Notre équipe travaille là-dessus. Mais
2: je te confirme qu'on n'est pas encore renouvelé selon notre producteur Maxime Morin.
1: Bon, alors, on n'est pas encore. OK, alors il est peut-être pas au courant qu'on a reçu l'appel
2: que les réseaux sociaux ne s'enflamment pas.
1: C'est effectivement,
2: c'est une blague.
1: C'est
2: une blague.
1: Rabrou Frédéric en onde.
2: C'est une blague.
0: Oui, parce que là ça il y a plein de sites qui vont partir, j'allais en nommer. Je vais reculer. Je le dirai pas. Mais pour vrai, c'est quelque chose que vous croyez pouvoir faire pendant encore longtemps si évidemment
1: tant qu'il y a du plaisir,
0: c'est
1: vraiment ça. Tant qu'il y a du plaisir, puis là, c'est Yannick et moi, on a du plaisir ensemble, mais on a du plaisir avec notre équipe aussi. Puis encore là, le crédit revient à nos patrons, à notre producteur qui réussissent à engager des gens. Tu sais, nous, on travaille dans un domaine sportif, alors faut que ça soit comme dans un vestiaire. Des gens qui s'entendent bien, qui ont du plaisir, mais qui dégagent pas trop d'odeur quand même, font attention à eux. C'est important. Puis comme Yannick l'a dit tantôt, on sauve pas des vies.
0: Non, mais j'ai toujours de la misère avec ce bout-là, parce que c'est vrai, mais en même temps, il y a quelque chose à dire sur le fait de faire en sorte que les gens vous écoutent et se sentent bien.
2: Oui, puis tu sais, ça demeure une émission d'humeur. Mm-hmm. On informe les gens pour l'aspect sportif, mais ça demeure quand même... Tu sais, nous, on travaille dans le sport, donc... Il y en a peut-être des fois qui nous regardent puis qui disent « Voyons donc, tu peux pas faire 10 minutes, 12 minutes, 15 minutes sur la game d'hier puis ce joueur-là qui a pas été bon puis Kirby Dapp. » Mais c'est notre job. Mm-hmm. T'sais, je veux dire, tu travailles après, tu écris des papiers des fois qui doivent pas toujours te tenter parce que c'est redondant puis que ça revient toujours dans l'actualité. Mais c'est comme ça. Puis on fait un show de télé. Je suis pas en train de dire qu'on provoque la controverse, mais ce que je veux dire, c'est que il y a toujours place à une bonne discussion corsée sur des opinions qui sont différentes. Mm-hmm. C'est bon aussi là. Puis je veux dire, tu sais, on n'est pas arrivé. Je reviens encore au début quand on a pris la place de Chantal. On n'est pas arrivé avec la notoriété, je dirais, de l'antichambre où il y avait les analystes, les anciens capitaines, les gagnants de la Coupe Stanley. Pis, ouais. Au fil du temps, là, ben, ces analystes-là sont arrivés au 5 à 7. Mm-hmm. Puis ils se sont aperçus qu'on n'était pas juste des gars comiques, deux clowns qui faisaient rire, puis qui avaient une opinion arrêtée sur un sujet X, Y, Z. Puis nous, c'est pas de faire mal paraître notre analyste qui est là. Au contraire, c'est de profiter de son expertise. Puis bien souvent, en tout cas moi, je les écoute parler, puis j'avais pas pensé à ça.
1: Exact.
2: Vous me rendez plus intelligent puis plus ouvert dans ma lecture de la situation.
3: C'est ça qu'on veut comme spectateur aussi quand on consomme une émission comme la vôtre. Aussi, on veut, ah ben oui, cette opinion-là, j'ai pas pensé comme ça.
2: Exact.
3: Comme consommateur, c'est vraiment le fun.
1: Non, mais parce que aussi, on est capable aussi bien de, puis c'est sûr qu'on a évolué dans notre façon d'animer une émission puis dans la façon aussi de préparer nos entrevues, mais on est capable aussi bien d'interviewer. Écoute, on a tellement interviewé de gens venant de milieux complètement différents, là, le milieu des arts, le milieu de la politique. On a reçu le premier ministre du Québec, on l'a reçu à quelques reprises. On a reçu des ministres, on a reçu des gens importants, des têtes dirigeantes d'organismes sportifs aussi. On est à l'aise, peu importe l'invité avec lequel on est, parce qu'on se prépare bien. Et là, la force de Yannick et moi, à ce niveau-là, c'est que quand, par exemple, je pose une question à un invité... des fois, on peut prendre des risques un peu plus parce que Yannick, à ce moment-là, agit comme filet de sécurité et vice-versa. C'est-à-dire que parfois, tu sais, quand il se passe quelque chose, je sais que l'autre est capable de venir récupérer, ramener ça, puis moi aussi, peu importe, on est habitué de travailler ensemble de ce côté-là. Et le petit trait d'humour réussit toujours à dédramatiser n'importe quelle entrevue qui est un petit peu trop sérieuse, va mettre à l'aise aussi la personne qu'on va recevoir, ce qui va entraîner bien souvent des confidences que tu n'entendras pas nulle part ailleurs.
2: Et je pense que toutes les questions peuvent être posées tout étant dans la façon de poser la question.
1: Exact.
2: On n'accueillera pas un invité ou une invitée pour savoir qu'il y a un peu de chaleur sur ce dossier-là. Oui, on va poser les bonnes questions, mais c'est pas pour la coincer. Vous acceptez de venir sur notre show, vous acceptez de répondre aux questions qu'on va poser.
0: Exactement. Puis je pense que les gens vous reconnaissent à ça beaucoup aussi, à ce ton-là dont tu fais mention.
2: Oui, puis Martin Saint-Louis serait content de nous parce que je pense qu'on pose des bonnes questions.
1: On pose des bonnes questions. Oui, ça avait été notre premier invité d'ailleurs.

0: de la saison dernière. Et puis, tu vois, on avait réussi à le sortir, justement,
1: oui,
0: un petit peu de
1: oui,
0: ça.
1: Oui, mais non, puis des fois, il n'est pas facile. De, non. Si la journée n'est pas bonne, là.
2: Mais ouais. Il était avec André Roy. Oui. Ah, c'était le tournoi de golf du Canadien. Ah, donc, mais il était là, puis il avait répondu à toutes nos questions.
0: Ça, c'était bon. On avait eu vraiment la Sainte Trinité. On avait eu Jeff Molson, Kent Hughes, Martin Saint-Louis, des joueurs du Canadien. Tu termines c'était la première émission de l'année, c'est ça. Tu termines en disant, ça va être une bonne saison. Ça va être une bonne saison.
1: Vous l'aviez eu, c'est une bonne journée. Il y a des journées que ça tente moins un petit peu.
0: Il n'y avait pas encore perdu.
1: Il y a des journées que ça tente moins. Ben, les gars, ça a été un plaisir. Puis,
0: vraiment.
1: Avant de vous laisser aller, rappelez-nous, donc, vous êtes évidemment de retour, hein? Donc, la rumeur, elle est confirmée. Vous êtes de retour. Ouais. Et, c'est quoi la date?
2: 14 septembre.
1: Ça, c'est la date du tournoi de golf également.
2: Je pense que je me trompe. Cette année, ça doit être de, l'année passée, c'est ça, c'était le 15. Donc, cette année, c'est le 14, j'imagine.
0: Ouais. On sera sur place.
2: J'imagine que oui.
0: On sera sur place. Vous l'avez entendu à BPM.
1: Bon. Alors, c'est confirmé. On a un scoop. Ils seront sur place avec vos voitures de luxe, j'imagine.
0: Absolument.
2: En fait,
0: absolument.
2: Avec nos chauffeurs respectifs.
0: Voilà. On vient nous chercher à la maison.
1: Moi, je sais pas pour vous autres, mais à chaque fois que je rentre au tournoi de golf, il y a toujours des fans qui attendent pour, puis tendent des crayons, des calepins pour faire signer joueur. Quand ils voient mon char arriver, tout le monde s'en va.
0: Ils nous laissent passer vite. Comme quand tu te stationnes en dessous du Centre Bell, là, par exemple, tu vois les fans qui attendent, puis nous autres, c'est tranquille. C'est tranquille.
1: Et regarde, Porsche, Toyota.
0: C'est ça, c'est pas les Natsun.
1: C'est comme ça qu'on reconnaît les joueurs et pas les joueurs au tournoi de golf. Avis à tous. Les gars, ça a été un plaisir.
0: Un grand plaisir. Merci à vous deux.
1: Et Yannick Bouchard, évidemment. Et puis Frédéric Plante, le 5 à 7 de retour pour une 16e saison. À partir du 14
3: septembre.
1: Et
3: le décompte jusqu'au 3000e épisode.
1: Oui, exactement.
0: Pas le 4e, Richard.
2: Si je peux me permettre une chose, tu sais, Fred a dit qu'on serait au tournoi de golf du Canadien. Moi, j'avais un rêve fou pour la 1000e, je l'ai eu pour la 2000e et je l'ai pour la 3000e.
1: C'est okay. On t'écoute.
2: J'avais fait une demande il y a plusieurs moments déjà au patron puis tout ça, puis je me disais.
0: Souvent.
2: On pourrait faire le 5 à 7 au Centre Bell.
1: Ben oui.
2: Avec 21 200 quelques spectateurs.
1: Ah, tu veux dire dans le Centre Bell?
2: Dans le Centre Bell.
1: Parce que vous l'avez fait dehors du Centre Bell,
2: oui,
1: à l'extérieur.
2: Oui, à l'extérieur, mais tailgate quand le Canadien... Mais là, à l'intérieur, faire un gros show
1: tu veux dire
2: de télé...
1: Sans ligne rouge, là?
2: Du 5 à 7, oui, avec une grosse scène, des invités de marque, puis... du monde qui viennent encourager puis je sais pas, tu vends des billets puis ça va au profit de la Fondation des Canadiens pour l'enfance, quelque chose de gros.
0: Ouais.
2: Et j'ai jamais eu de suite. Alors
0: parce que vous allez me dire il y a un risque financier d'associer à ça. Oui.
1: Ben écoute, nous on y sera si ça arrive. Donc ça fait déjà deux billets de vendus.
0: Okay, parfait.
1: Après
3: je peux peut-être amener une, deux personnes aussi, mais on sait comme à 4-5 déjà.
0: Excellent. On a des billets de courtoisie aussi. Mais l'autre, ce que Yannick voudrait aussi beaucoup pour la 3000e, c'est une présence de Céline Dion qui pourrait y aller avec une chanson.
1: Ben là, elle est de retour. Là.
2: Oui.
1: Elle prépare son retour. T'as vu?
2: Oui.
0: S'il l'a vu?
1: Ben il y a une loterie là à Paris. Hein?
2: Encore.
1: Tu participes à la loterie?
2: Ah, je me suis levé à 3h ce matin.
1: Parce que oui.
2: J'étais à 400 millièmes en fil, j'ai pas eu de billets.
1: Parce que pour avoir les billets, tu participes à une loterie, puis bon, alors avis aux intéressé. Okay. Alors voilà. Ben les gars, ça a été super le fun.
0: Un grand merci.
2: Merci.
1: Puis vous reviendrez quand vous voudrez.
0: Oui.
1: On a du temps en masse.
0: Demain.
1: Mais on vous retrouve le 14 septembre.
0: Okay.
1: Nous, on retrouve nos esprits et on revient après la pause.
0: Ciao!
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1: Ben oui, on est de retour dans le tailgate. Beaucoup de plaisir, hein, Frank?
3: Ouais, c'est vraiment fun. Ils mettent de la vie dans le studio.
1: Ben oui, nos amis du 5 à 7 RDS, vraiment, là, ça a été, je pense, un beau moment de radio. On peut dire ça comme ça.
3: Ils s'en vont vers 3000 épisodes, 16e année en ondes. Là, c'est
1: incroyable.
3: C'est spectaculaire. Là.
1: Alors, Yannick Bouchard, Frédéric Plante, encore une fois, merci et félicitations. Avant de passer à notre manger de poc, mon ami Frank, je voulais juste te parler très brièvement de la situation de l'expansion dans la Ligue nationale de hockey. On en parlait, souviens-toi, la semaine dernière, parce que Bill Daly, le bras droit de Gary Bettman, a fait le tour un petit peu. Ça fait quelques fois là, qu'il laisse comprendre que clairement Houston s'en vient. Après ça, souviens-toi, on a parlé de Austin. Ça ferait trois clubs au Texas. C'est quand même pas mal. Et là, on parle peut-être même de l'Europe. Pis Coudonc, Frank, on va-tu avoir une ligue à 40 clubs? Puis si oui, ça va-tu être le fun?
3: Ben,
1: mettons, hey, là.
3: Tu penses qu'on va se rendre à 40 pour.
1: Ben là, c'est parce que là, il y en a 32.
3: Ouais.
1: Fait que, mettons, Austin, Houston.
3: On s'entend qu'il devrait bouger en nombre pair.
1: Ben oui.
3: C'est ça l'objectif tout
1: c'est
3: le temps.
1: C'est ça l'objectif.
3: Donc, ça montera pas de une, ça va monter de deux ou de quatre.
1: Mais
3: ou
1: mettons
3: six.
1: Même 34, là.
3: Ouais, c'est beaucoup pour diluer le talent un peu. Pis...
1: Me semble qu'on a de la. Il y a des équipes qui ont de la misère à avoir un bon goaler.
3: Ou avoir des bons centres.
1: Des bons centres.
3: Ouais, c'est ça.
1: 34? Après ça va être 35-36.
3: Y a-tu une fin à ça?
1: Ça s'arrêtera plus, là. Mais je me pose la question en termes de qualité de jeu. Pas sûr sur ce que ça va donner concrètement. Et tu sais qu'est-ce qui est encore plus bizarre là-dedans? Tous les noms qu'on sort, qu'on entend parler, puis on a même ramené Atlanta, m'en est, souviens-toi. Atlanta qui a déjà été deux fois un échec dans la Ligue nationale. Donc, il retournerait une troisième fois, tu vois. Il a besoin de comprendre ça, mais...
3: Jamais 203.
1: Jamais 203, mais là, on parle zéro. Zéro, là. Zéro, Z-E-E-R-R-O, zéro de Québec. Il n'y a plus personne qui parle de Québec. C'est ça a l'air d'être terminé, là.
3: On dirait. Hein? Parce que Houston, ça revient
1: ben, ça va, c'est sûr que ça va être Houston. Là, quand c'est rendu que la Ligue et les dirigeants eux-mêmes, ils avaient fait ça aussi avec Utah. Utah, je me souviens, c'est sorti complètement de nulle part. On était à la finale de la Coupe cette année à Vegas. Puis Bill Daly, à un moment donné, il lance ça. Ah ouais, Utah, ça nous intéresse. On s'est tous regardé les journalistes dans la pièce comme... Hein? Quoi? C'est lui-même qui a lancé ça. Donc, si Bill Daly parle de Houston, c'est parce que ça va arriver. Mais là, il n'y a plus personne qui parle de Québec. C'est incroyable. Souviens-toi, il y a 10 ans, on était là, pas mal sûr que ça allait arriver. Même en 2013, quand il y a eu un vote important à Glendale sur le futur des Coyotes en Arizona, il y a bien du monde qui pensait que ça allait être les Coyotes de Québec, là. C'était pas mal fait, c'est pas arrivé évidemment. Mais là, c'est 0-0-0.
3: Et là, avec ce que tu disais, penses-tu qu'ils pourraient mettre une équipe à Austin et Houston ou c'est une ou l'autre?
1: Ben, je pense que Houston, on va considérer que c'est à peu près chose faite. Austin, ça me surprend. Parce que moi, je suis allé une fois, ville universitaire, ville de musique beaucoup, mais ville de sport professionnel. Écoute, j'ai de la misère à imaginer ça.
3: Mettons, on pense au marché de hockey aussi, ou est-ce qu'on se dit des fois, être deux au Québec, aujourd'hui, peut-être ça serait trop, on veut que le Canadien ait beaucoup de place, des choses comme ça, mais là, on parlerait de deux, peut-être trois au Texas, que peut-être qu'ils sont plus qu'au Québec, mais ici, le hockey, c'est plus ancré, disons.
1: Ben oui.
3: Puis aussi, il y avait des rumeurs à l'époque aussi d'une troisième en Ontario.
1: Oui, mais ça, c'est pas mal mort, là, ça fait longtemps. Ouais, on parlait de Markham à un moment donné.
3: Même de, pas Hamilton ou...
1: On a parlé d'Hamilton, mais il y a longtemps déjà, ouais. Et la dernière fois que j'ai entendu parler de Québec, pour les gens qui se posent la question, c'était en 2017, quand les sénateurs ont eu des problèmes d'assistance pendant les séries. Les sénateurs jouent en série en 2017. Je pense qu'ils sont rendus en finale de conférence contre Pittsburgh. Et ils affichaient pas complet. Et ça a mal passé un petit peu, ça, au niveau de certains dirigeants de la Ligue nationale de hockey. Puis là, je m'étais fait dire, oh, attention, parce que ça pourrait être un dossier intéressant pour Québec. Genre que si les sénateurs... trébuche, on pourrait s'en virer de bord.
3: Ils sont déjà dans l'Est, ils sont pas déjà trop dans loin.
1: Mais ça fait 10 ans de ça, honnêtement. Je n'ai plus jamais entendu parler.
3: Penses-tu encore que les sénateurs pourraient être pratiquement la seule manière de l'avoir nordique?
1: Ça fait longtemps que je le pense. D'ailleurs, as-tu vu une pelletée de terre, toi?
3: Non.
1: À Ottawa, pour le nouveau building. T'sais, on n'arrête pas de dire, ça va, OK, ça s'en vient, mais je n'ai toujours pas vu la fameuse première pelletée de terre. Alors, tant que moi, je vois pas la pelletée de terre, je pense que c'est pas fait. Mais ça fait très, très longtemps que j'ai pas entendu parler de Québec d'aucune façon.
3: Tu dis que la dernière fois que tu te rappelles, c'est en 2017.
1: Ouais, 2017.
3: On l'a tout en tête tout le temps, mais je peux pas croire que c'était pas ressorti vraiment depuis ce temps-là.
1: J'ai pas réentendu parler de ce dossier
3: quand même,
1: depuis.
3: C'est surprenant.
1: Ouais. Puis à chaque fois qu'on parle de l'expansion maintenant, regarde, tu vois, on l'a dit, là. Houston, Austin, Atlanta. Là,
3: on a-tu accepté justement que la différence de dollars aussi rend ça vraiment difficile en ce moment pour un...
1: Ben, présentement, ça serait pas facile. D'ailleurs, je te rappelle, Utah, le transfert du club depuis l'Arizona, ça a coûté 1,2 milliard. Ça, c'était en 2024. Je te rappelle aussi que la dernière fois qu'il y a un club de l'expansion qui est rentré, Seattle 2021, 600 millions de dollars en frais d'admission. Prochaine fois, ça va être quoi?
3: Ça va pas en baissant.
1: Ça va-tu être 2 milliards?
3: Peut-être c'est, pas c'est, jusqu'à 2, mais ça sera pas loin, là, je pense.
1: Utah, ça a fait, ça a coûté 1,2 milliard, Utah, de changer un club en Arizona puis de l'amener là-bas à Salt Lake. 1,2 milliard. Ça vous donne un petit peu une idée. Je vous pose la question. Y a-tu bien du monde au Québec qui a ce type d'argent-là?
3: Et même si on se met pas à la gagne.
1: On a besoin de, on a besoin d'être pas mal nombreux. OK, on va aller au manger de Puck juste avant. Frank, Sport Flash.
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3: Après avoir échangé Kevin Gausman, les Blue Jays ont acquis le lanceur droitier José Soriano des Angels. Âgé de 27 ans, il présente une fiche de 7-8, 7 victoires, 8 défaites, avec une moyenne de points mérités de 3.64 en 22 départs cette saison. Et, surprise, il demeure sous contrôle de l'équipe jusqu'en 2028. En retour, Toronto a cédé son deuxième meilleur espoir, Arjun Nimala, ainsi que deux autres jeunes joueurs. Les Canadiens ont accordé un contrat d'un an à deux volets au défenseur Maximilian Zuber, acquis en juin dernier du Mammoth de l'Utah en retour de Joshua Roy. Âgé de 23 ans, Zuber a récolté 27 points, dont 11 buts en 65 matchs avec les Roadrunners de Tucson dans la AHL la saison dernière. Et finalement, l'espoir du Canadien Vincent Roer poursuivra sa carrière en Suisse la saison prochaine après avoir signé un contrat de 3 ans avec Levé Zug plutôt que de se joindre aux Rockets de Laval. Le choix de troisième tour de Montréal en 2022 demeurera toutefois sous contrat avec le Tricolore jusqu'en 2028.
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1: L'excellent Marc-André Perrault est avec nous, dit le Mapper. Salut Marc-André.
6: Comment ça va, mon beau Richard?
1: Ben, ça allait bien, mais là, ça va encore mieux.
6: Oh, oui, t'es assez fin. Oh ben, un bel été, comme tu peux voir, je suis pas game shape. Je me sens comme Dustin Byfuglien à la fin de l'été avant d'arriver au camp d'entraînement, mais qu'est-ce que tu veux? On va y arriver.
1: Ben oui, tu vas être capable. Je te sens souvent très occupé, d'ailleurs, entre la pêche et quoi d'autre. C'est pas mal en mode estival, là, présentement. Là.
6: T'inquiète le poisson, t'inquiète la petite blanche au golf, on travaille un peu. Non, c'est ça, ça fait du bien. Ça fait du bien.
1: Je te présente Frank Grenier en passant, qui est ici avec moi, qui co-anime cet été. Salut,
6: tu peux saluer. Ben, je te salue.
3: Vous aviez un petit moment intime. Là, je vous le laisse entre vous autres. Là, je t'aspecte
6: à toi. Regarde, joins-toi à nous. En bas, dans le câlin. Il y en a pour tout le monde.
3: Ah, je suis content.
1: Alors, tu l'as dit, mon cher Marc-André, un peu de travail. Et puis là, il faut évidemment se garder bien au fait de ce que le Canadien fait.
6: Ouais.
1: Mais là, à part Maximilian Schubert,
6: mon polonais est excellent.
1: Ben écoute, j'essaie, je fais ce que je peux. à part de ça, mon cher Mapper, il se passe pas grand-chose présentement chez le Canadien, et est-ce que cela t'inquiète?
6: Pas en tout, pas du tout. C'est sûr que comme tout le monde, tu veux voir l'équipe s'améliorer, parce que surtout que le besoin est tellement clair, net et précis. Mais Richard, tu connais Kent Hughes depuis assez longtemps pour savoir que c'est un gars qui est super, je sais pas si cérébral c'est le bon mot, mais lui, il a son prix, il a son besoin et il ne dérogera pas. T'sais, on l'a entendu l'année passée dire oh, on est peut-être rendu au moment de surpayer, mais tu sais, il a surpayé, puis ça, c'est Kent Hughes ne fera pas ça. Puis pour moi, ça demeure sa plus grande qualité. C'est de pas déroger ou bifurquer là, de son plan qui est très clair. Ben, je parle évidemment avec Jeff Gordon aussi. C'est un groupe qui est très stable émotionnellement, un petit peu comme toi, Richard. Puis fait que moi, j'ai pas de problème avec ça. Je sais pas pour vous autres, mais moi, j'ai pas trouvé que le marché était si sexy que ça. Les contrats, il y en a qui s'en sont donnés, ça a été complètement fou. Fait que j'ai comme l'impression que présentement, dans la Ligue nationale, là, avec la nouvelle convention, il y a tellement de changements, puis je pense que tout le monde, faut qu'il retourne à voir le comptant, puis regarder, OK, ça marche-tu, ça marche-tu, puis tout ça, il y a un gros chamboulement, fait que je pense que c'est normal que Hughes, Gorton, eux autres, se garochent pas là-dedans, parce qu'ils sont tellement patients, ils regardent ce qui se passe de loin, puis au moment opportun, vont sauter dans le tas. Mais je pense que ça a pas été, y a rien qui a été propice présentement là, pour avoir la bonne deal.
1: Donc, si le Canadien Marc-André Perrault se présente au Centre Bell en octobre ou c'est quoi là? 29 septembre, je pense, le premier match cette saison, en fait, à Toronto. Si le Canadien se présente avec exactement la même formation, toi, t'as aucun problème avec ça, tout est beau, tout va bien.
6: Aucun. Non, pas aucun problème, dans le sens que t'as beau avoir la stratégie, t'as beau avoir la personnalité que tu veux, ça demeure qu'on travaille d'améliorer l'équipe. Donc, les deux que j'ai nommés tantôt ont le devoir, ça fait partie de leur travail d'améliorer l'équipe. La demande, le besoin est très, très clair, mais à un moment donné, ça demeure aussi leur travail de pas faire des folies. Fait que, tu sais, je suis un petit peu à cheval entre les deux, mais moi, je regarde, il y en a pas de presse. Je regarde ce qui s'est passé l'année passée. Tout ce beau monde-là va avoir une année d'expérience de plus. Je pense pas que ça vaut la peine là, de paniquer et dire ça le vaut absolument au début de l'année. Puis, tu sais, il va s'en passer des choses quand le début de la saison va arriver. Ça peut être une équipe qui avait des aspirations, que ça s'en va dans le drain. Il peut avoir une équipe qui est meilleure. Puis, tu sais, ça tout peut débalancer le marché ou créer des opportunités. Moi, j'aurais pas de problème avec ça. Ça serait pas inacceptable. Je pourrais comprendre. Comme je te disais tantôt, Richard, je sais pas si toi t'es d'accord avec moi, mais présentement, là, c'est un, tout le marché, tout le monde du hockey présentement, c'est comme c'est, tu sais, il faut que tu replaces les morceaux un petit peu partout parce que ce qu'on, tu sais, la réalité qu'il y avait depuis le début de cette convention-là, on dirait que tout a changé un petit peu. Fait que je pense que c'est juste normal.
1: Juste normal, mais certainement en même temps, un petit peu de, je te dirais de défi du côté du Canadien de Montréal.
6: Ouais,
1: ouais, quel serait mon cher Mapper, le défi numéro un de la direction au moment où on se parle? On parle beaucoup du deuxième centre, entre autres. Est-ce que
6: ouais,
1: c'est,
6: pour
1: ça,
6: moi, c'est ça? Ouais. Oh, ouais, pour moi, c'est j'adore la brigade défensive. Tu sais, même l'année passée, on parlait d'aller chercher un grand droitier, un gros garçon. Puis, oui, je suis d'accord, ça c'est jamais mauvais, mais je continue à penser que le Canadien a une des meilleures brigades défensives de la Ligue nationale de hockey, surtout si on inclut aussi le côté chèque de paye versus ce que les gars te donnent. Fait que pour moi, j'ai aucun problème avec ça. T'sais, ça demeure le centre numéro 2 ou un top 6 là, légitime dans cette ligue-là. T'en trouves pas partout. On entend plusieurs noms ici à gauche. Pour moi, ça demeure ça. Évidemment, il y a des petits détails entre parenthèses, comme la situation des gardiens de but, on en est où, tout ça, mais top 6, là, ça presse, centre numéro 2, ça presse, on le voit dans les dernières séries éliminatoires, comment les lignes de centre sont solides, tu sais, du côté de Vegas, tu sais, t'as Mark Stone, c'est la troisième, c'est quand même pas vilain, t'avais Nick Ehlers, c'est la 3 du côté de la Caroline, fait que c'est de la profondeur, mais pour avoir de la profondeur, il faut quand même que ton top 6 soit bien plein.
3: Puis en ce moment, avec la saison morte que le Canadien a eue cette année, tu les places où dans l'Atlantique? Pas nécessairement au classement, mais juste dans l'ordre des équipes. Comment tu vois l'Atlantique se dessiner en ce moment?
6: Ben, ça va être difficile, les Panthers, là, ce qu'ils sont en mesure de faire pour plusieurs... Tu sais, on a beau être d'accord, pas d'accord. Moi, des fois, je trouve que c'est... Sans dire que c'est de l'anti-hockey, là, ça serait exagéré, mais clairement, il y a une vibe présentement que les gars veulent aller jouer en Floride. Ils ont du succès. C'est avantageux d'un point de vue fiscal. Tu vas jouer au hockey en gogoun, puis tu gagnes. Mm. Je veux dire, on s'entend, là, même moi, là, j'irais en courant reculons là, pour jouer pour les Panthers. Fait que, l'ajout de Brady Tkachuk, t'as beau être d'accord ou pas avec la façon que ça s'est passé. Moi, je me mets dans le camp que je suis très déçu de Brady Tkachuk. Je peux te dire qu'il y en a beaucoup. Autant, peut-être qu'on s'est fait à l'idée, là, mais tu sais, évidemment, je suis souvent dans la région d'Ottawa-Gatineau, puis il y a beaucoup de frustration. On est très, très amer de la façon que ça s'est fait. Mais je te dirais qu'on entend aussi bon débarras.
1: Mm-hmm.
6: Correct. Bon débarras, ça se peut. Tu peux penser ça, mais ça t'a pas emmené plus un joueur qui est capable de le remplacer ou à peu près pas, là, ou même pas proche de le remplacer. Fait que, bref, pour revenir à ta question, mon cher ami, je mets les Panthers en premier, mais comme je l'ai fait l'année passée, puis c'était encore plus audacieux, puis en train de faire le beau-frère. Je vous l'avais dit, c'était une prise chaude, très chaude l'année passée. Je disais, je vois le Canadien top 3 dans l'Atlantique. Je pense que c'est une équipe qui va avoir beaucoup de succès et je pense encore la même chose. Je regarde la progression de ces jeunes-là, c'est constant. Évidemment, quand je parle des jeunes, je parle de Suzuki, Hudson, Caulfield, Slack. Je regarde ce noyau de jeunes-là puis il y a aucun indice. Mis à part peut-être les tapes sur le suçon que Slav a mangé pendant une série, j'ai hâte comme tout le monde de voir comment que ça va pense que ça va être, sans dire oublié, je pense qu'on va passer à autre chose, mais bref, je vois ce jeune groupe-là avoir du succès. Je pense que la brigade défensive va être meilleure. Maintenant, est-ce que Dobesch peut répéter ses exploits? J'ai très hâte de voir ça, mais ça pour te dire que je serais pas surpris de voir Panthers puis Canadiens 1-2, là.
1: Donc, c'est avec, ouais, beaucoup d'optimisme, Marc-André.
6: Ben, tu me connais.
1: Ben oui, t'es un gars de verre à moitié plein constamment, toi.
6: Ben, okay. Toutes les raisons sont là pour qu'on aille au Québec, à Montréal, une autre saison de hockey comme on l'a eu. Fait que là, on va juste espérer que, tu sais, je vous entendais parler de Houston, Austin, puis Chibougamau quasiment, là, avant Québec. Tu sais, je suis un grand partisan des comme tout le monde, vous allez me dire, là, des rivalités dans le hockey. Pour moi, c'est ça qui est la clé. Fait que, tu sais, j'aimerais ça, évidemment, que les Sénateurs aient du succès. J'aimerais ça que les Maple Leafs aient du succès. Pour moi, c'est bien plus sexy un Montréal-Ottawa, un Montréal-Toronto qu'un Montréal-Tampa ou Montréal-Floride. C'est plate, mais c'est ça.
1: Ben oui, parce que on sait tous que à Sunrise, à part le centre d'achat l'autre bord de la rue, il n'y a rien à faire de toute façon. Alors ça, ouais, ça c'est la première
6: avec
1: affaire.
6: Avec la devise présentement, Richard, il y a juste toi qui peux se payer des petites virées shopping.
1: Ça, oui, ça. Écoute, t'as pas vu mon char, mais en tout cas, on va passer. Mais c'est sûr que le retour, là, ça serait le fun, ça, hein, tu sais, du Montréal-Ottawa, du Montréal-Toronto, qui signifie quelque chose un samedi soir au Centre Bell. Là, ça serait le fun,
6: écoute,
1: ça.
6: Ben, ouais. Tu sais, les dernières années que j'étais sur le beat, là, puis j'en ai déjà parlé beaucoup, là, t'arrivais dans le mois de février, mars, le Canadien, c'était même plus proche, tu sais, on faisait la loterie à chaque jour, là, ça, ces internets.
1: Le boulier.
6: On parlait du classement, le fameux boulier,
1: oui.
6: Hey, maintenant, j'ai fait des Philadelphie-Montréal dans l'avion à faire du boulier pendant 2 heures d'avion. Mais tu sais, un match, mettons, Canadien-Phoenix, peu importe là, la situation au classement, il n'y a rien qui bat un Canadien-Boston en mars, même si l'équipe n'est même plus dans le portrait des séries. Fait que c'est pour ça que je reviens à ce que je disais tantôt. Moi, je veux voir des rivalités, puis ça me fait peur quand je regarde la façon que ça s'enligne présentement la Ligue nationale. Je veux des rivalités. Ça ne me tente pas de voir un club à Houston. T'sais, y a-tu quelqu'un vraiment que ça tente d'avoir un club à Houston ou à Atlanta? Fait que,
1: Gary Bettman. Gary Bettman,
6: c'est sûr que lui, il est en train de préparer son héritage qu'il laisse à la Ligue. Puis, tu sais, il va avoir tous les arguments de son côté, là. Je veux dire, ces hommes d'affaires-là qui ont les équipes, c'était déjà des milliardaires. Ça va être encore pire, là. Fait que ouais, c'est lui, c'est mission accomplie. Mais est-ce que l'amateur de hockey pur, là, tu sais, celui qui regarde le hockey pour les bonnes raisons de parenthèse, là, je veux pas juger les raisons de personne, mais est-ce que lui est vraiment servi? Je me pose la question.
1: Exactement. Puis c'est vers là que ça s'en va. L'affaire là-dedans, ce qu'on oublie souvent, nous autres, on est là à dire ça n'a pas de bon sens, 36 clubs, 34 clubs, ça n'a pas de bon sens, un autre club à Atlanta. Mais pendant ce temps-là, les factures d'admission, que ce soit par une expansion, par un transfert, comme on vient de le voir avec Utah, ça n'arrête pas de grimper. Alors, nous, on chiale, mais je peux te garantir que dans la Ligue nationale de hockey, au niveau des gouverneurs, il n'y a personne qui chiale. Là.
6: Ben, pas partout. Eux autres sont morts de rire. Puis, tu sais, ça revient un petit peu, on parlait des contrats aussi, là, tu sais, Byron, bon, évidemment, Carlson, Anaheim, tout ça. Puis là, le monde crie au scandale que les joueurs empochent de tel montant. Dites-vous bien une chose, là, si le joueur, tu sais, mettons, en poche, mettons, prenons l'exemple de Carlson, c'est peut-être un mauvais exemple pour les raisons qu'on connaît, mais mon point est le suivant. Un gars fait 15, 18, bientôt 20 millions, on crie au scandale, mais ces gars-là génèrent de l'argent pour les propriétaires, puis c'est eux autres, à la fin de la journée, qui s'en mettent le plus dans les poches. Fait que y a de la grosse argent qui se brasse, et à la fin de la journée, ben c'est le petit Jérémy ou le petit Bobby là, qui peut pas aller au Centre Bell avec ses parents parce qu'ils sont juste plus capables de se payer un billet.
1: Ça, c'est un très bon point que tu soulèves d'ailleurs. Les prix maintenant sont moi, ça me surprend. J'en reviens pas qu'il y a tellement de monde qui.
3: Les parties premium, les parties ici, les parties ça pour monter ça. Les prix. Là.
6: Ouais. Puis tu peux pas blâmer les équipes de le faire, je veux dire. Il y a encore un marché, c'est juste que le marché devient un petit peu plus cravaté qu'il était à l'époque, mais. Les boys, là, les prix qu'il y avait pendant les séries éliminatoires, là, je veux dire, tu viens de c'est la tarte de la population qui est capable de se payer ce trip-là, là, on va dire de quoi il reste rien que les miettes. Là. C'est ça. Ça fait partie de la game, qu'est-ce que tu veux.
1: Et Marc-André, de toute évidence, tu...
6: Avec un C.
1: Oui, avec un C, Marc-André, avec un C. Tu t'ennuies des Coyotes, de toute évidence, parce que tu m'as dit, c'est mieux qu'un Montréal-Phoenix. Donc, je t'annonce que Phoenix a déménagé, non, ben, ça n'existe plus.
6: Oui, mais ça, je t'ai donné l'exemple de l'époque où je voyageais.
1: Ah, hey, OK.
6: Je sais pas si t'en souviens, Richard. Là, je me souviens juste plus si à Philadelphie ou à Boston, ou au Boston College, qui avait une pratique des Canadiens, puis c'était tellement, il se passait tellement plus rien, l'équipe était éliminée depuis comme 5 mois. On avait trouvé des petits tricycles, là, qui font les tours de glace pendant les attaques, puis là, on faisait ça dans un couloir en bas, en attendant les pratiques. C'était juste pour donner une idée comment des fois ça peut commencer à être long quand les joueurs avaient plus trop le goût de nous voir dans le vestiaire parce qu'ils perdaient tout le temps.
1: Ah, écoute, il y a eu plusieurs fois où, pendant le voyage des fêtes en Floride, on est dans les coursives, là, à Sunrise, puis on sort la calculatrice, puis on dit, OK, la saison du Canadien est terminée. Tu sais, ça a été souvent ça, là. Alors, on va se souhaiter que ce soit plus le cas pour un petit bout de temps.
6: Non, c'est terminé. Ce sont de vieux mauvais souvenirs. Le tiroir est fermé. On regarde en avant, Richard.
1: Bon, c'est ce que je souhaite. Alors, nous, on fait une petite pause, Marc-André. On revient tout de suite après et je vais te lancer sur une situation, ma foi, problématique. Si ça bouge pas, il y a encore 3 goalers devant ce filet-là.
6: Oh, mon coquin.
1: Je le sais, mais tu sais comment ce que c'est. Il n'y a rien de mieux qu'une petite jasette de goaler. Ça, je pense que tout le monde est d'accord là-dessus. Alors, réfléchis à ce point important. On va à la pause et on revient tout de suite après.
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1: On est de retour avec l'ami Marc-André Perrault, que les intimes surnomment Le Mapper.
6: Il y a beaucoup d'intimes.
1: Ben écoute, c'est de la moi, hein, c'est une bonne partie de la province.
6: Je me souviens même plus. Une chance, tu me le rappelles, je me souviens plus de mon vrai.
1: Non, ben écoute, c'est important, l'exactitude des faits, Marc-André, c'est comme ça que voilà. Ça s'appelle. Très, très, très important. Alors, avant de se quitter pour la pause, on a évoqué le sujet... On s'entend jamais, hein, de parler de...
6: Un pavé dans la mort. Hein?
1: Oui, non, mais les gardiens, c'est un sujet... on n'en sort pas, on ne s'entend pas, on ne s'en lasse pas. Il y en a 3, présentement, devant le filet du Canadien de Montréal. C'est-tu un problème?
6: Un ménage à 3 n'est jamais une bonne idée. Peu importe dans quel aspect de la vie, ce oui. n'est jamais une bonne idée, ça va mal finir. Mm. Et c'est ce qui se passe du côté des Canadiens, ça ne peut pas fonctionner. C'est plate. Fait que j'ai hâte de voir comment... On s'entend là une tabarouette de chance que c'est Samuel Montembeau qui est la roue de secours présentement. Tu sais, c'est un bon gars, tout le monde l'aime, il fera pas de vagues, il fera pas de bruit. Mais tabarouette, tu sais, ce qu'il a vécu l'année passée puis ce qui passe présentement, je pense qu'il y en a beaucoup qui auraient fait être, tu sais, publiquement, haut et fort, trade me right, vous le savez comment. Mm-hmm. Fait que c'est une patate qui est extrêmement chaude. Puis je me pose vraiment la question... Clairement, il doit y avoir un genre de marché pour les gardiens de but qu'on n'est pas trop capable d'évaluer correctement ou on s'entend pas trop pour les prix parce que je vois pas comment ça peut être une bonne idée de le statu quo présentement, de garder Sam Montembeau. Puis quand je dis ça, là, moi, je veux dire, je martèle que je lui souhaite un nouveau départ. C'est pas que je dis qu'il est plus bon, qu'il est fini, puis que je veux pas l'avoir à Montréal. C'est tout le contraire. Je souhaite à ce gentil garçon d'avoir la chance de se relancer. Il a toujours eu le vent de face, ou à peu près, depuis qu'il est arrivé dans la Ligue nationale de hockey. Il a fait de grandes choses pour les Canadiens. Il a un talent. Maintenant, est-ce que ses années sont derrière lui, ses bonnes années? Je ne pense pas, mais pour ça, ça te prend une nouvelle une nouvelle occasion, une nouvelle opportunité. Mais en même temps, tu sais, Richard, tu le sais, là, Dobesch, c'est beau, il a prouvé bien des affaires, mais il n'est pas encore établi, en parenthèse. Fowler, on peut pas dire qu'il est encore établi. Fait que c'est un gamble, là. Tu sais, tantôt, je te parlais que je mettais l'équipe deuxième ou à peu près, puis que je vois cette équipe-là avoir encore beaucoup de succès. Quand tu as un gros point d'interrogation, peut-être pas gros point d'interrogation, mais quand il n'y a pas de certitude devant le filet, tu t'exposes. Fait que je sais pas trop comment on voit ça du côté des Canadiens, si on va décider de s'exposer, puis tu sais, de prendre en considération que ça serait normal que Dobesch continue sur sa lancée, puis que Fowler, lui, a une progression intéressante. Fait que, tu sais, on se pose beaucoup de questions, mais je t'avoue que je suis très, très surpris qu'on n'ait pas bougé de ce côté-là encore. Puis je serais vraiment, vraiment surpris qu'on arrive au camp d'entraînement avec les trois gardiens, là, encore.
0: Mais justement, c'est la question que j'allais te poser, parce qu'on s'entend que justement le ménage à trois, il y a personne qui est pour, là. Mais est-ce que c'est important pour toi de régler ça aujourd'hui le 3 août? Est-ce que ça se règle au camp d'entraînement? Est-ce que ça se règle avant le début de la saison? Ça serait quoi la date butoir? Est-ce que
6: c'est... Moi, je pense qu'il faut que ça se fasse avant le camp d'entraînement. Puis, puis là, c'est vraiment pour des raisons complètement différentes, mais je sais pas si vous vous souvenez, là, à un moment donné, là, la marmite était sur le bord de sauter avec Max Pacioretty. Il avait même eu cette prise de photo là un peu faunée, cocasse là au
1: tournoi de golf. Ouais.
6: Puis finalement ça s'était réglé je pense le lendemain. C'était pas le tournoi des Canadiens par exemple, parce que si ma mémoire est bonne, c'est un tournoi au Mirage, donc c'est pas à Laval sur le lac, mais le point c'est que ça s'était vraiment ça s'était aide-moi Richard, j'ai un blanc de mémoire estival, ça avait perduré dans le temps. Merci de m'avoir aidé.
1: Non, mais c'était... Attends, on va reculer. Là. Ça c'était en fait Pacioretty qui avait fait son propre tournoi, je pense, que c'était pour une œuvre caritative. C'est sur la rive sud. Ouais. Il y avait un gros C à l'entrée, et C pour capitaine. Et il était pas content parce que on avait suggéré, je pense, de lui retirer le C. Puis là, il y avait une poignée de main malaisante avec Marc Bergevin. C'est de ça dont tu fais référence.
6: Je veux pas qu'on chicane sur l'emplacement géographique parce que ça a vraiment pas rapport, mais il me semble que c'était au Mirage, parce que je me souviens que il y a des marches que, en tout cas, il y avait des marches, tu descends comme de la terrasse, puis les deux c'était comme croisé. Puis je me demande même si c'était pas Roger Brulotte dans toute sa bonhomie qu'il avait faite. Hey, on prend une photo. Puis, personne disait non à une photo de Roger.
1: Et une semaine plus tard, il était parti pour citer ça. Roger. Il était échangé à Vegas.
6: C'est fait, là. Je veux pas. Écoute, ne laissons pas les faits exacts briser une mauvaise histoire, mais il me semble de mon souvenir, ce que je viens de vous raconter, c'est à peu près bon. Mais tout ça pour dire que c'est quelque chose qui peut perdurer dans le temps, mais je pense qu'on rendrait pas service à personne. Samuel Montembeault en premier de le mettre dans cette situation-là. Parce que, tu sais, Montembeault, là, c'est encore un gardien de but de la Ligue nationale de hockey. Je sais qu'il y a bien des amateurs, des observateurs qui sont émotifs, puis je suis pas en train de critiquer votre émotivité. Là, je trouve ça fameux d'avoir des partisans qui sont émotifs, mais il n'est pas fini. Puis c'est pas quelque chose qu'on a entendu beaucoup. Là,
1: Non, mais j'allais dire, le problème maintenant, mon cher Mapper, c'est que, à mon avis, en tout cas, en fin de saison, quand on a eu, tu sais, il y a eu des rumeurs pour une possible transaction dans le cas de Montembeault, on avait tous, là, deux destinations idéales, là, pour lui, là. On avait Edmonton, puis on avait Toronto. C'était idéal. Deux équipes qui sont un petit peu désespérées pour un gardien qui en cherche depuis un bout, qui allait probablement surpayer. Là, ces deux équipes-là ont choisi quelqu'un d'autre. Alors, je me mets à la place de Kent Hughes présentement. OK, tu veux essayer de l'échanger, mais de un, tu veux pas le donner. Puis de deux, t'as peut-être pas tant d'options que ça, parce que les deux clients potentiellement désespérés, ben, ils sont plus là.
6: Ouais, mais tu sais, Richard, faut toujours que tu fasses les calculs. Ce que ça va me rapporter versus ce que ça va me coûter. Puis je te parle pas en termes de prix là, en argent sonnant, je te parle ce que ça va te coûter dans le sens de tout ce qui va venir avec, mettons, au camp d'entraînement, puis ce que tu peux aller en chercher. Est-ce que tu peux vraiment présentement espérer avoir un magot, ne serait-ce que minime pour Sam Montembeault?
1: Non.
6: Je ne pense pas.
1: Non.
6: Fait que rendu là, faut que tu fasses ton calcul. Est-ce que ce que ça va causer comme distraction, comme situation, on est-tu prêt à vivre ça? Ou, en tout cas, c'est un gros dossier qui est super important. Je suis surpris que ça soit pas réglé, mais je m'attends vraiment à ce que ça soit réglé avant le Canada.
1: Il le faut. Puis je sais pas si tu as vu passer les commentaires de Jay Carlin. Je pense que c'était la semaine passée. Il était quelque part là, dans un des millions de podcasts que vous pouvez et attraper quelque part, je sais plus lequel, excusez-moi. Et il mentionnait ça. Il mentionnait le fait que la dernière fois qu'il y a eu ça à Montréal, avec Caden Primo, évidemment, puis Montembeau et lui-même, Jake Allen, il disait il y avait toujours comme un gars de trop. C'est ça que ça donne, là. Puis il n'y a pas personne qui est content dans ce cadre-là. Ben,
6: écoute, aux dernières nouvelles, il y a deux nets, là. Je veux dire, t'arrives à la pratique, c'est juste la. Et après ça, si tu veux faire goaler tes trois goalers, là, ça devient de la gymnastique de calendrier qui est assez spectaculaire. Puis, on l'a vu l'année passée, là, t'as deux jeunes qui doivent voir des games d'hockey, ils doivent voir du hockey, un volume de tir. Fait que tu te mets dans une situation qui est sans dire catastrophique, mais qui est très qui peut être néfaste. Puis tu parlais je disais que Sam Montembeau avait eu le vent de face depuis qu'il était dans la Ligue nationale. T'sais, moi, à un moment donné, je fais souvent référence à cette fois-là où Caden Primo avait été rappelé de peut-être Laval dans le temps, sûrement, oui.
1: Parce que
6: ça va faire 10 ans. Il avait fait gauler Primo à la place de Montembeau qui était le backup. Fait que, c'est un gars qui a toujours eu des situations plates, là. Tu sais, des situations que, mettons, là, t'es Sam Montembeau, demain, il faut que j'aille à la pratique, je vais avoir 34 micros, puis ils vont tous me poser la même question. Tu sais, ça n'a pas été un long fleuve tranquille. C'est pour ça que j'y souhaite vraiment pouvoir se reposer à quelque part, puis de retrouver ses succès de il y a deux saisons. C'est le genre de gars que tu veux, qui puisse dire à un moment donné, tu sais, mangez tout de la boîte, puis je vous l'avais dit, fait que, à suivre, à souhaiter pour tout le monde, comme à souhaiter pour tout le monde.
3: Oui. Ouais, puis il a assez donné dans les ménages à trois, Montembeau aussi, à date depuis son séjour à Montréal aussi.
1: Là, non, c'est ça.
3: Puis, que ce soit ici ou ailleurs, que je souhaite du succès.
1: Ouais, puis il y a des gars, Marc-André le dit. Tu sais, il y a des gars, des fois, nous autres, on est dans les vestiaires, puis évidemment, il faut garder un certain professionnalisme. Hein? C'est ce qu'on essaye de faire, en tout cas. Là,
6: on essaye
1: la plupart du temps, mais tu sais, puis t'es pas un partisan, là. Mais il y a des gars, par contre, des joueurs que tu croises et à qui tu souhaites le meilleur. Puis lui, c'en est un. C'est vraiment là, tu sais, la définition même d'un bon gars, là, c'est Samuel Montembeau. Puis je t'entends ce que tu dis, Marc-André, c'est en plein ça. T'sais, si ça marche pas ici pour lui, là, on peut seulement lui souhaiter une destination où il sera accueilli à la hauteur de son talent.
6: Ouais, juste de la façon qui est respectueux envers le public, envers ses coéquipiers. T'sais, c'est dans la même lignée un peu là, que notre chum Fred Gaudreau, c'est des êtres humains tellement de qualité que t'as beau vouloir tracer la limite, puis je pense que tout le monde là, le fait très très bien là, dans la confrérie journalistique. Tu veux tracer la ligne, mais en même temps tu restes un humain, puis tu sais quand tu vois l'ultime bon gars, ben t'as pas le choix de souhaiter rien d'autre que du succès. Fait que à suivre, mais tout ça pour dire que ça devient quand même. Mettons, on revient là à parler froidement de l'équipe, de l'organisation, sur papier. Ça devient des beaux problèmes quand tu sais, t'as, entre parenthèses, trop de joueurs capables dans la Ligue nationale de hockey, de jouer dans la Ligue nationale. Tu faut que tu prennes des décisions par rapport au depth chart, tout ça. Fait que moi, je trouve que le Canadien est dans une situation qui est, malgré tout, très, très enviable. Puis, quand tu vois que tu es dans une situation enviable puis que tu as peut-être une pièce du puzzle de pouvoir accéder à l'étape supérieure puis que tu vois tes dirigeants, Hughes et Gorton, faire OK, parfait, mais on va être patient, on va pas se garocher sur n'importe qui. Pour moi, ça, c'est tout très, très positif.
1: Ce qui est positif aussi, c'est à chaque fois qu'on te parle, parce que quand tu es avec nous, on rit, on se sent bien. C'est
6: oui,
1: fabuleux.
6: Là, tu sais exactement ce qui va t'arriver la prochaine fois qu'on se voit. Hein. Des gros câlins.
1: Bon, ben écoute, c'est juste ça que je te demande c'est rien de plus, rien de moins. Alors, Marc-André Perrault, c'est un plaisir renouvelé à chaque fois. On va te laisser retourner dans un étang, une chaloupe près de chez toi pour taquiner le poisson de ton choix. Et merci de ton passage ici, Marc-André. Puis au plaisir
6: merci
1: de se reparler.
6: Mon cher Richard, mon ami, puis salut à tout le monde ben, qui nous écoute cet été. Là, ben, hâte de vous retrouver.
1: All right. On te revoit très, très bientôt, yes. Marc-André Perrault. Salut bien.
6: Salut, bye.
1: Bye-bye. Nous, on va aller à la pause. Et au retour, le quiz de Frank.
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0: Ben oui, c'est le quiz à Frank dans le tailgate. Et Frank, est-ce que tu nous as concocté quelque chose de... Ben oui, la réponse c'est oui, comme tu le fais tout le temps. Alors c'est spécial et encore plus que la fois d'avant, j'en suis convaincu. Alors je te laisse nous présenter tout ça.
1: Eh bien oui Richard, je vous ai présenté, je vais préparer un autre quiz parce qu'on en a tous les jours, tout l'été.
0: Exact.
1: C'est quand même le fun.
0: Exact.
1: Et aujourd'hui, la petite thème, j'ai une petite thématique pour vous autres, nos amis, les arbitres.
0: OK. Les arbitres.
1: Oh, à base, t'es-tu un fan d'arbitre? Est-ce que t'es quelqu'un qui insulte les arbitres dans ton salon? Comment tu gères les arbitres en général?
0: Ben, bien, quand même. C'est très rare que je vais broyer du noir à cause des arbitres. Là. Une fois, peut-être, Des Collet.
1: Hein?
0: Te souviens-tu de ça?
1: Non.
0: Tu te souviens pas de Des Collet? Le catch de Des Bryant, receveur des Cowboys de Dallas, en fin de match à Green Bay. Match des séries, sur le bord des lignes. Il attrape le ballon, jongle un petit peu, tombe avec le ballon, mais a le ballon dans ses mains. On signale le toucher, mais après ça, on efface le toucher. Tu te souviens pas de ça? Fait que ce jeu-là, c'est ce surnom maintenant Des Collet. Des l'a attrapé. Parce que quelques années plus tard, les dirigeants de la NFL ont fait savoir que finalement, le catch était bon et qu'on revoyait un petit peu ce qui constitue un attrapé exactement. Donc, que ce catch-là, maintenant, est bon, est légal. Ça m'a fait mal.
1: Dans la NFL, c'est dur aussi, le bobler le ballon, mais quand tu l'écoutes au ralenti, ils ont tout l'air de le bobler.
0: De jongler,
1: ouais, c'est ça.
0: Ouais, exactement. Mais c'est rare que je critique les arbitres, puis... Aussi, je les connais pas de nom. C'est rare que je connais les arbitres de la Ligue nationale.
1: Moi, j'ai un que je connais de nom, c'est Angel Hernandez au baseball.
0: Oui.
1: Puis ça, c'est pas une bonne chose qu'ils
0: se connaissent
1: ce nom-là de cœur aussi.
0: Puis je connais, j'oublie son nom. Comment il s'appelle? Wes McCauley, celui qui annonce les punitions de manière très, très spectaculaire. Celui, je le connais, mais sinon, je les connais peu, je dois dire.
1: C'est quand même aussi. Mais aujourd'hui, tu vas en connaître quelques-uns de plus.
0: OK. Allons-y.
1: Parce que la question numéro 1 concerne Dick Bavetta, qui a arbitré longtemps au basketball. Il arbitrait une partie pour des Spurs avant l'ère des reprises vidéo. Et il y avait Tim Duncan qui se battait pour le ballon avec un joueur. Le ballon sort du terrain et Bavetta dit que le ballon va à l'autre équipe. Tim Duncan est pas d'accord. Les deux s'ostinent. Comment ils ont réglé la situation?
0: Pile ou face.
1: Tu penses qu'il y avait ça sur ses poches?
0: Ben oui, je pense que oui. Sorti un 25
1: Tim Duncan, il a fait de l'argent. D'après moi, il n'y avait jamais de change. C'était des billets, ça slip un peu moins. Eh bien, non, c'est pas avec un pile ou face. C'est qu'ils ont fait un pari sur le call. Ça, c'est drôle en partant. Tim Duncan est calmement allé voir Bavetta pour lui dire « Je te parierais de l'argent ». Que tu t'es trompé sur ce call-là.
0: Y avait-tu les reprises vidéo?
1: Non, il n'y en avait pas à cette époque-là.
0: Ah, il n'y en avait pas, ouais.
1: Bavetta, lui, a dit... puis il y avait un micro aussi à cette époque-là qui dit « Moi, je peux pas te parier de l'argent, évidemment, mais si tu veux, je te parie un burger. »
0: OK.
1: Juste un burger pour voir ça. Et Duncan a accepté le pari. Ma deuxième question. Qui a gagné le pari, selon toi? L'arbitre ou Tim Duncan?
0: Ben, j'imagine que c'est Tim Duncan, vu que c'est lui qui a initié la chose et qu'il avait l'air très confiant dans sa...
1: On a souvent vu des joueurs très confiants dans le temps.
0: Ça, c'est
1: aussi.
0: vrai.
1: Tu te rappelles-tu de Tim Duncan un peu?
0: Je me souviens de le... Ouais, mais je me souviens pas de ce jeu-là, mais je me souviens... Il était très grand.
1: Ouais,
0: hein?
1: C'est le grand des Spurs.
0: Ouais. Mais il était deux grands. Il y avait David Robinson puis lui.
1: Ouais. Son nom, je pense son surnom, c'était The Big Fundamentals, qui est pas le nom le plus excitant à avoir.
0: C'est
1: il fait
0: correct.
1: Les bases très bien.
0: c'est un bon joueur de base.
1: Ouais, l'autre, c'est appelé le Rocket. Lui, c'est appelé le gars qui fait les bonnes bases.
0: David Robinson, c'est l'admiral.
1: Oui, c'est ça. Puis c'était les deux Towers là, en avant,
0: ouais,
1: les deux ensemble.
0: Ouais.
1: Eh bien, t'avais raison. C'est Tim Duncan qui a gagné le pari. Bavetta, il est allé regarder les reprises après la partie. Et il a vu qu'il s'était trompé. 10 jours plus tard, il arbitre à San Antonio. En chemin vers la partie, il s'arrête au McDo, il a acheté un joyeux festin.
0: Oh.
1: Et rendu là, il l'a fait livrer par quelqu'un en disant « J'ai manqué mon call, bon burger.
0: Oh, » on aime tous les histoires qui se terminent bien comme ça.
1: Ben, surtout avec des arbitres qui peuvent admettre un tard d'un fois, puis qu'il y a des joueurs aussi qui ont réglé ça comme ça au lieu de d'être agressif.
0: Un burger, joyeux festin, c'est un petit peu cheap.
1: Moi aussi, je trouve.
0: Il aurait pu aller dans un steakhouse, ramasser un burger à 35$. Là,
1: oui, mais en même temps, il y a eu un jouet.
0: Ah, c'est vrai.
1: C'est quand même le fun.
0: Y a-t-il encore des joueurs de joyeux festin?
1: Oui, j'ose penser que oui. Moi, j'ai un joyeux festin.
0: Ça fait longtemps.
1: Il faut que j'en mange 4, tu penses, que c'est correct. Question 2. Encore Bavetta, cet arbitre de basketball.
0: Le même.
1: Il disait que Charles Barkley, lui aussi, tu te rappelles de lui,
0: il est
1: encore analyste, on le connaît très bien.
0: Un de mes joueurs favoris.
1: Il était très divertissant. Mais il était très dur envers les officiels. Mais lui, il a trouvé un truc pour l'avoir de son bord. Lequel?
0: Lui donner des copies de sa biographie.
1: À lui-même, l'arbitre, là?
0: Oui.
1: Il a écrit sa biographie.
0: Non. Charles Barkley a écrit sa biographie. Alors, peut-être pour amadouer les arbitres, il leur offrait des copies de son propre livre.
1: Ben, en fait, c'est à l'inverse. Comment Bavetta a réussi à amadouer Charles Barkley, qui, lui, était très dur avec les arbitres? Comment lui a réussi à l'avoir de son bord?
0: Avec des burgers?
1: Avec des burgers. Il a fait ça avec toutes les vedettes. Et en plus, les nutritionnistes d'équipe seraient pas super contents non plus.
0: Mais Charles, dans le temps, il devait pas détester un bon burger.
1: Je pense pas qu'il faisait affaire beaucoup de nutritionnistes dans le temps, malgré l'athlète qu'il était. Eh bien non, c'est pas ça. En fait, c'est en lisant le journal, il voit une entrevue qui dit que Charles Barkley, il trippe sur les soaps américains, spécifiquement l'émission All My Children.
0: Ben oui, un classique.
1: On connaît
0: un
1: ça.
0: Classique.
1: Ça joue-tu encore, ça?
0: Ça joue encore, ouais.
1: Fait que pendant la partie, Barkley s'ostine sur une décision. Il dit que c'est le pire call qu'il a vu de sa vie. Bavetta lui dit de se calmer, puis il le relance en disant « Hey, by the way, t'as-tu écouté All My Children aujourd'hui?
0: » C'est bien bon.
1: Charles Barkley, il a arrêté ce qu'il faisait, il s'est retourné, puis il était désemparé, puis il a dit « T'écoutes ça? » Il a dit « Ouais, j'écoute ça. » Puis il a dit « Oh, Erika est rendue à telle place, Tad sort avec la serveuse. » Puis Barkley a complètement oublié le call.
0: Wow.
1: Il s'est défâché sur le moment. Puis après ça, chaque fois que Bavetta arbitrait une game de Barkley, il fallait qu'il se tape des épisodes de All My Children.
0: Pour savoir ce qui se passait.
1: Parce qu'il avait peur qu'il pose des questions à la partie pour ça.
0: C'est fabuleux.
1: Aurais-tu écouté All My Children pour un...
0: Non. Probablement pas.
1: Ben, c'est drôle que ça s'est connu de même puis ça a servi comme ça. Ça me fait vraiment rire.
0: Ouais. Une petite dernière avant la pause. Yes. On va poursuivre après ça.
1: Tu sais que les arbitres, on les appelle affectionneusement les zèbres?
0: Les zèbres?
1: Les zèbres. À cause des lignes blanches et noires, mais comment est-ce que les arbitres sont venus apporter des chandails rayés noir et blanc pour qu'on les appelle des zèbres?
0: Ben ça, c'est une excellente question. Je me suis jamais posé pourquoi, et je pense que tu vas nous dire pourquoi.
1: Et c'est pour ça que je suis allé chercher la réponse, parce que moi non plus, je me suis jamais demandé, on le prend pour acquis, on le voit de même.
0: C'est ça, c'est ça.
1: Le crédit revient à Lloyd Holds.
0: Ben oui.
1: Lloyd Holds, c'est un arbitre de football collégial en 1920. Le crédit lui revient. C'est à cette époque que les arbitres avaient des chandails tout blancs. Parce qu'on était bien habillé, on est propre, on est l'autorité, les gens vont nous respecter si on est propre, habillé en blanc. Lloyd a eu l'idée de changer ça parce que ça mélangeait les équipes. Même que pendant une partie, il y a un corps arrière qui a fait une remise dans le champ arrière comme si lui c'était le porteur de ballon.
0: Parce qu'il voyait
1: le chandail, uniforme, toute l'équipe. Fait qu'il a eu l'idée de changer, mais toutes les chandails étaient pas mal uniformes. Lui a fait des rayés blancs et noirs à cause de ça. Et c'est resté depuis.
0: Ouais, c'est lui-même qui a fait
1: le design.
0: OK, fait que ça aurait pu être des trapézoïdes.
1: Ouais, on est chanceux qu'il ait choisi
0: ça.
1: Ça rappelle juste des dessins des étoiles, des soleils.
0: Des dessins de dinosaures.
1: Bien que ça, j'aurais fait ça.
0: On est vraiment chanceux. Ça a fait époque parce que clairement, ça a été adopté dans à peu près toutes les disciplines sauf au soccer.
1: Il y a beaucoup d'arbitres, tu sais, qui commencent à être plus funky. Les arbitres, tu sais, au basketball, c'est souvent des petits polos aussi.
0: Des polos gris, c'est ça.
1: C'est quand même cool aussi, mais le zébrage des arbitres est resté vraiment à travers le temps dans beaucoup de sports aussi.
0: Le zébrage des arbitres. J'adore ça.
1: On s'est jamais posé la question sur le zébrage.
0: Le zébrage. Puis c'est pas vraiment des zèbres parce que c'est pas les mêmes types de lignes.
1: Non, exact. Mais tu sais, pour les surnoms d'infos, on se creuse pas la tête.
0: On laisse tout aller. Alors, on va prendre une petite pause, mon cher Frank. Et au retour, on va poursuivre le quiz à Frank.
2: Tu peux déjà appeler tes chums. Après ce tailgate-là, ça va être une grosse soirée hockey.

0: Deuxième partie du Quiz à Frank et on était dans les questions très très songées, je trouvais, Frank, avant la pause. Et puis là, ben, deuxième partie, je m'attends à ce que ce soit au moins aussi difficile et compliqué.
1: On va voir.
0: Ça, c'est
1: ça se peut que je te dise ça, ça se peut que ça soit niaiseux aussi.
0: OK. Ben, écoute, moi, je suis tout pour ça.
1: Prochaine question, on reste sur notre sujet du jour, qui est les arbitres avec un Z.
0: Bien sûr. Ouais.
1: Et là, on va aller au baseball. On remonte dans le temps aussi. Je sais pas si c'est ta machine à remonter dans le temps.
0: Mm-hmm.
1: Mais on retourne en 1859.
0: OK. Ça, j'étais pas né. Ça va mal.
1: C'est ça. Pas grand monde qui nous écoute en ce moment qui était présent. Mais avant 1859, les arbitres de baseball avaient une façon assez originale de s'installer pour arbitrer au baseball. C'était quoi?
0: De s'installer où? Tu veux dire derrière la plaque?
1: Ouais.
0: Sur une chaise berçante.
1: Exactement.
0: C'était ça pour de vrai? Ouais, tu me niaises?
1: T'as l'air de savoir? Tu l'as dit que t'as... Comment t'as sorti une chaise versante?
0: Ben, c'est ce que moi j'aurais fait, mais c'est ça pour de vrai?
1: Oui, c'est ça pour vrai! On est sous le choc un peu.
0: C'est cœur, hein?
1: Mais wow. Une chaise berçante, pas celle de ta grand-mère là, qui va de côté, là, demain.
0: Non,
1: c'est
0: non.
1: Une chaise berçante comme ça.
0: Il était sur une chaise berçante?
1: Ouais.
0: Wow.
1: Il était à peu près à 20 pieds. Derrière le marbre,
0: tu peux pas
1: sur
0: voir
1: une
0: la...
1: grosse chaise berçante, bien confortable.
0: Tu peux pas voir la zone des prises trop en berçant.
1: Non, mais non. Il fallait qu'il juge de là. Mais surtout, tu sais, il y a un lancer, puis tout tu swings d'en avant en arrière. Comme, je sais pas comment tu faisais, mais je me demande c'est quoi la prochaine étape. Parce qu'il tricotait, il jouait au skip beau aussi en même temps.
0: Ouais.
1: Je sais pas, mais...
0: Chaise berçante.
1: Ouais.
0: Puis là,
1: tu l'as
0: quand...
1: eu du premier coup.
0: Tu l'as eu du premier. Puis là, quand c'est une balle déviée, tu reçois d'en face, là, tu t'arrêtes de te bercer en tabarouette.
1: Ouais,
0: là.
1: Mais t'as un peu moins de manœuvre aussi pour bouger, là, si tes pieds sont dans les airs, dans un petit berce. Ça se passe sur le coco.
0: Wow. Ça a duré combien de temps, ça, l'arbitre en chaise berçante?
1: C'était jusqu'en 1859. C'est à cette année-là qu'ils ont fait, hey, ça a pas de sens, gang.
0: Ouais, mais ça faisait combien d'années à ce moment-là que ça existait?
1: Je le sais pas, là. C'est un peu flou, les recherches.
0: Ça faisait 60 ans, genre, puis à un moment donné.
1: Depuis l'invention du baseball, je crois.
0: Et de la chaise berçante.
1: Lequel est arrivé en premier? On le sait pas.
0: Ah, c'est bien bon, ça.
1: Mais quelle position, comment ça a été? D'après moi, ça a duré quand même une couple d'années. Pis c'est déjà long pour dire, hey gang, on voit mal, puis c'est pas le fun.
0: C'est ça. On voit mal. Ben oui, on voit mal, effectivement.
1: Prochaine question, choix multiple.
0: Mm-hmm.
1: Et là, on va éviter les gens à répondre sur la messagerie texte aussi. C'est qu'il y a un arbitre très connu dans l'histoire de la UFC qui s'appelle Yves Lavigne.
0: Oui.
1: Il s'est vu donner un surnom. Lequel? Est-ce que c'est A, la légende? B, the zebra with the power? Est-ce que c'est C, The Worst, ou D, le père d'Avril?
0: Le père d'Avril, mais The Worst...
1: C'est Yves Lavigne, c'est pour ça.
0: Ouais, non, j'avais compris. Mais The Worst, je veux dire, tu veux pas te faire surnommer The Worst.
1: Non, c'est ça. Mais c'est rare les surnoms...
0: C'est pas le père d'Avril. C'est quoi le deuxième?
1: Tu sais pas.
0: Ben, je présume que non. C'est quoi le deuxième?
1: Premier A, je vais regarder les choix. A, c'est La Légende.
0: Oui.
1: B, c'est The Zebra with the Power. C, c'est The Worst, ou D, le père d'Avril.
0: Ça doit être A.
1: La légende.
0: Ah oui?
1: Ram.
0: Non. C'est ça?
1: Et non, la réponse, c'est C, The Worst.
0: Ah oui?
1: Il a été surnommé le pire arbitre de la UFC. Il est reconnu pour être indécis comme arbitre, ce qui est très dangereux dans un sport de combat. C'est pour ça aussi que ça veut dire ça. Et il y a un événement dans le UFC 96 causé par Yves Lavigne. Je te demande lequel, j'ai un autre choix de réponse pour toi. Qu'est-ce qui s'est passé dans son combat? Est-ce que c'est A, un combat avec deux KO? Est-ce que c'est B, deux combattants avec tellement de sang dans les yeux qu'ils voient rien? Ou est-ce que c'est C, un combat qui continue même après le son de la cloche?
0: Parce que le problème avec tes trois choix de réponse, c'est crédible les trois. Ça se peut les trois.
1: Dangereux les trois. Alors qu'est-ce qui s'est réellement produit dans un combat arbitré par Yves Lavigne? Est-ce que c'est A, un combat avec deux KO? B, un combat avec tellement de sang dans les yeux que les deux voient rien? Ou c'est un combat qui continue même après le son de la cloche?
0: Je vais y aller avec A.
1: Un combat avec deux KO?
0: Mm-hmm.
1: Parfait, je laisse les réponses rentrer un petit peu. La bonne réponse, c'est bien, t'as raison, c'est A.
0: Puis qu'est-ce qui est arrivé
1: un
0: comme...
1: Un combat avec deux KO.
0: Puis ben c'est parce que là, il arrive quoi à ce moment-là? C'est un match nul?
1: En fait, non, c'est pas deux KO comme tu penses en ce moment. C'est pas deux qui sont frappés. Ça, c'est de la lutte souvent.
0: Ouais.
1: Un coup de poing, ils tombent chacun de leur
0: c'est
1: bord.
0: C'est ça, exactement.
1: C'est dans un combat, Matt Brown a mis Pete Sell au sol avec un solide coup de poing. Lavigne, l'arbitre, intervient, repousse Brown, arrête le combat. Mais tout de suite après, Sell commence à se relever. Fait que même s'il avait arrêté le combat, Lavigne fait « Ah ben, ok, le combat continue finalement. » Ce qui est, encore là, pas une bonne décision
0: ben non
1: plus. Puis ça va contre les règles également. Le combat reprend, puis peu de temps après, Brown remet Cell KO pour une deuxième fois dans le même match.
0: OK.
1: Dans le même combat. Et pendant que Brown est en train de mettre son adversaire KO, il engueule Lavigne tout le long en étant fâché qu'il n'avait pas protégé son adversaire.
0: OK. Wow.
1: Fait que tu sais, quand t'es en train de gagner puis t'as envoyé promener l'arbitre,
0: c'est
1: passé quelque chose de pas super le fun.
0: Fait qu'il a dû pas arbitrer après ça, j'imagine.
1: Il a été là un petit bout quand même, ouais, là, pour qu'il soit reconnu comme ça. Là.
0: OK.
1: On change d'arbitre.

0: Et pendant une séquence intense, l'arbitre, Lopez, demande un temps d'arrêt, un temps de séparation entre les deux combattants. Ça fait que Smith, il arrête. Terrell, lui, a pas l'air d'avoir entendu, et il continue à se battre, puis il empoigne Smith par en arrière, puis il fait une sorte d'étranglement de soumission. Et là, confus, Smith comprend rien, puis il se fait étrangler, fait qu'il abandonne juste pour que ça arrête. Et Lopez le voit taper, il dit « Ah, il a perdu.
1: Mm. »
0: Et après ça, l'autre a dit « Ouais, mais t'as demandé, ah, t'as perdu. »
1: Okay.
0: Fait qu'il a perdu comme ça, à cause de l'arbitrage comme ça. Puis c'est UFC, je trouve, c'est un des sports les plus chiens à te faire voler une victoire ou te faire arbitrer comme ça, parce que c'est dangereux, tu mets ta vie en danger.
1: Ben ouais, exactement. Exactement. Wow. OK, c'est pas une bonne façon, mais bon, ça arrive.
0: Et là, on va le savoir que. On va aller creuser dans ton petit cerveau à toi, Richard. On veut savoir, j'ai dit petit cerveau. C'est pas méchant, là, j'ai juste dit.
1: C'est la seule affaire que j'ai retenue.
0: Non, dans ton cerveau, Richard.
1: Oui,
0: oui. Parce que je veux savoir. Si je te force à arbitrer une partie de sport, est-ce que tu choisis A, le hockey, B, le football, ou C, le soccer? T'es obligé d'arbitrer une partie au complet. Okay. T'es l'arbitre en chef de cette partie.
1: OK.
0: Toute la planète te regarde.
1: Je pense que j'aurais beaucoup de fun à arbitrer une game de football. Fait que je vais y aller avec ça.
0: Serais-tu pas prêt?
1: Je pense.
0: C'est demain, Richard, avec tes connaissances en football. On te fait pas lire le livre des règlements avant. On te le met sur le terrain.
1: C'est,
0: là.
1: C'est un livre des règlements qui est assez volumineux.
0: Ouais,
1: hein?
0: Quand même, je te laisse 2 minutes pour le lire.
1: Ah non, football, t'apprends encore des choses après 20 ans, 30 ans, 40 ans. C'est quoi ce règlement-là? Je savais même pas que c'était possible. C'est un sport très complexe, mais je m'amuserais plus que n'importe quoi. Wow, OK, j'ai pas le goût de savoir une poque d'en face.
0: Faut que tu patines constamment aussi, comme
1: non,
0: ça.
1: Non, c'est ça. Non.
0: Puis au soccer aussi, il faut que tu cours.
1: Ben, soccer, je comprendrais rien. C'est quoi qu'il fait là? Je comprends absolument rien. Fait que ça va être le football.
0: Un gars qui rentre dans l'autre, c'est une bonne mise en échec. Il n'y en a pas ici, il n'y en a ça. Pas. Puis au football, serais-tu celui qui est placé avec le carrière un peu dans l'action ou celui dans la défensive? Là, eux autres, je les trouve tout le temps audacieux.
1: Ouais, ben oui, parce qu'il y a du monde qui passe proche, puis des gros gars qui passent. Ben, je serais derrière le corps pour mieux voir le jeu d'ensemble. Puis au soccer, moi, parce que je passerais mon temps à sortir éjecter des gars du match. Parce que là, hey. Pourquoi là, t'es par terre puis tu te lamentes puis que t'as mal comme si t'étais sur le bord de mourir quand t'es en rouge dehors?
0: Ça finit 3 contre 3.
1: Oui, c'est ça. Ça fait que je pense pas que les joueurs m'aimeraient. Alors, football. Mais pourquoi tu me poses la question?
0: T'aurais des codes d'écoute, ça serait le fun.
1: C'est ça. Ça serait spectaculaire.
0: Non, j'apprends à te connaître comme ça aussi. Deuxième question. Je te force demain à arbitrer une game. Tu choisis d'arbitrer A, du UFC ou B, du cricket?
1: Ah, cricket, ça serait moins dangereux.
0: Est-ce que tu saurais-tu ce qui se passe?
1: Non.
0: Connais-tu un règlement du cricket?
1: Non plus. Non plus. Tu sais que je suis allé voir un match de cricket à Londres une fois. Je pense que j'ai resté 3 heures dedans. Ça a été même gars au bâton.
0: Pas vrai?
1: Tout le long des 3 heures qu'on était là, j'ai pris une coupe de bière. J'ai dit à ma blonde à l'époque, bon, je comprends rien, on va y aller. Fait que ça a été mon expérience au cricket. Ça a l'air que tu rentres là, puis ça dure comme 3 jours de temps. Fait que là, tu donnes ton billet en rentrant, puis là, il y a du monde qui revient après, demain après-midi, puis il y a un monde que... Tu sais, c'est comme quelque chose qui dure longtemps dans l'espace-temps.
0: Moi, c'est...
1: J'ai rien compris.
0: Moi, quand je suis allé voir, c'est l'Omnium Banque Nationale, il y a quelques années, puis sur le terrain proche, il y a des terrains qui étaient à cet endroit-là, puis j'ai fait, je vais regarder un peu, j'étais vraiment curieux, puis à un moment donné, je fais, OK, je pense j'ai compris, et c'est là qu'il a frappé en arrière de lui, puis là, j'ai plus rien compris de ce qui se passe.
1: C'est ça. Mais le même gars reste au bâton pendant 4 jours de temps.
0: Ouais, je...
1: Le gars est pas retiré, je comprends pas. Il y a
0: pas de commentateur pour aider. Là. J'écoute le sport, puis j'arrive. OK, je connais le sport, je l'écoute depuis que je suis jeune, je comprends les jeux. Qu'est-ce qui se passe? Je suis pas capable de deviner.
1: Non.
0: Puis là, OK, il faut qu'il court d'un poteau à l'autre, qu'il frappe. Il y a-tu des outs?
1: Mais le gars est jamais retiré, je pense. Je pense que le gars est retiré, le frappeur est retiré quand lui décide qu'il s'en va.
0: Quand il est fatigué.
1: Quand il est tanné, il dit, j'ai oublié de quoi sur le feu, je vais revirer de bord, j'avais de quoi dans le four, il me reste un morceau de pizza, whatever. C'est comme ça que le gars est retiré. Le gars, je pense pas, peut être retiré, mais.
0: Puis, je respecte beaucoup un sport aussi qui dit, non, la balle, on va la laisser dure de même, c'est toi qui vas mettre l'équipement. on va pas ramoller la balle.
1: Ça a l'air violent,
0: mets-toi
1: cette
0: balle-là. Des pads.
1: Ouais, exactement.
0: Troisième sport que je veux savoir, est-ce que t'arbitrais plus A, le volleyball féminin, B, le tennis féminin, ou c'est le curling féminin?
1: Ben ça, c'est une question piège.
0: Ouais.
1: Parce que je vais répondre, évidemment, volleyball féminin.
0: Faut que t'arbitres aussi. Moi, je voulais te mettre dans un contexte où t'allais être déconcentré, puis je connais pas.
1: Volleyball de plage,
0: je connais pas ton style. J'ai mis le curling.
1: Veux-tu dire volleyball de plage? C'est ça que tu faisais?
0: Volleyball de plage féminin, tennis féminin ou curling féminin?
1: Pas mal tout le monde va répondre ça, honnêtement.
0: Mais faut que t'arbitres quand même. Faut que t'arbitres.
1: Ça, je vais faire. L'arbitrer.
0: t'es aussi ta blonde va voir les angles de vue à télé, tu regardes, tu sais,
1: très spectaculaire.
0: Question piège, mais j'ai le feeling que t'es

0: On met dans le piège.
1: Question piège.
2: Même avec le piège, comme je veux ça quand même.
1: Sport spectaculaire.
0: Oui, pour voilà. Vrai, oui, là, des échanges oui, et tout.
1: Vraiment,
0: ça.
1: Vraiment.
2: Et je vais terminer aujourd'hui avec ma citation du quiz.
1: Oui.
2: C'est aussi avec justement l'Omnium Banque Nationale qui commence cette semaine.
1: On sait pas trop s'il y a des matchs ou s'il y en a pas. Oui, ça a été tantôt retardé, ça a été repris. On va leur souhaiter que ça aille mieux.
2: Exactement. Puis nous, on a les hommes de notre côté, mais à Toronto, il y a les femmes. Et aujourd'hui, je veux une citation de Billie Jean King.
1: Oui.
2: Qu'on connaît beaucoup. C'est une grande joueuse de tennis qui est devenue commentatrice. Et pendant qu'elle était commentatrice, un jour, elle a dit comme conseil... je vais le dire en français, là, je l'ai traduit. Si tu joues contre une femme qui a des gros seins, amène-la au filet et fais faire des volées du revers. C'est les coups les plus durs pour celles avec des grosses poitrines.
1: OK, ça c'est sûr.
2: Donc c'était son conseil de joueuse, puis tu sais, les gars ont pas à trouver ces trucs-là.
1: C'est ça plus scientifiquement prouvé, ça.
2: J'ai aucune idée, mais okay. C'est une des plus grandes joueuses qui a joué, fait que j'ai tendance à la croire, mais c'est si elle va au filet, envoyez-y du revers, si c'est elle a une grosse poitrine, elle est pas capable de se rendre ou c'est vraiment plus difficile.
1: C'est plus tough. OK. Ben, j'avais jamais vu ça de cet angle-là, mais on va essayer de voir s'il y a des choses qui ont été écrites à ce sujet.
2: C'est rare qu'on tient compte des poitrines dans les conseils, à part peut-être les joueurs de ligne offensive dans certains cas. Je sais pas.
1: Exactement.
2: Au football,
1: je comprends pas. Moi non plus ce que ça veut dire, mais bon, c'est quelle belle façon de terminer ce quiz à Frank.
2: Et merci d'avoir joué, Richard, au quiz aujourd'hui.
1: Et de manière plus sérieuse, pour les gens qui se demandent ce qui se passe du côté de l'Omnium Banque Nationale, donc la dernière mise à jour date d'il y a 25 minutes et on disait que les courts étaient secs et que le jeu allait débuter dans quelques instants. Alors ça, c'était la dernière mise à jour. On regarde ici à travers la fenêtre, il y a l'air, on dirait que ça s'en vient pas si pire. Alors peut-être aurons-t-on le temps de quelques matchs du côté du Parc Jarry. En tout cas, c'est ce qu'on souhaite parce que ça fait deux jours que ça tombe constamment. Puis évidemment, il va y avoir du retard, je pense. Frank, tu prêt pour un petit sport flash?
2: Yes!
1: On y va!
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2: Après avoir échangé Kevin Gausman, les Blue Jays ont acquis le lanceur droitier José Soriano des Angels. Âgé de 27 ans, il présente une fiche de 7 victoires, 8 défaites, avec une moyenne de points mérités de 3.29 en 22 départs cette saison. Et ce qui est le fun, c'est qu'il demeurera sous contrôle de l'équipe jusqu'en 2028. En retour, Toronto a cédé son deuxième meilleur espoir, Arjun Nimala, ainsi que deux autres jeunes joueurs. Le Canadien a accordé un contrat d'un an à deux volets au défenseur Maximilian Zuber, acquis en juin dernier du Mammoth de l'Utah en retour de Joshua Roy. Âgé de 23 ans, Zuber a récolté 27 points, dont 11 buts, en 65 matchs avec les Roadrunners de Tucson dans la AHL la saison dernière. Et l'espoir du Canadien, Vincent Rohrer, poursuivra sa carrière en Suisse pour la prochaine saison, après avoir signé un contrat de 3 ans avec Levé Zug plutôt que de se joindre aux Rocket de Laval. Le choix de troisième tour de Montréal en 2022 demeurera toutefois sous contrat avec le tricolore jusqu'en 2028.
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1: Ben oui, c'est le temps de parler de NFL au tailgate. Richard Labbé avec vous, Frank Grenier qui est là également. Et Frank, ça allait bien pour Aaron Rodgers.
2: Ça allait bien?
1: Ça allait bien. Tu sais, à un moment donné, il est comme... Il s'est lâché lousse à un moment donné. Il allait à ESPN à tous les semaines, puis il disait des niaiseries, des âneries. Et là, à un moment donné, c'est comme tanné de ça, ou en tout cas, il s'est calmé. Puis là, ça allait bien, là. Ça allait bien. Et là, il s'en va faire exactement ça aujourd'hui, encore à ESPN. Repart sur des théories de la conspiration à gauche et à droite. Repart sur des affaires que lui seul imagine. Et ça allait bien. Je trouvais que ça allait bien pour Aaron Rodgers. Et là, ben, finalement, ça va pas si bien que ça.
2: Est-ce que ça met les fans des Steelers qui nous écoutent en confiance?
1: Je sais pas, probablement pas. Moi, tu sais, j'aimerais ça que mon carrière se concentre sur des choses immédiates qui se passent sur le terrain. Mais vous irez voir ça, c'est assez spectaculaire.
2: Mais attends, on se fait l'avocat du diable, juste pour le plaisir. Rodgers, c'est quand même un des meilleurs corps de sa génération. Il a quand même été bon aussi, que tu l'aimes ou pas.
1: Il a été bon.
2: Peut-être que lui, il a pas besoin de...
0: Tu sais, peut-être qu'il maîtrise déjà tout. On veut son corps. Mais, je fais l'avocat du diable. Moi, mon corps, j'aimerais ça qu'il passe tout son temps sur le football.
1: Exact.
0: Mais peut-être que lui, il gère déjà tout ça. C'est une vedette, tout.
1: Ah
0: tout.
1: Oui, dans sa tête.
0: Puis il a le temps de passer aux conspirations.
1: Beaucoup de choses dans sa tête qui se passent. Ouais. Malheureusement.
0: Quel homme particulier, mais.
1: Il est reparti, là.
0: On l'a pas vu comme ça dans le. Les premiers, mettons, 10 ans de sa carrière.
1: Non,
0: puis
1: à
0: un moment donné, wow, qu'est-ce qui se passe?
1: Oui, non, là, il est reparti, puis ouf! Comme on dit, bonne chance avec ça. Hein? On va dire ça aux partisans des Steelers et aussi à ses coéquipiers.
0: La grande équipe des Steelers qui a mis les clés de la voiture à Mike McCarthy et
1: aussi,
0: Aaron Rodgers.
1: Ouais, en espérant retrouver un petit peu de... Écoute, le dernier, d'ailleurs, la dernière fois qu'on a vu McCarthy derrière un banc, pas derrière un banc dans ce cas-ci, c'était au football, sur le long des lignes de côté, c'était avec Dallas. Je m'en souviens très bien. Et ça avait été, comment dire, ordinaire.
0: En général, tout son passage avec Dallas, comment tu l'as trouvé?
1: Ordinaire. Avec un A. Ordinaire.
0: Ordinaire. Oh.
1: C'était ouf. C'était pas ça, hein.
0: T'es-tu surpris de le voir avec les Steelers, qui étaient une franchise
1: très
0: qui signe des coachs d'habitude qui sont plus jeunes, qui les gardent pour vraiment longtemps?
1: Ben lui, on s'entend, là. Une fois qu'il va avoir fait 2 ans là-bas, ça va être terminé pour Mike McCarthy. C'est très surprenant, oui, parce que c'est une embauche qui va complètement à l'envers de ce qu'ils font normalement. Normalement, c'est ça. C'est une bonne concession qui vise beaucoup du long terme. Là, t'embauches Mike McCarthy juste parce que t'espères qu'il repogne l'étincelle qu'il y a eu avec Aaron Rodgers à Green Bay. Puis là, Aaron Rodgers voit encore des affaires dans sa tête. Fait que je suis pas sûr de ça, là.
0: C'est un refus de reconstruire un peu pour les Steelers, cette espèce d'approche.
1: Aussi, puis ça avec, c'est bizarre parce que ça n'a pas été leur genre, ça, historiquement. Ils ont toujours été très méthodiques,
0: ouais.
1: Normalement. Et là, écoute, tu penses que tu vas retrouver la magie que McCarthy et Rodgers ont eu à Green Bay, mais ça fait combien de temps de ça, là? Ça fait quelques années, là.
0: Ça fait quelques pages années. Du calendrier.
1: Alors,
0: mais McCarthy, c'est un petit gars de la place, je pense. C'est un gars qui vient de Pittsburgh.
1: Oui, exactement.
0: C'est peut-être ça qui a amené ça.
1: Mm-hmm, mm-hmm. Comme j'ai dit, bonne chance avec ça.
0: Yeah.
1: Dans le rayon des très mauvaises nouvelles, par contre, du côté des Bears de Chicago, ils sont pas chanceux. Hein. Il y a toujours de quoi qui arrive, on dirait, du côté des Bears. Et là, dans ce cas-ci, c'est le demi de sûreté Kobe Bryant. Qui pourrait rater 8 à 10 semaines de jeu en raison d'une blessure à un genou. Ça vient d'arriver aujourd'hui, semble-t-il, à une donc pendant le camp d'entraînement des Bears, il y aurait pas d'opération, mais 8 à 10 semaines, écoute là, t'es pas loin c'est pas la saison au complet là, mais c'est une bonne partie de la saison. Alors pour les Bears, c'est un désastre cette nouvelle-là là.
0: La saison commence dans 4 semaines environ.
1: Début on l'a
0: fait après du travail
1: début
0: là,
1: septembre, donc
0: dans 4-5
1: ouais,
0: semaines.
1: Dans 4 semaines. Donc ça lui mettrait lui peut-être de retour au jeu à la mi-octobre, s'il va tout bien. Mais là, encore une fois, blessure au genou. Je ne suis pas docteur, mais c'est toujours compliqué, ces blessures-là. Alors, Kobe Bryant, mauvaise nouvelle là, du côté...
0: Les Bears comptent beaucoup sur lui en défensive aussi.
1: Oui, exactement. Puis c'est déjà pas une tertiaire qui est particulièrement solide. Alors, c'est sûr que si tu le retires, lui, de l'équation, pas de bonne nouvelle. J'ai quelques amis qui sont des fans des Bears.
0: Il y a beaucoup d'attentes envers les Bears cette année pour les gens qui les suivent. Là.
1: Avec raison, parce que c'est une équipe qui a eu beaucoup de, je te dirais, de mécontentement dans les dernières années. Et là, soudainement, il y a comme un petit rayon de soleil qui se pointe dans le ciel. Et là, maintenant, ça, c'est pas une bonne nouvelle. On va dire ça comme ça.
0: À quel genre de saison tu t'attends de Caleb Williams? Penses-tu qu'il va s'établir?
1: Très, très bonne question. Je sais pas quoi penser de ce quart-là. Je suis encore en délibéré avec moi-même.
0: Ils sont rares, ces quarts-là aussi, je trouve. Des fois, on a des idées plus arrêtées dans nos goûts personnels. Comme lui, je le trouve bon. Lui, je le trouve moins bon. Lui, oui. Lui, non.
1: Exactement.
0: Caleb Williams?
1: Pas sûr.
0: Entre deux chaises.
1: Pas sûr. Exactement. Il a montré du bon. Il a montré du moins bon. Et ça demeure très, très point d'interrogation pour lui. Parlant de quart avec des points d'interrogation, du côté d'Atlanta, on en parlait la semaine passée, il y a comme une bataille à trois qui est en train de se dessiner là du côté des Falcons d'Atlanta au poste de quart. Tua est de retour sur le terrain, mais on dit en mode très limité. donc peut pas jouer de manière normale si on veut, et ça ben c'est pas mal inquiétant, parce que tu sais il y a eu Tua à Miami, plusieurs blessures quand même assez graves, on s'en souviendra, les commotions cérébrales qui se sont pas mal enchaînées dans son cas à lui. Mais là, est-ce que pour l'instant, Tua est en mode limité du côté du camp des Falcons.
0: Je suis en train de regarder aussi, Michael Penix Jr. aussi est en train de se remettre de sa blessure.
1: Oui, exactement.
0: Ça va bien, mais il n'est pas totalement remis non plus.
1: Oui, exactement. Donc, eux autres, il y a des mauvaises nouvelles du côté d'Atlanta, mais pas pour Mathieu Bergeron, qui est évidemment le joueur de ligne offensive québécois.
0: Il ne sait pas encore qui va protéger.
1: Ça, c'est ça, oui.
0: Mais
1: ça,
0: il va être bien payé pour le faire.
1: Oui, donc rappelle-moi les détails de cette entente.
0: C'est tellement le fun de voir un Québécois signer un gros contrat dans la NFL aussi. Je sais pas, moi, ça me fait un petit quelque chose. Je trouve
1: vraiment,
0: ça le fun.
1: Vraiment.
0: Et Mathieu Bergeron a signé un contrat de 4 ans, 96 millions total, soit 24 millions par saison. Et le chiffre le plus important pour les contrats de la NFL, 60 millions garantis.
1: Le montant garanti, absolument. Ça veut dire quoi? Ça veut dire que peu importe ce qui arrive, si tu joues une semaine, si tu joues le contrat au complet, ce montant-là est directement déposé dans ton compte de banque.
0: Parce que la NFL, les contrats ne sont jamais garantis. Tu peux te faire couper à tout moment, mais avec l'argent garanti, ça vient protéger les joueurs.
1: C'est ça, exactement. Il y a certains joueurs méga vedettes qui ont des contrats garantis. Tom Brady, je pense, de mémoire, en avait un, mais sinon, effectivement, c'est un problème.
0: Et Mathieu Bergeron, lui, c'est parce que c'est un garde à gauche.
1: Mm-hmm.
0: Ça, c'est une des positions les plus importantes de la ligne offensive. Il protège l'angle mort, le dos du carrière.
1: Ouais. Sauf dans le cas de Tua est gaucher.
0: Ah, c'est vrai.
1: Donc,
0: ça
1: protège pas le bord qui est censé protéger. Donc, là, c'est le garde à droite, le bloqueur à droite à ce moment-là qui est plus important.
0: Je sais pas s'ils en tiennent compte de tout ça. C'est un carré gaucher, droitier, parce qu'ils viennent de payer. Mathieu Bergeron, pour vrai, il est devenu le garde le mieux payé de la ligue. Il est à égalité avec un autre, là.
1: Ouais.
0: Mais il est le garde le mieux payé de la ligue en ce moment.
1: Incroyable.
0: Et si ton corps est gaucher et que c'est plus lui qui le protège, est-ce que t'as dépensé un mauvais
1: temps? T'as dépensé trop d'argent.
0: Je connais pas. Peut-être qu'ils font non, c'est bon de l'avoir pareil, mais. On nous dit sa messagerie texte. Marc et David nous disent que Michael Penix est gaucher aussi.
1: L'autre carrière. Ils ont deux gauchers.
0: Ouais. Hum? Ah, je savais pas. C'est bien spécial, ça, quand même.
1: Faudrait que Bergeron change de bord.
0: Ah ouais. Hein?
1: Parce qu'il faudrait qu'il protège l'autre bord.
0: Ouais.
1: Qui est pas le même bord.
0: Ou il va protéger d'un côté
1: fort. C'est deux bords, mais l'autre bord.
0: Puis encore là, j'ai jamais monté une équipe de football. Est-ce que quand t'as un corps gaucher, d'avoir un réserviste gaucher, c'est-tu un plus ou ça change?
1: Ben, c'est sûr que. Je sais pas. Mais c'est rare qu'on voit ça quand même. Deux dans la même équipe en plus. Là.
0: Parce qu'on parlait ici avec P.O. Tommy à console, le grand partisan des Chiefs, que je disais Justin Fields, je trouve que c'est un bon remplaçant pour Patrick Mahomes. Ils ont pas le même talent, mais il y a un peu le même style. Il est capable de courir dans les foot, de s'acheter du temps, des choses comme ça. Mais est-ce que là, c'est ça qu'ils ont fait? Ils ont pris deux gauchers. On a un gaucher, on amène un deuxième, puis on va s'habituer à jouer avec des gauchers.
1: Bon, s'habituer, ben écoute, il va falloir qu'il pense à tout ça, ça c'est sûr et certain.
0: Et David, sa message de texte, nous dit qu'il est payé aussi Mathieu Bergeron pour faire courir Bijan Robinson.
1: Exactement,
0: donc,
1: Exactement. Puis on parle de jeune car. L'autre fois, tu me demandais, tu sais, est-ce que tu penses que tel gars va être bon? Mais du côté des Panthers, de la Caroline, il y a encore, semble-t-il, beaucoup d'hésitation avec le carrière là-bas qui est Bryce Young. Et là, présentement, parce que là, M. Young serait à peu près là, va amorcer sa quatrième saison dans la Ligue nationale de football. Et là, ben, c'est à peu près le temps où normalement les équipes vont regarder ce type de joueur-là pour dire OK, prolongation de contrat. Mais là, semble-t-il que ça ne vient pas, cette prolongation de contrat-là entre Bryce Young et les Panthers. Pourquoi? Parce que les Panthers sont, semble-t-il, pas sûrs. Hein? Donc, ça veut dire qu'eux autres, ils pensent qu'il est bon, mais ils sont pas sûrs, mais ça vaut-tu? On dépense-tu de l'argent?
0: Là, t'es rendu dans les 40-50 millions d'un fois pour les corps.
1: C'est ça.
0: C'est de la grosse argent, c'est un gros...
1: 25 ans, dans le cas de Bryce Young. Souviens-toi, il avait été le premier choix total au repêchage de 2023, mais à un moment donné, il s'est ramassé sur le banc. Est-ce qu'il est encore un espoir de premier plan? Oui, non, peut-être. En tout cas, semble-t-il que les Panthers eux-mêmes ne le savent pas.
0: Ben, on peut pas les blâmer.
1: Non.
0: Parce qu'il y a eu vraiment des saisons à denti, puis l'année dernière, il était correct, mais à la fin, il a très bien fini.
1: Ouais.
0: Ça me fait penser, tu sais, quand tu joues au golf, puis t'as pas une bonne game.
1: Ouais.
0: Mais 16, 17, 18, tu fais des par pis des birdies, pis là tu fais, hey, c'est le fun, le golf finalement, j'ai le goût de retourner.
1: Tu finis en force.
0: C'est ça qu'il a fait. Fait que là, lui, il est peut-être dans la phase, ouais, ça marche, on a hâte de rejouer la prochaine game de golf. Là, comme, ouais, on se rappelle des 15 autres trous avant.
1: Ouais, exactement. Où ça allait un petit peu moins bien. Et exact. Par ailleurs, parlant des Panthers de la Floride, attends, on est où là? On est au football. OK. Parlant des Panthers de la Caroline. D'ailleurs, ça devrait pas exister, ça. Des équipes qui ont le même nom dans des ligues différentes parce que ça nous confond.
0: Mais rappelle-toi que la Ligue canadienne avait deux fois les Rough Riders dans la même équipe dans la même ligue de neuf équipes.
1: C'est un excellent point. Les Rough Riders. Mais ça devrait pas être, il devrait juste avoir un.
0: Tu sais, les Rangers de New York et les Rangers du Texas.
1: Ça, j'aime pas ça. J'aime pas ça. Je déteste ça. Alors, ce que j'allais dire, c'est que les Panthers de la Caroline vont nous faire l'honneur avec les très puissants Cards de l'Arizona d'ouvrir, si on veut, le calendrier préparatoire de la Ligue nationale de football. Je dis si on veut parce que ça, techniquement, ils appellent ça le match du Temple de la Renommée. Donc, techniquement, ça fait pas partie du calendrier préparatoire en tant que tel, mais on s'entend. C'est deux clubs qui vont être sur un terrain en même temps puis qui vont jouer un match. Alors, officiellement, le bal est lancé avec ce match-là. Et ça a lieu donc jeudi à 20h. Ce sera probablement pas super palpitant de voir les...
0: Jeudi qui s'en vient,
1: là? Oui, ça jeudi à 20h. Donc, ça sera probablement pas super palpitant de voir les réservistes des Panthers contre les réservistes des Cards. C'est probablement qu'on va voir les partants 12 minutes puis ça va être terminé. Mais ça pour dire que, hein, t'entends-tu ça? Au loin, on entend le bruit des crampons, le bruit des ballons qui flottent dans les airs.
0: C'est un sifflet que j'entends.
1: C'est un sifflet que t'entends. Alors, ça pour dire que, là, on parle du camp d'entraînement, des camps d'entraînement de la NFL, mais avec ce match-là, ça marque un petit peu le début là, des choses dans la Ligue nationale.
0: C'est pas les équipes les plus excitantes, non. Mais c'est des équipes qui ont beaucoup de questions, comme on vient de parler aussi,
1: ouais,
0: à
1: exactement.
0: Régler, donc qui ont beaucoup de batailles au camp aussi à prévoir.
1: Et moi, ça m'amuse tout le temps quand je vois des clubs de même. Je me demande, est-ce que je connais quelqu'un qui prend pour, mettons, les Cards de l'Arizona? La réponse, oui, je connais une personne. Et je connais personne qui prend pour les... Connais-tu quelqu'un qui prend pour les Panthers de la Caroline?
0: Semi. Je peux te dire semi?
1: Semi?
0: J'ai ma charmante épouse qui a pris Chuba Hubbard dans son fantasy football et maintenant elle est rendue une fan inconditionnelle de Chuba Hubbard.
1: Ouais, mais elle prend pour le joueur, elle prend pas pour l'équipe.
0: Ouais, mais là, on a le chandail à la maison aussi. Okay, j'ai signé Chuba Hubbard que j'avais trouvé. Donc...
1: Trouvé ça où?
0: Dans une foire de cartes de hockey, à un moment donné, des expositions, j'étais là-dedans, j'aime bien ça.
1: Okay.
0: Et je me promenais, puis dans les chandails moins populaires, il y avait Chuba Hubbard, qui a pas grand monde connaisse, mais c'est un joueur canadien qui est très bon. Et je savais que mon épouse tripait dessus, fait que j'avais acheté le chandail.
1: Elle tripait dessus déjà?
0: Ouais.
1: Pour quelle raison?
0: Fantasy football.
1: Ah, ok, juste pour ça. Juste
0: un joueur, il te fait des points, tu l'aimes, à l'embarquer.
1: T'as payé ça combien, ce chandail?
0: Je pense que c'était comme 50. C'était, les chandails valent plus que ça. Fait que je pense vraiment à liquidation de signature. C'est un vrai, là, j'ai vraiment vérifié.
1: Si c'est pas un dude random qui a signé ça, là. Qui a signé Chuba.
0: C'est pas marqué Chuba Gariepi, là. C'est marqué Chuba Hubbard.
1: Bon, ben, parfait. On va aller prendre une petite pause et au retour, on poursuit notre discussion NFL.
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1: Il y a des duos légendaires hein, dans la vie. Hall & Oates, Sonny & Cher et... Et Yannick Bouchard et Frédéric Plante qui sont le 5 à 7.
6: Faut quand même qu'on consulte ses notes. Exactement. On est légendaire, mais peut-être pas encore assez. C'est quand même pas pire.
0: Allô Richard, comment ça va? Allô Frank. Vous êtes chanceux, il a pas dit Laurel et Hardy au moins.
6: C'est ce que j'avais dans la tête. C'est ce que j'avais dans la tête.
1: Les jumelles Magma. Ouais.
6: Et Sony et Cher, là, c'est... Ouais. Encore une fois, tes connaissances musicales ressortent.
1: Ça, ouais, on ressort.
6: Chapeau.
0: Qui est qui, là? Sonny et Cher?
6: Ben Yannick est Cher à mon cœur.
1: Ah bon, ben voilà. Et là j'ai dit, je me suis, ben heureusement que Frank veille au grain, parce que j'ai dit, ils sont sur le point de célébrer leur 3e épisode. Évidemment, il manquait des zéros. Je voulais dire 3000e épisode.
6: Exact. Ouais.
1: Et ça sera quand ça?
7: Début 27, je pense.
6: Ouais, écoute, tes calculs, on en a 2888 de fait.
1: Wow. Des ça, 5 à 7. Tu te souviens de ça par cœur?
6: Oui, parce que c'est moi dans l'équipe qui j'ai commencé après, ouais, j'ai ce stock là.
1: Okay.
6: Après la première émission, j'avais écrit ça sur une feuille dans un programme Excel en me disant, écoute, on va essayer de se rendre à 100. Parce qu'au début, c'était un peu nouveau comme projet, là, pas de portée de cravate, d'animer comme ça en essayant de donner de l'information sportive en fin de journée. Et puis finalement, ben c'est ça, on est rendu à 2888, donc notre projet d'une saison a comme dépassé pas mal.
1: Et donc, en quelle année exactement que ça a commencé?
6: Ça, c'est plus Yannick. Là, on commence notre 16e saison, donc fais le calcul.
1: Je te dirais 2026 moins 16.
7: Non, mais je te dirais 2012, moi, je pense.
6: Okay. Il y a eu le 4-7 aussi avant, là, deux ans.
7: Et même... pas sûr, 2011 même.
6: Peut-être.
7: 2011, septembre okay. 2011.
6: Ça se peut.
7: Ça va être notre 16e à partir du 14 septembre.
6: Exact.
7: Qu'on commence.
1: Et quel était au départ le... Là, tu parlais de Frédéric, de bon, pas de cravate, tout ça. Le concept de départ, qu'est-ce qu'on voulait faire exactement?
7: Ben, justement, parler de sport de façon décontracte. Il faut toujours se rappeler d'une chose. Quand on est entré en onde à RDS... quelque part en 2011, là,
1: à peu
7: en
1: près,
7: septembre
1: à
7: 2011,
1: peu près. Ouais.
7: On prenait la place d'une légende vivante, Chantal Maccabée, qui animait le bulletin Sport 30 depuis des années.
6: Exact.
7: Et les patrons, à l'époque, nous avaient dit, parce qu'il y a eu le 4 à 7 avant, où vraiment on a fait nos classes, puis on a fait toutes nos
6: niaiseries. On testait des choses.
7: On testait des affaires.
1: Du rodage.
7: Et quand on est arrivé en onde, en septembre 2011, il y a bien des gens qui nous regardaient avec des gros yeux, là, parce qu'on prenait la place d'abord de Chantal, la reine de RDS, mm-hmm. et on changeait complètement la formule du bulletin de sport traditionnel, avec deux gars à la co-animation qui animent une émission sportive, mais pas en étant sérieux, puis en mettant une petite touche d'humour, parce que, comme Joël Bouchard a dit, on n'opère pas à cœur ouvert quand on parle de sport, puis du Canadien, puis du quatrième trio. Fait qu'on est arrivé là, pas avec nos gros sabots, mais avec notre couleur, puis notre façon de faire, sans heurter les gens qui étaient habitués à avoir leur bulletin de nouvelles à 6h30 avec Chantal.
6: Parce que Yannick et moi, ça faisait déjà quelques années, quelques saisons qu'on travaillait ensemble. On avait animé le bulletin Sport 30 de 22h en fin de soirée ensemble. Et puis les patrons s'étaient rendus compte rapidement qu'il y avait une synergie, une complicité entre nous deux. Mmh. Et puis ils nous encourageaient donc à poursuivre ça. Et c'est allé donc jusqu'à nous rencontrer pour nous dire, écoutez les gars, on aimerait ça... au réseau InfoSport à l'époque, que vous développiez une émission. Ça s'appelle le 4 à 7. Tenter des choses, essayer des choses, mais sans nous dire vraiment sur quoi ça risquait de déboucher. Donc, quelques années plus tard, lorsqu'ils nous ont dit « on va lancer le 5 à 7, on y croit, on va enlever une formule, comme Yannick le disait, éprouver celle du bulletin sportante avec la légende de Chantal, qu'on adore, qu'on salue, qu'on voit aussi toujours beaucoup avec plaisir avec le Canadien de Montréal. » Ils nous ont donné le mandat de faire une émission de bonne humeur sportive. Donc, pas de cravate, les gens reviennent du boulot, reviennent de l'école. Ils sont déjà passablement au courant de ce qui s'est passé la veille dans le monde du sport, mais c'est une façon différente de leur livrer l'information et d'amorcer la soirée, mettre la table pour ensuite l'événement sportif qui sera présenté à RDS et qui ira jusqu'à la conclusion avec l'antichambre.
1: L'affaire avec l'école, c'est intéressant, ça, parce que moi, j'ai plein d'amis qui me disent « l'école, c'est... RDS dans le background, les devoirs.
6: OK. Mm-hmm.
1: Alors, je sais pas si vous êtes responsable du succès scolaire de certains...
6: ou des échecs. Donc, on commence à comprendre que ça fait longtemps qu'on fait ça, parce que le nombre d'invités qu'on a maintenant, qu'on accueille en studio 5 à 7 et qui nous disent « Écoute, c'est un honneur d'être sur votre plateau parce qu'on vous écoutait quand on était jeune. Mm-hmm. » Tu sais, ça commence à nous vieillir.
7: Oui, puis l'autre chose, si on parle de l'école, mais combien de fois on se fait dire « on vous regarde le matin en se levant aussi parce qu'on a animé 2h du matin reprise le matin.
1: Ouais.
7: Et les gens aussi, là, c'est peut-être ça qui explique le succès scolaire de ces enfants-là quand ils arrivent à l'école.
1: Ça les a vraiment motivés, là. Votre seule présence.
6: Et ce qu'ils nous disent également, évidemment, c'est toujours, mais mon Dieu, vous êtes beaucoup plus beau en personne et vous ne vieillissez pas, messieurs. Alors, ça nous touche toujours beaucoup.
1: C'est ce qu'on allait exactement dire.
6: Merci,
1: Charles. Vous êtes vraiment plus beau en personne.
6: Merci, Charles. On va conclure là-dessus.
0: On comprend pourquoi vous êtes à la télévision et nous autres à la radio.
6: On comprend ça. Oui, c'est pas les mêmes poignets.
7: Chacun son métier.
0: Et voilà.
1: C'est des phases de radio. Hein,
7: voilà.
1: On appelle ça de même. Mais c'est quand même, blague à part, c'est quand même intéressant parce que dans le paysage télévisuel, ça dure pas longtemps. T'sais, souvent, là, c'est... Une fois que t'as fait 1 an, 2 ans, ça dure pas longtemps. Donc, le fait que vous êtes encore là et que même vous soyez invité à des émissions prestigieuses comme celle-ci.
6: Exact, c'est un honneur.
1: Ça démontre quand même, il y a une longévité qui est là et qui est indéniable quand même. Là, C'est pourquoi ça, cette longévité-là, à votre avis? T'as parlé de cohésion, de chimie. Comment vous l'expliquez, cette longévité-là?
7: Ben, je pense que les médias, c'est un média d'habitude aussi. Alors, ça va être notre 16e saison. Et moi, je vais toujours me rappeler d'une chose. Quand le 5 à 7 est entré en ondes, et là, plus que jamais, c'est 2011.
1: Okay. On vient enfin de l'avoir.
0: Yannick, elle toque des chiffres.
7: Non, mais plus que jamais, c'est 2011 parce que je vais toujours me rappeler de la vision et de l'objectif de Jerry Frappier à l'époque à RDS.
1: Qui était le boss d'RDS.
7: Exactement. Mmh. Qui avait dit, on n'aura pas toujours les droits du Canadien, puis on n'aura pas toujours tous les matchs du Canadien. Alors, faut préparer un peu ce qui va s'en venir en ayant des émissions périphériques. Donc, une émission avant le match et une émission après le match qui est encore l'antichambre. Et 15 ans plus tard, c'est ça, je pense, qui a fait la force de notre émission et la force de l'antichambre aussi, de créer l'habitude que même si les droits du Canadien en 2012 sont passés à TVA Sports, ben nous, on était encore là avec nos matchs, puis on était encore là avec nos émissions.
8: Parce que Yannick touche un bon point, mais tu demandes pourquoi on est cette longévité-là. D'abord, il y a eu la confiance de nos patrons, la confiance du public, évidemment. Mm-hmm. Et puis rapidement, les patrons nous avaient fait comprendre, Jerry Frappier, donc encore une fois, qu'il y a deux façons de faire en télévision. On peut acheter une propriété ou développer une propriété. On peut acheter les matchs du Canadien, on peut acheter les matchs des Alouettes, on peut acheter les matchs de n'importe quelle équipe sportive. C'est ça, la propriété. Ou on peut développer notre propriété, c'est-à-dire développer notre émission, développer une habitude d'écoute. Ça prend du temps, ça prend de la patience. C'est sûr, Yannick et moi, au début, quand on est arrivé, prudemment, pour prendre la place de Sport 30, la première année, on y allait tranquille. On voulait pas nécessairement ruer dans les brancards. Mais ensuite de ça, tranquillement, pas vite, notre style s'est imposé, notre collaboration avec tous les collaborateurs qu'on avait. On s'est cassé la gueule des fois en tentant des choses qui n'ont pas nécessairement fonctionné. On a essayé d'autres choses, puis c'est devenu génial. Si bien que maintenant, ben, le 5 à 7 en tant que tel, en tant qu'entité, est devenu une propriété importante du réseau des sports. Tout comme l'antichambre l'est également. Alors, donc, ça a été, d'une certaine façon, la vision de nos patrons à l'époque.
7: C'est pas un concept qui a été acheté ailleurs, là. Je veux dire, c'est une émission maison qui a été pensée, puis par les grands pensabilités, on parle souvent de Jerry Frappier. Oui, c'était lui qui était le boss, mais notre boss immédiat encore, c'est Charles Perrault qui est là. Charles Perrault, mais je mettrais même Dominique Vanelli là-dedans, qui était le patron de la programmation. Fait que, tu sais, oui, on a eu la confiance du monde, puis oui, les gens... Si les gens sont pas là, on n'est pas là. Mm-hmm. C'est un cliché là, mais c'est la même chose ici là. Les gens sont pas là. Je veux dire, c'est le public qui décide si t'es là longtemps ou non. Puis en direct, en plus, 2 heures de show. Regarde partout, là, que ce soit en sport ou en information.
8: Il n'y en a pas.
1: Il n'y en a pas.
8: Ginette Renaud avait déjà dit en allant chercher un prix. Non, mais moi, ça m'était marré dans la tête. À la disque.
7: Ah, je pensais que tu allais parler de Sylvain Guimond.
8: Non. Elle avait dit en allant chercher un prix il y a une quinzaine d'années. Elle dit, ce dont je suis le plus fier, c'est de durer.
1: Ouais.
8: Parce qu'il y a tellement de personnalités ou de vedettes qui deviennent le bonbon du jour. T'en entends parler pendant 2-3 ans, c'est des grandes vedettes. Et puis finalement, après ça, t'as aucune idée de ce qu'ils sont devenus. Je trouve, nous, que notre grande force, Yannick et moi, puis au 5 à 7, c'est de durer. On s'inscrit dans la durée. C'est une fierté, ça, qu'on en a toujours réussi à faire un bon
1: dans
8: travail.
1: Dans les habitudes des gens. C'est vraiment, pour moi, je pense, votre plus belle qualité, c'est de s'inscrire dans les habitudes des gens.
7: Tout à fait.
8: Ouais, effectivement. On essaye.
1: Avant d'aller à la pause, avant que les gars arrivent, Frank me racontait, il était un petit peu dans les confidences, et je sais pas si c'est parmi les concepts qui ont marché ou pas au 5 à 7, mais il y a déjà eu un festival de l'humour. et c'est Frank Grenier, ici devant moi, qui avait été le grand gagnant. Et Frank...
0: Merci d'amener ça à nom, déjà.
1: Et Frank, de mémoire, t'as fait beaucoup d'argent avec ça, là, je me souviens bien. T'as été le grand gagnant.
0: Il y avait à l'époque un concours, on s'en rappelait juste avant, puis c'est la première fois que j'ai rencontré les deux jeunes hommes à côté de moi. Mais un concours pendant les vacances d'André Roy. On va emmener des humoristes faire des numéros d'humour sur le sport. Et c'est à chaque semaine, pendant l'été, quelque chose comme ça. Puis moi, j'avais eu la chance, la première fois d'y aller, c'était la journée que les droits du Canadien avaient été en partie achetés par TVA Sports.
1: Alors, tout le monde était de bonne humeur,
0: donc,
1: évidemment.
0: L'ambiance à son maximum.
8: Mais cette idée-là, Frank, a tellement marqué les esprits que juste avant d'entrer en onde, j'ai dit à Yannick, écoute, te souviens-tu de Frank? On l'avait reçu comme humoriste. Et tu n'as plus de vécu.
0: Avec raison, c'est bien correct.
1: Oh là.
0: Et je rappelle, j'ai gagné.
1: Oui, bravo. Imagine si t'avais pas gagné.
0: Imagine.
1: Ouais,
8: c'est ça. Le concours t'a truqué.
1: Alors, maintenant, ma prochaine question. est-ce qu'il y a de l'évidence vidéo de ce passage-là? Ça existe-tu encore dans les archives quelque part, ça?
7: Écoute, on n'a même pas les archives de notre première émission de
8: non,
7: 5 à 7.
8: Ça, c'est un drame. Non, on a une couple de photos, c'est tout, ça. Puis à chaque fois qu'on fait, quand on a des célébrations, la 2000e, 2500e, la 15e saison, on va présenter des extraits de la première émission. C'est parce qu'on l'a pas. L'archiviste, ce jour-là. Ouais. Non, pas important, ça durera pas.
7: Ne nous en veut pas, mais on n'a pas des images de ton passage.
1: C'est ça. D'après moi, il y avait un manque de confiance. On s'est dit, ah, tape pas ça, là. On n'a pas besoin de ça.
0: Ça marchera pas chaud, là. On veut aucune preuve.
1: Alors, on va aller retrouver nos esprits, si c'est possible. Et après ça, je suis sûr qu'il y a des millions d'anecdotes. Parce que vous êtes, il se marie tout de suite. Parce que vous avez, évidemment, des shows en direct. Il y a des affaires qui se passent, des affaires pas prévues. Alors, je vous demande de réfléchir à ça. Ouais. On va aller retrouver nos esprits. Au retour, on va aller dans le croustillant avec nos amis du 5 à 7 de RTL.
8: OK!
1: On va à la pause et on revient tout de suite.
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1: On est de retour avec Yannick Bouchard et Frédéric Plante qui sont le 5 à 7 à RDS. Et les gars, en passant sur la messagerie texte, un auditeur me dit « Les gars sont les Ginette Renault ». Du sport télévisuel.
8: Parce qu'on dure.
1: Ben, j'imagine.
8: Tu sais, Yannick a une voix. Yannick est capable de chanter comme Ginette Renault. Et c'est comme Céline Dion. Ah, mon Dieu, Seigneur.
7: Ouais, mais ça sera pas aujourd'hui.
8: Yannick, c'est là, Yannick. La porte est ouverte.
0: Toutes ces pratiques, c'est pour ce moment-là. Goût.
8: Ah, oui, là.
1: L'auditoire ne demande que ce genre de moment inattendu.
7: Je reviendrai.
8: C'est ça. Ça me demande FM.
1: On va retenir ça, par contre. Attention, on va retenir ça. Alors, avant d'aller à la pause, on est en train de se dire que dans un show de sport qui est en direct, il peut se passer toutes sortes de choses peut-être pas prévues et il doit y avoir des anecdotes à n'en plus finir là.
8: Mon Dieu. Moi j'aimerais juste dire que Yannick est l'être humain qui me fait le plus rire.
1: Ah oui.
8: Ben, tabac, tu le sais, c'est ça. Commencé.
1: De manière.
8: Ah, non.
7: Ça paraît Yannick est en vacances.
8: Yannick est un gars tellement drôle. Puis le premier jour où on s'est rencontrés, quand moi j'étais déjà RDS, Yannick est arrivé. Puis là, il y avait la radio des sports à l'époque. RDS aussi, radio des sports. Ça n'a pas duré longtemps.
1: Je me souviens pas de ça.
8: Il fallait que je donne un training. Eh, bah, boy. On suivait un match de balle. Puis il avait décidé de shotlister, d'inscrire, tu sais, tout ce qui se passait sur une feuille de papier. Il est arrivé avec une. En tout cas, c'était vraiment épais. Il m'avait fait rire.
1: C'était vraiment épais.
8: Mais tout ça pour dire que. Des anecdotes, j'en ai tellement, là, je pourrais écrire un livre là-dessus. Mais juste à l'époque du 4 à 7, déjà pour te montrer quel genre de gossé, pour toujours essayer de rire en me déconcentrant, on avait Pierre Lebrun en entrevue.
1: Le journaliste.
8: Le journaliste crédible. En plus, c'est une des premières fois qu'on l'avait, tu sais, Caroline, c'était Pierre Lebrun.
7: Et ça a été une des dernières.
8: À l'époque, donc, tu sais, on avait un micro avec fil, puis des écouteurs avec fil aussi. Et là, Pierre Lebrun est en train de répondre à une de mes questions, tout ça. Et là, Yannick décide de débrancher mon écouteur. Je m'en rends jamais compte, mon Telex, tout ça. Donc, je pense que Pierre a arrêté de parler. Alors, en onde, tout ce que t'entends, c'est Pierre qui continue de parler. Puis moi, je me dis, merci beaucoup, Pierre. Merci, Pierre. Alors que Pierre est là, OK. Mais Yannick, à côté, est un gars, quand il rit, là, c'est contagieux. Puis j'y voyais les épaules, puis il était rouge en onde.
7: Pierre en train de finir son anecdote. L'autre, il dit merci, c'est terminé.
8: Ben,
7: OK, c'est beau, bye.
8: C'est ça. Il y a eu beaucoup de ce genre d'anecdote-là. Ouais, c'est ça.
1: Quand j'ai demandé les anecdotes, je t'ai vu, Yannick, faire un signe de tête.
7: Moi, là, il y a toujours un bloopers qui me revient toujours en tête. On faisait faire des prédictions par les gens des matchs du Canadien. Évidemment, on demandait aux gens de nous écrire avant. Parce qu'on voulait pas être pris avec quelqu'un en onde qui dit n'importe quoi. Puis fait que là, il y a madame... Keeble, c'est ça, madame?
1: Tu viens du nom?
8: Il est encore pas sûr.
7: Madame Keeble.
8: Elle existe encore.
7: Dyerscliffe. Alors, on
1: la salue, d'ailleurs.
7: On la salue. Mm-hmm. Et nous, on l'accueille via le téléphone, évidemment. On l'entend. Puis là, bonjour, ça va bien. Merci beaucoup. Alors, madame Comment je l'avais... Madame Cliff. Je l'avais appelée Madame Cliff. Au lieu de l'appeler... J'avais inversé le nom de la ville et, le... et son nom de famille. Mais ça, ça a été... Allez voir ça là, sur, sur YouTube ou tapez RDS, Madame Cliff. Ça, là, ça a été un des bons bloopers.
8: Ou quand Yannick décide, avec moi aussi, on décide de casser des noix avec notre front, parce que c'était un de nos collègues, Michel Laprise, à l'époque, qui nous avait dit, bon, j'ai vu ça sur les médias sociaux, ça va être bon en an. Alors, il y a des gros, des noix, des sortes de grosses pacanes en coquille, je sais pas. Puis là, on essaie de casser ça live. C'est ça l'affaire, on est toujours en direct.
1: Oui.
8: On essaie de casser ça avec notre front, puis là, il y a une des noix, Yannick essaie, puis ça part en avant. Hey, ça, là, ça a été, Richard, un décrochage.
7: Ouais.
8: Là, total.
7: Ouais, vraiment,
8: total.
7: Vraiment.
1: Vous l'avez pas refait.
8: On l'a pas, non, on l'a pas fait. Mais cliquez Bloopers RDS 5 à 7, allez en voir plusieurs.
1: Et parmi les invités, des fois, c'est en direct, ça va vite. Est-ce qu'il y a déjà eu un quiproquo avec un invité en onde, quelque chose?
7: Oui. Ben, moi, je me souviens très bien. On allait rejoindre, je sais pas si tu te rappelles, Jacques Demers à l'intronisation du Panthéon des sports du Québec. Jacques est là pour maître de cérémonie ou animateur ou invité spécial ou je sais pas trop. Puis moi, je dis à Jacques en partant, ben félicitations Jacques pour ton intronisation au Panthéon des sports du Québec. Et là, connaissant Jacques, il se met à rire puis il dit, ben, c'est parce que je suis pas intronisé, mon jeu, je suis pas intronisé cette année au Panthéon des sports du Québec. Fait qu'il y a eu comme un petit froid, mais tu sais, avec Jacques, c'était
8: ou parfois, même... je le rappelle, on est en direct. Alors, ça arrive parfois, des fois, quand on se lance la parole, on va aller rejoindre un tel avec tel invité, puis je me souviens un coup, je donnerai pas le nom du sportif parce que c'est pas agréable pour lui, mais je lance, on est au Téléthon, Radio Téléthon du Canadien de Montréal. Yannick est en compagnie d'un sportif qui, émergent, si on va le dire comme ça. Donc, connu, mais c'est un C, là, mettons. Alors, on va rejoindre Yannick en compagnie de son invité, puis là, je le vois plus loin, qui me regarde en me disant, hey, bo boy. Je le voyais dans ses yeux. Comment qu'il s'appelle, le gars?
7: Mais c'était pas un C.
8: Non, c'était pas un C. Non, c'est ça.
7: Mais là, tu veux dire, tu le catégorises dans le C.
8: Ouais.
7: OK. ça, c'est pas fin, là.
8: Ben non, mais dis pas son nom pour ça.
1: C'est ça que j'allais dire.
0: Moi, je pensais que c'était un capitaine.
7: Non, c'est un B.
1: Un B.
8: Ouais, c'est un B.
7: C'est un boxeur.
8: Mais ça, c'est ça.
7: Et on le salue. Steven Butler. Non, mais écoute.
8: Je pourrais parler d'un chanteur aussi.
7: Oui, un chanteur également.
8: Oui,
7: effectivement, un chanteur. Comment il s'appelait donc?
8: Tu l'as appelé Stephen Walker.
7: Oui, Stephen Walker,
1: l'ancien préfet de discipline.
8: Non, mais toi, tu dois connaître Richard, le grand complice de Plume la Traverse.
1: C'était Faulkner.
8: Stephen Faulkner. Alors, Yannick, salutations à Stephen Walker.
7: Et notre producteur, qui est un amateur de musique, était bien découragé de moi.
1: Oui, tu n'as entendu parler.
7: Ben oui,
1: c'est ça. Ben écoute, c'est ça les joies du direct.
7: Exact.
1: Tantôt, j'ai dit que vous alliez bientôt votre troisième épisode, alors c'est ça que ça fait des fois.
8: Exact. Hein? Mais là, on travaille sans filet.
0: On a des anecdotes aussi, mais moi, j'ai accroché, t'as décroché son fil. Y a-tu des pranks en direct que vous êtes joué comme ça souvent?
8: Mais présentement, il y en a un beaucoup. C'est Yannick s'amuse beaucoup à me faire décrocher parce que on est dans un studio virtuel.
7: Oui.
8: Donc, les télévisions que les gens ont l'impression qu'on regarde devant nous, les invités, n'existent pas. Là, on regarde un mur vert. Alors, Yannick, notre réalisateur, Alexandre Côté, lui explique, faut que tu regardes devant, parce qu'il y a un invité devant toi. Mais Yannick, lui, il le sait, parce que moi, je regarde devant, c'est un moniteur, là, je nous vois, alors que Yannick, tranquillement, tourne toujours la tête pour fixer la caméra avec un regard de écoute.
7: Il est en train de poser sa question, à chaque lui décroche. Mais ça, c'est une prise de caméra que je n'ai jamais acceptée.
8: Elle est très belle.
7: Et qui nous a été imposée durant la saison.
8: Elle est très belle.
1: C'est une forme de protestation.
7: Je salue Alexandre Côté.
8: Et on salue aussi Maxime Morin, notre producteur, qui nous écoute actuellement. Effectivement, il prend des notes.
7: Oui, tout à fait. Si on va être renouvelé ou non.
8: C'est ça.
1: Donc, avec tout ça, c'est quand même incroyable que vous ayez duré 16 ans. Là. Quand je regarde tout ça, là,
8: c'est notre plus grande surprise à nous aussi, Richard.
7: Honnêtement, on est comme un vieux couple. Là.
8: Ouais.
7: Je veux dire, les gens nous demandent.
8: Ouais.
7: Je sais que tu vas nous demander.
1: Non.
7: Non, on se voit pas.
8: Si tu savais tout ce que ça a pris, honnêtement, c'est la première fois qu'on réussit à nous réunir comme ça l'été pendant nos vacances. Parce qu'on est dur à sortir de nos vacances. Yannick va peut-être faire quelque chose, moi aussi, mais les deux ensemble, on le fait pour toi.
1: Donc,
8: Richard,
1: on prend ça comme pour une énorme compliment.
8: On le fait pour toi, Richard. Ouais. Et pour Frank, qui a été... un ami du 5 à 7.
1: Le grand victorieux du concours.
7: Exact.
0: J'ai utilisé mon pool, mon pouvoir pour ça.
8: C'est pour toi, Frank.
1: Ben, d'ailleurs, quand j'ai tendu l'invitation, ça se fait-tu tendre une invitation? Oui. On va dire que ça se fait.
7: Lancer. Tendre une perche.
8: Que dans les cris, on devrait faire backspace.
1: Peu importe, tendu, lancé. À Yannick, il m'a dit, est-ce que je viens seul? J'ai dit, non, vous êtes deux. Donc, je trouve ça super le fun que, effectivement, parce que un duo, c'est ça. Oui. On ne pourrait pas avoir juste Hall ici. On
9: demanderait Hall.
1: Exactement, c'est ça l'affaire. On n'a pas besoin des deux. Mais pour vrai, les gars, donc, le show fini. Est-ce que vous allez prendre une bière de temps en temps? C'est que,
7: quand... On a des soupers d'équipe, admettons, à Noël, fin de la saison, des choses comme ça. Mais je veux dire, on se voit plus souvent, nous, ensemble,
8: que nos familles.
7: Voit nos familles.
1: C'est ça, c'est la réalité du jeu.
0: C'est une relation de temps plein.
7: C'est pas un flop tranquille. Là. J'ai mon caractère, puis Fred de le sien.
8: J'ai des gaz. Un vieux couple, Richard.
1: On se prend pour acquis.
9: C'est ça
1: que vous faites présentement.
9: Ouais.
1: Mais le futur, c'est quoi? Est-ce que là, on vient de parler du 3000e qui s'en vient? Mm-hmm. C'est quoi le futur?
8: 4000, Richard.
1: Oui.
8: Non, écoute, ben là...
7: Une année à la fois.
8: Dire, donc, on a déjà confirmé pour notre prochaine saison. Il y a des petites choses qui s'en viennent pour au niveau des améliorations au niveau du décor. Il y a toujours aussi des nouveautés au niveau des collaborateurs. Donc, on travaille là-dessus. Notre équipe travaille là-dessus. Mais
7: je confirme qu'on n'est pas encore renouvelé, selon notre producteur Maxime Morin.
8: OK, alors il est peut-être pas au courant qu'on a reçu l'appel.
7: Que les réseaux sociaux ne s'enflamment pas.
8: C'est une blague. Rabrou Frédéric en ondes.
7: C'est une blague.
1: Oui, parce que là, il y a plein de sites qui vont partir. J'allais en nommer. Je vais reculer. Je ne le dirai pas. Mais pour vrai, c'est quelque chose que vous croyez pouvoir faire pendant encore longtemps, si évidemment.
8: Tant qu'il y a du plaisir.
1: C'est
8: vraiment ça. Tant qu'il y a du plaisir. Puis là, c'est Yannick et moi, on a du plaisir ensemble, mais on a du plaisir avec notre équipe aussi. Puis encore là, le crédit revient à nos patrons, à notre producteur qui réussissent à engager des gens. Tu sais, nous, on travaille dans un domaine sportif, alors faut que ce soit comme dans un vestiaire. Des gens qui s'entendent bien, qui ont du plaisir. Mais qui dégagent pas trop d'odeur quand même, font attention à eux. C'est important. Puis comme Yannick l'a dit tantôt, on sauve pas des vies.
1: Non, mais j'ai toujours de la misère avec ce bout-là, parce que c'est vrai. Mais en même temps, il y a quelque chose à dire sur le fait de faire en sorte que les gens vous écoutent et se sentent bien.
7: Oui, puis tu sais, ça demeure une émission d'humeur.
1: Mm-hmm.
7: On informe les gens pour l'aspect sportif, mais ça demeure quand même. Tu sais, nous, on travaille dans le sport. Donc, il y en a peut-être des fois qui nous regardent puis qui disent « Voyons donc, tu peux pas faire 10 minutes, 12 minutes, 15 minutes sur la game d'hier puis ce joueur-là qui a pas été bon puis Kirby Dack. » Mais c'est notre job.
1: Mm-hmm.
7: Tu sais, je veux dire, tu travailles après, tu écris des papiers des fois qui doivent pas toujours te tenter parce que c'est redondant puis que ça revient toujours dans l'actualité. Mais c'est comme ça. Puis on fait un show de télé. Je suis pas en train de dire qu'on provoque la controverse, mais ce que je veux dire, c'est que il y a toujours place à une bonne discussion corsée sur des opinions qui sont différentes. Mm-hmm. C'est bon aussi, là, puis je veux dire, tu sais, on n'est pas arrivé, je reviens encore au début quand on a pris la place de Chantal, on n'est pas arrivé avec la notoriété, je dirais, de l'antichambre, où il y avait les analystes, les anciens capitaines, les gagnants de la Coupe Stanley, puis au fil du temps, là, ben ces analystes-là sont arrivés au 5 à 7.
1: Mm-hmm.
7: Puis ils se sont aperçus qu'on n'était pas juste des gars comiques, deux clowns qui faisaient rire, puis qui avaient une opinion arrêtée sur un sujet X, Y, Z. Puis nous, c'est pas de faire mal paraître notre analyste qui est là. Au contraire, c'est de profiter de son expertise. Puis bien souvent, en tout cas moi, je les écoute parler, puis j'avais pas pensé à ça.
1: Exact.
7: Vous me rendez plus intelligent puis plus ouvert dans ma lecture de la situation.
0: C'est ça qu'on veut comme spectateur aussi quand on consomme une émission comme la vôtre. Si on veut, ah ben oui, cette opinion-là, j'ai pas pensé comme ça.
7: Exact.
0: Comme consommateur, c'est vraiment le fun.
8: Non, mais parce que aussi, on est capable aussi bien de. Pis c'est sûr qu'on a évolué dans notre façon d'animer une émission puis dans la façon aussi de préparer nos entrevues, mais on est capable aussi bien d'interviewer. Écoute, on a tellement interviewé de gens venant de milieux complètement différents. Là, le milieu des arts, le milieu de la politique. On a reçu le premier ministre du Québec, on l'a reçu à quelques reprises. On a reçu des ministres, on a reçu des gens importants, des têtes dirigeantes d'organismes sportifs aussi. On est à l'aise, peu importe l'invité avec lequel on est, parce qu'on se prépare bien. Et là, la force de Yannick et moi, à ce niveau-là, c'est que quand, par exemple, je pose une question à un invité... Des fois, on peut prendre des risques un peu plus parce que Yannick, à ce moment-là, agit comme filet de sécurité et vice-versa. C'est-à-dire que parfois, tu sais, quand il se passe quelque chose, je sais que l'autre est capable de venir récupérer, ramener ça, puis moi aussi, peu importe. On est habitué de travailler ensemble de ce côté-là. Et le petit trait d'humour réussit toujours à dédramatiser n'importe quelle entrevue qui est un petit peu trop sérieuse, va mettre à l'aise aussi la personne qu'on va recevoir, ce qui va entraîner bien souvent des confidences que tu n'entendras pas nulle part ailleurs.
7: Et je pense que toutes les questions peuvent être posées, tout étant dans la façon de poser la question.
8: Exact.
7: On n'accueillera pas une invitée ou une invitée pour savoir qu'il y a un peu de chaleur sur ce dossier-là. Oui, on va poser les bonnes questions, mais c'est pas pour la coincer. Vous acceptez de venir sur notre show, vous acceptez de répondre aux questions qu'on va poser.
1: Exactement. Puis je pense que les gens vous reconnaissent à ça beaucoup aussi, à ce ton-là dont tu fais mention.
7: Oui, puis Martin Saint-Louis serait content de nous parce que je pense qu'on pose des bonnes questions.
8: On pose des bonnes questions. Oui, ça avait été notre premier invité d'ailleurs de la saison dernière. Et puis tu vois, on avait réussi à le sortir justement un petit peu de ça.
1: Oui, mais non, parce que des fois, il n'est pas facile. Si la journée n'est pas bonne. Là.
7: Mais il était avec André Roy. Oui. C'était le tournoi de golf du Canadien. Donc, il était là puis il avait répondu à toutes nos questions.
8: Ça, c'était bon. On avait eu vraiment la Sainte Trinité. On avait eu Jeff Molson, Kent Hughes, Martin Saint-Louis, des joueurs du Canadien. C'était la première émission de l'année, c'est ça. Tu termines en disant, ça va être une bonne saison.
1: Ça va être une bonne saison. Vous l'aviez eu, c'est une bonne journée. Il y a des journées que ça y tente moins un petit peu.
8: Ouais. Il n'avait pas encore perdu.
1: Il y a des journées que ça y tente moins. Ben les gars, ça a été un plaisir. Puis
0: vraiment.
1: Avant de vous laisser aller, rappelez-nous, donc, vous êtes évidemment de retour, hein? Donc, la rumeur, elle est confirmée. Vous êtes de retour. Ouais. C'est quoi la date?
7: 14 septembre.
1: Ça, c'est la date du tournoi de golf également.
7: Je pense que je me trompe. Cette année, ça doit être l'année passée, c'est ça, c'était le 15. Donc, cette année, c'est le 14, j'imagine.
8: Ouais. On sera sur place.
7: J'imagine que oui.
8: Oui, on sera sur place. Vous l'avez entendu à BPM.
1: Bon. Alors, c'est confirmé. On a un scoop. Ils seront sur place avec vos voitures de luxe, j'imagine.
8: Absolument.
7: Avec nos chauffeurs respectifs.
8: Voilà. On vient nous chercher à la maison.
1: Moi, je sais pas pour vous autres, mais à chaque fois que je rentre au tournoi de golf, il y a toujours des fans qui attendent des crayons, des calepins pour faire signer joueur. Quand ils voient mon char arriver, tout le monde s'en va.
8: Ils nous laissent passer vite. Comme quand tu te stationnes en dessous du Centre Bell, par exemple, tu vois les fans qui attendent, mais nous autres, c'est tranquille.
1: Regarde, OK, Porsche, Porsche, Toyota.
8: C'est pas les Natsun.
1: C'est comme ça qu'on reconnaît les joueurs et pas les joueurs au tournoi de golf. Avis à tous. Les gars, ça a été un plaisir.
8: Un grand plaisir. Merci
1: de Yannick Bouchard, évidemment, et puis Frédéric Plante, le 5 à 7 de retour pour une 16e saison. À partir du 14
0: et
1: septembre.
0: Et le décompte jusqu'au 3000e épisode.
1: Oui, exactement.
8: Pas le 4e, Richard.
7: Si je peux me permettre une chose, tu sais, Fred a dit qu'on serait au tournoi de golf du Canadien. Moi, j'avais un rêve fou pour la 1000e, je l'ai eu pour la 2000e et je l'ai pour la 3000e.
1: On t'écoute.
7: J'avais fait une demande il y a plusieurs moments déjà au patron puis tout ça, puis je me disais...
8: Souvent.
7: On pourrait faire le 5 à 7 au Centre Bell.
1: Ben oui.
7: Avec 21 200 quelques spectateurs.
1: Ah, tu veux dire dans le Centre Bell?
7: Dans le Centre Bell.
1: Parce que vous l'avez fait dehors du Centre Bell,
7: à l'extérieur. Oui, à l'extérieur, tailgate, quand le Canadien... Là, à l'intérieur, faire un gros show...
1: Tu veux dire...
7: De télé...
1: Sa ligne rouge, là?
7: Du 5 à 7, oui, avec une grosse scène, des invités de marque, puis... du monde qui viennent encourager, puis je sais pas, tu vends des billets puis ça va au profit de la Fondation des Canadiens pour l'enfance, quelque chose de gros.
8: Oui.
7: Et j'ai jamais eu de suite. Alors
8: parce que vous allez me dire il y a un risque financier d'associer à ça. Oui.
1: Ben écoute, nous on y sera si ça arrive. Donc ça fait déjà deux billets de vendus.
8: Okay, parfait.
0: Je peux peut-être amener une ou deux personnes aussi. On s'est comme à 4-5 déjà.
8: Excellent. On a des billets courtoisie aussi. Mais l'autre grand, ce que Yannick voudrait aussi beaucoup pour la 3000e, c'est une présence de Céline Dion qui pourrait y aller avec une chanson.
1: Ben là, elle est de retour. Là.
7: Oui.
1: Elle prépare son retour. Tu l'as vu?
8: S'il l'a vu.
1: Ben il y a une loterie là à Paris. Hein?
7: Encore.
1: Tu participes à la loterie?
7: Ah, je me suis levé à 3h ce matin.
1: Parce que oui.
7: J'étais à 400 millièmes en fil. J'ai pas eu de billets.
1: Parce que pour avoir des billets, tu participes à une loterie. Puis bon, alors avis aux intérêts. Okay. Alors voilà. Ben, les gars, ça a été super le fun.
8: Un grand merci.
7: Merci.
1: Puis vous viendrez quand vous voudrez. Oui. On a du temps en masse.
8: Demain.
1: Puis,
8: demain.
1: Mais on vous retrouve le 14 septembre.
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1: L'excellent Marc-André Perrault est avec nous, dit le Mapper. Salut, Marc-André.
11: Comment ça va, mon beau Richard?
1: Ben, ça allait bien, mais là, ça va encore mieux.
11: Oh, oui, t'es assez fin. Oh ben, un bel été, comme tu peux voir, je suis pas game shape. Je me sens comme Dustin Bufflin à la fin de l'été avant d'arriver au camp d'entraînement, mais qu'est-ce que tu veux? On va y arriver.
1: Ben oui, tu vas être capable. Je te sens souvent très occupé, d'ailleurs, entre la pêche et quoi d'autre. C'est pas mal en mode estival, là, présentement. Là.
11: Taquine le poisson, taquine la petite blanche au golf, on travaille un peu. Non, c'est ça, ça fait du bien. Ça fait du bien.
1: Je te présente Frank Grenier en passant, qui est ici avec moi, qui co-anime cet été.
11: Vous
0: aviez un petit moment intime, là, je vous le laisse entre vous autres, là, je t'aspecte
11: pas. Regarde, joins-toi à nous, embarque dans le câlin, il y en a pour tout le monde.
0: Ah, je suis content.
1: Alors, tu l'as dit, mon cher Marc-André, un peu de travail, et puis là, il faut évidemment se garder bien au fait de ce que le Canadien fait.
11: Ouais.
1: Mais là, à part Maximilien Schubert,
11: Mon polonais est excellent.
1: Ben écoute, j'essaie, je fais ce que je peux. À part de ça, mon cher Mapper, il se passe pas grand-chose présentement chez le Canadien, et est-ce que cela t'inquiète?
11: Pas en tout, pas du tout. C'est sûr que comme tout le monde, tu veux voir l'équipe s'améliorer, parce que surtout le besoin est tellement clair, net et précis. Mais Richard, tu connais Kent Hughes depuis assez longtemps pour savoir que c'est un gars qui est super, je sais pas si cérébral c'est le bon mot, mais lui, il a son prix, il a son besoin et il ne dérogera pas. T'sais, on l'a entendu l'année passée dire, oh, on est peut-être rendu au moment de surpayer, mais tu sais, il a surpayé, puis ça, c'est Kent Hughes ne fera pas ça. Puis pour moi, ça demeure sa plus grande qualité, c'est de pas déroger ou bifurquer là de son plan qui est très clair. Ben, je parle évidemment avec Jeff Gordon aussi. C'est un groupe qui est très stable émotionnellement, un petit peu comme toi, Richard. J'ai pas de problème avec ça. Je sais pas pour vous autres, mais moi j'ai pas trouvé que le marché était si sexy que ça. Les contrats, il y en a qui s'en sont donnés, ça a été complètement fou. Fait que j'ai comme l'impression que présentement, dans la Ligue nationale, là, avec la nouvelle convention, il y a tellement de changements, puis je pense que tout le monde faut qu'il retourne voir le comptant, puis regarder, OK, ça marche-tu, ça marche-tu, puis tout ça, il y a un gros chamboulement, fait que je pense que c'est normal que Hughes, Gorton, eux autres, se garochent pas là-dedans, parce qu'ils sont tellement patients, ils regardent ce qui se passe de loin, puis au moment opportun, vont sauter dans le tas. Mais je pense que ça n'a pas été... Il n'y a rien qui a été propice présentement là, pour avoir la bonne deal.
1: Donc, si le Canadien Marc-André Perrault se présente au Centre Bell en octobre ou... c'est quoi, là? 29 septembre, je pense, le premier match cette saison, en fait, à Toronto. Si le Canadien se présente avec exactement la même formation, toi, t'as aucun problème avec ça, tout est beau, tout va bien?
11: Aucun. Non, pas aucun problème, dans le sens que t'as beau avoir la stratégie, t'as beau avoir la personnalité que tu veux, ça demeure qu'on travaille d'améliorer l'équipe. Donc, les deux que j'ai nommés tantôt ont le devoir, ça fait partie de leur travail d'améliorer l'équipe. La demande, le besoin est très, très clair, mais à un moment donné, ça demeure aussi leur travail de pas faire des folies. Fait que, tu sais, je suis un petit peu à cheval entre les deux, mais moi, je regarde, il y en a pas de presse. Je regarde ce qui s'est passé l'année passée. Tout ce beau monde-là va avoir une année d'expérience de plus. Je pense pas que ça vaut la peine là, de paniquer et dire ça le vaut absolument au début de l'année. Puis, tu sais, il va s'en passer des choses quand le début de la saison va arriver. Ça peut être une équipe qui avait des aspirations, que ça s'en va dans le drain. Il peut avoir une équipe qui est meilleure. Puis, tu sais, ça tout peut débalancer le marché ou créer des opportunités. Moi, j'aurais pas de problème avec ça, ça serait pas inacceptable. Je pourrais comprendre. T'sais, comme je te disais tantôt, Richard, je sais pas si toi t'es d'accord avec moi, mais présentement, là, c'est tout le marché, tout le monde du hockey présentement, c'est comme tu sais, il faut que tu replaces les morceaux un petit peu partout parce que la réalité qu'il y avait depuis le début de cette convention-là, on dirait que tout a changé un petit peu. Fait que je pense que c'est juste normal.
1: Juste normal, mais certainement en même temps, un petit peu de. Je te dirais de défi du côté du Canadien de Montréal.
11: Ça.
1: Ouais. Et quel serait mon cher Mapper, le défi numéro un de la direction au moment où on se parle? On parle beaucoup du deuxième centre, entre autres. Est-ce que
11: ouais,
1: c'est,
11: pour
1: ça,
11: moi, c'est ça?
1: Ouais.
11: Ouais, pour moi, c'est ça. J'adore la brigade défensive. Tu sais, même l'année passée, on parlait d'aller chercher un grand droitier, un gros garçon. Puis, oui, je suis d'accord, ça c'est jamais mauvais, mais je continue à penser que le Canadien a une des meilleures brigades défensives de la Ligue nationale de hockey, surtout si on inclut aussi le côté chèque de paye versus ce que les gars te donnent. Fait que pour moi, j'ai aucun problème avec ça. Ça demeure le centre numéro 2 ou un top 6 là, légitime dans cette ligue-là. T'en trouves pas partout. On entend plusieurs noms ici à gauche. Pour moi, ça demeure ça. Évidemment, il y a des petits détails entre parenthèses, comme la situation des gardiens de but, on en est où, tout ça, mais top 6, là, ça presse, centre numéro 2, ça presse, on le voit dans les dernières séries éliminatoires.

0: pas d'accord. Moi, des fois, je trouve que c'est, sans dire que c'est de l'anti-hockey, là, ça serait exagéré, mais clairement, il y a une vibe présentement que les gars veulent aller jouer en Floride. Ils ont du succès. C'est avantageux d'un point de vue fiscal. Tu vas jouer au hockey en gogoun, puis tu gagnes. Je veux dire, on s'entend, là, même moi, là, j'irais en courant à reculons, là, pour jouer pour les Panthers. Fait que, l'ajout de Brady Tkachuk, t'as beau être d'accord ou pas avec la façon que ça s'est passé. Moi, je me mets dans le camp que je suis très déçu de Brady Tkachuk. Je peux te dire qu'il y en a beaucoup. Autant, peut-être qu'on s'est fait à l'idée, là, mais évidemment, je suis souvent dans la région d'Ottawa-Gatineau, puis il y a beaucoup, beaucoup de frustration. On est très, très amer de la façon que ça s'est fait. Mais je te dirais qu'on entend aussi bon débarras. Correct, bon débarras, ça se peut, tu peux penser ça, mais ça t'a pas emmené plus un joueur qui est capable de le remplacer ou à peu près pas, là, ou même pas proche de le remplacer. Fait que, bref, pour revenir à ta question, mon cher ami, je mets les Panthers en premier, mais comme je l'ai fait l'année passée, puis c'était encore plus audacieux, puis je suis pas en train de faire le beau-frère, je vous l'avais dit, c'était une prise chaude, très chaude l'année passée. Je disais, je vois le Canadien top 3 dans l'Atlantique. Je pense que c'est une équipe qui va avoir beaucoup de succès et je pense encore la même chose. Je regarde la progression de ces jeunes-là, c'est constant. Évidemment, quand je parle des jeunes, je parle de Suzuki, Hudson, Caulfield, Slack. Je regarde ce noyau de jeunes-là, puis il y a aucun indice, mis à part peut-être les tapes sur le sous-son que Slack a mangé pendant une série. J'ai hâte, comme tout le monde, de voir comment que ça va. Je pense que ça va être, sans dire oublié, je pense qu'on va passer à autre chose, mais bref, je vois ce jeune groupe-là avoir du succès. Je pense que la brigade défensive va être meilleure. Maintenant, est-ce que Dobesch peut répéter ses exploits? J'ai très hâte de voir ça, mais ça pour te dire que je serais pas surpris de voir Panthers puis Canadiens 1-2, là.
1: Donc, c'est
0: Ouais.
1: avec beaucoup d'optimisme,
0: Absolument.
1: Marc-André.
0: Ben, tu me connais.
1: Ben
0: Tu me
1: oui,
0: connais.
1: t'es un gars de verre à moitié plein constamment, toi.
0: Ben, oh, non, toutes les raisons sont là pour qu'on aille au Québec, à Montréal, une autre saison de hockey comme on a eu. Fait que là, on va juste espérer que, tu sais, je vous entendais parler de Houston, Austin, puis Chibougamau quasiment là, avant Québec. Tu sais, moi, je suis un grand partisan ben, comme tout le monde, vous allez me dire, là, des rivalités dans le hockey. Pour moi, c'est ça qui est la clé. Fait que, tu sais, j'aimerais ça évidemment que les sénateurs aient du succès. J'aimerais ça que les Maple Leafs aient du succès. Pour moi, c'est bien plus sexy un Montréal-Ottawa, un Montréal-Toronto qu'un Montréal-Tampa ou Montréal-Floride. C'est plate, mais c'est ça, tu sais.
1: Ben oui, parce que on sait tous que à Sunrise, à part le centre d'achat l'autre bord de la rue, il n'y a rien à faire de toute façon. Alors
0: Ouais.
1: ça, c'est la première
0: Ben avec la
1: affaire.
0: devise présentement, Richard, il y a juste toi qui peux se payer des petites virées shopping là, au bord de la rue.
1: Ça, oui, ça. Écoute,
0: Tu
1: t'as pas vu mon char, mais en tout cas, on va passer. Mais c'est sûr que le retour, là, ça serait le fun, ça, hein, tu sais, du Montréal. Ottawa, du Montréal-Toronto, qui signifie
0: Oui,
1: quelque
0: c'est ça.
1: chose un samedi soir au Centre Bell. Ça serait
0: Ben,
1: le fun,
0: écoute
1: ça.
0: bien.
1: Ouais.
0: Tu sais, les dernières années que j'étais sur le beat, là, puis j'en ai déjà parlé beaucoup, là. T'arrivais dans le mois de février, mars, le Canadien, c'était même plus proche. T'sais, on faisait la loterie à chaque jour, là, ces internets,
1: Le
0: plutôt que de
1: boulier.
0: parler du classement, le fameux boulier.
1: Oui.
0: T'sais, hey, maintenant, je n'ai fait des Philadelphie-Montréal dans l'avion à faire du boulier pendant 2 heures d'avion. Mais t'sais, un match, mettons, Canadien-Phoenix, peu importe là, la situation au classement, il n'y a rien qui bat un Canadien-Boston en mars, même si l'équipe n'est même plus dans le portrait des séries. Fait que c'est pour ça que je reviens à ce que je disais tantôt. Moi, je veux voir des rivalités, puis ça me fait peur quand je regarde la façon que ça s'enligne présentement, la Ligue nationale. Je veux des rivalités. Ça ne me tente pas de voir un club à Houston. T'sais, y a-tu quelqu'un vraiment que ça tente d'avoir un club à Houston ou Atlanta? Fait que, faites-moi un peu suer, mais
1: Gary Bettman, c'est un.
0: c'est sûr que lui, il est en train de préparer son héritage qu'il laisse à la Ligue, puis il va avoir tous les arguments de son côté, là. Je veux dire, ces hommes d'affaires-là qui ont les équipes, c'était déjà des milliardaires, ça va être encore pire, là. Fait que c'est
1: Ouais.
0: lui, c'est mission accomplie, mais est-ce que l'amateur de hockey pur, là, tu sais, celui qui regarde le hockey pour ben, les bonnes raisons de parenthèse, je veux pas juger les raisons de personne, mais est-ce que lui est vraiment servi? Je me pose la question.
1: Exactement. Puis c'est vers là que ça s'en va. L'affaire là-dedans, ce qu'on oublie souvent, nous autres, on est là à dire ça n'a pas de bon sens, 36 clubs, 34 clubs, ça n'a pas de bon sens, un autre club à Atlanta.

0: Mais pendant ce temps-là, les factures d'admission, que ce soit par une expansion, par un transfert, comme on vient de le voir avec Utah, ça n'arrête pas de grimper. Alors, nous, on chiale, mais je peux te garantir que dans la Ligue nationale d'hockey, au niveau des gouverneurs, il n'y a personne qui chiale. Là.
1: Ben, pas partout. Eux autres sont morts de rire. Puis, tu sais, ça revient un petit peu, on parlait des contrats aussi, là, tu sais, Byron, bon, évidemment, Carlson, Anaheim, tout ça. Puis là, le monde crie au scandale que les joueurs empochent de tel montant. Dites-vous bien une chose, là, si le joueur, tu sais, mettons, empoche, mettons, prenons l'exemple de Carlson, c'est peut-être un mauvais exemple pour les raisons qu'on connaît, mais mon point est le suivant. Un gars fait 15, 18, bientôt 20 millions, on crie au scandale, mais ces gars-là génèrent de l'argent pour les propriétaires. Puis c'est eux autres, à la fin de la journée, qui s'en mettent le plus dans les poches. Fait que y a de la grosse argent qui se brasse. Et à la fin de la journée, ben c'est le petit Jérémy ou le petit Bobby là, qui peut pas aller au Centre Bell avec ses parents parce qu'ils sont juste plus capables de se payer un billet. Fait que
0: ça c'est un très bon point que tu soulèves d'ailleurs. Les prix maintenant sont moi ça me surprend. J'en reviens pas qu'il y a tellement de monde qui
2: les parties premium, les parties ici, les parties ça pour monter les prix là.
1: Ouais. Puis tu peux pas blâmer les équipes de le faire, je veux dire. Il y a encore un marché, c'est juste que le marché devient un petit peu plus cravaté qu'il était à l'époque, mais les boys, ont les prix qu'il y avait pendant les séries éliminatoires, là, je veux dire, tu viens de la tarte de la population qui est capable de se payer ce trip-là, là, on va dire de quoi il reste rien que les miettes. Là. C'est ça. Ça fait partie de la game, qu'est-ce que tu veux.
0: Et Marc-André, de toute évidence,
1: avec un C.
0: Oui, avec un C, Marc-André, avec un C, tu t'ennuies des Coyotes, de toute évidence, parce que tu m'as dit, c'est mieux qu'un Montréal-Phoenix. Donc, je t'annonce que Phoenix a déménagé, non, ça n'existe plus.
1: Oui, mais ça, je t'ai donné l'exemple de l'époque où je voyageais.
0: Ah, hey, OK.
1: Je sais pas si t'en souviens, Richard. Là, je me souviens juste plus à Philadelphie ou à Boston, au Boston College, qui avait une pratique des Canadiens. Puis c'était tellement, il se passait tellement plus rien. L'équipe était éliminée depuis comme 5 mois. On avait trouvé des petits tricycles, là, qui font les tours de glace pendant les attaques. Puis là, on faisait ça dans un couloir en bas, en attendant les pratiques. C'était juste pour donner une idée comment des fois ça peut commencer à être long quand les joueurs avaient plus trop le goût de nous voir dans le vestiaire parce qu'ils perdaient tout le temps.
0: Ah, écoute, il y a eu plusieurs fois où, pendant le voyage des fêtes en Floride, on est dans les coursives là à Sunrise puis on sort la calculatrice puis on dit OK la saison du Canadien est terminée, tu sais ça a été souvent ça là. Alors on va se souhaiter que ce soit plus le cas pour un petit bout de temps.
1: C'est terminé. Ce sont de vieux mauvais souvenirs. Le tiroir est fermé. On regarde en avant.
0: Bon, c'est ce que je souhaite. Alors, nous, on fait une petite pause, Marc-André. On revient tout de suite après et je vais te lancer sur une situation, ma foi, problématique. Si ça bouge pas, il y a encore 3 goalers devant ce filet-là.
1: Oh, mon coquin.
0: Je le sais, mais tu sais comment ce que c'est. Il n'y a rien de mieux qu'une petite jasette de goalers. Ça, je pense que tout le monde est d'accord là-dessus. Alors, réfléchis à ce point important. On va à la pause et on revient tout de suite.
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0: On est de retour avec l'ami Marc-André Perrault, que les intimes surnomment Le Mapper.
1: Il y a beaucoup d'intimes.
0: Ben écoute, c'est une bonne partie de la province.
1: Je me souviens même plus, une chance tu me le rappelles, je me souviens même plus de mon vrai.
0: Non, ben écoute, c'est important, l'exactitude des faits, Marc-André, c'est comme ça que voilà. Ça s'appelle. Très, très, très important. Alors, avant de se quitter pour la pause, on a évoquer le sujet on s'entend jamais hein, de parler de
1: du un pavé dans la mort hein.
0: Oui, non mais les gardiens c'est un sujet on n'en sort pas, on ne s'entend pas, on ne s'en lâche pas. Il y en a 3 présentement devant le filet du Canadien de Montréal. C'est-tu un problème?
1: Un ménage à 3 n'est jamais une bonne idée. Peu importe dans quel aspect de la vie, ce n'est jamais une bonne idée, ça va mal finir. Et c'est ce qui se passe du côté des Canadiens, ça ne peut pas fonctionner. C'est plate. Fait que j'ai hâte de voir comment. On s'entend là une tabarouette de chance que c'est Samuel Montembeault qui est la roue de secours présentement. Tu sais, c'est un bon gars, tout le monde l'aime, fera pas de vagues, fera pas de bruit. Mais tabarouette, ce qu'il a vécu l'année passée puis ce qui se passe présentement, je pense qu'il y en a beaucoup qui auraient fait être publiquement haut et fort, trade me right, vous le savez comment.
0: Mm-hmm.
1: Fait que c'est une patate qui est extrêmement chaude. Puis je me pose vraiment la question. Clairement, il doit y avoir un genre de marché pour les gardiens de but qu'on n'est pas trop capable d'évaluer correctement ou on s'entend pas trop pour les prix parce que je vois pas comment ça peut être une bonne idée de le statu quo présentement, de garder Sam Montembeau. Puis quand je dis ça, là, moi, je veux dire, je continue, je martèle que je lui souhaite un nouveau départ. C'est pas que je dis qu'il est plus bon, qu'il est fini, puis que je veux pas l'avoir à Montréal. C'est tout le contraire. Je souhaite à ce gentil garçon d'avoir la chance de se relancer. Il a toujours eu le vent de face, ou à peu près, depuis qu'il est arrivé dans la Ligue nationale de hockey. Il a fait de grandes choses pour les Canadiens. Il a un talent. Maintenant, est-ce que ces années sont derrière lui, ces bonnes années? Je ne pense pas, mais pour ça, ça te prend une nouvelle occasion, une nouvelle opportunité. Mais en même temps, tu sais, Richard, tu le sais, là, Dobesch, c'est beau, il a prouvé bien des affaires, mais il n'est pas encore établi, entre parenthèses. Fowler, on peut pas dire qu'il est encore établi. Fait que c'est un gamble, là, tu sais. Tantôt, je te parlais que je mettais l'équipe deuxième, ou à peu près, puis que je vois cette équipe-là avoir encore beaucoup de succès. Quand tu as un gros point d'interrogation, peut-être pas gros point d'interrogation, mais quand il n'y a pas de certitude devant le filet, tu t'exposes. Fait que je sais pas trop comment on voit ça du côté des Canadiens, si on va décider de s'exposer, puis tu sais, de prendre en considération que ça serait normal que Dobesch continue sur sa lancée, puis que Fowler, lui, a une progression intéressante. Fait que, tu sais, on se pose beaucoup de questions, mais je t'avoue que je suis très, très surpris qu'on n'ait pas bougé de ce côté-là encore. Puis je serais vraiment, vraiment surpris qu'on arrive au camp d'entraînement avec les trois gardiens là, encore.
2: Mais justement, c'est la question que j'allais te poser parce qu'on s'entend que justement le ménage à trois, il n'y a personne qui est pour. Là. Mais est-ce que c'est important pour toi de régler ça aujourd'hui le 3 août? Est-ce que ça se règle au camp d'entraînement? Est-ce que ça se règle avant le début de la saison? Ça serait quoi la date butoir? Est-ce que
1: c'est moi, je pense qu'il faut que ça se fasse avant le camp d'entraînement. Puis, okay. Puis là, c'est vraiment pour des raisons complètement différentes. Mais je sais pas si vous vous souvenez, là, à un moment donné, là, la marmite était sur le bord de sauter avec Max Pacioretty. Il avait même eu cette prise de photo là un peu faunée, cocasse là au
0: tournoi de golf. Ouais.
1: Puis finalement ça s'était réglé je pense le lendemain, c'était pas le tournoi des Canadiens par exemple parce que si ma mémoire est bonne, c'était un tournoi au Mirage, donc c'est pas à Laval sur le lac, mais le point c'est que ça s'était vraiment ça s'était aide-moi Richard, j'ai un blanc de mémoire estival, ça avait perduré dans le temps. Merci de m'avoir aidé.
0: Non, mais c'était... Attends, on va reculer. Là. Ça, c'était en fait Pacioretty qui avait fait son propre tournoi. Je pense que c'était pour une œuvre caritative. C'est sur la Rive-Sud. Ouais. Il y avait un gros C à l'entrée. Et C pour capitaine. Et il était pas content parce que on avait suggéré, je pense, de lui retirer le C. Puis là, il y avait une poignée de main malaisante avec Marc Bergevin. C'est de ça dont tu fais référence.
1: Je veux pas qu'on chicane sur l'emplacement géographique parce que ça a vraiment pas rapport, mais il me semble que c'était au Mirage parce que je me souviens que tu sais, il y a des marches que, en tout cas, il y avait des marches, tu descends comme de la terrasse, puis les deux c'était comme croisés. Puis je me demandais si c'était pas Roger Brulotte dans toute sa bonhomie qu'il avait faite. Hey, on prend une photo. Puis, personne ne disait non à une photo de Roger.
0: Et une semaine plus tard, il était parti pour citer Roger. Il était échangé à Vegas.
1: C'est ouais. Fait, là. Je veux pas. Écoute, ne laissons pas les faits exacts briser une mauvaise histoire, mais il me semble de mon souvenir, ce que je viens de vous raconter, c'est à peu près bon. Mais tout ça pour dire que c'est quelque chose qui peut perdurer dans le temps, mais je pense qu'on rendrait pas service à personne, Samuel Montembeau en premier, de le mettre dans cette situation-là. Non. Parce que, tu sais, Montembeau, là, c'est encore un gardien de but de la Ligue nationale de hockey. Je sais qu'il y a bien des amateurs, des observateurs qui sont émotifs, puis je suis pas en train de critiquer votre émotivité. Là, je trouve ça fameux d'avoir des partisans qui sont émotifs, mais il n'est pas fini. Puis c'est pas quelque chose qu'on entend beaucoup. Là,
0: mais non.
1: Mais là, encore capable.
0: Non, mais j'allais dire, le problème maintenant, mon cher Mapper, c'est que, à mon avis, en tout cas, en fin de saison, quand on a eu, tu sais, il y a eu des rumeurs pour une possible transaction dans le cas de Montembeau. On avait tous là deux destinations idéales là, pour lui là. On avait Edmonton, puis on avait Toronto. C'était idéal, deux équipes qui sont un petit peu désespérées pour un gardien qui en cherche depuis un bout, qui allait probablement surpayer. Là, ces deux équipes là ont choisi quelqu'un d'autre. Alors, je me mets à la place de Kent Hughes présentement. OK, tu veux essayer de l'échanger, mais de un, tu veux pas le donner, puis de deux, t'as peut-être pas tant d'options que ça, parce que les deux clients potentiellement désespérés, ben, ils sont plus là.
1: Ouais, mais tu sais, Richard, faut toujours que tu fasses les calculs, ce que ça va me rapporter versus ce que ça va me coûter. Puis je te parle pas en termes de prix, là, en argent sonnant, je te parle ce que ça va te coûter dans le sens de tout ce qui va venir avec, mettons, au camp d'entraînement, puis ce que tu peux aller en chercher. Est-ce que tu peux vraiment présentement espérer avoir un magot ne serait-ce que minime pour Sam Montembeau?
0: Non.
1: Je ne pense pas.
0: Non.
1: Fait que rendu là, faut que tu fasses ton calcul. Est-ce que ce que ça va causer comme distraction, comme situation, on est-tu prêt à vivre ça? Ou en tout cas, c'est un gros dossier qui est super important. Je suis surpris que ça soit pas réglé. Mais je m'attends vraiment à ce que ça soit réglé avant le camp d'entrée.
0: Il le faut. Puis je sais pas si t'as vu passer les commentaires de Jake Allen. Je pense que c'était la semaine passée. Il était quelque part là dans un des millions de podcasts que vous pouvez et attraper quelque part. Je sais plus lequel, excusez-moi. Et il mentionnait ça. Il mentionnait le fait que la dernière fois qu'il y a eu ça à Montréal, avec Caden Primo, évidemment, puis Montembeau et lui-même, Jake Allen, il disait il y avait toujours comme un gars de trop. C'est ça que ça donne, là. Puis il n'y a pas personne qui est content dans ce cadre-là. Ben, écoute, là.
1: Aux dernières nouvelles, il y a deux nets, là. Je veux dire, t'arrives à la pratique, c'est juste la. Puis après ça, si tu veux faire gauler tes trois goalers, là, ça devient de la gymnastique de calendrier qui est assez spectaculaire. Puis, on l'a vu l'année passée, là. T'as deux jeunes qui doivent voir des games de hockey. Ils doivent voir du hockey, un volume de tir. Fait que, tu te mets dans une situation qui sans dire catastrophique, mais qui est très, très, qui peut être néfaste. Puis tu parlais, je disais que Sam Montembeau avait eu le vent de face depuis qu'il était dans la Ligue nationale. Tu sais, moi, à un moment donné, je fais souvent référence à cette fois-là où Caden Primo avait été rappelé de, peut-être Laval dans le temps, sûrement, ouais.
0: Parce que
1: ouais, ça va faire 10 ans.
0: Ouais.
1: Il avait fait gauler Primo à la place de Montembeau, qui était le backup. Fait que, tu sais, c'est un gars qui a toujours eu des situations plates, là. Tu sais, des situations que, mettons, là, t'es Sam Montembeau, demain, il faut que j'aille à la pratique, je vais avoir 34 micros, puis ils vont tous me poser la même question. Tu sais, ça a pas été un long fleuve tranquille. C'est pour ça que j'y souhaite vraiment pouvoir se recaser à quelque part, puis de retrouver ses succès de il y a deux saisons. C'est le genre de gars que tu sais, que tu veux qu'il puisse dire à un moment donné, tu sais, mangez tout de la boîte, puis je vous l'avais dit, fait que à suivre, à souhaiter pour tout le monde, comme à souhaiter pour tout le monde.
2: Oui, ouais, puis il a assez donné dans les ménages à trois, Montembeau aussi, à date depuis son séjour à Montréal aussi.
0: Là, non, c'est ça.
2: Puis, que ce soit ici ou ailleurs, que je souhaite du succès.
0: Ouais, puis il y a des gars, Marc-André le dit. Tu sais, il y a des gars, des fois, nous autres, on est dans les vestiaires, puis évidemment, on faut garder un certain professionnalisme, hein? C'est ce qu'on essaye de faire, en tout cas. Là.
1: On essaye
0: la plupart du temps, mais tu sais, puis t'es pas un partisan, là. Mais il y a des gars, par contre, des joueurs que tu croises et à qui tu souhaites le meilleur. Puis lui, c'en est un. C'est vraiment là, la définition même d'un bon gars, là, c'est Samuel Montembeau. Puis je t'entends ce que tu dis, Marc-André, c'est en plein ça. T'sais, si ça marche pas ici pour lui, là, on peut seulement lui souhaiter une destination où il sera accueilli à la hauteur de son talent.
1: Ouais, juste de la façon qui est respectueux envers le public, envers ses coéquipiers. T'sais, c'est dans la même lignée un peu là, que notre chum Fred Gaudreau. C'est des êtres humains tellement de qualité que t'as beau vouloir tracer la limite. Puis je pense que tout le monde là, le fait très, très bien là, dans la confrérie journalistique. Tu veux tracer la ligne, mais en même temps, tu restes un humain. Puis tu sais, quand tu vois l'ultime bon gars, ben t'as pas le choix de souhaiter rien d'autre que du succès. Fait que à suivre, mais tout ça pour dire que ça devient quand même, mettons, on revient là à parler froidement de l'équipe, de l'organisation, des sur papier, ça devient des beaux problèmes quand tu sais, t'as entre parenthèses, trop de joueurs capables dans la Ligue nationale de hockey, de jouer dans la Ligue nationale. Tu faut que tu prennes des décisions par rapport au depth chart, tout ça. Fait que, moi, je trouve que le Canadien est dans une situation qui est, malgré tout, très, très enviable. Puis quand tu vois que tu es dans une situation enviable, puis que tu as peut-être une pièce du puzzle de pouvoir accéder à l'étape supérieure, puis que tu vois tes dirigeants, Hughes et Gorton, faire OK, parfait, mais on va être patient, on va pas se garocher sur n'importe qui. Pour moi, ça, c'est tout très, très positif.
0: Ce qui est positif aussi, c'est à chaque fois qu'on te parle, parce que quand tu es avec nous, on rit, on se sent bien. C'est
1: oui,
0: fabuleux.
1: Là, c'est exactement ce qui va t'arriver la prochaine fois qu'on se voit. Hein. Des gros câlins.
0: Bon, ben écoute, c'est juste ça que je te demande. C'est rien de plus, rien de moins. Alors, Marc-André Perrault, c'est un plaisir renouvelé à chaque fois. On va te laisser retourner dans un étang. Une chaloupe près de chez toi pour taquiner le poisson de ton choix. Et merci de ton passage ici, Marc-André. Puis au plaisir
1: merci
0: de se reparler.
1: Félicitations, mon cher Richard. Mon ami, puis salut à tout le monde ben, qui nous écoute cet été. Là, ben, hâte de vous retrouver.
0: All right. On te revoit très, très bientôt, yes. Marc-André Perrault. Salut bien.

0: Ben oui, c'est le quiz à Frank dans le tailgate. Et Frank, est-ce que tu nous as concocté quelque chose de... Ben oui, la réponse c'est oui, comme tu le fais tout le temps. Alors c'est spécial et encore plus que la fois d'avant, j'en suis convaincu. Alors je te laisse nous présenter tout ça.
1: Eh bien oui Richard, je vous ai présenté, je vais préparer un autre quiz parce qu'on en a tous les jours, tout l'été.
0: Exact.
1: C'est quand même le fun.
0: Exact.
1: Et aujourd'hui, la petite j'ai une petite thématique pour vous autres, nos amis, les arbitres.
0: OK. Les arbitres.
1: À base, t'es-tu un fan d'arbitres? Est-ce que t'es quelqu'un qui insulte les arbitres dans ton salon? Comment tu gères les arbitres en général?
0: Ben, bien, ouais. Quand même. C'est très rare que je vais broyer du noir à cause des arbitres. Là. Une fois, peut-être, Des Collet.
1: Hein?
0: Te souviens-tu de ça?
1: Non.
0: Tu te souviens pas de Des Collet? Le catch de Des Bryant, receveur des Cowboys de Dallas, en fin de match à Green Bay. Match des séries, sur le bord des lignes. Il attrape le ballon, jongle un petit peu, tombe avec le ballon, mais a le ballon dans ses mains. On signale le toucher, mais après ça, on efface le toucher. Tu te souviens pas de ça? Fait que ce jeu-là, c'est se surnomme maintenant Des Collet. Des l'a attrapé, parce que quelques années plus tard, les dirigeants de la NFL ont fait savoir que finalement le catch était bon et qu'on revoyait un petit peu ce qui constitue un attrapé exactement. Donc que ce catch-là maintenant est bon, est légal. Ça m'a fait mal.
1: Dans la NFL, c'est dur aussi le bobler le ballon, mais quand tu l'écoutes au ralenti, ils ont toute l'air de le bobler.
0: De
1: le
0: jongler,
1: peu,
0: ouais, ouais,
1: c'est ça.
0: Ouais, exactement. Mais c'est rare que je critique les arbitres, puis aussi, je les connais pas de nom. C'est rare que je connais les arbitres de la Ligue nationale. C'est
1: moi, un que je connais de nom, c'est Angel Hernandez au baseball.
0: Oui.
1: Puis ça, c'est pas une bonne chose que
0: c'est ça,
1: je connais
0: exactement.
1: Ce nom-là de cœur aussi.
0: Puis je connais, puis là, j'oublie son nom. Comment il s'appelle? Wes McCauley, celui qui annonce les punitions de manière très, très spectaculaire. Celui, je le connais, mais sinon, je les connais peu, je dois dire.
1: C'est correct. Mais aujourd'hui, tu vas en connaître quelques-uns de plus.
0: Allons-y.
1: Parce que la question numéro un concerne Dick Bavetta, qui a arbitré longtemps au basketball. Il a arbitré une partie pour des Spurs avant l'ère des reprises vidéo. Et il y avait Tim Duncan qui se battait pour le ballon avec un joueur. Le ballon sort du terrain et Bavetta dit que le ballon va à l'autre équipe. Tim Duncan est pas d'accord. Les deux s'ostinent. Comment ils ont réglé la situation?
0: Pile ou face.
1: Tu penses qu'il y avait ça sur ses poches?
0: Ben oui, je pense que oui. Il a sorti un 25
1: Tim Duncan, il a fait de l'argent. D'abord, il n'y avait jamais de change. C'était des billets, ça se flippe un peu moins. Eh bien, non, c'est pas avec un pile ou face. C'est qu'ils ont fait un pari sur le call. Ça, c'est drôle. En partant, Tim Duncan est calmement allé voir Bavetta pour lui dire « Je te parierais de l'argent » que tu t'es trompé sur ce call-là.
0: Y avait-tu les reprises vidéo?
1: Non, il n'y en avait pas
0: à cette
1: époque-là.
0: Ouais.
1: Bavetta, lui, a dit... puis il y avait un micro aussi à cette époque-là qui dit « Moi, je peux pas te parier de l'argent, évidemment, mais si tu veux, je te parie un burger. »
0: OK.
1: Juste un burger pour voir ça. Et Duncan a accepté le pari. Ma deuxième question. Qui a gagné le pari selon toi? L'arbitre ou Tim Duncan?
0: Ben, j'imagine que c'est Tim Duncan, vu que c'est lui qui a initié la chose et qu'il avait l'air très confiant dans sa...
1: On a souvent vu des joueurs très confiants dans le temps.
0: Ça, c'est
1: aussi.
0: Vrai, c'est vrai.
1: Tu te rappelles-tu de Tim Duncan un peu?
0: Je me souviens de ouais, mais je me souviens pas de ce jeu-là, mais je me souviens. Il était très grand.
1: Ouais,
0: là.
1: C'est le grand des Spurs.
0: Ouais. Mais il était deux grands. Il y avait David Robinson puis lui.
1: Ouais. Ouais. Son nom, je pense son surnom, c'était The Big Fundamentals, qui est pas le nom le plus excitant à avoir.
0: C'est
1: il fait les bases très bien.
0: C'est un bon joueur de base.
1: Ouais, l'autre, c'est appelé le Rocket. Lui, c'est appelé le gars qui fait les bonnes bases.
0: David Robinson, c'est l'admiral.
1: Oui, c'est ça. Puis c'était les deux Towers là, en avant,
0: ouais,
1: les deux
0: ouais,
1: ensemble.
0: Ouais, ouais.
1: Eh bien, t'avais raison. C'est Tim Duncan qui a gagné le pari. Bavetta, il est allé regarder les reprises après la partie. Et il a vu qu'il s'était trompé. 10 jours plus tard, il arbitre à San Antonio. En chemin vers la partie, il s'arrête au McDo, il a acheté un joyeux festin.
0: Oh.
1: Et rendu là, il l'a fait livrer par quelqu'un en disant « J'ai manqué mon call, bon burger. »
0: Ah, oh, on aime tous les histoires qui se terminent bien comme ça.
1: Ben, surtout avec des arbitres qui peuvent admettre un tard d'un fois, puis qu'il y a des joueurs aussi qui ont réglé ça comme ça au lieu de d'être agressif.
0: Un burger joyeux festin, c'est un petit peu cheap.
1: Moi aussi, je trouve.
0: Il aurait pu aller dans un steakhouse, ramasser un burger à 35$. Là,
1: oui, mais en même temps, il y a eu un jouet.
0: Ah,
1: c'est vrai,
0: quand même le fun. Y a-t-il encore des joueurs festins?
1: Je pense que oui, j'ose penser que oui. Moi, un joyeux festin, il faut que j'en mange 4, tu penses, que c'est correct. Question 2. Encore Bavetta, cet arbitre de basketball.
0: Le même.
1: Il disait que Charles Barkley, lui aussi, tu te rappelles de lui,
0: ben
1: il était encore analyste, on le connaît très bien.
0: Un de mes joueurs favoris.
1: Il était très divertissant. Mais il était très dur envers les officiels. Mais lui, il a trouvé un truc pour l'avoir de son bord. Lequel?
0: Lui donner des copies de sa biographie.
1: À lui-même, l'arbitre, là?
0: Oui.
1: Il a écrit sa biographie.
0: Non. Charles Barkley a écrit sa biographie. Alors, peut-être pour amadouer les arbitres, il leur offrait des copies de son propre livre.
1: Ben, en fait, c'est à l'inverse. Comment Bavetta a réussi à amadouer Charles Barkley, qui, lui, était très dur avec les arbitres? Comment lui a réussi à l'avoir de son bord?
0: Avec des burgers.
1: Avec des burgers. Il a fait ça avec toutes les vedettes. Et en plus, les nutritionnistes d'équipe seraient pas super contents non plus.
0: Mais Charles, dans le temps, il devait pas détester un bon burger.
1: Je pense pas qu'il faisait affaire avec beaucoup de nutritionnistes dans le temps, malgré l'athlète qu'il était. Eh bien non, c'est pas ça. En fait, c'est en lisant le journal, il voit une entrevue qui dit que Charles Barkley, il trippe sur les soaps américains, spécifiquement l'émission All My Children.
0: Ben oui, un classique.
1: On connaît
0: un
1: ça.
0: Classique.
1: Ça joue-tu encore, ça?
0: Ça joue encore, ouais.
1: Fait que pendant la partie, Barkley s'ostine sur une décision. Et il dit que c'est le pire call qu'il a vu de sa vie. Bavetta lui dit de se calmer, puis il le relance en disant « Hey, by the way, t'as-tu écouté All My Children aujourd'hui?
0: » C'est bien bon.
1: Charles Barkley, il a arrêté ce qu'il faisait, il s'est retourné, puis il était désemparé, puis il a dit « T'écoutes ça? » Il a dit « Ouais, j'écoute ça. » Puis il a dit « Ouais, Erika est rendue à telle place, Tad sort avec la serveuse. » Puis Barkley a complètement oublié le call.
0: Wow.
1: Il s'est défâché sur le moment. Puis après ça, chaque fois que Bavetta arbitrait une game de Barkley, fallait qu'il se tape des épisodes de All My Children.
0: Pour savoir ce qui se passait.
1: Parce qu'il avait peur qu'il pose des questions à la partie pour ça.
0: C'est fabuleux.
1: Aurais-tu écouté All My Children pour un...
0: Non. Probablement pas.
1: Ben, c'est drôle que ça s'est connu de même puis ça a servi comme ça. Ça me fait vraiment rire.
0: Ouais. Une petite dernière avant la pause. Yes. On va poursuivre après ça.
1: Tu sais que les arbitres, on les appelle affectionneusement les zèbres?
0: Les zèbres?
1: Les zèbres. À cause des lignes blanches et noires, mais comment est-ce que les arbitres sont venus apporter des chandails rayés noir et blanc pour qu'on les appelle des zèbres?
0: Ben ça, c'est une excellente question. Je me suis jamais posé pourquoi, et je pense que tu vas nous dire pourquoi.
1: Et c'est pour ça que je suis allé chercher la réponse, parce que moi non plus, je me suis jamais demandé, on le prend pour acquis, on le voit de même.
0: C'est ça.
1: Le crédit revient à Lloyd Holds.
0: Ben oui.
1: Lloyd Holds, c'est un arbitre de football collégial en 1920. Le crédit lui revient. C'est à cette époque que les arbitres avaient des chandails tout blancs. Parce qu'on était bien habillé, on est propre, on est l'autorité, les gens vont nous respecter si on est propre, habillé en blanc. Lloyd a eu l'idée de changer ça parce que ça mélangeait les équipes. Même que pendant une partie, il y a un corps arrière qui a fait une remise dans le champ arrière comme si lui c'était le porteur de ballon.
0: Ben ouais,
1: parce
0: ben
1: qu'il voyait
0: ouais.
1: Le chandail, uniforme, toute l'équipe. Fait qu'il a eu l'idée de changer, mais toutes les chandails étaient pas mal uniformes. Lui il a fait des rayés blancs et noirs à cause de ça. Et c'est resté depuis.
0: Ouais, c'est lui-même qui a fait
1: qui a choisi un motif comme ça.
0: OK, fait que ça aurait pu être des trapézoïdes.
1: Ouais, on est chanceux qu'il ait choisi
0: ça.
1: Ça aurait pu être juste des dessins des étoiles, des soleils.
0: Des dessins de dinosaures.
1: Bien que ça, j'aurais fait ça.
0: On est vraiment chanceux. Ça fait époque parce que clairement, ça a été adopté dans à peu près toutes les disciplines sauf au soccer.
1: Il y a beaucoup d'arbitres qui commencent à être plus funky. Les arbitres au basketball, c'est souvent des petits polos aussi qui
0: ouais,
1: ont des
0: polos gris.
1: Ouais,
0: polo
1: c'est
0: gris, c'est ça.
1: C'est
0: ouais.
1: Quand même cool aussi, mais le zébrage des arbitres est resté vraiment à travers le temps dans beaucoup de sports aussi.
0: Le zébrage des arbitres, j'adore.
1: On s'est jamais posé la question sur le zébrage.
0: Le zébrage, puis c'est pas vraiment des zèbres parce que c'est pas les mêmes types de lignes.
1: Non, exact. Mais tu sais, pour les surnoms d'info, on se creuse pas la tête.
0: On laisse tout aller. Alors, on va prendre une petite pause, mon cher Frank. Et au retour, on va poursuivre le Quiz of Frank. Le Quiz!

0: deuxième partie du Quiz à Frank et on était dans les questions très très songées, je trouvais, Frank, avant la pause. Et puis là, ben, deuxième partie, je m'attends à ce que ce soit au moins aussi difficile et compliqué.
1: On va voir.
0: Ça, c'est
1: ça se peut que je te dise ça, ta réponse. Ça se peut que ça soit niaiseux aussi.
0: OK. Ben, écoute, moi, je suis tout pour ça.
1: Prochaine question, on reste sur notre sujet du jour, qui est les arbitres avec un Z.
0: Avec un grand
1: sûr.
0: Z, ouais.
1: Et là, on va aller au baseball. On remonte dans le temps aussi. Je sais pas si c'est ta machine à remonter dans le temps.
0: Mm-hmm.
1: Mais on retourne en 1859.
0: OK. Ça, j'étais pas né. Ça va mal.
1: C'est ça. Pas grand monde qui nous écoute en ce moment qui était présent. Mais avant 1859, les arbitres de baseball avaient une façon assez originale de s'installer pour arbitrer au baseball. C'était quoi?
0: De s'installer où? Tu veux dire derrière la plaque?
1: Ouais.
0: Sur une chaise berçante.
1: Exactement.
0: C'était ça pour de vrai? Ouais, tu me niaises?
1: T'as l'air de le savoir? Tu l'as dit que t'as... Comment t'as sorti une chaise berçante?
0: Ben, c'est ce que moi j'aurais fait, mais c'est ça pour de vrai?
1: Oui, c'est ça pour vrai! On est sous le choc un peu.
0: C'est cœur, hein?
1: Mais wow. Une chaise berçante, pas celle de ta grand-mère là, qui va de côté, là, demain.
0: Non,
1: c'est une chaise berçante comme ça.
0: Il était sur une chaise berçante?
1: Ouais.
0: Wow.
1: Il était à peu près à 20 pieds. Derrière le marbre,
0: tu peux pas
1: sur
0: voir
1: une
0: la...
1: grosse chaise berçante, bien confortable.
0: Tu peux pas voir la zone des prises trop en berçant.
1: Non, mais non, il fallait qu'il juge de là. Mais surtout, tu sais, il y a un lancer, puis tout tu swings d'en avant en arrière. Comme, je sais pas comment tu faisais, mais je me demande c'est quoi la prochaine étape. Parce qu'il tricotait, il jouait au skip beau, en même temps,
0: ouais,
1: je sais pas, mais...
0: Chaise berçante.
1: Ouais.
0: Puis là,
1: tu l'as
0: quand...
1: eu du premier coup.
0: Tu l'as eu du premier. Puis là, quand c'est une balle déviée, tu reçois d'en face, là, tu t'arrêtes de te bercer en tabarouette.
1: Ouais,
0: là.
1: Mais t'as un peu moins de manœuvre aussi pour bouger, là, si tes pieds sont dans les airs pendant que tu te berces. Ça se passe sur le coco.
0: Wow. Ça a duré combien de temps, ça, l'arbitre en chaise berçante?
1: C'était jusqu'en 1859. C'est à cette année-là qu'ils ont fait, hey, ça a pas de sens, gang.
0: Ouais, mais ça faisait combien d'années à ce moment-là que ça existait?
1: Je le sais pas, là. C'est un peu flou, les recherches.
0: Ça faisait 60 ans, genre, puis à un moment donné.
1: Depuis l'invention du baseball, je crois.
0: Et de la chaise berçante.
1: Lequel est arrivé en premier? On le sait pas.
0: Ah, c'est bien bon, ça.
1: Mais quelle position, comment ça a été? D'après moi, ça a duré quand même une couple d'années. Pis c'est déjà long pour dire, hey gang, on voit mal, puis c'est pas
0: c'est
1: le fun.
0: C'est ça. On voit mal. Ben oui, on voit mal, effectivement.
1: Prochaine question, choix multiple.
0: Mm-hmm.
1: Et là, on va éviter les gens à répondre sa messagerie texte aussi. C'est qu'il y a un arbitre très connu dans l'histoire de la UFC qui s'appelle Yves Lavigne.
0: Oui.
1: Il s'est vu donner un surnom. Lequel? Est-ce que c'est A, la légende? B, the zebra with the power? Est-ce que c'est C, The Worst, ou D, le père d'Avril?
0: Le père d'Avril, mais The Worst...
1: C'est Yves Lavigne, c'est pour ça.
0: Ouais, non, j'avais compris. Mais The Worst, je veux dire, tu veux pas te faire surnommer The Worst.
1: Non, c'est ça. C'est rare, les surnoms...
0: C'est pas le père d'Avril. C'est quoi le deuxième?
1: Tu sais pas.
0: Ben, je présume que non. C'est quoi le deuxième?
1: Premier A, je vais regarder les choix. A, c'est la légende.
0: Oui.
1: B, c'est The Zebra with the Power. C, c'est The Worst, ou D, le père d'Avril.
0: Ça doit être A.
1: La légende.
0: Ah oui?
1: Ram.
0: Non. C'est ça?
1: Et non, la réponse, c'est c'est The Worst.
0: Ah oui?
1: Il a été surnommé le pire arbitre de la UFC. Il est reconnu pour être indécis comme arbitre, ce qui est très dangereux dans un sport de combat. C'est pour ça aussi que ça veut dire ça. Et il y a un événement dans le UFC 96 causé par Yves Lavigne. Je te demande lequel, j'ai un autre choix de réponse pour toi. Qu'est-ce qui s'est passé dans son combat? Est-ce que c'est A, un combat avec deux KO? Est-ce que c'est B, deux combattants avec tellement de sang dans les yeux qu'ils voient rien? Ou est-ce que c'est C, un combat qui continue même après le son de la cloche?
0: Parce que le problème avec tes trois choix de réponse, c'est crédible les trois. Ça se peut les trois.
1: Dangereux les trois. Alors qu'est-ce qui s'est réellement produit dans un combat arbitré par Yves Lavigne? Est-ce que c'est A, un combat avec deux KO? B, un combat avec tellement de sang dans les yeux que les deux voient rien? Ou c'est un combat qui continue même après le son de la cloche?
0: Je vais y aller avec A.
1: Un combat avec deux KO.
0: Mm-hmm.
1: Parfait, je laisse les réponses rentrer un petit peu. La bonne réponse, c'est bien, t'as raison, c'est A.
0: Puis qu'est-ce qui est arrivé
1: un
0: comme...
1: Un combat avec deux KO.
0: Puis ben c'est parce que là, il arrive quoi à ce moment-là? C'est un match nul?
1: En fait, non, c'est pas deux KO comme tu penses en ce moment. C'est pas deux qui sont frappés. Ça, c'est de la lutte souvent.
0: Ouais.
1: Un coup de poing, ils tombent chacun de leur
0: c'est
1: bord.
0: C'est ça, exactement.
1: C'est dans un combat, Matt Brown a mis Pete Sell au sol avec un solide coup de poing. Lavigne, l'arbitre, intervient, repousse Brown, arrête le combat. Mais tout de suite après, Sell commence à se relever. Fait que même s'il avait arrêté le combat, Lavigne fait « Ah ben, ok, le combat continue finalement. » Ce qui est, encore là, pas une bonne décision
0: ben non
1: plus. Puis ça va contre les règles également. Le combat reprend, puis peu de temps après, Brown remet Cell KO pour une deuxième fois dans le même match.
0: OK.
1: Dans le même combat. Et pendant que Brown est en train de mettre son adversaire KO, il engueule Lavigne tout le long en étant fâché qu'il n'avait pas protégé son adversaire.
0: OK. Wow.
1: Fait que tu sais, quand t'es en train de gagner puis t'as envoyé promener l'arbitre,
0: c'est passé
1: quelque chose de pas super le fun.
0: Fait qu'il a dû pas arbitrer après ça, j'imagine.
1: Il a été là un petit bout quand même, ouais, là, pour qu'il soit reconnu comme ça. Là.
0: OK.
1: On change d'arbitre, mais on reste dans l'UFC. Lors du UFC 59, l'arbitre Scott Smith se présente avec... Scott Smith, qui est un combattant, excuse-moi, se présente avec une séquence de 5 victoires consécutives, mais l'arbitre Marco Lopez le fait perdre. Comment il fait perdre?
0: Le fait perdre.
1: Puis des séquences de victoires dans la UFC, c'est quand même important. Tu te bâtis un CV, tu peux faire monter ta valeur aussi, ouais, comme ça.
0: Ben, je vois pas comment tu peux le faire perdre en le disqualifiant, c'est la seule façon que je vois. Ce serait de ça?
1: Presque. En fait, ça se compare un peu au Montreal Screwjob.
0: Ouais.
1: Tu te rappelles de ça?
0: Comment peut-on l'oublier?
1: Bret Hart, Shawn Michaels et tout ça.
0: Exact.
1: En fait, c'est que Smith et son adversaire, c'était David Terrell, ils se livrent un bon combat. Et pendant une séquence intense, l'arbitre Lopez demande un temps d'arrêt, un temps de séparation entre les deux combattants. Ça fait que Smith, il arrête. Terrell, lui, il a pas l'air d'avoir entendu. Et il continue à se battre, puis il empoigne Smith par en arrière, puis il fait une sorte d'étranglement de soumission. Et là, confus, Smith comprend rien, puis il se fait étrangler, fait qu'il abandonne juste pour que ça arrête. Et Lopez le voit taper, il dit « Ah, il a perdu.
0: Mm. »
1: Et après ça, l'autre a dit « Ouais, mais t'as demandé, ah, t'as perdu. »
0: Okay.
1: Fait qu'il a perdu comme ça, à cause de l'arbitrage comme ça. Puis c'est UFC, je trouve, c'est un des sports les plus chiens à te faire voler une victoire ou te faire arbitrer comme ça, parce que c'est dangereux, tu mets ta vie en danger.
0: Ben ouais, exactement. Exactement. Wow. OK, c'est pas une bonne façon, mais bon, ça arrive.
1: Et là, on va aller creuser dans ton petit cerveau à toi, Richard. On veut savoir, j'ai dit petit, c'était pas méchant, j'ai juste dit,
0: je me sens pas. C'est la seule affaire que j'ai retenue.
1: Non, dans ton cerveau, Richard.
0: Oui.
1: Parce que je veux savoir, si je te force à arbitrer une partie de sport, est-ce que tu choisis A, le hockey, B, le football, ou C, le soccer? T'es obligé d'arbitrer une partie au complet. Okay. T'es l'arbitre en chef de cette partie.
0: OK.
1: Toute la planète te regarde.
0: Je pense que j'aurais beaucoup de fun à arbitrer une game de football. Fait que je voyais avec ça.
1: Serais-tu popé?
0: Je pense.
1: Tu sais, demain, Richard, avec tes connaissances en football, on te fait pas lire le livre des règlements avant. On te le met sur le terrain.
0: Puis c'est un livre des règlements qui est assez volumineux.
1: Ouais, quand même, je te laissais 2 minutes pour le lire.
0: Ah non, au football, t'apprends encore des choses après 20 ans, 30 ans, 40 ans. C'est quoi ce règlement-là? Je savais même pas que c'était possible. C'est un sport très complexe, mais je m'amuserais plus que n'importe quoi. Au hockey, j'ai pas le goût de savoir une puck d'en face.
1: Faut que tu patines constamment
0: Non, non, c'est ça. Non,
1: puis au soccer aussi, faut que tu cours.
0: Au soccer, je comprendrais rien. C'est quoi qu'il fait là? Je comprends absolument rien. Fait que ça va être le football.
1: Un gars qui rentre dans l'autre, une bonne mise en échec. Il y en a pas ici, il y en a ça. Pas. Puis au football, serais-tu celui qui est placé avec le carrière, là, un peu dans l'action, ou celui dans la défensive? Tu sais, eux autres, je les trouve tout le temps audacieux.
0: Ouais, ben oui, parce qu'il y a du monde qui passe proche, puis des gros gars qui passent. Ben, je serais derrière leur corps pour mieux voir le jeu d'ensemble. Puis au soccer, moi, parce que je passerais mon temps à sortir éjecter des gars du match. Parce que là, pourquoi t'es par terre puis que tu te lamentes puis que t'as mal comme si t'étais sur le bord de mourir carton rouge dehors?
1: Ça moi, finit 3-3.
0: Oui, c'est ça. Ça fait que je pense pas que les joueurs m'aimeraient. Alors, football. Mais pourquoi tu me poses la question?
1: Tu aurais des codes d'écoute, ça serait le fun.
0: C'est ça. Ça serait spectaculaire.
1: Non, j'apprends à te connaître comme ça aussi. Deuxième question. Je te force demain à arbitrer une game. Tu choisis d'arbitrer A, du UFC, ou B, du cricket?
0: Ah, cricket, ça serait moins dangereux.
1: Est-ce que tu saurais-tu ce qui se passe?
0: Non.
1: Connais-tu un règlement du cricket?
0: Non plus. Non plus.
1: Moi
0: tu sais que je suis allé voir un match de cricket à Londres une fois. Je pense que j'ai resté 3 heures dedans. Ça a été même gars au bâton.
1: Pour vrai?
0: Tout le long des 3 heures qu'on était là, j'ai pris une coupe de bière. J'ai dit à ma blonde à l'époque, bon, je comprends rien, on va y aller. Fait que ça a été mon expérience au cricket. Ça a l'air que tu rentres là, puis ça dure comme 3 jours de temps. Fait que là, tu donnes ton billet en rentrant, puis là, il y a du monde qui revient après, demain après-midi, puis il y a un monde que... Tu sais, c'est comme un... quelque chose qui dure longtemps dans l'espace-temps.
1: Moi, c'est...
0: J'ai rien compris.
1: Moi, quand je suis allé voir, c'est l'Omnium Banque Nationale, il y a quelques années, puis sur le terrain proche, il y a des terrains qui étaient à cet endroit-là, puis j'ai fait... Je vais regarder un peu. J'étais vraiment curieux. Puis, à un moment donné, je suis comme, OK, je pense j'ai compris. Et c'est là qu'il a frappé en arrière de lui. Puis là, j'ai plus rien compris de ce qui se passe.
0: C'est ça. Mais le même gars reste au bâton pendant 4 jours de temps.
1: Oui, je...
0: Mais le gars est pas retiré, je comprends pas.
1: Il y a pas de commentateur pour aider. Là, j'écoute le sport, là, puis je regarde. OK, je connais le sport, je l'écoute depuis que je suis jeune, je comprends les jeux. Qu'est-ce qui se passe? Je suis pas capable de le deviner.
0: Non.
1: Puis là, tu dis, OK, il faut qu'il court d'un poteau à l'autre, qu'il frappe.
0: C'est ça.
1: Y a-tu des outs?
0: Mais le gars est jamais retiré, je pense. Je pense que le gars est retiré, le frappeur est retiré quand lui décide qu'il s'en va.
1: Quand il est fatigué.
0: Quand il est tanné, il dit, ah, je pense, j'ai oublié de quoi sur le feu, je vais revirer de bord, j'avais de quoi dans le four, il me reste un morceau de pizza, whatever. C'est comme ça que le gars est retiré. Le gars, je pense pas, peut être retiré, mais.
1: Puis je respecte beaucoup un sport aussi qui dit non, la balle, on va la laisser dure de même, c'est toi qui vas mettre l'équipement. on va pas ramoller la balle.
0: Ça a l'air violent,
1: mets-toi
0: cette balle-là.
1: Des pads.
0: Ouais, exactement.
1: Troisième sport que je veux savoir, est-ce que tu arbitrais plus A, le volleyball féminin, B, le tennis féminin, ou C, le curling féminin?
0: Ben ça, c'est une question piège.
1: Ouais.
0: Parce que je vais répondre évidemment volleyball féminin.
1: Faut que tu arbitres aussi. Moi, je voulais te mettre dans un contexte où tu allais te déconcentrer, puis je connais pas.
0: Volleyball de planche,
1: je connais pas ton style. J'ai mis le curling, là, peut-être des goûts à toi.
0: Tu volleyball de planche, c'est ça que tu faisais?
1: Volleyball de planche féminin, tennis féminin ou curling féminin?
0: Pas mal tout le monde va répondre ça, honnêtement.
1: Mais faut que tu arbitres quand même.
0: Oui,
1: la télé et tout. Faut que tu arbitres.
0: Ça, je vais faire. Arbitrer.
1: T'es aussi, ta blonde va voir les angles de vue à télé, tu regardes, tu sais.
0: C'est ça. Très spectaculaire.
1: Question piège, mais j'ai le feeling que t'es tombé dans le piège.
0: Question piège.
1: Même avec le piège, comme je veux ça quand même.
0: Sport spectaculaire.
1: Oui. Pour vrai, oui, là, des échanges et tout.
0: Vraiment, vraiment.
1: Et je vais terminer aujourd'hui avec ma citation du quiz.
0: Oui.
1: C'est aussi avec justement l'Omnium Banque Nationale qui commence cette semaine.
0: On sait pas trop s'il y a des matchs ou s'il y en a pas. Ça a été tantôt retardé, ça a été repris. On va leur souhaiter que ça aille mieux.
1: Exactement. Puis nous, on a les hommes de notre côté, mais à Toronto, il y a les femmes. Et aujourd'hui, je veux une citation de Billie Jean King.
0: Oui.
1: Qu'on connaît beaucoup. C'est une grande joueuse de tennis qui est devenue commentatrice. Et pendant qu'elle était commentatrice, un jour, elle a dit comme conseil... je vais le dire en français, là, je l'ai traduit. Si tu joues contre une femme qui a des gros seins, amène-la au filet et fais faire des volées du revers. C'est les coups les plus durs pour celles avec des grosses poitrines.
0: OK, ça c'est
1: sûr. Donc c'était son conseil de joueuse, puis tu sais, les gars ont pas à trouver ces trucs-là.
0: C'est ça plus scientifiquement prouvé, ça.
1: J'ai
0: ça.
1: Aucune idée, mais okay. C'est une des plus grandes joueuses qui a joué, fait que j'ai tendance à la croire, mais c'est si elle va au filet, envoyez-y du revers. Si elle a une grosse poitrine, elle est pas capable de se rendre ou c'est vraiment plus difficile.
0: C'est plus tough. OK. Ben, j'avais jamais vu ça de cet angle-là, mais on va essayer de voir s'il y a des choses qui ont été écrites à ce sujet.
1: C'est rare qu'on tient compte des poitrines dans les conseils, à part peut-être les joueurs de ligne offensive dans certains cas. Je sais pas.
0: Exactement.
1: Football,
0: mais je comprends pas. Moi non plus ce que ça veut dire, mais bon, c'est quelle belle façon de terminer ce quiz à Frank.
1: Et merci d'avoir joué, Richard, au quiz aujourd'hui.
0: Eh bien, c'est déjà tout pour cette édition du lundi du Tailgate. On est encore une fois beaucoup de plaisir. Hein? C'est toujours un plaisir également d'être avec vous, de vous lire sur la messagerie texte. On sera de retour évidemment demain. Et Frank, avant de se quitter, qu'est-ce qu'on regarde ce soir?
1: Honnêtement, pas grand-chose. Alors
0: c'est
1: que la,
0: hein?
1: la MLS et la Ligue canadienne de football sont inactives ce soir comme ligue.
0: Ouais.
1: Donc, pour les fans de sport, Blue Jays Astros autour de 20h. Quand même une partie intéressante avec les acquisitions et les échanges faits par les Blue Jays. On va voir ce que ça donne. Je pense pas que Soriano va lancer ce soir, mais les autres acquisitions, les autres joueurs qui prennent ces postes-là, on va regarder ça.
0: Parfait, on va regarder ça. Puis en attendant, ben on vous rappelle... Si jamais vous l'aviez raté, l'énorme signature du Canadien, hein, faut pas l'oublier, Maximilien Joubert.
1: Pas le pianiste, le joueur d'hockey.
0: Exactement, qui a été obtenu en échange de Joshua Roy. Ben lui, il a dit oui au Canadien de Montréal, un contrat d'un an à deux volets. Il a 23 ans et fort probablement qu'il va s'en aller directement à Laval. Alors nous, ben c'est déjà terminé en ce qui nous concerne. Richard Labbé avec vous, ça a été un plaisir. Frank Grenier. En face de moi, toujours un plaisir.
1: Toujours un plaisir, on recommence demain.
0: Ben oui, on refait ça absolument. Demain, même heure, même poste, soyez-y.
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4: Hey, bon lundi tout le monde, bon début de semaine, une autre belle semaine qui s'amorce dans le club du matin. Olivier Paiement avec vous pour les 4 prochaines heures. Merci d'être à l'écoute, peu importe où vous êtes, peu importe de où vous nous écoutez. De Montréal au 91.9, Québec 100.9, Gatineau 96.5, sur l'application mobile de BPM Sport ou encore sur notre diffusion en direct sur YouTube. Comme à l'habitude, ben, je suis accompagné par mon acolyte Hugo Reich. Comment ça va, Hugo?
5: Salut, Ali, ça va bien. Toi, t'as-tu passé une belle fin de semaine?
4: Très, très belle fin de semaine. Passé beaucoup de temps avec des amis. C'est sûr que la pluie, c'est pas le fun. Sérieux, juste l'été en général, je le trouve pluvieux, notre été. Ça, c'est pas cool. Mais l'important, c'est de passer du bon temps malgré tout.
5: Et voilà, mais c'est vrai que récemment, il y a beaucoup de pluie.
4: Ouais.
5: C'est dommage.
4: Ça. Notamment, ça a causé des problèmes hier à l'Omnium Banque Nationale, où la majorité des rencontres de la journée ont été annulées dans le programme. Et ben, ça renforce ce que la directrice du tournoi, Valérie Tétrault-Martel, depuis plusieurs années maintenant, ce que l'ATP aussi, la WTA, mentionne publiquement. Ça prend un toit. Ça prend un toit à Montréal. Sinon, ben, c'est potentiellement la survie du tournoi qui va être en péril parce que c'est malheureusement quelque chose qu'on revoit d'année en année. Des matchs qui sont annulés, puis ça chamboule complètement le calendrier du tournoi. C'est pas idéal pour personne. Mais bon, ça, on pourra en parler peut-être un peu plus au courant des prochains jours parce que ça part à l'Omnium Banque Nationale. On a un gros show aujourd'hui. Hugo, comme à l'habitude, ben, on va être accompagné par nos collaborateurs. Nicolas Saint-Pierre qui va venir faire son tour dans un peu plus qu'une heure. Je veux creuser un peu plus en détail avec Nick sur les propos de Bill Daly qui ont fait surface la semaine passée où il a commencé à parler de l'expansion possible de la Ligue nationale de hockey. Daly a mentionné Houston dans 3 ans, 2029-2030. Il a mentionné aussi, possiblement à long terme, une expansion en Europe. Il a parlé du dossier de Québec. Je veux qu'on creuse davantage sur ce sujet-là avec Nick. Ça va être très, très intéressant. Mathieu Bédard va venir faire un tour un peu plus tard aussi pour revenir sur une autre victoire incroyable des Alouettes de Montréal face aux Rouges et Noirs d'Ottawa vendredi avec Jacob Canville aussi de la télévision des Bois-Francs. On va procéder à un jeu un peu plus tard à l'émission. Si jamais on fait un repêchage d'expansion demain matin, puis que tous les joueurs sont disponibles, tu veux bâtir ta franchise autour de qui? Évidemment, il faut prendre en considération l'âge, le salaire. Ça va être intéressant, ça va être le fun. Sinon, une couple d'autres dossiers à suivre aujourd'hui, ben les recrues, parce que là, on va commencer à mettre la table lentement, mais sûrement, parce que dans la prochaine saison pour la Ligue nationale de hockey, quelles recrues sont à suivre? Qui sont les favoris pour le Calder? Est-ce que le Canadien des joueurs de première année qui pourrait causer des surprises? On va en parler en début d'émission. Michael Age, il n'a pas dit son dernier mot. Ça a l'air que le Canadien essaierait peut-être de le convaincre de venir à Montréal et de ne pas jouer à l'Université du Michigan cette année. Est-ce que c'est une bonne idée? Est-ce que c'est possible? On va en parler un peu plus tard, évidemment. On peut pas passer sous le silence non plus. La date limite des échanges qui a lieu aujourd'hui dans le baseball majeur, ça a bougé pas mal en fin de semaine, dont le plus gros domino, Tarik Skubal. Sans surprise, j'aimerais dire, ou...
5: Oh.
4: En tout cas,
5: hey, c'est les Dodgers que tu dis sans surprise, Ali.
4: Écoute,
5: ben, c'est triste, en tout cas.
4: On va en parler, là.
5: Mais ouais.
4: Mais... tout le monde aurait pu faire son acquisition, sauf qu'encore une fois, c'est les Dodgers qui l'ont fait. Est-ce que c'est le dernier clou dans le cercueil qui va mener à un éventuel lock-out dans le baseball majeur? On va en parler. Les Blue Jays aussi, qui ont été quand même actifs hier, mais aujourd'hui, il va y avoir pas mal plus de transactions. On va mettre la table pour tout ça. Toi, Hugo, passez un bon week-end?
5: Un bon week-end. Encore une fois, tu l'as dit, la pluie était de la partie. J'avais beaucoup de baseball en fin de semaine. Malheureusement, on n'a pas pu tout jouer nos parties. Donc, ça fait du bien. On a pu se reposer un petit peu, suivre un peu plus le sport lors de son temps de diffusion, de programmation, si tu veux. Pas tout le temps en rattrapage. Mais oui, ça fait du bien. Week-end de baseball, comme d'habitude. On en a profité pour faire le ménage aussi.
4: Mm-hmm.
5: Puis de repartir la semaine du bon pied, quoi.
4: Exactement.
5: Voilà.
4: Toi? Repartir la semaine du bon pied, ben parce que pour certains aussi, c'est un retour au travail aujourd'hui. Fait qu'on vous salue, il y en a qui nous écrivent. David notamment, tu sais, c'est à la fin des vacances de la construction. Vous retournez peut-être au boulot aujourd'hui. Pas toujours facile de retourner au travail un lundi comme ça. Mais vous êtes fort, vous êtes capable, puis merci de nous avoir choisi pour vous accompagner pour votre retour au boulot aujourd'hui. C'est peut-être aussi votre première journée de vacances. Si vous vous levez à cette heure-ci pour commencer vos vacances, vous êtes fait fort, vraiment bravo.
5: Merci d'être là.
4: Merci d'être là. Passez un bon week-end, moi aussi. Hier, j'ai fait une petite excursion spéciale avec des amis. J'ai fait un tour du côté de Trois-Rivières.
5: Ouais, là, il faut que tu me comptes ça, parce que c'est quand même
4: à l'hippodrome.
5: Ben oui.
4: C'est comme... tu sais, des fois, tu fais des blagues avec des amis, là, puis là, en soirée, vous vous mettez à lancer des idées, puis c'est des affaires, là, que 99,99999% du temps, ça a jamais lieu, tu le fais jamais, parce que...
5: Ouais.
4: Tu lances ça de même, puis... En tout cas, il y a plusieurs années, on avait dit, « Hey, il faudrait qu'on aille voir les courses de chevaux à Trois-Rivières. » Puis ça a finalement eu lieu hier. Puis c'était quelque chose.
5: Ah ouais, c'était quelque chose?
4: Ouais.
5: Comment ça?
4: Ben, un petit peu comme un voyage dans le temps, je te dirais.
5: Ah ouais?
4: C'est spécial, mais c'est cool, là. Ça a un certain charme, c'est le fun. On savait pas trop ce qu'on faisait, parce que on connaît rien aux courses de chevaux, le programme, c'est vraiment compliqué à lire, mais regarde, c'était le fun, c'était divertissant, de très très beaux chevaux là-bas.
5: Y'avait-tu beaucoup de monde?
4: Il y avait quand même pas mal de monde.
5: Pour vrai?
4: Ouais. Quelques auditeurs de BPM aussi qui nous ont salués. Alors ça, c'était fort sympathique. Mais voilà, ça c'est l'hippodrome de Trois-Rivières. C'est le seul qu'il reste au Québec aujourd'hui. Alors c'est quelque chose de très très spécial. C'est votre seule occasion si jamais vous voulez aller voir des courses de chevaux. Bon.
5: Aïe aïe. Ok.
4: Oui.
5: Est-ce que t'avais beaucoup de trafic, Ali, quand t'es venu? Est-ce que t'étais...
4: Quand même. Bumper
0: to bumper.
4: C'est
5: ouais,
4: bon ça.
5: Quand même.
4: Le pire, c'est que lui... Je pense que c'est Guy Lafontaine, sûrement, parce qu'il découvrait les courses ici avant, mais il décrit aussi les courses sur place. Et honnêtement, juste à lui tout seul, là, ça vaut le déplacement parce que...
5: Tu l'as vu, mais oui.
4: Sa description, elle est incroyable. Colorée, des expressions, il vaut la peine. Non,
5: aïe.
4: Monsieur Bumper to Bumper.
5: Ouais, Monsieur Lafontaine, on le salue.
4: On le salue. Okay.
5: C'est sûr que ça doit être tout un show.
4: Exactement. OK. Parlant de tout un show, ça part pour celui du 3 août 2026 dans le Club du Matin. La saison commence dans un peu plus qu'un mois dans la Ligue nationale de hockey. Dans à peu près un mois, ce sont les camps de recrues qui vont s'entamer partout à travers la Ligue. Les recrues vont débarquer dans leurs équipes respectives, faire leur camp, et ensuite, il va y avoir le fameux tournoi des recrues où un peu partout, aux quatre coins de la Ligue nationale de hockey, les meilleurs recrues vont s'affronter. Puis ça m'a donné une idée. C'est qui les recrues à surveiller cette année? Parce qu'on a été gâtés dans les deux dernières saisons avec le Canadien de Montréal. Des recrues de grande qualité, on en a eu. Demidov vient d'être finaliste pour le Calder. Jakub Dobesch a terminé quatrième au dernier scrutin il y a deux ans. C'est Lane Hudson qui avait gagné le Calder. Est-ce que le Canadien a des chances d'avoir un joueur qui gagne le Calder ou d'être finaliste? Qui sont les recrues à suivre à travers la Ligue nationale de hockey cette saison? En tout cas, chez les preneurs au livre, le favori en ce moment. Au début, quand j'ai vu ça, ça m'a un peu surpris, mais plus j'ai creusé, plus j'y ai pensé. Pas tant que ça. C'est Porter Marton. Avec les Flyers de Philadelphie, faut dire que Porter Marton, avec la façon dont il a fini la saison, en fait, avec la façon dont il est débarqué dans la LNH l'an passé, 10 points en 9 matchs en saison régulière, 5 points en 10 matchs en séries éliminatoires, tu sais, il a été un des morceaux importants à la fin de l'année de la qualification des Flyers. Il va avoir 20 ans assez rapidement pendant la saison, donc quand même quelqu'un un peu plus mature, un peu plus expérimenté aussi, 6 pieds 3, 210 livres. Je pense que ça a du sens que ce soit le favori en ce moment, Hugo, pour le Calder.
5: Ouais, exactement. Et Porter Marton, lorsqu'il est arrivé dans la Ligue nationale, a quand même fait en sorte que tout le spotlight soit sur lui rapidement, justement, avec ce que tu l'as dit. Ça a été la bougie d'allumage de la fin de saison des Flyers de Philadelphie et un peu l'étincelle qu'ils avaient besoin pour... certainement raviver une flamme au sein de certains joueurs dans leur formation. Porter Marton a été ça, donc oui, c'est normal que ça soit lui le plus surveillé parce que tu veux regarder si c'est pas un feu de paille, son histoire de fin de saison et sa performance en séries éliminatoires, s'il va être capable de créer une constance dans sa première vraie année dans la Ligue nationale. C'est un joueur d'énergie, c'est un joueur que lorsque les Flyers l'ont repêché, on s'est tous dit... Ce gars-là va être un flyer. Il a
4: ben
5: le profil
4: oui,
5: d'un flyer.
4: T'as raison.
5: Donc, ça va être intéressant parce que là, on dirait que tous les morceaux du casse-tête dans le cas de Porter Marton sont installés. Il va juste suffire qu'il fasse sa job. Donc, ça va être intéressant à suivre. Mais je suis quand même confiant. Je pense qu'il va être capable de relever le défi.
4: Il va avoir des bonnes opportunités en plus. Là. T'sais, il risque de jouer sur les deux premiers des trios des Flyers peut-être. Évidemment, ça n'a pas nécessairement fonctionné. L'acquisition de Leo Carlson. Fait que c'est une équipe qui a des trous à combler en attaque. Puis Porter Marton va faire partie de ces joueurs-là qui vont se faire donner une opportunité. Le deuxième favori, puis c'est très, très, très serré l'écart entre lui et Porter Marton, ben c'est Gavin McKenna. Et pour moi, ça, c'est beaucoup basé sur la réputation, sur le nom, sur le marché. Parce que, écoute, je pense que c'est normal, là, il est super talentueux, Gavin McKenna. Mais au point d'être presque le favori pour gagner le Calder, un peu moins sûr, ça reste que... C'est un gars qui a eu le statut de joueur exceptionnel. On le sait, il est hyper talentueux. Il a brûlé le junior canadien l'an passé. Ouais. Peut-être un peu plus difficile au début de l'année à Penn State, mais plus ça avançait, surtout à son retour après les fêtes, ben là, plus on voyait l'étendue de son talent. Là. Il y a notamment eu un match où je pense qu'il a fini avec 8 passes, quelque chose de même. Tu sais, McKenna est talentueux, il est dynamique, il est électrisant. Puis il va avoir une belle opportunité de produire rapidement avec de très bons joueurs chez les Maple Leafs de Toronto.
5: Eh oui, et c'est une garantie que Gavin McKenna va jouer sur le top 6. Et c'est une garantie que Gavin McKenna va jouer sur le premier avantage numérique. Je vous le dis tout de suite. Au début, peut-être, pour faire des tests, oui. Moi, je pense que oui.
4: Tu penses qu'il va commencer l'année sur l'avantage numérique des Maple Leafs?
5: Un peu comme Bolduc l'avait fait ici. Puis après ça, ça va se replacer, mais je pense qu'il va avoir des grosses chances très rapidement en début de saison. Ensuite, on va peut-être le déplacer, mais je pense qu'on va quand même mettre le spotlight sur lui en début d'année.
4: Parce que c'est sûr que Matthews, Nylander, Nice, puis Radish, dont on a fait l'acquisition, là, c'est pas vraiment débattable, ils vont être là.
5: Non, ils vont être là.
4: T'as Tavares aussi. Moi, j'ai pas l'impression qu'il va commencer sur le premier avantage numérique, mais j'ai l'impression que plus ça va avancer, plus là, il va peut-être recevoir cette opportunité-là. Regarde, à Montréal, on a fait la même chose. Ivan Demidov, malgré tout son talent, ça a pris un certain temps avant qu'il intègre la première vague. Même chose pour Lane Hudson. Mais Gavin McKenna, ça va être un choix très, très populaire parce qu'il joue pour les Leafs, parce qu'il y a une grosse machine de marketing derrière lui. Ça va être un choix populaire pour le Calder. Moi, j'irais pas nécessairement dans cette direction-là et j'ai été surpris parce que l'écart entre McKenna, sa cote pour le Calder, et celle qui est troisième, Ivar Stenberg, il y a une grosse, grosse marge. Mm. Pourtant, si tu te fies à peu près n'importe quel expert d'espoir, les gens qui suivaient le repêchage, il y avait beaucoup de gens qui pensaient même que Stenberg était un meilleur joueur que McKenna.
5: Ouais, un joueur un peu plus complet, un peu plus responsable défensivement aussi. Puis lui aussi, ça va être un joueur qui va avoir un impact direct dans l'organisation des Sharks de San Jose. Puis en plus, la différence, c'est que Ivar Stenberg était déjà dans une ligue professionnelle.
4: Ah, puis il a produit en plus.
5: Exactement. Un jeune âge, là.
4: Écoute, 33 points en 43 matchs dans la première ligue de Suède, à 18 ans, là, c'est vraiment pas facile. Puis lui, il l'a fait.
5: Ouais.
4: Maintenant, tu sais, les Sharks ont pas toujours beaucoup utilisé leurs joueurs recrues dans les dernières années. Michael Misa, ça a été un petit peu en haut, en bas. Will Smith aussi. Évidemment, Michael Celebrini a connu une excellente première année recrue. Puis là, les Sharks, lentement mais sûrement, ils ont quand même commencé à greffer plusieurs bons joueurs à leur top 6. Ils ont signé Mason Marchman cet été, Kiefer Sherwood en fin de saison l'an passé. Ils ont fait son acquisition. Ça va être quoi le rôle d'Ivar Stenberg? Ça reste que d'un point de vue valeur, là, si vous allez voir les cotes, Ivar Stenberg est pas mal plus intéressant que Gavin McKenna, selon moi. Là, au quatrième rang, ça, c'est un gars, je pense qu'on a très, très hâte de suivre à Montréal, même s'il joue pas pour le Canadien, c'est Cole Hudson. Le frère de Lane, qui a eu un impact immédiat quand il est débarqué à Washington en fin de saison l'an passé, 10 points en 14 matchs. Moi, j'ai hâte de le voir, Cole Hudson.
5: Moi aussi, j'ai hâte de le voir. Et c'est le même style de joueur que Lane Hudson. Le débat est de savoir qui va avoir la meilleure carrière, mais pour le style de défenseur, Cole et Lane, un peu la même chose. On sait aussi que l'alignement des Capitals de Washington va bénéficier d'un gars offensif comme Cole Hudson. Ça va faire du bien. Ça va être un gars qui va pouvoir enlever de la pression un peu à Jacob Chychrun au niveau productif. Donc, de le voir aller et de le voir amener son style de jeu à la ligne bleue des Capitals, c'est super intéressant. C'est un gars qui bouge très bien la rondelle, une superbe vision. Et ça va être un contributeur quand même assez intéressant. Un peu comme Porter Marton, le gars, il a eu un impact direct dans son équipe lorsqu'il est arrivé. Il a eu beaucoup de responsabilités aussi en arrivant. Donc, ça va être de voir s'il va être capable de maintenir la constante, mais de ce qu'on a vu de lui dans le programme américain, de ce qu'on a vu de lui lors de toutes les compétitions internationales jusqu'à la Ligue nationale présentement, Cole Hutson est à la bonne place. Abiu aussi, il a été excellent. Donc,

0: hargneux aussi dans son style de joueur. Mais moi, ce que j'aime beaucoup de sa candidature, puis ce qu'il joue en sa faveur, c'est quand même son âge. Parce que souvent, les gars qui gagnent le Calder, c'est rare que c'est nécessairement des joueurs de 18 ans. Parce que c'est dur à 18 ans avoir un impact dans la LNH. Puis c'est là pour McKenna et Stenberg que je vois un petit peu moins de chance pour eux. Mais Cole Hutton, il a 20 ans, 2 années complètes dans la NCAA derrière la cravate. C'est quelqu'un qui a joué un petit peu aussi l'an passé. Donc, il n'arrive pas nécessairement au même niveau que d'autres recrues. Puis t'en as fait allusion. Avec les Capitals, il va avoir une chance de se faire valoir rapidement, là. Ça se peut même que dès le début de l'année ou rapidement, il touche à la première vague du jeu de puissance.
1: Oui, 100%.
0: D'une équipe qui est vraiment talentueuse ou au pire, il est sur la deuxième vague. Mais avec toutes les acquisitions que les Capitals ont fait, la deuxième vague, elle va être excellente aussi. Moi, on va donner nos choix dans quelques minutes, là, mais moi, c'est mon favori pour gagner le Calder Cole Hutton. Mm. J'ai vraiment des attentes élevées pour lui. Je dis pas qu'il va faire 60 quelques points comme son frère, mais il pourrait facilement faire une 50aine de points, j'ai l'impression. Il y a aussi une autre recrue chez les Capitals, Ilya Protas, qui est le frère d'Alexei. Il risque d'avoir une chance de davantage se faire valoir cette année, là. Mais si vous aimez Alexei Protas, vous allez aimer son frère aussi. Ils ont essentiellement le même gabarit, c'est-à-dire c'est des gars de 6 pieds 6 puis d'au-dessus de 220 livres. C'est des armoires à glace.
1: Ouais, c'est des.
0: Puis lui, buffs. L'an passé, il a produit dans la Ligue américaine 66 points en 69 matchs avec les Bears de Hershey. D'autres joueurs à suivre. Lui aussi, il est peut-être un peu plus vieux. On l'a vu légèrement à la fin de la dernière saison. C'est Anton Frundell des Blackhawks de Chicago. Anton Frundell, on le sait tous, c'est le troisième choix au total du repêchage il y a quelques saisons. Il fait partie de ce jeune noyau à Chicago qui va devoir commencer à produire. 9 points en 12 matchs. Pendant son passage avec les Blackhawks à la fin de la saison dernière, mais tu sais, je le comparais tantôt à Ivar Stenberg. Il a moins fait de points que Stenberg quand même s'il y avait un an de plus. Frundell, c'est un joueur intéressant aussi, Hugo.
1: Ouais, puis c'est un joueur avec un excellent lancer, une bonne vision. Et comme tu l'as dit, avec la blessure à Connor Bedard, ça va faire en sorte que il va être définitivement là. Il va avoir beaucoup de responsabilités.
0: Ouais. Ça va être une opportunité pour lui, là.
1: Ouais, exactement. Et ben, ça va être une opportunité aussi pour lui de créer une certaine chimie avec des jeunes joueurs qui arrivent aussi au sein de la formation des Blackhawks. Je pense à un Roman Kantsarov, par contre. Par exemple, juste qui ça aussi, tu sais, il va avoir une belle opportunité de briller. Mais pour ce qui est de Frundell, le plan des Blackhawks, c'est qu'ils deviennent le centre numéro 1 ou qu'ils deviennent
0: le centre numéro 2.
1: Le centre numéro 2, pardon, parce que Bedard, évidemment, est blessé. Mais qu'ils deviennent le centre numéro 2 parce qu'au niveau du talent, il n'y a pas le choix de s'établir là. Donc, présentement, va être le centre numéro 1 pour commencer l'année, selon moi. Ou
0: ben,
1: Frank Nazar aussi.
0: Ça va être Frank Nazar.
1: Mais ça va être une belle opportunité pour lui de briller sur le top 6.
0: Ouais, Roman Kantsarov, t'en as fait allusion. Là, lui, c'est un joueur très intéressant. Il a 21 ans, donc il est un peu plus vieux. Il va avoir 22 quand la saison commence. L'an passé, dans la KHL, on s'entend. C'est toute une ligue, la KHL. 36 buts, 64 points en 63 matchs. Donc, un joueur qui pourrait avoir un impact immédiat avec les Blackhawks de Chicago. Quelques autres noms que j'ai notés. Konstantinos, qu'on a vu un petit peu à la fin de la saison avec les Sabres de Buffalo. Lui aussi va avoir une belle occasion avec le départ d'Alex Tuck. James Higgins avec les Bruins de Boston. Lui, c'est un peu l'espoir de l'avenir chez les Bruins. Est-ce que James Higgins va percer la formation? Est-ce qu'il va avoir une chance de se faire valoir? À voir. Mais quand même. Maintenant, le Canadien de Montréal dans tout ça. Où sont les recrues du Canadien? Ben, il y en a une qui est quand même 14e favorite pour remporter le trophée Calder. Et ça, c'est Jacob Fowler. Maintenant, la question, est-ce qu'il va avoir même l'opportunité de se faire valoir pour peut-être gagner le Calder? Est-ce qu'il va commencer l'année à Montréal ou est-ce qu'il va commencer l'année à Laval? Combien de départs est-ce que Jacob Fowler va obtenir? Ça reste que tu peux pas nécessairement écarter Jacob Fowler parce que tu sais jamais ce qui va se passer devant le filet, notamment avec le Canadien l'an prochain.
1: Ouais, la situation est assez aléatoire là au niveau du Canadien de Montréal, comment qu'on va gérer ça. Ça serait dommage de voir Fowler commencer la saison à Laval. Je crois qu'il a tout fait pour prouver qu'il est prêt pour la Ligue nationale et ça crée des opportunités pour lui. Son équilibre avec Jacob Debèche est assez bon. Je pense qu'il a une belle complicité aussi. Le travail qu'ils font avec Marco Marciano aussi. Donc, il y a vraiment beaucoup d'éléments qui font en sorte que Jacob Fowler a le potentiel d'être un excellent gardien de but dans la Ligue nationale et dès cette année aussi. Maintenant, c'est

0: voir comment tu peux briller. L'année passée, on a été, je pense, super impressionné par son calme, comment il a été capable de composer avec la pression, la rivalité, de jouer contre des grosses formations. Il a été là. Le Canadien a un gros rôle pour lui, une grosse vision pour lui dans les prochaines années. Maintenant, ça va être de voir comment qu'on va être capable de capitaliser sur cette vision-là en l'amenant dans la ligue, en lui donnant des départs. 14e favori, je trouve ça quand même à la bonne place. Peut-être j'aurais mis dans le top 10, honnêtement.
1: C'est parce qu'il va jouer combien de matchs? C'est ça l'affaire. S'il joue 30 matchs, tu peux pas vraiment le mettre dans les candidats pour le Calder. Si je regarde les derniers gardiens qui ont été finalistes, en 2024-2025, Dustin Wolfe avait été finaliste pour le Calder. Il avait disputé 53 matchs. Il avait connu une excellente saison. Quelques années plus tôt, Stuart Skinner aussi avait été un finaliste pour le Calder. Cette année-là, c'était en 2022-2023. Il avait joué 50 matchs quand même avec les Oilers d'Edmonton. Alex Nedeljkovic, il y a quelques saisons aussi, avait été finaliste au Calder. C'était une saison quand même de... 23 matchs dans son cas, mais c'était la fameuse saison écourtée à cause de la COVID et tout. C'était une saison de 56 matchs dans la Ligue nationale de hockey. Et Jordan Binnington avait été finaliste, lui, au Calder, alors qu'il avait seulement disputé 32 matchs. C'était l'année où il était sorti de nulle part, puis il avait aidé les Blues à gagner la Coupe.
0: C'est ça.
1: Fait qu'il faudrait au moins que Fowler joue une quarantaine de matchs. À moins que Dobesch se blesse ou qu'il y ait vraiment des contre-performances, ça me surprendrait, mais on sait jamais.
0: Ouais, on sait jamais. Puis, mais encore une fois, ça va dépendre aussi de comment on gère le dossier Samuel Montembeau, qu'est-ce qui va se passer avec lui. Et effectivement, on n'est jamais à l'abri d'une blessure, mais de la manière que Jakob Dobesch prend soin de son corps, il semble très solide. Donc, effectivement, 40, c'est un chiffre qui est très, très, très respectable pour une considération au Calder. Je pense que c'est pour ça qu'il est un peu plus loin dans la liste. Mais néanmoins, tous les départs qu'il va avoir, on sait. Où on espère que ce sera des départs de qualité pour Jacob Fowler. On sait qu'il y a une belle éthique de travail et que les résultats peuvent suivre.
1: Ouais, parce qu'il a été très impressionnant l'an passé, autant à Montréal qu'à Laval, quand il portait l'uniforme du Canadien ou du Rocket. Y a-tu d'autres gars avec le Canadien qui pourraient être un petit peu des joueurs sortis de nulle part, qui pourraient surprendre et avoir une nomination potentielle au Calder? Bon, David Reinbacher, en théorie, va être une recrue.
0: Ouais.
1: Est-ce qu'il va se tailler un poste, premièrement? Puis deuxièmement, c'est pas nécessairement, je pense, le genre de joueur... Tu sais, pour être finaliste au Calder, quand t'es défenseur, faut que tu produises offensivement. On l'a vu avec Lane Hutton. Tu sais, ce sont des joueurs qui vont devoir s'inscrire sur la feuille de pointage, parce que même si t'as une très, très bonne saison recrue, puis tu fais, disons, une vingtaine de points, mais tu joues 20-quelques minutes par match, puis t'es un rouage important pour ton équipe à la ligne bleue... C'est pas assez. Ça, écoute, Brock Faber était pratiquement le défenseur numéro 1 du Wild du Minnesota il y a quelques années. Il a fait une cinquantaine de points, puis c'était même pas assez pour gagner le Calder parce que t'avais Connor Bedard aussi qui était là. Ça m'étonnerait énormément donc dans le cas de Reinbacher. Et sinon, ben, est-ce qu'il y a d'autres recrues avec le Canadien qui pourraient se tailler un poste? Là, ça devient intéressant. Est-ce qu'un Florian Jacquet va réussir à se tailler un poste avec le Canadien? Owen Beck? Il va avoir une ouverture. Si l'équipe signe personne d'ici le début de la saison, t'as juste 12 attaquants en ce moment qui ont joué avec le Canadien. T'as juste 12 attaquants. Ça ouvre la porte à quelqu'un, à un jeune du Rocket de Laval, peut-être un Jared Davidson, qui pourrait se tailler un poste avec l'équipe.
0: Ouais, il faudrait qu'il en profite. En plus, Jared Davidson vient de prolonger avec l'équipe. Un petit vote de confiance là pour lui. Et en même temps, je pense que Owen Beck, Florian Jacquet, c'est des gars qui ont obtenu des chances dans la Ligue nationale, plus Beck que Jacquet, évidemment. Donc, on sent qu'on est un peu arrivé là. Ce serait le temps qu'on prenne le pas de plus et qu'on se rende dans la Ligue nationale. Je pense surtout du côté d'Owen Beck parce que c'est lui qui a obtenu le plus de chance. C'est lui qui devrait faire le plus ses preuves présentement. Ouais. Et je crois que c'est une belle opportunité qui s'ouvre à lui. Et comme tu l'as dit, ça, c'est si le Canadien décide de rien faire.
1: Exactement. Mais parce que la porte jamais. Est toujours ouverte. Parce qu'il fasse une acquisition d'ici le début de la saison. Si je te demande, Hugo... Qui sont tes trois finalistes pour le Calder et qui est-ce que tu vois mettre la main sur le titre de recrue de l'année dans la Ligue nationale l'an prochain?
0: Les trois finalistes, je crois que j'aurais pas le choix d'y aller avec Gavin McKenna. En fait, je vais y aller avec Gavin McKenna, Cole Hutson et Porter Marton. Moi, je pense que ça va être les trois finalistes. Et mon choix, personnellement, je sais pas si c'est à cause que c'est la Ligue nationale ou on veut prioriser un peu le show, le spotlight, l'image, mais je vais aller avec... pas le sure shot, mais David McKenna, je crois que c'est lui qui va remporter le Calder.
1: Okay.
0: Je crois que c'est lui qui, avec le contexte dans lequel il va jouer à Toronto, les opportunités qu'il va avoir, le spotlight qu'il va avoir sur lui, s'il est capable de capitaliser et de faire des points et jouer à la hauteur de son talent, je pense que ça va être un peu inévitable. Mais en même temps, je vais me garder une petite gêne parce que on a d'un côté Cole Hutton qui va être exceptionnel à Washington, selon moi. Et il y a une raison pourquoi il y a déjà des votes de confiance de l'organisation. Et Porter Martin, encore une fois, qui a été électrisant. Donc,
1: moi aussi, j'ai les trois mêmes finalistes. Ouais. J'ai Martin, McKenna et Hutton. Mais moi, j'y vais avec Hutton pour gagner le Calder. Il va avoir une opportunité de se faire valoir rapidement avec les Capitals de Washington pour produire avec une équipe qui a énormément de talent, un peu plus vieux aussi. Moi, c'est mon choix pour remporter le Calder. Très, très bon. Mm-hmm. On va prendre une pause. Au retour, c'est le Focus NFL. Il y a un Québécois qui est passé à l'histoire cette fin de semaine. C'est historique. Sérieux, là, ce que ce gars-là a fait pour le football québécois, mais aussi le football canadien. Je donne aussi 5 équipes qui vont s'améliorer cette saison, 5 équipes qui ont déçu l'an passé. Mais watch out, parce que cette année, ça va être différent. Ça s'en vient dans 2 minutes.
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1: J'étais vraiment content quand j'ai vu cette nouvelle-là passer cette fin de semaine. Mathieu Bergeron a fait sauter la banque. Il signe une prolongation de contrat de 4 ans, 96 millions de dollars, dont 60 sont garantis, avec les Falcons d'Atlanta. Ça, c'est pas juste le plus gros contrat de l'histoire dans la NFL pour un joueur québécois, mais c'est aussi le plus gros contrat de l'histoire dans la NFL pour un joueur canadien. Ça devient aussi le plus gros contrat à égalité de l'histoire de la NFL pour un garde. C'est amplement mérité pour Mathieu Bergeron, qui est un gars d'ici, qui est pas nécessairement un des noms les plus populaires à travers toute la NFL, parce que c'est vraiment une position où t'es dans l'ombre, c'est une position où c'est ingrat, t'as pas de stats ou quoi que ce soit pour te faire valoir, mais il est solide. Et si Bijan Robinson est capable d'être un des meilleurs porteurs de ballon, peut-être le meilleur porteur de ballon de toute la NFL, ben c'est en partie à cause des gars comme Mathieu Bergeron qui sont devant lui et qui lui permettent d'aller chercher des verges de façon régulière comme ça. C'est cool, sérieux, de voir un gars d'ici se faire récompenser de cette façon-là.
0: Ouais, exactement. Surtout en prenant en considération tout le parcours que tu as passé pour te rendre jusqu'à la NFL. Du Québec, c'est vraiment difficile, mais d'être capable de retenir l'œil, de faire le saut aux États-Unis, de faire ta marque et ensuite de faire repêcher. Et écoute, je me souviens encore là, du moment où Mathieu Bergeron s'est fait repêcher. C'était vraiment touchant de le voir avec tous ses amis et sa famille à Victoriaville. Mm-hmm. De voir son nom qui a été énuméré par les Falcons et ensuite de juste connaître le succès immédiat qu'il a connu parce que, comme tu l'as dit, il est arrivé au sein de cette formation-là qui, on s'entend depuis quelques années, au niveau offensif, c'est soit que c'est noir, soit que c'est blanc. C'est tout le temps un peu une ambivalence et d'être capable de créer une stabilité directement lorsque tu arrives dans la formation.
1: Il y a eu un impact immédiat.
0: C'est incroyable. Donc ouais. Oui, chapeau à lui, chapeau à Mathieu Bergeron parce que non seulement tu signes un contrat historique, mais tout le monde a suivi ton parcours.
1: Ah oui.
0: Et maintenant, tout le monde veut être comme toi et t'ouvre la porte à plusieurs joueurs québécois. C'est ça qui est vraiment beau dans cette histoire-là.
1: Un gars de Victo qui est allé au cégep de Thetford, comme de plus en plus de Québécois maintenant. Il a eu une chance par la suite pour évoluer dans la NCAA avec le programme à Syracuse. Puis t'as raison, Hugo, là. Il y en a de plus en plus des Québécois qui commencent à s'illustrer au football au sud de la frontière. Ils se font recruter à un jeune âge, parfois pour jouer dans les prep schools aux États-Unis. Des fois, c'est un petit peu plus vieux pour aller dans la NCAA, mais il y en a de plus en plus. Et c'est le fun de voir des gars d'ici exceller comme ça. Je veux rapidement parler d'une signature qui a eu lieu hier. Jadeveon Clowney retourne à Houston. Il a signé un contrat d'un an avec les Texans. Évidemment, il avait beaucoup joué à Houston, Clowney. Premier choix au total de l'équipe en 2014. Quitté par la suite, a fait pas mal le tour de la NFL. Évidemment, il est plus aussi dominant qu'il l'a déjà été, un peu plus vieux aussi, il est rendu à 33 ans, mais quand même, il a produit la saison passée 8,5 sacs avec les Cowboys de Dallas. C'est une acquisition de profondeur. On va avoir une rotation sur la ligne défensive à Houston, mais je vous dis, là, surveillez la défense des Texans cette année. Ça pourrait être, moi je crois que ça va être la meilleure défense de toute la ligue. T'as des gars élites. Certains des meilleurs joueurs à leur position, à toutes les positions, ça part avec des Will Anderson, des gars comme Derek Stingley, évidemment, DeMeco Ryan est un des meilleurs coachs défensifs de toute la NFL. Oui, c'est pas facile pour eux de marquer des points, parce que CJ Stroud déçoit beaucoup depuis quelques années, mais défensivement, les Texans donnent pas grand-chose. Je vais nommer quelques équipes qui, pour moi, vont prendre un pas de géant cette année. Quelques équipes qui, certaines, ont déçu l'an passé, certaines étaient juste pas bonnes, et que cette année, là, surveillez-les parce que ils vont faire les éliminatoires et potentiellement, peut-être, gagner un match ou deux. Je commence avec les Saints de la Nouvelle-Orléans, qui, oui, ont fini 6 et 11 l'an dernier, mais ont terminé en force avec 4 victoires à leurs 5 derniers matchs. Tyler Shough a très, très bien fait comme corps recrue à la fin de la saison. Il va donc avoir une saison morte complète pour mieux maîtriser le système de jeu de Kellen Moore. Les Saints ont ajouté quand même Travis Etienne, qui pour moi est un des très bons porteurs de ballon de la NFL. Un gars qui est super polyvalent aussi. Ils ont repêché Jordan Tyson. La défense est correcte, mais c'est surtout une division qui est prenable aussi avec toute l'instabilité chez les Bucks, les Panthers, on sait jamais. Même chose pour les Falcons. Moi, j'aime beaucoup le potentiel des Saints cette saison. Au quatrième rang, ça, je pense que c'est l'équipe que tout le monde va suivre le plus cette année dans la NFL, c'est les Chiefs. Saison désastreuse pour eux l'an passé. 6 et 11 ont raté les éliminatoires pour la première fois en plus d'une décennie.
0: C'est fou, ça.
1: Ça a fini avec une blessure très, très grave à Patrick Mahomes. Comment est-ce qu'ils vont rebondir? Les Chiefs, là, c'était la dynastie dans la NFL et ils ont connu une saison épouvantable. Je m'attends à ce qu'ils soient bien meilleurs. Pourquoi? Ben, le jeu au sol va être enfin bon avec un gars comme Kenneth Walker qui a connu énormément de succès dans les dernières saisons avec les Seahawks de Seattle. La défense, ce qui est la force des Chiefs depuis quelques années, elle va être meilleure parce qu'ils ont repêché 3 joueurs défensifs dans le top 40, dont un demi de coin au 6e rang du dernier repêchage. Et finalement, Andy Reid aussi, qui a jamais eu 2 saisons de suite sous 500 dans sa carrière. Ça fait au-dessus de 20 ans qu'il est dans la Ligue, Andy Reid. Ça lui est jamais arrivé. Moi, je mise sur lui. Je mise sur Mahomes. Je pense pas que les Chiefs vont nécessairement gagner la division, mais ils vont assurément revenir dans le portrait des éliminatoires, gagner 9, 10, 11 matchs la saison prochaine.
0: Il fallait qu'ils l'entourent. C'est exactement ça qu'ils ont fait. T'sais, ils ont donné une option de plus à Patrick Mahomes en allant chercher Kenneth Walker. Puis c'est un gars autant qu'il peut courir, autant qu'il peut dépanner par la passe. Avec Travis Kelce, au moins, là, t'as 2 piliers intéressants sur les 2 voies offensives. Ouais. Offensives, donc, ça va être intéressant de voir comment ils vont rebondir, comme tu l'as dit. T'sais, c'est une équipe qui a cette étiquette-là de dynastie, d'équipe gagnante, c'est sûr qu'on va vouloir rebondir rapidement. On va pas prendre la saison dernière pour acquis. Patrick Mahomes va vouloir revenir encore
1: plus fort. C'est sûr. C'est un athlète fier, c'est un compétiteur. On dit que c'est le plus talentueux. Peut-être certains font même l'argument que c'est le meilleur carrière de l'histoire. En tout cas, si Patrick Mahomes l'est vraiment, parce que faut être honnête, là, il déçoit peut-être depuis quelques années Mahomes. On a l'impression que son jeu a un petit peu régressé, qu'il est moins dynamique, moins explosif qu'il l'était plus tôt dans sa carrière. Ben, le prouve-le, Patrick. Parce que t'es payé les gros bidous pour une raison. Au troisième rang, ben, une autre équipe qui a beaucoup déçu, mais je pense que je vais faire plaisir à Greg Langto avec celle-là, les Ravens de Baltimore, qui ont fini 8 et 9 l'an passé, alors qu'ils étaient peut-être les grands favoris pour gagner le Super Bowl. Lamar Jackson a été blessé, puis même quand il est revenu au jeu par la suite, il avait pas l'air d'être à 100%, moins vite, moins explosif, moins dynamique que Lamar Jackson est capable de l'être. Alors, je m'attends à ce que Lamar soit meilleur. On a un nouveau coach, Jesse Minter, qui devrait être capable de relancer la défense de l'équipe. On a mis la main sur un gars comme Trey Hendrickson. Les Ravens vont être de retour cette année.
0: Ouais, défensivement, ça, Trey Hendrickson va faire du bien, là, honnêtement. Mm-hmm. Donc, j'ai hâte de voir à quel point il va aider cette formation-là, qui, justement, tu l'as dit, était favorite l'an dernier. Donc, il n'y a aucune raison de ne pas revenir à ce statut-là cette année.
1: Non.
0: T'as eu des améliorations, en fait. Donc, j'ai hâte de voir.
1: Derrick Henry est encore un des bons porteurs de ballon de la Ligue à son âge. C'est une équipe qui est talentueuse, mais des fois, c'est les blessures, des fois, c'est circonstanciel. On n'est pas capable d'aller gagner le gros match. Mais au moins, ils ont le talent, ils vont se battre pour gagner la division, pour moi, avec les Bengals de Cincinnati. Au deuxième rang, à suivre les Giants de New York. Vraiment, là, pour moi, ça, c'est une équipe qui pourrait énormément surprendre. Je vous donne quelques chiffres, vous allez comprendre. L'an passé, c'était pas beau à New York. Ils ont fini 4 et 13. Mais sur leurs 13 défaites, t'en avais 7 qui sont survenues par une seule possession. Et ils ont perdu 5 avances de 10 points ou plus.
0: Ça, c'est fou.
1: Ça, c'est un record dans l'histoire de la NFL. Il y avait 5 matchs l'an passé où les Giants détenaient une avance de 10 points, mais ils ont quand même perdu le match. Ça n'arrivera pas encore cette année. Ça arrive une fois, tu refais pas ça. Surtout que là, t'as un coach d'expérience en John Harbaugh qui débarque. Lui, il veut vraiment redresser la barre. Un adulte dans la place qui va bâtir une culture gagnante. Jackson Dart va avoir une saison complète. Le retour de Malik Nabers et Cam Scaribou. La défensive, surtout la ligne défensive des Giants, elle est hyper talentueuse. C'est juste que, bon, des fois, ça clique pas ou quoi que ce soit, mais chaque année, il ajoute pratiquement un joueur de ligne défensive dans le top 10 du repêchage. Ils l'ont encore fait cette année avec Arvel Reese de Ohio State. La défense des Giants va être bonne. Ta défense au football, le football, ça se gagne ligne en attaque, ligne défensive, et celle des Giants, vous allez voir, ça va être une des meilleures de la NFL cette saison. Je m'attends à un immense pas de géant. Ils vont doubler leur victoire. Gagneront pas la division, surtout pas dans une division où t'as les Eagles, t'as les Cowboys, mais les Giants vont se battre pour potentiellement faire les éliminatoires jusqu'à la fin de l'année.
0: Ouais, pourquoi pas, c'est une équipe jeune, une équipe excitante.
1: Ils sont le fun à regarder,
0: ouais, ouais,
1: en plus.
0: Ils sont vraiment le fun à regarder. Moi, c'est sûr, je vais les suivre là, assidûment.
1: L'équipe qu'il faut suivre le plus assidûment, par contre, puis ah, vous allez dire, ah, tu prêches pour ta paroisse, t'es biaisé. Non, non, non, non. Écoutez-moi. L'équipe qui va le plus rebondir cette année, c'est les Bengals de Cincinnati. Encore une saison hyper décevante pour les Bengals l'an passé. Ils ont encore raté les éliminatoires. On finit 6 et 11. Mais un petit peu comme c'est le cas avec les Giants, il faut regarder ça d'un peu de plus près. Ils ont perdu 4 avances au quatrième quart. Il y avait la pire défense de toute la NFL. Le problème des Bengals, c'était pas l'attaque. Des points, là, quand Joe Burrow est en santé, ils sont capables d'en marquer comme pas beaucoup d'autres équipes. Mais c'est que la défense était poreuse. C'était une passoire. Ils n'étaient pas capables d'arrêter personne. Mais là, ça va changer. Parce qu'ils ont mis la main sur Dexter Lawrence, un des meilleurs joueurs de ligne défensive intérieure de toute la ligue. Ils ont signé Boyer Mafé des Seahawks, Jonathan Allen, Brian Cook. La défense va être meilleure. Et surtout, c'est un petit peu un ultimatum pour l'organisation. Parce que, selon plusieurs personnes, si tu lis un petit peu ce qui se passe à travers la NFL, ils disent que si ça se passe pas bien à Cincinnati cette année, Joe Burrow pourrait peut-être demander de partir. Joe Burrow pourrait dire « Hey, moi, je suis tanné d'être dans cette organisation de schnout qui est cheap, qui est incapable de me permettre d'être compétitif, puis je veux partir. » Ben là, il voudra évidemment pas que ça arrive. Joe Burrow va vouloir prouver que les dernières saisons, oui, c'est décevant, mais c'est pas représentatif de ce qu'il est capable de faire. Ja'Marr Chase est encore là. T. Higgins, c'est un bon jeu au sol avec Chase Brown. Les Bengals vont rebondir. Moi, je vous le dis tout de suite, ils vont gagner la division.
0: Je te
1: et
0: souhaite.
1: Surveillez-les pour le Super Bowl aussi, c'est
0: oh
1: ma prédiction
0: boy.
1: Osée.
0: Oh boy.
1: Tout 2026.
0: Ben, je te le souhaite. Honnêtement, je te le souhaite. Et c'est vrai qu'ils se sont renforcés défensivement. Puis
1: oui. Ils peuvent pas être pires défensivement que ce qu'ils étaient l'an
0: ça,
1: passé.
0: C'est ça. Puis tu sais que dès que tu as un rendement à la tête qui est plus qu'adéquat du côté des Bengals, c'est électrisant de les voir aller.
1: Mais oui.
0: Mais c'est d'être capable de contenir ça et maintenir ces avances-là. Et là, ils auront une chance de plus, c'est sûr et certain.
1: Très bien dit. Hugo, alors voilà. C'était les équipes à surveiller, les équipes qui vont progresser cette année dans la NFL. Maintenant, on y va d'un Sport Flash.
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0: La pluie s'est mise de la partie dans l'ouverture de l'Omnium Bank National. En fait, l'ouverture du tournoi masculin a payé le prix à Montréal. Plusieurs matchs ont été annulés, dont ceux d'Alexis Gallardo et Gabriel Diallo. Ils vont les reprendre aujourd'hui. Justement, on en parlait. Est-ce que c'est le temps d'un toit rétractable?
1: Ben,
0: je pense que pour...
1: C'est la preuve ultime. Je veux dire, ça arrive à chaque année, malheureusement, que ce tournoi-là, ben, la pluie... Elle gâche la cédule et que là, on doit finir par condenser davantage le calendrier. C'est pas pour rien que Valérie Tétrault, elle en parle publiquement depuis des années. Pour la survie de l'Omnium Banque Nationale, ça prend un toit rétractable. Et hier, c'en est une autre preuve.
0: Ça devient catégorique, t'as raison, Ali. Sinon, mauvaise nouvelle pour Caleb Desnoyers. Le Québécois s'est blessé dans la défaite de 7-2 du Canada face aux États-Unis lors de la vitrine estivale du championnat mondial de hockey junior. Sa blessure semble être au bas du corps, au genou. Il est rentré en contact avec Wyatt Cullen durant la partie. Il a quitté vers le vestiaire rapidement en espérant que ça soit simplement une frousse et que le Mammoth pourra avoir dénoyé rapidement dans leur alignement. Et finalement, ben, les Blue Jays se sont inclinés 5-1 à Saint-Louis face aux Cards. Une excellente sortie. Par contre, on a Max Scherzer, 6 manches lancées, 4 coups sûrs, 1 point mérité et 5 retraits sur des prises. C'était un des rares bousillages de Louis Varland hier qui avait réussi 24 sauvetages dans ses 24 dernières occasions. Donc, on va pas voir ça souvent. On espère qu'il va rebondir rapidement. Et des erreurs en fin de partie, notamment, qui a coûté aux Blue Jays. Bon, on va en parler un peu plus tard dans le dugout vers 6h45. C'est la date limite des transactions dans le baseball majeur aujourd'hui aussi. Donc, on aura un gros topo à suivre là-dessus.
1: Merci beaucoup, Hugo. Au retour, c'est les séries éliminatoires des moments marquants du Canadien depuis 2000. Et après la pause, on revient sur la plus grande remontée de l'histoire du Canadien.
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1: Les séries éliminatoires des moments marquants du Canadien depuis 2000. Tous les jours à cette heure-ci, on revient sur un moment beau, peut-être moins beau, peut-être entre les deux, qui aura marqué le Canadien pendant les 26 dernières saisons à la fin de l'été. Vous allez voter pour savoir c'est quoi le moment marquant du Canadien depuis 2000. On y va avec le moment du jour.
4: Jaromír Jágr.
1: Le 19 février 2008, le Canadien complétait la plus grande remontée de son histoire. L'équipe perdait 5-0 au Centre Bell après seulement 25 minutes. Tout le monde se disait que c'était fini. Il y avait même du monde qui ont quitté. Ça avait l'air d'être une dégelée en règle. Mais là, en deuxième période, Michael Ryder marque 2 buts pour amener le pointage à 5-2. Puis, ah, t'as pas nécessairement espoir. Mais tu te dis, bon, on sait jamais ce qui peut arriver. Au moins, c'est pas une dégelée. Alex Kovalev a marqué ensuite en début de troisième période pour faire 5-3. Et là, l'espoir est revenu. Parce que Mark Streit a marqué 9 secondes plus tard pour faire 5-4. Et en fin de troisième période, Alex Kovalev a marqué son 2e but du match pour créer l'égalité. Personne n'a marqué en prolongation en tir de barrage. Christophe Allouet a stoppé notamment Brendan Shanahan et Jaromír Jágr. Saku Koivu a marqué et le Canadien a complété la plus grande remontée de son histoire de 0-5 à 6-5. Ça, c'est incroyable. C'est le genre de remontée que tu vois jamais.
0: Jamais, jamais. Et on se souvient tous de où on était lorsque le Canadien a réussi à faire cette remontée-là face aux Rangers de New York. Et de voir un peu la frénésie, justement, de revoir un peu le crescendo d'énergie de la part des partisans, mais de la part de l'équipe aussi. On sentait l'équipe amorphe et là, Michael Ryder marque, Alex Kovalev marque, et là, là, ça recommence, et on se souvient, c'est Carey Price qui avait commencé ce match-là, on a rapidement fait le changement pour Christophe Allouet, et lorsque ce fut le cas, ben, ça a été, on dirait, significatif dans la partie, les joueurs se sont activés, et ensuite, le fameux but de Saku Koivu en tir de barrage et l'arrêt de Christophe Allouet. Moi, je me souviendrai toujours de la réaction de Christophe Allouet après l'arrêt sur Jaromír Jágr, ça a été incroyable. Ça ressemblait pas mal à l'émotion que Pierre Roux avait dans la description, moi t'avoue.
1: Exactement, puis le fameux but égalisateur de Kovalev, là, vous avez peut-être l'image en tête, il finit par... il marque, puis il tombe sur son dos, il a les jambes dans les airs, t'as Saku Koivu qui lève les bras, vraiment une belle image. Je lisais un petit peu les résumés de match, là, de ce qui se disait le lendemain à l'époque, puis beaucoup de gens disaient que le point tournant de la rencontre, là où le momentum a vraiment changé, c'est Mike Komisarek qui s'était battu contre Brandon Dubinsky. Et là, quelques minutes plus tard, une mise en échec percutante sur Sean Avery. Et les joueurs racontaient que ça leur a vraiment redonné espoir, ça leur a redonné de l'énergie. La foule du Centre Bell a rembarqué. Et c'est à partir de ce moment-là que le Canadien a cru. Alors voilà, Mike Komisarek. À l'époque, on l'aimait pas mal plus que ce qui est devenu par la suite.
0: Un gros défenseur physique qui a été au match des étoiles l'année d'après. À se souvenir, à se rappeler de ça. Mais oui, effectivement.
1: Il y en a plusieurs qui nous écrivent qu'ils étaient sur place.
0: Ah ouais?
1: Ouais, Michel notamment, il y a Angel Boy sur YouTube. Écoute, bravo de ne pas avoir quitté. En même temps, tu devrais jamais quitter un match de sport, surtout pas aussitôt.
0: Ben non.
1: En première ou en deuxième période. Fait que bravo d'y avoir cru jusqu'à la fin, puis le party devait être pogné dans les estrades. Ça devait être complètement fou. Là, t'as l'impression quasiment que t'as gagné la Coupe Stanley quand tu fais une remontée comme ça.
0: Ben là, c'est sûr. Là, je veux dire... Lorsque tu as un objectif qui semble impossible, qui est finalement réalisable, c'est incroyable là, le sentiment et surtout de cette équipe-là. Il y a eu plusieurs faits marquants de la saison 2008 du Canadien de Montréal. Ça a été une super bonne équipe. Donc, de pouvoir se ressortir avec la victoire comme ça, ça a juste fait preuve du succès qu'ils ont connu cette année-là aussi.
1: Parce que c'était jamais arrivé une remontée de 5 buts dans l'histoire du Canadien. Il y avait eu 3 remontées de 4 buts. En 91 contre les Rangers, en 71 contre les Bruins et en 31 contre les New York Americans. Donc, visiblement, il y a de quoi contre... Ben, les Americans sont devenus les Rangers par la suite. Puis dans l'histoire de la LNH, il y a juste eu 9 autres remontées de 5 buts. T'as jamais eu une remontée de 6 buts. En séries éliminatoires, évidemment, la plus connue, par contre, c'est le miracle sur Manchester quand les Kings ont fait une remontée de 5 buts pour battre les Oilers d'Edmonton, les puissants Oilers. Là, c'était avant que la dynastie commence, mais quand même, c'était Gretzky, Messier et compagnie.
0: Ouais.
1: Ils ont fini même par éliminer les Oilers cette année-là en séries éliminatoires. Alors voilà, ça c'était notre moment du jour. Demain, on va revenir avec un autre moment et vendredi, vous allez pouvoir voter pour le finaliste de la semaine. Après la pause, ça brasse pas mal dans le baseball majeur avec la date limite. Les Blue Jays sont actifs, les Dodgers fâchent tout le monde. Est-ce qu'ils sont en train de ruiner le baseball? On fait le tour des transactions et on met la table pour la journée d'aujourd'hui dans le baseball majeur.
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5: Very grateful for Kevin and Taylor deciding to come north of the border to Toronto.
6: There's one team for the whole country. You know, that's something that I think has always been really appealing.
7: For us to have an entire country to have the support of all these kids and the parents and to bring them today is awesome.
8: WAA Cy Young Award finalist Kevin Gausman.
9: Let's go, Canada!
10: Swing and a miss, strike three.
11: Two-hit shutout. He got him!
12: Yeah, it's so special, and it's something that I really didn't understand when I first signed up to be a Blue Jay, but the more that I've been here...
1: Moins d'un an après être passé à un petit match de remporter la Série mondiale, les Blue Jays sont officiellement vendeurs. À la date limite des échanges dans le baseball majeur, et hier, on s'y attendait tous, mais c'est finalement fait, ils ont échangé Kevin Gausman, leur lanceur partant, aux Cubs de Chicago en retour de deux espoirs, Brett Bateman et Ty Sophocine, deux espoirs corrects, là, 13e et 21e respectivement dans la pipeline des Cubs de Chicago. Hugo, c'était inévitable, on s'entend, comme transaction. Ça.
0: Ouais, c'était inévitable, malheureusement. Kevin Gausman, qui a obtenu son dernier départ avec les Blue Jays samedi, a eu une très belle ovation en passant, là, pour terminer ça. Un match à la hauteur de son talent. Depuis 5 ans qu'il a été dans la formation des Blue Jays, Kevin Gausman a été l'homme de fer. Je vous dis des statistiques, OK? Il y a eu 12.8 de WAR. Le WAR, c'est la statistique qui évalue le nombre de victoires que tu peux avoir avant de te faire remplacer ou avant de quitter un match. 12.8, c'est tellement fort, vous n'avez aucune idée, en 5 ans. Moins de points alloués de 3.62, c'était très respectable dans une époque où, lorsque Gausman est arrivé, les Blue Jays ne connaissaient pas nécessairement le succès qu'ils ont connu. 861 manches lancées. Ça, c'est impressionnant. Ça a été dans les lanceurs qui a le plus lancé dans les majeures dans les 4 dernières années. Et 920 retraits sur des prises. On sait que Kevin Gausman, c'est un lanceur de retrait sur des prises. Et là, ben, il a fait toute l'étendue de son talent dans ses 5 dernières années à Toronto. Et il a été au match des étoiles en 2023. Écoute, Kevin Gausman a été le vétéran, le mentor chez les jeunes lanceurs des Blue Jays qui arrivaient dans la rotation. Notamment Trey Savage, qui est allé de très beaux mots à son égard depuis qu'il est arrivé dans la formation, dit que Gausman a toujours été là. Un gars qui était vraiment, vraiment, vraiment impliqué dans la communauté à Toronto et qui comprenait l'ampleur de jouer pour un pays et non jouer pour une ville. Et c'est ça qui a fait en sorte que son passage a été très beau de la part de Kevin Gausman avec les Blue Jays. Et là, ironiquement, Ali, on parle de son prochain départ déjà, ouais, avec les Cubs. C'est jeudi prochain, contre les Blue Jays.
1: Ah, bon, mais des fois, le hasard fait bien les choses. Ça va être un match à suivre, ça, c'est sûr et certain. C'est pas la seule transaction que les Blue Jays ont effectuée cette fin de semaine. Ils sont allés chercher, justement, un autre releveur, mais ben, un autre lanceur des Cubs. C'est Jameson Taillon. Pas nécessairement un joueur de premier plan, mais ce que ça nous indique, une transaction comme ça, c'est que les Blue Jays vont fort probablement échanger d'autres lanceurs pendant la journée aujourd'hui, notamment un gars comme Shane Bieber. Fait que Taillon va boucher un trou d'ici la fin de la saison.
0: Ouais, exactement. Jameson Taillon n'est plus le lanceur qu'il a déjà été, un lanceur qui est souvent incommodé par des blessures, mais lorsqu'il est au monticule, peut être efficace. a pas vraiment trouvé son air d'aller cette année à Chicago. Une fiche de 2 victoires, 6 défaites, moyenne de points alloués de 5.92. C'est pas vraiment représentatif de ce qu'il peut donner, mais c'est un bras droit. Il est canadien, donc il y a un lien d'appartenance avec les Blue Jays. Il a représenté le Canada lors de la dernière classique mondiale. Mais effectivement, comme tu l'as dit, on s'en va chercher des lanceurs pour venir combler à des besoins. Ça veut dire que il y a d'autres lanceurs qui vont être sur leur départ probablement aujourd'hui dans cette date limite des transactions.
1: Ouais. Par contre, le plus gros poisson, le plus gros nom que tout le monde suivait, ben il a été échangé cette fin de semaine. Les Dodgers, évidemment, ont fait l'acquisition de l'excellent Tarik Skubal des Tigers, un gars qui vient de gagner 2 Cy Young de suite, prend donc la direction des doubles champions en titre de la série mondiale en retour de 3 espoirs, River Ryan, Brady Smith et Zaire Hope. Pas nécessairement de très très grands espoirs, là. Ce sont peut-être de bons espoirs, mais rien pour écrire à sa grand-mère. Puis, écoute, c'est toute une acquisition pour les Dodgers, pas le choix là, d'en parler, Hugo, ça va être une rotation historique de leurs lanceurs d'ici la fin de la saison. C'est fou à quel point ils ont du talent au monticule, cette équipe.
0: Écoute, ça n'a même pas de sens. Là. Je veux dire, tous les lanceurs ont soit participé à un match des étoiles, soit obtenu un Cy Young, soit obtenu des votes de joueurs le plus important.
1: Écoute, tu préfères une deuxième rotation avec 5 lanceurs et il serait une des bonnes rotations dans le baseball majeur.
0: Écoute, je vais dire de quoi, Ali, puis on en parlera un peu plus tard, là, mais Shohei Ohtani, c'est le troisième lanceur de cette rotation-là.
1: Écoute.
0: Le troisième lanceur. C'est Shohei Ohtani, moins de points alloués d'1.4 cette année. Ça n'a pas de sens. Mais effectivement, le retour a été correct.
1: C'est ça, je pense, qui fâche plusieurs personnes. C'est que, bon, non seulement c'est les Dodgers, mais c'est pas comme s'ils ont donné tant que ça, là.
0: Non, exactement. Le meilleur espoir, c'est vraiment Zaire Hope dans cette transaction-là. C'est un gars qui peut vraiment bien évoluer pour avoir un impact, mais pour le reste, on parle de Tarik Skubal. On parle pas de n'importe qui, c'est le meilleur joueur des Tigers qui quitte. Tu devrais avoir de quoi de respectable en retour. Coup de chapeau aux Dodgers de ne pas avoir donné grand-chose. Eux qui sont aussi très bons pour développer leurs jeunes, donc ça va être à suivre. Là. Mais en tout cas, Zaire Hope le sait peut-être pas, mais il y a beaucoup de pression maintenant sur lui à Détroit.
1: Eh boy, il est mieux d'être bon.
0: Exactement.
1: Puis, justement, tout ce que les Dodgers font depuis des années, ce move-là pour aller chercher Skubal, potentiellement aller chercher un autre championnat, ça pourrait avoir des ramifications très, très importantes. On parle de plus en plus d'un lock-out potentiel.
0: Exact.
1: L'an prochain, et les Dodgers sont peut-être la cause principale de tout ça. Je veux qu'on parle aussi de l'autre grosse transaction qu'on a eue hier. C'est les Rays de Tampa Bay qui mettent la main sur le lanceur Freddy Peralta des Mets. Peralta qui connaît une année décevante à New York, mais plutôt dans sa carrière, c'est quelqu'un qui a eu énormément de succès. Les Mets qui mettent la main sur Aiden Smith, le Québécois Émilien Pitre aussi qui fait partie de la transaction, tout comme Gary Gillhill, un excellent nom ça.
0: Gary Gillhill, ouais. Excellent nom, mais oui, c'est vrai. Puis tu sais, on s'entend, je sais pas comment caractériser cette transaction-là des Rays. Je pense qu'ils ont été très agressifs dans le dossier Skubal. Ça n'a pas marché. On a voulu changer notre fusil d'épaule rapidement. Freddy Peralta, qui est, encore une fois, c'est un lanceur vétéran. Je pense que le fit à New York avec les Mets ne marchait pas parce que lui, on se souvient, Ali, lorsque les Mets ont fait son acquisition, c'était le gars qui était censé être le numéro 1 dans la rotation, en fait le numéro 2 avec Nolan McLean. Et ben finalement, Peralta n'a pas fait le boulot. Ça a été plus difficile, mais comme tu l'as dit un peu plus tôt, ça a été un gars quand même, une très bonne fiabilité du côté des Brewers de Milwaukee. Lorsqu'on avait besoin de se rendre loin dans les matchs, Freddy Peralta était là. C'était un lanceur efficace. Peut-être que ça va recliquer à Tampa Bay avec les Rays dans une rotation où il y a un beau mélange de vétérans et de jeunes lanceurs. Peralta va être capable de moins sentir la pression de connaître beaucoup de succès.
1: Ouais.
0: Les Rays, c'est encore la meilleure équipe de l'américaine. Et rapidement, un mot sur Émilien Pitre. Lui, ça a quand même été un choix de deuxième tour des Rays en 2024.
1: C'est un très, très bon espoir.
0: Un excellent frappeur. C'est un joueur de milieu d'avant-champ, donc peut jouer autant au deuxième but qu'à l'arrêt court. Il a remporté un titre à Kentucky. Il frappe très bien présentement. A joué dans le A fort et dans le 2A. Il y a une moyenne qui touche au 300. Là. C'est vraiment une moyenne respectable dans le baseball. Et un OPS, la statistique de puissance et de présence sur les buts, de 943 et 842. C'est très bon pour Émilien Pitre. Et lui aussi, belle opportunité de pouvoir peut-être jouer plus rapidement dans les majeurs. Des Mets qui ont fait confiance à des AJ Ewing cette année, des Carson Bench, des jeunes joueurs qui sont déjà dans leur formation. Donc, ça va être à constater.
1: Et si jamais ils se développent bien, préfère un petit peu plus d'argent avec les Mets qu'avec les Rays.
0: Ça, c'est sûr. Ça, c'est sûr et certain.
1: Bon, finalement, la date limite, l'heure limite, en fait, ça a lieu un peu plus tard aujourd'hui. On s'attend à beaucoup de mouvements d'ici là. Je vais nommer quelques joueurs, notamment, qu'il faudra suivre aujourd'hui. Mason Mailer, le lanceur des Padres de San Diego. On commence aussi à parler de Adley Rutschman, qui est un des meilleur joueur, en fait, des Orioles de Baltimore depuis plusieurs saisons. Il pourrait être échangé. Hunter Green. Les Angels sont assurément vendeurs. On surveille des gars comme Zach Neto, Reed Detmers et Ozzie Soriano. Hunter Goodman non plus. C'est quoi peut-être, Hugo, rapidement, le nom que tu vas suivre aujourd'hui? Le joueur que t'as de voir s'il va être échangé ou non?
0: Écoute, Mason Mailer, c'est sûr que c'est le grand nom. Je pense que ça peut être inévitable qu'il quitte aujourd'hui, mais autant que connaissant les Padres, ça peut être un genre de cas où il peut rester, mais selon moi, il quitte. Mais moi, je suis vraiment curieux de voir ce que Adley Rutschman, le dossier Adley Rutschman va aboutir, parce que Adley Rutschman, les Orioles viennent d'aller chercher Jake Rogers. On a Samuel Basayo, un bon receveur avec de la puissance qui sont là. Donc, on comprend que le rôle en arrière du marbre est peut-être comblé du côté des Orioles. Mm-hmm. Adley Rutschman peut être une bonne monnaie d'échange. J'ai bien hâte de voir. Là, s'il se retrouve avec les Dodgers, par exemple, là, je vais te fâcher.
1: Donnez-leur le trophée tout de suite. Ouais, la saison est finie.
0: Je pense pas, mais ça m'étonnerait pas que lui aussi quitte. Puis maintenant, c'est de voir. C'est le dossier qui pique le plus ma curiosité, ça c'est sûr et certain.
1: Ouais, parce que c'est quand même quelqu'un qui a connu beaucoup de succès, il est encore jeune, mais les Orioles qui déçoivent là, depuis plusieurs années, c'était supposé être la jeune équipe.
0: Depuis deux
1: ans. Dans l'américaine, on les voyait venir, beaucoup de talent, des hauts choix au repêchage. Ça se passe pas comme prévu pour eux. Après la pause, on va s'entretenir avec Nicolas Saint-Pierre des propos de Bill Daly, le commissaire adjoint à Gary Bettman, qui font énormément réagir. Parle d'une expansion à Houston d'ici 3 ans. Une expansion potentiellement même en Europe. Il a aussi glissé un mot sur le dossier de la ville de Québec. Tout ça, ça s'en vient. Avec Nick Saint-Pierre dans 2 minutes.
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1: On lui parle toutes les semaines dans le Club du matin cet été. C'est Nicolas Saint-Pierre. Salut Nick, t'as-tu passé un beau week-end?
13: Très beau week-end, t'es allé pêcher avec mon plus vieux. On s'est pas mouillé. Mais on a passé du beau temps au lac du Poisson Blanc.
1: Tant mieux. Écoute, ouais. Pas mal mieux que ton rouge et noir d'Ottawa vendredi face aux Alouettes.
13: Veux-tu vraiment parler du rouge? Ça fait dur, mais dur, ça n'a pas de bon sens. Bon. Un nouveau coach qu'on amène arrive avec ses grosses pointures, on lui donne ben des responsabilités. Donc, coordonnateur offensif, puis ça fonctionne pas. Puis le choix qu'on a fait du corps arrière à part de ça, ça va revenir sur le nez, ça, mais on va dire une affaire. Meyer, il est pas trop bon.
1: Non, c'est ça. Écoute, d'après moi, le rouge et noir a hâte au nouveau format des séries dans la Ligue canadienne parce que ça va être 8 équipes sur 9 qui vont les faire. Puis même là, je suis pas sûr que ça va les aider tant que ça.
13: Ça va aussi bien rentrer par la porte d'à côté parce qu'on n'est pas capable de rentrer par la porte principale.
1: Exactement.
13: Donc, it is what it is.
1: Dans les derniers jours, Bill Daly a accordé une entrevue au podcast de Pierre Maguire et Jimmy Murphy. Ça fait pas mal jaser parce que on sent que le dossier de l'expansion s'active de plus en plus dans la LNH. Si vous vous rappelez bien, messieurs, au mois de juin, Gary Bettman avait mentionné que là, vraiment, il allait bientôt enclencher le processus. Il parlait vraiment ouvertement des marchés de Houston et de Austin au Texas. Je veux qu'on aille entendre Bill Daly parler en particulier du cas de Houston et on réagit tout de suite après.
14: We're primarily interested and our owners are primarily interested in a potential expansion franchise in Houston. We left open the possibility that we might examine and consider and evaluate Austin, Texas as well. We're going to work together with the Friedkin Group to see what we can get across the finish line. We have a current contemplation of continuing to work on kind of definitive documentation by the end of this calendar year. With the hope and to some extent an expectation that we'll have a team in play in time for the 29-30 season.
1: Alors Bill Daly qui dit que oui, on est vraiment intéressé à amener une équipe à Houston. On va aussi examiner et considérer Austin et qu'on travaille activement avec le groupe Friedman qui est un groupe du Texas qui a quand même les poches assez profondes. La documentation, on veut qu'elle soit faite d'ici la fin d'année et notre objectif, c'est qu'il y ait une équipe qui joue des matchs à Houston pour la saison 2029-2030. Comment t'as réagi, Nick, quand t'as entendu ça?
13: Ah, aucune surprise. On savait que ça s'en venait. Puis là, maintenant, on a maintenant la confirmation de tout ça. Moi, ce qui me surprend plus, c'est le processus. Parce que on a souvent dit que la Ligue nationale de hockey, c'est un cercle fermé et tout ça. Puis il me semble qu'avant, un processus d'expansion, ben on ratissait large, puis on disait envoyez vos lettres d'intention, puis on verra ce qu'on fait avec. Mais là, il me semble que la façon qu'on procède avec la Ligue nationale de hockey, c'est qu'on recherche premièrement un propriétaire potentiel, puis après ça, on ratisse pour voir quelles sont les places qu'on veut avoir. Et là, maintenant, ben, il semble d'ores et déjà acquis que Houston ou peut-être Austin sont les deux marchés qu'on avait identifiés pour procéder à cette dite expansion de 33 et non 34 clubs. Alors, écoutez, je pense que c'est une nouvelle qu'on attendait, la confirmation maintenant. Puis on va essayer évidemment d'aider le propriétaire qu'on a identifié pour concrétiser tout ça le plus rapidement possible.
1: Mais t'as raison que ça, tu sais, ça a un petit peu leur arrangé avec le gars des vues, là, que c'est pas nécessairement comme à une certaine époque où on demandait aux gens d'affaires, aux villes, de vraiment voilà. Pitcher leur projet davantage, puis qu'on c'était beaucoup plus ouvert comme processus. Là, ils ont une intention qui est claire. Ils disent ouvertement. Est-ce que pour toi, c'est trop? Tu sais, on vient juste d'en avoir 31, 32. Là, on serait à 33. Est-ce que tu t'inquiètes peut-être que la LNH tente de grossir trop rapidement, trop vite?
13: Ah, je suis de ceux qui disent qu'à un moment donné, ça risque de diluer le produit. Ouais. Je comprends que le sport du hockey n'a jamais été aussi international, mais reste que le bassin n'est pas aussi grand que d'autres sports. Puis, écoutez, je fais partie de ceux qui redoutent un peu, justement, cette expansion-là. Mais écoutez, c'est l'argent qui parle. Hein?
1: C'est ça. Puis,
13: quand on est rendu avec une expansion d'autour de 2 milliards de dollars, pour rappeler encore une fois que cet argent-là s'en va directement dans la poche des propriétaires. Alors, c'est sûr que on veut peut-être tomber dans le gravy train, comme je dis souvent. Puis n'oublions pas une chose aussi, le processus qui ferait passer la Ligue à 33 et non 34 clubs. Puis M. Daly a bien dit que la symétrie, c'est pas nécessairement une priorité. Comme on l'a vu lors de la saison 2017-2018, Vegas était alors le mouton noir, on va le dire, avec l'expansion qui faisait que la Ligue plutôt était à 31 clubs. Mais j'ai l'impression qu'on attend peut-être... Ben, il va avoir, c'est sûr, et certain, une 34e équipe.
1: Ouais.
13: Puis à la place de faire ça tout de suite, où la valeur est à 2 milliards, pourquoi pas patienter un petit peu plus pour voir peut-être une autre franchise à peut-être 3 milliards de dollars. J'ai l'impression que c'est là que le processus est un peu... Non, bon, c'est là, on peut comprendre peut-être la façon de procéder de la Ligue nationale de hockey, c'est qu'au lieu d'y aller avec une paire, on va y aller avec une seule, on a un 2 milliards, attendons un peu, la valeur va augmenter, puis on passe encore une fois au cash dans une couple d'années.
1: Mais t'as raison qu'on dirait qu'on le voit quasiment devant nos propres yeux que, tu sais, c'est pas partout. Le spectacle est encore excellent dans la LNH, mais que ça se dilue lentement. Tu sais, des bons gardiens de but, c'est pas vrai que t'en as 66, là. On voit de plus en plus que c'est difficile d'avoir un, deux bons gardiens. Plus t'ajoutes d'équipe, plus ça devient une tâche difficile à remplir. T'as de plus en plus d'équipes aussi qui sont dans le fameux no man's land. Alors, ça va être à voir, mais t'as raison, que ça semble inévitable. C'est ce qui s'en vient. Parlant des équipes 34, 35, 36 à suivre, là. Mais ça m'a surpris, celle-là. Bon. Non, une équipe à la fois, mais...
0: il va par shot de 4, lui.
1: Exactement.
0: C'est comme ça que ça
1: exactement.
0: Se passe. Non, mais c'est vrai, on dirait que la Ligue nationale rattrape le temps perdu comparativement aux autres ligues. On dirait un sentiment d'urgence par rapport à l'importance.
1: Pourtant, ils ont autant d'équipes que les autres,
0: mais c'est
1: plus
0: ça.
1: Même que certaines. C'est ça qui me surprend.
13: Mais aussi, est-ce que ce processus-là est expéditif du fait que M. Bettman prépare sa sortie.
0: Ouais, il y a ça aussi, c'est vrai.
13: Je me souviens Renaud Lavoie qui nous a dit souvent, autant sur nos ongles que sur vos ongles, que c'est probablement un leg que M. Bettman veut donner à ses propriétaires après tant d'années, avant de partir, une autre série d'expansions qui va pouvoir enrichir certains propriétaires. Je ne sais pas, mais est-ce qu'il y a un peu justement du fait que M. Bettman prépare sa sortie pour expédier tout ça? Je pose la question, j'ai pas la réponse.
1: Ben, t'as raison parce que ça a tout le temps été un des objectifs principaux de Bettman, d'élargir l'empreinte de la LNH dans le sud des États-Unis, en Floride, à Nashville, en Arizona.
13: Il a fait un excellent travail avec ça aussi.
1: Ouais, exactement. En Arizona, ça n'a pas marché, mais à peu près toutes les autres, ça a fonctionné. Puis avoir une grosse ville comme Houston, peut-être Austin, ce serait peut-être vraiment l'objectif final.
13: Ça a tellement pas marché en Arizona qu'ils veulent y retourner.
1: Ben oui, même chose à Atlanta. Ça, ouais,
0: Atlanta, c'est jamais 203.
1: Écoute.
0: Jamais 203.
13: Quand t'es boqué, t'es boqué.
1: Je lisais d'ailleurs Bill Daly qui racontait que l'Europe et peut-être même une possibilité pour la LNH. On le sait, cette année, il va y avoir des matchs plus tôt, qui vont être disputés, par exemple, le lundi après-midi pour qu'en Europe, ce soit en soirée et donc plus facilement écoutable et qu'à plus long terme, peut-être même qu'une expansion en Europe, ce serait dans les cartes. Est-ce que tu crois à ça? Est-ce que tu penses que ce serait viable des franchises de la LNH en Europe à très, très long terme?
13: Ça, je vais t'avouer que cette portion-là de la discussion m'a intéressé grandement parce que quand je suis allé en Suède avec les sénateurs lors de la série justement International Global, là, il y a une couple d'années passées, j'avais eu la chance de parler avec Gary Bettman, puis je l'avais questionné là-dessus,
1: okay.
13: À savoir est-ce que la Ligue nationale de hockey éventuellement pourrait sauter de l'autre côté du Gros Lac pour peut-être établir une division et tout ça toute européenne. Monsieur Bettman avait été très prudent dans ce qu'il avait dit, mais j'avais senti une certaine ouverture. Grosso modo, ce qu'il m'avait répondu, il dit, faut pas oublier une chose, c'est qu'il y a des ligues professionnelles ici, puis on veut pas quand même échauder personne. On a des partenaires, on veut garder ces partenariats-là. Mais je sentais qu'il y avait justement pas une intention, mais une certaine ouverture. Puis là, maintenant, ben Bill Daly vient de nous dire que c'est peut-être dans les cartes. C'est sûr qu'il y a des défis énormes,
1: ouais,
13: qui sont différents un peu de ce qu'on voit dans la NFL. La NFL qui a fait ça depuis longtemps, justement, ces matchs en terre européenne, parce qu'il y a seulement un match par semaine, donc la préparation et tout ça, le voyage, c'est pas pareil. Mais 84 rencontres par saison. Est-ce qu'on pourrait trouver une façon? Je ne sais pas. Écoutez, il y a moyen de moyenner. Tout ce que ça prend, c'est une intention. Moi, je vois d'un très bon œil parce qu'à un moment donné, des marchés en Amérique du Nord, il n'y en aura plus. Et la meilleure façon, justement, de s'approprier une certaine saveur internationale serait de sauter de l'autre côté du Gros Lac. Je pense sérieusement que n'est pas loin le jour où on va parler de ça. Est-ce que ça va se faire dans les 5-6? Je ne pense pas, 5-6 prochaines années, mais dans la prochaine décennie, je verrais certainement une ouverture de voir la Ligue nationale de hockey faire le saut, puis peut-être voir justement un calendrier qui apporterait une division totalement européenne. On est rendu là, puis écoute, si j'ai dit tantôt que l'expansion, ça ne fait que diluer, je pense pas que la Ligue nationale de hockey se batte trop tôt de ça, alors hâte de voir comment on va manœuvrer,
1: ouais.
13: Mais encore une fois, ça prend une intention, ça prend quelqu'un qui veut apporter ce projet-là, et je pense sérieusement qu'il y a une grosse ouverture, hâte de voir ce que ça va redonner.
1: Et contrairement au sud des États-Unis, où l'intérêt pour le hockey est minimal, on s'entend qu'au Texas, il y a bien des choses qui passent avant le hockey. Dans les pays scandinaves, en Allemagne, ce sont des pays où le hockey est déjà extrêmement populaire, alors tu n'aurais pas nécessairement à travailler aussi fort pour développer ta base de partisans. C'est juste que d'un point de vue logistique, ce serait tout un casse-tête, mais ils ont des employés grassement payés pour... régler ce genre de problème.
13: Tout le monde sont payés d'un 6 chiffres pour se casser la tête pour ces affaires-là. Nous autres, on fait juste observer.
0: Mais c'est un bon point. Puis ça serait intéressant. Ça rajouterait une couleur vraiment différente, mais qui viendrait augmenter, développer le produit d'une autre manière. Ils mangent le hockey là-bas en Europe. Surtout
13: Tous les sports, de toute façon, on ne parle que de ça. Je veux dire, l'internationalisation du sport, puis envoyer donc. Il y a juste la FIFA, probablement, qui est vraiment dans ce créneau-là. La meilleure façon, justement, de s'approprier le marché mondialement, ce serait évidemment d'avoir ses pénates ailleurs qu'en Amérique du Nord. Sérieusement, la Ligue nationale de hockey va se pencher là-dessus et ça sera intéressant, encore une fois, de voir. Il y aura de très belles dynamique, puis une saveur européenne dans la Ligue nationale de hockey. Moi, je vois souvent des matchs, justement, qui sont tellement excitants avec une plus petite foule, mais les gars, les gens, les femmes, les fans, c'est du raw tout le temps, au soccer. J'aimerais ça qu'on amène cette culture-là dans la Ligue nationale de hockey. Des fois, il y a des marchés qui traînent de la patte à ce niveau-là, côté excitement. Ça serait le fun d'avoir cette saveur-là européenne.
1: Non, exactement. Les vidéos sont exceptionnelles. On les voit de temps en temps passer. Ça crie, ça chante, ça danse, t'as du feu dans les estrades.
13: Puis du début à la fin, à part là.
1: Oui, exactement, exactement. En terminant, Nick, on peut pas parler d'expansion sans parler de la ville de Québec. Bill Daly s'est fait questionner par rapport à ça et lui, il a été assez clair. Tant et aussi longtemps qu'on n'a pas nécessairement un propriétaire clair, établi, que les coups des franges, que les poches assez profondes pour amener une équipe à Québec, on pourra pas le faire. Est-ce que tu y crois encore, toi, ou le rêve est fini là, de ramener les Nordiques à Québec?
13: Là, je veux vous rappeler, messieurs, vous parlez là, d'un fan des Nordiques de la première heure. Là.
0: J'étais okay.
13: Du début à la fin. Là.
0: Okay.
13: Ça fait longtemps que j'y crois plus. C'est terminé pour moi. La Ligue nationale de hockey ne retournera plus jamais à Québec. Puis c'était plate un peu d'entendre Daly parler de ça parce qu'il semblait dire qu'il avait à un moment donné une intention, mais on n'a jamais trouvé de propriétaire qui voulait vraiment, là, un, mettre l'argent, mais surtout garder Québec-là à long terme. On a toujours vu depuis le départ des Nordiques Québec comme une situation d'urgence et non une situation à long terme. La dernière occasion qu'on a eue, c'est lors justement de l'expansion qui a mené à Vegas et lorsque la Ligue nationale de hockey a refusé l'application de Québec. Je dis, écoutez, là, je pense que c'est terminé pour ça. C'est le fun, c'est cute, ça fait des beaux clins d'œil aux anciens fans puis au marché de Québec, mais je pense sérieusement que c'est juste de la politicarie quand on amène ça, parce que la Ligue nationale de hockey, à 2 milliards de dollars pour une expansion, on s'entend qu'on est rendu à des années-lumière de ce qu'était la réalité de la Ligue nationale de hockey du temps des Nordiques. C'est malheureux. Mon petit cœur de fan, il saigne encore. La plaie n'est pas terminée, n'est pas guérie. Mais je pense sérieusement qu'il faut passer à d'autres choses. Les Nordiques, ça va être dans nos rêves et pas ailleurs.
1: Ouais, on dirait malheureusement que la dernière chance, c'était peut-être l'expansion 2017 là, au Vegas aussi. Il y avait une équipe. Puis que ben, personne à Québec a été prêt pour mettre les sous sur la table pour aller chercher une formation. On parlait de quoi? 500 millions dans ce temps-là. Et là, on est en train de parler de 2-3 milliards de dollars.
0: Ça va vite quand même.
1: Ça a explosé en 10 ans. Alors bon, c'est malheureusement la triste réalité. Sinon, il y a toujours la possibilité d'un déménagement. Mais les franchises de la Ligue nationale de hockey sont pour la plupart en très bonne santé en ce moment. Ça me surprendrait. OK, ben merci beaucoup, Nick. Très bon. Encore une fois, on se reparle mercredi pour une autre chronique.
13: Ben, allez mettre ma casquette des Nordiques.
1: C'est bon. Exactement. C'est bon. T'as-tu un chandail moitié nordique, moitié sénateur? Là,
0: ça serait malade.
13: Dans la arrêtez-vous, vous autres.
0: Il faudrait.
1: On va t'en acheter un. On va t'en faire un.
0: On va t'en faire un. Ciao, Nick.
1: Bye, Nick. Bonne journée. Bye. Voilà, c'était Nicolas Saint-Pierre. Après la pause, si vous aviez abandonné et vous aviez perdu espoir que le Canadien ne trouverait pas son deuxième centre d'ici le début de la saison, j'ai une bonne nouvelle pour vous. En tout cas, il y a quelqu'un qui a rapporté dans les derniers jours que le Canadien essaierait encore de convaincre son deuxième centre de l'avenir de se joindre à l'équipe. On a tous les détails pour vous après la pause.
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1: Vendredi dernier, sur son podcast The Sheet, sur Daily Faceoff, Jeff Marek discutait de la situation de Dylan Larkin et de la possibilité qu'il soit échangé ou non d'ici les prochaines semaines. Il a mentionné notamment que ben, les Red Wings, le Canadien, c'est assurément une équipe qui pourrait s'intéresser à Dylan Larkin. Et pendant qu'il parlait de la situation du Canadien, il a glissé ceci. On écoute puis on réagit tout de suite après.
15: It seems like every team needs a second line center. I mean, I would look at, I know he's
16: Montreal.
15: Montreal is the obvious one, and I still believe that they're still trying to sign Michael Hage at Michigan, but we'll see.
1: Alors, Jeff Merrick, qui dit, évidemment, à Montréal, comme tout le monde, il cherche un deuxième centre. En passant, moi, je pense qu'il essaie toujours de signer Michael Hage à l'Université du Michigan. On verra, par contre, s'ils sont capables de le convaincre. C'est intéressant, ça. C'est intéressant parce que c'est pas la première fois qu'on entend ou qu'on comprend que, oui, Michael Hage a annoncé au printemps l'an passé qu'il allait retourner à l'Université du Michigan pour une autre saison. Mais en théorie, il a le droit de revenir sur sa décision n'importe quand. Même en pleine saison, si ça y tente, il peut dire, regarde, bye-bye l'université, moi je veux rejoindre le Canadien. Et ça reste qu'aujourd'hui, quand tu regardes la formation du Canadien, le trou du deuxième centre n'a pas été bouché, et que tu aurais même une place à l'aile sur un deuxième trio. Bref, puisqu'ils n'ont pas été capables d'adresser ce besoin-là, ce serait pas surprenant que le Canadien essaye encore de convaincre Michael Hage de faire le saut et de se joindre au grand club tout de suite.
0: Ouais, est-ce que on connaît l'étendue du talent de Michael Hage? Est-ce qu'on a été super impressionné du temps des recrues qui a eu lieu cet été? Il y a peut-être ça aussi, on sait qu'il était un peu dans une classe à part.
1: Ah, mais on savait, tu sais. Le Canadien, on le sait depuis plusieurs mois, ils veulent que Hage fasse le saut.
0: Ah, à fond,
1: c'est
0: à
1: lui
0: fond.
1: Qui veut pas.
0: Oui, à fond.
1: C'est lui
0: ça,
1: qui
0: c'est
1: veut
0: vrai.
1: Attendre pour se développer davantage à l'université.
0: Ouais, ça, c'est vrai. Est-ce qu'on essaye, par contre, de lui faire réaliser qu'il est prêt? Il y a peut-être ça aussi. Il y a une question de développement, il y a une question de confort aussi par rapport à ça, prendre l'année de plus pour se développer, pour être dominant, ça, je comprends tout ça. Mais est-ce que Michael Hage est prêt pour jouer dans la Ligue nationale? Je pense que là, on est rendu au point de non-retour. Là. Genre, est-ce que Michael Hage perdrait son temps dans la NCAA cette année?
1: Ça, c'est ce que plusieurs se demandent. Moi, je ne pense pas. Est-ce qu'il est prêt pour la LNH? Je pense que oui. Y es-tu prêt, par contre, pour jouer sur un top 6 dans la LNH? C'est ça qui est moins clair. Y es-tu vraiment prêt à être le deuxième centre du Canadien? Moi, j'ai l'impression qu'en faisant ça, on précipiterait son développement. Parce qu'une des raisons principales de pourquoi Michael Hage a décidé de revenir à l'Université du Michigan, c'est parce qu'il voulait travailler encore sur son jeu au centre. Il sait qu'il est capable d'être un bon joueur à l'aile, mais il veut être capable de jouer au centre dans la LNH, et il veut donc se développer

0: chose, non. C'est sûr que là, s'il est capable de solidifier sa position et arriver encore plus près l'année prochaine, ben, tu suis exactement le plan que tu veux, c'est-à-dire avoir une narrative pour gagner, être établi et ne pas avoir d'inquiétude.
1: C'est ça. Parce que, tu sais, ça se peut, là, que, disons, ça se passe super bien à l'Université du Michigan, puis que l'équipe même gagne un championnat national, Michael Hage, c'est leur premier joueur de centre, et que là, rendu à la fin de l'année, les deux, trois derniers matchs de la LNH, la saison régulière, les séries éliminatoires, là, ils se sentent prêts d'attaque.
0: Ouais.
1: Si le Canadien a toujours pas comblé ce besoin-là, ben, c'est peut-être à ce moment-là où Michael Hage débarque et il est capable d'avoir un impact immédiat au centre de ton deuxième trio. Mais es-tu vraiment capable de le faire dès le mois de septembre 2026? Moi, je suis pas convaincu que ça. Je suis pas convaincu. Après ça reste à voir parce qu'évidemment, si c'était pas pour sa blessure, il aurait peut-être déjà joint le Canadien à la fin de la saison dernière. Il aurait peut-être même joué en séries éliminatoires. Il aurait peut-être même eu des occasions au deuxième centre parce qu'on le sait, Kapanen ne faisait pas le travail. C'était Evans. Evans, c'était pas wow. Alors, il aurait peut-être déjà eu cette opportunité-là. Mais moi, je pense que la pire chose que tu peux faire avec un jeune joueur de hockey, c'est de tenter de précipiter son développement.
0: Ouais, exact.
1: Tu perds rien à dominer une ligue pendant plus longtemps, mais tu perds beaucoup à jouer dans une ligue où t'es peut-être pas encore prêt. Et là, tu peux perdre la confiance. Puis t'as de la misère à vraiment développer une certaine constance d'un match à l'autre. Et c'est ce qui pourrait arriver si Michael Hitch débarque à Montréal demain matin puis qu'on lui dit, tiens, tu vas être le deuxième centre de l'avenir dès maintenant.
0: Par contre, si l'organisation tente tout bonnement de l'amener directement dans la Ligue nationale, est-ce que c'est parce que tu penserais que l'équipe assume qu'il est prêt à jouer? Il y a peut-être ce niveau-là aussi. Il y a le côté du joueur, mais
1: Ah
0: il y a le
1: oui.
0: côté de l'organisation aussi qui est comme, non, non, t'es rendu là. Là, on peut te
1: Ouais.
0: pousser à ce
1: Mais
0: niveau-là.
1: l'organisation, ça fait quand même visiblement longtemps qu'elle pense que Hage est prêt pour la LNH. C'est
0: Ouais.
1: pour ça qu'ils essaient depuis le printemps de le convaincre,
0: C'est ça.
1: mais lui, il l'est pas. Alors on verra. D'ailleurs, dans les derniers jours, on apprenait que il y a beaucoup d'affaires qui sortent par rapport au frère de Michael Hage, là, parce que lui, il a commis à l'Université du Michigan. Par contre, il a jamais commis à l'Université du Michigan pour cette année. Lui, c'était tout le temps plus 27-28 qu'il visait. Donc il jouera pas à l'Université du Michigan cette année, et ça aura pas d'influence sur la décision de Michael Hitch de rester ou non à l'Université du Michigan, parce que ça a toujours été assez improbable qu'il joue avec son frère Alexander Hitch dès cette année à l'université. Alors c'est vraiment loin d'être la fin du monde qu'ils vont pas jouer ensemble. Et l'an prochain, je pense que c'est assurément garanti que Michael Hitch ne soit plus à l'Université du
0: Ah
1: Michigan.
0: ouais, c'est sûr.
1: Là, s'il est pas dans la LNH rendu là, on va pouvoir commencer à s'inquiéter.
0: C'est vrai.
1: Pour voir si le Canadien va perdre ses droits ou peu importe. Mais en tout cas, à suivre d'ici la fin de l'été, est-ce que le Canadien va avoir comblé son trou au deuxième centre? Est-ce que Michael Hage est la solution? On aura plus de détails pour vous au courant des prochaines semaines. Après la pause, c'est Mathieu Bédard qui s'installe parce que les Alouettes, encore une fois, ont connu toute une performance offensive. Peut-être le match le plus dominant de l'équipe cette saison. Et on en parle avec Matt Bédard dans 2 minutes.
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3: Deuxième essai, toujours de la ligne de 11. Les receveurs sont en mouvement. Alexander piétine, lance le ballon dans le fond de la zone. Bingo! Cole Speaker! Et c'est un autre touché par le receveur, son deuxième de la soirée.
1: C'est pas compliqué, les Alouettes faisaient ce qu'ils voulaient. Vendredi soir face au Rouge et Noir d'Ottawa, une performance dominante, victoire de 34-13. Et pour l'occasion, on en parle avec Mathieu Bédard. Salut Mathieu, comment ça va?
4: Ça va très bien, les boys. Passons un beau week-end.
1: Oui,
0: ouais,
1: un beau
0: monsieur.
1: week-end.
0: Ouais,
1: Un peu de
0: monsieur.
1: pluie, mais regarde,
0: Ouais.
1: c'est la vie.
4: Ouais, c'est ça. Un petit peu de pluie, là. On l'a vécu au tennis hier, nous autres, puis peut-être un petit peu ce matin, mais c'est ça. Ça va changer cette semaine, là. Dame Nature va s'ajuster.
1: Exactement. Et au moins, ben, les Alouettes ont été un rayon de soleil pour nous cette fin de semaine.
4: Oh!
1: Mathieu, ouais, quand même pas pire, hein? Hey, on s'est pas trompé vendredi, là. Toi, tu nous parlais d'un pique-nique. Moi, je disais qu'ils vont saliver finalement. Écoute, c'était un buffet, là. Les Alouettes faisaient ce qu'ils voulaient avec le Rouge et Noir d'Ottawa.
4: Ah oh ouais, absolument. Puis tu parles de buffet, là. Écoute, les joueurs des Alouettes en attaque se sont servis une, deux, trois fois, puis des fois avec les deux mains en même temps. Les gars avaient faim. On l'a vu sur leur petit Instagram après le match. Les gars faisaient tout le signe comme quoi qu'ils avaient dévoré le Rouge et Noir d'Ottawa. Puis malheureusement, pour le Rouge et Noir, c'est tombé sur eux. Tu sais, Davis Alexander avait fait un match de 200 verges. C'était sûr qu'il allait rebondir. Même chose pour les receveurs. Et dès la première séquence à l'attaque, on l'a vu, les Alouettes qui traversent le terrain, en 3 minutes, ils inscrivent un toucher. Deuxième séquence, bang, un autre toucher, celui-là en 2 minutes. Troisième séquence, troisième toucher. C'est 21-10 et t'es au début du deuxième quart. Je te

0: Regarde cette équipe-là des Alouettes. Ils ont donné une clinique de football en attaque. C'est 500 verges pour Montréal. T'sais, l'offensive a eu une efficacité de 72% en deuxième essai. Hey, c'est énorme. C'est une fois sur
1: C'est
0: quatre.
1: absurde, ça.
0: Finalement, on va peut-être botter le ballon ou, c'est pas beaucoup. Et c'est une autre victoire des Alouettes, encore avec 30 points marqués cette saison. C'est arrivé une seule fois cette saison qu'ils n'ont pas marqué au minimum 30 points. Et, tu sais, je parlais de Davis Alexander, mais peut-être juste avant de parler des vedettes, crédit à l'équipe d'entraîneurs. C'était une courte semaine. Ils ont bien préparé avec un seul entraînement et beaucoup de vidéos. Ils auraient pu leur faire entraîner toute la semaine. Ils seraient arrivés peut-être fatigués. Au lieu de ça, gestion de la fatigue. Ça n'a pas paru sur le terrain. C'était un deuxième match en 5 jours. Et à l'inverse, les Rouges et Noirs n'avaient pas joué depuis le 19 juillet. Et on dirait que c'est les Alouettes qui revenaient d'une semaine de congé. Donc, bravo à toute l'équipe pour cette performance.
2: Non, t'as raison que ça aurait pu être un match piège. Tu sais, je dis pas que le Rouge et Noir aurait nécessairement pu battre les Alouettes, mais avec ces circonstances-là, ce que tu viens de mentionner avec le calendrier, peut-être que les Alouettes auraient pu les prendre de haut quoi que ce soit. Pas du tout. Ils ont fait le travail qu'ils avaient à faire. Et ça, c'est notamment passé par l'attaque qui, après une performance un peu plus décevante la semaine d'avant face aux Tiger Cats d'Hamilton, ben Davis Alexander, il a rebondi, il a montré pourquoi il est le corps le plus dominant dans la Ligue canadienne cette saison. C'est incroyable, 22 en 30, 420 verges. Sur 22 passes, 420 verges, 3 passes de toucher, aucune interception. Et les bombes qu'il lançait à ses receveurs de passes, c'était impressionnant encore une fois Alexander.
0: Ah oui, ils ont attaqué vraiment les longues passes tout le long de la rencontre. Ils ont tenté les longues passes. Ils savaient qu'ils pouvaient battre le Rouge et Noir de cette manière-là. C'est une grosse performance. De 3 passes de toucher, 420 verges. C'est ton troisième match cette saison de 400 verges et plus. C'est pas mêlant. Davis Alexander, présentement, a plus de matchs de 400 verges qu'il y a de matchs de moins de 200 verges. Il s'approche du cap des 3000 cette saison et pourrait justement le dépasser samedi à domicile. T'sais, s'il reste en santé, il va atteindre les 5000 verges. Ça va être le premier carrière depuis Anthony Calvillo à le faire à Montréal. Et je me rappelle bien, c'était en 2012. J'entendais la séquence de Cole Speaker en début de match. Il y a une séquence que j'ai vue qui a été selon moi un coup de massue qui a été donné au Rouge et Noir. C'est le quatrième touché du match quand ça l'a fait 31-13. Je sais pas si vous en rappelez, Josh Archibald et la défense de Montréal arrêtent le Rouge et Noir à la porte des buts en troisième essai. Les Alouettes reprennent le ballon dans leur territoire à la ligne de 1. Hey, c'est profond, là. T'es vraiment là, t'es à ta porte des buts. Ben, Davis et sa gang prennent ça relax, gagnent le premier essai, puis passent de 48 verges à Sneed. Ils traversent le terrain, puis les Alouettes vont marquer le toucher. 6 jeux, 106 verges, tout ça en 3 minutes 23. C'est impeccable comme séquence. Puis selon moi, ça a été la séquence qui a fait déborder le vase et qui a coûté le travail au coordonnateur défensif du Rouge et Noir.
2: Ah ouais, parce que vraiment, là, c'était pas beau du côté du Rouge et Noir, là, au point défensivement, offensivement, quand ils arrivaient à la porte des buts, incapables de concrétiser. Je pense qu'ils ont fini 1 en 5 dans la red zone.
1: Exact.
2: Il y avait vraiment de la misère. Puis, continuons à parler de l'attaque des Alouettes, là, parce qu'on dirait qu'à chaque semaine, ce sont de nouvelles marques qui s'écrivent. Là, c'est Tyson Philpott qui est devenu le joueur canadien le plus rapide de l'histoire à obtenir 1000 verges en une saison. Il y a eu 184 verges dans le match de vendredi. Tyler Sneed, 174. 2 touchés pour Cole Speaker. Les receveurs, le groupe de receveurs des Alouettes, là, c'est très impressionnant ce qu'ils font semaine après semaine.
0: Ah ouais, puis présentement, lorsqu'on regarde les meneurs pour le nombre de verges chez les receveurs dans la Ligue canadienne. Numéro 1, Tyson Philpott. Numéro 2, Tyler Sneed. Les deux seuls receveurs. 1 et 2, c'était 2 receveurs. C'est vraiment impeccable. Tu parlais de Cole Speaker, 2 gros touchés. Lorsque Philpott et Sneed sont couverts, bon, on va passer du côté de Cole Speaker. Il est de retour au jeu. Fait que c'est une autre option. Il y a vraiment un groupe de receveurs exceptionnel. Et tu parlais de Philpott. Premier receveur canadien, le Canadien le plus rapide, pardon, à atteindre le plateau des 1000 verges. Il devrait atteindre le cap des 1500 verges cette saison chez les Alouettes. Le premier depuis Jamal Richardson en 2011. Ça fait longtemps qu'on n'a pas vu ça à Montréal. Et Tyler Sneed, quel gamer! Mm-hmm. C'est 303 verges après attrapé. Il est tellement dur à arrêter. Donc, ça donne un groupe de receveurs qui permet à Davis Alexander et à Anthony Calvillo, son coordinateur à l'attaque, de créer des jeux, de trouver des zones, des opportunités et de traverser le terrain des fois quasiment aussi facilement.
1: Ben c'est ça, puis on a vu, écoute, c'est quand tes armes sont capables de faire le travail, tu sais, un corps aussi créatif que Davis Alexander, ouais. Si t'as autant d'espace dans la pochette, chose que le Rouge et Noir a fait, là, je veux dire, c'était zéro intimidant, il y avait tout le temps au monde pour tous les jeux qu'il voulait. Ben quand t'es capable de concrétiser par la suite, t'es capable d'avoir des receveurs justement qui font le travail, mais qui sont aussi des joueurs élites, ben c'est ouais. Ça qui arrive là. C'était une symbiose, on a vu une symbiose totale vendredi de l'attaque des Alouettes, ça a été ça là.
2: Ouais, très très bien dit.
0: Ben oui, puis tu sais, puis j'ajoute un petit point, on le voit Davis Alexander présentement là, il essaie de moins courir, de essayer de tout faire, il est plus précis, des passes, tu sais, il a lancé 57 passes de plus qu'à pareille date l'an dernier en termes de après 8 matchs.
1: Ouais.
0: 760 verges de plus, 4 touchés de plus. Donc on le voit, il court, il a juste 3 courses de moins là, il y a pas une grosse différence, il court autant, mais il essaie surtout pas de courir plus longtemps. Il fait du 4-5 verges, il sort de sa pochette, il essaie juste d'aller chercher un beau positionnement, un premier essai s'il est capable, mais jamais de longue course. Il essaie tout le temps de rejoindre ses receveurs, ou même Travis Tye, son porteur de ballon, son dépanneur. Donc on voit même le corps arrière et dans sa façon de jouer, c'est différent.
1: C'est ça, puis tu vas avoir des passes de plus de compléter si tes receveurs attrapent le ballon, puis ses receveurs ont des excellentes mains.
2: Ouais. Donc, voilà. Maintenant, d'un point de vue défensif, ça fait 2 matchs de suite que les Alouettes accordent très peu de points. Est-ce que toi, c'est une défense qui vraiment commence à prendre ses aises, ou est-ce que c'est un peu de la chance, puis regarde, on affrontait le Rouge et Noir d'Ottawa?
0: Ben, globalement, je te dirais que c'est une bonne performance. Parce que tu le mentionnes, ça fait 2 matchs de suite qui accordent pas beaucoup de points. 13 points contre le Rouge et Noir, total de 24 accordés par la défense dans les 2 derniers matchs. Jusque-là, c'est très positif, c'est beaucoup moins de points qu'il y a 3 semaines, ça on peut le dire. Gros jeu à la porte des buts. Ils ont arrêté 4 fois le Rouge et Noir, et 2 fois, ça a été des gros jeux de Josh Archibald. Jamin Green, qui était pas supposé de jouer au dernier match, ben, il finit avec 9 plaqués. Quentin Arcoux, 5 plaqués, 1 sac. J'en parlais avec un collègue hier, puis on trouvait que, par contre, les Alouettes, souvent, on a l'impression qu'ils manquent de pression sur le porteur, pas porteur de ballon, sur le corps arrière par moment. Ils laissent aller le jeu. On regarde le corps arrière, puis on le dit, vas-y, lance ta passe, puis nous, on va se fier à nos demi-défensifs.
1: Ouais.
0: Des fois, tu peux te faire battre. Moi, j'ai trouvé que le Rouge et Noir d'Ottawa a beaucoup traversé le terrain, a eu longtemps le ballon. Ils ont eu pratiquement autant le ballon que l'attaque des Alouettes. Donc, heureusement, à la porte des buts, il y a eu des gros jeux. Mais ça aurait pu mal virer aussi pour les Alouettes si les gros jeux n'avaient pas eu lieu. Et surtout, s'il y avait eu des meilleures décisions en attaque du côté du Rouge et Noir, t'es à la porte des buts, t'as une chance de placement, le match est 24-13, tu veux y aller pour un toucher. Je comprends que t'as pas de victoire, mais en même temps,
2: va prendre les points là.
0: Ben va prendre les points. Tu sais, Rouge et Noir n'a pas beaucoup dégagé le ballon non plus. Donc, il y a des trucs à corriger du côté de la défense. La bonne nouvelle, c'est que t'as encore eu une bonne performance globalement. T'as fait le travail. T'as réussi à empêcher l'adversaire de marquer des gros points. Puis ça, les Alouettes, c'est la meilleure équipe de la ligue pour faire ça. Ils ont recouvert encore le ballon. Ils sont au premier rang de la ligue. Donc, il y a des petits trucs à travailler en défense, mais somme toute, on s'en va retrouver tranquillement la défense de 2025 qu'on avait.
2: Si on regarde dans le classement de la Ligue canadienne de football, c'est pas compliqué, dans l'Est, là, t'as les Alouettes et personne d'autre. Ils sont 7-1. La deuxième équipe, c'est les Argonauts à 3-4. Qu'est-ce qui se passe dans la division Ouest cette année?
0: Hey, c'est terrible. Hein? Toronto qui a pas encore joué un match de domicile encore.
2: Ouais, ça, c'est sûr, ça les aide pas.
0: Tiger Cats, ils ont encore perdu samedi. 4e défaite à leurs 5 derniers matchs. Ils ont une fiche de 3-5. Ottawa, aucune victoire, 7 défaites. Les Alouettes, ils ont plus de victoires que toutes les équipes de la division Ouest réunies ensemble. Écoute, on était à mi-saison, je me rappelle pas d'avoir vu ça. Il y a un auditeur sur Twitter qui m'a interpellé, qui m'a demandé quand est-ce que les Alouettes vont confirmer leur titre de Division Ouest. Puis plus que je regarde et plus que j'analyse ça, puis je me dis que ça pourrait être dans un mois et une semaine.
2: Wow.
0: Environ autour du 18 septembre. Hey les gars, le premier match préparatoire du Canadien de Montréal, c'est le 19 septembre. Les Alouettes pourraient avoir les deux pieds sur le pouf pendant presque 2 mois à attendre leur adversaire. ça continue comme ça, on va sûrement avoir une équipe de l'Ouest encore cette année jouer en éliminatoire du côté dans l'Est, le fameux croisement. C'est présentement les Tiger Cats et les Argonauts, ça va pas très bien. Je pense que les Argonauts vont quand même terminer deuxième cette année. Les Tiger Cats, ça va vraiment mal. Trey Ford a été assis au dernier match. Donc pour l'instant, je pense que les Alouettes sont, ils vont pouvoir peut-être se mettre sur le cruise control pour la préparation des éliminatoires à peu près au mois d'octobre, parce que là, ça va très bien.
2: En terminant, ça va être un gros test pour les Alouettes cette fin de semaine, parce que ce sont les premiers dans la division Ouest. Les Elks d'Edmonton qui vont être en ville, c'est eux qui ont fait subir aux Alouettes leur seule défaite cette saison. Qu'est-ce que tu vas surveiller dans cette grosse semaine d'entraînement pour les Alouettes de Montréal?
0: Ouais, trois entraînements cette semaine, mardi, mercredi et jeudi. Évidemment, la préparation, ça va être de mettre de la pression sur Cody Fajardo. On l'a vu contre les Riders cette semaine. Dès qu'il amène beaucoup de pression sur Cody Fajardo, souvent, il garde le ballon, il se fait saquer ou il tente des passes des fois. Il va falloir surveiller Austin Mack. Tu sais, on a un duel entre Cody Fajardo et Davis Alexander. La meilleure équipe de l'Ouest, la meilleure équipe de l'Est. Ça va vraiment être le fun à regarder. C'est le gros match de l'été présentement. Je vous dis, ça vaut la peine de le regarder et d'aller le voir. Les Alouettes ont une fiche parfaite à domicile, donc une bonne façon de venger leur défaite et de montrer que c'est eux les coqs de la Ligue canadienne. Ça va être vraiment intéressant comme match, parce que présentement, je parlais des preneurs au livre, des joueurs les plus utiles, ben c'est Davis Alexander et Cody Fajardo, les deux favoris présentement, donc ça vaut la peine. Allez au stade, c'est 10$ pour les enfants en plus. Ce samedi, le 8 août.
2: Ouais, ça va être à surveiller. Ouais. Cody Fajardo et Davis Alexander, le Jedi et le maître. Celui qui a dépassé son maître.
1: Ouais, ça y va, hein? Les comparaisons aujourd'hui, on est là.
2: On est là, ça va être à suivre cette fin de semaine. Puis on va s'en reparler un peu plus tard cette semaine. Mathieu, merci beaucoup, puis passe une très belle journée.
0: Allez, merci les gars, bonne journée à vous.
1: Salut, Matt.
2: Alors, c'était Mathieu Bédard qui couvre les activités des Alouettes de Montréal. Après la pause, plutôt à l'émission, on a regardé les différents candidats pour le trophée Calder cette année. Qui sont les favoris pour remporter le titre de recrue de l'année? Est-ce qu'un joueur du Canadien a réellement des chances de le faire? Est-ce qu'il pourrait y avoir un troisième finaliste en 3 ans pour le Calder avec le Canadien? On donne nos réponses après la pause.
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2: Un peu plus tôt à l'émission, on a parlé des candidats pour le trophée Calder la saison prochaine dans la Ligue nationale de hockey. Qui sont les favoris? Qui sont ceux qui pourraient mettre la main sur le titre de recrue de l'année à travers la Ligue? Bon, sans surprise nécessairement, le favori c'est Porter Marton, qui a connu une excellente fin de saison avec les Flyers de Philadelphie. Gavin McKenna, premier choix au total du dernier repêchage, et deuxième. Au troisième rang, c'est Ivar Stenberg. Au quatrième rang, Cole Hutton, le frère de Lane, défenseur des Capitals de Washington. Ensuite, il y a d'autres espoirs, là, d'autres jeunes. On parle notamment d'Anton Frondell, Konsta Alenius et James Higgins. Mais ça m'a poussé à me demander, parce que là, dans les dernières années, le Canadien a été gâté avec ses recrues. Écoute, Demidov a été finaliste l'an passé. Doberge a terminé quatrième. Même Oliver Kapanen a fini dans le top 10, je pense, ou pas très loin, là, avec sa performance de 22 buts. L'année d'avant, Lane Hutson a gagné le Calder. Est-ce que le Canadien pourrait faire un 3-3? Est-ce qu'un troisième joueur du Canadien de Montréal pourrait être finaliste au Calder en 3 saisons? Si on regarde chez les preneurs au livre, Jacob Fowler est 14e en ce moment. Par contre, est-ce que Jacob Fowler va avoir l'occasion de se faire valoir et d'avoir assez de départ pour ça? Parce qu'en ce moment, ça reste que le Canadien a encore 3 gardiens de but. Montembeau est là, et Debèche sont là, puis t'as Fowler aussi. Donc à travers ce ménage à 3, si ça reste de cette façon-là, pour le début de la saison au moins, est-ce que Fowler va assez jouer pour être finaliste au Calder? Est-ce qu'il va avoir une chance peut-être de vraiment diviser le travail avec Jakub Debèche par la suite? Ça va être à suivre. J'ai pas l'impression que Fowler, Hugo, va avoir assez d'opportunités pour se mériter potentiellement une candidature au Calder.
1: Non, c'est ça. On dirait que les performances de Jakub Debèche lors de la saison dernière et en séries éliminatoires ont un peu été un canon empoisonné pour Jacob Fowler, parce que Debèche va être mis de l'avant.
2: Il n'y aura pas de compétition.
1: Non, il n'y aura pas de compétition, c'est sûr et certain, à moins d'une contre-performance. À moins que Debèche commence vraiment mal l'année et que là, on doit se virer sur un 10 et donner plus de départ à Jacob Fowler. Mm-hmm. Honnêtement, C'est simplement par le fait de l'utilisation du Canadien que Fowler va peut-être pas avoir nécessairement la chance de rayonner. Mais on est confiants, je pense, toi et moi, que lorsqu'il va avoir l'opportunité d'être devant le filet, il va briller. C'est
2: ouais,
1: sûr et
2: je suis d'accord
1: certain.
2: Avec toi. Écoute, tu donnes 30 matchs à Fowler l'an prochain. Pour moi, ça va être 30 bons matchs. Il a été très, très bon avec le Rocket de Laval, pour pas dire dominant l'an passé. Quand ils l'ont ramené à Montréal, quand ils l'ont rappelé, il a pas été mis dans une position facile. On lui a demandé d'être le sauveur. Et il a fait le travail lors de ses deux rappels. Quand même fini l'année avec un pourcentage d'efficacité de 9.08. Il a quand même tassé Samuel Montembeau.
1: Ben,
2: Samuel Montembeau a perdu son poste d'auxiliaire à cause de Jacob Fowler. Pour moi, il mérite de commencer l'année dans la LNH. Est-ce qu'ils vont le faire? Ça reste à voir. Parce que, comme j'ai dit, Montembeau est encore là, mais j'ai l'impression que oui. Tu tasses pas Montembeau pour faire une place à Fowler en pleine saison, pour faire l'inverse la saison suivante.
1: Non, exactement.
2: Tu veux pas jouer au yo-yo avec un kid comme ça.
1: Par contre, je vais faire l'avocat du diable. Est-ce que tu penses que le Canadien aurait pensé qu'à ce moment-là de l'année, le dossier Samuel Montembeau aurait été réglé, donc on aurait pu à penser à ce qu'on va faire avec Jacob Fowler en début d'année.
2: Ça, c'est un excellent point. Sûrement qu'on se disait qu'on allait trouver preneur quelque part et qu'il serait échangé d'ici là. C'est pas encore le cas. Si on regarde les autres recrues du Canadien de Montréal, est-ce que pour toi, il y a un jeune qui pourrait se faufiler un petit peu champ gauche et se tailler une poste avec le club?
1: Ben écoute, moi c'est sûr que je vais regarder assidûment Owen Beck. Parce que là, on a une ouverture au poste de centre du quatrième trio parce qu'on a décidé de pas signer Joe Veleno. On a 12 attaquants.
2: Mm-hmm.
1: Donc ça va être une belle opportunité pour lui qui a obtenu le plus de chances à date dans la Ligue nationale parmi ceux auxquels on pense, tu sais, des Florian Jacky de ce monde-là, notamment. Ça va être à lui de se démarquer. Je pense qu'il est rendu là, Owen Beck. Et je pense aussi que on a accepté le fait qu'Owen Beck va avoir un rôle très spécifique au sein de l'organisation, mais il doit le faire à merveille. Et en ce moment, il nous a pas prouvé ça. C'est ça qui est décevant. Mais
2: il a pas nécessairement progressé comme prévu.
1: Exactement.
2: C'est quelqu'un qui rapidement a eu un bon succès dans les rangs professionnels à cause de son coup de patin. Il était capable de suivre le jeu. Mais ça s'est pas nécessairement développé comme prévu par la suite, son sens du jeu notamment. Il va avoir une belle lutte quand même. Là. Un gars comme Florian Jacky aussi va avoir une sérieuse chance peut-être de se tailler un poste. Même chose pour Jared Davidson. En défense, moi j'ai l'impression que David Reinbacher va se faire donner une bonne opportunité. Qu'ils vont vraiment lui donner une grosse chance de se prouver, de se faire valoir et de peut-être gagner un poste pour le poste de sixième défenseur. Il va se battre. Avec Arber Jacky, avec Adam Engstrom et avec Jaden Struble pour le rôle de 6 puis 7e défenseur.
1: C'est sûr. Je crois aussi que l'organisation voit que là, la fenêtre d'opportunité de la Ligue nationale à Reinbacher, c'est cette année. Donc, on va lui donner des chances pour pouvoir rayonner. Mais effectivement, il va devoir se battre. Il va devoir faire le travail et, encore une fois, il va devoir rester en santé. C'est plate, mais c'est ça.
2: Ben, t'as raison, parce que ça a été le plus gros facteur avec David Reinbacher depuis sa sélection par le Canadien. Chaque année, il a été malchanceux. Il y a eu des blessures. Un peu moins quand même l'an passé, mais non, il a encore été blessé. Peut-être juste moins que dans les années précédentes, mais quand même. Si je te demande comme ça, là, c'est qui tes trois finalistes pour le Calder en vue de la prochaine année et c'est qui ton gagnant du titre de recrue de l'année?
1: Ben, c'est sûr que je vais surveiller Porter Marton parce que il a été électrisant avec les Flyers en fin de saison l'année dernière.
2: Mm-hmm.
1: Il a même été un facteur en séries éliminatoires. Et là, tous les projecteurs sont sur lui. Ça va être intéressant de voir comment il va être capable de garder sa constance en début d'année. Ça va être sa première vraie année dans la Ligue nationale. Donc, c'est sûr que je vais surveiller Porter Marton. Pour ce qui est de Gavin McKenna, il est à Toronto. On dirait que toutes les circonstances font en sorte qu'il pourrait connaître du succès. Je crois que l'organisation des Maple Leafs vont le mettre de l'avant-plan immédiatement. Il va avoir des grosses responsabilités. S'il est capable de soutenir la pression et de performer à la hauteur de son talent, c'est sûr et certain qu'il va faire partie des candidats au Calder. Et finalement, Cole Hudson des Capitals de Washington, lui aussi est arrivé l'année dernière, a déjà été capable d'établir un rythme, 10 points en 14 matchs, a joué sur l'avantage numérique. Ça va être intéressant de le suivre et ben, il y a toujours un défenseur à considérer dans cette course-là. Je pense que c'est intéressant. Cole Hudson a un apport offensif qui pourrait être dans les conversations du Calder. Donc, voilà mes finalistes. Et je pense que celui qui va remporter le trophée, ben, ça va être Gavin McKenna. Parce que, justement, il va avoir une chance de briller dans un gros marché à Toronto. Et s'il est capable de faire le travail, un peu comme les McLean, Celebrini, Connor Bedard de ce monde-là, c'est les nouveaux visages de la Ligue nationale. Donc, selon moi, ça pourrait aller de soi que ça soit lui qui remporte le titre.
2: J'ai les mêmes finalistes que toi, c'est-à-dire Porter Marton, Gavin McKenna et Cole Hutton. Mais moi, je vois Cole Hutton le gagner. Il a eu un impact important à Washington quand il est débarqué en fin de saison. 10 points en 14 matchs, puis il avait touché à l'avantage numérique et il a produit 6 points sur l'avantage numérique quand même l'an passé. Est-ce qu'il va être aussi dominant aussi rapidement que son frère? Non, parce que c'est historique. On se rappelle tous ce que Lane Hutton a fait. Mais il pourra avoir un impact quand même assez similaire où il va se faire donner des occasions. Il va être capable d'être peut-être rapidement le carrière des Capitals de Washington. Peut-être autour d'une cinquantaine, 55 points dans le cas de Cole Hutton. Je trouve ça assez réaliste. Alors, ce serait mon choix pour le Calder.
1: Quand même. Bon. Une bonne police d'assurance, Cole Hutton. C'est sûr qu'il va faire du bon travail à Washington.
2: C'est sûr inévitable. Et certain. On va prendre une pause. Au retour, c'est Jacob Kenville qui s'installe. On a un jeu très intéressant. L'expansion est quand même dans l'air pas mal ces temps-ci. On va donc se mouiller. Si on fait un repêchage d'expansion demain matin, par contre, tous les joueurs sont disponibles. Il n'y a pas d'exception. Tout le monde est disponible. Autour de qui est-ce que tu veux bâtir ta franchise? Il faut prendre en considération l'âge, le salaire. On va chacun prendre 4 joueurs et ça se passe après la pause.
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2: On lui parle toutes les semaines dans le club du matin cet été. C'est Nicolas Saint-Pierre. Salut Nick, t'as-tu passé un beau week-end?
4: Très beau week-end. T'es allé pêcher avec mon plus vieux. On s'est mais on a passé du beau temps au lac du Poisson Blanc.
2: Ah, ben tant mieux. Ça. Écoute, ouais. Pas mal mieux que ton rouge et noir d'Ottawa vendredi face aux Alouettes.
4: Veux-tu vraiment parler du rouge? Hey, non, ça fait dur, mais dur, ça n'a pas de bon sens. Bon. Un nouveau coach qu'on amène arrive avec ses grosses pointures, on lui donne ben des responsabilités, donc coordonnateur offensif, puis ça fonctionne pas. Puis le choix qu'on a fait du corps arrière à part de ça, ça va revenir sur le nez, ça, mais on va dire une affaire. Meyer, il est pas trop bon.
2: Non, c'est ça. Écoute, d'après moi, le rouge et noir a hâte au nouveau format des séries dans la Ligue canadienne parce que ça va être 8 équipes sur 9 qui vont les faire, puis même là, je suis pas sûr que ça va les aider tant que ça.
4: Ouais, ça va aussi bien rentrer par la porte d'à côté parce qu'on n'est pas capable de rentrer par la porte principale.
2: Exactement.
4: Donc, it is what it is.
2: Dans les derniers jours, Bill Daly a accordé une entrevue au podcast de Pierre Maguire et Jimmy Murphy. Ça fait pas mal jaser parce que on sent que le dossier de l'expansion s'active de plus en plus dans la LNH. Si vous vous rappelez bien, messieurs, au mois de juin, Gary Bettman avait mentionné que là, vraiment, il allait bientôt enclencher le processus. Il parlait vraiment ouvertement des marchés de Houston et de Austin au Texas. Je veux qu'on aille entendre Bill Daly parler en particulier du cas de Houston et on réagit tout de suite après.
5: We're primarily interested, and our owners are primarily interested in a potential expansion franchise in Houston. We left open the possibility that we might examine and consider and evaluate Austin, Texas, as well. We're going to work together with the Friedkin Group to see what we can get across the finish line. We have a current contemplation of continuing to work on kind of definitive documentation by the end of this calendar year. With the hope and to some extent an expectation that we'll have a team in play in time for the 29-30 season.
2: Alors Bill Daly qui dit que oui, on est vraiment intéressé à amener une équipe à Houston. On va aussi examiner et considérer Austin et qu'on travaille activement avec le groupe Friedman qui est un groupe du Texas qui a quand même les poches assez profondes. La documentation, on veut qu'elle soit faite d'ici la fin d'année et notre objectif, c'est qu'il y a une équipe qui joue des matchs à Houston pour la saison 2029-2030. Comment t'as réagi, Nick, quand t'as entendu ça?
4: Ah, aucune surprise. On savait que ça s'en venait. Puis là, maintenant, ben, on a maintenant la confirmation de tout ça. Moi, ce qui me surprend plus, c'est le processus. Parce que on a souvent dit que la Ligue nationale de hockey, c'est un cercle fermé et tout ça. Puis il me semble qu'avant, un processus d'expansion, ben on ratissait large, puis on disait envoyez vos lettres d'intention, puis on verra ce qu'on fait avec. Mais là, il me semble que la façon qu'on procède avec la Ligue nationale de hockey, c'est qu'on recherche premièrement un propriétaire potentiel, puis après ça, on ratisse pour voir quelles sont les places qu'on veut avoir. Et là, maintenant, ben, il semble d'ores et déjà acquis que Houston ou peut-être Austin sont les deux marchés qu'on avait identifiés pour procéder à cette dite expansion de 33 et non 34 clubs. Alors, écoutez, je pense que c'est une nouvelle qu'on attendait, la confirmation maintenant. Puis on va essayer évidemment d'aider le propriétaire qu'on a identifié pour concrétiser tout ça le plus rapidement possible.
2: Mais t'as raison que ça, tu sais, ça a un petit peu leur arrangé avec le gars des vues, là, que c'est pas nécessairement comme à une certaine époque où on demandait aux gens d'affaires, aux villes, de vraiment voilà. pitcher leur projet davantage, puis qu'on c'était beaucoup plus ouvert comme processus. Là, ils ont une intention qui est claire. Ils disent ouvertement. Est-ce que, pour toi, c'est trop? Tu sais, on vient juste d'en avoir 31, 32. Là, on serait à 33. Est-ce que tu t'inquiètes peut-être que la LNH tente de grossir trop rapidement, trop vite?
4: Ah, je suis de ceux qui disent qu'à un moment donné, ça risque de diluer le produit. Ouais. Je comprends que le sport du hockey n'a jamais été aussi international, mais reste que le bassin n'est pas aussi grand que d'autres sports. Puis, écoutez, je fais partie de ceux qui redoutent un peu, justement, cette expansion-là. Mais écoutez, c'est l'argent qui parle. Hein?
2: C'est ça.
4: Puis, quand on est rendu avec une expansion d'autour de 2 milliards de dollars, pour rappeler encore une fois que cet argent-là s'en va directement dans la poche des propriétaires. Alors, c'est sûr que on veut peut-être tomber dans le gravy train, comme je dis souvent. Puis n'oublions pas une chose aussi, le processus qui ferait passer la Ligue à 33 et non 34 clubs. Puis M. Daly a bien dit que la symétrie, c'est pas nécessairement une priorité. Comme on l'a vu lors de la saison 2017-2018, Vegas était alors le mouton noir, on va le dire, avec l'expansion qui faisait que la Ligue plutôt était à 31 clubs. Mais j'ai l'impression qu'on attend peut-être... Ben, il va avoir, c'est sûr et certain, une 34e équipe.
2: Ouais.
4: Puis à la place de faire ça tout de suite, où la valeur est à 2 milliards, pourquoi pas patienter un petit peu plus pour voir peut-être une autre franchise à peut-être 3 milliards de dollars. J'ai l'impression que c'est là que le processus est un peu... Non, bon, c'est là, on peut comprendre peut-être la façon de procéder de la Ligue nationale de hockey, c'est qu'au lieu d'y aller avec une paire, on va y aller avec une seule, on a un 2 milliards, attendons un peu, la valeur va augmenter, puis on passe encore une fois au cash dans une couple d'années.
2: Mais t'as raison qu'on... On dirait qu'on le voit quasiment devant nos propres yeux que, tu sais, c'est pas partout. Le spectacle est encore excellent dans la LNH, mais que ça se dilue lentement. Tu sais, des bons gardiens de but, c'est pas vrai que t'en as 66, là. Et on voit de plus en plus que c'est difficile d'avoir deux bons gardiens. Plus t'ajoutes d'équipe, plus ça devient une tâche difficile à remplir. T'as de plus en plus d'équipes aussi qui sont dans le fameux no man's land. Alors, ça va être à voir, mais t'as raison, que ça semble inévitable, c'est ce qui s'en vient. Parlant des équipes 34, 35, 36 à suivre, là, mais ça m'a surpris, celle-là. Une équipe à la fois, mais...
1: il va par shot de 4, lui.
2: Exactement.
1: C'est comme ça que ça
2: exactement.
1: Se passe. Non, mais c'est vrai, on dirait que la Ligue nationale rattrape le temps perdu comparativement aux autres ligues. On dirait un sentiment d'urgence. Par rapport à l'importance.
2: Pourtant, ils ont autant d'équipes que les autres.
1: Mais
2: plus
1: ça.
2: Même que certaines. C'est ça qui me surprend.
4: Mais aussi, est-ce que ce processus-là est expéditif? Du fait que M. Batman prépare sa sortie.
1: Ouais, il y a ça aussi, c'est vrai.
4: Je me souviens, Renaud Lavoie, qui nous a dit souvent, autant sur nos ongles que sur vos ongles, que c'est probablement un leg que M. Batman veut donner à ses propriétaires après tant d'années, avant de partir, une autre série d'expansions qui va pouvoir enrichir certains propriétaires, je sais pas. Mais est-ce qu'il y a un peu, justement, du fait que M. Batman prépare sa sortie pour expédier tout ça? Je pose la question, j'ai pas la réponse.
2: Ben, t'as raison, parce que ça a tout le temps été un des objectifs principaux de Batman, d'élargir l'empreinte de la LNH dans le sud des États-Unis, en Floride, à Nashville, en Arizona.
4: Il a fait un excellent travail avec ça aussi.
2: Ouais, exactement. En Arizona, ça a pas marché, mais à peu près toutes les autres, ça a fonctionné. Puis avoir une grosse ville comme Houston, peut-être Austin, ce serait peut-être vraiment l'objectif final.
4: Ça a tellement pas marché en Arizona qu'ils veulent y retourner.
2: Ben oui, même chose à Atlanta.
1: C'est jamais 203. Écoute, jamais 203.
4: Quand t'es boqué, t'es boqué.
2: je lisais d'ailleurs Bill Daly qui racontait que l'Europe est peut-être même une possibilité pour la LNH. On le sait, cette année, il va y avoir des matchs plus tôt, qui vont être disputés, par exemple, le lundi après-midi pour qu'en Europe, ce soit en soirée et donc plus facilement écoutable et qu'à plus long terme, peut-être même qu'une expansion en Europe, ce serait dans les cartes. Est-ce que tu crois à ça? Est-ce que tu penses que ce serait viable des franchises de la LNH en Europe à très, très long terme?
4: Ça, je vais t'avouer que cette portion-là de la discussion m'a intéressé grandement parce que quand je suis allé en Suède avec les sénateurs lors de la série justement International Global, là, il y a une couple d'années passées, j'avais eu la chance de parler avec Gary Bettman, puis je l'avais questionné là-dessus, à savoir est-ce que la Ligue nationale de hockey éventuellement pourrait sauter de l'autre côté du Gros Lac pour peut-être établir une division et tout ça toute européenne. Monsieur Bettman avait été très prudent dans ce qu'il avait dit, mais j'avais senti une certaine ouverture. Grosso modo, ce qu'il m'avait répondu, il dit, faut pas oublier une chose, c'est qu'il y a des ligues professionnelles ici, puis on veut pas quand même échauder personne. On a des partenaires, on veut garder ces partenariats-là. Mais chantait qu'il y avait justement pas une intention, mais une certaine ouverture. Puis là, maintenant, ben Bill Daly vient de nous le dire que c'est peut-être dans les cartes. C'est sûr qu'il y a des défis énormes qui sont différents un peu de ce qu'on voit dans la NFL. La NFL qui a fait ça depuis longtemps, justement, ces matchs en terre européenne, parce qu'il y a seulement un match par semaine, donc la préparation et tout ça, le voyage, c'est pas pareil. Mais 84 rencontres par saison. Est-ce qu'on pourrait trouver une façon? Je ne sais pas. Écoutez, il y a moyen de moyenner. Tout ce que ça prend, c'est une intention. Moi, je vois d'un très bon œil parce qu'à un moment donné, des marchés où en Amérique du Nord, il n'y en aura plus. Et la meilleure façon, justement, de s'approprier une certaine saveur internationale serait de sauter de l'autre côté du Gros Lac. Je pense sérieusement que n'est pas loin le jour où on va parler de ça. Est-ce que ça va se faire dans les 5-6? Je ne pense pas, 5-6 prochaines années, mais dans la prochaine décennie, je verrais certainement une ouverture de voir la Ligue nationale de hockey faire le saut, puis peut-être voir justement un calendrier qui apporterait une division totalement européenne. On est rendu là, puis écoute, si j'ai dit tantôt que l'expansion ça ne fait que diluer. Je pense pas que la Ligue nationale de hockey se batte trop tôt de ça. Alors, hâte de voir comment on va manœuvrer. Ouais. Mais encore une fois, ça prend une intention, ça prend quelqu'un qui veut apporter ce projet-là. Et je pense sérieusement qu'il y a une grosse ouverture. Hâte de voir ce que ça pourrait donner.
2: Et contrairement au sud des États-Unis où l'intérêt pour le hockey est minimal, on s'entend qu'au Texas, il y a bien des choses qui passent avant le hockey. Ouais. Dans les pays scandinaves, en Allemagne, ce sont des pays où le hockey est déjà extrêmement populaire, alors tu n'aurais pas nécessairement à travailler aussi fort pour développer ta base de partisans. C'est juste que d'un point de vue logistique, ce serait tout un casse-tête, mais ils ont des employés grassement payés pour régler ce genre de problème.
4: Du monde sont payés d'un 6 chiffres pour se casser la tête pour ces affaires-là. Nous, on fait juste observer.
1: Mais c'est un bon point. Puis ça serait intéressant. Ça rajouterait une couleur vraiment différente, mais qui viendrait augmenter, développer le produit d'une autre manière. Ils mangent le hockey là-bas en Europe. Surtout dans
4: les sports. Tous les sports, de toute façon, on ne parle que de ça. Je veux dire, l'internationalisation du sport, puis envoyer donc. Il y a juste la FIFA, probablement, qui est vraiment dans ce créneau-là. La meilleure façon, justement, de s'approprier le marché mondialement, ce serait évidemment d'avoir ses pénates ailleurs qu'en Amérique du Nord. Sérieusement, la Ligue nationale de hockey va se pencher là-dessus et ça sera intéressant, encore une fois, de voir. Il y aura de très belles dynamique, puis une saveur européenne dans la Ligue nationale de hockey. Moi, je vois souvent des matchs, justement, qui sont tellement excitants avec une plus petite foule, mais les gars, les gens, les femmes, les fans, c'est du raw tout le temps, un peu comme au soccer. J'aimerais ça qu'on amène cette culture-là dans la Ligue nationale de hockey. Des fois, il y a des marchés qui traînent de la patte à ce niveau-là, côté excitement. Ça serait le fun d'avoir cette saveur-là européenne.
2: Non, exactement. Les vidéos sont exceptionnelles. On les voit de temps en temps passer. Ça crie, ça chante, ça danse, t'as du feu dans les estrades.
4: Puis du début à la fin, à part de ça.
2: Ouais, exactement, exactement. En terminant, Nick, on peut pas parler d'expansion sans parler de la ville de Québec. Bill Daly s'est fait questionner par rapport à ça et lui, il a été assez clair. Tant et aussi longtemps qu'on n'a pas nécessairement un propriétaire clair, établi, que les coups des franges, que les poches assez profondes pour amener une équipe à Québec, on pourra pas le faire. Est-ce que tu y crois encore, toi, ou le rêve est fini là, de ramener les Nordiques à Québec?
4: Là, je veux vous rappeler, messieurs, vous parlez là, d'un fan des Nordiques de la première heure. Là. J'étais du début à la fin. Là.
1: Okay.
4: Ça fait longtemps que j'y crois plus. C'est terminé pour moi. La Ligue nationale de hockey ne retournera plus jamais à Québec. Puis c'était plate un peu d'entendre Daly parler de ça parce qu'il semblait dire qu'il y avait à un moment donné une intention, mais on n'a jamais trouvé de propriétaire qui voulait vraiment, là, un, mettre l'argent, mais surtout garder Québec-là à long terme. On a toujours vu depuis le départ des Nordiques Québec comme une situation d'urgence et non une situation à long terme. La dernière occasion qu'on a eue, c'est lors justement de l'expansion qui a mené à Vegas et lorsque la Ligue nationale de hockey a refusé l'application de Québec. J'ai écouté, là, je pense que c'est terminé pour ça. C'est le fun, c'est cute, ça fait des beaux clins d'œil aux anciens fans puis au marché de Québec, mais je pense sérieusement que c'est juste de la politicarie quand on amène ça, parce que la Ligue nationale de hockey à 2 milliards de dollars pour une expansion, on s'entend qu'on est rendu à des années-lumière de ce qu'était la réalité de la Ligue nationale de hockey du temps des Nordiques. C'est malheureux. Mon petit cœur de fan, il saigne encore. La plaie n'est pas terminée, n'est pas guérie. Mais je pense sérieusement qu'il faut passer à d'autres choses. Les Nordiques, ça va être dans nos rêves et pas ailleurs.
2: Ouais, on dirait malheureusement que la dernière chance, c'était peut-être l'expansion 2017 là, au Vegas aussi. Il y avait une équipe. Puis que ben, personne à Québec a été prêt pour mettre les sous sur la table pour aller chercher une formation. On parlait de quoi? 500 millions dans ce temps-là. Et là, on est en train de parler de 2-3 milliards de dollars.
1: Mmh, ça va vite quand même.
2: Ça a explosé en 10 ans. Alors bon, c'est malheureusement la triste réalité. Sinon, il y a toujours la possibilité d'un déménagement. Mais les franchises de la Ligue nationale de hockey sont pour la plupart en très bonne santé en ce moment. Ça me surprendrait. OK, ben merci beaucoup, Nick. Très bon. Ouais. Encore une fois, on se reparle mercredi pour une autre chronique.
4: Ben, allez mettre ma casquette des Nordiques.
2: C'est bon, c'est exactement. Bon. T'as-tu un chandail moitié nordique, moitié sénateur?
1: Ça serait malade.
4: Arrêtez-vous, vous autres.
1: Il faudrait.
2: On va t'en acheter un, on va t'en faire un.
1: On va t'en faire un. Ciao, Nick.
2: Bye, Nick, bonne journée. Bye. Voilà, c'était Nicolas Saint-Pierre. Après la pause, si vous aviez abandonné et vous aviez perdu espoir que le Canadien ne trouverait pas son deuxième centre d'ici le début de la saison, j'ai une bonne nouvelle pour vous. En tout cas, il y a quelqu'un qui a rapporté dans les derniers jours que le Canadien essaierait encore de convaincre son deuxième centre de l'avenir de se joindre à l'équipe. On a tous les détails pour vous après la pause.
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2: Vendredi dernier, sur son podcast The Sheet, sur Daily Faceoff, Jeff Marek discutait de la situation de Dylan Larkin et de la possibilité qu'il soit échangé ou non d'ici les prochaines semaines. Il a mentionné notamment que ben, les Red Wings, le Canadien, c'est assurément une équipe qui pourrait s'intéresser à Dylan Larkin. Et pendant qu'il parlait de la situation du Canadien, il a glissé ceci. On écoute puis on réagit tout de suite après.
6: It seems like every team needs a second line center. I mean, I would look at, I know he's
7: Montreal.
6: Montreal is the obvious one, and I still believe that they're still trying to sign Michael Hage at Michigan, but we'll see.
2: Alors, Jeff Merrick, qui dit? Évidemment, à Montréal, comme tout le monde, il cherche un deuxième centre. En passant, moi, je pense qu'il essaie toujours de signer Michael Hage à l'Université du Michigan. On verra, par contre, s'ils sont capables de le convaincre. C'est intéressant, ça. C'est intéressant parce que c'est pas la première fois qu'on entend ou qu'on comprend que, oui, Michael Hage a annoncé au printemps l'an passé qu'il allait retourner à l'Université du Michigan pour une autre saison. Mais en théorie, il a le droit de revenir sur sa décision n'importe quand. Même en pleine saison, si ça y tente, il peut dire, regarde, bye bye l'université, moi je veux rejoindre le Canadien. Et ça reste qu'aujourd'hui, quand tu regardes la formation du Canadien, le trou du deuxième centre n'a pas été bouché, et que t'aurais même une place à l'aile sur un deuxième trio. Bref, puisqu'ils n'ont pas été capables d'adresser ce besoin-là, ce serait pas surprenant que le Canadien essaye encore de convaincre Michael Hage de faire le saut et de se joindre au grand club tout de suite.
1: Ouais, est-ce que on connaît l'étendue du talent de Michael Hage? Est-ce qu'on a été super impressionné du temps des recrues qui a eu lieu cet été? Il y a peut-être ça aussi, on sait qu'il était un peu dans une classe à part.
2: Ah, mais on savait, tu sais. Le Canadien, on le sait depuis plusieurs mois, ils veulent que Hage fasse le saut.
1: Ah, à fond,
2: c'est
1: à
2: lui
1: fond.
2: Qui veut pas.
1: Oui, à fond.
2: C'est lui qui veut attendre pour se développer davantage à l'université.
1: Ouais, ça c'est vrai. Est-ce qu'on essaye par contre de lui faire réaliser que qu'il est prêt. Tu sais, il y a peut-être ça aussi. Tu sais, il y a une question de développement, il y a une question de confort aussi par rapport à ça. Prendre l'année de plus pour se développer, pour être dominant, ça, je comprends tout ça. Mais est-ce que Michael Hage est prêt pour jouer dans la Ligue nationale? Je pense que là, on est rendu au point de non-retour. Là. Genre, est-ce que Michael Hage perdrait son temps dans la NCAA cette année?
2: Ça, c'est ce que plusieurs se demandent. Moi, je ne pense pas. Est-ce qu'il est prêt pour la LNH? Je pense que oui. Y es-tu prêt, par contre, pour jouer sur un top 6 dans la LNH? C'est ça qui est moins clair. Y es-tu vraiment prêt à être le deuxième centre du Canadien? Moi, j'ai l'impression qu'en faisant ça, on précipiterait son développement. Parce qu'une des raisons principales de pourquoi Michael Hage a décidé de revenir à l'Université du Michigan, c'est parce qu'il voulait travailler encore sur son jeu au centre. Il sait qu'il est capable d'être un bon joueur à l'aile, mais il veut être capable de jouer au centre dans la LNH, et il veut donc se développer davantage au centre dans la NCAA. Et la marche, on s'entend, elle est haute entre la NCAA et la LNH, surtout si tu veux jouer au centre. Pas mal plus de responsabilités, pas mal plus compliqué que de le faire à l'aile. C'est pour ça que moi, honnêtement, je pense pas qu'il faut rusher le kid. Laisse-y le temps de se développer, laisse-y le temps de faire ce qu'il veut à l'Université du Michigan, peut-être aller gagner un championnat. Parce que est-ce que Michael Hage cette année, ce serait vraiment meilleur que ce qu'Alex Newhook ou Oliver Kapanen auraient à t'offrir? Je pense pas.
1: Ouais, puis au final, tu veux-tu encore être dans l'ambivalence, puis pas savoir où tu t'en vas, puis prendre des risques, essayer des choses? Non. C'est sûr que là, s'il est capable de solidifier sa position et arriver encore plus près l'année prochaine, ben, tu suis exactement le plan que tu veux, c'est-à-dire avoir une narrative pour gagner, être établi et ne pas avoir d'inquiétude.
2: C'est ça. Parce que, tu sais, ça se peut là que, disons, ça se passe super bien à l'Université du Michigan, puis que l'équipe même gagne un championnat national, Michael Hage, c'est leur premier joueur de centre, et que là, rendu à la fin de l'année, les deux, trois derniers matchs de la LNH, la saison régulière, les séries éliminatoires, là, il se sent prêt d'attaque. Ouais. Si le Canadien a toujours pas comblé ce besoin-là, ben c'est peut-être à ce moment-là où Michael Hage débarque et il est capable d'avoir un impact immédiat au centre de ton deuxième trio. Mais es-tu vraiment capable de le faire dès le mois de septembre 2026? Moi, je suis pas convaincu que ça. Je suis pas convaincu. Après ça, ça reste à voir parce qu'évidemment, si c'était pas pour sa blessure, il aurait peut-être déjà joint le Canadien à la fin de la saison dernière. Il aurait peut-être même joué en séries éliminatoires. Il aurait peut-être même eu des occasions au deuxième centre parce qu'on le sait, Kapanen ne faisait pas le travail. C'était Evans, c'était pas wow. Alors, il aurait peut-être déjà eu cette opportunité-là. Mais moi, je pense que la pire chose que tu peux faire avec un jeune joueur de hockey, c'est de tenter de précipiter son développement.
1: Ouais, exact.
2: Tu perds rien à dominer une ligue pendant plus longtemps, mais tu perds beaucoup à jouer dans une ligue où t'es peut-être pas encore prêt. Et là, tu peux perdre la confiance. Puis t'as de la misère à vraiment développer une certaine constance d'un match à l'autre. Et c'est ce qui pourrait arriver si Michael Hage débarque à Montréal demain matin puis qu'on lui dit « Tiens, tu vas être le deuxième centre de l'avenir dès maintenant. »
1: Par contre, si l'organisation tente tout bonnement de l'amener directement dans la Ligue nationale, est-ce que c'est parce que tu penserais que l'équipe assume qu'il est prêt à jouer? Il y a peut-être ce niveau-là aussi. Il y a le côté du joueur, mais il y a le côté de l'organisation aussi qui est comme « Non, non, t'es rendu. » Là, on peut pousser à ce niveau-là.
2: Mais l'organisation, ça fait quand même visiblement longtemps qu'elle pense que Hage est prêt pour la LNH. Ouais. C'est pour ça qu'ils essaient depuis le printemps de le convaincre.
1: C'est ça.
2: Mais lui, il l'est pas. Alors, on verra. D'ailleurs, dans les derniers jours, on apprenait que il y a beaucoup d'affaires qui sortent par rapport au frère de Michael Hage, là, parce que lui, il a commis à l'Université du Michigan. Par contre, il a jamais commis à l'Université du Michigan pour cette année. Lui, c'était tout le temps plus 27-28 qu'il visait. Donc, il jouera pas à l'Université du Michigan cette année, et ça n'aura pas d'influence sur la décision de Michael Hage de rester ou non à l'Université du Michigan, parce que ça a toujours été assez improbable qu'il joue avec son frère Alexander Hage dès cette année à l'université. Alors c'est vraiment loin d'être la fin du monde qu'ils vont pas jouer ensemble. Et l'an prochain, je pense que c'est assurément garanti que Michael Hage ne soit plus à l'Université du Michigan.
1: Ah ouais, c'est sûr.
2: Là, s'il est pas dans la LNH rendu là, on va pouvoir commencer à s'inquiéter.
1: C'est vrai.
2: Pour voir si le Canadien va perdre ses droits ou peu importe. Mais en tout cas, à suivre d'ici la fin de l'été, est-ce que le Canadien va avoir comblé son trou au deuxième centre? Est-ce que Michael Hage est la solution? On aura plus de détails pour vous au courant des prochaines semaines. Après la pause, c'est Mathieu Bédard qui s'installe parce que les Alouettes, encore une fois, ont connu toute une performance offensive. Peut-être le match le plus dominant de l'équipe cette saison. Et on en parle avec Matt Bédard dans deux minutes.
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7: Deuxième essai, toujours de la ligne de 11. Les receveurs sont en mouvement. Alexander piétine, lance le ballon dans le fond de la zone. Bingo! Cole Speaker! Et c'est un autre touché par le receveur, son deuxième de la soirée.
2: C'est pas compliqué, les Alouettes faisaient ce qu'ils voulaient. Vendredi soir face aux Rouges et Noirs d'Ottawa, une performance dominante, victoire de 34-13. Et pour l'occasion, on en parle avec Mathieu Bédard. Salut Mathieu, comment ça va?
0: Ça va très bien les boys, passons un beau week-end.
2: Oui, un beau week-end, un peu de pluie, mais regarde, c'est la vie.
0: Ouais, c'est ça, un petit peu de pluie, là, on l'a vécu au tennis hier, nous autres, puis peut-être un petit peu ce matin, mais c'est ça, ça va changer cette semaine, là. Dame Nature va s'ajuster.
2: Exactement, et au moins, ben les Alouettes ont été un rayon de soleil pour nous cette fin de semaine. Oh. Mathieu, ouais, quand même pas pire, hein? Hey, on s'est pas trompé vendredi, là. Toi, tu nous parlais d'un pique-nique. Moi, je disais qu'ils vont saliver finalement. Écoute, c'était un buffet, là. Les Alouettes faisaient ce qu'ils voulaient avec le Rouge et Noir d'Ottawa.
0: Ah ouais, absolument. Puis tu parles de buffet, là. Écoute, les joueurs des Alouettes en attaque se sont servis une, deux, trois fois, puis des fois avec les deux mains en même temps. Les gars avaient faim. On l'a vu sur leur petit Instagram après le match. Les gars faisaient tout le signe comme quoi qu'ils avaient dévoré le Rouge et Noir d'Ottawa. Puis malheureusement, pour le Rouge et Noir, c'est tombé sur eux. Tu sais, Davis Alexander avait fait un match de 200 verges. C'était sûr qu'il allait rebondir. Même chose pour les receveurs. Et dès la première séquence à l'attaque, on l'a vu, les Alouettes qui traversent le terrain, en trois minutes, ils inscrivent un touché. Deuxième séquence, bang, un autre touché, celui-là en deux minutes. Troisième séquence, troisième touché, c'est 21-10 et t'es au début du deuxième quart. Tu regardes cette équipe-là des Alouettes, ils ont donné une clinique de football en attaque. C'est 500 verges pour Montréal. T'sais, l'offensive a eu une efficacité de 72% en deuxième essai. Hey, c'est énorme. C'est une fois sur
1: c'est
0: quatre.
1: C'est absurde,
0: ça. Finalement, on va peut-être botter le ballon ou, c'est pas beaucoup. Et c'est une autre victoire des Alouettes, encore avec 30 points marqués cette saison. C'est arrivé une seule fois cette saison qu'ils n'ont pas marqué au minimum 30 points. Et, tu sais, je parlais de Davis Alexander, mais peut-être juste avant de parler des vedettes, crédit à l'équipe d'entraîneurs. C'était une courte semaine. Ils ont bien préparé avec un seul entraînement et beaucoup de vidéos. Ils auraient pu leur faire entraîner toute la semaine. Ils seraient arrivés peut-être fatigués. Au lieu de ça, gestion de la fatigue. Ça n'a pas paru sur le terrain. C'était un deuxième match en cinq jours. Et à l'inverse, les Rouges et Noirs n'avaient pas joué depuis le 19 juillet. Et on dirait que c'est les Alouettes qui revenaient d'une semaine de congé. Donc, bravo à toute l'équipe pour cette performance.
2: Non, t'as raison que ça aurait pu être un match piège. T'sais, je dis pas que le Rouge et Noir aurait nécessairement pu battre les Alouettes, mais avec ces circonstances-là, ce que tu viens de mentionner avec le calendrier, peut-être que les Alouettes auraient pu les prendre de haut ou quoi que ce soit. Pas du tout. Ils ont fait le travail qu'ils avaient à faire. Et ça, c'est notamment passé par l'attaque, qui après une performance un peu plus décevante la semaine d'avant face aux Tiger Cats d'Hamilton, ben Davis Alexander, il a rebondi, il a montré pourquoi il est le corps le plus dominant dans la Ligue canadienne cette saison. C'est incroyable. 22 en 30, 420 verges. Sur 22 passes, 420 verges. 3 passes de toucher, aucune interception. Et les bombes qu'il lançait à ses receveurs de passes, c'était impressionnant encore une fois, Alexander.
0: Ah oui, ils ont attaqué vraiment les longues passes tout le long de la rencontre. Ils ont tenté les longues passes. Ils savaient qu'ils pouvaient battre le Rouge et Noir de cette manière-là. C'est une grosse performance. De 3 passes de toucher, 420 verges. C'est ton troisième match cette saison de 400 verges et plus. C'est pas mêlant. Davis Alexander, présentement, a plus de matchs de 400 verges qu'il y a de matchs de moins de 200 verges. Il s'approche du cap des 3000 cette saison et pourrait justement le dépasser samedi à domicile. T'sais, s'il reste en santé, il va atteindre les 5000 verges. Ça va être le premier carrière depuis Anthony Calvillo à le faire à Montréal. Et je me rappelle bien, c'était en 2012. J'entendais la séquence de Cole Speaker en début de match. Il y a une séquence que j'ai vue qui m'a vraiment... qui a été, selon moi, un coup de massue qui a été donné au Rouge et Noir. C'est le quatrième touché du match quand ça l'a fait 31-13. Je sais pas si vous en rappelez, Josh Archibald et la défense Montréal arrêtent le Rouge et Noir à la porte des buts en troisième essai. Les Alouettes reprennent le ballon dans leur territoire à la ligne de 1. Hey, c'est profond, là. T'es vraiment là, t'es à ta porte des buts. Ben, Davis et sa gang prennent ça relax, gagnent le premier essai, puis passent de 48 verges à Sneed. Ils traversent le terrain, puis les Alouettes vont marquer le toucher. 6 jeux, 106 verges, tout ça en 3 minutes 23. C'est impeccable comme séquence. Pis selon moi, ça a été la séquence qui a fait déborder le vase et qui a coûté le travail au coordonnateur défensif du Rouge et Noir.
2: Ah ouais, parce que vraiment là, c'était pas beau du côté du Rouge et Noir là, au point défensivement, offensivement, quand ils arrivaient à la porte des buts, incapables de concrétiser. Je pense qu'ils ont fini 1-5 dans la red zone.
1: Exact.
2: Il y avait vraiment de la misère. Puis continuons à parler de l'attaque des Alouettes là, parce qu'on dirait qu'à chaque semaine, ce sont de nouvelles marques qui s'écrivent. Là, c'est Tyson Philpott qui est devenu le joueur canadien le plus rapide de l'histoire à obtenir 1000 verges en une saison. Il y a eu 184 verges dans le match de vendredi. Tyler Snead, 174. Deux touchés pour Cole Speaker. Les receveurs, le groupe de receveurs des Alouettes, là, c'est très impressionnant ce qu'ils font semaine après semaine.
0: Ah ouais, puis présentement, lorsqu'on regarde les meneurs pour le nombre de verges chez les receveurs dans la Ligue canadienne. Numéro 1, Tyson Philpott. Numéro 2, Tyler Snead. Les deux seuls receveurs, 1 et 2, c'était deux receveurs. C'est vraiment impeccable. Tu parlais de Cole Speaker, deux gros touchés. Lorsque Philpott et Snead sont couverts, bon, on va passer du côté de Cole Speaker. Il est de retour au jeu. Fait que c'est une autre option. Il y a vraiment un groupe de receveurs exceptionnel. Et tu parlais de Philpott, premier receveur canadien, le Canadien le plus rapide, à atteindre le plateau des 1000 verges. Il devrait atteindre le cap des 1500 verges cette saison chez les Alouettes. Le premier depuis Jamal Richardson en 2011. Ça fait longtemps qu'on n'a pas vu ça à Montréal. Et Tyler Snead, quel gamer! C'est 303 verges après attrapé. Il est tellement dur à arrêter. Donc, ça donne un groupe de receveurs qui permet à Davis Alexander et à Anthony Calvillo, son coordinateur à l'attaque, de créer des jeux, de trouver des zones, des opportunités et de traverser le terrain, des fois, quasiment aussi facilement.
1: Ben, c'est ça. Puis on a vu, écoute, c'est quand tes armes sont capables de faire le travail, un corps aussi créatif que Davis Alexander, si t'as autant d'espace dans la pochette, chose que le Rouge et Noir a fait, là, je veux dire, c'était zéro intimidant. Il y avait tout le temps au monde pour tous les jeux qu'il voulait. Ben, quand t'es capable de concrétiser par la suite, t'es capable d'avoir des receveurs, justement, qui font le travail, mais qui sont aussi des joueurs élites, ben, c'est ça qui arrive, là. C'était une symbiose. On a vu une symbiose totale vendredi de l'attaque des Alouettes. Ça a été ça, là.
2: Ouais. Très bien dit.
0: Ben oui, puis tu sais, puis j'ajoute un petit point. On le voit, Davis Alexander, présentement, là. Il essaie de moins courir, de essayer de tout faire. Il est plus précis des passes. Tu sais, il a lancé 57 passes de plus qu'à pareille date l'an dernier en termes de, après 8 matchs.
1: Ouais.
0: 760 verges de plus, 4 touchés de plus. Donc, on le voit. Il court, il a juste 3 courses de moins, là. Il n'y a pas une grosse différence. Il court autant, mais il essaie surtout pas de courir plus longtemps. Il fait du 4-5 verges, il sort de sa pochette, il essaie juste d'aller chercher un beau positionnement, un premier essai s'il est capable, mais jamais de longue course. Il essaie tout le temps de rejoindre ses receveurs, ou même Travis Tye, son porteur de ballon, son dépanneur. Donc on voit même le corps arrière et dans sa façon de jouer, c'est différent.
1: Tu sais, tu vas avoir des passes de plus de compléter si tes receveurs attrapent le ballon, puis ses receveurs ont des excellentes mains.
2: Ouais.
1: Donc, voilà.
2: Maintenant, d'un point de vue défensif, ça fait 2 matchs de suite que les Alouettes accordent très peu de points. Est-ce que toi, c'est une défense qui vraiment commence à prendre ses aises, ou est-ce que c'est un peu de la chance, puis regarde, on affrontait le Rouge et Noir d'Ottawa?
0: Ben, globalement, je te dirais que c'est une bonne performance, parce que tu le mentionnes, ça fait 2 matchs de suite qui accordent pas beaucoup de points. 13 points contre le Rouge et Noir, total de 24 accordés par la défense dans les 2 derniers matchs. Jusque-là, c'est très positif, c'est beaucoup moins de points qu'il y a 3 semaines, ça on peut le dire. Gros jeu à la porte des buts. Ils ont arrêté 4 fois le Rouge et Noir, et 2 fois, ça a été des gros jeux de Josh Archibald. Jamin Green, qui était pas supposé de jouer au dernier match, ben, il finit avec 9 plaqués. Quentin Hercoux, 5 plaqués, 1 sac. J'en parlais avec un collègue hier, puis on trouvait que, par contre, les Alouettes, souvent, on a l'impression qu'ils manquent de pression sur le porteur, porteur de ballon, sur le corps arrière par moment. Ils laissent aller le jeu. On regarde le corps arrière, puis on le dit, vas-y, lance ta passe, puis nous, on va se fier à nos demi-défensifs.
1: Ouais.
0: Des fois, tu peux te faire battre. Moi, j'ai trouvé que le Rouge et Noir d'Ottawa a beaucoup traversé le terrain, a eu longtemps le ballon. Ils ont eu pratiquement autant le ballon que l'attaque des Alouettes. Donc, heureusement, à la porte des buts, il y a eu des gros jeux. Mais ça aurait pu mal virer aussi pour les Alouettes si les gros jeux n'avaient pas eu lieu. Et surtout, s'il y avait eu des meilleures décisions en attaque du côté du Rouge et Noir, t'es à la porte des buts, t'as une chance de placement, le match est 24-13, tu veux y aller pour un toucher. Je comprends que t'as pas de victoire, mais en même temps,
2: va prendre les points, là.
0: ben, il va prendre les points. Tu sais, Rouge et Noir n'ont pas beaucoup dégagé le ballon non plus. Donc, il y a des trucs à corriger du côté de la défense. La bonne nouvelle, c'est que tu as encore eu une bonne performance globalement. Tu as fait le travail. Tu as réussi à empêcher l'adversaire de marquer des gros points. Puis ça, les Alouettes, c'est la meilleure équipe de la Ligue pour faire ça. Ils ont recouvert encore le ballon. Ils sont au premier rang de la Ligue. Donc, il y a des petits trucs à travailler en défense, mais somme toute, on s'en va retrouver tranquillement la défense de 2025 qu'on avait.
2: Si on regarde dans le classement de la Ligue canadienne de football, c'est pas compliqué, dans l'Est, là, t'as les Alouettes et personne d'autre. Ils sont 7 et 1. La deuxième équipe, c'est les Argonauts à 3 et 4. Qu'est-ce qui se passe dans la division Ouest cette année?
0: Hey, c'est terrible, hein? Toronto qui a pas encore joué un match domicile encore.
2: Ouais, ça, c'est sûr, ça les aide pas.
0: Tiger Cats, ils ont encore perdu samedi. Quatrième défaite à leurs 5 derniers matchs. Ils ont une fiche de 3 et 5. Ottawa, aucune victoire, 7 défaites. Les Alouettes, ils ont plus de victoires que toutes les équipes de la division S réunies ensemble.

0: assis au dernier match. Donc, pour l'instant, je pense que les Alouettes vont pouvoir peut-être se mettre sur le cruise control pour la préparation des éliminatoires à peu près au mois d'octobre, parce que là, ça va très bien.
1: En terminant, ça va être un gros test pour les Alouettes cette fin de semaine, parce que ce sont les premiers dans la division Ouest. Les Elks d'Edmonton qui vont être en ville, c'est eux qui ont fait subir aux Alouettes leur seule défaite cette saison. Qu'est-ce que tu vas surveiller dans cette grosse semaine d'entraînement pour les Alouettes de Montréal?
0: Ouais, trois entraînements cette semaine, mardi, mercredi et jeudi. Évidemment, la préparation, ça va être de mettre de la pression sur Cody Fajardo. On l'a vu contre les Riders cette semaine. Dès qu'il amène beaucoup de pression sur Cody Fajardo, souvent, il garde le ballon, il se fait saquer ou il tente des passes des fois. Il va falloir surveiller Austin Mack. Tu sais, on a un duel entre Cody Fajardo et Davis Alexander. La meilleure équipe de l'Ouest, la meilleure équipe de l'Est. Ça va vraiment être le fun à regarder. C'est le gros match de l'été présentement. Je vous dis, ça vaut la peine de le regarder et d'aller le voir. Les Alouettes ont une fiche parfaite à domicile, donc une bonne façon de venger leur défaite et de montrer que c'est eux les coqs de la Ligue canadienne. Ça va être vraiment intéressant comme match, parce que présentement, je parlais des preneurs au livre, des joueurs les plus utiles, ben c'est Davis Alexander et Cody Fajardo, les deux favoris présentement. Donc, ça vaut la peine. Allez au stade, c'est 10$ pour les enfants en plus. Ce samedi, lui et tout.
1: Ouais, ça va être à surveiller. Ouais. Cody Fajardo et Deus Alexander, le Jedi et le maître. Celui qui a dépassé son maître.
2: Ouais, ça y va, hein? Les comparaisons aujourd'hui, on est là.
1: On est là, ça va être à suivre cette fin de semaine. Puis on va s'en reparler un peu plus tard cette semaine. Mathieu, merci beaucoup, puis passe une très belle journée.
0: Allez, merci les gars, bonne journée à vous.
2: Salut, Matt.
1: Alors, c'était Mathieu Bédard qui couvre les activités des Alouettes de Montréal. Après la pause, plutôt à l'émission, on a regardé les différents candidats pour le trophée Calder cette année. Qui sont les favoris pour remporter le titre de recrue de l'année? Est-ce qu'un joueur du Canadien a réellement des chances de le faire? Est-ce qu'il pourrait y avoir un troisième finaliste en 3 ans pour le Calder avec le Canadien? On donne nos réponses après la pause.
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1: Un peu plus tôt à l'émission, on a parlé des candidats pour le trophée Calder la saison prochaine dans la Ligue nationale de hockey. Qui sont les favoris? Qui sont ceux qui pourraient mettre la main sur le titre de recrue de l'année à travers la Ligue? Bon, sans surprise nécessairement, le favori c'est Porter Marton, qui a connu une excellente fin de saison avec les Flyers de Philadelphie. Gavin McKenna, premier choix au total du dernier repêchage, et deuxième. Au troisième rang, c'est Ivar Stenberg. Au quatrième rang, Cole Hutton, le frère de Lane, défenseur des Capitals de Washington. Ensuite, il y a d'autres espoirs, d'autres jeunes. On parle notamment d'Anton Frondell, Konsta Hellenius et James Higgins. Mais ça m'a poussé à me demander, parce que là, dans les dernières années, le Canadien a été gâté avec ses recrues. Écoute, Demidov a été finaliste l'an passé. Dobesch a terminé quatrième. Même Oliver Kapanen a fini dans le top 10, je pense, ou pas très loin, là, avec sa performance de 22 buts l'année d'avant. Lane Hutson a gagné le Calder. Est-ce que le Canadien pourrait faire un 3-3? Est-ce qu'un troisième joueur du Canadien de Montréal pourrait être finaliste au Calder en 3 saisons? Si on regarde chez les preneurs au livre, Jacob Fowler est 14e en ce moment. Par contre, est-ce que Jacob Fowler va avoir l'occasion de se faire valoir et d'avoir assez de départs pour ça? Parce qu'en ce moment, ça reste que le Canadien a encore 3 gardiens de but. Montembeau est là, et Debèche sont là, puis t'as Fowler aussi. Donc à travers ce ménage à 3, si ça reste de cette façon-là, pour le début de la saison au moins, est-ce que Fowler va assez jouer pour être finaliste au Calder? Est-ce qu'il va avoir une chance peut-être de vraiment diviser le travail avec Jakub Debèche par la suite? Ça va être à suivre. J'ai pas l'impression que Fowler, Hugo, va avoir assez d'opportunités pour se mériter potentiellement une candidature au Calder.
2: Non, c'est ça. On dirait que les performances de Jakub Debèche lors de la saison dernière et en séries éliminatoires ont un peu été un cadeau empoisonné pour Jacob Fowler, parce que Debèche va être mis de l'avant.
1: Il n'y aura pas de compétition.
2: Non, il n'y aura pas de compétition, c'est sûr et certain, à moins d'une contre-performance. À moins que Debèche commence vraiment mal l'année et que là, on doit se virer sur un 10-10 et donner plus de départ à Jacob Fowler. Mm-hmm. Honnêtement, c'est simplement par le fait de l'utilisation du Canadien que Fowler va peut-être pas avoir nécessairement la chance de rayonner. Mais on est confiant, je pense, toi et moi, que lorsqu'il va avoir l'opportunité d'être devant le filet, il va briller. C'est
1: sûr et certain. Je suis d'accord avec toi. Écoute, tu donnes 30 matchs à Fowler l'an prochain, pour moi, ça va être 30 bons matchs. Il a été très très bon avec le Rocket de Laval, pour pas dire dominant l'an passé. Quand

0: ils l'ont ramené à Montréal, quand ils l'ont rappelé, il a pas été mis dans une position facile. On lui a demandé d'être le sauveur et il a fait le travail lors de ces deux rappels. Quand même fini l'année avec un pourcentage d'efficacité de 9.08. Il a quand même tassé Samuel Montembeau.
1: Ben,
0: Samuel Montembeau a perdu son poste d'auxiliaire à cause de Jacob Fowler. Pour moi, il mérite de commencer l'année dans la LNH. Est-ce qu'ils vont le faire? Ça reste à voir. Parce que, comme j'ai dit, Montembeau est encore là, mais j'ai l'impression que oui. Tu tasses pas Montembeau pour faire une place à Fowler en pleine saison pour faire l'inverse la saison suivante.
1: Non, exactement.
0: Tu veux pas jouer au yo-yo avec un kid comme ça.
1: Par contre, je vais faire l'avocat du diable. Est-ce que tu penses que le Canadien aurait pensé qu'à ce moment-là de l'année, le dossier Samuel Montembeau aurait été réglé? Donc, on aurait pu à penser à ce qu'on va faire avec Jacob Fowler en début d'année.
0: Ça, c'est un excellent point. Sûrement qu'on se disait qu'on allait trouver preneur quelque part et qu'il serait échangé d'ici là. C'est pas encore le cas. Si on regarde les autres recrues du Canadien de Montréal, est-ce que pour toi, il y a un jeune qui pourrait se faufiler un petit peu champ gauche et se tailler une poste avec le club?
1: Ben écoute, moi c'est sûr que je vais regarder assidûment Owen Beck. Parce que là, on a une ouverture au poste de centre du quatrième trio, parce qu'on a décidé de pas signer Joe Veleno. On a 12 attaquants.
0: Mm-hmm.
1: Donc ça va être une belle opportunité pour lui qui a obtenu le plus de chances à date dans la Ligue nationale parmi ceux auxquels on pense, tu sais, les Florian Jatta de ce monde-là, notamment. Ça va être à lui de se démarquer. Je pense qu'il est rendu là, Owen Beck, et je pense aussi que on a accepté le fait qu'Owen Beck va avoir un rôle très spécifique au sein de l'organisation, mais il doit le faire à merveille. Et en ce moment, il nous a pas prouvé ça. C'est ça qui est décevant. Mais
0: il
1: n'a
0: pas
1: sûr
0: nécessairement progressé comme prévu.
1: Exactement.
0: C'est quelqu'un qui rapidement a eu un bon succès dans les rangs professionnels à cause de son coup de patin. Il était capable de suivre le jeu, mais ça s'est pas nécessairement développé comme prévu par la suite, son sens du jeu notamment. Il va avoir une belle lutte quand même là. Un gars comme Florian Jacquet aussi va avoir une sérieuse chance peut-être de se tailler un poste. Même chose pour Jared Davidson. En défense, moi j'ai l'impression que David Reinbacher va se faire donner une bonne opportunité. Qu'ils vont vraiment lui donner une grosse chance de se prouver, de se faire valoir et de peut-être gagner un poste pour le poste de sixième défenseur. Il va être en tout cas, il va se battre avec Arber Jacky, avec Adam Engstrom et avec Jaden Struble pour le rôle de 6 puis 7e défenseur.
1: C'est sûr. Je crois aussi que l'organisation voit que là, la fenêtre d'opportunité de la Ligue nationale à Reinbacher, c'est cette année. Donc, on va lui donner des chances pour pouvoir rayonner. Mais effectivement, il va devoir se battre. Il va devoir faire le travail et, encore une fois, il va devoir rester en santé. C'est plate, mais c'est ça.
0: Mais t'as raison, parce que ça a été le plus gros facteur avec David Reinbacher depuis sa sélection par le Canadien. Chaque année, il a été malchanceux. Il y a eu des blessures. Un peu moins quand même l'an passé, mais non, il a encore été blessé. Peut-être juste moins que dans les années précédentes, mais quand même. Si je te demande comme ça, là, c'est qui tes trois finalistes pour le Calder en vue de la prochaine année et c'est qui ton gagnant du titre de recrue de l'année?
1: Ben, c'est sûr que je vais surveiller Porter Marton parce que il a été électrisant avec les Flyers en fin de saison l'année dernière.
0: Mm-hmm.
1: Il a même été un facteur en séries éliminatoires. Et là, tous les projecteurs sont sur lui. Ça va être intéressant de voir comment il va être capable de garder sa constance en début d'année. Ça va être sa première vraie année dans la Ligue nationale. Donc, c'est sûr que je vais surveiller Porter Marton. Pour ce qui est de Gavin McKenna, il est à Toronto. On dirait que toutes les circonstances font en sorte qu'il pourrait connaître du succès. Je crois que l'organisation des Maple Leafs vont le mettre de l'avant-plan immédiatement. Il va avoir des grosses responsabilités. S'il est capable de soutenir la pression et de performer à la hauteur de son talent, c'est sûr et certain qu'il va faire partie des candidats au Calder. Et finalement, Cole Hudson des Capitals de Washington, lui aussi est arrivé l'année dernière, a déjà été capable d'établir un rythme, 10 points en 14 matchs, a joué sur l'avantage numérique. Ça va être intéressant de le suivre et ben, il y a toujours un défenseur à considérer dans cette course-là. Je pense que c'est intéressant. Cole Hudson a un apport offensif qui pourrait être dans les conversations du Calder. Donc, voilà mes finalistes. Et je pense que celui qui va remporter le trophée, ben, ça va être Gavin McKenna. Parce que, justement, il va avoir une chance de briller dans un gros marché à Toronto. Et s'il est capable de faire le travail, un peu comme les McLean, Celebrini, Connor Bedard de ce monde-là, c'est les nouveaux visages de la Ligue nationale. Donc, selon moi, ça pourrait y aller de soi que ça soit lui qui remporte le titre.
0: J'ai les mêmes finalistes que toi, c'est-à-dire Porter Marton, Gavin McKenna et Cole Hudson, mais moi, je vois Cole Hudson le gagner. Il a eu un impact important à Washington quand il est débarqué en fin de saison. 10 points en 14 matchs, il avait touché à l'avantage numérique et il a produit 6 points sur l'avantage numérique quand même l'an passé. Est-ce qu'il va être aussi dominant aussi rapidement que son frère? Non, parce que c'est historique. On se rappelle tous ce que Lane Hutson a fait. Mais il pourra avoir un impact quand même assez similaire où il va se faire donner des occasions. Il va être capable d'être peut-être rapidement le carrière des Capitals de Washington. Peut-être autour d'une cinquantaine, 55 points dans le cas de Cole Hutson. Je trouve ça assez réaliste. Alors, ce serait mon choix pour le Calder.
1: Quand même. Bon. Une bonne police d'assurance, Cole Hutson. C'est sûr qu'il va faire du bon travail à Washington.
0: C'est sûr inévitable. Et certain. On va prendre une pause. Au retour, c'est Jacob Quenneville qui s'installe. On a un jeu très intéressant. L'expansion est quand même dans l'air pas mal ces temps-ci. On va donc se mouiller. 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Il n'y a pas d'exception. Tout le monde est disponible. 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
0: Hey, bon mardi tout le monde, bienvenue dans une autre belle édition du club du matin. Merci d'être à l'écoute. Peu importe où vous êtes, peu importe où vous nous écoutez, de Montréal au 91.9 Québec, 100.9 Gatineau, 96.5 sur l'application mobile de BPM Sport. Ou encore sur notre diffusion en direct sur YouTube, Olivier Paiement avec vous pour les 4 prochaines heures. Et comme à l'habitude, ben, je suis accompagné par mon acolyte Hugo Reich. Comment ça va, Hugo?
1: Salut, Ali, ça va bien, toi?
0: Ça va très bien.
1: Je suis de bonne humeur,
0: Martin. Ah oui, comment ça?
1: Ça brasse dans le baseball. Là. Je veux juste
0: écoute,
1: parler de ça.
0: Et c'est quand même brassé pas mal. Sérieux,
1: ah,
0: là.
1: Ouais, écoute, ça
0: des bougé. Grosses transactions, les Blue Jays ont été vendeurs et acheteurs. Il y a des gros noms qui ont changé d'adresse, des noms peut-être auquel on s'attendait un petit peu moins. On va en parler bien évidemment à l'émission aujourd'hui. Là, on va faire le tour de ce qui s'est passé. On va dresser un bilan de la journée d'hier, de date limite des transactions dans le baseball majeur. Qui sont les gagnants de la journée? Qui sont les grands perdants? Qu'est-ce qu'on pense des transactions des Blue Jays? Ça va venir un peu plus tard. Pas mal de nouvelles pour vous aujourd'hui. Ça a bougé un petit peu hier avec le Canadien de Montréal. Des transactions peut-être, du mouvement peut-être un peu plus mineur, mais il y a des choses intéressantes qui se sont passées. Notamment, on a appris que l'espoir Vincenz Rohrer avait signé un contrat en Suisse. Qu'est-ce que ça veut dire pour son avenir au sein de l'organisation? On va en parler avec Martin Thériault dans un peu plus qu'une heure. Marty a toujours eu Rohrer en très haute estime. Mm-hmm. Ça a toujours été un espoir qu'il affectionnait particulièrement. Alors, il va nous donner son analyse sur la situation. Quel est le potentiel de Rohrer? Qu'est-ce que ça veut dire pour lui à Montréal, pas Laval, mais en Suisse aussi? Nos autres invités, on a Kevin Raphaël qui va venir faire un tour, nous parler de la classique KR. Et comme à l'habitude, le mardi et le jeudi, Marco D'Amico et Jean-Sébastien Day vont faire un tour. On va parler des joueurs notamment qui ont le plus de choses à prouver au camp d'entraînement du Canadien de Montréal, de la NFL. Il s'est passé bien des affaires dans le monde du sport hier. Et on va faire le tour de tout ça aujourd'hui dans le club du matin. T'as passé une belle journée hier, Hugo, à part de ça?
1: Ouais, vraiment. Écoute, j'étais un peu triste parce qu'en début de journée, il y avait quand même beaucoup de pluie.
0: Et j'ai c'était faire, terrible.
1: J'étais vraiment déçu parce que je devais faire une activité en après-midi. Et finalement, vers la fin de l'après-midi, il a commencé à faire beau.
0: Ouais.
1: Fait, j'étais allé jouer au frisbee golf.
0: C'est vrai que toi, t'es un passionné du frisbee golf.
1: J'adore le frisbee golf. Enfin, j'étais allé à Boucherville, c'est un petit 12 trous, ça se fait bien. Une heure et demie, t'as terminé. Puis la température était parfaite, venait de pleuvoir, faisait quand même un peu frais.
0: Ouais.
1: Tu peux jouer, prendre ton temps. Si t'as jamais essayé ça, Eddie, ça vaut la peine.
0: J'ai
1: faut vraiment,
0: essayé.
1: Vraiment que t'essayes ça.
0: Ouais, j'aimerais ça.
1: C'est vraiment
0: ça
1: cool.
0: À
1: on ira faire ça, je te le dis.
0: Parfait.
1: Frisbee golf, très cool. Un bon passe-temps.
0: Puis, est-ce qu'il faut être vraiment bon au frisbee, là? Tu sais, lancer de tous les angles, tous les côtés?
1: Ou non,
0: si
1: pas nécessairement.
0: Si tu débrouilles bien, ça fait la job.
1: Ouais, si tu débrouilles bien, ça fait la job. Puis, les frisbees, ils font pour toi aussi. T'as différents types de frisbees. Bref, je vais pas rentrer dans les détails, mais.
0: T'as-tu un sac, là, comme
1: ouais,
0: avec frisbee?
1: Ça,
0: c'est pour.
1: Ouais, j'ai
0: ton
1: mon sac.
0: Ton premier coup, après ça, t'as l'équivalent d'un fer 7, pis
1: ouais.
0: Ci, pis ça. Ah, ouais.
1: C'est comme un sac de golf pour vrai. T'as les drivers, les mid-range, les putters.
0: Fait que t'as combien de frisbees, disons, dans ton
1: moi,
0: sac?
1: J'en ai peut-être 7.
0: Ben quand même.
1: 7 frisbees. Mais je suis vraiment, vraiment de base. Là. J'ai des amis qui en ont comme 40.
0: Ben non.
1: Ouais, je te dis, la petite valise.
0: Fait plus que dans un sac de golf,
1: ouais,
0: dans le fond.
1: Ouais. Parce que t'as plein de statistiques. C'est la vitesse, l'angle, la manière qui tourne dans le vent.
0: Mon Dieu.
1: Ah ouais, je te dis, c'est un monde, là.
0: Puis est-ce que vous participez à des tournois de...
1: Pas moi, je suis pas assez bon. Mais, mais je connais du monde que oui.
0: Wow. Ben, donc, on en découvre à tous les jours.
1: Étienne Danon. Qui a aidé de passage à BPM il y a quelques temps.
0: Ouais, lui, le comédien.
1: Ouais, il a fait le championnat national de frisbee golf en Alberta.
0: Il y a un championnat national de frisbee golf.
1: Il a fait partie des amateurs qui ont participé au tournoi, je te dis.
0: Mais écoute, ça là, ça fait partie des choses que j'aime dans la vie. Découvrir des sports un peu obscurs.
1: Mm-hmm.
0: Parce qu'il y en a, là. Il y en a beaucoup. Tu parles à quelqu'un, puis tu fais ça. Ça existe, cette affaire-là.
1: Ouais.
0: Frisbee golf, ça en fait partie.
1: Et voilà.
0: Puis il y a quand même pas mal de terrain, en fait. Là.
1: Ouais, il y en a beaucoup, puis c'est gratuit pour la majorité des parcs. Là. Vous pouvez aller jouer, là. C'est facile. Le frisbee golf, là, c'est les paniers en chaîne. C'est sûr que vous avez déjà vu ça en quelque part. Moi, c'est un de mes amis qui m'a introduit au frisbee golf. En Suède, c'est très populaire. Il a fait un échange étudiant là-bas, puis tout le monde jouait là-bas.
0: Oh,
1: à Linköping, en Suède.
0: OK.
1: Ouais. Donc, à essayer, Ali, je te jure, tu vas aimer ça.
0: On va peut-être devoir essayer ça.
1: Ben oui.
0: Non, ça fait partie de ces sports que tu. Un petit peu comme le cousin de Dezo qui retient son souffle. Non, pas
1: autant.
0: Moins insolite, disons.
1: Ouais, c'est ça. Toi, t'as passé une belle journée hier?
0: Ouais, la pluie, c'était assez déprimant, je vais être honnête, là. Mais bon, au moins par la suite, il a fait un petit peu plus beau. J'étais allé souper chez la belle famille, mais là, pendant la pluie, c'était pas nécessairement facile, là. Mais là, je suis dans une grosse phase de documentaire. Fait que là, je me tape des documentaires. J'ai écouté le documentaire que Pierre-Yves McSween a fait sur Olivier Primo. J'ai écouté un documentaire qui avait été fait il y a quelques mois sur Éric Lapointe, sur Crave.
1: C'est comment? C'est-tu bon?
0: Ben moi, écoute, je sais pas si ça te surprend, mais je suis pas nécessairement un grand fan de la musique d'Éric Lapointe.
1: Ah ouais, ça m'étonne.
0: C'est moins mon style. On est un peu jeune pour ça, peut-être. Mais écoute, tu parles d'une vie rock and roll sans faire de jeu de mots.
1: Non non mais
0: c'est quelque chose.
1: Ben oui.
0: C'était, honnêtement, je recommande si jamais vous avez du temps. Puis récemment, j'ai commencé à écouter aussi les 30 for 30 d'ESPN qui sont vraiment exceptionnels, de vraiment très très bons documentaires. Fait que je m'étape aussi de temps en temps. Si vous avez des recommandations de documentaires pour moi là, c'est pas mal ce que je fais cet été là, parce qu'il y a un petit peu moins de sport à la télé. Fait que c'est comme ma dose.
1: On est toujours ouvert à des bons documentaires.
0: Exactement. On avait d'ailleurs appris la semaine passée, il y avait eu des rumeurs comme quoi LeBron James, il voulait faire une série de Last Dance, un peu comme Michael Jordan.
1: Okay. Okay.
0: Pour sa saison avec les 76ers. Là, finalement, c'est pas trop trop clair si ça va avoir lieu. Il aurait signé une entente avec ESPN, mais bon, ça a pas été confirmé finalement. Ce serait cool, ça. Ce serait vraiment cool.
1: LeBron, il n'y a pas sa maison de production, un peu comme Lewis Hamilton. Ça se peut-tu, ça?
0: Ouais, c'est ça. J'oublie c'est quoi le nom, là, mais c'est notamment sur ça qu'il avait produit sa série Barbershop, son podcast.
1: Ouais, c'est ça, exact.
0: Fait que c'est quand même quelqu'un qui est actif dans ça. Puis bon, on s'entend que des documentaires puis du contenu sur LeBron, il y en a une infinité, là. Fait que je pense pas que ce serait nécessairement l'affaire la plus unique au monde.
1: Non.
0: Contrairement à The Last Dance, que c'était des archives qu'on n'avait jamais vues, des Bulls des années 90, la vidéo qui avait été gardée pendant quasiment 30 ans, 25 ans du moins, je sais pas où, quelque part, puis là on les a ressortis pour faire le documentaire,
1: ça,
0: finalement,
1: fou.
0: Alors ça c'était quand même cool, mais voilà,
1: ben
0: les documentaires, vous pouvez nous écrire si vous avez des bonnes recommandations.
1: Ben oui, allez-y. T'as-tu écouté celui sur les Dansbury Trashers?
0: Non,
1: ça
0: a l'air bon, ça.
1: Ça, c'est bon.
0: Ouais, Netflix a des bons documentaires sportifs aussi, là, toutes les Untold.
1: Ouais, c'est puis, juste un Untold, c'est un épisode d'Untold.
0: Exact.
1: J'avais fait un épisode sur Johnny Manziel aussi.
0: Ça, c'était quelque chose.
1: T'apprends ce qu'il a fait juste avant le combine, puis t'es quand.
0: Ça explique peut-être la carrière décevante qu'il y a eu. Dans les rangs professionnels.
1: Exact.
0: OK, ça fait le tour. Et ça part pour l'édition du 4 août 2026 dans le Club du Matin. Quelques petites nouvelles entourant le Canadien de Montréal hier. On a appris que Vincenzo Rorer, choix de troisième tour de l'équipe en 2022, avait prolongé son contrat. Ben, avait signé un nouveau contrat en Suisse. Signé une entente de 3 ans avec le EV Zug. On a appris que c'était un montant qui était beaucoup plus significatif que ce qu'il faisait à Zurich dans les dernières années. Et en fouillant un petit peu sur le sujet, en lisant les différents médias suisses, ce qu'on a appris, c'est qu'il y avait une clause particulière dans le contrat de Vincenzo Rorer qui fait en sorte que c'est pas compliqué, là. C'est Montréal ou c'est Zug pour lui. Il ne jouera pas à Laval, Vincenzo Rorer. Il va, bien évidemment, participer au camp d'entraînement du Canadien de Montréal qui s'amorce dans environ un mois. Mais si jamais il ne se taille pas un poste avec l'équipe, il n'ira pas avec le Rocket de Laval. Il va retourner en Europe. Un petit peu comme ça avait été le cas avec Oliver Kapanen il y a quelques années, si tu te rappelles. Sauf que là, Rorer est rendu pas mal plus vieux, puis on parle quand même d'un contrat de 3 ans dans son cas. Il avait même joué quelques matchs à Laval l'an passé. C'est un petit peu décevant comme nouvelle. Écoute, lui, c'est bien correct pour lui personnellement. Il peut prendre la décision qu'il veut. Puis s'il y a plus d'argent qu'il ferait peut-être en Suisse qu'à Laval, peu importe. Ça, c'est bien correct. Mais ça reste que pour un gars qui a été pris au troisième tour par le Canadien en 2022, quelqu'un en qui on voit quand même un beau potentiel. Ça fait plusieurs années qu'il évolue dans les rangs professionnels. Oui, c'est pas le plus gros Vincenzo Rorer, 5 pieds 11, 170 livres, mais c'est un joueur qui se démarque notamment par son intensité, par son style de jeu hargneux. C'est quelqu'un qui a des bonnes mains, pas nécessairement un joueur offensif, mais le genre de gars que tu te dis, ben, peut-être qu'il pourrait devenir une option intéressante à plus long terme sur le troisième trio. En même temps, s'il joue jamais à Laval, s'il ne s'adapte pas au style de jeu nord-américain, j'ai de la misère à voir comment il pourrait faire le saut dans la LNH un jour.
1: Ouais, exactement. Puis on s'entend aussi pour son développement. Peut-être que lui, c'est continuer à être dans une ligue un peu plus pour adultes en Suisse, être capable de mieux comprendre son rôle. Peut-être que c'est plus confortable pour lui en termes d'environnement.
0: C'est sûr que c'est plus confortable.
1: Il y a plein de choses liées à ça. Je pense pas qu'il faut tomber tout de suite dans le gars veut pas être dans l'organisation du Canadien puisque ce qui est propice à son développement présentement. Encore une fois, il a rejoint le Rocket l'année dernière en fin de saison. Il a joué un peu en série aussi.
0: Ouais.
1: Donc, ça va être de voir si ça va être un scénario similaire cette année. Mais pour Roher, on le voit encore très haut là, dans l'organisation. Je pense que on aime ce qu'il peut apporter, donc on va être patient à ce niveau-là. Mais effectivement, c'est une situation un peu particulière parce que le gars, il considère quand même une option en Europe. T'sais.
0: Ben c'est ça exactement. Puis plus tu passes de temps en Europe, ben plus en soi tu t'éloignes de manière figurée, mais pas juste de manière figurée, de la Grande Ligue de Montréal, du Rocket de Laval, où tu peux te familiariser au système de jeu, tu peux te familiariser au contexte ici, tu peux te familiariser avec le fait d'évoluer dans cette organisation-là. Exact. Alors, ça va être à voir. On va en parler, là, comme je mentionnais, dans environ 55 minutes avec Martin Thériault. Lui, ça a toujours été un espoir qu'il avait en haute estime, le Vincenzo Roher, donc il va pouvoir analyser un peu plus en profondeur son style de jeu. Qu'est-ce qui explique peut-être cette décision-là dans le cas de Roher? Marty s'en vient un peu plus tard à l'émission pour nous en parler. Sinon, on a aussi appris que Maximilian Joubert avait signé un contrat avec le Canadien. Lui, c'est le défenseur qui avait été acquis dans la transaction Joshua Roy. Mmh. Donc, si vous vous rappelez, là, un petit peu avant le 1er juillet, le Canadien qui avait échangé Joshua Roy au Mammoth de Utah, c'était justement en retour de Joubert. Il a signé un contrat d'un an à deux volets. C'est un gros défenseur. 6 pieds 3, 220 livres. Un gars de 23 ans a seulement joué un match en carrière dans la Ligue nationale de hockey. Alors visiblement, je pense que les chances de le voir à Montréal sont assez minces, mais ça peut être quand même un bel atout pour le Rocket de Laval.
1: Ouais, exactement. C'est un gars qui va venir clairement solidifier la ligne bleue du Rocket. On a perdu quand même des éléments importants cette année à Laval, donc tu sais, remplacer un genre de William Trudeau dans son style de jeu, ça peut être quelque chose qui va être vraiment bien pour Joubert. Mais encore une fois, gros gabarit, va s'habituer au style du Rocket, a quand même un match d'expérience dans la Ligue nationale. Si jamais le Canadien est mal pris avec des blessures, on sait pas qu'est-ce qui peut se passer. C'est tout le temps important d'avoir des options comme Joubert. Donc, ben oui, c'est un gars qui va, à 23 ans, qui va être capable d'être solide dans la Ligue américaine. Puis je pense pas qu'il y a un potentiel de plus. Donc
0: Non, parce que surtout que des défenseurs, il y en a une tonne dans l'organisation du Canadien qui ont à peu près cet âge-là.
1: C'est ça.
0: Soyons francs. C'était fini pour Joshua Roy au sein de l'organisation. Puis juste le fait que le Canadien était capable d'avoir quelque chose en retour.
1: C'est déjà très bon.
0: Qu'il ne
1: bon,
0: soit
1: là.
0: Pas tombé joueur autonome sans compensation parce qu'ils lui ont pas soumis d'offre hostile. Bah, c'est une bonne nouvelle. T'as eu de quoi pour le Rocket de Laval.
1: C'est
0: Il
1: ça.
0: Reste donc 3 dossiers présentement à régler pour le Canadien dans le cas de ses agents libres avec compensation. Zachary Bolduc, Arbar Jacky et Sacha Postouyov qui avait été acquis la semaine passée en retour de Sean Farrell. Tu sais, je dis pas que ça commence à être pressant, ça reste qu'on est rendu au début du mois d'août. Et Bolduc et Jacky ont toujours pas signé, là. Dans un mois, un peu plus qu'un mois, c'est le tournoi de golf.
1: Exact. Est-ce que
0: c'est à partir de ce moment-là, c'est là où on. Tu sais, fin août, on peut commencer à s'inquiéter.
1: Ouais, c'est ça, j'allais dire.
0: Tu vas nous fixer une date, Hugo, là.
1: Ouais, vas-y.
0: Puis, écoute, on sera plus en onde ensemble.
1: Triste.
0: Donc, regarde, vas-y donc, OK? Notre dernier vendredi ensemble,
1: ouais.
0: C'est quoi? C'est le 28, je pense?
1: Ouais.
0: À partir de ce moment-là, là, on pourra le dire, on est inquiet si c'est pas fait.
1: 100%, 100%, c'est
0: mais
1: ça.
0: Mais d'ici là, c'est correct.
1: D'ici là, c'est correct. Encore une fois, on sent vraiment que l'organisation prend leur temps au niveau de Bolduc et Jacky. Mais oui, moi aussi, je suis d'accord. Le 28 août, t'es stressé.
0: C'est ça.
1: Parce que
0: le tournoi de golf arrive, le camp d'entraînement arrive, puis ça veut dire qu'il y a quelque chose qui croche dans les négociations, là. Il y a quelque chose qui tourne pas rond.
1: C'est ça. Puis on va commencer peut-être à précipiter quelque chose. Tu veux pas ça. Ken Hughes, c'est un homme rationnel. Il prend les décisions qu'il doit prendre. Il prend son temps. Ça a toujours été ça, son air d'aller. Donc, si on commence à précipiter les choses, ça va être intéressant de suivre ça. Écoute, pour Postouyov, pas trop
0: ça,
1: c'est
0: non,
1: ça,
0: excusez. Pas qu'on s'en fout, mais c'est un peu plus mineur.
1: Mais dans le cas de Bolduc,
0: c'est
1: important. Mais Bolduc, Jacky, ça, c'est très important.
0: C'est ça, exactement.
1: Tu sais, puis je sens pas, par contre, du côté de l'organisation. Tu sais, comme je sens pas que c'est quelque chose où on est réticent. Je pense que c'est juste quelque chose où on prend notre temps.
0: Fait que
1: tout va se placer.
0: Mm-hmm.
1: Puis oubliez pas que c'est deux camps, hein, là-dedans. Tu sais, on parle beaucoup du Canadien, comme quoi c'est un dossier à régler et tout. Mais il y a aussi du côté du joueur qu'on doit être capable d'être ouvert à des négociations puis être capable de trouver un terrain d'entente parce que
0: c'est
1: parfois, il y en a qui tiennent plus leur bout que d'autres.
0: C'est ça. Donc, le vendredi 28 août 2026, l'édition estivale du Club du Matin avec Olivier Paiement et Hugo Rage va sonner la cloche, va sonner l'alarme et on va officiellement être inquiet si c'est pas encore concrétisé dans le cas de Jacky et de Zachary Bolduc. Mais bon, tout ça, ces nouvelles-là, les signatures, on commence à parler du camp ici et ça m'a amené à me poser une question.
1: OK.
0: Qui sont les joueurs qui ont le plus de choses à prouver au camp du Canadien de Montréal? Je te pose la question, Hugo. Pour toi, c'est qui le gars que lui, là, il y a vraiment de quoi à gagner. Il doit lancer un message à l'organisation, au reste de l'équipe, au camp qui va s'amorcer au mois de septembre.
1: Mais là, écoute, je pense que c'est clair que Kirby Dack, là, c'est là. Ouais. C'est là ou jamais. Je pense qu'il y a une belle opportunité encore. L'organisation veut lui laisser une chance. On a signé un contrat d'un an. On n'a pas pris de risque, mais en même temps, on lui laisse la vitrine. Si jamais ça marche pas, ben merci Kirby.
0: Ouais.
1: Mais il y a pas de choix, Ali, là. Tu sais, puis je suis tanné un peu d'en parler de ça. Parce que là, ça fait longtemps là, qu'il est dans l'organisation du Canada.
0: Ça va être sa cinquième année.
1: C'est ça, là. Après cinq ans, là, si t'es pas établi, c'est difficile. Puis si l'organisation n'a pas vraiment de plan sur ton utilisation, ben ça stresse. C'est inquiétant.
0: C'est ça.
1: Puis ben Kirby Dack est dans cette situation-là.
0: Parce que là, c'est sa dernière chance.
1: Ouais.
0: Que ce soit à Montréal ou ailleurs, parce qu'il va devenir agent libre sans compensation à la fin de l'année, t'as de quoi approuver. T'appartiens-tu vraiment à la LNH? Est-ce que toutes les attentes que les gens ont placées envers toi au fil des années s'étaient justifiées? Montre-le. Il y a des places de disponibles sur le top 6. Je pense pas qu'il va être capable de les saisir. Mais il y a une chance de les saisir. Il va se faire donner cette opportunité-là. Kirby Dack va se faire donner des chances. Est-ce qu'il va les saisir? C'est ça la question, parce qu'il n'a jamais été capable de le faire dans sa carrière, que ce soit à cause des blessures, à cause de son manque d'effort. Mais il a une opportunité et il doit se racheter. Il doit se racheter. C'est une question pour moi de fierté, là.
1: Ben, c'est vrai, mais c'est parce que le gars aussi a démontré des flashs de talent. Des flashs qui est capable de produire et de contribuer. Je pense que c'est pour ça que c'est autant fâchant, autant au niveau de l'organisation que les partisans, parce que tu vois que le gars est capable d'être là.
0: Mm-hmm.
1: Mais il faut qu'il soit constant. C'est ça qui est difficile.
0: Un autre gars pour moi qui a beaucoup de choses à prouver, c'est Oliver Kapanen. A commencé la saison en feu. Écoute, personne au début de l'année s'attendait à ce que ce soit la réponse au poste de deuxième centre, mais il faut donner crédit à l'organisation du Canadien. À partir du camp des recrues, ils l'ont placé avec Demidov et ça a fonctionné, je dirais, pendant peut-être 75% de l'année environ, ouais, jusqu'au mois de février. Il faisait le travail, Oliver Kapanen. Vraiment, là, c'était une belle surprise. Il a frappé un mur. Est-ce que c'était juste d'un point de vue physique? Parce que c'est un gars qui était habitué à jouer en Europe. Un calendrier qui est beaucoup moins condensé là-bas. En plus, il a participé aux Olympiques, lui. Fait que ça faisait beaucoup de hockey très intense sur un plus court laps de temps que celui auquel il était habitué. Ou est-ce que c'est tout simplement parce qu'Oliver Kapanen, c'est un joueur qui est limité. C'est un joueur qui a un plafond. Peu importe c'est quoi votre analyse de la situation, ça reste que, encore une fois, le Canadien n'a toujours pas de deuxième centre. Et présentement, le favori pour avoir ce rôle-là au début de la saison, pas le choix, c'est Kapanen.
1: Ouais, pas le choix.
0: Prouve-le que tu mérites cette chaise-là.
1: C'est ça, exactement. Mais comme tu l'as dit, Oli, tu sais, la première moitié de saison a été très bénéfique pour lui. Ça lui a quand même donné un air d'aller pour marquer au final 22 buts dans son année. Il a surpris tout le monde. On a vu aussi que c'était le genre de gars qui avait une intelligence sur la glace qui était similaire au style de jeu à Ivan Demidov. Il était capable de se repérer quand même.
0: Il complète très bien. À cause de son intelligence.
1: Exact.
0: Oliver Kapanen, si tu retournes regarder ses buts cette année, c'est rien de fantastique, là.
1: Non.
0: Mais toujours bien placé, devant le filet, c'est un joueur qui est hyper intelligent, sait où se positionner sur la patinoire et c'est pour ça que l'organisation, elle croit autant en lui. Kent Hughes, ça fait deux fois maintenant qu'il le mentionne publiquement. C'était après la date limite des échanges, je crois, ou à son bilan de mi-saison et à son bilan de fin de saison, il disait « Nous, on pense qu'Oliver Kapanen peut être le deuxième centre de l'avenir de l'organisation. Est-ce que... T'sais, c'est juste un petit peu pour se sauver la face puis pour paraître bien d'un point de vue externe,
1: ouais.
0: Peut-être.
1: Mais peut-être qu'il
0: croit
1: pour vrai.
0: Mais ils lui ont donné cette chance-là, fait que peut-être qu'il croit pour de vrai.
1: Ouais, exactement. Et je crois quand même qu'il y a une partie d'Oliver Kapanen qui a saisi cette opportunité-là. Puis encore une fois, comme tu dis, c'est peut-être la constance, c'est l'intensité. T'sais, je pense que là, il y a une certaine période d'adaptation à avoir à son niveau, mais... Il a prouvé qu'il était capable de jouer au rythme d'un Ivan Demidov. Donc ça, déjà là, c'est prometteur.
0: Il est capable de le suivre.
1: Exact.
0: Un autre joueur qui va devoir prouver quelque chose au camp d'entraînement, pour moi, c'est Zachary Bolduc. Parce que Zachary Bolduc, il va faire partie du groupe de joueurs qui pourrait se tailler un poste sur le top 6, mais surtout, Zachary Bolduc doit prouver t'es qui comme joueur de hockey dans la LNH. Est-ce que t'es un joueur peut-être de talent qui peut jouer sur un premier ou deuxième trio? Ou est-ce que t'es plus un gars de milieu d'alignement, 3-4e trio, qui va apporter quelque chose à cause de son intensité, à cause de son style de jeu? En ce moment, on peut pas se faire d'idée.
1: Non,
0: parce qu'on a vu comme deux visages différents de Zachary Bolduc pendant la dernière année et demie avec le Canadien puis avec les Blues. Donc aujourd'hui, je peux pas me faire une idée. Mais s'il débarque au camp, le couteau entre les dents, dans la forme de sa vie, il marque des buts en match préparatoire. Écoute, le gars, il pourrait se mériter un poste sur le deuxième, peut-être même sur le premier trio s'il décide de faire jouer Slavkovski avec Demidov.
1: Ben c'est ça, mais Zachary Bolduc, qu'est-ce qui pousse beaucoup pour lui, c'est qu'il a un atout élite, il a un excellent lancer. Puis ça, c'est quelque chose qui va toujours être en lien avec sa touche de marqueur. Mais là, je te pose une question, Wally. Est-ce que tu préfères le Zachary Bolduc marqueur plus offensif du début de l'année, ou tu préfères le Zachary Bolduc un peu plus responsable des deux côtés de la patinoire physique que tu as vu en séries éliminatoires? Quel type de style de jeu lui convient le mieux? Moi, je
0: J'ai beaucoup aimé le gars qu'on a vu en série.
1: Ben, c'est ça. Moi aussi, je pense que c'est le style de jeu qui peut s'adapter. Ouais, c'est ça. Comment tu serais capable de complémenter sa touche de marqueur à un style de jeu plus physique?
0: Est-ce que t'es capable d'être le joueur qui a l'identité robuste, hargneuse, comme une peste, et aussi marquer des buts?
1: Ouais.
0: Un peu comme on a vu Brandon Engel faire en série. Je veux zéro les comparer.
1: C'est
0: les attentes. Mais tu sais, dans ce style-là de comme...
1: Ouais, question de je joue dans ta tête, puis en plus, je te fais mal parce que je marque.
0: En plein ça. Mais c'est exactement ça qu'il va devoir prouver dès le camp d'entraînement. Un autre gars qui va devoir prouver beaucoup, c'est David Reinbacher. On arrive à la quatrième année après son repêchage. Ancien cinquième choix au total de l'organisation. Et il y a un poste d'ouvert comme sixième défenseur de l'équipe. Parce que Madison, Hudson, Goulet, Dobson et Carrier, c'est acquis. Personne ne va débattre de ça. Mais pour le sixième défenseur, il va y avoir une lutte. Est-ce que ça va être Reinbacher? Lui, ce qu'il joue en faveur, c'est que c'est le seul droitier. Jacka et Struble, eux, ce qu'ils jouent en leur faveur, c'est qu'ils ont l'expérience LNH. T'as Adam Engström aussi. Ce qu'il joue contre Adam Engström, je sais qu'il est capable de jouer à droite, c'est que son style de jeu, c'est un petit peu... ce que d'autres défenseurs du Canadien apportent déjà. Ça ressemble beaucoup à un genre de Mike Madison, une coupe de coche en dessous.
1: Je suis d'accord.
0: Fait qu'il t'apporte pas vraiment de quoi de différent.
1: Non.
0: Mais Reinbacher, en théorie, il doit être rendu là dans son développement.
1: Ouais, pas le choix. Écoute, on rentre un peu justement dans le timing de Kirby Dach. Tu sais, ça va être 4-5 ans... Là, c'est sa vraie, réelle chance de prouver qu'il peut jouer dans la Ligue nationale. Lui, ce qui va être vraiment important pour lui, c'est la santé, parce que on le sait, on l'a vu à Laval, Reinbacher a réussi à prendre le rôle de défenseur numéro un par moment l'année dernière, a été capable d'être une fiabilité là-bas, a joué deux matchs dans la Ligue nationale, on n'a eu rien à lui reprocher. En même temps, c'était des matchs qui n'avaient plus vraiment d'importance. Mais quand même...
0: Il n'a rien fait de mal.
1: Maintenant, ça va être de voir comment il va s'adapter au rythme de la Ligue tout en conservant son style de jeu. Mais là, il faut s'enlever à l'idée que ça va être le défenseur qui va changer l'organisation.
0: Il a vraiment pris
1: un rôle. Ça va être un joueur, un défenseur de rôle.
0: On va être...
1: C'est ça.
0: Honnêtement, là, on va être content s'il joue sur une deuxième paire, on va tous être agréablement surpris à ce stade-ci.
1: Écoute, il va naviguer un peu entre la deuxième et la troisième paire comme un genre d'Alexandre Carrier. Là.
0: C'est ça, mais pas mal plus gros. Puis
1: pas
0: en
1: le même
0: théorie,
1: style de jeu.
0: Plus talentueux parce qu'il a été repêché cinquième au total et tout.
1: Exact.
0: Ça reste à voir. Et finalement, j'ai mis une coupe de gars dans la dernière catégorie. J'ai nommé Vincenz Rohrer, justement à cause de ce qu'on a mentionné d'entrée de jeu, parce que lui, c'est Montréal ou Europe. Il y a pas de Laval pour lui avec la façon dont il a signé son contrat en Suisse. Florian Jacky, Owen Beck, Jared Davidson, Brett Béra, pour moi, ce sont les gars qui vont se battre pour le poste de 12 ou 13e attaquant. Le Canadien n'a pas de 13e attaquant établi en ce moment. T'sais, l'an passé, t'avais un Veleno.
1: Ouais.
0: T'avais même un Gallagher par moment qui jouait pas. Il y avait une rotation, là. Texier, des fois, il sautait son tour. Kapanen, Bolduc. T'avais pas mal de gars. En ce moment, t'as personne. Tu vas devoir en trouver.
1: Mm-hmm.
0: Qui va être capable de montrer au camp d'entraînement qu'il appartient à la Ligue nationale de hockey? Qui va être capable de montrer que, hey, tu vas peut-être pas me faire jouer à tous les soirs, mais quand tu vas me faire jouer, je vais apporter de quoi?
1: Ouais,
0: je vais avoir
1: exactement.
0: Mon épice, là, puis tu vas aimer ce que je te montre.
1: Exactement. De ce que je vois aussi, tu sais, des noms sur la liste, tu sais, Rohrer, ça va être clairement quelque chose de plus offensif, plus axé sur les talents individuels. Florian Jacky, un gars qui peut brasser. Owen Beck, gars responsable. Jared Davidson aussi rentre un peu dans ce mode-là. Il y a un excellent lancé aussi, Jared Davidson. Donc, ça va être de voir aussi quel type de joueur le Canadien veut amener dans ce rôle-là de 12e, 13e attaquant. Comment qu'on va être capable de compléter le 4e trio et qui, justement, est capable de... qui va être capable de combler un peu plus le rôle de Ligue nationale. Pour l'instant, on dirait que j'ai de la misère à mettre mon doigt dessus. J'en ai parlé un peu hier. Je crois qu'Owen Beck a quand même une longueur d'avance.
0: J'aimerais ça que ce soit Florian Jacquet.
1: Ouais, mais je pense
0: que gabarit.
1: Il peut amener quelque chose de différent.
0: C'est ça.
1: C'est une bougie d'allumage, ce gars-là. C'est sûr.
0: Exactement, sur un quatrième trio. Par contre, ça a été plus décevant pour lui à Laval la saison dernière, après avoir connu une première saison vraiment super bonne dans la Ligue américaine à 20 ans. Il avait pas même battu le record de buts, je pense, dans la Ligue américaine pour un joueur de son âge. Il avait marqué 24 buts.
1: Exact.
0: Fini avec 35 points. Et là, l'an passé, une légère régression. 17 buts, 29 points en quelques matchs de moins. Mais quand même, Jacquet, il est gros, il est capable de frapper et tout. Il y a son frère aussi. Donc, ça va être à suivre, le camp d'entraînement du Canadien. Dans quelques minutes, on va revenir bien évidemment sur la date limite des transactions dans le baseball majeur. Qui sont les grands gagnants? Qui sont les perdants de la journée? On va faire le tour des transactions, mais après la pause. Focus NFL, les équipes qui vont régresser ou décevoir cette saison. Pour certaines équipes, on a des attentes super élevées, mais faites attention, ça pourrait mal se passer et on en parle dans deux minutes.
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4: Le Focus NFL, quelles équipes vont régresser ou décevoir cette année? Il y a certaines équipes qui ont très bien fait l'an passé, mais il faudra faire attention parce que ce sera pas la même chose cette saison. Il y en a d'autres pour qui ça a peut-être un peu moins bien été, puis là on a des attentes élevées, puis on pense qu'ils vont rebondir, mais non. Je pense pas que ça va arriver. Je commence avec les Commanders de Washington. Ça avait été décevant pour Washington l'an passé. On finit 5-12 un an après avoir fait la finale de conférence. Le problème à Washington, pour moi, c'est que oui, Jaden Daniels est hyper talentueux. Tu sais, tu le regardais à son année recrue puis t'avais l'impression de voir quasiment Lamar Jackson avec un meilleur bras. Vraiment une très très belle longue balle qu'il lançait, Jaden Daniels. Son problème, c'est qu'il est tout le temps blessé à cause de son gabarit. C'est un gars qui est assez frêle. Et j'ai pas l'impression non plus que les Commanders l'ont super bien entouré. Il y a pas nécessairement de receveur de premier plan. À part Terry McLaurin, qui est quand même un gars qui a commencé à ralentir. Le jeu au sol est bof. La ligne à l'attaque est correcte. Jaden Daniels, ça se peut qu'il se reblesse. Et en plus, on parle d'une division qui va être pas mal meilleure cette saison. Les Giants. Pas mal tout le monde est de l'avis qu'ils vont faire un gros pas vers l'avant. Les Eagles, c'est impossible que leur attaque soit aussi mauvaise qu'elle l'était l'an passé. Et les Cowboys aussi. Les Cowboys avaient une attaque tout feu, tout flamme. Tout ce qui leur manquait, c'était la défense. Ils ont amélioré la défense, les Cowboys vont être meilleurs. Fait que si tes trois rivaux de division sont meilleurs, toi, tu t'es pas tant amélioré. J'ai de la misère à voir comment les Commanders vont être capables de prendre un pas de plus vers l'avant cette saison.
5: Ouais, j'ai hâte de voir aussi. Mais en même temps, c'est pas comme si on avait pas aidé Jaden Daniels. On a quand même essayé de lui donner des options. On a ramené Deebo Samuel, ça a pas marché finalement. Lui aussi, avec son état de santé, les Commanders, c'était une équipe très prometteur. Mais effectivement, ça va être difficile. On est un peu dans une zone grise avec eux pour l'instant. Ouais.
4: Quand t'as un jeune carrière que tu choisis haut dans la NFL, là, c'est pas compliqué. Faut que tu l'entoures bien rapidement. Mm-hmm. Que tu le protèges avec une bonne ligne à l'attaque. Que tu vas chercher des receveurs de passes pour qu'ils soient capables d'avoir une attaque qui est dynamique. Et j'ai pas l'impression que c'est ce que les Commanders sont en train de faire avec Jaden Daniels. Est-ce qu'il est assez talentueux pour passer par-dessus ça et avoir quand même du succès? Ça va être à voir. Une autre équipe pour moi qui risque de décevoir cette saison, c'est les Buccaneers de Tampa Bay. Ils ont fini 8-9 l'an passé après avoir commencé 6-2, donc ils ont perdu 7 de leurs 9 derniers matchs. Ouais, ça a été une fin de saison en queue de poisson. Là, t'as des situations bizarres avec Baker Mayfield et Vita Vea. Écoute, quand tes deux meilleurs joueurs font la baboune, c'est pas une bonne nouvelle. Baker Mayfield a critiqué l'organisation, Vita Vea a demandé une transaction. Là, t'as Mike Evans qui est parti, t'es allé aux 49ers. Mike Evans, c'était le leader de l'attaque.
5: Ouais, c'était le gars de la franchise.
4: C'était le visage de la franchise. Et celui qui était le Mike Evans de la défense, Levante David, lui aussi, il est parti, il a pris sa retraite. Mm-hmm. Donc, deux vétérans importants que tu viens de perdre. Après ça, les receveurs de passe. Chris Godwin est tout le temps blessé. Emeka Ibuka aussi s'est blessé l'an passé. Bref, je suis pas sûr que Baker Mayfield a nécessairement les atouts autour de lui. Donc, c'est une équipe qui est vieillissante dans une division qui est jeune. Et t'as leur coach Todd Bowles qui est dans une drôle de situation. Là, pas mal tout le monde s'attend à ce qu'il soit un des premiers entraîneurs congédiés. Tout le monde, en fait, s'attendait à ce qu'il soit congédié l'an passé. C'est un miracle qu'il ait gardé sa job. T'sais, si les Buccaneers, disons, ça commence mal leur saison. Là. Ils commencent 1-3, quelque chose comme ça. Ça pourrait dérailler très, très rapidement.
5: Ouais, exactement. Puis c'est une équipe qui pourrait se retrouver rapidement dans les bas-fonds des classements de la NFL. C'est dommage quand même parce que, encore une fois, tu sais, on en parlait un peu plus tôt cette semaine, comme la semaine dernière, comme quoi on s'est assis un peu sur une réputation depuis notre dernier Super Bowl. Ouais. Ça a été difficile de remettre la machine en marche. Oui, on est allé chercher Baker Mayfield. Il a réussi à amener une certaine stabilité, ouais, offensivement. Ouais. Mais par la suite, encore une fois, tu sais, que ça soit un jeune carrière ou un carrière déjà un peu plus établi dans la NFL, c'est important d'avoir des atouts. Mm-hmm. Tu sais, puis Baker Mayfield, il y a eu Mike Evans qui a été là, qui a été une fiabilité, mais pas. Par la suite, c'est difficile de trouver une option B, une option C, constamment. Ça.
4: Sinon, les Packers. Pour moi aussi, c'est une équipe qui va prendre un pas de recul. J'aimais beaucoup les Packers la saison passée, surtout après l'acquisition de Micah Parsons, qui a vraiment donné du jus à leur défense. Leur saison a très très mal fini après justement la blessure à Micah Parsons. Ils ont perdu leurs 4 derniers matchs en saison régulière. En série, ils ont perdu leur seul match. Et là, Micah Parsons, on dit qu'il est toujours pas revenu de sa blessure, risque de rater les premières semaines d'activité. T'as un nouveau coordonnateur défensif parce que Jeff Hafley est parti chez les Dolphins de Miami pour devenir le nouvel entraîneur-chef. Rashawn Gary a été échangé. T'as perdu 2 bons receveurs de passe en Romeo Doubs et Devante Wicks. Jordan Love, ça fait plusieurs années qu'il est dans la NFL, puis on est comme pas encore capable de se faire une idée sur lui, parce que des fois, il te montre des flashs, puis t'es comme, my God. On dirait quasiment Patrick Mahomes 2.0.
5: Des fois, il y a des matchs où il est exceptionnel.
4: Exactement, puis des fois, t'es comme, écoute, il est pas capable de compléter une passe facile de 5 verges. Alors, il commence à avoir beaucoup de chaleur sur Matt LaFleur. On savait même pas s'il allait revenir comme entraîneur-chef des Packers la saison passée. La division du nord de la Nationale et peut-être la meilleure division dans tout le football. Parce que là, les Bears, c'est rendu solide avec Caleb Williams. Les Vikings sont jamais mauvais. Puis ils risquent d'avoir un vrai carrière maintenant qu'ils ont Kyler Murray. Les Lions, c'est les Lions. C'est solide ce qu'ils font année après année. Donc les Packers qui ont un calendrier difficile. Je pense que pour la première fois depuis un bout, là, les Packers vont rater les éliminatoires.
5: Quand même, hein. C'est une institution, c'est de la constance du côté des Packers. Ça a été ça pendant tellement d'années. Mais effectivement, on dirait que... Ben, puis écoute, on a tellement tenté de bâtir notre défensive autour de Micah Parsons depuis qu'on a fait son acquisition.
4: C'est un joueur incroyable, Micah Parsons.
5: Oui, mais c'est ça. Mais tu peux pas juste considérer... Tu sais, l'état de santé, c'est super fragile. Puis Micah Parsons a des antécédents de blessures. Tu peux pas juste te fier là-dessus.
4: Exact.
5: Puis on dirait qu'on tarde à trouver des solutions du côté des Packers défensivement. Puis ça va leur faire mal.
4: Puis bon, une autre équipe qui pour moi va décevoir, qui va régresser, et c'est drôle parce que t'as plusieurs anciens Packers avec cette formation-là, ce sont les Steelers de Pittsburgh. Qui, oui, je comprends, ils ont terminé 17, ils ont gagné la division l'an passé, mais c'est parce que c'est une division qui est en déroute complète, là. Lamar Jackson et Joe Burrow étaient blessés à cause de ça. Ben, leurs équipes ont raté les éliminatoires. Si c'était pas pour un nord de l'américaine qui était aussi faible l'an passé, aucune chance que les Steelers fassent les éliminatoires. Donc là, eux, ces deux équipes-là vont être de retour. Aaron Rodgers est rendu à 42 ans. Énormément ralenti. Il est correct. Il est capable quand même de bien gérer une attaque, mais il a plus le bras qu'il avait. Il a plus la mobilité qu'il avait. Tu sais, mentalement, où est-ce qu'il est rendu? Là, je voyais hier, il s'est attaqué aux médias, il s'est mis à critiquer ESPN, si ça, tu sais. Mais Aaron Rodgers a vraiment le don de se mettre les pieds dans la bouche, là, tu sais.
5: Il
4: a pas sa langue dans sa poche.
5: Il se met, ouais.
4: Après ça, en attaque, la ligne offensive est pas super. T'as pas vraiment de jeu au sol qui est constant. Receveur de passe, c'est correct. Maintenant, t'as DK Metcalf et Michael Pittman, mais rien pour écrire à sa mère non plus. Pour moi, c'est une équipe qui manque de talent. C'est pas compliqué, là. Ça manque de joueurs élites, de joueurs de premier plan. La défense aussi a commencé à reculer un petit peu. Puis là, t'as Mike McCarthy qui débarque. Comment est-ce qu'il va gérer cette situation-là? Il y a beaucoup de pression chez les Steelers de Pittsburgh. Pour moi, ils vont rater les éliminatoires et peut-être que pour la première fois depuis longtemps, ils pourraient avoir une fiche sous la barre des 500. En terminant, je sais qu'il y a beaucoup de gens qui vont pas l'aimer celle-là, parce qu'il y a plusieurs partisans de cette équipe-là qui nous écoutent. Et oui, ils ont eu une belle saison l'an passé, mais les Patriots, là, je veux pas dire que c'était un mirage la saison dernière, mais ils vont redescendre un petit peu. Ça avait été incroyable. Une des belles histoires dans la NFL l'an passé, une fiche de 14-3, ils se rendent au Super Bowl, mais c'est à prendre avec un grain de sel. Ils avaient un calendrier super facile l'an passé, en éliminatoire. Oui, ils ont battu les Chargers, les Texans et les Broncos, mais c'était pas des équipes super impressionnantes non plus, là. T'as pogné les Broncos en finale de conférence qui avaient pas de carrière. Bo Nix s'était blessé.
5: C'est ça.
4: CJ Stroud était pas capable de gérer le ballon pour Houston, puis avec les Chargers, même chose, Justin Herbert. Fait qu'ils ont eu un parcours facile pour se rendre au Super Bowl où là, finalement, ils ont affronté une vraie équipe, les Seahawks, et ils se sont fait démolir. Ils passent du 3e calendrier le plus facile l'an passé au 6e le plus difficile cette année. Leur saison, ça commence. Ils s'en vont à Seattle. Ils reçoivent les Steelers. Ils s'en vont à Jacksonville, à Buffalo. Ça se peut que les Patriots commencent la saison 1 et 3.
5: Exact.
4: Là, à travers tout ça, t'as le scandale Mike Vrabel, Diana Rossini. Est-ce que ça va finir par être une distraction pour l'équipe? À voir. Ça reste que c'est jamais idéal comme situation. J'aime beaucoup l'acquisition d'AJ Brown. Drake May avait besoin de ça. Un receveur de passe de premier plan. mais c'est un gars qui peut facilement devenir une diva. Alors, s'il n'y a pas les touches qu'il veut rapidement dans l'année, s'il reçoit pas assez le ballon, est-ce qu'il va commencer à chialer, à faire la baboune? À voir. Mais moi, là, je vends mon action sur les Patriots. Je n'y crois pas cette année. Ils vont être assez bons pour faire les éliminatoires, mais ils gagneront pas la division, surtout pas avec les Bills. Et ce sera pas aussi beau que l'an passé. Ils ne retourneront pas au Super Bowl. Ça, c'est sûr et certain.
5: Ouais, c'est ça. Tu sais, je pense que l'année dernière, pour les Pats, ça a été une situation où tout s'est bien emboîté. Oui. Tout est bien arrivé au bon moment.
4: Exactement.
5: C'est correct. Fallait quand même qu'ils gagnent ces matchs.
4: Ben oui, il faut leur donner crédit. Ils l'ont fait.
5: Tu sais, puis c'est vrai que là, avec l'arrivée d'AJ Brown, c'est une bougie d'allumage un peu plus. Déjà là, on commençait à avoir des interrogations. Il filait pas durant le temps d'entraînement. Et là, comme tu l'as dit, c'est un receveur avec quand même un bon caractère. Donc, ça va être intéressant à suivre tout ça. Est-ce qu'ils vont être capables, les Pats, de continuer sur leur air d'aller puis démontrer beaucoup de caractère en début de calendrier? Si oui, ben ça va bien augurer pour le reste de la saison. Mais sinon, faut pas être surpris nécessairement non plus.
4: Exactement. Voilà. Très, très bien dit, Hugo. C'est maintenant le temps d'y aller avec ton Sport Flash.
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5: Aluminium Banque Nationale, Gabriel Diallo avance. Il a travaillé fort pour battre le Français Kyrian Jacquet en 3 manches de 6-7, 6-3 et 6-2. Il va affronter Luciano Darderi ce soir. Alexis Gallardo, lui, a été éliminé. Il a perdu en 2 manches identiques de 6-4 face au Tchèque Vit Kopriva. À Toronto, Bianca Andreescu, elle, s'est inclinée en 2 manches de 7-5 et 6-4, officiellement éliminée. Le Canada s'amuse à l'ouverture du tournoi. Linka Gretzky a battu la Suisse 7-3 dans la victoire. Le Québécois Alexis Joseph a obtenu une passe. Le capitaine Landon Dupont, lui, a été blanchi de la feuille de pointage. Mais ça a été une journée quand même assez fructueuse pour les deux espoirs des Pats de Regina, ton patelin, mon Ali.
4: Oui.
5: Liam Pugh et Maddox Schultz ont obtenu 2 points chacun. Et finalement, Vincent Roher sera de retour en Suisse l'année prochaine. Les Canadiens le prêteront au EV Zug dans la Ligue nationale suisse s'il ne se taille pas un poste avec le grand club. Au camp d'entraînement, Roher a signé un contrat de 3 ans avec l'équipe. Il avait fait la même chose l'année dernière, mais c'était avec les Lions de Zurich. Il a quand même pris le temps de venir jouer quelques matchs en fin de saison régulière avec le Rocket et participer aux séries éliminatoires.
4: Voilà, très bon Hugo. Après la pause, c'est les moments marquants du Canadien depuis 2000. Il y en a eu des bons, il y en a eu des moins bons, mais après la pause, on revient sur un point tournant dans l'histoire du Canadien de Montréal. Il y a un avant et il y a un après ce moment-là. On vous le raconte dans 2 minutes.
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6: Les séries éliminatoires des moments marquants du Canadien de Montréal depuis 2000, tous les jours à cette heure-ci. On revient sur un moment qui aura marqué l'histoire récente du Canadien dans les 26 dernières saisons. On y va avec le moment du jour.
7: Avec notre premier choix au repêchage, with our first pick in the 2022 NHL Draft, les Canadiens de Montréal sont fiers de repêcher from the Slovakian national team and TPS Turku, Juraj Slafkovský.
6: Le 7 juillet 2022, le repêchage de la Ligue nationale de hockey a lieu à Montréal et c'est le Canadien qui a le premier choix au total. Pendant qu'il y a un centre-belle rempli de gens qui s'attendent à ce que Shane Wright soit le premier choix au total, il y a même du monde qui débarque dans la place avec des chandails de Shane Wright du Canadien. Mais l'équipe prend tout le monde par surprise et repêche Juraj Slafkovský au premier rang. Écoute, c'était la consternation sur place.
8: Les gens comprennent pas.
6: Slaf a même été hué. Il y avait beaucoup de gens qui étaient pas contents de la sélection. Faut dire par contre qu'avec le temps, ça a très très bien vieilli.
8: Et tabarouette, oui. Comparativement à ce qui s'est passé à Shane Wright, moi je me souviens, il y avait TSN avait fait un reportage là-dessus. Tu voyais Shane Wright arriver au draft en train de signer des chandails du Canadien.
6: Mais il était
8: de
6: sûr
8: Shane
6: que
8: Wright.
6: C'était lui.
8: Ah ouais, c'était fou raide. Puis mais écoute, finalement la sélection a été la bonne pour le Canadien parce que Juraj Slafkovský, malgré son

0: vraiment fait écarquiller les yeux aux Jeux Olympiques et aux championnats du monde de hockey où il a marqué une tonne de buts malgré son jeune âge. Et c'est ce que j'apprécie de cette sélection-là du Canadien, c'est que, un, ils se foutaient de l'opinion populaire,
1: ouais,
0: et ils sont allés pour, c'est pas compliqué, le meilleur joueur disponible. Oui, ça faisait des années à Montréal qu'on se cherchait des joueurs de centre, c'est pas grave. Ils sont allés pour celui que eux croyaient deviendrait le meilleur joueur du repêchage. Et à l'opposé, Shane Wright, il a connu une chute parce qu'au deuxième rang, les Devils l'ont pas pris, ils ont pris Simon Nemeth. Au troisième rang, les Coyotes ont pris Logan Cooley. Et là, au quatrième rang, Shane Wright a finalement été sélectionné par le Kraken de Seattle, où on se rappelle tous, il a jeté ce fameux regard foudroyant envers la direction du Canadien de Montréal.
1: Ah, ça, ça a été quand même assez impressionnant. Là. On s'attendait, personne ne s'attendait à ça. Puis on dirait que lorsque ça a été fait, lorsque Shane Wright a regardé la table du Canadien de Montréal, tout le monde était comme, c'est un volet de sa personnalité qu'on n'a pas vu, ça. Puis après ça, ben, il est venu un peu plus tard dans la saison où Shane Wright a disputé son premier match dans la Ligue nationale contre le Canadien de Montréal, a marqué son premier but dans la Ligue nationale contre le Canadien de Montréal à Seattle. Donc il y avait cet effet-là, là, d'un peu de
0: revanche. C'est évidemment des joueurs qui vont toujours être comparés, puis c'est normal. Écoute, quand des joueurs sont choisis prêts,
1: ouais,
0: à un repêchage, c'est normal qu'on les compare parce que t'avais le choix entre un, t'as pris l'autre.
1: Exact.
0: Mais en date d'aujourd'hui, il y a pas une personne qui va débattre de cette sélection-là. Plus le temps avance, plus ça vieillit. Et le choix de Juraj Slafkovský, pas juste comparé à Shane Wright, mais je dirais même comparé aux autres, à Logan Cooley, à ci, à ça, ça vieillit très très bien. Il vient de connaître une superbe saison, 30 buts et 73 points en 82 matchs. Présentement, c'est le meilleur pointeur de sa cuvée, un vrai attaquant de puissance, comme on n'a pas vu depuis longtemps là avec le Canadien. Tu sais, un gars qui est gros, qui fonce au filet,
1: ouais,
0: qui est capable de temps en temps de distribuer des bonnes mises en échec, qui utilise son gabarit à son avantage. On avait besoin de ça, puis ça avait été un petit peu un baume sur une saison difficile, là, parce que rappelle-toi à quel point la saison 2021-2022 du Canadien, Hugo, ça avait été déprimant.
1: Ah ouais, c'était catastrophique.
0: La chute, là.
1: Non, ouais, complètement.
0: Tu passes de finale de la Coupe à pire saison de ton histoire.
1: Exact. C'est terrible. Et on était sceptiques au début. Juraj est arrivé. Et
0: ça a pris du temps.
1: Ça a pris du temps. Et on n'était pas convaincus à sa première année. Il y avait du monde ici aussi qui n'était pas convaincu, qui disait. Mais la beauté derrière le développement de ce joueur-là, c'est que ça a toujours été exponentiel.
0: Ouais. Il prend des pas de géant.
1: Oui, c'est ça. C'est vraiment des pas de géant parce que on sent qu'après la conclusion de la dernière saison, il est peut-être pas arrivé à son plafond encore.
0: Non, loin de là.
1: Mais il est tellement confiant. Puis ça, c'est la grande différence. Il se comporte bien, il protège bien la rondelle. Et ça fait ressortir les meilleurs éléments offensifs de son jeu. A quand même une bonne vision, a quand même un bon tir, Juraj Slafkovský.
0: Il est beaucoup plus polyvalent qu'on le pensait.
1: Exactement.
0: Il a montré cette année, il s'est fait même donner des responsabilités défensives en fin de saison, protéger des avances. C'est quelqu'un qui a beaucoup plus de cordes à son arc,
1: exact,
0: que ce qu'on croyait.
1: Exact.
0: Et ça, c'est un signe très encourageant pour un jeune joueur. Et Hugo, ce qui est encore plus fou, c'est que la meilleure sélection de ce repêchage-là, finalement, elle a été faite au 62e rang. En fin de deuxième ronde, quand la plupart des gens décrochent, n'écoutent même plus le repêchage, le Canadien a frappé, écoute, pas juste un circuit, là,
1: un grand chelem.
0: Ouais. André Nathun au 62e rang.
1: Une sélection historique.
0: Une sélection historique, puis écoute, on refera l'exercice dans 15 ans, là, mais ça se peut que dans 15 ans, on va refaire le repêchage 2022, puis on va se dire, le Canadien de Montréal s'est tiré de ça avec les deux meilleurs joueurs de la QV.
1: Ouais, évidemment, puis André Nathun, en ce moment, est en train de faire des miracles avec les Canadiens de Montréal. Puis nous, on va pas charler. On est bien.
0: Absolument pas. Après la pause, c'est le dugout. On fait un résumé de la journée d'hier, la date limite des transactions dans le baseball majeur. Les Blue Jays ont opté pour une approche intéressante. Acheteur, vendeur, est-ce que c'était une bonne idée? Beaucoup de grosses transactions à travers la ligue et on fait le tour après la pause.
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2: Dans une dizaine de minutes, c'est Martin Thériault qui s'installe dans le club du matin avec nous, mais pour le moment, c'est le dugout. On revient sur la date limite des transactions dans le baseball majeur. Les Blue Jays ont eu une approche intéressante. Vendeurs, mais acheteurs aussi. On a échangé les joueurs qui allaient devenir agents libres sans compensation à la fin de l'année, ceux qu'on allait perdre, mais ils ont été acheteurs pour des joueurs qui allaient être avec l'organisation pendant un peu plus longtemps. Donc après avoir échangé Kevin Gausman cette fin de semaine, hier, en début de journée, ils ont fait l'acquisition du lanceur José Soriano des Angels de Los Angeles. En retour, 3 espoirs, dont Aryun Nimala, le meilleur espoir des Blue Jays. C'est une transaction qui fait beaucoup réagir. On y revient dans un instant. Plus tard, ils ont fait une transaction avec les Rangers du Texas, où ils ont envoyé Adam Mako, un peu plus une transaction mineure, pour Josh Smith et Josh Stephen. Ils ont aussi échangé, bien évidemment, Dalton Varsho aux Astros de Houston, que les Blue Jays affrontaient hier, c'était assez cocasse, pour un autre lanceur, Spencer Arrighetti. Et finalement, t'as Jeff Hoffman qui a été échangé aux Twins pour des espoirs et de l'argent. Comment est-ce que t'as trouvé l'approche des Blue Jays en général dans la journée d'hier, Hugo?
3: Ce que j'ai aimé le plus de Ross Atkins, c'est qu'il était conscient de quel joueur était nécessaire de quitter. Jeff Hoffman, c'était catégorique.
2: Ouais. Il faisait pas le travail.
3: Puis c'est dommage parce que c'est un gars qui a été repêché par l'organisation des Blue Jays, a quitté et est revenu. Il y a eu quelques bons flashs, mais là, il a quitté vraiment à un moment où sa valeur était dans le tapis parce qu'il y avait une bonne moyenne de points mérités dans les dernières manches que tu avais lancées. Les Twins, c'est une équipe qui avait besoin de quelqu'un dans l'enclos. Ça avait du sens. Pour ce qui est de Dalton Varsho, ben on était rendu, je pense, à un point où on jouait entre les états de santé et ce qu'il pouvait vraiment donner. Pour une équipe comme les Astros, tu avais besoin de profondeur dans le champ extérieur. C'est une très bonne acquisition pour eux, mais Spencer Arrighetti, c'est une très bonne acquisition pour les Blue Jays parce que c'est un gars qui, oui, depuis le début de sa carrière, a manqué un peu de constance, mais c'est un gars qui peut quand même avoir des résultats. Il lance pour des retraits sur des prises à Arrighetti. Et la vision de Ross Atkins derrière tous les moves, toutes les transactions qu'il a fait hier, c'est vraiment, ok, comment je suis capable de me débarrasser de certains lanceurs ou de me débarrasser de certains aspects de ma rotation pour quand même être compétitif dans les prochaines années.
2: C'est ça. Ce qu'on vise, c'est d'avoir peut-être une meilleure rotation de lanceurs l'an prochain. Quand on sait qu'on aura de meilleures chances de faire les séries, de peut-être gagner la division, Hoffman Varsho allait fort probablement quitter l'équipe.
3: Ouais,
2: de toute façon, pendant la saison morte.
3: Et là, il y a beaucoup de monde qui se posait des questions par rapport au fait que l'équipe conserve Shane Bieber. Ça, moi aussi, j'ai été quand même étonné.
2: Trois gars, enfin, là, notamment.
3: Ouais.
2: Shane Bieber, Max Scherzer et George Springer.
3: Et Ross Atkins a été très, très, très clair en disant que nous croyons que ces gars-là ont encore beaucoup à donner pour l'équipe, mais qui vont être quand même des bases par rapport à où on s'en va dans le futur. George Springer, c'est un gars qui est établi, c'est un vétéran de la place, il adore Toronto.
2: C'est ça.
3: Toronto l'adore. C'est un peu comme un capitaine dans un vestiaire qui est un peu scindé en ce moment. Shane Bieber a donné beaucoup de bon baseball malgré sa blessure. Aux Blue Jays de Toronto, on veut le conserver d'ici la fin de l'année, on veut garder un vétéran dans la rotation, je comprends ça. Puis pour ce qui est de Max Scherzer, ben Max Scherzer, on dirait que c'est juste un bon mariage en ce moment entre sa fin de carrière puis une organisation qui apprécie. Fait qu'en même temps, on veut pas l'échanger pour rien.
2: Les Jays s'accrochent un peu à l'espoir de peut-être faire les séries.
3: Ouais.
2: Ils sont à 4 matchs de la dernière équipe repêchée, je suis pas sûr que ça va arriver, mais
3: on sait jamais.
2: Je comprends que tu veux quand même au moins garder une équipe qui est compétitive. Là,
3: exactement.
2: Pour garder une bonne humeur dans le vestiaire et tout.
3: C'est ça, exactement. Et ben l'arrivée de Spencer Arrighetti va faire du bien.
2: Ouais.
3: L'arrivée de José Soriano, ça c'est une excellente acquisition. C'est un gars qui est encore sous la tutelle de l'équipe pour encore 2 ans avant d'être agent libre. Et ça va faire du bien parce que José Soriano, c'est un des meilleurs lanceurs avec... On appelle ça, c'est la statistique, c'est du whiff rate. En fait, le whiff rate, dans le fond, c'est le pourcentage d'élan dans le vide sur ses lancers. C'est le deuxième meilleur lanceur des majeurs pour ça. Il a été très dominant en début d'année et c'est quelque chose qu'il va pouvoir amener chez les Blue Jays. Ça va être très, très, très bénéfique. Donc, c'est une petite transformation à la rotation, mais qui est encore relativement bonne. C'est Trey Savage n'a pas bougé. On a quand même on est allé chercher Jameson Taillon, un Canadien qui vient des Cubs.
2: Mais là, la rotation de lanceurs des Blue Jays l'an prochain, elle va être bonne là, parce que tu vas te retrouver avec Dylan Cease, Jose Soriano, Trey Savage. Après ça, tu peux voir un petit peu ça va être qui, mais
3: t'as Cody Ponce.
2: Cody Ponce potentiellement, exactement. C'est beaucoup plus intéressant même que l'année où ils sont allés en série mondiale.
3: Exact.
2: Par contre, ça a coûté cher à mettre la main sur Soriano. Plusieurs personnes sont déçues parce que c'est Aryo Nimala, un Areco qui est peut-être le meilleur espoir de l'organisation, même un des meilleurs espoirs dans le baseball majeur, point final, je pense 23e au total dans le baseball majeur qui a été transigé. Est-ce que pour toi, c'est un risque qui vaut la peine?
3: Ben oui, parce que si t'es pour aller chercher un gros poisson, tu dois donner un gros retour. Arjun Nimala, c'était quand même une situation assez précaire du côté des Blue Jays parce que c'est une situation en lent développement. C'est ça qui arrive souvent là, dans les organisations, dans le baseball majeur. Nimala, t'es dans le top 30, tu veux t'assurer de bien faire les choses. Tu veux t'assurer que lorsque tu vas faire la transition dans les majeurs, ça va être fluide, ça va être bien, puis sera confortable. C'est un gars qui a beaucoup de résultats défensivement, est excellent. Mais si les Blue Jays sentaient que c'était la bonne opportunité de l'échanger, c'est quelque chose qu'ils devaient faire. Parce que c'est pas comme si on manquait d'espoir à cette position-là d'Arico.
2: Non, c'est ça.
3: On est allé chercher Jojo Parker l'année dernière. Jojo Parker, qui est un gars qui vient juste de disputer sa première année collégiale. C'est un gars qui a beaucoup de croûte à manger, mais que les Blue Jays voient un énorme potentiel.
2: Donc, ils pouvaient peut-être se permettre d'échanger Arruya.
3: Exact. Et ben ça fait en sorte que on est plus stable là, on a moins de doutes et on s'est permis d'aller chercher un élément assez intéressant. Et du côté des Angels, si je renverse la vapeur, mais Nimala, ça va être un gars qui va avoir plus d'opportunités parce que l'organisation n'est pas sûre de savoir ce qu'elle va faire avec Zach Neto, qui est un joueur d'arrêt-court en ce moment, et qui va devenir agent libre sous peu. Donc, ça va être intéressant à suivre le parcours de Nimala une fois qu'il a quitté les Blue Jays, mais c'est une bonne transaction, honnêtement.
2: On va regarder ce qui s'est passé ailleurs dans le baseball majeur. La grosse transaction du jour, pas le choix, Adley Rutschman, un échange dans la division, le receveur étoile des Orioles qui passe aux Red Sox de Boston.
3: Ouais, ça a été une énorme transaction. Lorsque le nom d'Adley Rutschman est sorti dans les rumeurs de transactions, il fallait surveiller ça. Les Orioles qui sont allés chercher un peu plus tôt Jake Rogers, aussi des Tigers, qui ont mis Jake Rogers dans ce package, si vous voulez, là, aux Red Sox de Boston. Ce que ça me dit, moi, c'est qu'en ce moment, on va avoir une belle rotation de frappeurs désignés entre Adley Rutschman, Wilson Contreras, parce que Rogers est plus du côté de receveur de la transaction. On a échangé Carlos Narvaez aussi dans cette transaction-là. Donc, les Red Sox sont allés chercher un bâton puissant. Adley Rutschman frappe des deux côtés du marbre est ambidextre, et ça, c'est très, très, très intéressant pour les Red Sox qui continuent néanmoins d'avoir toujours besoin de puissance dans cette division-là de l'Est à l'Américaine qui semble être vraiment là, comment je pourrais dire, qui semble être dominé par les Rays, c'est ça que je cherchais, mon coton. Mais oui, effectivement, donc on essaie de resserrer la course à ce niveau-là.
2: Ils ont payé cher et il y a quand même un risque de blessure aussi. Rutschman est même blessé en ce moment.
3: Ouais, en ce moment, il est blessé, mais ça va être un coup à prendre pour le reste de la saison. C'est un peu comme Shane Bieber, les Blue Jays avaient fait le risque qu'il avait pris avec la blessure à Shane Bieber l'an dernier.
2: OK.
3: Ouais.
2: Sinon, l'autre grosse transaction, ben Luis Arraez qui passe aux Phillies de Philadelphie. Bryce Harper avait demandé que les Phillies fassent une acquisition, puis sont allés chercher quand même un excellent joueur en Luis Arraez.
3: Luis Arraez qui a sa meilleure saison défensive présentement. Et encore une fois, j'en ai parlé un peu plus tôt cette année, mais connaît sa pire saison au marbre, au bâton, mais frappe quand même pour les 300, ce qui est exceptionnel dans le cas de Luis Arraez. Et ben là, défensivement, on vient de solidifier notre avant-champ. Parce qu'au premier but, on va se retrouver avec Bryce Harper. Deuxième but, on va avoir Luis Arraez. À l'air et court, on a Trey Turner qui est toujours aussi dominant défensivement, même si au bâton, ça va moins bien cette saison. Et au troisième but, ben là, on va redonner le troisième but à Bryson Stott, qui mérite sa place parce que Alec Baum, défensivement, c'est un peu plus difficile. Donc voilà, on a un avant-champ très, très, très dominant du côté des Phillies. Et ce qu'on a fait, c'est pas des grosses transactions. En fait, c'est pas de nombreuses transactions du côté de Philadelphie, mais on est allé combler des besoins, ce qui fait en sorte que l'équipe va être encore dangereuse, puis va être encore dans les conversations pour être finaliste là, à la Série mondiale, ou se rendre à la Série mondiale.
2: Très bon. Merci beaucoup, Hugo, pour ce résumé. Peut-être dans les prochains jours, on pourra regarder un petit peu l'état des forces dans le baseball majeur pour le dernier droit de la saison. Qui sont vraiment les grandes puissances? Qui a une chance de peut-être battre les Dodgers? On fera ça un petit peu plus tard cette semaine, maintenant que les alignements sont un peu plus finalisés. Après la pause, par contre, c'est Martin Thériault qui s'installe. Marty a toujours eu Vincenzo Rorer en haute estime. C'est un espoir qu'il a beaucoup aimé au fil des années. Et hier, on a appris que Rorer avait signé un contrat de 3 ans en Suisse. Qu'est-ce que ça veut dire pour l'avenir de Rorer dans l'organisation du Canadien? On en parle avec Martin Thériault après la pause.
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5: C'est un de nos collaborateurs réguliers dans le club du matin. Cet été, très content de lui parler aujourd'hui. C'est Martin Thériault. Salut Marley, comment ça va?
6: Ça va très bien, toi?
5: Ça va très bien, merci. J'espère que t'étais pas trop déçu hier, Marley, quand t'as vu tomber la nouvelle. On a appris que Vincenzo Herrera avait signé un contrat de 3 ans en Suisse. Et ce qu'on a appris à travers les médias suisses par rapport à cette entente-là, c'est qu'essentiellement, ce que ça veut dire pour Herrera, c'est que ça va être Montréal ou la Suisse. S'il ne réussit pas à se tailler un poste avec le Canadien, il ne jouera pas avec le Rocket de Laval. Pourquoi est-ce que tu penses qu'il a pris une décision comme ça?
6: Ben, je pense que c'est pas compliqué, Oli. C'est l'argent. C'est aussi simple que ça. Écoute, l'article le mentionne bien. Là, écoute, c'est un média suisse qui s'appelle Watson. C'est l'équivalent du Journal de Montréal, un petit peu là-bas. Là. Écoute, il mentionne que la raison officielle, et ce que Rohrer va probablement mentionner, est-ce que ça va sortir et tout ça. D'ailleurs, les Canadiens n'ont pas confirmé. Ça va être un élément qu'on va devoir surveiller. Mais il nous parle que la raison officielle, c'est qu'il aurait besoin d'un nouveau défi. La raison officieuse, c'est pas mal plus que le côté monétaire. Donc, tu sais, ça va avec la formation de Zug dans la National League en Suisse. C'est une des très, très grosses formations. Les Lions du Rick en étaient déjà une également. Mais ce qui circule, c'est que le montant d'argent était très élevé par rapport aux Lions du Rick et au HC Davos. Mais c'est là que c'est important un peu de comprendre parfois. Bon, l'élément Ligue nationale de hockey, il y a déjà un contrat avec les Canadiens de Montréal. Si c'est une place à Montréal, ce qui, moi, selon moi, est pratiquement impossible, là. Il est vraiment, vraiment loin de la Ligue nationale en ce moment. À moins d'une possibilité comme ça, s'il irait dans la Ligue américaine. Selon son contrat, il toucherait un salaire de 82 500 $ s'il se retourne dans la Ligue américaine. Les salaires en Suisse, c'est pas pour rien qu'il y a beaucoup d'anciens de la LNH qui s'en vont là, en Suisse, lorsque leur carrière se termine un peu. Tu sais, tu peux avoir du 250, du 200 000. Écoute, on se cachera pas, la Suisse, la qualité de vie est belle, les paysages sont extraordinaires, tu joues moins de matchs. C'est un endroit qui est quand même assez paradisiaque pour jouer au hockey, là. Donc, si t'as le choix entre eux, et en plus, c'est un Autrichien, il demeure quand même pas très loin de l'Autriche. Regardez, Zug, c'est pas très loin géographiquement de son pays d'origine. Donc, t'as la qualité de vie et t'as en plus le salaire. C'est pourquoi il a pris cette décision-là, Vincent Trovert.
5: Je pourrais jamais blâmer un athlète professionnel de prendre de l'argent parce que les carrières sont courtes, tu sais jamais ce qui peut se passer. Ça reste que Vincent Trovert, c'est encore un jeune espoir. Seulement 21 ans, a été sélectionné au troisième tour par le Canadien en 2022. Côté développement, est-ce que tu penses que c'est une bonne nouvelle ou est-ce que ça pourrait faire mal à son développement dans l'organisation du Canadien?
6: Honnêtement, j'ai fortement sourcillé à ce que j'ai vu ça hier, Oli. Puis tu sais, encore une fois, je le répète, on va devoir attendre la confirmation, un peu plus de détails des Canadiens. On verra qu'est-ce qui en découle un petit peu. Mais là, c'est parce qu'au niveau du développement, Vincent Rohrer, je sais qu'il est très jeune. Là, c'est quelqu'un qui est né au mois de septembre, a 21 ans en ce moment, va en avoir 22 lorsqu'on va arriver justement en septembre. Mais c'est parce que là, à un moment donné, Vincent Rohrer, oui, je comprends qu'il y a le côté monétaire. Oui, c'est bien certain. Et il y a déjà de l'expérience en Amérique du Nord. Parfois, certains soulignent, ouais, là, il a besoin de s'ajouter aux patinoires nord-américaines. Oui et non, il a joué quand même avec les 67s d'Ottawa, lorsqu'il avait 17 et 18 ans. C'est là qu'il a été repêché. Donc, je pense que c'est quelqu'un qui est déjà à l'aise. Et c'est déjà quelqu'un qui joue de cette façon-là. Sauf qu'en même temps, tu dois prendre du millage. Tu dois être en mesure de te démarquer, pas simplement de t'ajouter à la patinoire, mais de dominer, d'aller chercher de la confiance, d'aller chercher peut-être pas un point par match, mais au moins devenir un élément dominant à Laval pour ensuite espérer avoir un rappel. Là, la réalité, c'est que la compétition se fait forte à côté d'Inson Drorer. Tu sais, je peux nommer plein de noms. Florian Jacquet est là, Owen Beck, Logan Sawyer va s'amener éventuellement, LJ Mooney, Jared Davidson. Tu sais, à un moment donné, s'il est pas capable de faire ce choix-là, pour le développement, il peut se faire devancer, et je trouve qu'il se met derrière plusieurs autres espoirs des Canadiens. Là, c'est pas comme si Vincent Drouin était dans la catégorie des Michael Hage et des Alexander Zarovski, disons. Là.
7: Non, c'est ça. Puis Marty, tu dis que justement, il est confortable dans le style de jeu nord-américain. C'est vrai qu'il a disputé quelques temps dans la Ligue de l'Ontario, mais justement, tu sens pas, en prenant cette décision-là, c'est comme un pas de recul dans son développement. C'est où ça stagne, en fait, tout simplement.
6: Ouais, ben, je pense que je le vois un peu de cette façon-là dans le cas de Rohrer. C'est pas désastreux, c'est pas terminé, mais vraiment pour être capable de jouer un petit peu plus dans les situations restreintes. Il est déjà capable de faire, il a déjà montré certains éléments lors de son court passage à Laval après sa saison l'an dernier. Mais c'est sûr que si tu dis, OK, tu veux t'amener dans le giron de l'équipe et que, tu sais, disons qu'il se retrouvait à Laval, qu'obtiendrait un excellent début de saison. Là, tu forces la main des Canadiens, tu l'obliges à le rappeler, tout ça. Mais la réalité, c'est que là, s'il est du côté de la Suisse, on s'entend, la logique, ce serait de tu ne le rappelles pas jusqu'à ce que son séjour en Suisse soit terminé. Et c'est là, je trouve que il se nie peut-être un petit peu Vincent Rohrer, là, puis surtout à 22 ans. Là,
5: c'est ça, il n'y a pas cette carte-là dans son jeu de « mais peut-être que j'aurais pas le meilleur camp ». Mais si après ça, ça se passe bien à Laval en cours de saison, puis il y a des blessures à Montréal ou peu importe, ben là, il pourrait être rappelé. Là, ça arrivera pas. Là. Tu peux résilier un contrat en pleine saison en Suisse comme ça.
6: Non, exactement. Ben, tu sais, je veux dire, la priorité, c'est Montréal. La priorité, c'est le contrat avec les Canadiens de Montréal. Mais là, de la façon que c'est fait, c'est un peu, c'est Montréal ou c'est la Suisse. Mais là, tu peux pas nécessairement aller à Laval et d'être rappelé. C'est là un peu que, du côté de Rohrer, c'est un peu de se dire, bon, ben écoute, oui, s'il y a une priorité de vouloir jouer dans la Ligue nationale, mais peut-être pas au même niveau que d'autres. Donc, tu sais, c'est là que je trouve un petit peu douteux. C'est correct de vouloir demeurer chez lui. C'est un bon calibre, la National League en Suisse. Là, j'ai souvent vanté cette ligue-là. Mais c'est ça, c'est quand même un petit peu... J'ai pas été un grand partisan de cette décision-là.
5: Est-ce que tu dirais que c'est la fin pour lui en Amérique du Nord?
6: Je dirais pas que c'est la fin. Moi, je pense qu'il reste encore une dernière chance. Écoute, je m'amusais à regarder un peu à quoi ça pourrait se ressembler pour Rohrer avec Zug. Le gros avantage qu'il peut avoir peut-être un petit peu, c'est quand ce qu'il est avec les Lions de Zurich. Zurich, c'est une très, très grosse formation en Suisse. Ils ont gagné beaucoup de championnats, il y a 2 ans notamment, avec Rohrer. Ils ont gagné l'équivalent de la Ligue des champions au soccer, mais au niveau hockey. Les Lions de Zurich sont très forts, mais ça fait en sorte qu'on a de la profondeur aussi. Et un gars comme Rohrer était souvent au sein du troisième trio. Il avait peut-être moins de temps de jeu, jouait peut-être un peu plus entre 11, 12, 13 minutes. Là, du côté de Zouk, t'as peut-être un peu moins de talent. T'as un gars comme Tomáš Tatar qui est là. C'est sûr que c'est une formation qui va aider, mais au-delà de 2 ou 3 attaquants, t'as moins de profondeur un petit peu. Donc, si un gars comme Rohrer peut aller chercher du temps de jeu au sein d'un deuxième trio, premièrement, si on l'a bien payé, j'imagine que c'est parce qu'on a un rôle important à lui donner. S'il est capable d'aller augmenter son niveau de jeu, de jouer un peu plus avec la rondelle, de travailler un petit peu plus offensivement, moi, je pense que c'est le côté qui lui manque. Le côté intensité, lui reprochera jamais. C'est un gars qui a la pédale au plancher, il frappe, il va au filet, il dérange. Mais à un moment donné, même le pire joueur de la Ligue nationale de hockey doit être capable d'amener des points au tableau, parce qu'à un moment donné, ça devient une question de compétition. Si t'es pas capable de le faire, ben il y en a un à côté qui va le qui va être capable de le faire. Le 10 points par année, il devient quand même important plutôt que 5, disons. Donc c'est là que... Donc, je vois quand même encore une fenêtre, mais je dirais qu'un peu que cette année, dans mon cas du moins, là, c'est un peu la dernière chance. S'il est pas capable d'augmenter son niveau offensif, je pense qu'il va falloir passer un autre appel.
5: Ça commence quand même à faire quelques pertes là pour le Rocket, parce que Sean Farrell a été échangé la semaine passée. Joshua Roy a quitté aussi. Même chose pour Samuel Blais qu'on n'a pas retenu. En ce moment, le Canadien a juste 12 attaquants. Donc, ça se peut que un Owen Beck, un Florian Jacquet, un Brett Bérard dont on a fait l'acquisition, ben se taille un poste avec l'équipe au mois de septembre. Vincenzo Rorer, on l'avait vu un petit peu à la fin de l'année à Laval. Donc, visiblement, on misait quand même sur lui pour cette saison. Est-ce que tu penses que ça pourrait faire mal à la formation du Rocket cette saison de perdre autant d'attaquants comme ça?
6: La vérité, Oli, c'est que pas tant que ça. Parce que je regarde un peu, bon, à quoi pourrait ressembler la formation potentielle du Rocket? Là, évidemment, ça dépend de qui pourrait se tailler une place à Montréal. Je prends un exemple, pas de Puckpedia, mettre Brett Bérard. Moi, personnellement, je ne le mets pas. J'ai décidé de garder Florian Jacquet à Montréal. Mais bon, disons qu'on y va un peu comme ça.
5: Ouais.
6: T'as des gars comme Sacha Pastujov, qu'on oublie, qui a été acquis contre Owen Beck. Sean Farrell. Qu'on a acquis la semaine dernière. Donc là, t'as Pastujov, t'as un gars comme Samuel Poulin qui vient de s'entendre avec les Canadiens au 1er juillet. Alex Belzile, Brett Bérard est là, t'as Owen Beck justement. Jared Davidson est là, faut pas l'oublier non plus. T'as un gars comme Tyler Thorpe. Et là, t'as toutes sortes de joueurs avec des contrats de Ligue américaine. Laurent Dauphin, Xavier Simoneau, Vincent Arsenault. Et t'en as quelques-uns qui sont capables de se battre. Moi, de la façon que je vois ça, c'est que Rohrer aurait peut-être joué sur le troisième trio. Ça risque d'être potentiellement un Simoneau ou un, faut pas l'oublier celui-là, Philippe Méchard. Philippe Méchard est encore capable d'aller jouer au sein d'un 3 ou d'un quatrième trio. Puis on a un paquet de joueurs là qui ont des contrats à deux volets avec Laval, mais avec les Lions de Trois-Rivières également. Donc, il y a quand même de la place. Honnêtement, c'est triste un peu à dire, mais... Le fait de pas avoir Rohrer, ça change pas grand-chose, honnêtement, pour le Rocket. Surtout avec un nouvel entraîneur, même si je sais que Daniel Jacob était adjoint l'an dernier. Je pense pas que ça change grand-chose.
5: OK, ça va être intéressant quand même à suivre Vincenzo Rohrer. On va avoir la chance quand même de le voir au camp du Canadien de Montréal qui s'amorce au mois de septembre. En terminant, Marty, il y a un de tes tournois que t'affectionnes particulièrement qui vient tout juste de commencer. C'est ton marathon pour le repêchage 2027 qui est parti. Toi, tu travailles excessivement fort à évaluer des joueurs, faire tes listes. Ça commence dès maintenant avec la Coupe Linka-Gretzky qui a débuté hier du côté d'Edmonton avec une belle victoire de 7-3 du Canada face à la Suisse.
6: Ouais, exactement. On va en reparler peut-être un petit peu plus dans les prochaines chroniques, mais tu sais, c'est toujours intéressant. Mais tu l'as mentionné, moi, personnellement, pour la plupart des gens, la saison de hockey commence simplement dans un mois. Moi, elle vient de commencer, bon, je dirais cette semaine, mais même la semaine dernière avec le tournoi préparatoire au Mondial Junior. Mais c'est intéressant cette année. C'est pas toujours le cas, la Coupe Linka-Gretzky, mais t'as beaucoup d'éléments de haut niveau. On va être capable d'avoir déjà un premier élément de comparaison. On va parler énormément de Landon Dupont, qui est avec le Canada, qui est un potentiel premier choix au total. Mais t'as également des gars comme Alexis Joseph, qui est dans la même formation, le Québécois, qui pourrait se battre pour le premier rang. Je lance des noms comme ça, mais t'as Milan Sundström, un excellent Suédois, très très dominant. Jonna Neuschwander, un Suisse qui jouait contre le Canada hier, un gros bonhomme de 4 pouces, très intense. Donc, ça va être intéressant de voir ce tournoi-là, de qui est capable de ressortir du lot par rapport au reste. Et ben par la suite, ça va lancer les discussions pour le reste de la saison de repêchage. Et j'ai bien hâte de... Bon, je dis ça chaque année, mais je trouve que c'est très intéressant cette année.
5: Ah, tu m'as mis l'eau à la bouche, Marty. J'ai déjà hâte, là, parce que Hugo puis moi, on en parlait avant que l'émission commence. C'est une cuvée qui s'annonce assez intéressante, là. Je sais qu'ils seront pas tous au Linka Gretzky. T'as le Russe, notamment, qui ne fait pas partie du tournoi, bien évidemment, mais t'en as mentionné, là, Landon Dupont, Alexis Joseph. Plusieurs joueurs intéressants pour cette cuvée-là. Et on aura la chance d'en parler au courant des prochains jours dans le Club du Matin. Merci beaucoup, Marty. Très intéressant, comme à l'habitude. Et on se parle un peu plus tard cette semaine.
6: Ça fait plaisir, les gars. Ben, bye bye.
5: Ouais, alors envie. Voilà, c'était Martin Thériault. Après la pause, le NHL Network a révélé un classement. Le top 20 des meilleurs ailiers de toute la LNH. C'est quelque chose qu'ils font à chaque année. Ils font des top 20 pour chaque position. Et pour la première fois de sa carrière, Cole Caulfield a été inclus dans le top 20. Il y en a qui disent que c'est trop haut. Il y en a qui disent que c'est trop bas. Et on en parle dans deux minutes.
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5: Chaque année, le NHL Network, pendant l'été, nous révèle un top 20 des meilleurs joueurs à chaque position. Et ça a commencé hier avec le classement des 20 meilleurs alliés du circuit Batman. Sans surprise, c'est Nikita Kucherov qui se retrouve au premier rang. Il a encore connu une saison formidable, 130 points, il a gagné le Hart. Ça avait été un peu débattu, là, mais écoute, il a connu une saison incroyable. Là. Il a fini 42 points devant son coéquipier le plus proche. Je pense pas qu'il y a quelqu'un qui va déchirer sa chemise parce que Kucherov a été classé meilleur ailier de la LNH.
7: Non, je pense pas. C'est une domination totale. Mais encore une fois, moi, Nikita Kucherov, ce qui m'impressionne, c'est que on dirait qu'il pousse même pas sur la patinoire puis il va faire 3 points dans sa soirée.
5: T'as raison.
7: Super responsable, une superbe éthique de travail. Passe sur le silence par moment, mais oui, effectivement, là, c'est...
5: Ça oui, été... on l'a eu. En ouais. série contre le Canadien, il était détestable, là.
7: On le déteste.
5: Avec ses plongeons aussi, ça, mais c'est un joueur de grand talent. Puis je dirais même que la marge entre lui et le 2, 3, 4e meilleur ailier, elle est encore très importante malgré ouais. son âge. Au deuxième rang, c'est David Pastrnak qui se retrouve là, une saison de 100 points pour lui. Il a terminé 6e au scrutin du Hart. 32 points que son coéquipier le plus proche. T'enlèves Pasternak et les Bruins ont plus d'attaque. J'aimerais même dire qu'ils ont plus d'équipe. C'est leur meilleur joueur devant McAvoy, devant Swayman. Tout un joueur aussi, David Pasternak.
7: Ouais, exactement. Qui a grandi dans l'organisation. Probablement le prochain capitaine du club. Non, honnêtement, David Pasternak, qui est encore une fois, joue à la hauteur de son talent.
5: Mm-hmm.
7: Puis est encore. Puis son impact, puis ce qu'il va amener aux Bruins de Boston va être encore très, très, très, très, très solide pour les prochaines années. Encore une fois, deuxième rang très bien mérité. J'ai rien à dire.
5: C'est rare qu'on voit des ailiers être capables d'être vraiment une locomotive en attaque.
7: Traîner un trio.
5: Ouais, lui, il fait. Au troisième rang, Kirill Kaprizov. Fait qu'un Kucherov, deux Pasternak, trois Kaprizov. Y a pas de débat pour le moment. T'es d'accord avec moi?
7: Ouais, ça va.
5: Au quatrième rang, c'est là que ça commence. Parce qu'ils ont classé Mitch Marner, qui sort d'une saison de 80 points. Quand même légèrement en dessous des attentes pour lui. Il nous avait habitué à des saisons de peut-être 90-100 points par le passé. A quand même terminé quatrième au scrutin pour le Selkie. Mitch Marner s'est rattrapé en série. Mais pour moi, il ne mérite pas d'être quatrième. Je te nomme quelques gars qui sont derrière lui. Mikko Rantanen, Matt Boldy, Jason Robertson, Matthew Tkachuk. Tu sais, pour moi, là, il n'y a même pas de question. Tu me dis, est-ce que tu veux dans ton club Mikko Rantanen ou Mitch Marner? Je prends Rantanen.
7: Ouais, moi aussi.
5: Puis j'aimerais dire que c'est même pas proche, là.
7: Non, c'est ça, moi aussi. Puis on le voit aussi avec comment Mikko Rantanen a été capable de devenir un leader au sein des Stars de Dallas. C'est beau, là, pour Mitch Marner. Puis on peut peut-être lui donner le bénéfice du doute parce que c'est un nouvel environnement et tout. Mais une chance qu'il a été fort en série. Parce que,
5: oui,
7: honnêtement...
5: Parce que sinon, c'était un peu décevant.
7: Ben, on le disait tout au long de l'année... C'est décevant pour lui en ce moment. On s'attendait à mieux. Surtout avec le fait qu'il avait quitté Toronto. Il était dans un meilleur environnement, pas de pression. Et finalement, il a su connaître beaucoup de succès comme en série, pis c'est parfait. Mais effectivement, moi, je ne mettrais pas de quatrième. Je mettrais Rantanen avant.
5: Moi aussi.
7: Évidemment.
5: Boldy, après ça, tu peux débattre. Robertson, puis écoute, en séries éliminatoires, est-ce que tu veux Matthew Tkachuk dans ton équipe ou tu veux Mitch Marner? Poser la question pour moi, c'est y répondre.
7: Ouais, un petit peu,
5: il
7: ouais.
5: a fait 80 points en 81 matchs cette année. Avant ça, il nous avait habitué à des saisons de 102 points, 85 points en 69 matchs, 99 et 97 points en 72 matchs. C'est un gars dans sa carrière qui nous avait habitué de plus frôler la barre du 100 points. Donc pour moi, il est un peu trop haut à 4. Je le mettrais peut-être 6, 7, 8, là, plus dans ces eaux-là. Donc après ça, c'est Rantanen qui est cinquième, Matt Boldy est sixième, Jason Robertson est septième, Matthew Tkachuk est huitième. Et là, Ali, il est où Cole Caulfield? Ben, il est neuvième. Il n'était pas classé l'an passé, mais après sa saison de 51 buts, tu ne pouvais pas te permettre de pas avoir Cole Caulfield dans le top 20 des meilleurs ailiers de la LNH. C'était le deuxième meilleur buteur de toute la ligue. Pas un but dans un filet désert, je vous le rappelle.
7: Ça, c'est fou.
5: Meilleur buteur chez les ailiers. Caulfield, depuis 2 ans... C'est le meilleur buteur de toute la LNH. Point final. Il y a plus de buts que McDavid, que McKinnon, que n'importe qui. C'est aussi le 15e meilleur pointeur. Il a terminé 15e meilleur pointeur de toute la ligue. 6e chez les ailiers. Cole Caulfield, 9e meilleur ailier de la ligue. Pour toi, Hugo, est-ce que c'est trop? Est-ce que c'est trop bas ou est-ce que c'est juste?
7: Moi, je pense que c'est juste. Je pense que justement, avec la performance de 51 buts cette saison, ça aurait été dommage qu'il ne soit pas dans le top 10.
5: Mais
7: c'est
5: oui.
7: une place bien méritée. Mais tu vois, je regarde les noms avant lui et je suis pas nécessairement surpris de les voir en avant de Cole Caulfield. Maintenant, c'est de voir à quel point il va être capable de maintenir la tendance. Parce que je pense qu'il y a des gens qui vont être quand même surpris de voir Matt Boldy au sixième rang. Mais Matt Boldy, si vous êtes capable de regarder qu'est-ce qu'il est en train de faire avec le Wild du Minnesota, ce gars-là mérite sa place.
5: Ben oui, pas mal plus complet.
7: Gros bonhomme, exact. Mais rien enlevé à Caulfield. Son travail acharné lui a mérité ce rang-là.
5: C'est ça.
7: Et il va continuer à marquer, il va continuer à avoir un impact. C'est juste que, là, j'ai l'impression que Cole Caulfield a démontré sa réputation sur l'entièreté de la Ligue nationale. Là, on comprend c'est quoi Cole Caulfield. On comprend quel type d'impact il peut avoir dans une formation et c'est quoi jouer à la hauteur de son talent.
5: Exactement.
7: C'est l'année dernière.
5: La question, ça va être de le faire en série. Parce que, faut être franc, il a connu des séries éliminatoires décevantes pour le Canadien. 6 buts, 7 passes, 13 points en 19 matchs. On voyait pas le Caulfield nécessairement aussi dominant, aussi dangereux que celui qu'on voyait en saison régulière où c'était un des joueurs les plus menaçants de toute la Ligue nationale. C'était pas ça en série. Va falloir qu'il se rattrape. Je suis pas inquiet parce qu'il a quand même montré dans le passé, dans ses premières séries à Montréal, même l'année d'avant contre les Capitals, sur la scène internationale avec les États-Unis, c'est quand même quelqu'un qui est capable de lever son jeu d'un cran quand ça compte. Les joueurs derrière lui, à titre comparatif, au 10e rang, William Nylander. Tu me dis Caulfield ou Nylander, je prends Nylander. Non, excuse.
7: Tu prends Caulfield.
5: Je prends Caulfield.
7: Mais Nylander...
5: Nylander
7: a été bon pour les Maple Leafs cette année. Ça a été probablement leur meilleur joueur.
5: Il a été bon, mais il y a aussi des questions d'attitude, des ouais. questions de comme...
7: Des distractions.
5: Est-ce que c'est vraiment lui que je veux qu'il soit le visage de ma franchise? Non.
7: Non.
5: Caulfield ou Kyle Connor? Il y a quelques saisons, on se serait pas posé la question, on aurait mis Connor, mais... Écoute, Caulfield, il vient de marquer 51 buts. Kyle Connor commence peut-être un petit peu à ralentir. Ensuite, on a Artemi Panarin. Brandon Eagle est au 13e rang. Sam Reinhart est 14e. Au 15e rang, je trouve ça un peu bas parce qu'il a connu toute une saison. C'est Martin Nečas. 16, c'est Jake Gensel. 17, Clayton Keller. Brady Tkachuk, Cutter Gauthier et Lucas Raymond. Est-ce qu'il y a un des gars que je viens de nommer que tu prendrais avant Cole Caulfield dans ton équipe?
7: Ben, c'est intéressant. Moi... J'aime beaucoup Brandon Hagel. Je crois que Brandon Hagel, présentement, n'est peut-être pas au statut de Cole Caulfield pour ce qui est de la saison dernière. Par contre, on s'entend tous pour dire que au niveau de la physicalité, de l'implication,
5: ça,
7: du style de
5: aussi.
7: Jeu, de la contribution, Brandon Hagel peut être sur une pente ascendante dans ce classement-là. On l'a tous détesté en séries éliminatoires. Ça a été le gars qui a été le plus détesté cette année pour le Lightning de Tampa Bay, ouais. Et Brandon Hagel a montré partout où il a passé où il est capable de contribuer. Même dans l'équipe nationale, c'est un facteur important, ce
5: c'est
7: gars-là.
5: Ça. Puis, ouais. À cause de son style qui est taillé sur mesure pour les séries, je pense que je le prendrais peut-être avant Caulfield. Faudrait que j'y réfléchisse un peu plus parce qu'écoute, 50 buts, c'est 50 buts, là.
7: C'est ça. Faut pas le nier, ça.
5: Non, exactement.
7: On est pas en train de cracher là-dessus ce matin.
5: Aucunement. Mais Eagle, c'est quand même un joueur d'au-dessus d'un point par match dans la LNH depuis quelques années. Il est détestable à affronter. Il frappe. Il est capable de jeter les gants. Il est très responsable défensivement aussi. T'sais, il est dans les top 10 pas loin du Selke pas mal à chaque année. Il y a beaucoup de gens qui nous disent qu'ils prendraient peut-être Brady Tkachuk avant Caulfield. Je pense que ça dépend quel Brady Tkachuk t'as.
7: C'est ça.
5: Mais c'est vrai qu'un Brady Tkachuk en santé,
7: impliqué,
5: au sommet de son art, investi dans le jeu, comme on risque de le voir avec les Panthers cette année, ça aussi est rendu en séries éliminatoires. Tu veux plus ce style de
7: c'est
5: joueur-là
7: sûr.
5: Que Cole Caulfield.
7: C'est sûr. C'est dommage parce que c'est un style de jeu qui est souvent lié au gabarit, à la physicalité. Mais en même temps, en séries éliminatoires, c'est là que ça joue. C'est comme
5: exact.
7: Ça que tu gagnes tes affrontements. Donc, ouais, malheureusement, c'est ça, mais effectivement, faut qu'il soit au sommet de son ordre, faut pas qu'il soit blessé non plus.
5: Fait intéressant à noter, il y a trois ailiers des Panthers dans le top 20, parce que t'as les deux frères Tkachuk et t'as Sam Reinhart qui est là aussi, mais aucun des Hurricanes, champion en titre de la Coupe
7: c'est
5: Stanley.
7: Fou, hein?
5: Ça montre à quel point cette équipe-là, c'est fascinant comment ils ont bâti leur formation, qu'en attaque, c'est vraiment pas des super vedettes, là. Je pense qu'Ao va faire le top. Il va faire le top 20 des meilleurs centres de la ligue. Mais à part ça, je comprends là, pourquoi Nick Ehlers est pas là, pourquoi Svechnikov est pas là. Puis regarde, c'est bien correct. Puis crédit à eux d'avoir gagné la coupe cette année, vraiment de par la force du groupe. Et ça devrait revenir chaque semaine. Là, le NHL Network va révéler son top 20 à chaque position. Les meilleurs centres, Nick Suzuki risque d'être assez haut sur cette liste-là cette année chez les défenseurs. J'ai hâte de voir où va se situer Lane Hutton. Et bien évidemment, ben, on va être là dans le club du matin pour... en discuter.
7: Top 5 pour Nick Suzuki ou c'est trop osé?
5: Trop
7: osé, okay.
5: Je pense plus autour de 7.
7: OK.
5: Parce que tu sais, t'as quand même McDavid, McKinnon, Celebrini, Draisaitl, Barkov.
7: C'est vrai.
5: Ouais, mais, Eichel. Ouais. Mais 6-7-8.
7: Ouais, okay.
5: Ça va être intéressant.
7: Je suis sûr de savoir.
5: On va prendre une pause au retour. C'est Kevin Raphaël qui va être notre invité. C'est la 11e édition de la Classique Cœur. Ça se passe cette fin de semaine. Une belle cause, plein d'invités spéciaux qui vont être sur place. Et on en parle avec Kevin après la pause.
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2: Il y a eu quelques petites nouvelles entourant le Canadien de Montréal hier, notamment le défenseur Maximilian Joubert qui a signé son contrat avec l'équipe. On a aussi appris que Vincenzo Rorer avait signé un contrat de 3 ans en Suisse et que pour lui, c'était pas compliqué. C'est Montréal ou c'est la Suisse? Il n'ira pas à Laval et ça m'a inspiré un sujet. C'est qui les joueurs qui ont le plus de choses à prouver au prochain camp du Canadien? C'est qui les joueurs que eux, ils doivent absolument connaître un bon camp, qu'ils doivent prouver des choses? Hugo, tu me diras si t'es d'accord avec moi.
3: Vas-y.
2: Mais pour moi, celui qui a le plus à gagner, qui a le plus de choses à prouver, c'est pas compliqué, c'est Kirby Dach.
3: Assurément, Kirby Dach, on est rendu à sa 5e année dans l'organisation du Canadien de Montréal. Et c'est pas normal qu'on soit encore pendu au fait qu'il a été pas pire à sa première année avec le club après la grosse transaction.
2: Ça fait longtemps, ça.
3: Exactement. Il y a des blessures là-dedans. Il y a un facteur à considérer. Évidemment, dans le cas de Kirby Dach, il a joué de malchance. Mais c'est un gars qui a jamais réussi à être constant dans l'organisation du Canadien de Montréal et c'est décevant qu'à ce point ici dans cette relation-là, si tu veux, entre le joueur et le club, on soit encore en train de se poser des questions sur son utilisation. Ça doit être clair.
2: T'as raison. Écoute, ça fait 4 ans. Il y a 25 ans. Là. Il a été repêché en 2019. Ça fait 7 ans. On devrait plus être en train de se poser des questions sur Kirby Dach, mais on est encore en train de le faire. Et là, c'est sa vraie dernière chance parce qu'il va devenir joueur agent libre sans compensation à la fin de l'année. Donc, que ce soit à Montréal ou que ce soit pour peut-être se tailler un poste ailleurs, il va devoir prouver qu'il appartient à temps plein à la Ligue nationale puis qu'il appartient à quoi? À qu'il est capable d'aspirer à un rôle significatif. Puis la réalité, je pense pas qu'il va le faire, mais la réalité, c'est qu'il y a une ouverture, peut-être même 2 sur le top 6 de l'équipe. T'as toujours pas de deuxième centre, puis tu sais pas nécessairement ça va être qui aussi l'ailier qui va jouer sur ce trio-là. Est-ce qu'il va être capable de débarquer au camp, le couteau entre les dents, affamé, et de gagner une de ces places-là? Je pense pas, mais ouais. Il va faire partie des joueurs qui pourront le faire et qui doivent au moins débarquer au camp avec cette attitude-là.
3: C'est ça que j'allais dire. Il doit le faire. Je pense que c'est plus une question de penser puis d'espérer. Si tu veux encore ta chance, parce que là, Ali, on parle pas juste du Canadien de Montréal, on parle de la Ligue nationale. Si tu veux encore ta chance dans la Ligue nationale,
2: ben oui.
3: Si Kirby Dach n'est pas capable de rien faire en ce moment, si tu penses que sa valeur va être dans le tapis, si tu penses qu'il va avoir une autre équipe qui va être intéressée.
2: Il va toujours avoir du monde qui croit en lui à cause de son statut, mais le temps commence à filer. Un autre
3: 100%.
2: Gars qui, pour moi, a beaucoup de choses à prouver, c'est Oliver Kapanen. C'est quoi le vrai visage d'Oliver Kapanen? Est-ce que c'est le gars qu'on avait vu en début de saison, qui a été une combinaison parfaite avec Ivan Demidov, ça a été de la chimie instantanée entre ces deux-là, ça a cliqué tout de suite et il a connu un excellent début de saison. Ou est-ce que c'est le gars qu'on a vu peut-être, à partir de février ou mars, être essentiellement invisible sur la glace et qui a même été rayé de la formation? C'est un des deux. Il est encore jeune, Kapanen. Mais es-tu capable d'obtenir ce poste-là de deuxième centre en ce moment? Il y a juste lui qui le sait parce qu'en ce moment, il part favori.
3: Ben oui.
2: C'est un peu dommage à dire, mais c'est la réalité. C'est lui le deuxième centre du Canadien en ce moment.
3: Ben c'est parce que c'est lui qui a démontré pendant une partie de l'année qu'il était capable de suivre le rythme d'Ivan Demidov, qui a été capable de contribuer à sa façon. Oliver Kapanen, il y a une intelligence sur la patinoire qui lui est très bénéfique. Ça va faire en sorte que ça va lui donner de la laisse, ça va lui donner du lousse pour pouvoir contribuer. Maintenant, est-ce que c'est une question de confiance sur la patinoire? Est-ce que c'est une question de constance? Ça aussi, ça va être intéressant à suivre parce que en Europe, parce que lui vient de là, ça a pas été les saisons sont pas de la même longueur. L'intensité non plus.
2: Est-ce que c'est les rigueurs du calendrier nord-américain qui l'ont rattrapé?
3: Exactement.
2: Parce qu'en Europe, tu joues peut-être une quarantaine, cinquantaine de matchs. Là, il en a joué 82. Il a joué les Olympiques. C'est un calendrier qui était effréné l'an passé. Donc, est-ce que c'est vraiment juste ça qui l'a rattrapé? J'ai hâte de le voir.
3: C'est pas le style de joueur non plus qui va s'apitoyer sur son sort. Ça a l'air d'être un travaillant, puis ça a pas l'air d'être un gars égoïste, égocentrique. Donc, c'est sûr qu'il va avoir une adaptation qui va se faire du côté de Kapanen. Je suis convaincu parce que l'organisation du Canadien semble vraiment l'apprécier aussi.
2: Mais Kent Hughes, ça fait plusieurs fois qu'il le répète. Il l'a dit deux fois devant les médias. On pense qu'il a le potentiel d'être le deuxième centre de l'avenir de l'équipe. Est-ce que c'est un mirage? Puis il faut juste dire ça pour satisfaire les gens. Peut-être. Ça reste que c'est ce qu'ils disent publiquement. On verra s'il est capable de le faire ou non. Pascal, il nous dit, moi je dis Montembeau. Il doit prouver qu'une mauvaise saison ne fait pas une carrière. Debèche numéro 1, mais tu as besoin d'un vétéran comme numéro 2 et il n'y a rien de bon sur le marché. Fowler doit aller manger un maximum de rondelles à Laval pour peaufiner son développement. Écoute, c'est vrai, Montembeau a des choses à prouver. Il est encore avec l'équipe. Ils n'ont pas été capables de l'échanger ailleurs. Puis lui, il a une chance à ressaisir pour prouver que la saison passée, c'était une anomalie, qu'il appartient réellement à la Ligue nationale, puis que c'est pas vrai que c'est fini dans le cas de Montembeau. Puis c'est un bon point qu'apporte Pascal, parce que combien de fois est-ce qu'on a vu ça, des joueurs qui connaissent une mauvaise année? C'est juste que là, est-ce que le Canadien est vraiment dans une position de se permettre de risquer qu'il en connaisse une deuxième mauvaise Montembeau?
3: Mais en même temps, si t'es prêt à donner une dernière chance à Kirby Doc, pourquoi tu serais pas prêt à donner une dernière chance à Samuel Montembeau? Puis Samuel Montembeau a été plus bénéfique aux Canadiens que Kirby Doc jusqu'à présent.
2: T'as raison, à cause de ce qu'il a fait il y a deux ans.
3: Ouais.
2: La différence, par contre, c'est que, tu sais, un attaquant de quatrième trio qui joue pas bien, c'est une chose.
3: Un gardien qui
2: est pas capable de stopper les rondelles, ça te fait pas mal plus mal.
3: Ça, je suis d'accord. Par contre, le Canadien a été capable de rectifier le tir l'année dernière, même si ça a été maladroit, là, si tu veux. Mais au final, a réussi à trouver une structure sans Montembeau. Donc, ça fait en sorte que son inclusion est moins risquée présentement parce qu'on a quand même une solution à ce plan-là.
2: C'est ça. Moi, je suis toujours un adepte de Jacob Fowler mérite de jouer dans la Grande Ligue. Il a prouvé qu'il appartient à la Ligue nationale. Mais après ça, tu te retrouves encore avec trois gardiens. Quelle va être la division? Est-ce qu'il va jouer tant que ça? Si t'as trois gardiens, si t'as un ménage à trois, un peu moins sûr. Ça va être à suivre. Beaucoup de gens nous parlent de David Reinbacher. Reinbacher, on va être rendu à la quatrième année post-repêchage. Là, c'est maintenant ou jamais. Vous avez raison. Il doit le prouver, Reinbacher, qu'il appartient à la Ligue nationale.
3: T'sais, David Reinbacher, c'est un défenseur qui fait pas vraiment de grands pas vers l'avant, mais tu sens quand même que l'organisation est confiante à lui donner plus de responsabilités tout de même. Mais et pas encore à la hauteur, je crois, de son étiquette de cinquième au total. C'est ça qui fait en sorte que c'est un peu plus difficile pour lui, naturellement, l'état de santé qui joue là-dedans. Mais tu sais, il était rendu à un point dans sa carrière où le Canadien a décidé de l'amener dans la Grande Ligue. Oui, pour des matchs, c'était pas important, mais quand même, on sentait que c'était son opportunité, son pas à faire. Donc, maintenant, c'est ça. Ça va être à lui, il va saisir sa chance, quatrième année dans l'organisation. Il doit être là, il doit ne pas faire d'erreur, mais il doit être capable d'être assez solide pour rester dans la formation.
2: Parce que là, il va se battre pour un poste avec Engström, Jack Eyes, Trouble. Ce qui joue en la faveur de Reinbacher, c'est que c'est le seul droitier de la gang.
3: C'est ça.
2: Puis ce poste-là, c'est pour probablement jouer à droite. Engström, je pense qu'il a montré que c'est un défenseur de la LNH. C'est juste

0: pas ton visage dans la LNH. Et ça, c'est Zachary Bolduc. Est-ce que Zachary Bolduc, c'est un marqueur de but, comme on avait vu peut-être avec les Blues de Saint-Louis à son année recrue, puis en début de saison avec le Canadien l'an passé, ou est-ce que Zachary Bolduc, c'est plus un joueur de profondeur, comme on a vu en séries éliminatoires, un gars qui frappe, qui est intense, qui est pas facile à affronter? Lui, il va devoir montrer de quel bois il se chauffe, Zachary Bolduc, sur une autre saison complète dans la LNH.
1: Puis j'ai une question pour toi, Ali.
0: Vas-y.
1: Pourquoi
0: donc
1: pas les deux? Pourquoi t'es pas capable de venir amener ta touche de marqueur un peu à ton style de jeu un peu plus physique, un peu plus responsable, auquel t'as connu beaucoup de succès en séries éliminatoires, puis t'as eu un vote de confiance? Parce qu'on le sait, Zachary Bolduc a un très bon lancer. Puis c'est un élément de marqueur important. Le gars a déjà marqué 50 buts deux fois là, dans le junior. Là. T'sais, il est capable. Fait, ça va être intéressant de voir si tu tords le bras de l'organisation parce que tu as un élément de marqueur important, comment tu peux l'utiliser dans ton style de jeu? Comment tu peux l'amener pour contribuer?
0: Regarde, avant la pause, on parlait de Brendan Engel. Est-ce que Zachary Bolduc est capable peut-être de s'inspirer un petit peu du jeu de Brendan Engel?
1: Ouais, c'est un bon point, ça.
0: Je veux pas mettre des attentes élevées comme ça parce que Brendan Engel, c'est un des meilleurs joueurs au monde en ce moment. Mais tu sais, d'être ce style de joueur-là qui est capable de contribuer en attaque, mais aussi d'apporter une certaine épice à sa game.
1: Exact.
0: Et finalement, peut-être ça, c'est un groupe de joueurs là, qui ont quelque chose à prouver, mais Vincenzo Rora, Florian Jacquet, Owen Beck, Jared Davidson, Brett Bérard, il y en a-tu un dans ce groupe-là qui va se tailler un poste comme 12e, 13e attaquant?
1: Ben, on l'espère. En tout cas, moi, le gars que je vais surveiller, j'en ai parlé un peu plus tôt, mais c'est Owen Beck. Tu sais, Owen Beck, je pense que c'est le gars qui a le plus d'expérience dans la Ligue nationale. C'est le joueur de centre établi, le gars qui devrait être responsable. Il rentre un peu dans le moule de Joe Veleno qu'on a décidé de laisser partir. Mais en même temps, c'est sûr que l'organisation veut. Si l'organisation préfère avoir un Florian Jacquet,
0: c'est ça.
1: C'est une bougie d'allumage qui va amener quelque chose de différent au groupe. Un Jared Davidson qui a un excellent lancer. J'ai hâte de voir. Je suis curieux quand même de voir.
0: Aussi.
1: Pour Roher, ben, c'est ça. C'est ambivalent quand même.
0: C'est ça, exactement.
1: Ouais.
0: Parfait, on va prendre une courte pause et au retour, c'est Kevin Raphaël qui va être notre invité. On va parler de la Classique KR qui s'en vient en fin de semaine. Encore une autre édition qui s'annonce réussie pour la Classique KR. C'est pour une belle cause. Il y a des joueurs de la Ligue nationale de hockey qui vont être sur place et on en parle avec Kevin dans deux minutes.
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0: 9:35.
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4: La 11e édition de la classique car va avoir lieu cette fin de semaine, le samedi 8 août, au complexe CN à Brossard. Il va y avoir des matchs de hockey qui vont être joués entre des joueurs du Canadien qui vont être sur place, d'autres gars de la LNH, mais aussi plein d'autres personnalités connues, notamment du monde des arts, des médias. Et tout ça, ben, c'est pour une bonne cause, amasser des fonds pour la Fondation des Canadiens pour l'enfance. Et pour l'occasion, on en parle avec le fondateur de l'événement, Kevin Raphaël. Salut Kevin!
5: Yes, sir. Comment ça va?
4: Ça va bien, toi?
5: Yes, sir. Écoute... good job, les boys, été, hein? Good job.
4: Merci.
5: À chaque fois que... Hier, j'étais à Trophée Brisson, même, ils vous écoutaient. L'autre fois, j'étais à la Place Belle. Ma mère Marc vous écoutait, donc lâchez pas, les boys.
4: Merci, c'est gentil.
6: Bien apprécié.
4: Écoute, quand t'as lancé la classique CAIR, il y a 11 ans, est-ce que tu t'attendais à ce que ça prenne une si grosse ampleur puis qu'on se retrouve 11 éditions plus tard puis que l'événement soit plus gros que jamais?
5: T'es un malade. Je sais pas si vous savez, mais vous avez quel âge, vous?
4: Moi, j'ai 25.
6: Moi, j'ai 28.
5: OK. La classique KR, là, est rendue à l'âge d'aller en cinquième année primaire en ce moment.
4: C'est okay? Fou.
6: Ça, c'est fou.
5: la première année, il y avait 68 personnes dans l'aréna au Colisée de Laval. On avait ramassé 2000 piastres. Je veux toujours me rappeler la phrase de Jean-Sébastien Hédé qui jouait dans ce temps-là pour les Coyotes. Puis je vois pas ce qu'il lui avait dit, mais il avait dit hey, il y a plus de gens à l'Arizona que ce soir, que cet après-midi ici à Laval. Hey, on avait des joueurs, on avait Matheson qui était sur la glace, puis on avait tellement de joueurs pros. Puis là, d'arriver 11 ans plus tard, d'être avec guichet fermé, d'avoir autant de pros qui veulent jouer, qui demandent à jouer, d'avoir des gars qui disent hey, moi j'étais là à telle édition de la classique, puis là je joue, c'est vraiment comme le fun. Non, c'est vraiment spécial.
4: Comment est-ce que tu penses que tu as été capable, au fil des ans, de bâtir un hype comme ça, de créer quelque chose que d'une année à l'autre, l'engouement est encore plus gros, puis il y a plus de gens qui veulent participer, puis il y a encore plus de gens qui veulent être là sur place, puis vous donner un coup de main avec l'événement?
5: Ben, je pense que c'est l'authenticité du match, l'authenticité de l'événement. Tu sais, ceux qui sont venus à l'événement savent, là, je cours partout, je veux que tout le monde soit bien. On a une petite équipe, on n'est pas 25. Tout le monde court, tout le monde se donne à 100% cette journée-là, et les journées en amont aussi. Donc, c'est vraiment, je pense, l'authenticité de la chose, l'accessibilité aux joueurs, aux athlètes. Tu sais, l'année passée, c'est le meilleur exemple. Donc, on a deux matchs, nous, un match à 11h, un match à 13h. Puis, la gang du match à 11h, je suis comme, man, ces gars-là sont où? J'y cherche. Ils sont pas dans la chambre, ils sont pas dans le VIP, ils sont pas... Ces gars, ils étaient en haut en train de prendre une bière avec tout le monde.
4: Wow.
5: J'ai dit, c'est donc ben beau. On dirait un tournoi Pee-Wee, là. Tu sais, tu finis ta game, tu t'en vas en haut dans les estrades, tu regardes l'autre game, tu prends une bière, tu jases. L'année passée, ça m'a vraiment frappé comment il n'y a pas de statut, il n'y a pas de joueur pro ou pas joueur pro, il n'y a pas de millionnaire ou pas millionnaire. C'est vraiment, hey, on va s'asseoir prendre une bière, viens jaser avec nous. L'année passée, ça m'a vraiment frappé, cette affaire-là.
4: Ouais, la proximité avec les gens que vous êtes capable d'avoir. Écoute, au fil des années, c'est 350 000 $ que vous avez remis à des organismes. Comment tu te sens quand t'entends ce chiffre-là, 350 000 $?
5: Mais on dirait que c'est comme bizarre, parce que c'est tellement gros que ça a l'air impossible. Parce que je te rappelle, l'année 1, 2000, l'année 2, 5000. Là,
4: c'est ça, on part de loin. Là.
5: On part de loin, là, puis... cette année, on s'enligne aussi pour atteindre notre objectif de 50 000, puis de le dépasser. Mais tu sais, nous, on ramasse des dons avec les billets, on ramasse des dons avec les commanditaires, pas les commanditaires, parce que les billets, l'encan, puis les gens sur place. on n'a pas de gros commanditaires qui nous donnent du cash, puis tu sais, on n'a pas de gros donateurs, on n'a pas de gros ci, on n'a pas de gros ça. On est tellement petite équipe, on travaille comme on peut à travers qu'est-ce qu'on fait dans nos journées qui sont déjà remplies avec Emmanuel. Puis, tu sais, de réussir à ramasser ces montants-là, c'est les gens, là. C'est, ouais, c'est vraiment ça. C'est le truc le plus pur que tu peux avoir, là. Donc, moi, je remercie les gens à chaque fois. Oui, c'est un gros montant, mais ça, c'est 100% les gens.
0: Puis, ouais, c'est aussi très cool de voir que de bouche à oreille, il y a de plus en plus de joueurs professionnels qui veulent venir à votre événement, tu sais, à votre groupe. C'est super intéressant. Puis ça aussi, ça doit te faire chaud au cœur quand même de voir l'anticipation au sein des joueurs de la Ligue nationale à participer à la classique, là. C'est sûr que ça doit être très cool, là.
5: Ben, c'est cool de voir les joueurs vouloir jouer, mais c'est aussi cool de voir l'évolution. Tu sais, pour moi, je pense que la meilleure histoire, c'est Vincent Desharnais qui, il a pas manqué une classique là depuis le début.
0: C'est fou, ça.
5: Beaucoup pas manqué une classique là depuis le début. On les a vus grind dans la East Coast League, se rendre dans la AHL, se rendre dans la NHL. Tu sais, c'est ces histoires-là, moi, qui me touchent parce que, tu sais, naturellement, je crée des liens avec eux, puis on crée des liens d'amitié. Puis à chaque fois que quelqu'un qui a joué à la classique joue son premier match dans la Ligue nationale, avec Manu, on fait ça, on dit « Ah, c'est nous qui l'a créé, lui, c'est à cause de nous. »
0: C'est bon, ça, c'est drôle.
5: Puis qu'est-ce que j'aime aussi, c'est de voir la relation avec les artistes et les joueurs. Tu sais, j'étais au truc de l'Omnium Banque Nationale, puis tu sais, il y avait Fouki puis Thomas Bordelot, mais tu sais, Fouki, Thomas Bordelot sont rencontrés à la classique. Il y en a plein qui se rencontrent à la classique puis qui deviennent amis après, puis ça aussi, je trouve ça le fun, parce qu'on crée des liens, des contacts, puis comme je dis, c'est tellement simple, dans l'idée de, alors l'organisation n'est pas simple, mais dans l'idée de, que de tu sais, c'est fou, parce qu'il y a quelqu'un qui m'a écrit hier, il m'a dit « Hey, as-tu besoin d'une roulette de tape? » Oui, oui. Mais c'est parce que j'ai assez, je m'en vais au magasin, j'ai du tape, tu sais. Mais c'est de l'argent que je donne en moins, mais là, le 300-400$ qu'on donne en tape, parce que j'achète en tape d'habitude, mais là, je peux le mettre en plus sur le don. Fait que c'est toutes des petites choses que les gens comprennent pas ou réalisent pas à quel point ça nous aide, que j'apprécie beaucoup.
4: Puis bon, on reçoit des messages. Ça a été sold out en 36 heures, mais comment est-ce que les gens peuvent faire pour vous soutenir quand même s'ils peuvent pas être là sur place?
5: Dans le fond, on peut faire des dons sur la plateforme. On peut tous vous envoyer ça là, sur la plateforme Je donne Classique KR. Donc, on peut faire des dons. On va avoir aussi un pool de la classique, des billets à faire tirer pour le match du pour les matchs du Canadien. C'est la première année qu'on fait un pool. Puis mettez pas mon nom, ok? J'ai marqué un but en 5 ans. Mettez pas mon nom.
4: C'est correct.
5: Mais ça, je trouve ça cool parce que ceux qui peuvent pas être là vont pouvoir profiter de l'événement à distance. Les matchs vont être sur Twitch. Donc, il y a plein de choses qu'on va faire pour essayer de maximiser l'apport des gens au match. Les chandails des joueurs vont être disponibles à l'encan aussi. Là, c'est la première année qu'on va mettre les chandails à l'encan. Parce qu'habituellement, ben, tu sais, j'achète quand tu viens à l'événement. Donc, tu sais, on va s'assurer de prendre soin de tout le monde. Surveillez mes réseaux sociaux, Kevin Raphaël sur Instagram, ClassicCar sur Instagram, puis sur Facebook. Surveillez nos réseaux sociaux, on a plein d'informations pour comment vous allez pouvoir quand même profiter de l'événement. Là, si vous n'avez pas de billet, là, je le dis ici, je vais le répéter partout dans tous les médias, si vous n'avez pas de billet, venez pas, OK? Pas parce que je ne peux pas vous voir. Parce que je peux pas avoir ce mal de tête-là de plus, ok? C'est déjà beaucoup la classique. Je peux pas avoir à me sentir mal de dire aux gens, vous avez pas de billets, vous pouvez pas rentrer. Fait que, tu sais, c'est vraiment important, ça. Puis l'année prochaine, on va essayer de trouver une plus grosse place où on va essayer de trouver des solutions.
4: En terminant, Kevin, je pouvais pas te parler sans te poser une petite question de lutte. Comment est-ce que tu as vécu le retour de Kevin Owens dans la WWE après 17 mois d'absence?
5: Les gens pensent qu'on savait, là. On savait pas.
4: Ah, parce ouais.
5: Moi, Pat pis moi, on était assis, pis tu sais, les gens, je sais pas si les gens comprennent comment on fait, mais on est chacun chez nous. Donc chacun chez nous, on se voit sur un Zoom, les 21 langues sont là, les 42 commentateurs sont là, donc moi je vois pas. Puis quand Nick Hardy s'est arrivé pis il a fait rentrer Gunther, j'étais comme ah ok cool. Puis quand il a dit il y a quelqu'un d'autre, j'ai commencé à texter Pat, je suis sûr c'est Kev. J'ai commencé à le texter à travers mon ordinateur, pis j'ai dit hey non, attends, laisse-moi vivre le moment. Puis quand sa tune est partie, j'en parle, j'ai des frissons en ce moment. Quand sa tune est partie, si vous avez la chance d'aller écouter SummerSlam sur Netflix, on hurle là, mais on perd notre voix, puis c'est le début du show. Les deux ont mu. Les deux on est tellement. Les gens pleuraient dans les estrades de voir Kevin revenir 17 mois, son cou cassé, opération. Écoute, c'était tellement émotif. Puis c'était pas juste émotif de voir Kevin revenir, c'était de voir Kevin revenir avec Sami Zayn dans le ring, qui a été champion il y a 2 mois. Oh my God, c'est bon, man. Ça, là. Puis là, quand ils se sont fait l'accolade, wow! Ah,
4: c'est pour ces moments-là qu'on écoute la lutte.
0: Exactement.
5: Je sais pas si les gens vont peut-être pas comprendre le parallèle, mais ça, c'est notre Coupe Stanley. Là. C'est SummerSlam, c'est le plus gros show, ou le deuxième plus gros show de l'année. T'as deux Québécois qui sont dans le ring. C'est dans un stade à Minnesota. Puis les gars se font un câlin en plein milieu du ring, puis font comme s'ils droppaient les gants, puis ils se donnent des taloches. Là. Excuse-moi, mais ça peut pas être plus gros que ça. Là.
0: C'est sûr.
5: Les gars ont fait l'événement principal de WrestleMania. Kevin l'a fait 2 fois. Pour vous donner une idée, là, Roman Reigns l'a fait 11 fois.
0: Wow.
5: Fait que pour que Kevin et Sami aient la place de le faire, il y a plein de lutteurs qui l'ont jamais fait. Mais eux l'ont fait. Kevin l'a fait 2 fois avec Stone Cold Steve Austin, qui avait été en retraite pendant 17 ans. Qui l'a ramené de sa retraite? Le Québécois Kevin Owens. Moi, je vous dis, faut avoir des conversations sur c'est qui les plus grands athlètes québécois. Là. J'espère que ces deux noms-là vont revenir dans la conversation.
4: Merci beaucoup d'avoir pris de ton temps, Kevin. C'est super apprécié. Continue ton beau travail. Sérieux, là, c'est tellement honorable ce que tu fais. Puis bonne chance avec la 11e édition de la Classique KR cette fin de semaine.
5: Vous autres, hein, ils sont bien mieux de vous garder après, man. Ils sont bien mieux de vous garder après l'été, man. Faites une bonne job, les boys, man. Continuez à faire ce que vous faites, puis yo, si vous gardez pas le minot, je vais envoyer des tweets.
4: Parfait, on t'appellera. Merci beaucoup, Kevin. Bonne
0: journée. Apprécié.
4: Bye. Voilà, alors c'était Kevin Raphaël, fondateur de la Classique KR. Après la pause, c'est Marco D'Amico s'installe. Deux dossiers qui font beaucoup jaser en ce moment dans la LNH. Alexander Nikishin et Cutter Gauthier ont pas signé. Qu'est-ce qui se passe avec eux? Ben Marco va nous donner tous les détails après la pause.
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3: Bienvenue dans le bureau des commissaires avec Marco D'Amico. Salut Marco, comment ça va?
4: Bon matin les gars, ça va bien et vous autres?
3: Ça va super bien, merci. Très bien. Écoute, il y a deux agents libres présentement avec compensation qui sont dans une situation un peu précaire. Parce qu'à cause de la clause 10.2C, oui, ils sont agents libres avec compensation, mais ils sont pas éligibles aux offres hostiles. Ce qui fait un petit peu mal à leur levier dans les négociations. On a Connor Gauthier et on a Alexander Nikishin. Je veux qu'on parle de ces deux dossiers-là avec toi. Commençons avec Nikishin parce que c'est peut-être un dossier un petit peu moins populaire présentement, mais c'est quand même un gars qui vient de gagner la coupe avec les Hurricanes de la Caroline. Il y a beaucoup de rumeurs comme quoi d'autres équipes seraient peut-être intéressées à lui. Qu'est-ce qui se passe avec Nikishin exactement?
4: Ben, Nikishin, il faut se le dire, là, il a regardé les contrats qui ont été signés cet été. Tu sais, Simone Namet signé 5 ans à 7,25 millions, 7,5 millions, un des deux. C'est quand même cher payé pour un défenseur qui a pas beaucoup accompli dans la Ligue nationale, qui s'est pas vraiment établi dans la Ligue nationale. Tandis que t'as Alexander Nikishin comme recrue à l'âge de 24 ans, qui a connu une saison de 11 buts et 33 points en jouant des minutes de troisième paire pour les Hurricanes à Caroline. Donc, tu te dis, ça continue à s'améliorer d'année en année, ça va devenir un défenseur de première paire et qui pourrait devenir le futur sur cette ligne bleue du côté de la Caroline. Et donc, des gars comme ça, ça coûte cher. On l'a vu cet été et c'est certain que lui, au début des négociations, au début de lever des rideaux de négociations, ça tournait autour du 7-8 millions. Mais après ça, quand il y a des contrats comme Pavel Mintsyukov, qui ont été signés, le contrat de Simone Namis qui a été signé, c'est certain que ces demandes contractuelles à long terme sont un peu plus élevées. Et on sait aussi que Eric Tulski et les Hurricanes de la Caroline n'aiment pas nécessairement se lancer dans des contrats à long terme qui sont pas favorables. On l'a vu, ils ont pris beaucoup plus d'avance par le passé dans des dossiers. On l'a vu avec Stankoven. Le contrat de Stankoven est un des grandes aubaines qui vient juste de débuter cette année, il y a un mois, ouais, dans la Ligue nationale. Donc, c'est un peu plus difficile, mais à cause que c'est un agent libre avec restriction qui n'est pas éligible à l'arbitrage ni aux offres hostiles, il n'y a aucune presse du côté de la Caroline. Ils peuvent absolument attendre jusqu'à le camp d'entraînement, le début de la saison, jusqu'au 1er décembre s'ils veulent, pour que Alexander Nikishin descende ses demandes contractuelles, parce qu'on on le sait maintenant, il vise plus haut que le 8 millions sur le long terme. Et si tu vois sa trajectoire, pour un gars qui a très peu joué sur l'avantage numérique, 33 points dans sa saison recrue, mm-hmm, à quoi ça va avoir l'air s'il va jouer sur le premier avantage numérique éventuellement? Un joueur de 60 points, ben ça, ça va coûter très, très cher dans la Ligue nationale. Donc, ça va être intéressant de voir comment que la Caroline va négocier ça, parce que ils n'ont que 9,5 millions sous la masse présentement. Donc, un contrat de Nikishin irait manger pas mal tout ce qu'il leur resterait en termes de lousse.
3: Exactement. Puis tu l'as dit, Eric Tulski, c'est quand même quelqu'un qui gère bien sa masse salariale. T'as Sébastien Nao qui fait presque 10 millions de dollars, mais sinon, écoute, en défense, Jacob Slavin, c'est un des meilleurs défenseurs de la ligue, il est à 6.4. Kendrick Miller, qu'on est allé chercher les dépassés, c'est 7.5. Ehlers, 8.5. Zvechnikov, un peu moins de 8 millions. C'est pas une équipe qui est habituée de donner des gros contrats, fait que je peux comprendre pourquoi la négociation, elle accroche peut-être un petit peu.
4: Ouais, puis tu peux plus utiliser les contrats d'argent déférés là, comme on a vu avec Slavin et Seth Jarvis, où ce que ils vont recevoir une belle somme d'argent à la fin de leur contrat. Ça s'est rendu illégal dans la Ligue nationale depuis octobre passé. Donc c'est certain que des joueurs comme ça vont falloir payer. Puis là, on est arrivé à une nouvelle ère pour les jeunes joueurs. Puis écoute, Nikishin, un défenseur comme lui qui va devenir, selon moi, un défenseur de premier plan dans cette ligue. Dans les 9 millions, c'est pas tant fou que ça. T'sais, on a vu le contrat que les Devils ont accordé à Luke Hughes l'automne passé de 7 ans à 9 millions de dollars. Si je suis Nikishin, moi je vise ça.
3: Ouais, non, pis c'est. Ouais, t'as absolument raison. Puis tu sais, c'est un gars qui, oui, il a juste joué une année dans la LNH, mais il a quand même beaucoup d'expérience en KHL aussi par le passé où il avait beaucoup produit, mais. Est-ce que tu penses que ce fait-là, que tu sais, il y a juste une saison complète dans la LNH, puis qu'il demande autant d'argent, ça accroche peut-être, puis ça fait en sorte que sont un petit peu plus craintifs d'y aller aussi fort sur lui, qu'ils sont comme, wow, calme-toi un instant, là, prouve-toi plus avant de demander autant?
4: Oui, ou, et si tu es un bon DG, tu utilises la situation Lane Hudson comme arme. Mmh. Lane Hudson a été la recrue de l'année à 21 ans, a fait 66 points. Non 33, mais il a aussi eu l'avantage numérique. Tu peux te dire, lui, il a pris 8.85 sur 8 ans. Même si on prend en compte le fait que le cap salarial va monter d'année en année, t'as pas fait 66 points, t'as fait la moitié. Donc, tu peux pas vraiment demander plus que Lane Hudson. J'ai déjà entendu un exécutif utiliser cet argument-là. Et donc, si t'es un bon DG, tu utilises les comparatifs qui sont dispo. Et je pense que Lane Hudson va être... Un des exemples les plus utilisés dans la Ligue nationale par les DG pour essayer de descendre les demandes salariales de leurs joueurs maintenant, parce que c'est tellement rendu une aubaine, ce contrat-là. Mais tu regardes un Nikishin, tu le comprends à 100%. Là, puis je pense que l'autre côté de la médaille, c'est si tu es les Hurricanes de la Caroline, est-ce que tu vas l'utiliser comme un défenseur de premier plan dès l'année prochaine?
3: Non, c'est
4: ça. C'est là où est-ce que ça devient un peu. C'est un peu à l'image de la situation Piqué-Souban quand il a signé son contrat de 9 millions. C'était encore Markov, le premier défenseur à ce moment-là.
3: Ouais.
4: Et c'est ensuite la saison d'après où est-ce que Souban a pris les plus grosses minutes sur une base, quotidienne. Ouais. Et je pense que c'est là où est-ce que c'est touchy. Si ça devient ton défenseur le mieux payé, mais que c'est pas ton défenseur le plus utilisé, même deuxième défenseur le plus utilisé, c'est là où est-ce que ça pourrait causer des problèmes. Mais dans cette ligue, aujourd'hui, tu payes pour le potentiel et le potentiel a le dessus sur qu'est-ce qui est acquis, parce que qu'est-ce qui est acquis n'est jamais garanti à long terme.
3: Exactement. Puis en plus, en Caroline, Slavin et Miller sont des gauchers, fait que c'est quand même des gars qui jouent du même bord que Nikishin. On a entendu plusieurs rumeurs là, dans les dernières semaines, comme quoi peut-être qu'une équipe comme les Blues de Saint-Louis notamment, ben fouillerait un petit peu, ou ils seraient intéressés à faire son acquisition. Est-ce que tu verrais peut-être une équipe tenter de profiter de l'incertitude qui entoure Nikishin et d'y aller d'une transaction avec les Hurricanes de la Caroline?
4: Mais moi, je pense que premièrement, les Blues de Saint-Louis, ce serait un rêve pour eux d'aller chercher un gars comme Nikishin, parce que ça règle beaucoup des problèmes, tu sais. Ils ont prolongé le contrat de certains joueurs, dont Cam Fowler, qui joue à la gauche présentement. Moi, je trouve que Philip Broberg est sous-estimé comme ça n'a aucun sens en ce moment. Un des meilleurs défenseurs défensifs de cette ligue. Lui qui a été repêché en étant un défenseur offensif d'ailleurs, donc une très belle évolution de son jeu. Du côté droit, t'as encore Parayko, Logan Mailloux est là. Et ils ont des espoirs qui s'en viennent, dont Adam Nemich. Qui lui devrait être, Adam Lamech, qui devrait être très intéressant lui aussi, qui a joué avec la Ligue d'Ontario cette année. Donc, je me dis, du côté gauche, c'est là où c'est le plus gros besoin. Et si tu regardes, ils ont beaucoup d'atouts qu'ils ont repêchés, mais ils ont beaucoup de joueurs qui peuvent transiger maintenant dans leur alignement, spécialement en attaque. Puis je pense que c'est là où c'est intéressant. Tu vois comment les Blues de Saint-Louis, exemple, ont échangé un gars comme Jordan Kyrou, sont allés chercher un choix de premier tour, oui, mais sont aussi allés chercher un joueur qui va fitter dans leur top 9 avec un Connor McMichael qui va peut-être leur permettre d'échanger un autre ailier ou peut-être un autre centre parce qu'ils sont allés aussi chercher Mason McTavish pour faire une transaction qui pourrait plaire à un club comme les Hurricanes à Caroline. Donc, ce serait un des exemples. Mais je suis pas mal certain qu'il va en avoir plusieurs à travers la ligue qui vont voir un jeune défenseur de premier plan devenir comme Nikishin et se dire ouais, on pourrait le donner 9 millions sur 7 ans, ça serait pas un problème. Donc c'est pas fini, puis je serais pas surpris si ça finit avec un contrat pont.
3: OK.
4: Mais c'est certain que quand tu arrives à un certain point comme ça, une transaction c'est toujours très très attirant. Mais quand on sort que telle équipe et telle équipe sont intéressées à un joueur, puis t'es dans le mois d'août, d'habitude, c'est un moyen de pression sur le joueur et non nécessairement un vrai intérêt de transaction. Mais on verra, les choses peuvent changer très vite.
3: Maintenant, on se transporte dans l'association de l'Ouest. Cutter Gauthier, ça c'est un dossier qui a pris une tournure fascinante. À la seconde où Leo Carlson a signé son contrat de 5 ans, 18 millions, et que ben les Ducks ont décidé d'égaliser l'offre hostile des Flyers de Philadelphie, évidemment... Ça a complètement débalancé la hiérarchie salariale chez les Ducks d'Anaheim, qui ont seulement 9 millions disponibles sous le plafond. Je pense qu'on se doute tous que Cutter Gauthier va signer pour pas mal plus que 9, moins que 18 aussi, j'imagine. Où est-ce que ça se situe l'écart entre les deux clans présentement?
4: Le problème avec les négociations de contrat, c'est que l'écart est différent selon le nombre d'années du contrat. Je pense que c'est là la différence. Tu sais, si tu dis ils veulent signer Cutter Gauthier pour 8 ans, mais c'est certain que si t'es les Ducks, tu viserais plus le 13-14 millions, mais sur 8 ans, si t'es Cutter Gauthier, tu vas viser le 17-18 millions. C'est normal.
3: Ouais.
4: C'est le maximum. Mais sur 5 ans, j'ai vu certains rapports dire que Cutter Gauthier va pas prendre une scène en dessous de 10, le 18 millions que Leo Carlson a signé. Écoute, c'est un moyen de négociation, ça.
3: Ouais.
4: Est-ce que c'est ça qui va se donner? Je doute très fortement. Si ça se donne sur 5 ans, je pense que ça serait plus autour du 15 millions. Puis même là, si c'est un 15 millions, les Ducks n'ont que 9 millions de dollars présentement de lousse sous le cap salarial, donc ça va prendre quasiment deux transactions juste pour avoir un peu plus de manœuvrabilité et être capable de respirer en dessous du cap salarial. Mais je pense que cette situation-là, sauf si vraiment Pat Verbeek décide vraiment d'y aller pour le long terme, je pense que ça va se décider dans le court, sinon moyen terme. Et je pense que si t'es les Ducks d'Anaheim, la pire chose que tu pourrais faire, c'est de rejouer la même cassette dans 5 ans et lui donner un contrat de 5 ans.
3: Ouais.
4: Parce que là, tu vas avoir Leo Carlson et lui comme futur potentiel agent libre sans restriction. Et tu sais que Leo Carlson, présentement, a une clause de non-mouvement complète à sa dernière année. Donc, si tu veux pas te faire rincer dans 5 ans, dans cette même situation-là, tu te dois de t'assurer que ça va être un contrat de 6 ans ou un contrat de 2 ou 3 ans. Je pense que c'est là où ce que ça joue avec ce club-là. Et qu'est-ce qui est très intéressant avec Cutter Gauthier, c'est que il y a une flexibilité d'être c'est pas cloué dans le ciment présentement au nombre d'années de contrat. Donc tout va bouger en tant que la demande ou les besoins des Ducks arrivent. Donc si les Ducks veulent 2 ans, c'est certain que là tu peux demander peut-être du 11 millions mettons. C'est là où c'est plus intéressant. Tandis que si les Ducks disent on veut 6 ans, donc tu vas chercher une année de plus que Leo Carlson, mais là ça va coûter un peu plus cher. Là tu commences à monter dans le 15 à 16 millions, puis c'est là où ce que ça devient intéressant, parce que faut aussi savoir que Cutter Gauthier était le meilleur marqueur de ce club-là et un marqueur de 40 buts aussi.
3: C'est ça.
4: Donc il a beaucoup de pouvoir de négociation, puis je pense pas que Pat Verbeek peut, en ayant vu qu'est-ce qui s'est passé avec Leo Carlson, se permettre de revivre la même situation qu'il a vécue avec Mason McTavish et Trevor Zegras en allant jusqu'au camp d'entraînement et même après, avant de signer un contrat pour son meilleur joueur offensif présentement.
3: On se rappelle tous de Cutter Gauthier comme étant le gars qui a demandé une transaction avant même d'avoir joué un match dans la LNH. Est-ce que pour toi, c'est aussi une preuve que clairement, c'est un gars qui a du caractère, puis que son clan, quand ils veulent quelque chose, ils vont l'obtenir?
4: Oh oui, s'il y aurait, je pense que j'ai parlé à plusieurs mondes qui connaissent le joueur, qui connaît le camp. Ils disent tout ça, c'est le genre de gars qui aurait pas peur de prendre cette situation-là jusqu'au 1er décembre s'il y a besoin.
3: Ah oh, ouais.
4: Il croit en ses moyens. Il a démontré qu'il a raison de croire en ses moyens. Écoute, un des meilleurs jeunes joueurs de la Ligue nationale, même avec tout le bruit autour de lui, c'est un joueur qui mérite qu'est-ce qui s'en vient. Et moi, je pense que dans cette ligue, tu regardes un joueur comme ça, tu aurais 31 autres clubs qui sauteraient dessus pour aller faire son acquisition. Donc, je pense que la stratégie de Pat Verbeek par le passé, d'essayer de vraiment grind these guys, comme on dirait, là, puis essayer d'aller chercher le meilleur deal possible, parce que tu te dis, ben, si tu joues pas pour nous, tu joueras pas tout court dans la Ligue nationale. Oui. C'est un fait. À cause du fait qu'il n'est pas éligible aux offres hostiles, c'est Anaheim ou rien. Et ça donne un bon pouvoir de négociation, comme on l'a vu avec le Canadien de Montréal, avec Lane Hudson, Ivan Demidov. La seule différence maintenant, c'est que Connor Gauthier, lui, mérite la hausse de salaire. Et je pense que 5 ans, tu aurais un bon comparable. Mais le problème à travers la Ligue nationale, c'est qu'on n'a pas de comparable avec la hausse des salaires sur des contrats de 2, 3 ou 6 ans. C'est 5 ou 8 à date cette année. T'as pas vraiment de zone grise. Donc, c'est là où ce que Pat Verbeek a toujours essayé de pas être le gars qui va setter une nouvelle tendance.
3: Donc, il l'a fait sans faire exprès avec Leo Carlson.
4: Ben, je pense que c'est plus Daniel Brière. Puis, oui. Je peux vous dire, là, dans la Ligue nationale, il y a personne qui prend le contrat de Leo Carlson comme étant le baromètre, là.
3: Ouais, c'est anomalie.
4: C'est plus le contrat de Connor Bedard. C'est plus le contrat de Macklin Celebrini. C'est ça vraiment le baromètre. Donc, il y a autre que Carlson, puis je pense que ça, c'est plus pour faire réagir que quoi que ce soit, là. Autre que Carlson avec la situation de Connor Gauthier, tout le monde regarde plus le 15 millions pour les joueurs de premier plan sur une base de 4 à 5 ans. Maintenant, avec Connor Gauthier, le gros du problème là-dedans, c'est est-ce que c'est 3 ans? Est-ce que c'est 6 ans? Est-ce que c'est 7 ans? Est-ce qu'il s'essaie pour 8 ans? Tu peux pas vraiment te mettre dans la même situation. Et ça me fait beaucoup penser, mesdames et messieurs, à la situation qu'ont vécu les Canucks de Vancouver. Les Canucks de Vancouver, on se souvient bien, en 2021, avaient 2 très bons jeunes joueurs à signer. Elias Pettersson, Quinn Hughes. Ils ont signé Patterson 8 ans, ils ont signé Quinn Hughes 6 ans. Si les rôles étaient inversés, pas mal sûr que Quinn Hughes serait encore à Vancouver. Donc, des fois, faut aller plus à long terme, même si ça va te faire mal dans le court terme. C'est la raison d'ailleurs pourquoi les Canucks l'ont signé 6 ans. Ils n'avaient pas l'argent pour lui payer la somme qu'ils demandaient sur 8 ans à Quinn Hughes. Je pense que c'est un peu la même chose avec Connor Gauthier. Joue pas avec le feu. Essaye de le signer le plus longtemps possible, même si ça coûte plus cher et ça va nécessiter des transactions, parce que malheureusement, la stratégie n'a pas fonctionné. Et si tu veux pas payer pour plus tard, vaut mieux souffrir aujourd'hui.
5: Ouais, puis Marco, mais t'as pas peur par contre, justement, que le fait que Connor Gauthier connaisse la valeur du joueur, que à un moment donné, c'est comme 2 cas qui vont tout le temps se cogner des têtes, on va devoir faire un compromis de soit moyen court terme.
4: Ben, je pense, personnellement, que ça va être je pense que ça serait plus logique d'y aller moyen terme. C'est les Ducks. 3 ans, ce qu'il apporte à sa dernière année d'éligibilité comme agent libre avec compensation, donc un peu plus de contrôle. Mais rendu là, le cap salarial va avoir monté considérablement. T'as des salaires qui vont ne plus être sur la masse, dont le salaire de Alex Killorn, dont le salaire de Chris Kreider, dont le salaire de Vetrano, etc. Mm-hmm. Et c'est là où ce que tu vas te permettre d'être capable de aussi rentrer certains gars comme, mettons, un Klepov, mettons, un Roger McQueen, des jeunes qui vont être capables de se greffer dans un rôle top 9, sinon top 6. Et tu vas avoir un peu plus de flexibilité côté marge. Et c'est là que tu peux aller dire, OK, là, rendu là, on va te signer 6 ans à 20 millions parce que il va avoir progressé, 1, mais aussi 2. Tu vas avoir beaucoup plus de contrôle sur ta marge. Et ensuite, si lui, il gagne tel montant sur le long terme, quand ce qui va venir le temps à Leo Carlson, t'as déjà une marge établie. Ouais. C'était ton meilleur joueur. Et là, tu peux dire, OK, tel joueur, c'est ton max. Toi, t'es juste en dessous. Puis c'est comme ça que tu réétablis ta hiérarchie sur le long terme. Mm-hmm.
3: J'ai hâte de voir ce que ça va donner tout ça, parce que clairement, ça brasse pas mal du côté des Ducks d'Anaheim. Merci beaucoup, Marco. Excellent, comme à l'habitude. On se parle un peu plus tard cette semaine.
4: Avec plaisir, les gars. Bon matin.
3: Merci. Salut, Marco. Voilà, c'était Marco D'Amico. Je vais d'une petite nouvelle là, qui est tombée dans les dernières minutes. Bijan Robinson a finalement signé son contrat avec les Falcons. 3 ans, 75 millions de dollars, donc 25 millions de dollars par année. C'est le plus gros contrat de l'histoire pour un porteur de ballon. 51 millions garantis. Beaucoup, beaucoup d'argent pour Bijan et c'est amplement mérité. Il a connu une saison formidable en passé. Près de 2300 verges totales par la course et par la voie des airs. Surveillez-le. Potentiellement le joueur offensif de l'année dans la NFL. Cette saison, maintenant, on va voir ce qui se passe avec Jahmyr Gibbs, qui lui aussi veut un nouveau contrat. Dans une quinzaine de minutes, c'est Jean-Sébastien D qui s'installe à LNH, a révélé son top 20 des meilleurs ailiers dans la ligue et GS veut réagir face à cette liste-là. Mais au retour, les gagnants, les perdants, la date limite des transactions dans le baseball majeur.
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13: 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La date limite des transactions, ça a brassé pas mal hier dans le baseball majeur. On va dresser un bilan de tout ça avec Hugo Reich et Jacob Lacharité du Dugout. Comment ça va les boys?
14: Ça va.
15: Ouais, ça a tellement bougé hier.
13: On avait des attentes élevées, puis ça
14: les a remplies. Ouais. J'ai écrit à Jacob hier durant l'après-midi parce que Jacob, il m'écrivait par rapport à certaines transactions. J'étais comme... La MLB a perdu la tête, non?
13: Ah, complètement. Les Blue Jays, vendeurs, acheteurs, les Red Sox avec un méchant coup de circuit, Adley Rutschman, des équipes qui ont été super actives. Fait que je veux faire un bilan de tout ce qui s'est passé avec vous. On va y aller de vos gagnants et de vos perdants de cette date limite. On va commencer avec les gagnants. Tiens, on va commencer un petit peu plus positif.
14: Ouais, parfait, ça.
13: Jacob, pour toi, c'est qui le grand gagnant de la journée d'hier?
15: Alors, c'est tough. Ça a été tough de choisir un seul grand gagnant, mais... C'est peut-être Chauvin, mais c'est les Blue Jays, selon moi, qui s'est gagnant cette date limite des transactions. Pourquoi? On est rentré dans cette date limite des transactions-là en se disant, OK, on est vendeur, mais on veut faire des échanges baseball. On veut faire des échanges qui vont améliorer le club pour le long terme. Fait que ce qu'on a fait, c'est qu'on a testé l'intérêt pour nos joueurs qui avaient un contrat qui se finissait à la fin de l'année. Donc, on a échangé Kevin Gausman, on a échangé Dalton Varshow, Jeff Hoffman. Puis... Ces joueurs-là, anyway, on les perdait à la fin de la saison. Ouais. Les Jays, ouais, pour le moment, ne sont pas dans une place pour faire les séries. Donc, c'est un bon moment de les échanger. On s'est garni de prospects, ou du moins de joueurs qu'on pouvait aller chercher dans leur cas. Dans le cas de Jeff Hoffman, je tiens à préciser qu'on est quand même allé chercher le numéro 7 prospect des Twins.
14: C'est ça, ils ont donné beaucoup,
15: même,
14: là.
15: Ce qui est quand même un bon joueur. C'est un lanceur dans les mineurs, là. Il est très jeune. Il est dans le A4 présentement. Fait que c'est quand même pas un gros nom qu'on connaît, là. mais Dayson Hill qui s'appelle, je trouve que c'est quand même un très bon échange. Là où moi je trouve qu'ils sont encore plus gagnants, c'est qu'on a réussi à faire des transactions pour améliorer l'équipe à long terme. On est allé chercher Jojo sur désolé. On est allé chercher Osé Soriano, je pensais à Jojo Parker espoir, dans un échange avec les Angels en donnant Arjun Himala. Oui, c'est un prospect à qui on mettait beaucoup d'espoir.
13: Le meilleur espoir des Blue Jays.
15: Le deuxième meilleur, le meilleur c'est Jojo Parker, ouais, qui lui aussi est un arrêt court. Je crois que c'est pour ça que ça justifie l'échange d'Arjun Himala. Osé Soriano, faut le savoir, c'est un partant qui est sous contrôle de l'équipe jusqu'en 2028.
13: C'est ça.
15: Donc ça, là, c'est un partant qui a un 3.29 de moyenne de points mérités, ce qui est excellent, et que c'est un des meilleurs partants de la ligue. Ben, Hugo l'aime vraiment beaucoup, d'ailleurs, ce partant-là.
14: Je l'ai dans mon pool. Ouais. Je suis bien content. Mais
15: il met la balle au sol.
14: Ouais, exactement.
15: C'est le cinquième plus haut taux de balle au sol pour un partant dans la ligue.
13: C'est ce que les Blue Jays aiment faire.
15: Exactement. C'est ce que les Blue Jays aiment faire. On l'a vu avec leurs acquisitions de l'année dernière avec Taylor Rogers. Donc oui, je les trouve gagnants. Josh Schmidt, un autre beau partant, un pari, c'est-à-dire un joueur de position qui joue un peu partout.
14: Un bâton quand même assez solide.
15: Un bâton qui dans les deux dernières années avait été bon. Cette année, c'est beaucoup plus difficile, mais il est en contrôle jusqu'en 2028. Il a pas coûté grand-chose là. Adam Mako, je comprends bien que c'est un Canadien, mais ça reste un releveur gaucher qui est un ancien partant qui a pas réussi à marcher comme partant, qui a rendu à 25 ans. On a vu un peu ce qu'on avait de lui.
14: Ouais.
15: Puis finalement, Spencer Arrighetti dans l'échange à Dalton Varshow, c'est un contre un. Probablement qu'il y avait pas beaucoup d'équipes qui étaient prêtes à donner des jeunes pour Dalton Varshow. Arrighetti, c'est un bon pari, c'est un partant qui est en contrôle jusqu'en 2030.
14: Ouais.
15: Un partant avec qui on mettait beaucoup d'espoir. Puis il a démontré quand même qu'il est capable de lancer dans les majeures, puis pour ce qui pourrait être notre 4e ou 5e partant dans les prochaines années.
13: Parce que les Blue Jays pourraient se retrouver l'an prochain avec une rotation de lanceurs très intéressante. Dylan Cease, qui est un des meilleurs lanceurs dans le baseball présentement, Trey Savage, connaît quand même une bonne première année malgré tout. T'es allé chercher Osé Soriano. Si jamais Cody Ponce est capable de bien se remettre de ses blessures, tu vas être bien. Puis là, après ça, on verra Spencer and Grady, ça peut être Osé Berrios, peu importe.
15: Ouais, exactement.
13: Mais ça va être quand même une nette amélioration par rapport à ce que Toronto avait dans les dernières années.
15: Puis je trouve qu'on a quand même réussi le pari de... On s'est affiché vendeur, on a vendu les pièces qu'on était prêts à vendre, mais on a fait des moves intelligents, on a profité du marché pour aller chercher des joueurs qui peuvent nous aider dans les prochaines
14: années. On a resté la rotation, puis je pense que c'est l'affaire la plus importante là-dedans, parce qu'on semblait être capable de trouver des failles là, avec ce qu'on avait. On est allé chercher des sources sûres. Tu sais, Spencer Arrighetti, la réception des fans des Astros par rapport à cette transaction-là a été très négative. Ouais, ça, c'est bon signe pour les Blue Jays. Ça veut dire que le gars a encore du potentiel à atteindre son plafond. Tu sais, il a 26 ans, le gars est encore très jeune. Donc, ça va être important, justement, pour les Blue Jays de capitaliser là-dessus. Là.
13: Hugo, pour toi, c'est qui le grand gagnant de la date limite dans le baseball majeur?
14: Le grand gagnant, selon moi, ben écoute, j'en avais trois, mais je pense que j'ai ciblé les Phillies de Philadelphie.
15: Ouais, okay. C'est un bon
14: choix, sais pourquoi, justement. Parce que on s'en est parlé un peu plus tôt en émission, mais les Phillies ont été très, très, très juste, très structurés dans leurs transactions, ont pas donné grand-chose, mais sont allés combler des besoins importants. Luis Arraez, c'est exactement ce qu'ils avaient besoin pour 100%. Solidifier leur avant-champ. Le gars a une de ses meilleures saisons défensives en carrière et une de ses moins bonnes saisons au bâton, mais il frappe pour 300. Fait que ça veut dire quand même qu'on vient d'ajouter beaucoup d'un frappeur de contact, mais aussi un gars qui va pas faire d'erreur, qui va solidifier ce côté-là de l'avant-champ. Et en même temps, ben, tout tombe un peu à la bonne place. Et ben, après ça, on avait un vide au champ extérieur. Fait que qu'est-ce qu'on est allé faire? On est allé chercher Colby Thomas des Aces, un gars qui est extrêmement rapide, a des très bonnes lectures, est flamboyant. Défensivement, c'est vraiment un atout. Puis ça va venir un peu rajouter à cette jeune tendance-là du champ extérieur avec des Justin Crawford qui sont là, Brandon Marsh qui a une saison exceptionnelle. Donc, on est juste venu combler des trous de manière très importante et on s'est mis dans la conversation de la Série mondiale.
13: Est-ce que c'est assez pour devenir peut-être l'équipe dans la nationale qui peut chauffer les Dodgers?
14: Parce que c'est l'équipe qui va battre les Dodgers, c'est ça qui va être intéressant à suivre. On a la profondeur pour ça,
15: ouais,
14: c'est
15: 100%.
14: Sûr.
15: Parce que Colby Thomas, là, en fait, c'est l'échange de Luis Arraez en début de journée, j'en parlais avec Hugo au téléphone là, pendant la journée, mais là on se dit ok, là ils vont aller où les autres joueurs là? Parce que Arraez va jouer au deuxième but, mais là qui va aller jouer à troisième but au premier but?
14: Exact.
15: Puis là Bryce Harper pratiquait avec son gant de champ depuis quelques jours.
14: Ouais.
15: Colby Thomas vient effacer le doute que même si Harper joue dans le champ et que ça fonctionne plus ou moins, on solidifie ça. Brooks Raley, un releveur gaucher qu'on est allé chercher,
14: il est excellent.
15: Aussi, une bonne profondeur dans ce bullpen-là. Je pense que les Phillies vont vraiment être à surveiller. Là.
14: Ouais,
13: si,
14: sincèrement.
13: Si on y va un petit peu plus négatif, les gars, qui est le perdant de la journée d'hier? On commence avec toi, Jacob.
15: Ben, j'aurais pas peur de leur dire, les Phillies ont été bons, c'est les Braves qui sont les grands perdants de cette journée-là. Mmh. Pourquoi? Ils ont rien fait. C'est une équipe qui avait un besoin de profondeur dans leur rotation de partants. Ils ont beaucoup de blessés et beaucoup de points d'interrogation, mis à part Chris Sale dans cette rotation-là. Et on n'a fait aucun ajustement. Dans cet alignement-là, on le sait, Ronald Acuña, souvent blessé. Drake Baldwin, jeune carrière, mais il s'est déjà blessé quelques fois. Ozzy Albies s'est déjà blessé. C'est et on n'a pas beaucoup de profondeur. Michael Harris aussi. On n'a fait aucun échange, même que pire que ça, on avait Joey Bart, qui était notre catcher remplaçant, et Eli White, qui était notre joueur d'utilité avec une excellente vitesse sur les buts. Ouais. Et les deux, on s'en est départis. Je comprends qu'on a peut-être un plan pour les remplacer, c'est des joueurs qui sont facilement remplaçables, mais je suis vraiment très, très surpris qu'on n'ait fait aucun ajustement, alors que tellement d'équipes dans la nationale se sont améliorées, justement les Dodgers, évidemment, avec Screwball. Mais les Phillies se sont améliorés, mais les Brewers se sont améliorés.
14: T'as raison avec les Braves.
15: Ça fait aucun sens.
14: Pis surtout en connaissance de cause qu'il y avait des gros lanceurs sur le marché. Freddy Peralta aurait pu faire du bien à cette rotation-là. Même un Clay Holmes qui est parti.
15: 100%. Casey Mize qui était changé en fin de journée.
14: Exactement. Pis ça fait le pont justement avec mon grand perdant, les Tigers de Détroit. Naturellement, tu perds tes deux meilleurs lanceurs partants.
13: Puis ils ont pas eu beaucoup pour Terry Scoble.
15: Non, vraiment t'sais, pas assez.
14: Puis non seulement ça, mais tu perds un Jake Rogers, un de tes receveurs aussi. Écoute, c'est difficile. Casey Mize était bon depuis l'année dernière. Il a vraiment retrouvé son mojo. Terry Scoble, on le savait. Mais justement, t'es en connaissance de cause. Tu sais que tu dois concrétiser sur un retour intéressant pour Terry Scoble. Tu le fais pas. Puis pour Casey Mize, ben c'est un peu la même chose aussi. Là. T'sais, ça a été le gars qui a grandi dans ton organisation. Ça a été ton gros choix de première ronde il y a quelques années, mais t'es pas capable de rien faire avec ça. Et le retour qu'on a obtenu des Padres, c'était pas impressionnant.
15: Ben en fait, Casey Mize, là, ça me donne l'impression que c'est un échange où on a dit « Ah, on a échangé ce coup ball, puis là, on a rien fait comme autre move. Ah, faut faire un autre échange. Là, on est vendeur, puis on a rien vendu. » Puis à la dernière minute, à 5h55, avant que 6h arrive, tu réussis pas. Et t'as Gleyber Torres, que son contrat finit à la fin de l'année, qui aurait été un super bon bâton à ajouter pour d'autres équipes, qui a pas été changé. Et Kenley Jensen, même chose le
13: gros jeu. C'est décevant si t'es un partisan des Tigers de Détroit, parce qu'ils ont connu des années de misère, là, après les belles années de Cabrera et compagnie. Ouais. Là, ils ont comme eu espoir encore pendant 2 ans. Ils ont fait les séries. Mais là, écoute, tu viens d'échanger certains de tes meilleurs joueurs. Ça risque d'être difficile dans les prochaines années à Détroit. Écoutez, c'est tout le temps qu'on a déjà, les gars. Merci beaucoup. On va refaire ça là, d'ici la fin de la semaine, peut-être pour regarder le dernier droit dans le baseball majeur, qui sont les équipes à suivre d'ici la fin de saison, les différentes histoires à suivre dans le baseball majeur jusqu'aux séries éliminatoires. Voilà. Alors, merci Jacob. Merci Hugo. On va prendre une courte pause. Au retour, c'est Jean-Sébastien D qui s'installe. Le NHL Network a révélé une liste des 20 meilleurs ailiers de la LNH. Et pour la première fois de sa carrière, Cole Caulfield y figure. Est-ce qu'il est trop? Est-ce qu'il est trop bas? GS va répondre à ça et à plein d'autres questions après la pause.
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7: On lui parle tous les mardis et jeudis dans le club du matin. Cet été, c'est Jean-Sébastien D. Salut, JS, comment ça va?
8: Ça va super bien, bon matin, boys.
7: Yes, bon matin. Écoute, JS, chaque année, le NHL Network, ils font une liste avec les top 20 des meilleurs joueurs à chaque position. Et là, hier, ils l'ont sorti pour les alliés. Ça fait pas mal réagir. C'est une liste qui est intéressante. Je veux qu'on commence en haut. Parce qu'en plus, c'est un gars que t'as quand même côtoyé un petit peu. Nikita Kucherov, meilleur ailier de la LNH selon le NHL Network. On peut pas vraiment être surpris de voir ça.
8: Non, c'est ça que j'allais dire. C'est pas une surprise pour personne. Je pense que qu'est-ce qu'il a accompli dans les dernières années, c'est extraordinaire. T'sais, Kuchi, c'est un magicien sur la glace. Il ralentit tellement le jeu, je trouve, quand il a la rondelle. Les passes qu'il est capable de faire, les prises de décision, l'avantage numérique, bref. Il y a beaucoup de facettes de son jeu que c'est pour ça que dans le fond qu'ils l'ont mis numéro un. Puis honnêtement, je pense pas qu'il faut se fier nécessairement aux playoffs qu'il y a eu l'an passé. Je pense que les playoffs, c'est quelque chose de complètement différent, mais dans une saison, honnêtement, Kuchi, ça fait des années qu'il refait, il répète. Puis il est tellement bon au hockey, son hockey sense, pour moi, c'est fascinant de le voir jouer. Puis c'est extraordinaire, honnêtement, un joueur comme ça qui le fait année après année, surtout. C'est ça qui fait le plus ouais. Gros, c'est d'être bon comme ça année après année.
7: Même à son âge.
8: Oui, c'est ça. Puis de dominer de cette manière-là, honnêtement, c'est pour ça qu'il est numéro un. C'est pas compliqué. Il l'a montré, comme j'ai dit, année après année, puis il se démarque constamment. Puis on dirait qu'il devient de mieux en mieux. Il trouve des manières de s'améliorer, de changer la game à sa manière. Honnêtement, je suis vraiment pas surpris qu'il soit là présentement.
7: Toi, tu l'as connu à l'époque où vous jouiez pour les Huskies de Rouyn-Noranda. C'était un jeune de 18-19 ans qui débarquait de la Russie. Est-ce que tu le voyais que c'était un gars qui était spécial ou tu te doutais pas qu'il allait avoir une grande carrière comme ça dans la LNH?
8: Écoute, il était déjà spécial juste dans son attitude. Puis je me souviens, André Tourigny, durant les pratiques, Kuchi, il prenait le puck des fois sur le bord de la bande, puis il prenait des décisions, puis même André, des fois, il me regardait, puis il était comment il a vu le gars là, au bord de la glace à faire une passe. Puis on était junior, on avait 17-18 ans, puis même André, qui est un entraîneur avec beaucoup d'expérience, qui savait la qualité de joueur qu'il avait devant lui, puis de voir que même des pratiques, c'était impressionnant à voir jouer. Ça voulait tout dire à ce moment-là. Je pense qu'il avait fait une affaire comme 66 points en 30 games quand il est arrivé avec nous autres. Puis le plus gros dans tout ça, c'est comment les Remparts ont pris. Je pensais-tu Sorensen dans le temps?
7: Ouais, c'est ça, parce qu'il y avait trop d'euros, puis ils ont laissé partir Kucherov.
9: Exact.
8: Ouais. Il y avait Sorensen, Grigorenko, puis Kucherov, puis ils ont laissé partir Kucherov. Puis je me souviens, moi, j'étais chanceux. Ça m'a permis de jouer avec André Gatto, puis lui, sur une ligne. Mais déjà, à ce moment-là, tu voyais la qualité du joueur. Puis même si quand il est arrivé dans le niveau professionnel, il a pas fait sa place tout de suite dans la Ligue nationale. Tu l'as vu dans la Ligue américaine qui dominait, puis surtout qu'il a vraiment pris son air et sa confiance. Ben après ça, ça a juste

0: Je trouve aussi c'est son aspect physique à Ratanen, où c'est un gros bonhomme comme ça qui peut t'en amener physiquement ce que, mettons, Marner peut pas t'amener des fois. Puis, tu sais, veut pas aussi, faut pas enlever par contre à Marner, où c'est que à Vegas, t'es dans un noyau de joueurs. Il y en a d'autres qui sont capables de produire, t'en as d'autres qui sont capables de performer. Versus, mettons, Ratanen. Je trouve qu'il est capable de. Ratanen est capable de prendre en charge les
1: Ouais.
0: matchs. Il est capable de changer le match à lui seul. On l'a vu dans les playoffs une couple de fois contre Colorado, où c'est que il a fait la différence. C'est un gros bonhomme. Puis je suis d'accord avec toi, je prends lui demain matin dans mon équipe. Mais moi, ce qui me surprend le plus, c'est Gensel qu'on voit en haut. Selon moi, il devrait faire partie du top 8 facilement.
1: Ah ouais, OK.
0: Ouais. Puis moi, je pense que c'est un joueur un peu comme Kyle Connor, justement, un petit peu à Winnipeg, où ce que on n'en parle pas beaucoup, mais quand tu prends vraiment le temps de voir ses matchs, écoute, il est incroyable. Les jeux qu'il fait année après année, Kyle Connor, on n'en parle jamais, mais il finit tout le temps dans le top des pointeurs de la ligue. Puis moi, c'est un peu la même chose pour Gensel, du fait que c'est pas le gars qu'on parle souvent parce qu'il est tout le temps un peu dans le gars obscur, dans le Kucherov, puis quand il était à Pittsburgh avec le Crosby. Mais l'intelligence de ce joueur-là, moi, il m'a toujours fasciné. J'ai passé quelques années avec lui dans la Ligue américaine. Puis à ce moment-là, je savais qu'il y avait quelque chose de spécial. Et je trouve qu'on n'en parle pas assez de ce joueur-là.
1: Donc pour toi, est-ce que par exemple, tu prends un gars comme Jake Gensel devant un Jason Robertson, devant un William Nylander, un Artemi Panarin à ce stade-ci de sa carrière?
0: Oui, absolument. Puis c'est pas juste pour. Parce qu'on dirait que, mettons, des gars comme Panarin, tu sais pas si tu vas avoir le 100% à tous les soirs.
1: Ouais.
0: Tu sais, des gars là, qui peuvent arriver un mardi soir sur la route, puis ça allait prendre une coupe de cocktail la veille, puis ça arrive un peu sloppy sur la glace, puis l'éthique de travail est pas toujours là. Mais Gensel, c'est un vrai. On l'a vu dans les playoffs, il y a quand même du chien, il est capable de s'impliquer, d'aller dans le trafic, déranger l'adversaire. En plus, niveau hockey, je veux dire, on l'a vu, là, ses habiletés, c'est extraordinaire. Donc, pour moi, je prends Gensel dans mon équipe demain matin avant ces joueurs-là.
2: C'est un des joueurs les plus clutch aussi, là. Il marque tout le temps au bon moment.
1: Ouais,
2: c'est incroyable.
1: Absolument. Je t'en pose une autre, JS, OK?
0: Vas-y.
1: Ça se peut que tu fâches certaines personnes. Au 9e rang de la liste, on a Cole Caulfield. C'est la première fois de sa carrière qu'il est dans le top 20. Tu prends-tu Caulfield ou tu prends Jake Gensel?
0: Ah, c'est une bonne question, ça, par contre. L'affaire qui. Selon moi, le problème, c'est vu que c'est tellement frais dans notre mémoire, qu'est-ce qui vient de se passer durant les playoffs, que personnellement, ça m'a donné un goût amer un petit peu. T'sais, même si il avait marqué 50 buts, on dirait que c'était pas le fait qu'il a marqué 50 buts qui m'a encore gardé. C'est pas ça que je pense en présentement quand
1: Non,
0: je
1: on
0: pense à
1: pense aux
0: ton
1: séries décevantes. Ouais.
0: Exactement, parce que t'sais, la saison, c'est le fun. T'sais, comme oui, il y a 84 matchs cette année, puis c'est le fun, il a compté des buts, mais c'est quoi le plus important dans tous les sports confondus? C'est les playoffs. C'est là que tu vois les vrais, c'est là que les plus grands se démarquent. Puis malheureusement, il n'a pas réussi à faire ça. C'est ça qui est plate, parce que moi, je l'avais dit à plusieurs reprises, s'il n'était pas capable de performer en playoffs, ça enlève la belle saison qu'il y a eu, parce que là, c'est juste ça qu'on a en tête, c'est ses playoffs. Fait que je trouve ça plate, parce que à cause de tout ça, je te dirais que je prendrais plus Gensel, du fait que dans les moments peut-être un peu plus importants, ton gros joueur, il va performer. Là, encore une fois, on parle de une série, c'est une longue carrière. Je suis sûr qu'il va revenir fort l'année prochaine, puis qu'il va essayer de faire taire tout ce qui vient d'arriver. Mais en ce moment, je prendrais Gensel dans mon équipe.
2: Puis justement, est-ce que tu penses, là tu viens de dire, est-ce que tu penses que ça va être une constante dans pour ce qui est du jeu de Cole Caulfield, dans le sens que il va être capable de répéter ça ou proche de ça, ou tu penses que c'est l'histoire d'une saison?
0: Ben, on va le voir. Puis je l'ai dit tantôt pour Kucherov. Je pense que qu'est-ce qui fait les élites de la Ligue nationale, c'est qu'ils sont capables de se démarquer année après année. Tu sais, puis c'est bien beau d'en avoir compté 50, mais t'es-tu capable de le refaire l'année prochaine, puis dans 2 ans, puis dans 3 ans, puis vraiment t'établir comme étant un scoreur de 50 buts? T'sais, les vrais de vrais, on l'a vu avec Ovechkin, là, puis là, évidemment, on veut comparer des pommes avec des pommes, mais ça reste que il a trouvé une manière de le faire année après année. Les plus grands, Crosby, année après année, était capable de performer. Fait que c'est à Caulfield de prendre ça en charge et de montrer à tout le monde que, OK, c'est peut-être une petite erreur de parcours d'une série. Il va avoir appris de cette expérience-là, mais c'est d'amener l'année prochaine, puis de continuer à s'améliorer, puis au final.

0: Le but, c'est de montrer à Bill Guérin qu'il avait tort de ne pas le prendre. Tu sais, c'est ça. Puis de s'établir comme étant un grand joueur américain. Donc, j'ai hâte de voir qu'est-ce que la prochaine saison va amener pour Caulfield. Je suis sûr qu'il va être capable de revenir fort puis d'un peu mettre les playoffs de l'an passé de côté. Mais écoute, je suis pas inquiet, c'est un vrai, puis tu sais, je l'ai côtoyé une couple de fois, je l'ai vu à Laval, c'est un bon gars, puis je suis pas inquiet qu'il va arriver fort l'année prochaine.
1: Ah, c'est intéressant que tu nommes le nom de Bill Guérin, parce que si tu regardes derrière Caulfield dans la liste, t'as bien des gars qui ont été pris à la place de lui sur l'équipe américaine aux Olympiques. Cal Connor, t'as parlé de Jake Gensel aussi, même Clayton Keller, Brady Tkachuk, ce sont tous des joueurs qui avaient été préférés à Caulfield, puis je pense qu'au final, les Américains ont donné l'or, fait que tu dois donner raison à Bill Guérin. Mais le gars, il a marqué 51 buts. Puis là, ça va être une question de se prouver en séries éliminatoires. Puis tu sais, je pense que si Caulfield, il marque 10 buts de moins, il en marque 40, mais qu'on sent qu'en série l'an prochain, il est beaucoup plus dangereux, puis que c'est un des joueurs qui aide le Canadien à peut-être gagner une ou deux rondes, là, on va être beaucoup plus rassuré. Mais va falloir qu'il fasse en série un jour. Fait que si on regarde ça de manière générale, Caulfield, 9e meilleur ailier de la Ligue, est-ce que tu serais d'accord avec cette affirmation-là ou non?
0: Non, pas tout de suite. Je pense que ils l'ont basé, selon moi, sur sa saison de 50 buts. Puis je trouve pas que c'est relatif vraiment. Oui, c'est tout un exploit, là. Je veux vraiment pas y enlever ça. Mais ça va en prendre plus pour vraiment être capable de l'étiqueter comme ils l'ont étiqueté 9e présentement. Je veux en voir une autre saison. Puis comme tu as dit, quand même qu'il en marquerait 30. Mais d'un série, ça serait le joueur qui ferait toute la différence. On prendrait ses 30 buts par année, puis avec un Caulfield qui se démarque d'un playoff, je pense que tout le monde serait d'accord avec ça.
1: Non, t'as raison, parce que tu sais, je prends l'exemple des frères Tkachuk. En saison régulière, c'est pas tout le temps incroyable. Tu sais, ils sont blessés ou ils sont inconstants, si ça. Mais les deux, ils ont montré que dans les grands moments, ils sont capables de lever leur jeu d'un cran. Peut-être moins pour Brady en série, mais avec les États-Unis sur la scène internationale, puis Matthew, il le fait pour les deux coupes des Panthers. C'est beau la saison régulière, mais le hockey, c'est un sport que tu joues pour les séries éliminatoires, pour gagner la Coupe Stanley, puis c'est ce que le Canadien aspire à faire dans les prochaines saisons. Excellent, vraiment bon, merci beaucoup JS. On se reparle un peu plus tard cette semaine, donc passe une très bonne journée.
0: Merci les boys, bonne journée.
1: Salut. Merci. C'était Salut. Jean-Sébastien D, à qui on parle les mardis et jeudis, dans le Club du Matin cet été. Au retour de la pause, c'est la défense obligatoire. On parle pas mal de baseball ces temps-ci, puis avec raison. T'as la date limite, puis t'as les nouveaux vilains, les Dodgers, qui vont peut-être créer un lockout à eux seuls. Mais justement, on en parle des Dodgers, ça va être ça l'affirmation. Les Dodgers ne sont pas en train de ruiner le baseball, quelqu'un va devoir défendre ça après la pause, dans la défense obligatoire.
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0: dans la défense obligatoire, quelqu'un va se voir imposer une position extrême en laquelle il ne croit pas, il n'aura pas le choix de la défendre. Ça va donner un débat choquant, un débat provocant, mais c'est pas grave. On est là pour s'amuser. C'est l'été. Pas mal tout le monde est d'accord que les Dodgers sont en train de ruiner le baseball, puis qu'essentiellement, à cause d'eux, on se dirige tout droit vers un conflit de travail. Parce que les propriétaires vont vouloir imposer un plafond salarial sans surprise. Les joueurs ne veulent pas. Donc aujourd'hui, l'affirmation à défendre dans la défense obligatoire, c'est pas compliqué. C'est la suivante. Les Dodgers ne sont pas en train de ruiner le baseball. Qui va devoir défendre ça?
1: Oh boy.
0: Qui va devoir défendre les méchants Dodgers? Pas la roulette.
2: Olivier Paiement.
0: Oh. Pas de problème, pas de problème.
1: Oh, pas de problème, il est primé.
0: J'ai pas de misère à jouer le rôle de vilain.
3: OK.
1: On t'écoute.
0: Je pense que les gars, il y a beaucoup de jalousie présentement. De jalousie à travers les différentes formations dans le baseball majeur, de jalousie à travers les différentes bases de partisans, qu'il y a une équipe qui est tout simplement meilleure que les autres. Pas parce qu'ils sont plus riches puis qu'ils profitent du système, juste parce qu'ils sont plus intelligents, parce qu'ils sont agressifs de la bonne façon, en signant le bon joueur, en faisant la bonne transaction. Les Dodgers, c'est pas une question d'être plus riche que tout le monde puis de profiter puis de crosser le système dans le baseball majeur. Sinon, toutes les autres formations riches, comment ça se fait qu'année après année, ils sont pas plus compétitives que ça? Comment ça se fait que les Mets de New York ont un plus gros payroll puis qu'ils sont pas capables de faire les séries éliminatoires? Comment ça se fait que les Yankees, qui dépensent quasiment autant que les Dodgers, ils ont pas gagné de série mondiale depuis au-dessus de 15 ans? Comment ça se fait que les Phillies, les Blue Jays, les Braves, qui ont tous des dépenses pratiquement similaires à celles des Dodgers, ils ne gagnent pas non plus? Lâchez-moi ça avec « Ah, les Dodgers, ils sont en train de ruiner le baseball, ils sont juste meilleurs que les autres, puis vous êtes jaloux, c'est pas compliqué. »
1: Je vais te donner un point, c'est vrai que les Dodgers sont très intelligents.
0: Oui. Par voilà,
1: contre, ça c'est vrai.
0: Voilà.
1: Par contre, tu peux pas comparer les dépenses. Ils ont une longueur d'avance là-dessus, et c'est là qu'il y a un déséquilibre. Tu peux pas demander aux Rays d'être agressifs,
0: okay,
1: sur
0: mais
1: Carl
0: les
1: Tucker.
0: D'abord.
1: Mais qu'est-ce que je viens de dire? Je t'ai donné un point. Les Dodgers sont intelligents. Mais, okay. C'est bon?
0: les Mets sont un peu moins.
1: Les Yankees, oui, mais ils ont des prises de décision parfois douteuses. Les Dodgers, c'est une organisation très bien structurée. Je te le donne. Sauf que pour les plus petits marchés, c'est impossible de rivaliser. C'est ça qui est difficile.
4: Puis l'autre point, là, tu parlais du payroll. Mm-hmm. Mais le fameux payroll, là, Shohei Ohtani, 2 millions sur le payroll. Il paye 70 millions par année. Mais c'est que 68 millions de son 70 millions, il va être payé dans 10 ans.
0: Mais ça, pourquoi les autres font pas ça?
4: Parce que c'est la seule organisation qui peut se permettre de le faire.
0: En ce moment, ils ne trichent pas. Ils font tout simplement profiter, prendre avantage d'un système que tout le monde peut faire aussi. C'est juste qu'ils font de façon plus intelligente que les autres. Ils sont mieux dirigés, ils sont mieux gérés, ils ont des têtes pensantes plus affûtées que celles des autres organisations. Là, on est en train de niveler vers le bas avec un plafond salarial. On est en train de dire,
1: c'est même pas ça,
0: les autres qui sont incompétents,
1: wow,
0: vous êtes tellement mauvais qu'on va essayer de niveler vers le bas pour que les autres soient moins bons puis qu'on va les affecter négativement.
1: C'est un peu erroné ce que tu dis, parce que Dave Roberts, ok, c'est un bon gérant, mais Dave Roberts, t'as-tu vu son alignement? C'est facile de gérer un club avec 8 MVP, là.
4: Je te jure que demain, moi, plus gros, on gère les Dodgers, puis on gagne plein de matchs, nous aussi, là.
1: Les Dodgers pourraient pas avoir d'entraîneur en ce moment, puis pourraient gagner autant qu'ils gagnent en ce moment. C'est pas juste à ce niveau-là, puis c'est difficile pour les autres marchés, justement, parce que même si on essaie d'avoir la meilleure stratégie au monde, et en passant, il y a des équipes avec pas beaucoup d'argent qui font très bien. Est-ce que je tiens à rappeler les Rays en ce moment?
4: Les Guardians.
1: Les Guardians en ce moment, qu'est-ce qui se passe?
0: Payroll de 70 millions. L'argent veut pas tout dire.
1: Non, mais c'est pas ça. Mais c'est le fait que après ça, tu peux même pas considérer ces marchés-là pour des gros poissons. C'est
0: anyway,
1: là l'injustice.
0: Anyway, on s'entend-tu que de toute façon, c'est pas vrai qu'ils gagnent à chaque année? Ok, ils viennent de gagner 2 séries mondiales de suite. Ça reste que l'an passé, ils sont passés à quoi? un pouce de pas la gagner.
1: Ils l'ont gagné pareil.
0: Fait que même si, oh, c'est des grands tricheurs, nanana, nanana.
1: Ils l'ont gagné pareil.
0: Ils gagnent pas chaque année.
4: C'est pas des tricheurs.
1: Ils l'ont gagné pareil.
4: C'est des profiteurs, puis ça crée un problème. C'est ça l'affaire.
1: Ils trichent pas. Tariq Skubal, là, qu'est-ce qui s'est passé? C'est qu'ils ont enlevé la possibilité de l'avoir à une autre équipe.
0: Oh!
1: Merci. T'es pas super.
0: Écoute.
1: Quoi, t'es pas super?
0: Je suis pas d'accord avec ce que je disais, mais ça reste qu'au fond de moi, je me dis. C'est pas faux non plus, là.
1: Ben. Le point que t'as amené que les Dodgers sont intelligents, c'est vrai.
4: Ouais, c'est vrai.
1: C'est une équipe qui est bien gérée, qui font des bons moves au bon moment, puis comme tu l'as dit, ils profitent du fait qu'ils ont des lousses un peu par-ci par-là avec les règlements.
0: Il y a une iniquité, mais ils sont pas la seule équipe qui a les moyens pour le faire. C'est juste que les autres, comme on a mentionné,
1: exact.
0: Ils sont pas capables de le faire aussi bien, non. De l'appliquer aussi bien que les Dodgers.
1: Puis en même temps, qu'est-ce que tu veux au final? Tu veux gagner une série mondiale.
4: Exact.
1: C'est ça qu'ils font les Dodgers.
4: Mis à part Kyle Tucker, les grosses signatures qu'ils ont faites ont tous ou presque payé.
0: C'est ça.
4: Et les Mets, à l'inverse, tu parlais de leur payroll, puis eux aussi, ils en ont un immense. Puis eux, ben c'est plate, mais leurs grosses signatures n'ont pas payé.
1: Exact.
4: À un moment donné aussi, il y a ça, là.
1: Mais c'est aussi la prise de conscience de qui tu veux signer en prenant en considération ton vestiaire, tu sais. T'en vas chercher Juan Soto qui est électrisant, qui fait parler de lui partout où il passe, puis il y a une raison pourquoi il a déjà fait 4-5 équipes dans sa carrière.
4: Et qui est jamais allé avec les Dodgers.
1: Qui est jamais allé avec les Dodgers, puis avec un Francisco Lindor, que lui aussi, tu sais qu'il a une grosse tête. C'est tough. Tu signes des danseurs un peu plus vieux, qui ont pas vraiment le résultat escompté avec la pression. Ben, ils sont plus là. Aujourd'hui, ils sont plus là.
0: Voilà. Alors, c'était la défense obligatoire. Merci beaucoup, les gars. Jacob, Hugo.
1: Yes. Merci à toi.
0: On va prendre une petite pause. Au retour, c'est Martin Thériault qui s'installe. Il y a une nouvelle qui est tombée hier dans le cas de Vincent Rohrer. L'espoir du Canadien, choix de troisième tour en 2022, qui a signé un contrat de 3 ans avec une formation en Suisse. Qu'est-ce que ça veut dire pour l'avenir de Rohrer dans l'organisation du Canadien? Est-ce qu'il faut l'écarter des plans de l'équipe à court, moyen, long terme? On en parle avec Marty après la pause.
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5: C'est un de nos collaborateurs réguliers dans le Club du Matin. Cet été, très content de lui parler aujourd'hui. C'est Martin Thériault. Salut Marley, comment ça va?
6: Ça va très bien, lui, toi?
5: Ça va très bien, merci. J'espère que t'étais pas trop déçu hier, Marley, quand t'as vu tomber la nouvelle. On a appris que Vincenzo Herrera avait signé un contrat de 3 ans en Suisse. Et ce qu'on a appris à travers les médias suisses par rapport à cette entente-là, c'est qu'essentiellement, ce que ça veut dire pour Herrera, c'est que ça va être Montréal ou la Suisse. S'il ne réussit pas à se tailler un poste avec le Canadien, il ne jouera pas avec le Rocket de Laval. Pourquoi est-ce que tu penses qu'il a pris une décision comme ça?
6: Ben, je pense que c'est pas compliqué, Oli. C'est l'argent. c'est aussi simple que ça. Écoute, l'article le mentionne bien. Là, écoute, c'est un média suisse qui s'appelle Watson, c'est l'équivalent du Journal de Montréal, un petit peu là-bas. Là. Écoute, il mentionne que la raison officielle et ce que Rora va probablement mentionner, est-ce que ça va sortir et tout ça. D'ailleurs, tu sais, les Canadiens l'ont pas confirmé. Ça va être un élément qu'on va devoir surveiller. Mais il nous parle que la raison officielle, c'est qu'il aurait besoin d'un nouveau défi. La raison officieuse, c'est pas mal plus le côté monétaire. Donc, tu sais, il s'en va avec la formation de Zug dans la National League en Suisse. C'est une des très, très grosses formations. Les Lions du Rick en étaient déjà une également. Mais ce qui circule, c'est que le montant d'argent était très élevé par rapport aux Lions du Rick et au HC Davos. Mais c'est là que c'est important un peu de comprendre parfois. Bon, l'élément Ligue nationale de hockey, il y a déjà un contrat avec les Canadiens de Montréal. Si c'est temps, il y a une place à Montréal, ce qui, moi, selon moi, est pratiquement impossible. Là. Il est vraiment, vraiment loin de la Ligue nationale en ce moment. À moins d'une possibilité comme ça, il irait dans la Ligue américaine. Selon son contrat, il toucherait un salaire de 82 500 $ s'il se retourne dans la Ligue américaine. Les salaires en Suisse, c'est pas pour rien qu'il y a beaucoup d'anciens de la LNH qui s'en vont là, en Suisse, lorsque leur carrière se termine un peu. Tu sais, tu peux avoir du 250, du 200 000. Écoute, on se cachera pas, la Suisse, la qualité de vie est belle, les paysages sont extraordinaires, tu joues moins de matchs. C'est un endroit qui est quand même assez paradisiaque pour jouer au hockey, là. Donc, si t'as le choix entre eux, et en plus, c'est un Autrichien, il demeure quand même pas très loin de l'Autriche. Regardez, Zug, c'est pas très loin géographiquement de son pays d'origine. Donc, t'as la qualité de vie et t'as en plus le salaire. C'est pourquoi il y a pris cette décision-là, Vincent Trorère.
5: Je pourrais jamais blâmer un athlète professionnel de prendre de l'argent parce que les carrières sont courtes, tu sais jamais ce qui peut se passer. Ça reste que Vincent Trorère, c'est encore un jeune espoir. Seulement 21 ans, a été sélectionné au troisième tour par le Canadien en 2022. Côté développement, est-ce que tu penses que c'est une bonne nouvelle ou est-ce que ça pourrait faire mal à son développement dans l'organisation du Canadien?
6: Honnêtement, j'ai fortement sourcillé à ce que j'ai vu ça hier, Oli. Puis tu sais, encore une fois, je le répète, on va devoir attendre la confirmation, un peu plus de détails des Canadiens. On verra qu'est-ce qui en découle un petit peu. Mais là, c'est parce qu'au niveau du développement, Vincent Rora, je sais qu'il est très jeune. Là, c'est quelqu'un qui est né au mois de septembre, a 21 ans en ce moment, va en avoir 22 lorsqu'on va arriver justement en septembre. Mais c'est parce que là, à un moment donné, Vincent Rora, oui, je comprends qu'il y a le côté monétaire. Oui, c'est bien certain. Et il y a déjà de l'expérience en Amérique du Nord. Parfois, certains soulignent, ouais, là, il a besoin de s'ajouter aux patinoires nord-américaines. Oui et non, il a joué quand même avec les 67 d'Ottawa, lorsqu'il avait 17 et 18 ans. C'est là qu'il a été repêché. Donc, je pense que c'est quelqu'un qui est déjà à l'aise. Et c'est déjà quelqu'un qui joue de cette façon-là. Sauf qu'en même temps, tu dois prendre du millage. Tu dois être en mesure de te démarquer, pas simplement de t'ajuster à la patinoire, mais de dominer, d'aller chercher de la confiance, d'aller chercher peut-être pas un point par match, mais au moins devenir un élément dominant à Laval pour ensuite espérer avoir un rappel. Là, la réalité, c'est que la compétition se fait forte à côté d'Inson Drorer. Tu sais, je peux nommer plein de noms. Florian Jacquet est là, Owen Beck, Logan Sawyer va s'amener éventuellement, LJ Mooney, Jared Davidson. Tu sais, à un moment donné, s'il n'est pas capable de faire ce choix-là, pour le développement, il peut se faire devancer et je trouve qu'il se met derrière plusieurs autres espoirs des Canadiens. Là, c'est pas comme si Vincent Rohrer était dans la catégorie des Michael Hage et des Alexander Zarovski, disons. Là.
7: Non, c'est ça. Puis Marty, tu dis que justement, il est confortable dans le style de jeu nord-américain. C'est vrai qu'il a disputé quelques temps dans la Ligue de l'Ontario, mais justement, tu sens pas, en prenant cette décision-là, c'est comme un pas de recul dans son développement. C'est où ça stagne, en fait, tout simplement.
6: Ouais, ben, je pense que je le vois un peu de cette façon-là dans le cas de Rohrer. C'est pas désastreux, c'est pas terminé, mais vraiment pour être capable de jouer un petit peu plus dans les situations restreintes. Il est déjà capable de faire, il a déjà montré certains éléments lors de son court passage à Laval après sa saison l'an dernier. Mais c'est sûr que si tu dis, OK, tu veux t'amener dans le giron de l'équipe et que, tu sais, disons qu'il se retrouvait à Laval, qu'obtiendrait un excellent début de saison. Là, tu forces la main des Canadiens, tu l'obliges à le rappeler, tout ça. Mais la réalité, c'est que là, s'il est du côté de la Suisse, on s'entend, la logique, ce serait de, tu ne le rappelles pas jusqu'à ce que son séjour en Suisse soit terminé. Et c'est là, je trouve que il se nie peut-être un petit peu, Vincent Rohrer, là, puis surtout à 22 ans. Là,
5: c'est ça, il n'y a pas cette carte-là dans son jeu de « mais peut-être que j'aurai pas le meilleur camp ». Mais si après ça, ça se passe bien à Laval en cours de saison, puis il y a des blessures à Montréal ou peu importe, ben là, il pourrait être appelé. Là, ça arrivera pas. Là. Tu peux résilier un contrat en pleine saison en Suisse comme ça.
6: Non, exactement. Ben, tu sais, je veux dire, la priorité, c'est Montréal. La priorité, c'est le contrat avec les Canadiens de Montréal. Mais là, de la façon que c'est fait, c'est un peu, c'est Montréal ou c'est la Suisse. Mais là, tu peux pas nécessairement aller à Laval et d'être rappelé. C'est là un peu que, du côté de Rohrer, c'est un peu de se dire, bon, ben écoute, oui, il y a une priorité de vouloir jouer dans la Ligue nationale, mais peut-être pas au même niveau que d'autres. Donc, tu sais, c'est là que je trouve un petit peu douteux. Je suis correct de vouloir demeurer chez lui. C'est un bon calibre, la National League en Suisse. Là, j'ai souvent vanté cette ligue-là. Mais c'est ça, c'est quand même un petit peu... j'ai pas été un grand partisan de cette décision-là.
5: Est-ce que tu dirais que c'est la fin pour lui en Amérique du Nord?
6: Je dirais pas que c'est la fin. Moi, je pense qu'il reste encore une dernière chance. Écoute, je m'amusais à regarder un peu à quoi ça pourrait se ressembler pour Rohrer avec Zug. Le gros avantage qu'il peut avoir peut-être un petit peu, c'est que lorsqu'il était avec les Lions de Zurich, c'est une très, très grosse formation en Suisse. Ils ont gagné beaucoup de championnats il y a 2 ans, notamment, avec Rohrer. Ils ont gagné l'équivalent de la Ligue des champions au soccer, mais au niveau hockey. Les Lions de Zurich sont très forts, mais ça fait en sorte qu'on a de la profondeur aussi. Et un gars comme Rohrer était souvent au sein du troisième trio. Il avait peut-être moins de temps de jeu. Il jouait peut-être un peu plus entre 11, 12, 13 minutes. Là, du côté de Zouk, t'as peut-être un peu moins de talent. T'as un gars comme Tomáš Tatar qui est là. C'est sûr que c'est une formation qui va aider, mais au-delà de 2 ou 3 attaquants, t'as moins de profondeur un petit peu. Donc, si un gars comme Rohrer peut aller chercher du temps de jeu Au sein d'un deuxième trio, premièrement, si on l'a bien payé, j'imagine que c'est parce qu'on a un rôle important à lui donner. S'il est capable d'aller augmenter son niveau de jeu, de jouer un peu plus avec la rondelle, de travailler un petit peu plus offensivement, moi je pense que c'est le côté qui lui manque. Le côté intensité, lui reprochera jamais. C'est un gars qui a pédale au plancher, il frappe, il va au filet, il dérange. Mais à un moment donné, même le pire joueur de la Ligue nationale de hockey doit être capable d'amener des points au tableau, parce qu'à un moment donné, ça devient une question de compétition. Si t'es pas capable de le faire, ben il y en a un à côté qui va être capable de le faire. Le 10 points par année, il devient quand même important plutôt que 5, disons. Donc, je vois quand même encore une fenêtre, mais je dirais qu'un peu que cette année, dans mon cas du moins, là, c'est un peu la dernière chance. S'il est pas capable d'augmenter son niveau offensif, je pense qu'il va falloir passer un autre appel.
5: Ça commence quand même à faire quelques pertes là pour le Rocket, parce que Sean Farrell a été échangé la semaine passée. Joshua Roy a quitté aussi. Même chose pour Samuel Blais qu'on n'a pas retenu. En ce moment, le Canadien a juste 12 attaquants, donc ça se peut que un Owen Beck, un Florian Jacquet, un Brett Bérard dont on a fait l'acquisition, se taille un poste avec l'équipe au mois de septembre. Vincenzo Rorer, on l'avait vu un petit peu à la fin de l'année à Laval, donc visiblement, on misait quand même sur lui pour cette saison. Est-ce que tu penses que ça pourrait faire mal à la formation du Rocket cette saison de perdre autant d'attaquants comme ça?
6: La vérité, Oli, c'est que pas tant que ça. Parce que je regarde un peu, bon, à quoi pourrait ressembler la formation potentielle du Rocket? Là, évidemment, ça dépend de qui pourrait se tailler une place à Montréal. Je prends un exemple, pas de Puckpedia, mettre Brett Bérard. Moi, personnellement, je ne le mets pas. J'ai décidé de garder Florian Jacquet à Montréal. Mais bon, disons qu'on y va un peu comme ça.
5: Ouais.
6: T'as des gars comme Sacha Pastujov, qu'on oublie, qui a été acquis contre Wendbeck. Pas Wendbeck, mais Sean Farrell. Qu'on a acquis la semaine dernière. Donc là, t'as Pastujov, t'as un gars comme Samuel Poulin qui vient de s'entendre avec les Canadiens au 1er juillet. Alex Belzile, Brett Bérard est là, t'as Owen Beck justement. Jared Davidson est là, faut pas l'oublier non plus. T'as un gars comme Tyler Thorpe. Et là, t'as toutes sortes de joueurs avec des contrats de Ligue américaine. Laurent Dauphin, Xavier Simoneau, Vincent Arsenault. Et t'en as quelques-uns qui sont capables de se battre. Moi, de la façon que je vois ça, c'est que Rohrer aurait peut-être joué sur le troisième trio. Ça risque d'être potentiellement un Simoneau ou un, faut pas l'oublier celui-là, Philippe Méchard. Philippe Méchard est encore capable d'aller jouer au sein d'un 3 ou d'un quatrième trio. Puis on a un paquet de joueurs là qui ont des contrats à deux volets avec Laval, mais avec les Lions de Trois-Rivières également. Donc, il y a quand même de la place. Honnêtement, c'est triste un peu à dire, mais le fait de pas avoir Rohrer, ça change pas grand-chose, honnêtement, pour le Rocket. Surtout avec un nouvel entraîneur. Même si je sais que Daniel Jacob était adjoint l'an dernier. Je pense pas que ça change grand-chose, là.
5: Mm-hmm. OK, ça va être intéressant quand même à suivre Vincenzo Rohrer. On va avoir la chance quand même de le voir au camp du Canadien de Montréal qui s'amorce au mois de septembre. En terminant, Marty, il y a un de tes tournois que t'affectionnes particulièrement qui vient tout juste de commencer. C'est ton marathon pour le repêchage 2027 qui est parti. Toi, tu travailles excessivement fort à évaluer des joueurs, faire tes listes. Ça commence dès maintenant avec la Coupe Linka-Gretzky qui a débuté hier du côté d'Edmonton avec une belle victoire de 7-3 du Canada face à la Suisse.
6: Oui, exactement. On va en reparler peut-être un petit peu plus dans les prochaines chroniques, mais tu sais, c'est toujours intéressant. Mais tu l'as mentionné, moi, personnellement, pour la plupart des gens, la saison de hockey commence simplement dans un mois. Moi, elle vient de commencer, bon, je dirais cette semaine, mais même la semaine dernière avec le tournoi préparatoire au Mondial Junior. Mais c'est intéressant cette année. C'est pas toujours le cas, la Coupe Linka-Gretzky, mais t'as beaucoup d'éléments de haut niveau. On va être capable d'avoir déjà un premier élément de comparaison. On va parler énormément de Landon Dupont, qui est avec le Canada, qui est un potentiel premier choix au total. Mais t'as également des gars comme Alexis Joseph, qui est dans la même formation, le Québécois, qui pourrait se battre pour le premier rang. Je lance des noms comme ça, mais t'as Milan Sundström, un excellent Suédois, très très dominant. Jonna Neuschwander, un Suisse qui jouait contre le Canada hier, un gros bonhomme d'esprit 4 pouces, très intense. Donc, ça va être intéressant de voir ce tournoi-là, de qui est capable de ressortir du lot par rapport au reste. Et ben par la suite, ça va lancer les discussions pour le reste de la saison de repêchage. Et j'ai bien hâte de... Bon, je dis ça chaque année, mais je trouve que c'est très intéressant cette année.
5: Ah, tu m'as mis l'eau à la bouche, Marty. J'ai hâte, là, parce que Hugo puis moi, on en parlait avant que l'émission commence. C'est une cuvée qui s'annonce assez intéressante, là. Je sais qu'ils ne seront pas tous Olinka Gretzky, t'as le Russe notamment qui ne fait pas partie du tournoi bien évidemment, mais t'en as mentionné le Landon Dupont, Alexis Joseph, plusieurs joueurs intéressants pour cette QV-là et on aura la chance d'en parler au courant des prochains jours dans le Club du Matin. Merci beaucoup Marty, très intéressant comme à l'habitude et on se parle un peu plus tard cette semaine.
6: Ça fait plaisir les gars, ben bye bye.
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14: Chaque année, le NHL Network, pendant l'été, nous révèle un top 20 des meilleurs joueurs à chaque position. Et ça a commencé hier avec le classement des 20 meilleurs alliés du circuit Batman. Sans surprise, c'est Nikita Kucherov qui se retrouve au premier rang. Il a encore connu une saison formidable, 130 points. Il a gagné le Hart. Ça avait été un peu débattu, là, mais écoute, il a connu une saison incroyable. Il a fini 42 points devant son coéquipier le plus proche. Je pense pas qu'il y a quelqu'un qui va déchirer sa chemise parce que Kucherov a été classé meilleur ailier de la LNH.
15: Non, je pense pas. C'est une domination totale. Mais encore une fois, moi, Nikita Kucherov, ce qui m'impressionne, c'est que on dirait qu'il pousse même pas sur la patinoire puis il va faire 3 points dans sa soirée.
14: T'as raison.
15: Il est super responsable, une superbe éthique de travail. Passe sur le silence par moment, mais oui, effectivement, là, c'est...
14: Ça oui, a été... on l'a eu. En série ouais. Contre le Canadien, il était détestable.
15: On le déteste.
14: Avec ses plongeons aussi, ça, mais c'est un joueur de grand talent. Puis je dirais même que la marge entre lui et le 2, 3, 4e meilleur ailier, elle est encore très importante malgré ouais. son âge. Au deuxième rang, c'est David Pastrnak qui se retrouve là, une saison de 100 points pour lui. Il a terminé 6e au scrutin du Hart, 32 points que son coéquipier le plus proche. T'enlèves Pastrnak et les Bruins ont plus d'attaque. J'aimerais même dire... qui ont plus d'équipe, c'est leur meilleur joueur devant McAvoy, devant Swayman, tout un joueur aussi, David Pastrnak.
15: Ouais, exactement, qui a grandi dans l'organisation, probablement le prochain capitaine du club. Non, honnêtement, David Pastrnak, qui, encore une fois, joue à la hauteur de son talent, puis est encore... puis son impact, puis ce qu'il va amener aux Bruins de Boston va être encore très, très, très, très, très solide pour les prochaines années. Encore une fois, deuxième rang très bien mérité, j'ai rien à dire.
14: C'est rare qu'on voit des ailiers être capables d'être vraiment... une locomotive en attaque.
15: Traîner un trio.
14: Ouais, lui, il le fait. Au troisième rang, Kirill Kaprizov. Fait qu'un Kucherov, deux Pastrnak, trois Kaprizov. Y a pas de débat pour le moment. T'es d'accord avec moi?
15: Ouais, ça va.
14: Au quatrième rang, c'est là que ça commence. Parce qu'ils ont classé Mitch Marner, qui sort d'une saison de 80 points. Quand même légèrement en dessous des attentes pour lui. Il nous avait habitué à des saisons de peut-être 90-100 points par le passé. A quand même terminé quatrième au scrutin pour le Selke. Mitch Marner s'est rattrapé en série. Mais pour moi, il ne mérite pas d'être quatrième. Je te nomme quelques gars qui sont derrière lui. Mikko Rantanen, Matt Boldy, Jason Robertson, Matthew Tkachuk. Tu sais, Pour moi, là, il n'y a même pas de question. Tu me dis, est-ce que tu veux dans ton club Mikko Rantanen ou Mitch Marner? Je prends Rantanen.
15: Ouais, moi aussi.
14: Puis j'aimerais dire que c'est même pas proche, là.
15: Non, c'est ça, moi aussi. Puis on le voit aussi avec comment Mikko Rantanen a été capable de devenir un leader au sein des Stars de Dallas. C'est beau, là, pour Mitch Marner. Puis on peut peut-être donner le bénéfice du doute parce que c'est un nouvel environnement et tout. Mais une chance qu'il a été fort en série. Parce que,
14: oui,
15: honnêtement...
14: Parce que sinon, c'était un peu décevant.
15: Ben, on le disait tout au long de l'année... C'est décevant pour lui en ce moment. On s'attendait à mieux, surtout avec le fait qu'il avait quitté Toronto. Il était dans un meilleur environnement, pas de pression. Et finalement, il a su connaître beaucoup de succès comme tu sais en série, puis c'est parfait. Mais effectivement, moi, je ne mettrais pas quatrième. Je mettrais Rantanen avant.
14: Moi
15: évidemment.
14: Aussi. Boldy, après ça, tu peux débattre. Robertson, puis écoute, en séries éliminatoires, est-ce que tu veux Matthew Tkachuk dans ton équipe ou tu veux Mitch Marner? Poser la question pour moi, c'est y répondre.
15: Ouais, un petit peu,
14: il a fait 80 points en 81 matchs cette année. Avant ça, il nous avait habitués à des saisons de 102 points, 85 points en 69 matchs, 99 et 97 points en 72 matchs. C'est un gars dans sa carrière qui nous avait habitués de plus frôler la barre du 100 points. Donc pour moi, il est un peu trop haut à 4. Je le mettrais peut-être 6, 7, 8, là, plus dans ces eaux-là. Donc après ça, c'est Rantanen qui est 5e, Matt Boldy est 6e, Jason Robertson est 7e, Matthew Tkachuk est 8e. Et là, Ali, il est où Cole Caulfield? Ben, il est 9e. Il n'était pas classé l'an passé, mais après sa saison de 51 buts, tu ne pouvais pas te permettre de pas avoir Cole Caulfield dans le top 20 des meilleurs ailiers de la LNH. C'était le 2e meilleur buteur de toute la ligue. Pas un but dans un filet désert, je vous le rappelle.
15: Ça, c'est fou.
14: Meilleur buteur chez les ailiers. Caulfield, depuis 2 ans, c'est le meilleur buteur de toute la LNH. Point final. Il y a plus de buts que McDavid, que McKinnon, que n'importe qui. C'est aussi le 15e meilleur pointeur. Il a terminé 15e meilleur pointeur de toute la ligue, 6e chez les ailiers. Cole Caulfield, 9e meilleur ailier de la ligue. Pour toi, Hugo, est-ce que c'est trop? Est-ce que c'est trop bas ou est-ce que c'est juste?
15: Moi, je pense que c'est juste. Je pense que justement, avec la performance de 51 buts cette saison, ça aurait été dommage qu'il ne soit pas dans le top 10.
14: Mais
15: c'est
14: oui.
15: Une place bien méritée. Mais tu vois, je regarde les noms avant lui et je suis pas nécessairement surpris de les voir en avant de Cole Caulfield. Maintenant, c'est de voir à quel point il va être capable de maintenir la tendance. Parce que je pense qu'il y a des gens qui vont être quand même surpris de voir Matt Boldy au 6e rang. Mais Matt Boldy, si vous êtes capable de regarder qu'est-ce qu'il est en train de faire avec le Wild du Minnesota, ce gars-là mérite sa place.
14: Ben oui, pas mal plus complet.
15: Pas mal plus complet.
14: Gros bonhomme,
15: exact. Mais rien enlevé à Caulfield. Son travail acharné lui a mérité ce rang-là.
14: C'est ça.
15: Et il va continuer à marquer, il va continuer à avoir un impact. C'est juste que là, j'ai l'impression que Cole Caulfield a démontré sa réputation sur l'entièreté de la Ligue nationale. Là, on comprend c'est quoi Cole Caulfield, on comprend quel type d'impact il peut avoir dans une formation et c'est quoi jouer à la hauteur de son talent.
14: Exactement.
15: C'est l'année dernière.
14: La question, ça va être de le faire en série. Parce que, faut être franc, il a connu des séries éliminatoires décevantes pour le Canadien. 6 buts, 7 passes, 13 points en 19 matchs. On voyait pas le Caulfield nécessairement aussi dominant, aussi dangereux que celui qu'on voyait en saison régulière où c'était un des joueurs les plus menaçants de toute la Ligue nationale. C'était pas ça en série. Va falloir qu'il se rattrape. Je suis pas inquiet parce qu'il a quand même montré dans le passé, dans ses premières séries à Montréal, même l'année d'avant contre les Capitals, sur la scène internationale avec les États-Unis, c'est quand même quelqu'un qui est capable de lever son jeu d'un cran quand ça compte. Les joueurs derrière lui, à titre comparatif, au 10e rang, William Nylander. Tu me dis Caulfield ou Nylander, je prends Nylander.
15: Tu prends Caulfield.
14: Je prends Caulfield.
15: Mais Nylander...
14: Nylander
15: a été bon pour les Maple Leafs cette année. Ça a été probablement leur meilleur joueur.
14: Il a été bon, mais il y a aussi des questions d'attitude, questions de comme...
15: Les distractions.
14: Est-ce que c'est vraiment lui que je veux qu'il soit le visage de ma franchise? Non.
15: Non.
14: Caulfield ou Kyle Connor? Il y a quelques saisons, on se serait pas posé la question, on aurait mis Connor, mais... Écoute, Caulfield, il vient de marquer 51 buts. Kyle Connor commence peut-être un petit peu à ralentir. Ensuite, on a Artemi Panarin. Brandon Hagel est au 13e rang. Sam Reinhart est 14e. Au 15e rang, je trouve ça un peu bas parce qu'il a connu toute une saison. C'est Martin Nečas. 16, c'est Jake Gensel. 17, Clayton Keller, Brady Tkachuk, Cutter Gauthier et Lucas Raymond. Est-ce qu'il y a un des gars que je viens de nommer que tu prendrais avant Cole Caulfield dans ton équipe?
15: Ben, c'est intéressant. Moi, j'aime beaucoup Brandon Hagel. Je crois que Brandon Hagel... présentement, n'est peut-être pas au statut de Cole Caulfield, pour ce qui est de la saison dernière. Par contre, on s'entend tous pour dire que au niveau de la physicalité, de l'implication, du style de jeu, de la contribution, Brendan Hagel peut être sur une pente ascendante dans ce classement-là. On l'a tous détesté en séries éliminatoires. Ça a été le gars qui a été le plus détesté cette année pour le Lightning, pour le Lightning de Tampa Bay, ouais. Et Brendan Hagel a montré partout où il a passé où il est capable de contribuer. Même dans l'équipe nationale, c'est un facteur important, ce gars-là. Puis, ouais.
14: À cause de son style qui est taillé sur mesure pour les séries, je pense que je le prendrais peut-être avant Caulfield. Faudrait que j'y réfléchisse un peu plus parce qu'écoute, 50 buts, c'est 50 buts, là.
15: C'est ça. Faut pas le nier, ça.
14: Non, exactement.
15: On est pas en train de cracher là-dessus ce matin.
14: Aucunement. Mais Hagel, c'est quand même un joueur d'au-dessus d'un point par match dans la LNH depuis quelques années. Il est détestable à affronter. Il frappe. Il est capable de jeter les gants. Il est très responsable défensivement, ouais, aussi. T'sais, il est dans les top 10, pas loin du Selke, pas mal à chaque année. Il y a beaucoup de gens qui nous disent qu'ils prendraient peut-être Brady Tkachuk avant Caulfield. Je pense que ça dépend quel Brady Tkachuk t'as.
15: C'est ça.
14: Mais c'est vrai qu'un Brady Tkachuk en santé,
15: impliqué,
14: au sommet de son art, investi dans le jeu, comme on risque de le voir avec les Panthers cette année, ça aussi est rendu en série éliminatoire. Tu veux plus ce style de
15: c'est
14: joueur-là
15: sûr.
14: Que Cole Caulfield.
15: C'est sûr. Puis c'est dommage parce que c'est un style de jeu qui est souvent lié au gabarit, à la physicalité. Mais en même temps, en série éliminatoire, c'est là que ça joue. C'est comme
14: exact.
15: Ça que tu gagnes tes affrontements. Donc, ouais, malheureusement, c'est ça, mais effectivement, faut qu'il soit au sommet de son ordre, faut pas qu'il soit blessé non plus.
14: Fait intéressant à noter, il y a trois ailiers des Panthers dans le top 20, parce que t'as les deux frères Tkachuk et t'as Sam Reinhart qui est là aussi, mais aucun des Hurricanes, champion en titre de la Coupe
15: c'est
14: Stanley.
15: Fou, hein?
14: Ça montre à quel point cette équipe-là, c'est fascinant comment ils ont bâti leur formation, qu'en attaque, c'est vraiment pas des super vedettes, là. Je pense qu'Ao va faire le top. Il va faire le top 20 des meilleurs centres de la ligue. Mais à part ça, je comprends là, pourquoi Nick Ehlers n'est pas là, pourquoi Svechnikov n'est pas là. Puis regarde, c'est bien correct. Puis crédit à eux d'avoir gagné la Coupe cette année, vraiment de par la force du groupe. Et ça devrait revenir chaque semaine. Là, le NHL Network va révéler son top 20 à chaque position. Les meilleurs centres, Nick Suzuki risque d'être assez haut sur cette liste-là cette année chez les défenseurs. J'ai hâte de voir où va se situer Lane Hutton. Et bien évidemment, ben, on va être là dans le club du matin pour en discuter.
15: Top 5 pour Nick Suzuki ou c'est trop osé?
14: Trop
15: osé, ok.
14: Je pense plus autour de 7.
15: Ok.
14: Parce que tu sais, t'as quand même McDavid, McKinnon, Celebrini, Dreisaitl, Barkov.
15: C'est vrai.
14: Ouais, mais, Eichel. Ouais. Mais c'est 7-8.
15: Ok.
14: Ça va être intéressant.
15: Je suis heureux de savoir.
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14: Il y a eu quelques petites nouvelles entourant le Canadien de Montréal hier, notamment le défenseur Maximilian Joubert qui a signé son contrat avec l'équipe. On a aussi appris que Vincenz Rohrer avait signé un contrat de 3 ans en Suisse et que pour lui, c'était pas compliqué. C'est Montréal ou c'est la Suisse? Il n'ira pas à Laval et ça m'a inspiré un sujet. C'est qui les joueurs qui ont le plus de choses à prouver au prochain camp du Canadien? C'est qui les joueurs que eux, ils doivent absolument connaître un bon camp, qu'ils doivent prouver des choses? Hugo, tu me diras si t'es d'accord avec moi.
15: Vas-y.
14: Mais pour moi, celui qui a le plus à gagner, qui a le plus de choses à prouver, c'est pas compliqué, c'est Kirby Dach.
15: Assurément, Kirby Dach, on est rendu à sa 5e année dans l'organisation du Canadien de Montréal. Et c'est pas normal qu'on soit encore pendu au fait qu'il a été pas pire à sa première année avec le club après la grosse transaction.
14: Ça fait longtemps, ça.
15: Exactement. Il y a des blessures là-dedans. Il y a un facteur à considérer. Évidemment, dans le cas de Kirby Dach, il a joué de malchance. Mais c'est un gars qui a jamais réussi à être constant dans l'organisation du Canadien de Montréal et c'est décevant qu'à ce point-ci dans cette relation-là, si tu veux, entre le joueur et le club, on soit encore en train de se poser des questions sur son utilisation. Ça doit être clair.
14: T'as raison. Écoute, ça fait 4 ans. Il y a 25 ans. Là. Il a été repêché en 2019. Ça fait 7 ans. On devrait plus être en train de se poser des questions sur Kirby Dach, mais on est encore en train de le faire. Et là, c'est sa vraie dernière chance parce qu'il va devenir joueur agent libre sans compensation à la fin de l'année. Donc, que ce soit à Montréal ou que ce soit pour peut-être se tailler un poste ailleurs, il va devoir prouver qu'il appartient à temps plein à la Ligue nationale puis qu'il appartient à quoi? À qu'il est capable d'aspirer à un rôle significatif. Puis la réalité, je pense pas qu'il va le faire, mais la réalité, c'est qu'il y a une ouverture, peut-être même deux sur le top 6 de l'équipe. T'as toujours pas de deuxième centre, puis tu sais pas nécessairement ça va être qui aussi l'ailier qui va jouer sur ce trio-là. Est-ce qu'il va être capable de débarquer au camp, le couteau entre les dents, affamé, et de gagner une de ces places-là? Je pense pas, mais ouais. Il va faire partie des joueurs qui pourront le faire et qui doivent au moins débarquer au camp avec cette attitude-là.
15: C'est ça que j'allais dire. Il doit le faire. Je pense que c'est plus une question de penser puis d'espérer. Si tu veux encore ta chance, parce que là, Eli, on parle pas juste du Canadien de Montréal, on parle de la Ligue nationale. Si tu veux encore ta chance dans la Ligue nationale,
14: ah oui.
15: Si Kirby Dach n'est pas capable de rien faire en ce moment, si tu penses que sa valeur va être dans le tapis, si tu penses qu'il va avoir une autre équipe qui va être intéressée.
14: Il va toujours avoir du monde qui croit en lui à cause de son statut, mais le temps commence à filer. Un autre
15: 100%.
14: Gars qui, pour moi, a beaucoup de choses à prouver, c'est Oliver Kapanen. C'est quoi le vrai visage d'Oliver Kapanen? Est-ce que c'est le gars qu'on avait vu en début de saison, qui a été une combinaison parfaite avec Ivan Demidov, ça a été de la chimie instantanée entre ces deux-là, ça a cliqué tout de suite et il a connu un excellent début de saison. Ou est-ce que c'est le gars qu'on a vu peut-être, à partir de février ou mars, être essentiellement invisible sur la glace et qui a même été rayé de la formation? C'est un des deux, il est encore jeune Kapanen. Mais es-tu capable d'obtenir ce poste-là de deuxième centre en ce moment? Il y a juste lui qui le sait parce qu'en ce moment, il part favori.
15: Ben oui.
14: C'est un peu dommage à dire, mais c'est la réalité. C'est lui le deuxième centre du Canadien en ce moment.
15: C'est parce que c'est lui qui a démontré pendant une partie de l'année qu'il était capable de suivre le rythme d'Ivan Demidov, qui a été capable de contribuer à sa façon. Oliver Kapanen, il y a une intelligence sur la patinoire qui lui est très bénéfique. Ça va faire en sorte que ça va lui donner de la laisse, ça va lui donner du lousse pour pouvoir contribuer. Maintenant, est-ce que c'est une question de confiance sur la patinoire? Est-ce que c'est une question de constance? Ça aussi, ça va être intéressant à suivre parce que en Europe, parce que lui vient de là, ça a pas été les saisons sont pas de la même longueur. L'intensité non plus.
14: Est-ce que c'est les rigueurs du calendrier nord-américain qui l'ont rattrapé?
15: Exactement.
14: Parce qu'en Europe, tu joues peut-être une quarantaine, cinquantaine de matchs. Là, il en a joué 82. Il a joué les Olympiques. C'est un calendrier qui était effréné l'an passé. Donc, est-ce que c'est vraiment juste ça qui l'a rattrapé? J'ai hâte de le voir.
15: C'est pas le style de joueur non plus qui va s'apitoyer sur son sort. Ça a l'air d'être un travaillant, puis ça a pas l'air d'être un gars égoïste, égocentrique. Donc, c'est sûr qu'il va avoir une adaptation qui va se faire du côté de Kapanen. Je suis convaincu parce que l'organisation du Canadien semble vraiment l'apprécier aussi.
14: Mais Kent Hughes, ça fait plusieurs fois qu'il le répète. Il l'a dit deux fois devant les médias. On pense qu'il a le potentiel d'être le deuxième centre de l'avenir de l'équipe. est-ce que c'est un mirage, là? Puis il faut juste dire ça pour satisfaire les gens? Peut-être. Ça reste que c'est ce qu'ils disent publiquement. On verra s'il est capable de le faire ou non. Pascal, il nous dit, moi je dis Montembeau. Il doit prouver qu'une mauvaise saison ne fait pas une carrière. Dobesch numéro 1, mais tu as besoin d'un vétéran comme numéro 2 et il n'y a rien de bon sur le marché. Fowler doit aller manger un maximum de rondelles à Laval pour peaufiner son développement. Écoute, c'est vrai, Montembeau a des choses à prouver. Il est encore avec l'équipe. Ils n'ont pas été capables de l'échanger ailleurs. Puis lui, il a une chance à ressaisir pour prouver que la saison passée, c'était une anomalie, qu'il appartient réellement à la Ligue nationale puis que c'est pas vrai que c'est fini dans le cas de Montembeau. Puis c'est un bon point qu'apporte Pascal parce que combien de fois est-ce qu'on a vu ça, des joueurs qui connaissent une mauvaise année? C'est juste que là, est-ce que le Canadien est vraiment dans une position de se permettre de risquer qu'ils en connaissent une deuxième mauvaise Montembeau?
15: Mais en même temps, si t'es prêt à donner une dernière chance à Kirby Doc, pourquoi tu serais pas prêt à donner une dernière chance à Samuel Montembeau? Puis Samuel Montembeau a été plus bénéfique au Canadien que Kirby Doc jusqu'à présent.
14: T'as raison, à cause de ce qu'il a fait il y a 2 ans.
15: Ouais.
14: La différence, par contre, c'est que, tu sais, un attaquant de quatrième trio qui joue pas bien, c'est une chose.
15: Un gardien qui
14: est pas capable de stopper les rondelles, ça te fait pas mal plus mal.
15: Ça, je suis d'accord. Par contre, le Canadien a été capable de rectifier le tir l'année dernière, même si ça a été maladroit, là, si tu veux. Mais au final, a réussi à trouver une structure sans Montembeau. Donc, ça fait en sorte que son inclusion est moins risquée présentement parce qu'on a quand même une solution à ce plan-là.
14: C'est ça. Moi, je suis toujours un adepte de... Jacob Fowler mérite de jouer dans la Grande Ligue. Il a prouvé qu'il appartient à la Ligue nationale. Mais après ça, tu te retrouves encore avec 3 gardiens. Quelle va être la division? Est-ce qu'il va jouer tant que ça? Si t'as 3 gardiens, si t'as un ménage à 3, un peu moins sûr. Ça va être à suivre. Beaucoup de gens nous parlent de David Reinbacher. Reinbacher, on va être rendu à la 4e année post-repêchage. Là, c'est maintenant ou jamais. Là. Vous avez raison. Il doit le prouver, Reinbacher, qu'il appartient à la Ligue nationale.
15: T'sais, David Reinbacher, c'est un défenseur qui fait pas vraiment de grands pas vers l'avant, mais tu sens quand même que l'organisation est confiante à lui donner plus de responsabilités tout de même. Mais est pas encore à la hauteur, je crois, de son étiquette de 5e au total. C'est ça qui fait en sorte que c'est un peu plus difficile pour lui, naturellement, l'état de santé qui joue là-dedans. Mais tu sais, il était rendu à un point dans sa carrière où le Canadien a décidé de l'amener dans la Grande Ligue. Oui, pour des matchs, c'était pas important, mais quand même, on sentait que c'était son opportunité, son pas à faire. Donc, maintenant, c'est ça. Ça va être à lui. Il va saisir sa chance, 4e année dans l'organisation. Il doit être là, il doit ne pas faire d'erreur, mais il doit être capable d'être assez solide pour rester dans la formation.
14: Parce que là, il va se battre pour un poste avec Engstrom, Jack Eyes, Trouble. Ce qui joue en la faveur de Reinbacher, c'est que c'est le seul droitier de la gang.
15: C'est ça.
14: Puis ce poste-là, c'est pour probablement jouer à droite. Engstrom, je pense qu'il a montré que c'est un défenseur de la LNH. C'est juste que t'as d'autres joueurs qui sont un peu dans le style d'Engstrom déjà à la ligne bleue.
15: Exact.
14: Donc, t'as-tu vraiment besoin de lui? Est-ce qu'il va vraiment apporter de quoi différent? Un peu moins sûr. Jack Eyes et Struble ont beaucoup d'expérience, mais ils ont quand même un plafond assez limité. Et Reinbacher, l'organisation a tellement investi dans lui, à un moment donné, tu vas pas avoir le choix d'essayer au moins d'avoir un certain retour sur ton investissement. Il répondra jamais aux attentes d'un 5e au total. Es-tu capable de percer la formation?
15: Pour de moi, manière constante.
14: C'est
15: ouais.
14: ça. Pour moi, un autre gars aussi qui va devoir se prouver, c'est plus en mode, quel style de joueur es-tu? T'sais, c'est quoi ton visage dans la LNH? Et ça, c'est Zachary Bolduc. Est-ce que Zachary Bolduc, c'est un marqueur de but, comme on avait vu peut-être avec les Blues de Saint-Louis à son année recrue, puis en début de saison avec le Canadien l'an passé, ou est-ce que Zachary Bolduc, c'est plus un joueur de profondeur, comme on a vu en séries éliminatoires, un gars qui frappe, qui est intense, qui est pas facile à affronter? Lui, il va devoir montrer de quel bois il se chauffe, Zachary Bolduc, sur une autre saison complète dans la LNH.
15: Puis j'ai une question pour toi, Ali.
14: Vas-y donc.

0: contribué.
1: Regarde, avant la pause, on parlait de Brandon Ingle. Est-ce que Zachary Bolduc est capable peut-être de s'inspirer un petit peu du jeu de Brandon Ingle?
0: Ouais, c'est un bon point, ça.
1: Je veux pas mettre des attentes élevées comme ça, parce que Brandon Ingle, c'est un des meilleurs joueurs au monde en ce moment. Mais tu sais, d'être ce style de joueur-là, qui est capable de contribuer en attaque, mais aussi d'apporter une certaine épice à sa game.
0: Exact.
1: Et finalement, peut-être, les ça, c'est un groupe de joueurs là, qui ont quelque chose à prouver, mais Vincenzo Rorer, Florian Jacquet, Owen Beck, Jared Davidson, Brett Bérard, il y en a-tu un dans ce groupe-là qui va se tailler un poste comme 12e, 13e attaquant?
0: Mais on l'espère. En tout cas, moi, le gars que je vais surveiller, j'en ai parlé un peu plus tôt, mais c'est Owen Beck. Tu sais, Owen Beck, je pense que c'est le gars qui a le plus d'expérience dans la Ligue nationale. C'est le joueur de centre établi, le gars qui devrait être responsable. Il rentre un peu dans le moule de Joe Veleno qu'on a décidé de laisser partir. Mais en même temps, c'est sûr que l'organisation veut. Si l'organisation préfère avoir un Florian Jacquet,
1: c'est ça.
0: C'est une bougie d'allumage qui va amener quelque chose de différent au groupe. Un Jared Davidson qui a un excellent lancé. J'ai hâte de voir. Je suis curieux quand même de voir. Pour Roher, ben, tu vois. C'est ça. C'est ambivalent quand même.
1: C'est ça. Exactement. Ouais.
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8: Les matchs, qu'est-ce qu'on suit aujourd'hui dans le monde du sport, Hugo?
9: Ben, l'Omnium Banque Nationale, évidemment, lit Gabriel Diallo, qui va être en action aujourd'hui contre Luciano Darderi. C'est quand même deux matchs en deux jours pour Diallo à cause de la pluie. Ouais, exactement. Donc, on va voir s'il va être capable de poursuivre sur sa lancée. Sinon, il y a Denis Shapovalov aussi qui est en action contre Zachary Zvaida.
8: La bonne nouvelle, c'est qu'il annonce beau, là, aujourd'hui.
9: Exactement. Belle journée
8: demain
9: aujourd'hui.
8: Demain aussi, il annonce beau à Montréal, donc... Ça va être c'est une belle occasion d'aller voir quand même du bon tennis. Plusieurs Canadiens qui sont en action aujourd'hui.
9: Exact.
8: Là, ça part

0: pour de vrai. Là. Ouais, c'était plate la pluie, mais là, le tournoi est parti.
1: Et voilà, on part ça en force. Duncan Chan aussi en action aujourd'hui. Et chez les dames à Toronto, il y a Catherine Sebov aussi qui va être là, qui va être en action. Donc, nos Canadiens, beaucoup de Canadiens en action aujourd'hui.
0: Ouais.
1: Ça va être à surveiller. Sinon, dans le baseball majeur, ben là, la date limite des transactions est passée. Donc, on voit des nouveaux visages sur la butte avec des nouvelles équipes. C'est le cas pour Tarik Skubal, qui va faire son premier départ en tant que membre des Dodgers de Los Angeles contre May Cubs et Javier Assad. Bien hâte de voir qu'est-ce qui va se passer du côté des Dodgers, encore une fois. Est-ce que Tarik Skubal va être aussi dominant? Selon moi, oui.
0: Il a même sorti publiquement hier pour réagir, évidemment, face à la transaction, face à toutes les critiques, puis il disait, ben, n'importe quelle équipe aurait pu faire mon acquisition, c'est les Dodgers qui l'ont fait. Arrêtez de vous fâcher, là. Tout le monde aurait pu faire cet échange-là. C'est pas faux, mais... T'sais, ils deviennent pousse. Vraiment les vilains.
1: Vraiment, vraiment.
0: Puis au final, ça leur donne juste plus de gaz.
1: Exact.
0: Plus de motivation.
1: Exact.
0: Ah ouais, vous nous détestez, regardez ce qu'on va faire.
1: Puis en plus de ça, Skubal qui a dit un peu plus tard dans cette conférence de presse-là, c'est un excellent groupe de baseball. Moi, je fais juste me joindre à ça. J'ai
0: exactement.
1: Bien hâte de voir. Donc voilà, mais c'est pas le seul qui fait son premier départ avec sa nouvelle équipe. Il y a aussi Freddy Peralta qui va faire son premier départ avec les Rays de Tampa Bay contre les Rockies du Colorado. Ça va être très, très, très intéressant. On joue au Coors Field du côté du Colorado. Freddy Peralta, tu peux modifier sa saison, changer un peu l'allure de sa saison. Ça a mal commencé avec les Mets, mais là, on est dans un meilleur environnement avec une équipe qui gagne. Ça va être très intéressant de suivre ça. Sinon, ben naturellement, il y a les Blue Jays dans tout ça qui poursuivent leur série face aux Astros de Houston. On a gagné le premier match, mais là, on s'en va vers le deuxième. C'est Trey Yesavitch qui va être sur la butte pour les Blue Jays. On va essayer de poursuivre. Peut-être que la nouvelle édition, la nouvelle mouture des Blue Jays va connaître plus de succès. On va essayer d'équilibrer le tout. C'est Hayden Wisniewski qui va être sur la butte pour les Astros.
0: Ils ont quand même réussi à mettre fin à la séquence de 6 victoires de suite des Astros. Puis c'était drôle de voir les images là, tu sais, de Dalton Varsho qui est littéralement déjà sur place.
1: Exact.
0: Il passe d'un dugout à l'autre parce qu'il y a une transaction entre les deux équipes. C'est assez cocasse, puis ça avait l'air émotif quand même pour les Blue Jays hier comme journée, là.
1: Ouais, exactement. C'était drôle de le voir de serrer George Springer et Nathan Lucas en début de match.
0: Je me demande si le fait de pas avoir échangé tout le monde, ça pourrait pas un peu redonner confiance
1: peut-être
0: à cette équipe des Blue Jays, parce que ça a pas été une vente de feu.
1: Non, ça pourrait juste en fait faire en sorte que les gars se tiennent plus ensemble. Parce que c'est des gars
0: qui
1: restent.
0: Ils sont comme Gad. Ils croient en nous malgré tout. On va voir ce qu'on peut faire.
1: Exactement. Exactement. Donc voilà, c'est ça que je surveille pour les matchs aujourd'hui, mon cher.
0: Excellent, merci beaucoup Hugo. C'est déjà tout pour nous aujourd'hui dans le Club du Matin. Merci d'avoir été là, merci de nous avoir choisi pour vous accompagner au courant de votre journée. On a un gros show encore une fois demain. Ça va être bien le fun, j'ai déjà hâte. Au nom de toute l'équipe, Olivier Paiement à l'animation, Hugo Reich à la réalisation et Jacob Lacharité aux réseaux sociaux. Passez une excellente journée tout le monde. Richard Labbé et Frank Grenier s'amènent un peu plus tard dans le tailgate. Et d'ici là, ben, prenez soin de vous et on se reparle demain.
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2: Eh hey, bon mardi tout le monde, bienvenue dans une autre belle édition du club du matin. Merci d'être à l'écoute. Peu importe où vous êtes, peu importe où vous nous écoutez, de Montréal au 91.9 Québec, 100.9 Gatineau, 96.5 sur l'application mobile de BPM Sport ou encore sur notre diffusion en direct sur YouTube, Olivier Paiement avec vous pour les 4 prochaines heures. Et comme à l'habitude, ben, je suis accompagné par mon acolyte Hugo Reich. Comment ça va, Hugo?
3: Salut, Ali. Ça va bien, toi?
2: Ça va très bien.
3: Je suis de bonne humeur, matin.
2: Ah oui, comment ça?
3: Ça brasse dans le baseball. Là. Je veux juste parler de ça.
2: Et c'est quand même brassé pas mal. Sérieux,
3: ah,
2: là.
3: Ouais, écoute, ça
2: des grosses transactions. Les Blue Jays ont été vendeurs et acheteurs. Il y a des gros noms qui ont changé d'adresse. Des noms peut-être auquel on s'attendait un petit peu moins. On va en parler, bien évidemment, à l'émission aujourd'hui. Là, on va faire le tour de ce qui s'est passé. On va dresser un bilan de la journée d'hier, de date limite des transactions dans le baseball majeur. Qui sont les gagnants de la journée? Qui sont les grands perdants? Qu'est-ce qu'on pense des transactions des Blue Jays? Ça va venir un peu plus tard. Pas mal de nouvelles pour vous aujourd'hui. Ça a bougé un petit peu hier avec le Canadien de Montréal. Des transactions peut-être, ben, du mouvement peut-être un peu plus mineur, mais il y a des choses intéressantes qui se sont passées. Notamment, on a appris que l'espoir Vincenzo Rohrer avait signé un contrat en Suisse. Qu'est-ce que ça veut dire pour son avenir au sein de l'organisation? On va en parler avec Martin Thériault dans un peu plus qu'une heure. Marty a toujours eu Rohrer en très haute estime. Mm-hmm. Ça a toujours été un espoir qu'il affectionnait particulièrement. Alors, il va nous donner son analyse sur la situation. Quel est le potentiel de Rohrer? Qu'est-ce que ça veut dire pour lui à Montréal, pas Laval, mais en Suisse aussi? Nos autres invités, ben, on a Kevin Raphaël qui va venir faire un tour, nous parler de la classique KR. Et comme à l'habitude, le mardi et le jeudi, Marco D'Amico et Jean-Sébastien Day vont faire un tour. On va parler des joueurs notamment qui ont le plus de choses à prouver au camp d'entraînement du Canadien de Montréal, de la NFL. Il s'est passé bien des affaires dans le monde du sport hier. Et on va faire le tour de tout ça aujourd'hui dans le club du matin. T'as passé une belle journée hier, Hugo, à part de ça?
3: Ouais, vraiment. Écoute, j'étais un peu triste parce qu'en début de journée, il y avait quand même beaucoup de pluie.
2: Et j'ai c'était faire, terrible.
3: Ouais, et j'étais vraiment déçu parce que je devais faire une activité en après-midi. Et finalement, vers la fin de l'après-midi, il a commencé à faire beau.
2: Ouais.
3: Fait que j'étais joué au frisbee golf.
2: C'est vrai que toi, t'es un passionné du frisbee golf.
3: J'adore le frisbee golf. Enfin, j'étais allé à Boucherville, c'est un petit 12 trous, ça se fait bien. Une heure et demie, t'as terminé. Puis la température était parfaite, venait de pleuvoir, faisait quand même un peu frais.
2: Ouais.
3: Tu peux jouer, prendre ton temps. Si t'as jamais essayé ça, Eddie, ça vaut la peine.
2: J'ai
3: faut vraiment,
2: essayé.
3: Vraiment t'essayer ça.
2: Moi, j'aimerais ça.
3: C'est vraiment cool.
2: Après
3: on ira faire ça, je te le dis.
2: Parfait.
3: Frisbee golf, très cool. Un bon passe-temps.
2: Puis, est-ce qu'il faut être vraiment bon au frisbee, là? Tu sais, lancer de tous les angles, tous les côtés?
3: Ou non,
2: si
3: pas nécessairement.
2: Si tu débrouilles bien, ça fait la job.
3: Ouais, si tu débrouilles bien, ça fait la job. Puis, les frisbees, ils le font pour toi aussi. Tu sais, différents types de frisbees, bref,
2: ah,
3: je vais pas
2: rentrer
3: dans les détails, mais.
2: T'as-tu un sac, là, quand
3: ouais,
2: avec
3: ouais,
2: un
3: moi,
2: frisbee?
3: J'ai mon sac.
2: Ça, c'est pour.
3: Ouais, j'ai mon sac.
2: Ton premier coup, après ça, t'as l'équivalent d'un fer 7, puis
3: ouais.
2: Ci, puis ça. Ah, ouais.
3: C'est comme un sac de golf pour vrai. T'as les drivers, les mid-range, les putters.
2: Fait que t'as combien de frisbees, disons, dans ton
3: moi,
2: sac?
3: J'en ai peut-être 7.
2: Ben quand même.
3: J'ai 7 frisbees. Mais je suis vraiment, vraiment de base. Là. J'ai des amis qui en ont comme 40.
2: Mais non.
3: Ouais, je te dis. Leur petite valise.
2: Plus que dans un sac de golf,
3: ouais,
2: dans le fond.
3: Ouais. Parce que t'as plein de statistiques. C'est la vitesse, l'angle, la manière qui tourne dans le vent.
2: Mon Dieu.
3: Ah ouais, je te dis, c'est un monde, là.
2: Puis est-ce que vous participez à des tournois de...
3: Pas moi, je suis pas assez bon. Mais, okay. Mais je connais du monde que oui.
2: Wow. Ben, donc, on en découvre à tous les jours.
3: Étienne Danon, qui a aidé de passage à BPM il y a quelques temps.
2: Ouais, lui, le comédien.
3: Ouais, il a fait le championnat national de frisbee golf en Alberta.
2: Il y a un championnat national
3: ouais,
2: de frisbee golf.
3: Il a fait partie des amateurs qui ont participé au tournoi. Je te dis.
2: Ben écoute, ça là, ça fait partie des choses que j'aime dans la vie. Découvrir des sports un peu obscurs.
3: Mm-hmm.
2: Parce qu'il y en a, là. Il y en a beaucoup. Tu parles à quelqu'un, puis... Ah, ouais. Tu fais ça. Ça
3: ouais.
2: Existe, cette affaire-là.
3: Ouais.
2: Frisbee golf, ça en fait partie.
3: Et voilà.
2: Puis il y a quand même pas mal de terrain, en fait, là.
3: Ouais, il y en a beaucoup, puis c'est gratuit pour la majorité des parcs, là. Vous pouvez aller jouer, là. C'est facile. Le frisbee golf, là, c'est les paniers en chaîne. C'est sûr que vous avez déjà vu ça en quelque part. Moi, c'est un de mes amis qui m'a introduit au frisbee golf. En Suède, c'est très populaire. Il a fait un échange étudiant là-bas, puis tout le monde jouait là-bas.
2: Ah,
3: à
2: ouais.
3: Linköping, en Suède.
2: OK.
3: Ouais. Donc, à essayer, Ali, je te jure, tu fais aimer ça.
2: On va peut-être devoir essayer ça.
3: Ben oui.
2: Non, ça fait partie de ces sports que... un petit peu comme le cousin des eaux qui retient son souffle. Non, oh,
3: pas autant.
2: Moins insolite, disons.
3: Ouais, c'est ça. Toi, t'as passé une belle journée hier?
2: Ouais, la pluie, c'était assez déprimant, je vais être honnête, là. Mais bon, au moins par la suite, il a fait un petit peu plus beau. J'étais allé souper chez la belle famille, mais là, non, pendant la pluie, c'était pas nécessairement facile, là. Mais là, je suis dans une grosse phase de documentaire. Fait que là, je me tape des documentaires. J'ai écouté le documentaire que Pierre-Yves McSween a fait sur Olivier Primo. J'ai écouté un documentaire qui avait été fait il y a quelques mois sur Éric Lapointe, sur Crave.
3: C'est comment? C'est-tu bon?
2: Ben moi, écoute, je sais pas si ça te surprend, mais je suis pas nécessairement un grand fan de la musique d'Éric Lapointe.
3: Ah ouais, ça m'étonne.
2: C'est moins mon style. On est un peu jeune pour ça, peut-être. Mais écoute, tu parles d'une vie rock'n'roll, là, sans faire de jeu de mots.
3: Non, non, mais...
2: C'est quelque chose.
3: Ben oui.
2: Honnêtement, je recommande, si jamais vous avez du temps. Puis récemment, j'ai commencé à écouter aussi les 30 for 30 d'ESPN, qui sont vraiment exceptionnels.
3: C'est sûr.
2: Vraiment très, très bons documentaires. Fait que je m'étape aussi de temps en temps. Si vous avez des recommandations de documentaires pour moi, là, c'est pas mal ce que je fais cet été, là, parce qu'il y a un petit peu moins de sport à la télé. Fait que c'est comme ma dose.
3: On est toujours ouvert à des bons documentaires.
2: Exactement. On avait d'ailleurs appris la semaine passée, il y avait eu des rumeurs comme quoi LeBron James, il voulait faire une série de Last Dance, un peu comme Michael Jordan.
3: Okay.
2: Pour sa saison avec les 76ers. Là, finalement, c'est pas trop trop clair si ça va avoir lieu. Il aurait signé une entente avec ESPN, mais bon, ça n'a pas été confirmé finalement. Ce serait cool, ça. Ce serait vraiment cool.
3: LeBron, il n'a pas sa maison de production un peu comme Lewis Hamilton. Ça se peut-tu, ça?
2: Ouais, c'est ça. J'oublie c'est quoi le nom, là, mais c'est notamment sur ça qu'il avait produit sa série Barbershop, son podcast.
3: Ouais, c'est ça. Okay, exact.
2: Fait que c'est quand même quelqu'un qui est actif dans ça. Puis bon, on s'entend que des documentaires puis du contenu sur LeBron, il y en a une infinité, là. Fait que je pense pas que ce serait nécessairement l'affaire la plus unique au monde.
3: Non.
2: Contrairement à The Last Dance, que c'était des archives qu'on n'avait jamais vues, des Bulls des années 90. La vidéo qui avait été gardée pendant quasiment 30 ans, 25 ans du moins, je sais pas où, quelque part, puis là on les a ressortis pour faire le documentaire,
3: ça,
2: finalement,
3: fou.
2: Alors ça c'était quand même cool, mais voilà,
3: ben
2: les documentaires, vous pouvez nous écrire si vous avez des bonnes recommandations.
3: Ben oui, allez-y. T'as-tu écouté celui sur les Dansbury Trashers?
2: Non,
3: ça
2: a l'air bon, ça.
3: Ça, c'est bon.
2: Ouais, Netflix a des bons documentaires sportifs aussi, là, toutes les Untold.
3: Ouais, c'est juste un Untold, c'est un épisode d'Untold.
2: Exact.
3: Il avait fait un épisode sur Johnny Manziel aussi.
2: Ça j'avais vu. Ça c'était quelque chose.
3: Ça, t'apprends ce qu'il a fait juste avant le combine, puis t'es comme.
2: Ça explique peut-être la carrière un peu décevante qu'il y a eu dans les rangs professionnels.
3: Exact.
2: Ok, ça fait le tour et ça part pour l'édition du 4 août 2026 dans le club du matin. Quelques petites nouvelles entourant le Canadien de Montréal hier. On a appris que Vincenz Rohrer, choix de troisième tour de l'équipe en 2022, avait prolongé son contrat. Ben, avait signé un nouveau contrat en Suisse. Signé une entente de 3 ans avec le EV Zug. On a appris que c'était un montant qui était beaucoup plus significatif que ce qu'il faisait à Zurich dans les dernières années. Et en fouillant un petit peu sur le sujet, en lisant les différents médias suisses, ce qu'on a appris, c'est qu'il y avait une clause particulière dans le contrat de Vincenz Rohrer qui fait en sorte que c'est pas compliqué, là. C'est Montréal ou c'est Zug pour lui. Il ne jouera pas à Laval Vincenz Rohrer. Il va bien évidemment participer au camp d'entraînement du Canadien de Montréal qui s'amorce dans environ un mois. Mais si jamais il ne se taille pas un poste avec l'équipe, il n'ira pas avec le Rocket de Laval. Il va retourner en Europe. Un petit peu comme ça avait été le cas avec Oliver Kapanen il y a quelques années, si tu te rappelles. Sauf que là, Rohrer est rendu pas mal plus vieux puis on parle quand même d'un contrat de 3 ans dans son cas. Il avait même joué quelques matchs à Laval l'an passé. C'est un petit peu décevant comme nouvelle. Écoute, lui, c'est bien correct pour lui personnellement. Il peut prendre la décision qu'il veut. Puis s'il y a plus d'argent qu'il ferait peut-être en Suisse qu'à Laval, peu importe. Ça, c'est bien correct. Mais ça reste que pour un gars qui a été pris au troisième tour par le Canadien en 2022, quelqu'un en qui on voit quand même un beau potentiel. Ça fait plusieurs années qu'il évolue dans les rangs professionnels. Oui, c'est pas le plus gros Vincenz Rohrer, 5 pieds 11, 170 livres, mais c'est un joueur qui se démarque notamment par son intensité, par son style de jeu hargneux. C'est quelqu'un qui a des bonnes mains, pas nécessairement un joueur offensif, mais le genre de gars que tu te dis, ben, peut-être qu'il pourrait devenir une option intéressante à plus long terme sur le troisième trio. En même temps, S'il joue jamais à Laval, s'il ne s'adapte pas au style de jeu nord-américain, j'ai de la misère à voir comment il pourrait faire le saut dans la LNH un jour.
3: Ouais, exactement. Puis on s'entend aussi pour son développement. Peut-être que lui, c'est continuer à être dans une ligue un peu plus pour adultes en Suisse, être capable de mieux comprendre son rôle. Peut-être que c'est plus confortable pour lui en termes d'environnement.
2: Il
3: y a plein de choses liées à ça. Je pense pas qu'il faut tomber tout de suite dans le gars veut pas être dans l'organisation du Canadien puisque c'est propice à son développement présentement. Encore une fois, il a rejoint le Rocket l'année dernière en fin de saison. Il a joué un peu en série aussi.
2: Ouais.
3: Donc ça va être de voir si ça va être un scénario similaire cette année. Mais pour Roher, on le voit encore très haut là, dans l'organisation. Je pense que on aime ce qu'il peut apporter, donc on va être patient à ce niveau-là. Mais effectivement, c'est une situation un peu particulière parce que le gars, il considère quand même une option en Europe. T'sais.
2: Ben c'est ça exactement. Puis plus tu passes de temps en Europe, ben plus en soi tu t'éloignes de manière figurée, mais pas juste de manière figurée, de la Grande Ligue de Montréal, du Rocket de Laval, où tu peux te familiariser au système de jeu, tu peux te familiariser au contexte ici, tu peux te familiariser avec le fait d'évoluer dans cette organisation-là.
3: Exact.
2: Alors, ça va être à voir. On va en parler, là, comme je mentionnais, dans environ 55 minutes avec Martin Thériault. Lui, ça a toujours été un espoir qu'il avait en haute estime, le Vincenzo Roher, donc il va pouvoir analyser un peu plus en profondeur son style de jeu. Qu'est-ce qui explique peut-être cette décision-là dans le cas de Roher? Marty s'en vient un peu plus tard à l'émission pour nous en parler. Sinon, on a aussi appris que Maximilian Joubert avait signé un contrat avec le Canadien. Lui, c'est le défenseur qui avait été acquis dans la transaction Joshua Roy.
3: Mm-hmm.
2: Donc, si vous vous rappelez, là, un petit peu avant le 1er juillet, le Canadien qui avait échangé Joshua Roy au Mammoth de Utah, c'était justement en retour de Joubert. Il a signé un contrat d'un an à deux volets. C'est un gros défenseur. 6 pieds 3, 220 livres. Un gars de 23 ans a seulement joué un match en carrière dans la Ligue nationale de hockey. Alors visiblement, je pense que les chances de le voir à Montréal sont assez minces, mais ça peut être quand même un bel atout pour le Rocket de Laval.
3: Ouais, exactement. C'est un gars qui va venir clairement solidifier la ligne bleue du Rocket. On a perdu quand même des éléments importants cette année à Laval. Donc, tu sais, remplacer un genre de William Trudeau dans son style de jeu, ça peut être quelque chose qui va être vraiment bien pour Joubert. Mais encore une fois, gros gabarit, va s'habituer au style du Rocket, a quand même un match d'expérience dans la Ligue nationale. Si jamais le Canadien est mal pris avec des blessures, on sait pas qu'est-ce qui peut se passer. C'est tout le temps important d'avoir des options comme Joubert. Donc, ben oui, c'est un gars qui va, à 23 ans, qui va être capable d'être solide dans la Ligue américaine. Puis je pense pas qu'il y a un potentiel de plus. Donc
2: non, parce que surtout que des défenseurs, il y en a une tonne dans l'organisation du Canadien qui ont à peu près cet âge-là.
3: C'est ça.
2: Soyons francs. C'était fini pour Joshua Roy au sein de l'organisation. Puis juste le fait que le Canadien était capable d'avoir quelque chose en retour.
3: C'est déjà très
2: qu'il
3: bon,
2: ne soit
3: là.
2: Pas tombé joueur autonome sans compensation parce qu'ils lui ont pas soumis d'offre hostile. Bah, c'est une bonne nouvelle. T'as eu de quoi pour le Rocket de Laval.
3: C'est
2: Il
3: ça.
2: Reste donc trois dossiers présentement à régler pour le Canadien dans le cas de ses agents libres avec compensation. Zachary Bolduc, Arbar Jacky et Sacha Postouyov qui avait été acquis la semaine passée en retour de Sean Farrell. Tu sais, je dis pas que ça commence à être pressant, ça reste qu'on est rendu au début du mois d'août. Et Bolduc et Jacky ont toujours pas signé, là. Dans un mois, un peu plus qu'un mois, c'est le tournoi de golf.
3: Exact. Est-ce que
2: à partir de ce moment-là, c'est là où on, tu sais, fin août, on peut commencer à s'inquiéter.
3: Ouais, c'est ça, j'allais dire.
2: Tu vas nous fixer une date, Hugo, là.
3: Ouais, vas-y.
2: Et, écoute, on sera plus en onde ensemble.
3: Triste.
2: Donc, regarde, vas-y donc, OK? Notre dernier vendredi ensemble,
3: ouais.
2: C'est quoi? C'est le 28, je pense?
3: Ouais.
2: À partir de ce moment-là, là, on pourra le dire, on est inquiet si c'est pas fait.
3: 100%, c'est
2: mais
3: ça.
2: Mais d'ici là, c'est correct.
3: D'ici là, c'est correct. Encore une fois, on sent vraiment que l'organisation prend leur temps au niveau de Bolduc et Jacky. Mais oui, moi aussi, je suis d'accord. Le 28 août, t'es stressé.
2: C'est ça.
3: Parce que
2: le tournoi de golf arrive, le camp d'entraînement arrive, puis ça veut dire qu'il y a quelque chose qui croche dans les négociations, là. Il y a quelque chose qui tourne pas rond.
3: C'est ça. Puis on va commencer peut-être à précipiter quelque chose. Tu veux pas ça. Ken Hughes, c'est un homme rationnel. Il prend les décisions qu'il doit prendre. Il prend son temps. Ça a toujours été ça, son air d'aller. Donc, si on commence à précipiter les choses, ça va être intéressant de suivre ça. Écoute, pour Postouyov, pas trop
2: ça, c'est
3: son
2: non,
3: feu.
2: Ça,
3: excusez.
2: Pas qu'on s'en fout, mais c'est un peu
3: mais
2: plus mineur.
3: Moins
2: mais dans
3: important,
2: le cas de Bolduc et Jacky,
3: mais Bolduc et Jacky, ça, c'est très important.
2: C'est ça, exactement.
3: Tu sais, puis je sens pas, par contre, du côté de l'organisation. Tu sais, comme je sens pas que c'est quelque chose où on est réticent. Je pense que c'est juste quelque chose où on prend notre temps.
2: C'est
3: fait
2: ça.
3: Que Fait que tout va se placer.
2: Mm-hmm.
3: Puis oubliez pas que c'est deux camps hein, là-dedans. T'sais, on parle beaucoup du Canadien, comme quoi c'est un dossier à régler et tout. Mais il y a aussi du côté du joueur qu'on doit être capable d'être ouvert à des négociations puis être capable de trouver un terrain d'entente parce que parfois, il y en a qui tiennent plus leur bout que d'autres.
2: C'est ça. Donc, le vendredi 28 août 2026, l'édition estivale du Club du Matin avec Olivier Paiement et Hugo Rage va sonner la cloche, va sonner l'alarme et on va officiellement être inquiet si c'est pas encore concrétisé dans le cas de Jack Eye et de Zachary Bolduc. Mais bon, tout ça, ces nouvelles-là, les signatures, on commence à parler du camp ici et ça m'a amené à me poser une question.
3: OK.
2: Qui sont les joueurs qui ont le plus de choses à prouver au camp du Canadien de Montréal? Je te pose la question, Hugo. Pour toi, c'est qui le gars que lui, là, il a vraiment de quoi à gagner? Il doit lancer un message à l'organisation, au reste de l'équipe, au camp qui va s'amorcer au mois de septembre.
3: Mais là, écoute, je pense que c'est clair que Kirby Dach, là, c'est là. Là.
2: Ouais.
3: C'est là ou jamais. Je pense qu'il y a une belle opportunité encore. L'organisation veut lui laisser une chance. On a signé un contrat d'un an. On n'a pas pris de risque, mais en même temps, on lui laisse la vitrine. Si jamais ça marche pas, ben merci Kirby.
2: Ouais.
3: Mais il n'y a pas de choix à lui, là. Tu sais, puis je suis tanné un peu d'en parler de ça. Parce que là, ça fait longtemps là, qu'il est dans l'organisation du Canada.
2: Ça va être sa cinquième année.
3: C'est ça, là. Après cinq ans, là, si t'es pas établi, c'est difficile. Puis si l'organisation n'a pas vraiment de plan sur ton utilisation, ben ça stresse, c'est inquiétant.
2: C'est ça.
3: Puis, ben, Kirby Dach, il est dans cette situation-là.
2: Parce que là, c'est sa dernière chance.
3: Ouais.
2: Que ce soit à Montréal ou ailleurs, parce qu'il va devenir agent libre sans compensation à la fin de l'année, t'as de quoi approuver. T'appartiens-tu vraiment à la LNH? Est-ce que toutes les attentes que les gens ont placées envers toi au fil des années, c'était justifié? Montre-le. Il y a des places de disponibles sur le top 6. Je pense pas qu'il va être capable de les saisir. Mais il y a une chance de les saisir. Il va se faire donner cette opportunité-là. Kirby Dach va se faire donner des chances. Est-ce qu'il va les saisir? C'est ça la question, parce qu'il n'a jamais été capable de le faire dans sa carrière, que ce soit à cause des blessures, à cause de son manque d'effort. Mais il a une opportunité et il doit se racheter. Il doit se racheter. C'est une question pour moi de fierté, là.
3: Ben c'est vrai, mais c'est parce que le gars aussi a démontré des flashs de talent. Flashs qui est capable de produire puis de contribuer. Je pense que c'est pour ça que c'est autant fâchant, autant au niveau de l'organisation que les partisans, parce que tu vois que le gars est capable d'être là.
2: Mm-hmm.
3: Mais il faut qu'il soit constant. C'est ça qui est difficile.
2: Un autre gars pour moi qui a beaucoup de choses à prouver, c'est Oliver Kapanen. A commencé la saison en feu. Écoute, personne au début de l'année s'attendait à ce que ce soit la réponse au poste de deuxième centre, mais il faut donner crédit à l'organisation du Canadien. À partir du camp des recrues, ils l'ont placé avec Demidov et ça a fonctionné, je dirais, pendant 75% de l'année environ, ouais, jusqu'au mois de février. Il faisait le travail, Oliver Kapanen. Vraiment, là, c'était une belle surprise. Il a frappé un mur. Est-ce que c'était juste d'un point de vue physique? Parce que c'est un gars qui était habitué à jouer en Europe. Un calendrier qui est beaucoup moins condensé là-bas. En plus, il a participé aux Olympiques, lui. Fait que ça faisait beaucoup de hockey très intense sur un plus court laps de temps que celui auquel il était habitué. Ou est-ce que c'est tout simplement parce qu'Oliver Kapanen, c'est un joueur qui est limité. C'est un joueur qui a un plafond. Peu importe c'est quoi votre analyse de la situation, ça reste que, encore une fois, le Canadien n'a toujours pas de deuxième centre et présentement le favori pour avoir ce rôle-là au début de la saison. Pas le choix, c'est Kapanen.
3: Ouais, pas le choix.
2: Prouve-le que tu mérites cette chaise-là.
3: C'est ça, exactement. Mais comme tu l'as dit, Oli, tu sais, la première moitié de saison a été très bénéfique pour lui. Ça a quand même donné un air d'aller pour marquer au final 22 buts dans son année. Il a surpris tout le monde. On a vu aussi que c'était le genre de gars qui avait une intelligence sur la glace qui était similaire au style de jeu à Ivan Demidov. Il était capable de se repérer quand même.
2: Il complète très bien, tu as raison. À cause de son intelligence.
3: Exact.
2: Oliver Kapanen, si tu retournes regarder ses buts cette année, c'est rien de fantastique là.
3: Non.
2: Mais toujours bien placé,
3: c'est
2: devant
3: ça.
2: Le filet, c'est un joueur qui est hyper intelligent, sait où se positionner sur la patinoire et c'est pour ça que l'organisation elle croit autant en lui. Kent Hughes, ça fait deux fois maintenant qu'il le mentionne publiquement. C'était après la date limite des échanges, je crois, ou à son bilan de mi-saison et à son bilan de fin de saison, il disait « Nous, on pense qu'Oliver Kapanen peut être le deuxième centre de l'avenir de l'organisation. Est-ce que... » Tu sais, c'est juste un petit peu pour se sauver la face puis pour paraître bien d'un point de vue externe,
3: ouais.
2: Peut-être.
3: Mais peut-être
2: qu'il croit pour vrai. Mais ils lui ont donné cette chance-là, fait que peut-être qu'il croit pour de vrai.
3: Ouais, exactement. Et je crois quand même qu'il y a une partie dans le vœu de Kapanen qui a saisi cette opportunité-là. Puis encore une fois, comme tu dis, c'est peut-être la constance et l'intensité. Tu sais, je pense que là, il y a une certaine période d'adaptation à avoir à son niveau. Mais il a prouvé qu'il était capable de jouer au rythme d'un Ivan Demidov. Donc ça, déjà là, c'est prometteur.
2: Il est capable de le suivre.
3: Exact.
2: Un autre joueur qui va devoir prouver quelque chose au camp d'entraînement, pour moi, c'est Zachary Bolduc. Parce que Zachary Bolduc, il va faire partie du groupe de joueurs qui pourrait se tailler un poste sur le top 6, mais surtout, Zachary Bolduc doit prouver t'es qui comme joueur de hockey dans la LNH? Est-ce que t'es un joueur peut-être de talent qui peut jouer sur un premier ou deuxième trio? Ou est-ce que t'es plus un gars de milieu d'alignement, 3-4e trio qui va apporter quelque chose à cause de son intensité, à cause de son style de jeu? En ce moment, on peut pas se faire d'idée.
3: Non,
2: c'est... Parce qu'on a vu comme deux visages différents de Zachary Bolduc pendant la dernière année et demie avec le Canadien puis avec les Blues. Donc aujourd'hui, je peux pas me faire une idée. Mais s'il débarque au camp, le couteau entre les dents, dans la forme de sa vie, il marque des buts en match préparatoire. Écoute, le gars, il pourrait se mériter un poste sur le deuxième, peut-être même sur le premier trio s'il décide de faire jouer Slavkovski avec Demidov.
3: Ben c'est ça, mais Zachary Bolduc, qu'est-ce qui pousse beaucoup pour lui, c'est qu'il y a un atout élite, il y a un excellent lancé. Puis ça, c'est quelque chose qui va toujours être en lien avec sa touche de marqueur. Mais là, je te pose une question, Wally. Est-ce que tu préfères le Zachary Bolduc marqueur plus offensif du début de l'année, ou tu préfères le Zachary Bolduc un peu plus responsable des deux côtés de la patinoire physique que tu as vu en séries éliminatoires? Quel type de style de jeu lui convient le mieux? Moi, je
2: J'ai beaucoup aimé le gars qu'on a vu en série.
3: Ben c'est ça, moi aussi je pense que c'est le style de jeu qui peut s'adapter. Ouais, c'est ça. Comment tu serais capable de complémenter sa touche de marqueur à un style de jeu plus physique?
2: Est-ce que t'es capable d'être le joueur qui a l'identité robuste, hargneuse, comme une peste, et aussi marquer des buts?
3: Ouais.
2: Un peu comme on a vu Brandon Engel faire en série. Je veux zéro les comparer.
3: C'est
2: les attentes. Mais tu sais, dans ce style-là de comme.
3: Ouais, question de je joue dans ta tête, puis en plus, je te fais mal parce que je marque.
2: En plein ça. Ouais, mais c'est exactement ça qu'il va devoir prouver dès le camp d'entraînement. Un autre gars qui va devoir prouver beaucoup, c'est David Reinbacher. On arrive à la 4e année après son repêchage. Ancien 5e choix au total de l'organisation. Et il y a un poste d'ouvert comme 6e défenseur de l'équipe. Parce que Madison, Hudson, Goulet, Dobson et Carrier, c'est acquis. Personne ne va débattre de ça. Mais pour le 6e défenseur, il va y avoir une lutte. Est-ce que ça va être Reinbacher? Lui, ce qu'il joue en faveur, c'est que c'est le seul droitier. Jacka et Struble, eux, ce qu'ils jouent en leur faveur, c'est qu'ils ont l'expérience LNH. T'as Adam Engstrom aussi. Ce qu'il joue contre Adam Engstrom, je sais qu'il est capable de jouer à droite, c'est que son style de jeu, c'est un petit peu ce que d'autres défenseurs du Canadien apportent déjà. Ça ressemble beaucoup à un genre de Mike Madison, une coupe de coche en dessous.
3: Ouais, je suis d'accord,
2: Fait qu'il t'apporte pas vraiment de quoi de différent.
3: Non.
2: Mais Reinbacher, en théorie, il doit être rendu là dans son développement.
3: Ouais, pas le choix. Écoute, on rentre un peu justement dans le timing de Kirby Dark. Tu sais, ça fait 4-5 ans. Là, c'est sa vraie, réelle chance de prouver qu'il peut jouer dans la Ligue nationale. Lui, ce qui va être vraiment important pour lui, c'est la santé. Parce que on le sait, on l'a vu à Laval, Reinbacher a réussi à prendre le rôle de défenseur numéro 1 par moment l'année dernière. A été capable d'être une fiabilité là-bas. A joué deux matchs dans la Ligue nationale, on n'a eu rien à lui reprocher en même temps. C'était des matchs qui n'avaient plus vraiment d'importance, mais quand même...
2: Il n'a rien fait de mal.
3: Maintenant, ça va être de voir comment il va s'adapter au rythme de la Ligue tout en conservant son style de jeu. Mais là, il faut s'enlever à l'idée que ça va être le défenseur qui va changer l'organisation.
2: Il a vraiment pris
3: un rôle. Ça va être un défenseur de rôle.
2: On va être...
3: C'est ça.
2: Honnêtement, là, on va être content s'il joue sur une... S'il joue sur une deuxième paire, on va tous être agréablement surpris à ce stade-ci.
3: Écoute, il va naviguer un peu entre la deuxième et la troisième paire comme un genre d'Alexandre Carrier.
2: C'est ça, mais pas mal plus gros, puis
3: pas
2: en théorie,
3: style de jeu.
2: Plus talentueux parce qu'il a été repêché 5e au total et tout.
3: Exact.
2: Ça reste à voir. Et finalement, j'ai mis une coupe de gars dans la dernière catégorie. J'ai nommé Vincenz Rohrer, justement à cause de ce qu'on a mentionné d'entrée de jeu, parce que lui, c'est Montréal ou Europe. Il n'y a pas de Laval pour lui avec la façon dont il a signé son contrat en Suisse. Florian Jacky, Owen Beck, Jared Davidson, Brett Bérard, pour moi, ce sont les gars qui vont se battre pour le poste de 12 ou 13e attaquant. Le Canadien n'a pas de 13e attaquant établi en ce moment. T'sais, l'an passé, tu avais un Veleno. T'avais même un Gallagher par moment qui jouait pas. Il y avait une rotation. Là. Texier, des fois, il sautait son tour. Kapanen, Bolduc. T'avais pas mal de gars. En ce moment, t'as personne. Tu vas devoir en trouver.
3: Mm-hmm.
2: qui va être capable de montrer au camp d'entraînement qu'il appartient à la Ligue nationale de hockey? Qui va être capable de montrer que, hey, tu vas peut-être pas me faire jouer à tous les soirs, mais quand tu vas me faire jouer, je vais apporter de quoi? Tu sais, ouais, je vais avoir exactement. Mon épice, là, puis tu vas aimer ce que je te montre.
3: Exactement. De ce que je vois aussi, tu sais, des noms sur la liste, tu sais, Roher, ça va être clairement quelque chose de plus offensif, plus axé sur les talents individuels. Florian Jatta, un gars qui peut brasser. Owen Beck, gars responsable. Jared Davidson aussi rentre un peu dans ce mode-là. Il y a un excellent lancé aussi, Jared Davidson. Donc, ça va être de voir aussi quel type de joueur le Canadien veut amener dans ce rôle-là de 12e, 13e attaquant. Comment qu'on va être capable de compléter le 4e trio et qui, justement, est capable de... qui va être capable de combler un peu plus le rôle de Ligue nationale. Pour l'instant, on dirait que j'ai de la misère à mettre mon doigt dessus. J'en ai parlé un peu hier. Je crois qu'Owen Beck a quand même une longueur d'avance.
2: J'aimerais ça que ce soit Florian Jacquet.
3: Ouais, mais je pense
2: à cause de son gabarit.
3: Il peut amener quelque chose de différent.
2: C'est ça.
3: C'est une bougie d'allumage, ce gars-là. C'est sûr.
2: Exactement, sur un 4e trio. Par contre, ça a été plus décevant pour lui à Laval la saison dernière, après avoir connu une première saison vraiment super bonne là, dans la Ligue américaine à 20 ans. Il avait pas même battu le record de buts, je pense, dans la Ligue américaine pour un joueur de son âge. Il avait marqué 24 buts.
3: Exact.
2: Fini avec 35 points. Là, l'an passé, une légère régression. 17 buts, 29 points en quelques matchs de moins. Mais quand même, Jacky, tu sais, il est gros, il est capable de frapper et tout. Il a son frère aussi. Donc, ça va être à suivre, le camp d'entraînement du Canadien. Dans quelques minutes, on va revenir, bien évidemment, sur la date limite des transactions dans le baseball majeur. Qui sont les grands gagnants? Qui sont les perdants de la journée? On va faire le tour des transactions, mais après la pause. Focus NFL, les équipes qui vont régresser ou décevoir cette saison. Pour certaines équipes, on a des attentes super élevées, mais faites attention, ça pourrait mal se passer, et on en parle dans deux minutes.
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2: Le Focus NFL, quelles équipes vont régresser ou décevoir cette année? Il y a certaines équipes qui ont très bien fait l'an passé, mais il faudra faire attention parce que ce sera pas la même chose cette saison. Il y en a d'autres pour qui ça a peut-être un peu moins bien été, puis là on a des attentes élevées, puis on pense qu'ils vont rebondir, mais non. Je pense pas que ça va arriver. Je commence avec les Commanders de Washington. Ça avait été décevant pour Washington l'an passé. On finit 5-12 un an après avoir fait la finale de conférence. Le problème à Washington, pour moi, c'est que oui, Jaden Daniels est hyper talentueux. Tu sais, tu le regardais à son année recrue puis t'avais l'impression de voir quasiment Lamar Jackson avec un meilleur bras. Vraiment une très très belle longue balle qu'il lançait Jaden Daniels. Son problème, c'est qu'il est tout le temps blessé à cause de son gabarit. C'est un gars qui est assez frêle. Et j'ai pas l'impression non plus que les Commanders l'ont super bien entouré. Il y a pas nécessairement de receveur de premier plan. À part Terry McLaurin, qui est quand même un gars qui a commencé à ralentir. Le jeu au sol est bof. La ligne à l'attaque est correcte. Jaden Daniels, ça se peut qu'il se reblesse. Et en plus, on parle d'une division qui va être pas mal meilleure cette saison. Les Giants. Pas mal tout le monde est de l'avis qu'ils vont faire un gros pas vers l'avant. Les Eagles, c'est impossible que leur attaque soit aussi mauvaise qu'elle l'était l'an passé. Et les Cowboys aussi. Les Cowboys avaient une attaque tout feu, tout flamme. Tout ce qui leur manquait, c'était la défense. Ils ont amélioré la défense, les Cowboys vont être meilleurs. Fait que si tes trois rivaux de division sont meilleurs, toi, tu t'es pas tant amélioré. J'ai de la misère à voir comment les Commanders vont être capables de prendre un pas de plus vers l'avant cette saison.
3: Ouais, j'ai hâte de voir aussi. Mais en même temps, c'est pas comme si on avait pas aidé Jaden Daniels. On a quand même essayé de lui donner des options. On a ramené Deebo Samuel, ça a pas marché finalement. Lui aussi, avec son état de santé, les Commanders, c'était une équipe très prometteur. Mais effectivement, ça va être difficile. On est un peu dans une zone grise avec eux pour l'instant. Ouais.
2: Quand t'as un jeune carrière que tu choisis haut dans la NFL, là, c'est pas compliqué. Faut que tu l'entoures bien rapidement. Mm-hmm. Que tu le protèges avec une bonne ligne à l'attaque. Que tu vas chercher des receveurs de passes pour qu'ils soient capables d'avoir une attaque qui est dynamique. Et j'ai pas l'impression que c'est ce que les Commanders sont en train de faire avec Jaden Daniels. Est-ce qu'il est assez talentueux pour passer par-dessus ça et avoir quand même du succès? Ça va être à voir. Une autre équipe pour moi qui risque de décevoir cette saison, c'est les Buccaneers de Tampa Bay. Ils ont fini 8-9 l'an passé après avoir commencé 6-2. Donc, ils ont perdu 7 de leurs 9 derniers matchs. Ouais, ça a été une fin de saison en queue de poisson. Là, t'as des situations bizarres avec Baker Mayfield et Vita Vea. Écoute, quand tes deux meilleurs joueurs font la baboune, c'est pas une bonne nouvelle. Baker Mayfield a critiqué l'organisation, Vita Vea a demandé une transaction. Là, t'as Mike Evans qui est parti, t'es allé aux 49ers. Mike Evans, c'était le leader de l'attaque.
3: Ouais, c'était le gars de la franchise.
2: C'était le visage de la franchise. Et celui qui était le Mike Evans de la défense, Levante David, lui aussi, il est parti, il a pris sa retraite. Mm-hmm. Donc, deux vétérans importants que tu viens de perdre. Après ça, les receveurs de passe, Chris Godwin est tout le temps blessé. Emeka Ibuka aussi s'est blessé l'an passé. Bref, je suis pas sûr que Baker Mayfield a nécessairement les atouts autour de lui. Donc, c'est une équipe qui est vieillissante dans une division qui est jeune. Et t'as leur coach Todd Bowles qui est dans une drôle de situation. Là, pas mal tout le monde s'attend à ce qu'il soit un des premiers entraîneurs congédiés. Tout le monde en fait s'attendait à ce qu'il soit congédié l'an passé. C'est un miracle qu'il ait gardé sa job. T'sais, si les Buccaneers, disons, ça commence mal leur saison, là. Ils commencent 1-3, quelque chose comme ça, ça pourrait dérailler très très rapidement.
3: Ouais, exactement. Puis c'est une équipe qui pourrait se retrouver rapidement dans les bas-fonds des classements de la NFL. C'est dommage quand même parce que encore une fois, tu sais, on en parlait un peu plus tôt cette semaine, comme la semaine dernière, comme quoi on s'est assis un peu sur une réputation depuis notre dernier Super Bowl. Ouais. Ça a été difficile de remettre la machine en marche. Oui, on est allé chercher Baker Mayfield. Il a réussi à amener une certaine stabilité, ouais, offensivement.
2: Ouais.
3: Mais par la suite, encore une fois, tu sais, que ça soit un jeune carrière ou un carrière déjà un peu plus établi dans la NFL, c'est important d'avoir des atouts.
2: Mm-hmm.
3: Tu sais, puis Baker Mayfield, il y a eu Mike Evans qui a été là, qui a été une fiabilité, mais pas. Par la suite, c'est difficile de trouver un option B, un option C, c'est constamment. Ça.
2: Sinon, les Packers. Pour moi aussi, c'est une équipe qui va prendre un pas de recul. J'aimais beaucoup les Packers la saison passée, surtout après l'acquisition de Micah Parsons, qui a vraiment donné du jus à leur défense. Leur saison a très très mal fini après justement la blessure à Micah Parsons. Ils ont perdu leurs 4 derniers matchs en saison régulière. En série, ils ont perdu leur seul match. Et là, Micah Parsons, on dit qu'il est toujours pas revenu de sa blessure, risque de rater les premières semaines d'activité. T'as un nouveau coordonnateur défensif parce que Jeff Hafley est parti chez les Dolphins de Miami pour devenir le nouvel entraîneur-chef. Rashawn Gary a été échangé. T'as perdu 2 bons receveurs de passe en Romeo Doubs et Devante Wicks. Jordan Love, ça fait plusieurs années qu'il est dans la NFL, puis on est comme pas encore capable de se faire une idée sur lui parce que des fois, il te montre des flashs puis t'es comme « My God ». On dirait quasiment Patrick Mahomes 2.0.
3: Des fois, il y a des matchs où il est exceptionnel.
2: Exactement, puis des fois, t'es comme... Écoute, il est pas capable de compléter une passe facile de 5 verges. Alors, il commence à avoir beaucoup de chaleur sur Matt LaFleur. On savait même pas s'il allait revenir comme entraîneur-chef des Packers la saison passée. La division du nord de la Nationale est peut-être la meilleure division dans tout le football. Parce que là, les Bears, c'est rendu solide avec Caleb Williams. Les Vikings sont jamais mauvais, puis ils risquent d'avoir un vrai carrière maintenant qu'ils ont Kyler Murray. Les Lions, c'est les Lions. C'est solide ce qu'ils font année après année. Donc les Packers qui ont un calendrier difficile, je pense que pour la première fois depuis un bout, là, les Packers vont rater les éliminatoires.
3: Quand même, hein. C'est une institution, c'est de la constance du côté des Packers. Ça a été ça pendant tellement d'années. Mais effectivement, on dirait que... Puis écoute, on a tellement tenté de bâtir notre défensive autour de Micah Parsons depuis qu'on a fait son addition.
2: C'est un joueur incroyable, Micah Parsons.
3: Oui, mais c'est ça. Mais tu peux pas juste considérer... Tu sais, l'état de santé, c'est super fragile. Puis Micah Parsons a des antécédents de blessure. Tu peux pas juste te fier là-dessus.
2: Exact.
3: Puis on dirait qu'on tarde à trouver des solutions du côté des Packers défensivement. Puis ça va leur faire mal.
2: Puis bon, une autre équipe qui pour moi va décevoir, qui va régresser, et c'est drôle parce que t'as plusieurs anciens Packers avec cette formation-là, ce sont les Steelers de Pittsburgh. Qui, oui, je comprends, ils ont terminé 17, ils ont gagné la division l'an passé, mais c'est parce que c'est une division qui est en déroute complète, là. Lamar Jackson et Joe Burrow étaient blessés. À cause de ça, ben, leurs équipes ont raté les éliminatoires. Si c'était pas pour un nord de l'Américaine qui était aussi faible l'an passé, aucune chance que les Steelers fassent les éliminatoires. Donc là, eux, ces deux équipes-là vont être de retour. Aaron Rodgers est rendu à 42 ans.
3: Ouais, c'est
2: a
3: ça,
2: énormément
3: ouais.
2: ralenti. Il est correct. Il est capable quand même de bien gérer une attaque, mais il a plus le bras qu'il avait. Il a plus la mobilité qu'il avait. Tu sais, mentalement, où est-ce qu'il est rendu? Là, je voyais hier, il s'est attaqué aux médias, il s'est mis à critiquer ESPN, si ça, tu sais. Aaron Rodgers a vraiment le don de se mettre les pieds dans la bouche, là.
3: Il
2: a pas sa langue dans sa poche.
3: Il se met, ouais.
2: Après ça, en attaque, la ligne offensive est pas super. T'as pas vraiment de jeu au sol qui est constant. Receveur de passe, c'est correct. Maintenant, t'as DK Metcalf et Michael Pittman, mais rien pour écrire à sa mère non plus. Pour moi, c'est une équipe qui manque de talent. C'est pas compliqué, là. Ça manque de joueurs élites, de joueurs de premier plan. La défense aussi a commencé à reculer un petit peu. Puis là, t'as Mike McCarthy qui débarque. Comment est-ce qu'il va gérer cette situation-là? Il y a beaucoup de pression chez les Steelers de Pittsburgh. Pour moi, ils vont rater les éliminatoires et peut-être que pour la première fois depuis longtemps, ils pourraient avoir une fiche sous la barre des 500. En terminant, je sais qu'il y a beaucoup de gens qui vont pas l'aimer celle-là parce qu'il y a plusieurs partisans de cette équipe-là qui nous écoutent. Et oui, ils ont eu une belle saison l'an passé, mais les Patriots, là, je veux pas dire que c'était un mirage la saison dernière, mais ils vont redescendre un petit peu. Ça avait été incroyable. Une des belles histoires dans la NFL l'an passé, une fiche de 14-3, ils se rendent au Super Bowl, mais c'est à prendre avec un grain de sel. Ils avaient un calendrier super facile l'an passé, en éliminatoire. Oui, ils ont battu les Chargers, les Texans et les Broncos, mais c'était pas des équipes super impressionnantes non plus, là. T'as pogné les Broncos en finale de conférence qui avaient pas de corps arrière. Bo Nix était blessé.
3: C'est ça.
2: CJ Stroud était pas capable de gérer le ballon pour Houston, puis avec les Chargers, même chose, Justin Herbert. Fait qu'ils ont eu un parcours facile pour se rendre au Super Bowl où là, finalement, ils ont affronté une vraie équipe, les Seahawks, et ils se sont fait démolir. Ils passent du 3e calendrier le plus facile l'an passé au 6e le plus difficile cette année. Leur saison, ça commence. Ils s'en vont à Seattle. Ils reçoivent les Steelers. Ils s'en vont à Jacksonville, à Buffalo. Ça se peut que les Patriots commencent la saison 1 et 3.
3: Exact.
2: Là, à travers tout ça, t'as le scandale Mike Vrabel, Diana Rossini. Est-ce que ça va finir par être une distraction pour l'équipe? À voir. Ça reste que c'est jamais idéal comme situation. J'aime beaucoup l'acquisition d'AJ Brown. Drake May avait besoin de ça. Un receveur de passe de premier plan. Mais c'est un gars qui peut facilement devenir une diva. Alors, s'il n'y a pas les touches qu'il veut rapidement dans l'année, s'il reçoit pas assez le ballon, est-ce qu'il va commencer à chialer, à faire la baboune? À voir. Mais moi, là, je vends mon action sur les Patriots. Je n'y crois pas cette année. Ils vont être assez bons pour faire les éliminatoires, mais ils gagneront pas la division, surtout pas avec les Bills. Et ce sera pas aussi beau que l'an passé. Ils ne retourneront pas au Super Bowl. Ça, c'est sûr et certain.
3: Ouais, c'est ça. Tu sais, je pense que l'année dernière, pour les Pats, ça a été une situation où tout s'est bien emboîté. Oui. Tout est bien arrivé au bon moment.
2: Exactement.
3: Il fallait quand même qu'ils gagnent ces matchs.
2: Ben oui, il faut leur donner crédit, ils l'ont fait.
3: T'sais, pis c'est vrai que là, avec l'arrivée d'AJ Brown, c'est une bougie d'allumage un peu plus. Déjà là, on commençait à avoir des interrogations. Il filait pas durant le temps d'entraînement. Et là, comme tu l'as dit, c'est un receveur avec quand même un bon caractère. Donc, ça va être intéressant à suivre tout ça. Est-ce qu'ils vont être capables, les Pats, de continuer sur leur air d'aller puis démontrer beaucoup de caractère en début de calendrier? Si oui, ben ça va bien augurer pour le reste de la saison. Mais sinon, faut pas être surpris nécessairement non plus.
2: Exactement. Voilà. Très, très bien dit, Hugo. C'est maintenant le temps d'y aller avec ton Sport Flash.
3: Flash. Aluminium Banque Nationale, Gabriel Diallo avance. Il a travaillé fort pour battre le Français Kyrian Jacquet en trois manches de 6-7, 6-3 et 6-2. Il va affronter Luciano Darderi ce soir. Alexis Gallardo, lui, a été éliminé. Il a perdu en deux manches identiques de 6-4 face au Tchèque Vite Kopriva. À Toronto, Bianca Andreescu, elle, s'est inclinée en deux manches de 7-5 et 6-4, officiellement éliminée. Le Canada s'amuse à l'ouverture du tournoi. Linka Gretzky a battu la Suisse 7-3 dans la victoire. Le Québécois Alexis Joseph a obtenu une passe. Le capitaine Landon Dupont, lui, a été blanchi de la feuille de pointage. Mais ça a été une journée quand même assez fructueuse pour les deux espoirs des Pats de Regina, ton patelin, mon Ali.
2: Oui.
3: Liam Pugh et Maddox Schultz ont obtenu 2 points chacun. Et finalement, Vincent Roher sera de retour en Suisse l'année prochaine. Les Canadiens le prêteront au EV Zug dans la Ligue nationale suisse s'il ne se taille pas un poste avec le grand club au camp d'entraînement. Roher a signé un contrat de 3 ans avec l'équipe. Il avait fait la même chose l'année dernière, mais c'était avec les Lions de Zurich. Il a quand même pris le temps de venir jouer quelques matchs en fin de saison régulière avec le Rocket et participer aux séries éliminatoires.
2: Voilà, très bon Hugo. Après la pause, c'est les moments marquants du Canadien depuis 2000. Il y en a eu des bons, il y en a eu des moins bons, mais après la pause, on revient sur un point tournant dans l'histoire du Canadien de Montréal. Il y a un avant et il y a un après ce moment-là. On vous le raconte dans 2 minutes.
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2: Les séries éliminatoires, des moments marquants du Canadien de Montréal depuis 2000, tous les jours à cette heure-ci. On revient sur un moment qui aura marqué l'histoire récente du Canadien dans les 26 dernières saisons. On y va avec le moment du jour.
0: Avec notre premier choix au repêchage, with our first pick in the 2022 NHL Draft, les Canadiens de Montréal sont fiers de repêcher from the Slovakian national team and TPS Turku, Juraj Slavkovsky.
2: Le 7 juillet 2022, le repêchage de la Ligue nationale de hockey a lieu à Montréal et c'est le Canadien qui a le premier choix au total. Pendant qu'il y a un centre-belle rempli de gens qui s'attendent à ce que Shane Wright soit le premier choix au total, il y a même du monde qui débarque dans la place avec des chandails de Shane Wright du Canadien. Mais l'équipe prend tout le monde par surprise et repêche Juraj Slavkovsky au premier rang. Écoute, c'était la consternation sur place.
3: Les gens
2: Slav
3: pas.
2: A même été hué. Il y avait beaucoup de gens qui n'étaient pas contents de la sélection. Faut dire par contre qu'avec le temps, ça a très très bien vieilli.
3: Et tabarouette, oui. Comparativement à ce qui s'est passé à Shane Wright, moi je me souviens, il y avait TSN avait fait un reportage là-dessus. Tu voyais Shane Wright arriver au draft en train de signer des chandails du Canadien.
2: Mais il était
3: de
2: sûr
3: Shane
2: que
3: Wright.
2: C'était lui.
3: Ah ouais, c'était fou raide. Puis mais écoute, finalement la sélection a été la bonne pour le Canadien parce que Juraj Slavkovsky, malgré son échantillon qui était très mince, oui, il y avait naturellement comment il se comportait dans la ligue finlandaise, dans la ligue avec TPS Turku, mais le gars a quand même remporté le titre de joueur le plus important aux Jeux Olympiques, avait marqué, les gens disaient que c'était pas assez pour considérer, mais finalement, avec la manière qui s'est développée depuis quelques années, la manière qu'il a joué aux plus récents Jeux Olympiques, on s'entend que Juraj, ça a été la bonne décision.
2: Ouais, je veux pas dire que c'était un choix qui était champ gauche, mais c'était assurément pas une sélection qui était populaire. Il y avait pas beaucoup de gens qui voyaient Juraj Slavkovsky au sommet de la liste comme ça, parce que tu l'as dit, en Finlande, avait pas nécessairement produit, mais il a assurément fait écarquiller les yeux aux Jeux Olympiques et aux championnats du monde de hockey où il a marqué une tonne de buts malgré son jeune âge. Et c'est ce que j'apprécie de cette sélection-là du Canadien, c'est que, un, ils se foutaient de l'opinion populaire.
3: Ouais.
2: Et ils sont allés pour, pas compliqué, le meilleur joueur disponible. Oui, ça faisait des années à Montréal qu'on se cherchait des joueurs de centre. C'est pas grave. Ils sont allés pour celui que eux croyaient deviendrait le meilleur joueur du repêchage. Et à l'opposé, Shane Wright, il a connu une chute. Parce qu'au deuxième rang, les Devils l'ont pas pris. Ils ont pris Simon Nemec. Au troisième rang, les Coyotes ont pris Logan Cooley. Et là, au quatrième rang, Shane Wright a finalement été sélectionné par le Kraken de Seattle, où on se rappelle tous. Il a jeté ce fameux regard foudroyant envers la direction du Canadien de Montréal.
3: Ah, ça a été quand même assez impressionnant. Là. Personne s'attendait à ça. Puis on dirait que lorsque ça a été fait, lorsque Shane Wright a

0: plus le temps avance, plus ça vieillit. Et le choix de Juraj Slafkovský, pas juste comparé à Shane Wright, mais je dirais même comparé aux autres, à Logan Cooley, à ci, à ça, ça vieillit très très bien. Il vient de connaître une superbe saison, 30 buts et 73 points en 82 matchs. Présentement, c'est le meilleur pointeur de sa QV, un vrai attaquant de puissance, comme on n'a pas vu depuis longtemps là avec le Canadien. Tu sais, un gars qui est gros, qui fonce au filet,
1: ouais,
0: qui est capable de temps en temps de distribuer des bonnes mises en échec, qui utilise son gabarit à son avantage. On avait besoin de ça, puis ça avait été un petit peu un bombe sur une saison difficile, là, parce que rappelle-toi à quel point la saison 2021-2022 du Canadien, Hugo, ça avait été déprimant.
1: Ouais, c'était catastrophique.
0: La chute, là.
1: Ouais,
0: tu passes de finale de la Coupe à pire saison de ton histoire.
1: Exact. C'est terrible. Et on était, tu sais, on était sceptiques au début. Juraj est arrivé.
0: Et ça a pris du temps.
1: Ça a pris du temps. Et on n'était pas convaincus à sa première année. Il y avait du monde ici aussi qui n'était pas convaincu, qui le disait. Mais la beauté derrière le développement de ce joueur-là, c'est que ça a toujours été exponentiel.
0: Ouais. Il prend des pas de géant.
1: Oui, c'est ça. C'est vraiment des pas de géant parce que on sent qu'après la conclusion de la dernière saison, il est peut-être pas arrivé à son plafond encore.
0: Non, loin de là.
1: Mais il est tellement confiant. Puis ça, c'est la grande différence. Il se comporte bien, il protège bien la rondelle. Et ça fait ressortir les meilleurs éléments offensifs de son jeu. A quand même une bonne vision, a quand même un bon tir, Juraj Slafkovský.
0: Il est beaucoup plus polyvalent qu'on le pensait. Il l'a montré cette année. Il s'est fait même donner des responsabilités défensives en fin de saison, protéger des avances. C'est quelqu'un qui a beaucoup plus de cordes à son arc que ce qu'on croyait.
1: Exact.
0: Et ça, c'est un signe très encourageant pour un jeune joueur. Et Hugo, ce qui est encore plus fou, c'est que la meilleure sélection de ce repêchage-là, finalement, elle a été faite au 62e rang. En fin de deuxième ronde, quand la plupart des gens décrochent, n'écoutent même plus le repêchage, le Canadien a frappé, écoute, pas juste un circuit, là,
1: un grand chelem.
0: Ouais. André Nathan au 62e rang.
1: Une sélection historique.
0: Puis écoute, on refera l'exercice dans 15 ans, là, mais ça se peut que dans 15 ans, on va refaire le repêchage 2022 puis on va se dire, le Canadien de Montréal s'est tiré de ça avec les deux meilleurs joueurs de la QV.
1: Non, ouais, évidemment. Puis Lane Hutton, en ce moment, est en train de faire des miracles avec les Canadiens de Montréal. Puis nous, on va pas chialer. On est bien.
0: Absolument pas. Après la pause, c'est le dugout. On fait un résumé de la journée d'hier, la date limite des transactions dans le baseball majeur. Les Blue Jays ont opté pour une approche intéressante. Acheteur, vendeur, est-ce que c'était une bonne idée? Beaucoup de grosses transactions à travers la ligue et on fait le tour après la pause.
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1: Dans une dizaine de minutes, c'est Martin Thériault qui s'installe dans le club du matin avec nous, mais pour le moment, c'est le dugout. On revient sur la date limite des transactions dans le baseball majeur. Les Blue Jays ont eu une approche intéressante. Vendeurs, mais acheteurs aussi. On a échangé les joueurs qui allaient devenir agents libres sans compensation à la fin de l'année, ceux qu'on allait perdre, mais ils ont été acheteurs pour des joueurs qui allaient être avec l'organisation pendant un peu plus longtemps. Donc après avoir échangé Kevin Gausman cette fin de semaine, hier, en début de journée, ils ont fait l'acquisition du lanceur José Soriano des Angels de Los Angeles. En retour, trois espoirs, dont Aryun Nimala, le meilleur espoir des Blue Jays. C'est une transaction qui fait beaucoup réagir. On y revient dans un instant. Plus tard, ils ont fait une transaction avec les Rangers du Texas, où ils ont envoyé Adam Mako, un peu plus une transaction mineure, pour Josh Smith et Josh Stephen. Ils ont aussi échangé, bien évidemment, Dalton Varsho aux Astros de Houston, que les Blue Jays affrontaient hier, c'était assez cocasse, pour un autre lanceur, Spencer Arrighetti. Et finalement, t'as Jeff Hoffman qui a été échangé aux Twins pour des espoirs et de l'argent. Comment est-ce que t'as trouvé l'approche des Blue Jays en général dans la journée d'hier, Hugo?
2: Ce que j'ai aimé le plus de Ross Atkins, c'est qu'il était conscient de quel joueur était nécessaire de quitter. Jeff Hoffman, c'était catégorique.
1: Ouais. Il faisait pas le travail.
2: Puis c'est dommage parce que c'est un gars qui a été repêché par l'organisation des Blue Jays, a quitté et est revenu. Il a eu quelques bons flashs, mais là, il a quitté vraiment à un moment où sa valeur était dans le tapis parce qu'il y avait une bonne moyenne de points mérités dans les dernières manches que tu avais lancées. Les Twins, c'est une équipe qui avait besoin de quelqu'un dans l'enclos. Ça avait du sens. Pour ce qui est de Dalton Varsho, ben on était rendu, je pense, à un point où on jouait entre les états de santé et ce qu'il pouvait vraiment donner. Pour une équipe comme les Astros, tu avais besoin de profondeur dans le champ extérieur. C'est une très bonne acquisition pour eux, mais Spencer Arrighetti, c'est une très bonne acquisition pour les Blue Jays parce que c'est un gars qui, oui, depuis le début de sa carrière, a manqué un peu de constance, mais c'est un gars qui peut quand même avoir des résultats. Il lance pour des retraits sur des prises à Arrighetti. Et la vision de Ross Atkins derrière tous les moves, toutes les transactions qu'il a fait hier, c'est vraiment, ok, comment je suis capable de me débarrasser de certains lanceurs ou de me débarrasser de certains aspects de ma rotation pour quand même être compétitif dans les prochaines années.
1: C'est ça. Ce qu'on vise, c'est d'avoir peut-être une meilleure rotation de lanceurs l'an prochain. Quand on sait qu'on aura de meilleures chances de faire les séries, de peut-être gagner la division, Hoffman Varsho allait fort probablement quitter l'équipe.
2: Ouais,
1: de toute façon, pendant la saison morte.
2: Et là, il y a beaucoup de monde qui se posait des questions par rapport au fait que l'équipe conserve Shane Bieber. Ça, moi aussi, j'ai été quand même étonné.
1: Trois gars, enfin, là, notamment.
2: Ouais.
1: Shane Bieber, Max Scherzer et George Springer.
2: Et Ross Atkins a été très, très, très clair en disant que nous croyons que ces gars-là ont encore beaucoup à donner pour l'équipe, mais qui vont être quand même des bases par rapport à où on s'en va dans le futur. George Springer, c'est un gars qui est établi, c'est un vétéran de la place, il adore Toronto.
1: C'est ça.
2: Toronto l'adore. C'est un peu comme un capitaine dans un vestiaire qui est un peu scindé en ce moment. Shane Bieber a donné beaucoup de bon baseball malgré sa blessure. Aux Blue Jays de Toronto, on veut le conserver d'ici la fin de l'année, on veut garder un vétéran dans la rotation, je comprends ça. Puis pour ce qui est de Max Scherzer, ben Max Scherzer, on dirait que c'est juste un bon mariage en ce moment entre sa fin de carrière puis une organisation qui apprécie. Fait en même temps, on veut pas l'échanger pour rien.
1: Les Jays s'accrochent un peu à l'espoir de peut-être faire les séries.
2: Ouais.
1: Ils sont à 4 matchs de la dernière équipe repêchée. Je suis pas sûr que ça va arriver, mais
2: on sait jamais.
1: Je comprends que tu veux quand même au moins garder une équipe qui est compétitive. Là,
2: exactement.
1: Pour garder une bonne humeur dans le vestiaire et tout.
2: C'est ça, exactement. Et ben l'arrivée de Spencer Arrighetti va faire du bien.
1: Ouais.
2: L'arrivée de José Soriano, ça, c'est une excellente acquisition. C'est un gars qui est encore sous la tutelle de l'équipe pour encore 2 ans avant d'être agent libre. Et ça va faire du bien parce que José Soriano, c'est un des meilleurs lanceurs avec... On appelle ça, c'est la statistique, c'est du whiff rate. En fait, le whiff rate, dans le fond, c'est le pourcentage d'élan dans le vide sur ses lancers. C'est le deuxième meilleur lanceur des majeurs pour ça. Il a été très dominant en début d'année et c'est quelque chose qu'il va pouvoir amener chez les Blue Jays. Ça va être très, très, très bénéfique. Donc, c'est une petite transformation à la rotation, mais qui est encore relativement bonne. C'est Trey Savage n'a pas bougé. On a quand même on est allé chercher Jameson Taillon, un Canadien qui vient des Cubs.
1: Mais là, la rotation de lanceurs des Blue Jays l'an prochain, elle va être bonne là, parce que tu vas te retrouver avec Dylan Cease, Jose Soriano, Trey Savage. Après ça, tu peux voir un petit peu ça va être qui, mais
2: t'as Cody Ponce.
1: Cody Ponce potentiellement, exactement. C'est beaucoup plus intéressant même que l'année où ils sont allés en série mondiale.
2: Exact.
1: Par contre, ça a coûté cher à mettre la main sur Soriano. Plusieurs personnes sont déçues parce que c'est Aryun Nimala, un Areco qui est peut-être le meilleur espoir de l'organisation, même un des meilleurs espoirs dans le baseball majeur, point final, je pense 23e au total dans le baseball majeur qui a été transigé. Est-ce que pour toi, c'est un risque qui vaut la peine?
2: Ben oui, parce que si t'es pour aller chercher un gros poisson, tu dois donner un gros retour. Aryun Nimala, c'était quand même une situation assez précaire du côté des Blue Jays parce que c'est une situation en lent développement. C'est ça qui arrive souvent là, dans les organisations, dans le baseball majeur. Nimala qui est dans le top 30, tu veux t'assurer de bien faire les choses. Tu veux t'assurer que lorsqu'il va faire la transition dans les majeurs, ça va être fluide, ça va être bien, puis sera confortable. C'est un gars qui a beaucoup de résultats défensivement, est excellent. Mais si les Blue Jays sentaient que c'était la bonne opportunité de l'échanger, c'est quelque chose qu'ils devaient faire. Parce que c'est pas comme si on manquait d'espoir à cette position-là d'Areco.
1: Non, c'est ça.
2: On est allé chercher Jojo Parker l'année dernière. Jojo Parker qui est un gars qui vient juste de disputer sa première année collégiale. C'est un gars qui a beaucoup de croûte à manger, mais que les Blue Jays voient un énorme potentiel.
1: Donc, ils pouvaient peut-être se permettre d'échanger Arruya.
2: Exact. Et ben ça fait en sorte que on est plus stable là, on a moins de doutes et on s'est permis d'aller chercher un élément assez intéressant. Et du côté des Angels, si je renverse la vapeur, mais Nimala, ça va être un gars qui va avoir plus d'opportunités parce que l'organisation n'est pas sûre de savoir ce qu'elle va faire avec Zach Neto, qui est un joueur d'arrêt-court en ce moment, et qui va devenir agent libre sous peu. Donc, ça va être intéressant à suivre le parcours de Nimala une fois qu'il a quitté les Blue Jays, mais c'est une bonne transaction, honnêtement.
1: On va regarder ce qui s'est passé ailleurs dans le baseball majeur. La grosse transaction du jour, pas le choix, Adley Rutschman, un échange dans la division, le receveur étoile des Orioles qui passe aux Red Sox de Boston.
2: Ouais, ça a été une énorme transaction. Lorsque le nom d'Adley Rutschman est sorti dans les rumeurs de transaction, il fallait surveiller ça. Les Orioles qui sont allés chercher un peu plus tôt Jake Rogers, aussi des Tigers, qui ont mis Jake Rogers dans ce package, si vous voulez, là, aux Red Sox de Boston. Ce que ça me dit, moi, c'est qu'en ce moment, on va avoir une belle rotation de frappeurs désignés entre Adley Rutschman, Wilson Contreras, parce que Rogers est plus du côté de receveur de la transaction. On a échangé Carlos Narvaez aussi dans cette transaction-là. Donc, les Red Sox sont allés chercher un bâton puissant. Adley Rutschman frappe des deux côtés les deux côtés du marbre est ambidextre et ça c'est très très très intéressant pour les Red Sox qui continuent néanmoins d'avoir toujours besoin de puissance dans cette division là de l'Est à l'Américaine qui semble être vraiment là comment je pourrais dire qui semble être dominé par les Rays, c'est ça que je cherchais mon coton. Mais oui effectivement, donc on essaie de resserrer la course à ce niveau-là.
1: Ils ont payé cher et il y a quand même un risque de blessure aussi. Rutschman est même blessé en ce moment.
2: Ouais, en ce moment il est blessé, mais ça va être un coup à prendre pour le reste de la saison. C'est un peu comme Shane Bieber, les Blue Jays avaient fait le risque qu'ils l'avaient pris avec la blessure à Shane Bieber l'an dernier.
1: OK.
2: Ouais.
1: Sinon l'autre grosse transaction, ben Luis Arraez qui passe aux Phillies de Philadelphie. Bryce Harper avait demandé que les Phillies fassent une acquisition, puis sont allés chercher quand même un excellent joueur en Luis Arraez.
2: Luis Arraez qui a sa meilleure saison défensive présentement. Et encore une fois, j'en ai parlé un peu plus tôt cette année, mais connaît sa pire saison au marbre, au bâton, mais frappe quand même pour les 300, ce qui est exceptionnel dans le cas de Luis Arraez. Et ben là, défensivement, on vient de solidifier notre avant-champ. Parce qu'au premier but, on va se retrouver avec Bryce Harper. Deuxième but, on va avoir Luis Arraez. À l'air et court, on a Trey Turner qui est toujours aussi dominant défensivement, même si au bâton, ça va moins bien cette saison. Et au troisième but, ben là, on va redonner le troisième but à Bryson Stott, qui mérite sa place parce que Alec Baum, défensivement, c'est un peu plus difficile. Donc voilà, on a un avant-champ très, très, très dominant du côté des Phillies. Et ce qu'on a fait, c'est pas des grosses transactions. En fait, c'est pas de nombreuses transactions du côté de Philadelphie, mais on est allé combler des besoins, ce qui fait en sorte que l'équipe va être encore dangereuse, puis va être encore dans les conversations pour être finaliste là, à la Série mondiale, ou se rendre à la Série mondiale.
1: Très bon. Merci beaucoup, Hugo, pour ce résumé. Peut-être dans les prochains jours, on pourra regarder un petit peu l'état des forces dans le baseball majeur pour le dernier droit de la saison. Qui sont vraiment les grandes puissances? Qui a une chance de peut-être battre les Dodgers? On fera ça un petit peu plus tard cette semaine, maintenant que les alignements sont un peu plus finalisés. Après la pause, par contre, c'est Martin Thériault qui s'installe. Marty a toujours eu Vincenzo Rorer en haute estime. C'est un espoir qu'il a beaucoup aimé au fil des années. Et hier, on a appris que Rorer avait signé un contrat de 3 ans en Suisse. Qu'est-ce que ça veut dire pour l'avenir de Rorer dans l'organisation du Canadien? On en parle avec Martin Thériault après la pause.
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1: C'est un de nos collaborateurs réguliers dans le Club du matin, et cet été, très content de lui parler aujourd'hui. C'est Martin Thériault. Salut Marty, comment ça va?
17: Ça va très bien, lui, toi?
1: Ça va très bien, merci. J'espère que t'étais pas trop déçu hier, Marty, quand t'as vu tomber la nouvelle. On a appris que Vincenzo Herrer avait signé un contrat de 3 ans en Suisse. Et ce qu'on a appris à travers les médias suisses par rapport à cette entente-là, c'est qu'essentiellement, ce que ça veut dire pour Herrer, c'est que ça va être Montréal ou la Suisse. S'il ne réussit pas à se tailler un poste avec le Canadien, il ne jouera pas avec le Rocket de Laval. Pourquoi est-ce que tu penses qu'il a pris une décision comme ça?
17: Ben, je pense que c'est pas compliqué, Oli. C'est l'argent. c'est aussi simple que ça. Écoute, l'article le mentionne bien. Là, écoute, c'est un média suisse qui s'appelle Watson, c'est l'équivalent du Journal de Montréal, un petit peu là-bas. Là. Écoute, il mentionne que la raison officielle, et ce que Rora va probablement mentionner, est-ce que ça va sortir et tout ça. D'ailleurs, tu sais, les Canadiens l'ont pas confirmé. Ça, ouais. Ça va être un élément qu'on va devoir surveiller. Mais il nous parle que la raison officielle, c'est qu'il aurait besoin d'un nouveau défi. La raison officieuse, c'est pas mal plus que le côté monétaire. Donc, tu sais, ça va avec la formation de Zug dans la National League en Suisse. C'est une des très, très grosses formations. Les Lyon-Zurich en étaient déjà une également. Mais ce qui circule, c'est que le montant d'argent était très élevé par rapport aux Lyon-Zurich et au HC Davos. Mais c'est là que c'est important un peu de comprendre parfois. Bon, l'élément Ligue nationale de hockey, il y a déjà un contrat avec les Canadiens de Montréal. Si c'est temps, il y a une place à Montréal, ce qui, moi, selon moi, est pratiquement impossible. Là. Il est vraiment, vraiment loin de la Ligue nationale en ce moment. À moins d'une possibilité comme ça, il irait dans la Ligue américaine. Selon son contrat, il toucherait un salaire de 82 500 $ s'il se retourne dans la ligue américaine. Les salaires en Suisse, c'est pas pour rien qu'il y a beaucoup d'anciens de la LNH qui s'en vont là, en Suisse, lorsque leur carrière se termine un peu. Tu sais, tu peux avoir du 250, du 200 000. Écoute, on se cachera pas, la Suisse, la qualité de vie est belle, les paysages sont extraordinaires, tu joues moins de matchs. C'est un endroit qui est quand même assez paradisiaque pour jouer au hockey, là. Donc, si t'as le choix entre eux, et en plus, c'est un Autrichien, il demeure quand même pas très loin de l'Autriche. Regardez, Zug, c'est pas très loin géographiquement de son pays d'origine. Donc, t'as la qualité de vie et t'as en plus le salaire. C'est pourquoi il a pris cette décision-là, Vincent Rorer.
1: Je pourrais jamais blâmer un athlète professionnel de prendre de l'argent parce que les carrières sont courtes, tu sais jamais ce qui peut se passer. Ça reste que Vincent Rorer, c'est encore un jeune espoir. Seulement 21 ans, a été sélectionné au troisième tour par le Canadien en 2022. Côté développement, est-ce que tu penses que c'est une bonne nouvelle ou est-ce que ça pourrait faire mal à son développement dans l'organisation du Canadien?
17: Honnêtement, j'ai fortement sourcillé parce que j'ai vu ça hier. Puis, tu sais, encore une fois, je le répète, on va devoir attendre la confirmation, un peu plus de détails des Canadiens. On verra qu'est-ce qui en découle un petit peu. Mais là, c'est parce qu'au niveau du développement, Vincenzo Rorer, je sais qu'il est très jeune. Là, c'est quelqu'un qui est né au mois de septembre, a 21 ans en ce moment, va en avoir 22 lorsqu'on va arriver justement en septembre. Mais c'est parce que là, à un moment donné, Vincenzo Rorer, oui, je comprends qu'il y a le côté monétaire. Oui, c'est bien certain. Et il y a déjà de l'expérience en Amérique du Nord. Parfois, certains soulignent, ouais, là, il a besoin de s'ajouter aux patinoires nord-américaines. Oui et non, il a joué quand même avec les 67s d'Ottawa, lorsqu'il avait 17 et 18 ans. C'est là qu'il a été repêché. Donc, je pense que c'est quelqu'un qui est déjà à l'aise, et c'est déjà quelqu'un qui joue de cette façon-là. Sauf qu'en même temps, tu dois prendre du millage, tu dois être en mesure de te démarquer, pas simplement de t'ajouter à la patinoire, mais de dominer, d'aller chercher de la confiance, d'aller chercher peut-être pas un point par match, mais au moins devenir un élément dominant à Laval pour ensuite espérer avoir un rappel. Là, la réalité, c'est que la compétition se fait forte à côté d'Inson Drorer. Tu sais, je peux nommer plein de noms. Florian Jacquard, il est là. Owen Beck. Logan Sawyer va s'amener éventuellement. LJ Mooney. Jared Davidson. Tu sais, à un moment donné, s'il n'est pas capable de faire ce choix-là, pour le développement, il peut se faire devancer et je trouve qu'il se met derrière plusieurs autres espoirs des Canadiens. Là. C'est pas comme si Vincent Rohrer était dans la catégorie des Michael Hage et des Alexander Zarovski, disons. Là.
2: Non, c'est ça. Puis Marty, tu dis que justement, il est confortable dans le style de jeu nord-américain. C'est vrai qu'il a disputé quelques temps dans la Ligue de l'Ontario, mais justement, tu sens pas en prenant cette décision-là. C'est comme un pas de recul dans son développement. C'est où ça stagne, en fait, tout simplement.
17: Ouais, ben, je pense que je le vois un peu de cette façon-là dans le cas de Rohrer. C'est pas désastreux, c'est pas terminé, mais vraiment pour être capable de jouer un petit peu plus dans les situations restreintes. Il est déjà capable de faire, il a déjà montré certains éléments lors de son gros passage à Laval après sa saison l'an dernier. Mais c'est sûr que si tu dis, OK, tu veux t'amener dans le giron de l'équipe et que, tu sais, disons qu'il se retrouvait à Laval, qu'obtiendrait un excellent début de saison. Là, tu forces la main des Canadiens, tu l'obliges à le rappeler et tout ça. Mais la réalité, c'est que là, s'il est du côté de la Suisse, on s'entend que la logique, ce serait de tu ne le rappelles pas jusqu'à ce que son séjour en Suisse soit terminé. Et c'est là, je trouve que il se nie peut-être un petit peu Vincent Rohrer, là, puis surtout à 22 ans. Là,
1: c'est ça, il n'y a pas cette carte-là dans son jeu de « mais peut-être que j'aurais pas le meilleur camp ». Mais si après ça, ça se passe bien à Laval en cours de saison, puis il y a des blessures en morale ou peu importe, ben là, il pourrait être appelé. Là, ça arrivera pas. Là. Tu peux résilier un contrat en pleine saison en Suisse comme ça.
17: Non, exactement. Ben, tu sais, je veux dire, la priorité, c'est Montréal. La priorité, c'est le contrat avec les Canadiens de Montréal. Mais là, de la façon que c'est fait, c'est un peu, c'est Montréal ou c'est la Suisse. Mais là, tu peux pas nécessairement aller à Laval et d'être rappelé. C'est là un peu que, du côté de Rohrer, c'est un peu de se dire, bon, ben écoute, oui, il y a une priorité de vouloir jouer dans la Ligue nationale, mais peut-être pas au même niveau que d'autres. Donc, tu sais, c'est là que je trouve ça un petit peu douteux. C'est correct de vouloir demeurer chez lui. C'est un bon calibre, la National League en Suisse. Là, j'ai souvent vanté cette ligue-là. Mais c'est ça, c'est quand même un petit peu... J'ai pas été un grand partisan de cette décision-là.
1: Est-ce que tu dirais que c'est la fin pour lui en Amérique du Nord?
17: Je dirais pas que c'est la fin. Moi, je pense qu'il reste encore une dernière chance. Écoute, je m'amusais à regarder un peu à quoi ça pourrait se ressembler pour Rohrer avec Zug. Le gros avantage qu'il peut avoir peut-être un petit peu, c'est que lorsqu'il était avec les Lions de Zurich, c'est une très, très grosse formation en Suisse. Ils ont gagné beaucoup de championnats, il y a 2 ans notamment, avec Rohrer. Ils ont gagné l'équivalent de la Ligue des champions au soccer, mais au niveau hockey. Les Lions de Zurich sont très forts, mais ça fait en sorte qu'on a de la profondeur aussi. Et un gars comme Rohrer était souvent au sein du troisième trio. Il avait peut-être moins de temps de jeu, jouait peut-être un peu plus entre 11, 12, 13 minutes. Là, du côté de Zouk, t'as peut-être un peu moins de talent. T'as un gars comme Tomáš Tatar qui est là. C'est sûr que c'est une formation qui va aider, mais au-delà de 2 ou de 3 attaquants, t'as moins de profondeur un petit peu. Donc, si un gars comme Rohrer peut aller chercher du temps de jeu au sein d'un deuxième trio, premièrement, si on l'a bien payé, j'imagine que c'est parce qu'on a un rôle important à lui donner, s'il est capable d'aller augmenter son niveau de jeu, de jouer un peu plus avec la rondelle, de travailler un petit peu plus offensivement. Moi, je pense que c'est le côté qui lui manque. Le côté intensité, lui reprochera jamais. C'est un gars qui a pédale au plancher, il frappe, il va au filet, il dérange. Mais à un moment donné, même le pire joueur de la Ligue nationale de hockey doit être capable d'amener des points au tableau, parce qu'à un moment donné, ça devient une question de compétition. Si t'es pas capable de le faire, ben il y en a un à côté qui va être capable de le faire. Le 10 points par année, il devient quand même important plutôt que 5, disons, là. Donc c'est là que... Donc je vois quand même encore une fenêtre, mais je dirais qu'un peu que cette année, dans mon cas du moins, là, c'est un peu la dernière chance. S'il est pas capable d'augmenter son niveau offensif, je pense qu'il va falloir passer un autre appel. Là.
1: Ça commence quand même à faire quelques pertes là pour le Rocket, parce que Sean Farrell a été échangé la semaine passée. Joshua Roy a quitté aussi. Même chose pour Samuel Blais qu'on n'a pas retenu. En ce moment, le Canadien a juste 12 attaquants. Donc, ça se peut que un Owen Beck, un Florian Jacquay, un Brett Bérard dont on a fait l'acquisition, se taille un poste avec l'équipe au mois de septembre. Vincent Rohrer, on l'avait vu un petit peu à la fin de l'année à Laval. Donc, visiblement, on misait quand même sur lui pour cette saison. Est-ce que tu penses que ça pourrait faire mal à la formation du Rocket cette saison de perdre autant d'attaquants comme ça?
17: La vérité, Oli, c'est que pas tant que ça. Parce que je regarde un peu, bon, à quoi pourrait ressembler la formation potentielle du Rocket? Là, évidemment, ça dépend de qui pourrait se tailler une place à Montréal. Je prends un exemple, Puckpedia, mettre Brett Bérard. Moi, personnellement, je ne le mets pas. J'ai décidé de garder Florian Jacquay à Montréal. Mais bon, disons qu'on y va un peu comme ça.
1: Ouais.
17: T'as des gars comme Sacha Pastujov, qu'on oublie, qui a été acquis contre Wendbeck. Sean Farrell. Qu'on a acquis la semaine dernière. Donc là, t'as Pastujov, c'est un gars comme Samuel Poulin qui vient de s'entendre avec les Canadiens au 1er juillet. Alex Belzile, Brett Bérard est là, t'as Owen Beck justement. Jared Davidson est là, faut pas l'oublier non plus. T'as un gars comme Tyler Thorpe. Et là, t'as toutes sortes de joueurs avec des contrats de Ligue américaine. Laurent Dauphin, Xavier Simoneau, Vincent Arsenault. Et t'en as quelques-uns qui sont capables de se battre. Et moi, de la façon que je vois ça, c'est que Rohrer aurait peut-être joué sur le troisième trio. Ça risque d'être potentiellement un Simoneau ou un, faut pas l'oublier celui-là, Philippe Méchard. Philippe Méchard est encore capable d'aller jouer au sein d'un 3 ou d'un 4e trio. Puis on a un paquet de joueurs là qui ont des contrats à deux volets avec Laval, mais avec les Lions de Trois-Rivières également. Donc, il y a quand même de la place. Honnêtement, c'est triste un peu à dire, mais le fait de pas avoir Rohrer, ça change pas grand-chose, honnêtement, pour le Rocket. Surtout avec un nouvel entraîneur. Même si je sais que Daniel Jacob était adjoint l'an dernier. Je pense pas que ça change grand-chose.
1: OK, ça va être intéressant quand même à suivre Vincenzo Rohrer. On va avoir la chance quand même de le voir au camp du Canadien de Montréal qui s'amorce au mois de septembre. En terminant, Marty, il y a un de tes tournois que t'affectionnes particulièrement qui vient tout juste de commencer. C'est ton marathon pour le repêchage 2027 qui est parti. Toi, tu travailles excessivement fort à évaluer des joueurs, faire tes listes. Ça commence dès maintenant avec la Coupe Linka Gretzky qui a débuté hier du côté d'Edmonton avec une belle victoire de 7-3 du Canada face à la Suisse.
17: Ouais, exactement. On va en reparler peut-être un petit peu plus dans les prochaines chroniques, mais tu sais, c'est toujours intéressant. Mais tu l'as mentionné, moi, personnellement, pour la plupart des gens, la saison de hockey commence simplement dans un mois. Moi, elle vient de commencer, bon, je dirais cette semaine, mais même la semaine dernière avec le tournoi préparatoire au Mondial Junior, mais c'est intéressant cette année. C'est pas toujours le cas à la Coupe Linka Gretzky, mais t'as beaucoup d'éléments de haut niveau. On va être capable d'avoir déjà un premier élément de comparaison. On va parler énormément de Landon Dupont, qui est avec le Canada, qui est un potentiel premier choix au total. Mais t'as également des gars comme Alexis Joseph, qui est dans la même formation, le Québécois, qui pourrait se battre pour le premier rang. Je lance des noms comme ça, mais tu sais, t'as Milan Sundström, un excellent Suédois, très très dominant. Jonna Neuschwander, un Suisse qui jouait contre le Canada hier, un gros bonhomme de 4 pouces, très intense. Donc, ça va être intéressant de voir ce tournoi-là, de qui est capable de ressortir du lot par rapport au reste. Et ben par la suite, ça va lancer les discussions pour le reste de la saison de repêchage. Et j'ai bien hâte de... Bon, je dis ça chaque année, mais je trouve que c'est très intéressant cette année.
1: Ah, tu m'as mis l'eau à la bouche, Marty. J'ai déjà hâte, là, parce que Hugo puis moi, on en parlait avant que l'émission commence. C'est une cuvée qui s'annonce assez intéressante, là. Je sais qu'ils seront pas tous au Linka Gretzky. T'as le Russe, notamment, qui ne fait pas partie du tournoi, bien évidemment, mais t'en as mentionné, là, Landon Dupont, Alexis Joseph. Plusieurs joueurs intéressants pour cette QV-là et on aura la chance d'en parler au courant des prochains jours dans le Club du Matin. Merci beaucoup, Marty. Très intéressant comme à l'habitude et on se parle un peu plus tard cette semaine.
17: Ça fait plaisir les gars. Bye-bye.
1: Voilà, c'était Martin Thériault. Après la pause, le NHL Network a révélé un classement. Le top 20 des meilleurs ailiers de toute la LNH. C'est quelque chose qu'ils font à chaque année. Ils font des top 20 pour chaque position. Et pour la première fois de sa carrière, Cole Caulfield a été inclus dans le top 20. Il y en a qui disent que c'est trop haut, il y en a qui disent que c'est trop bas, et on en parle dans 2 minutes.
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1: Chaque année, le NHL Network, pendant l'été, nous révèle un top 20 des meilleurs joueurs à chaque position. Et ça a commencé hier avec le classement des 20 meilleurs alliés du circuit Batman. Sans surprise, c'est Nikita Kucherov qui se retrouve au premier rang. Il a encore connu une saison formidable, 130 points, il a gagné le Hart. Ça avait été un peu débattu, là, mais écoute, il a connu une saison incroyable. Là. Il a fini 42 points devant son coéquipier le plus proche. Je pense pas qu'il y a quelqu'un qui va déchirer sa chemise parce que Kucherov a été classé meilleur ailier de la LNH.
2: Non, je pense pas. C'est une domination totale. Mais encore une fois, moi, Nikita Kucherov, ce qui m'impressionne, c'est que on dirait qu'il pousse même pas sur la patinoire puis il va faire 3 points durant sa soirée.
1: T'as raison.
2: Super responsable, une superbe éthique de travail. Pas sur le silence par moment, mais oui, effectivement, là, c'est...
1: Ça oui, a été... on l'a eu. En ouais. série contre le Canadien, il était détestable, là.
2: On le déteste.
1: Avec ses plongeons aussi, ça, mais c'est un joueur de grand talent. Puis je dirais même que la marge entre lui et le 2, 3, 4e meilleur ailier, elle est encore très importante malgré ouais. son âge. Au deuxième rang, c'est David Pastrnak qui se retrouve là, une saison de 100 points pour lui. Il a terminé 6e au scrutin du Hart. 32 points que son coéquipier le plus proche. T'enlèves Pastrnak et les Bruins ont plus d'attaque. J'aimerais même dire qu'ils ont plus d'équipe. C'est leur meilleur joueur devant McAvoy, devant Swayman. Tout un joueur aussi, David Pastrnak.
2: Ouais, exactement. Qui a grandi dans l'organisation. Probablement le prochain capitaine du club. Non, honnêtement, David Pastrnak, qui, encore une fois, joue à la hauteur de son talent.
1: Mm-hmm.
2: Puis est encore. Puis son impact, puis ce qu'il va amener aux Bruins de Boston va être encore très, très, très, très, très solide pour les prochaines années. Encore une fois, deuxième rang très bien mérité. J'ai rien à dire.
1: C'est rare qu'on voit des ailiers être capables d'être vraiment. Une locomotive en attaque.
2: Traîner un trio.
1: Ouais, lui, il fait. Au troisième rang, Kirill Kaprizov. Fait qu'un Kucherov, deux Pastrnak, trois Kaprizov. Y a pas de débat pour le moment. T'es d'accord avec moi?
2: Ouais, ça va.
1: Au quatrième rang, c'est là que ça commence. Parce qu'ils ont classé Mitch Marner, qui sort d'une saison de 80 points. Quand même légèrement en dessous des attentes pour lui. Il nous avait habitué à des saisons de peut-être 90-100 points par le passé. A quand même terminé quatrième au scrutin pour le Selkie. Mitch Marner s'est rattrapé en série. Mais pour moi, il ne mérite pas d'être quatrième. Je te nomme quelques gars qui sont derrière lui. Mikko Rantanen, Matt Boldy, Jason Robertson, Matthew Tkachuk. Tu sais, pour moi, là, il n'y a même pas de question. Tu me dis, est-ce que tu veux dans ton club Mikko Rantanen ou Mitch Marner? Je prends Rantanen.
2: Ouais, moi aussi.
1: Puis j'aimerais dire que c'est même pas proche, là.
2: Non, c'est ça, moi aussi. Puis on le voit aussi avec comment Mikko Rantanen a été capable de devenir un leader au sein des Stars de Dallas. C'est beau là pour Mitch Marner, puis on peut peut-être lui donner le bénéfice du doute parce que c'est un nouvel environnement et tout, mais une chance qu'il a été fort en série. Parce que
1: oui,
2: honnêtement,
1: parce que sinon c'était un peu décevant.
2: Ben on le disait tout au long de l'année, c'est décevant pour lui en ce moment. On s'attendait à mieux, surtout avec le fait qu'il avait quitté Toronto, il était dans un meilleur environnement, pas de pression. Finalement, il a su connaître beaucoup de succès comme tu sais en série, pis c'est parfait. Mais effectivement, moi, je ne mettrais pas quatrième. Je mettrais Rantanen avant. Mon évidemment. Aussi.
1: Boldy, après ça, tu peux débattre. Robertson, puis écoute, en séries éliminatoires, est-ce que tu veux Matthew Tkachuk dans ton équipe ou tu veux Mitch Marner? Poser la question pour moi, c'est y répondre.
2: Ouais, un petit peu,
1: il a fait 80 points en 81 matchs cette année. Avant ça, il nous avait habitués à des saisons de 102 points, 85 points en 69 matchs, 99 et 97 points en 72 matchs. C'est un gars dans sa carrière qui nous avait habitués de plus frôler la barre du 100 points. Donc, pour moi, il est un peu trop haut à 4. Je le mettrais peut-être 6, 7, 8, là, plus dans ces eaux-là. Donc après ça, c'est Rantanen qui est 5e, Matt Boldy est 6e, Jason Robertson est 7e, Matthew Tkachuk est 8e. Et là, Ali, il est où Cole Caulfield? Ben, il est 9e. Il n'était pas classé l'an passé, mais après sa saison de 51 buts, tu ne pouvais pas te permettre de pas avoir Cole Caulfield dans le top 20 des meilleurs ailiers de la LNH. C'était le 2e meilleur buteur de toute la ligue. Pas un but dans un filet désert, je vous le rappelle.
2: Ça, c'est fou.
1: Meilleur buteur chez les ailiers. Caulfield, depuis 2 ans, c'est le meilleur buteur de toute la LNH. Point final. Il a plus de buts que McDavid, que McKinnon, que n'importe qui. C'est aussi le 15e meilleur pointeur. Il a terminé 15e meilleur pointeur de toute la ligue, 6e chez les ailiers. Cole Caulfield, 9e meilleur ailier de la ligue. Pour toi, Hugo, est-ce que c'est trop? Est-ce que c'est trop bas ou est-ce que c'est juste?
2: Moi, je pense que c'est juste. Je pense que justement, avec la performance de 51 buts cette saison, ça aurait été dommage qu'il ne soit pas dans le top 10.
1: Mais oui.
2: C'est une place bien méritée. Mais tu vois, je regarde les noms avant lui et je suis pas nécessairement surpris de les voir en avant de Cole Caulfield. Maintenant, c'est de voir à quel point il va être capable de maintenir la tendance. Parce que je pense qu'il y a des gens qui vont être quand même surpris de voir Matt Boldy au 6e rang. Mais Matt Boldy, si vous êtes capable de regarder qu'est-ce qu'il est en train de faire avec le Wild du Minnesota, ce gars-là mérite sa place.
1: Ben oui,
2: pas mal plus complet.
1: Gros
2: bonhomme, exact. Mais rien enlevé à Caulfield. Son travail acharné lui a mérité ce rang-là.
1: C'est ça.
2: Et il va continuer à marquer, il va continuer à avoir un impact. C'est juste que là, j'ai l'impression que Cole Caulfield a démontré sa réputation sur l'entièreté de la Ligue nationale. Là, on comprend c'est quoi Cole Caulfield. On comprend quel type d'impact il peut avoir dans une formation et c'est quoi jouer à la hauteur de son talent.
1: Exactement.
2: C'est l'année dernière.
1: La question, ça va être de le faire en série. Parce que, faut être franc, il a connu des séries éliminatoires décevantes pour le Canadien. 6 buts, 7 passes, 13 points en 19 matchs. On voyait pas le Caulfield nécessairement aussi dominant, aussi dangereux que celui qu'on voyait en saison régulière où c'était un des joueurs les plus menaçants de toute la Ligue nationale. C'était pas ça en série. Va falloir qu'il se rattrape. Je suis pas inquiet parce qu'il a quand même montré dans le passé, dans ses premières séries à Montréal, même l'année d'avant contre les Capitals, sur la scène internationale avec les États-Unis, c'est quand même quelqu'un qui est capable de lever son jeu d'un cran quand ça compte. Les joueurs derrière lui, à titre comparatif, au 10e rang, William Nylander. Tu me dis Caulfield ou Nylander, je prends Nylander.
2: Tu prends Caulfield.
1: Je prends Caulfield.
2: Mais Nylander...
1: Nylander...
2: a été bon pour les Maple Leafs cette année. Ça a été probablement leur meilleur joueur.
1: Il a été bon, mais il y a aussi des questions d'attitude, des questions de comme...
2: Les distractions...
1: Est-ce que c'est vraiment lui que je veux qu'il soit le visage de ma franchise? Non.
2: Non.
1: Caulfield ou Kyle Connor? Il y a quelques saisons, on se serait pas posé la question, on aurait mis Connor, mais... Écoute, Caulfield, il vient de marquer 51 buts. Kyle Connor commence peut-être un petit peu à ralentir. Ensuite, on a Artemi Panarin. Brandon Eagle est au 13e rang. Sam Reinhart est 14e. Au 15e rang, je trouve ça un peu bas parce qu'il a connu toute une saison. C'est Martin Nečas. 16, c'est Jake Gensel. 17, Clayton Keller, Brady Tkachuk, Cutter Gauthier et Lucas Raymond. Est-ce qu'il y a un des gars que je viens de nommer que tu prendrais avant Cole Caulfield dans ton équipe?
2: Ben, c'est intéressant. Moi, j'aime beaucoup Brandon Eagle. Je crois que Brandon Eagle présentement n'est peut-être pas au statut de Cole Caulfield pour ce qui est de la saison dernière. Par contre, on s'entend tous pour dire que au niveau de la physicalité, de l'implication,
1: ça,
2: du style de
1: aussi.
2: Jeu, de la contribution, Brandon Eagle peut être sur une pente ascendante dans ce classement-là. On l'a tous détesté en séries éliminatoires. Ça a été le gars qui a été le plus détesté cette année pour le Lightning de Tampa Bay, ouais. Et Brandon Eagle a montré partout où il a passé où il est capable de contribuer. Même dans l'équipe nationale, c'est un facteur important.
1: C'est
2: ce
1: ça.
2: Puis, ouais.
1: À cause de son style qui est taillé sur mesure pour les séries, Je pense que je le prendrais peut-être avant Caulfield. Faudrait que j'y réfléchisse un peu plus parce qu'écoute, 50 buts, c'est 50 buts, là.
2: C'est ça. Faut pas le nier, ça.
1: Non, exactement.
2: On est pas en train de cracher là-dessus ce matin.
1: Aucunement. Mais Eagle, c'est quand même un joueur d'au-dessus d'un point par match dans la LNH depuis quelques années. Il est détestable à affronter. Il frappe. Il est capable de jeter les gants. Il est très responsable défensivement aussi. T'sais, il est dans les top 10, pas loin du Selke, pas mal à chaque année. Il y a beaucoup de gens qui nous disent qu'ils prendraient peut-être Brady Tkachuk avant Caulfield. Je pense que ça dépend quel Brady Tkachuk t'as.
2: C'est ça.
1: Mais c'est vrai qu'un Brady Tkachuk en santé,
2: impliqué,
1: au sommet de son art, investi dans le jeu, comme on risque de le voir avec les Panthers cette année, ça aussi est rendu en séries éliminatoires. Tu veux plus ce style de
2: c'est
1: joueur-là
2: sûr.
1: Que Cole Caulfield.
2: C'est sûr. C'est... Puis c'est dommage parce que c'est un style de jeu qui est souvent lié au gabarit, à la physicalité. Mais en même temps, en séries éliminatoires, c'est là que ça joue. C'est comme
1: exact.
2: Ça que tu gagnes tes affrontements. Donc, ouais, malheureusement, c'est ça, mais effectivement, faut qu'il soit au sommet de son ordre, faut pas qu'il soit blessé non plus.
1: Fait intéressant à noter, il y a trois ailiers des Panthers dans le top 20, parce que t'as les deux frères Tkachuk et t'as Sam Reinhart qui est là aussi, mais aucun des Hurricanes, champion en titre de la Coupe
2: c'est
1: Stanley.
2: Fou, hein?
1: Ça montre à quel point cette équipe-là, c'est fascinant comment ils ont bâti leur formation, qu'en attaque, c'est vraiment pas des super vedettes, là. Je pense qu'Ao va faire le top. Il va faire le top 20 des meilleurs centres de la ligue. Mais à part ça, je comprends là, pourquoi Nick Ehlers n'est pas là, pourquoi Svechnikov n'est pas là. Puis regarde, c'est bien correct. Puis crédit à eux d'avoir gagné la Coupe cette année, vraiment de par la force du groupe. Et ça devrait revenir chaque semaine. Là, le NHL Network va révéler son top 20 à chaque position. Les meilleurs centres, Nick Suzuki risque d'être assez haut sur cette liste-là cette année chez les défenseurs. J'ai hâte de voir où va se situer Lane Hutton. Et bien évidemment, ben, on va être là dans le club du matin pour... en discuter.
2: Top 5 pour Nick Suzuki ou c'est trop osé?
1: Trop
2: osé, tu.
1: Je pense plus autour de 7.
2: OK.
1: Parce que tu sais, t'as quand même McDavid, McKinnon, Celebrini, Draisaitl, Barkov.
2: C'est vrai.
1: Ouais, mais, Eichel. Ouais. Mais 6-7-8.
2: Ouais, okay.
1: Ça va être intéressant.
2: Je suis
1: sûr
2: de savoir.
1: On va prendre une pause au retour. C'est Kevin Raphaël qui va être notre invité. C'est la 11e édition de la Classique Cœur. Ça se passe cette fin de semaine. Une belle cause, plein d'invités spéciaux qui vont être sur place. Et on en parle avec Kevin après la pause.
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1: Il y a eu quelques petites nouvelles entourant le Canadien de Montréal hier, notamment le défenseur Maximilian Joubert qui a signé son contrat avec l'équipe. On a aussi appris que Vincenzo Rorer avait signé un contrat de 3 ans en Suisse et que pour lui, c'était pas compliqué. C'est Montréal ou c'est la Suisse? Il n'ira pas à Laval et ça m'a inspiré un sujet. C'est qui les joueurs qui ont le plus de choses à prouver au prochain camp du Canadien? C'est qui les joueurs que eux, ils doivent absolument connaître un bon camp, qu'ils doivent prouver des choses? Hugo, tu me diras si t'es d'accord avec moi.
2: Vas-y.
1: Mais pour moi, celui qui a le plus à gagner, qui a le plus de choses à prouver, c'est pas compliqué, c'est Kirby Dach.
2: Assurément, Kirby Dach, on est rendu à sa 5e année dans l'organisation du Canadien de Montréal. Et c'est pas normal qu'on soit encore pendu au fait qu'il a été pas pire à sa première année avec le club après la grosse transaction.
1: Ça fait longtemps, ça.
2: Exactement. Il y a des blessures là-dedans. Il y a un facteur à considérer. Évidemment, dans le cas de Kirby Dach, qui a joué de malchance, mais c'est un gars qui a jamais réussi à être constant dans l'organisation du Canadien de Montréal et c'est décevant qu'à ce point ici dans cette relation-là, si tu veux, de joueur et de club, on soit encore en train de se poser des questions sur son utilisation. Ça doit être clair.
1: T'as raison. Écoute, ça fait 4 ans. Il y a 25 ans. Là. Il a été repêché en 2019. Ça fait 7 ans. On devrait plus être en train de se poser des questions sur Kirby Dach, mais on est encore en train de le faire. Et là, c'est sa vraie dernière chance parce qu'il va devenir joueur agent libre sans compensation à la fin de l'année. Donc, que ce soit à Montréal ou que ce soit pour peut-être se tailler un poste ailleurs, il va devoir prouver qu'il appartient à temps plein à la Ligue nationale puis qu'il appartient à quoi? À qu'il est capable d'aspirer à un rôle significatif. Puis la réalité, je pense pas qu'il va le faire, mais la réalité, c'est qu'il y a une ouverture, peut-être même deux sur le top 6 de l'équipe. T'as toujours pas de deuxième centre, puis tu sais pas nécessairement ça va être qui aussi l'ailier qui va jouer sur ce trio-là. Est-ce qu'il va être capable de débarquer au camp, le couteau entre les dents, affamé, et de gagner une de ces places-là? Je pense pas, mais ouais. Il va faire partie des joueurs qui pourront le faire et qui doivent au moins débarquer au camp avec cette attitude-là.
2: C'est ça que j'allais dire, il doit le faire. Je pense que c'est plus une question de penser puis d'espérer, c'est... Si tu veux encore ta chance, parce que là, Eli, on parle pas juste du Canadien de Montréal, on parle de la Ligue nationale. Si tu veux encore ta chance dans la Ligue nationale,
1: ben oui.
2: Si Kirby Dach n'est pas capable de rien faire en ce moment, si tu penses que sa valeur va être dans le tapis, si tu penses qu'il va avoir une autre équipe qui va être intéressée...
1: T'sais, il va toujours avoir du monde qui croit en lui à cause de son statut, mais le temps commence à filer. Un autre
2: 100%.
1: Gars qui, pour moi, a beaucoup de choses à prouver, c'est Oliver Kapanen. C'est quoi le vrai visage d'Oliver Kapanen? Est-ce que c'est... Le gars qu'on avait vu en début de saison, qui a été une combinaison parfaite avec Ivan Demidov, ça a été de la chimie instantanée entre ces deux-là, ça a cliqué tout de suite et il a connu un excellent début de saison. Ou est-ce que c'est le gars qu'on a vu peut-être, à partir de février ou mars, être essentiellement invisible sur la glace et qui a même été rayé de la formation? C'est un des deux, il est encore jeune, Kapanen. Mais es-tu capable d'obtenir ce poste-là de deuxième centre en ce moment? Il y a juste lui qui le sait parce qu'en ce moment, il part favori.
2: Ben oui.
1: C'est un peu dommage à dire, mais c'est la réalité. C'est lui le deuxième centre du Canadien en ce moment.
2: Ben c'est parce que c'est lui qui a démontré pendant une partie de l'année qu'il était capable de suivre le rythme d'Ivan Demidov, qui a été capable de contribuer à sa façon. Oliver Kapanen, il y a une intelligence sur la patinoire qui lui est très bénéfique. Ça va faire en sorte que ça va lui donner de la laisse, ça va lui donner du lousse pour pouvoir contribuer. Maintenant, est-ce que c'est une question de confiance sur la patinoire? Est-ce que c'est une question de constance? Ça aussi, ça va être intéressant à suivre parce que en Europe, parce que lui vient de là, ça a pas été les saisons sont pas de la même longueur. L'intensité non plus.
1: Est-ce que c'est les rigueurs du calendrier nord-américain qui l'ont rattrapé?
2: Exactement.
1: Parce qu'en Europe, tu joues peut-être une quarantaine, cinquantaine de matchs. Là, il en a joué 82. Il a joué les Olympiques. C'est un calendrier qui était effréné l'an passé. Donc, est-ce que c'est vraiment juste ça qui l'a rattrapé? J'ai hâte de le voir.
2: C'est pas le style de joueur non plus qui va s'apitoyer sur son sort. Ça a l'air d'être un travaillant, pis ça a pas l'air d'être un gars égoïste, égocentrique. Donc, c'est sûr qu'il va avoir une adaptation qui va se faire du côté de Kapanen. Je suis convaincu parce que l'organisation du Canadien semble vraiment l'apprécier aussi.
1: Mais Kent Hughes, ça fait plusieurs fois qu'il le répète. Il l'a dit deux fois devant les médias. On pense qu'il a le potentiel d'être le deuxième centre de l'avenir de l'équipe. Est-ce que c'est un mirage, là? Puis il faut juste dire ça pour satisfaire les gens? Peut-être. Ça reste que c'est ce qu'ils disent publiquement. On verra s'il est capable de le faire ou non. Pascal, il nous dit, moi je dis Montembeau. Il doit prouver qu'une mauvaise saison ne fait pas une carrière. Dobesh numéro 1, mais tu as besoin d'un vétéran comme numéro 2 et il n'y a rien de bon sur le marché. Fowler doit aller manger un maximum de rondelles à Laval pour peaufiner son développement. Écoute, c'est vrai, Montembeau a des choses à prouver. Il est encore avec l'équipe. Ils n'ont pas été capables de l'échanger ailleurs. Puis lui, il a une chance à ressaisir pour prouver que la saison passée, c'était une anomalie, qu'il appartient réellement à la Ligue nationale puis que c'est pas vrai que c'est fini dans le cas de Montembeau. Puis c'est un bon point qu'apporte Pascal, parce que combien de fois est-ce qu'on a vu ça, des joueurs qui connaissent une mauvaise année? C'est juste que là, est-ce que le Canadien est vraiment dans une position de se permettre de risquer qu'il en connaisse une deuxième mauvaise, c'est Montembeau?
2: Ça. Mais en même temps, si t'es prêt à donner une dernière chance à Kirby Doc, pourquoi tu serais pas prêt à donner une dernière chance à Samuel Montembeau? Puis Samuel Montembeau a été plus bénéfique au Canadien que Kirby Doc jusqu'à présent.
1: T'as raison, à cause de ce qu'il a fait il y a 2 ans.
2: Ouais.
1: La différence, par contre, c'est que, tu sais, un attaquant de quatrième trio qui joue pas bien, c'est une chose.
2: Un gardien qui
1: est pas capable de stopper les rondelles, ça te fait pas mal plus mal.
2: Ça, je suis d'accord. Par contre, le Canadien a été capable de rectifier le tir l'année dernière, même si ça a été maladroit, là, si tu veux. Mais au final, a réussi à trouver une structure sans Montembeau. Donc, ça fait en sorte que son inclusion est moins risqué présentement, parce qu'on a quand même une solution à ce plan-là.
1: C'est ça. Moi, je suis toujours un adepte de Jacob Fowler mérite de jouer dans la Grande Ligue. Il a prouvé qu'il appartient à la Ligue nationale. Mais après ça, tu te retrouves encore avec 3 gardiens. Quelle va être la division? Est-ce qu'il va jouer tant que ça? Si t'as 3 gardiens, si t'as un ménage à 3, un peu moins sûr. Ça va être à suivre. Beaucoup de gens nous parlent de David Reinbacher. Reinbacher, on va être rendu à la 4e année post-repêchage. Là, c'est maintenant ou jamais. Là. Vous avez raison. Il doit le prouver, Reinbacher, qu'il appartient à la Ligue nationale.
2: T'sais, David Reinbacher, c'est un défenseur qui fait pas vraiment de grands pas vers l'avant, mais tu sens quand même que l'organisation est confiante à lui donner plus de responsabilités tout de même. Mais est pas encore à la hauteur, je crois, de son étiquette de 5e au total. C'est ça qui fait en sorte que c'est un peu plus difficile pour lui, naturellement, l'état de santé qui joue là-dedans. Mais tu sais, il était rendu à un point dans sa carrière où le Canadien a décidé de l'amener dans la Grande Ligue. Oui, pour des matchs, c'était pas important, mais quand même, on sentait que c'était son opportunité, son pas à faire. Donc, maintenant, c'est ça. Ça va être à lui, il va saisir sa chance, 4e année dans l'organisation. Il doit être là, il doit ne pas faire d'erreur, mais il doit être capable d'être assez solide pour rester dans la formation.
1: Parce que là, il va se battre pour un poste avec Engström, Jack Eyes, Trouble. Ce qui joue en la faveur de Reinbacher, c'est que c'est le seul droitier de la gang.
2: C'est ça.
1: Puis ce poste-là, c'est pour probablement jouer à droite. Engström, je pense qu'il a montré que c'est un défenseur de la LNH. C'est juste que t'as d'autres joueurs qui sont un peu dans le style d'Engström déjà à la ligne bleue.
2: Exact.
1: Donc, t'as-tu vraiment besoin de lui? Est-ce qu'il va vraiment apporter de quoi de différent? Un peu moins sûr. Jack Eyes, Trouble ont beaucoup d'expérience, mais ils ont quand même un plafond assez limité. Et Reinbacher, l'organisation a tellement investi dans lui, à un moment donné, tu vas pas avoir le choix d'essayer au moins d'avoir un certain retour sur ton investissement. Il répondra jamais aux attentes d'un 5e au total. Es-tu capable de percer la formation?
2: De manière constante.
1: C'est ça. Pour moi, un autre gars aussi qui va devoir se prouver, c'est plus en mode, quel style de joueur es-tu? T'sais, c'est quoi ton visage dans la LNH? Et ça, c'est Zachary Bolduc. Est-ce que Zachary Bolduc, c'est un marqueur de but, comme on avait vu peut-être avec les Blues de Saint-Louis à son année recrue, puis en début de saison avec le Canadien l'an passé, ou est-ce que Zachary Bolduc, c'est plus un joueur de profondeur, comme on a vu en séries éliminatoires, un gars qui frappe, qui est intense, qui est pas facile à affronter? Lui, il va devoir montrer de quel bois il se chauffe, Zachary Bolduc, sur une autre saison complète dans la LNH.
2: Puis j'ai une question pour toi, Ali.
1: Vas-y.
2: Pourquoi
1: donc
2: pas les deux? Pourquoi t'es pas capable de venir amener ta touche de marqueur un peu à ton style de jeu un peu plus physique, un peu plus responsable, auquel t'as connu beaucoup de succès en séries éliminatoires, puis t'as eu un vote de confiance. Parce qu'on le sait, Zachary Bolduc a un très bon lancer. Puis c'est un élément de marqueur important. Le gars a déjà marqué 50 buts 2 fois là, dans le junior. Là. T'sais, il est capable. Ça va être intéressant de voir si tu tords le bras de l'organisation parce que tu as un élément de marqueur important, comment tu peux l'utiliser dans ton style de jeu? Comment tu peux l'amener pour contribuer?
1: Regarde, avant la pause, on parlait de Brandon Engel. Est-ce que Zachary Bolduc est capable peut-être de s'inspirer un petit peu du jeu de Brandon Engel?
2: Ouais, c'est un bon point, ça.
1: Je veux pas mettre des attentes élevées comme ça, parce que Brandon Engel, c'est un des meilleurs joueurs au monde en ce moment. Mais tu sais, d'être ce style de joueur-là qui est capable de contribuer en attaque, mais aussi d'apporter une certaine épice à sa game.
2: Exact.
1: Et finalement, peut-être ça, c'est un groupe de joueurs là, qui ont quelque chose à prouver, mais Vincent Rohrer, Florian Jacquet, Owen Beck, Jared Davidson, Brett Bérard. Il y en a-tu un dans ce groupe-là qui va se tailler un poste comme 12e, 13e attaquant?
2: Ben on l'espère. En tout cas, moi, le gars que je vais surveiller, j'en ai parlé un peu plus tôt, mais c'est Owen Beck. Tu sais, Owen Beck, je pense que c'est le gars qui a le plus d'expérience dans la Ligue nationale. C'est le joueur de centre établi, le gars qui devrait être responsable. Il rentre un peu dans le moule de Joe Veleno qu'on a décidé de laisser partir. Mais en même temps, c'est sûr que l'organisation veut. Si l'organisation préfère avoir un Florian Jacquet,
1: c'est ça.
2: Qui est une bougie d'allumage qui va amener quelque chose de différent au groupe. Un Jared Davidson qui a un excellent lancer. J'ai hâte de voir. Je suis curieux quand même de voir.
1: Puis
2: pour Rohrer, ben, c'est ça. C'est ambivalent quand même.
1: C'est ça, exactement.
2: Ouais.
1: Parfait. On va prendre une courte pause et au retour, c'est Kevin Raphaël qui va être notre invité. On va parler de la Classique KR qui s'en vient en fin de semaine. Encore une autre édition qui s'annonce réussie pour la Classique KR. C'est pour une belle

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14: La 11e édition de la Classique Car va avoir lieu cette fin de semaine, le samedi 8 août, au complexe CN à Brossard. Il va y avoir des matchs de hockey qui vont être joués entre des joueurs du Canadien qui vont être sur place, d'autres gars de la LNH, mais aussi plein d'autres personnalités connues, notamment du monde des arts, des médias. Et tout ça, ben, c'est pour une bonne cause, amasser des fonds pour la Fondation des Canadiens pour l'enfance. Et pour l'occasion, on en parle avec le fondateur de l'événement, Kevin Raphaël. Salut Kevin!
15: Yes, sir. Comment ça va?
14: Ça va bien, toi?
15: Yes, sir. Écoute... Good job, les boys, l'été, hein? Good job.
14: Merci.
15: À chaque fois que... Hier, j'étais à Trophée Brisson, même, ils vous écoutaient. L'autre fois, j'étais à la Place Belle. Ma mère Marc vous écoutait, donc lâchez pas, les boys.
14: Merci, merci, c'est gentil.
16: Bien apprécié.
14: Écoute, quand t'as lancé la Classique Car, il y a 11 ans, est-ce que tu t'attendais à ce que ça prenne une si grosse ampleur puis qu'on se retrouve 11 éditions plus tard puis que l'événement soit plus gros que jamais?
15: T'es un malade. Je sais pas si vous savez, mais vous avez quel âge, vous?
14: Moi, j'ai 25.
16: Moi, j'ai 28.
15: OK. La Classique KR, là, est rendue à l'âge d'aller en cinquième année primaire en ce moment.
14: C'est okay? Fou.
16: Ça, c'est fou.
15: Et la première année, il y avait 68 personnes dans l'aréna au Colisée de Laval. On avait ramassé 2000 piastres. Je veux toujours me rappeler la phrase de Jean-Sébastien Hédé qui jouait dans ce temps-là pour les Coyotes. Puis je vois pas qui lui avait dit, mais il avait dit hey, il y a plus de gens à l'Arizona que ce soir, que cet après-midi ici à Laval pour dire. Hey, on avait des joueurs, on avait Matheson qui était sur la glace, puis on avait tellement de joueurs pro. Puis là, d'arriver 11 ans plus tard, d'être à guichet fermé, d'avoir autant de pros qui veulent jouer, qui demandent à jouer, d'avoir des gars qui disent hey, moi j'étais là à telle édition de la Classique, puis là je joue, c'est vraiment comme le fun. Non, c'est vraiment spécial. Là.
14: Comment est-ce que tu penses que tu as été capable, au fil des ans, de bâtir un hype comme ça, de créer quelque chose que d'une année à l'autre, l'engouement est encore plus gros, puis il y a plus de gens qui veulent participer, puis encore plus.

0: plus de gens qui veulent être là sur place puis vous donner un coup de main avec l'événement?
1: Ben, je pense que c'est l'authenticité du match, l'authenticité de l'événement. Ceux qui sont venus à l'événement savent, là, je cours partout. Je cours partout, je veux que tout le monde soit bien. On a une petite équipe, on n'est pas 25. Tout le monde court, tout le monde se donne à 100% cette journée-là, et les journées en amont aussi. Donc, c'est vraiment, je pense, l'authenticité de la chose, l'accessibilité aux joueurs, aux athlètes. T'sais, l'année passée, c'est le meilleur exemple. Donc, on a deux matchs, nous, un match à 11h, un match à 13h. Puis la gang du match à 11h, je suis comme, man, ces gars-là sont où? J'y cherche. Ils sont pas dans la chambre, ils sont pas dans le VIP, ils sont pas... Ces gars, ils étaient en haut en train de prendre une bière avec tout le monde.
0: Wow.
1: J'ai dit, c'est donc ben beau. On dirait un tournoi Pee-Wee, là. T'sais, tu finis ta game, tu t'en vas en haut dans les estrades, tu regardes l'autre game, tu prends une bière, tu jases, tu... Puis, l'année passée, ça m'a vraiment frappé comment il n'y a pas de statut, il n'y a pas de joueur pro ou pas joueur pro, il n'y a pas de millionnaire ou pas millionnaire. C'est vraiment, on va s'asseoir prendre une bière, viens jaser avec nous. Puis, l'année passée, ça m'a vraiment frappé, cette affaire-là. Là.
0: Ouais, la proximité avec les gens que vous êtes capable d'avoir. Écoute, au fil des années, c'est 350 000 $ que vous avez remis à des organismes. Comment tu te sens quand t'entends ce chiffre-là, 350 000 $?
1: Mais on dirait que c'est comme bizarre, parce que c'est tellement gros que ça a l'air impossible. Parce que je te rappelle, l'année 1, 2000, l'année 2, 5000, là, tu sais.
0: C'est ça, on part de loin, là.
1: Puis, tu sais, cette année, on s'enligne aussi pour atteindre notre objectif de 50 000, puis de le dépasser. Mais, tu sais, nous, on ramasse des dons avec les billets, on ramasse des dons avec les commanditaires, les billets, l'encan, puis, tu sais, les gens sur place. On n'a pas de gros commanditaires qui nous donnent du cash, puis on n'a pas de gros donateurs, on n'a pas de gros ci, on n'a pas de gros ça. On est tellement petite équipe, on travaille comme on peut à travers qu'est-ce qu'on fait dans nos journées qui sont déjà remplies avec Emmanuel. Puis, tu sais, de réussir à ramasser ces montants-là, c'est les gens, là. C'est vraiment ça. C'est le truc le plus pur que tu peux avoir, là. Donc, moi, je remercie les gens à chaque fois. Oui, c'est un gros montant, mais ça, c'est 100% les gens.
2: Puis, c'est aussi très cool de voir que de bouche à oreille, il y a de plus en plus de joueurs professionnels qui veulent venir à votre événement, tu sais, à votre groupe. C'est super intéressant. Puis ça aussi, ça doit te faire chaud au cœur quand même de voir l'anticipation au sein des joueurs de la Ligue nationale à participer à la classique, là. C'est sûr que ça doit être très cool, là.
1: Ben, c'est cool de voir les joueurs vouloir jouer, mais c'est aussi cool de voir l'évolution. Tu sais, pour moi, je pense que la meilleure histoire, c'est Vincent Desharnais qui, il a pas manqué une classique là depuis le début.
2: C'est fou, ça.
1: Beaucoup pas manqué une classique là depuis le début. On les a vus grind dans la East Coast League, se rendre dans la AHL, se rendre dans la NHL. T'sais, c'est ces histoires-là, moi, qui me touchent parce que, naturellement, je crée des liens avec eux, puis on crée des liens d'amitié. Puis à chaque fois que quelqu'un qui a joué à la classique joue son premier match à la Ligue nationale, avec Manu, on fait ça, on dit « Ah, c'est nous qui l'a créé, lui, c'est à cause de nous. »
2: C'est bon, ça, c'est drôle.
1: puis qu'est-ce que j'aime aussi, c'est de voir la relation avec les artistes et les joueurs. J'étais au truc de l'Omnium Banque Nationale, puis il y avait Fouki puis Thomas Bordelot, mais Fouki et Thomas Bordelot sont rencontrés à la classique. Il y en a plein qui se rencontrent à la classique puis qui deviennent amis après, puis ça aussi je trouve ça le fun parce qu'on crée des liens, des contacts, puis comme je dis, c'est tellement simple dans l'idée de, dans l'organisation n'est pas simple, mais dans l'idée de que de tu sais, c'est fou parce qu'il y a quelqu'un qui m'a écrit hier, il m'a dit hey, as-tu besoin de roulette de tape? Oui. Mais c'est parce que j'ai assez, je m'en vais au magasin, j'ai du tape, tu sais. Mais c'est de l'argent que je donne en moins, mais là, le 300-400$ qu'on donne en tape, parce que j'achète en tape d'habitude, mais là, je peux le mettre en plus sur le don. Fait que c'est toutes des petites choses que les gens comprennent pas ou réalisent pas à quel point ça nous aide, que j'apprécie beaucoup.
0: Puis bon, on reçoit des messages. Ça a été sold out en 36 heures, mais comment est-ce que les gens peuvent faire pour vous soutenir quand même s'ils peuvent pas être là sur place?
1: Dans le fond, on peut faire des dons sur la plateforme. On peut tous vous envoyer ça là, sur la plateforme Je donne Classique KR. Donc, on peut faire des dons. On va avoir aussi un pool de la classique, des billets à faire tirer pour le match du pour les matchs du Canadien. C'est la première année qu'on fait un pool. Puis mettez pas mon nom, OK? J'ai marqué un but en 5 ans. Mettez pas mon nom.
0: C'est correct.
1: mais ça, je trouve ça cool parce que ceux qui peuvent pas être là vont pouvoir profiter de l'événement à distance. les matchs vont être sur Twitch. Donc, il y a plein de choses qu'on va faire pour essayer de maximiser l'apport des gens au match. Les chandails des joueurs vont être disponibles à l'encan aussi. Là, c'est la première année qu'on va mettre les chandails à l'encan parce qu'habituellement, ben, tu sais, j'achète quand tu viens à l'événement. Donc, on va s'assurer de prendre soin de tout le monde. Surveillez mes réseaux sociaux, Kevin Raphaël sur Instagram, Classicar sur Instagram, puis sur Facebook. Surveillez nos réseaux sociaux, on a plein d'informations pour comment vous allez pouvoir quand même profiter de l'événement. Là, si vous n'avez pas de billets, là, je le dis ici, je vais le répéter partout dans tous les médias, si vous n'avez pas de billets, venez pas, OK? Pas parce que je ne peux pas vous voir, parce que je peux pas avoir ce mal de tête-là de plus, OK? C'est déjà beaucoup la classique. Je peux pas avoir à me sentir mal de dire aux gens, vous n'avez pas de billets, vous pouvez pas rentrer. Fait que, tu sais, c'est vraiment important, ça. Puis l'année prochaine, on va essayer de trouver une plus grosse place où on va essayer de trouver des solutions.
0: En terminant, Kevin, je pouvais pas te parler sans te poser une petite question de lutte. Comment est-ce que tu as vécu le retour de Kevin Owens dans la WWE après 17 mois d'absence?
1: Les gens pensent qu'on savait, là. On savait pas.
0: Ah, Pat ouais.
1: Pat et moi, on était assis, puis, tu sais, les gens, je sais pas si les gens comprennent comment on fait, mais on est chacun chez nous. Donc, chacun chez nous, on se voit sur un Zoom, les 21 langues sont là, les 42 commentateurs sont là, donc moi, je vois pas. Puis, quand Nick Aldis est arrivé, puis il a fait rentrer Gunther, j'étais comme, ah, OK, cool. Puis, quand il a dit, il y a quelqu'un d'autre, j'ai commencé à texter Pat, je suis sûr c'est Kev. J'ai commencé à le texter à travers mon ordinateur, puis j'ai dit, hey, non, attends, laisse-moi vivre le moment. Puis quand sa tune est partie, j'en parle, j'ai des frissons en ce moment. Quand sa tune est partie, si vous avez la chance d'aller écouter SummerSlam sur Netflix, on hurle, là, mais on perd notre voix, puis c'est le début du show. Les deux ont mu, les deux, on est tellement... Les gens pleuraient dans les estrades, de voir Kevin revenir 17 mois, son cou cassé, opération, tu sais, écoute, c'était tellement émotif, puis c'était pas juste émotif de voir Kevin revenir, c'était de voir Kevin revenir avec Sami Zayn dans le ring, Sami qui a été champion il y a 2 mois, oh my god, c'est bon, man, ça là, puis là, quand ils se sont fait la collade, wow! Ah,
0: c'est pour ces moments-là qu'on écoute la lutte.
2: Exactement.
1: C'est okay. Je sais pas si les gens vont peut-être pas comprendre le parallèle, mais ça, c'est notre Coupe Stanley. Là. C'est SummerSlam, c'est le plus gros show, le deuxième plus gros show de l'année. T'as deux Québécois qui sont dans le ring. C'est dans un stade à Minnesota. Puis les gars se font un câlin en plein milieu du ring, puis font comme s'ils droppaient les gants puis ils se donnent des taloches. Là. Excuse-moi, mais ça peut pas être plus gros que ça. Là.
2: C'est sûr.
1: Les gars ont fait l'événement principal de WrestleMania. Kevin l'a fait 2 fois. Pour vous donner une idée, là, Roman Reigns l'a fait 11 fois.
2: Wow.
1: Fait que pour que Kevin et Sami aient la place de le faire, il y a plein de lutteurs qui l'ont jamais fait. Mais eux l'ont fait, Kevin l'a fait 2 fois avec Stone Cold Steve Austin, qui était en retraite pendant 17 ans. Qui l'a ramené de sa retraite? Le Québécois Kevin Owens. Moi, je vous dis, faut avoir des conversations sur c'est qui les plus grands athlètes québécois. Là. J'espère que ces deux noms-là vont revenir dans la conversation.
0: Merci beaucoup d'avoir pris de ton temps, Kevin. C'est super apprécié. Continue ton beau travail. Sérieux, là, c'est tellement honorable ce que tu fais. Puis bonne chance avec la 11e édition de la Classic KR cette fin de semaine.
1: Vous autres, ils sont bien mieux de vous garder après, man. Ils sont bien mieux de vous garder après l'été, man. Faites une bonne job, les boys, man. Continuez à faire ce que vous faites, puis yo, si vous gardez pas les minots, je vais envoyer des tweets.
0: On t'appellera. Merci beaucoup, Kevin.
2: Bonne journée.
0: Bye. Voilà, alors c'était Kevin Raphaël, fondateur de la classique KR. Après la pause, c'est Marco D'Amico s'installe. 2 dossiers qui font beaucoup jaser en ce moment dans la LNH. Alexander Nikishin et Cutter Gauthier ont pas signé. Qu'est-ce qui se passe avec eux? Ben Marco va nous donner tous les détails après la pause.
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0: Bienvenue dans le bureau des commissaires avec Marco D'Amico. Salut Marco, comment ça va?
15: Bon matin les gars, ça va bien et vous autres?
0: Ça va super bien, merci. Très bien. Écoute, il y a deux agents libres présentement avec compensation qui sont dans une situation un peu précaire. Parce qu'à cause de la clause 10.2C, oui, ils sont agents libres avec compensation, mais ils sont pas éligibles aux offres hostiles, ce qui fait un petit peu mal à leur levier dans les négociations. On a Connor Gauthier et on a Alexander Nikishin. Je veux qu'on parle de ces deux dossiers-là avec toi. Commençons avec Nikishin, parce que c'est peut-être un dossier un petit peu moins populaire présentement, mais c'est quand même un gars qui vient de gagner la coupe avec les Hurricanes de la Caroline. Il y a beaucoup de rumeurs comme quoi d'autres équipes seraient peut-être intéressées à lui. Qu'est-ce qui se passe avec Nikishin exactement?
15: Ben, Nikishin, il faut se le dire, là, il a regardé les contrats qui ont été signés cet été. Tu sais, Simon Lamet, signé 5 ans à 7,25 millions, 7,5 millions, un des deux. C'est quand même cher payé pour un défenseur qui a pas beaucoup accompli dans la Ligue nationale, qui s'est pas vraiment établi dans la Ligue nationale. Tandis que t'as Alexander Nikishin comme recrue à l'âge de 24 ans, qui a connu une saison de 11 buts et 33 points. En jouant des minutes de troisième paire pour les Hurricanes à Caroline. Donc, tu te dis, ça continue à s'améliorer d'année en année, ça va devenir un défenseur de première paire et qui pourrait devenir le futur sur cette ligne bleue du côté de la Caroline. Et donc, des gars comme ça, ça coûte cher. On l'a vu cet été et c'est certain que lui, au début des négociations, au début de levée des rideaux des négociations, ça tournait autour du 7-8 millions. Mais après ça, quand il y a des contrats comme Pavel Mintsyukov qui ont été signés, le contrat de Simon Lamet qui a été signé, c'est certain que ses demandes contractuelles à long terme sont un peu plus élevées. Et on sait aussi que Eric Tulski et les Hurricanes de la Caroline n'aiment pas nécessairement se lancer dans des contrats à long terme qui sont pas favorables. On l'a vu, ils ont pris beaucoup plus d'avance par le passé dans des dossiers. On l'a vu avec Stankoven, le contrat de Stankoven est un des grandes aubaines qui vient juste de débuter cette année, il y a un mois, ouais, dans la Ligue nationale. Donc, c'est un peu plus difficile, mais à cause que c'est un agent libre avec restriction qui n'est pas éligible à l'arbitrage ni aux offres hostiles, il n'y a aucune presse du côté de la Caroline. Ils peuvent absolument attendre jusqu'à le camp d'entraînement, le début de la saison, jusqu'au 1er décembre s'ils veulent, pour que Alexander Nikitin descende ses demandes contractuelles, parce qu'on on le sait maintenant, il vise plus haut que le 8 millions sur le long terme. Et si tu vois sa trajectoire, pour un gars qui a très peu joué sur l'avantage numérique, 33 points dans sa saison recrue, mm-hmm, à quoi ça va avoir l'air s'il va jouer sur le premier avantage numérique éventuellement? Un joueur de 60 points, ben ça, ça va coûter très, très cher dans la Ligue nationale. Donc, ça va être intéressant de voir comment que la Caroline va négocier ça, parce que ils n'ont que 9,5 millions sous la masse présentement. Donc, un contrat de Nikitin irait manger pas mal tout ce qu'il leur resterait en termes de lousse.
0: Exactement. Puis tu l'as dit, Eric Tulski, c'est quand même quelqu'un qui gère bien sa masse salariale. T'as Sébastien Aho qui fait presque 10 millions de dollars, mais sinon, écoute, en défense, Jacob Slavin, c'est un des meilleurs défenseurs de la Ligue, il est à 6,4. Kendrick Miller, qu'on est allé chercher, ouais, les dépassés, c'est 7,5. Ehlers, 8,5. Zvechnikov, un peu moins de 8 millions. C'est pas une équipe qui est habituée de donner des gros contrats, fait que je peux comprendre pourquoi la négociation, elle accroche peut-être un petit peu.
15: Ouais, et puis tu peux plus utiliser les contrats d'argent déférés, là, comme on a vu avec Slavin et Seth Jarvis, où ils vont recevoir une belle somme d'argent à la fin de leur contrat. Ça s'est rendu illégal dans la Ligue nationale depuis octobre passé. Donc, c'est certain que des joueurs comme ça vont falloir payer. Puis là, on est arrivé à une nouvelle ère pour les jeunes joueurs. Puis écoute, Nikitin, un défenseur comme lui qui va devenir, selon moi, un défenseur de premier plan dans cette ligue, dans les 9 millions, c'est pas tant fou que ça. T'sais, on a vu le contrat que les Devils ont accordé à Luke Hughes l'automne passé de 7 ans à 9 millions de dollars. Si je suis Nikitin, moi je vise ça.
0: Ouais, non, pis c'est minimum. Ouais, t'as absolument raison. Puis tu sais, c'est un gars qui, oui, il a juste joué une année dans la LNH, mais il a quand même beaucoup d'expérience en KHL aussi par le passé où il avait beaucoup produit. Mais est-ce que tu penses que ce fait-là, que tu sais, il y a juste une saison complète dans la LNH, mm-hmm, puis qu'il demande autant d'argent, ça accroche peut-être, puis ça fait en sorte que sont un petit peu plus craintifs d'y aller aussi fort sur lui, qu'ils sont comme, wow, calme-toi un instant, là, prouve-toi plus avant de demander autant?
15: Oui, ou, et si tu es un bon DG, tu utilises la situation Lane Hudson comme arme. Mm. Lane Hudson a été la recrue de l'année à 21 ans, a fait 66 points. Non 33, mais il a aussi eu l'avantage numérique. Tu peux te dire, lui, il a pris 8,85 sur 8 ans. Même si on prend en compte le fait que le cap salarial va monter d'année en année, t'as pas fait 66 points, t'as fait la moitié. Donc, tu peux pas vraiment demander plus que Lane Hudson. J'ai déjà entendu un exécutif utiliser cet argument-là. Et donc, si t'es un bon DG, tu utilises les comparatifs qui sont dispo. Et je pense que Lane Hudson va être un des exemples les plus utilisés dans la Ligue nationale par les DG pour essayer de descendre les demandes salariales de leurs joueurs maintenant, parce que c'est tellement rendu une aubaine, ce contrat-là. Mais tu regardes Nikitin, tu le comprends à 100%, là, puis je pense que l'autre côté de la médaille, c'est si t'es les Hurricanes de la Caroline, est-ce que tu vas l'utiliser comme un défenseur de premier plan dès l'année prochaine?
0: Non, c'est
15: ça. C'est là où est-ce que ça devient un peu. C'est un peu à l'image de la situation Piqué-Souban quand il a signé son contrat de 9 millions. C'était encore Markov, le premier défenseur, à ce moment-là.
0: Ouais.
15: Et c'est ensuite la saison d'après où est-ce que Souban a pris les plus grosses minutes sur une base, quotidienne. Ouais. Et je pense que c'est là où est-ce que c'est touchy. Si ça devient ton défenseur le mieux payé, mais que c'est pas ton défenseur le plus utilisé, même deuxième défenseur le plus utilisé, c'est là où est-ce que ça pourrait causer des problèmes. Mais dans cette ligue, aujourd'hui, tu payes pour le potentiel et le potentiel a le dessus sur qu'est-ce qui est acquis, parce que qu'est-ce qui est acquis n'est jamais garanti à long terme.
0: Exactement. Puis en plus, en Caroline, Slavin et Miller sont des gauchers, fait que c'est quand même des gars qui jouent du même bord que Nikitin. On a entendu plusieurs rumeurs là, dans les dernières semaines, comme quoi peut-être qu'une équipe comme les Blues de Saint-Louis notamment, ben, fouillerait un petit peu, ou il serait intéressé à faire son acquisition. Est-ce que tu verrais peut-être une équipe tenter de profiter de l'incertitude qui entoure Nikitin et d'y aller d'une transaction avec les Hurricanes de la Caroline?
15: Mais moi, je pense que premièrement, les Blues de Saint-Louis, ce serait un rêve pour eux d'aller chercher un gars comme Nicky Chinn parce que ça règle beaucoup des problèmes. Tu sais, ils ont prolongé le contrat de certains joueurs, dont Cam Fowler, qui joue à la gauche présentement. Moi, je trouve que Philip Broberg est sous-estimé comme ça n'a aucun sens en ce moment, un des meilleurs défenseurs défensifs de cette ligue. Lui qui a été repêché en étant un défenseur offensif d'ailleurs, donc une très belle évolution de son jeu. Du côté droit, tu as encore Parayko, Logan Mailloux est là, et ils ont des espoirs qui s'en viennent, dont Adam Lamech, qui lui devrait être. Ouais, c'est ça, Adam Lamech qui devrait être très intéressant lui aussi, qui a joué avec la Ligue d'Ontario cette année. Donc, je me dis, du côté gauche, c'est là où c'est le plus gros besoin. Et si tu regardes, ils ont beaucoup d'atouts qu'ils ont repêchés, mais ils ont beaucoup de joueurs qui peuvent transiger maintenant dans leur alignement, spécialement en attaque. Puis je pense que c'est là où c'est intéressant. Tu vois comment les Blues de Saint-Louis, exemple, ont échangé un gars comme Jordan Kyrou, sont allés chercher un choix de premier tour, oui, mais sont aussi allés chercher un joueur qui va fitter dans leur top 9 avec un Connor McMichael qui va peut-être leur permettre d'échanger un autre ailier ou peut-être un autre centre parce qu'ils sont allés aussi chercher Mason McTavish pour faire une transaction qui pourrait plaire à un club comme les Hurricanes à Caroline. Donc, ce serait un des exemples, mais je suis pas mal certain qu'il va en avoir plusieurs à travers la ligue qui vont voir un jeune défenseur de premier plan devenir comme Nicky Chinn et se dire, ouais, on pourrait le donner 9 millions sur 7 ans, ça serait pas un problème. Donc, c'est pas fini, puis je serais pas surpris si ça finit avec un contrat pont, mais c'est certain que quand tu arrives à un certain point comme ça, une transaction, c'est toujours très, très attirant. Mais quand on sort que telle équipe et telle équipe sont intéressées à un joueur, puis tu es dans le mois d'août, d'habitude, c'est un moyen de pression sur le joueur et non nécessairement un vrai intérêt de transaction, mais on verra, les choses peuvent changer très vite.
0: Maintenant, on se transporte dans l'association de l'Ouest. Connor Gauthier. Ça, c'est un dossier qui a pris une tournure fascinante. À la seconde où Leo Carlsen a signé son contrat de 5 ans, 18 millions, et que ben les Ducks ont décidé d'égaliser l'offre hostile des Flyers de Philadelphie, évidemment, ça a complètement débalancé la hiérarchie salariale chez les Ducks d'Anaheim, qui ont seulement 9 millions disponibles sous le plafond. Je pense qu'on se doute tous que Connor Gauthier va signer pour pas mal plus que 9. Moins que 18 aussi, j'imagine. Où est-ce que ça se situe l'écart entre les deux clans présentement?
15: Le problème avec les négociations de contrat, c'est que l'écart est différent selon le nombre d'années du contrat. Je pense que c'est là la différence. Tu sais, si tu dis ils veulent signer Connor Gauthier pour 8 ans, mais c'est certain que si t'es les Ducks, tu viserais plus le 13-14 millions. Mais sur 8 ans, si t'es Connor Gauthier, tu vas viser le 17-18 millions. C'est normal. C'est le maximum. Mais sur 5 ans, j'ai vu certains rapports dire que Connor Gauthier va pas prendre une scène en dessous de 10, le 18 millions que Leo Carlson a signé. Écoute, c'est un moyen de négociation, ça. Est-ce que c'est ça qui va se donner? Je doute très fortement. Si ça se donne sur 5 ans, je pense que ça serait plus autour du 15 millions. Puis même là, si c'est un 15 millions, les Ducks n'ont que 9 millions de dollars présentement de lousse sous le cap salarial. Donc, ça va prendre quasiment deux transactions juste pour avoir un peu plus de manœuvrabilité et être capable de respirer en dessous du cap salarial. Mais je pense que cette situation-là, sauf si vraiment Pat Verbeek décide vraiment d'y aller pour le long terme, je pense que ça va se décider dans le court, sinon moyen terme. Et je pense que si t'es les Ducks d'Anaheim, la pire chose que tu pourrais faire, c'est de rejouer la même cassette dans 5 ans et lui donner un contrat de 5 ans. Parce que là, tu vas avoir Leo Carlson et lui comme futur potentiel agent libre sans restriction. Et tu sais que Leo Carlson, présentement, a une clause de non-mouvement complète à sa dernière année. Donc, si tu veux pas te faire rincer dans 5 ans, dans cette même situation-là, tu te dois de t'assurer que ça va être un contrat de 6 ans ou un contrat de 2 ou 3 ans. Je pense que c'est là où ce que ça joue avec ce club-là. Et que ce qui est très intéressant avec Connor Gauthier, c'est que il y a une flexibilité c'est pas cloué dans le ciment présentement au nombre d'années de contrat. Donc, tout va bouger en tant que la demande ou les besoins des Ducks arrivent. Donc, si les Ducks veulent 2 ans, c'est certain que là, tu peux demander peut-être du 11 millions, mettons. C'est là où c'est plus intéressant. Tandis que si les Ducks disent on veut 6 ans, donc tu vas chercher une année de plus que Leo Carlson, mais là, ça va coûter un peu plus cher. Là, tu commences à monter dans le 15 à 16 millions, puis c'est là où ça devient intéressant parce que faut aussi savoir que Connor Gauthier était le meilleur marqueur de ce club-là et un marqueur de 40 buts aussi.
0: C'est ça.
15: Donc, il a beaucoup de pouvoir de négociation. Puis je pense pas que Pat Verbeek peut, en ayant vu qu'est-ce qui s'est passé avec Leo Carlson, se permettre de revivre la même situation qu'il a vécue avec Mason McTavish et Trevor Zegras en allant jusqu'au camp d'entraînement et même après, avant de signer un contrat pour son meilleur joueur offensif présentement.
0: On se rappelle tous de Connor Gauthier comme étant le gars qui a demandé une transaction avant même d'avoir joué un match dans la LNH. Est-ce que pour toi, c'est aussi une preuve que clairement, c'est un gars qui a du caractère puis que son clan, quand ils veulent quelque chose, ils vont l'obtenir?
15: Oh oui. S'il y aurait... Je pense que j'ai parlé à plusieurs mondes qui connaissent le joueur, qui connaît le camp. Ils disent tout. Ça, c'est le genre de gars qui aurait pas peur de prendre cette situation-là jusqu'au 1er décembre s'il a besoin.
0: Ah, oh, ouais.
15: Il croit en ses moyens. Il a démontré qu'il a raison de croire en ses moyens. Écoute, un des meilleurs jeunes joueurs de la Ligue nationale, même avec tout le bruit autour de lui, c'est un joueur qui mérite qu'est-ce qui s'en vient. Et moi, je pense que dans cette ligue, tu regardes un joueur comme ça, là, tu aurais 31 autres clubs qui sauteraient dessus pour aller faire son acquisition. Donc, je pense que la stratégie de Pat Verbeek par le passé d'essayer de vraiment grind these guys, comme on dirait, là, puis essayer d'aller chercher le meilleur deal possible, parce que tu te dis, ben, si tu joues pas pour nous, tu joueras pas tout court dans la Ligue nationale. Oui, c'est un fait. À cause du fait qu'il est pas éligible aux offres hostiles, c'est Anaheim ou rien. Et ça donne un bon pouvoir de négociation, comme on l'a vu avec le Canadien de Montréal, avec Lane Hudson, Ivan Demidov. La seule différence maintenant, c'est que Connor Gauthier, lui, mérite la hausse de salaire. Et je pense que 5 ans, tu aurais un bon comparable. Mais le problème à travers la Ligue nationale, c'est qu'on n'a pas de comparable avec la hausse des salaires sur des contrats de 2, 3 ou 6 ans. C'est 5 ou 8 à date cette année. Tu n'as pas vraiment de zone grise. Donc, c'est là où ce que Pat Verbeek a toujours essayé de ne pas être le gars qui va setter une nouvelle tendance.
0: Donc, il l'a fait sans faire exprès avec Leo Carlson.
15: Ben, je pense que c'est plus Daniel Brière. Puis oui. Je peux vous dire, là, dans la Ligue nationale, il n'y a personne qui prend le contrat de Leo Carlson comme étant le baromètre. Là.
0: Ouais, c'est
15: normal. C'est plus le contrat de Connor Bedard. C'est plus le contrat de Macklin Celebrini. C'est ça vraiment le baromètre. Donc, tu sais, il y a autre que Carlson, puis je pense que ça, c'est plus pour faire réagir que quoi que ce soit, là. Autre que Carlson, avec la situation de Connor Gauthier, tout le monde regarde plus le 15 millions pour les joueurs de premier plan sur une base de 4 à 5 ans. Maintenant, avec Connor Gauthier, le gros du problème là-dedans, c'est est-ce que c'est 3 ans? Est-ce que c'est 6 ans? Est-ce que c'est 7 ans? Est-ce qu'il s'essaie pour 8 ans? Tu peux pas vraiment te mettre dans la même situation. Et ça me fait beaucoup penser, mesdames et messieurs, à la situation qu'ont vécu les Canucks de Vancouver. Les Canucks de Vancouver, on se souvient bien, en 2021, avaient deux très bons jeunes joueurs à signer, Elias Pettersson, Quinn Hughes. Ils ont signé Pettersson 8 ans, ils ont signé Quinn Hughes 6 ans. Si les rôles étaient inversés, pas mal sûr que Quinn Hughes serait encore à Vancouver. Donc, des fois, faut aller plus à long terme, même si ça va te faire mal dans le court terme. C'est la raison d'ailleurs pourquoi les Canucks l'ont signé 6 ans. Ils n'avaient pas l'argent pour lui payer la somme qu'il demandait sur 8 ans à Quinn Hughes. Je pense que c'est un peu la même chose avec Connor Gauthier. Joue pas avec le feu, essaie de le signer le plus longtemps possible, même si ça coûte plus cher et ça va nécessiter des transactions. Parce que malheureusement, la stratégie n'a pas fonctionné. Et si tu veux pas payer pour plus tard, vaut mieux souffrir aujourd'hui.
2: Ouais, puis Marco, mais t'as pas peur par contre, justement, que le fait que Connor Gauthier connaisse la valeur du joueur, que à un moment donné, c'est comme deux cas qui vont tout le temps se cogner des têtes. On va devoir faire un compromis de soit moyen court terme.
15: Ben, je pense, moi personnellement, je pense que ça va être je pense que ça serait plus logique d'y aller court moyen terme. C'est les Ducks. 3 ans, ce qu'il apporte à sa dernière année d'éligibilité comme agent libre avec compensation, donc un peu plus de contrôle. Mais rendu là, le cap salarial va avoir monté considérablement. Tu as des salaires qui vont ne plus être sur la masse, dont le salaire de Alex Killorn, dont le salaire de Chris Kreider, dont le salaire de Vetrano, etc. Mm-hmm. Et c'est là où ce que tu vas te permettre d'être capable de aussi rentrer certains gars comme, mettons, un Klepov, ouais. Mettons, un Roger McQueen, des jeunes qui vont être capables de se greffer dans un rôle top 9, sinon top 6. Et tu vas avoir un peu plus de flexibilité côté marge. Et c'est là que tu peux aller dire, OK, le rendu là, on va te signer 6 ans à 20 millions parce que il va avoir progressé, un, mais aussi deux, tu vas avoir beaucoup plus de contrôle sur ta marge. Et ensuite, si lui, il gagne tel montant sur le long terme, quand ce qui va venir le temps à Leo Carlson, t'as déjà une marge établie. Ouais. C'était ton meilleur joueur. Et là, tu peux dire, OK, tel joueur, c'est ton max. Toi, t'es juste en dessous. Toi, t'es juste en dessous. Puis c'est comme ça que tu réétablis ta hiérarchie sur le long terme.
0: Mm-hmm. J'ai hâte de voir ce que ça va donner tout ça, parce que clairement, ça brasse pas mal du côté des Ducks d'Anaheim. Merci beaucoup, Marco. Excellent, comme à l'habitude. On se parle un peu plus tard cette semaine.
15: Avec plaisir, les gars. Bon matin.
0: Merci. Salut, Marco. Voilà, c'était Marco D'Amico. Je vais d'une petite nouvelle là, qui est tombée dans les dernières minutes. Bijan Robinson a finalement signé son contrat avec les Falcons. 3 ans, 75 millions de dollars, donc 25 millions de dollars par année. C'est le plus gros contrat de l'histoire pour un porteur de ballon. 51 millions garantis. Beaucoup, beaucoup d'argent pour Bijan et c'est amplement mérité. Il a connu une saison formidable en passé. Près de 2300 verges totales par la course et par la voie des airs. Surveillez-le. Potentiellement le joueur offensif de l'année dans la NFL. Cette saison, maintenant, on va voir ce qui se passe avec Jahmyr Gibbs, qui lui aussi veut un nouveau contrat. Dans une quinzaine de minutes, c'est Jean-Sébastien Day qui s'installe à LNH, a révélé son top 20 des meilleurs ailiers dans la Ligue, et JS veut réagir face à cette liste-là. Mais au retour, les gagnants, les perdants, la date limite des transactions dans le baseball majeur.
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0: 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La date limite des transactions, ça a brassé pas mal hier dans le baseball majeur. On va dresser un bilan de tout ça avec Hugo Reich et Jacob Lacharité du Dugout. Comment ça va les boys?
2: Ça va.
4: Hey, ça a tellement bougé hier.
0: On avait des attentes élevées, puis ça
2: les a remplies. Ouais, j'ai écrit à Jacob hier durant l'après-midi parce que Jacob, il m'écrivait par rapport à certaines transactions. J'étais comme... La MLB a perdu la tête, non?
0: Ah, complètement. Les Blue Jays, vendeurs, acheteurs, les Red Sox avec un méchant coup de circuit, Adley Rutschman, des équipes qui ont été super actives. Fait que je veux faire un bilan de tout ce qui s'est passé avec vous. On va y aller de vos gagnants et de vos perdants de cette date limite. On va commencer avec les gagnants. Tiens, on va commencer un petit peu plus positif.
4: Ouais, parfait ça.
0: Jacob, pour toi, c'est qui le grand gagnant de la journée d'hier?
4: Alors, c'est tough. Ça a été tough de choisir un seul grand gagnant, mais... C'est peut-être Chauvin, mais c'est les Blue Jays, selon moi, qui s'est gagnant cette limite des transactions. Pourquoi? On est rentré dans cette date limite des transactions-là en se disant, OK, on est vendeur, mais on veut faire des échanges baseball. On veut faire des échanges qui vont améliorer le club pour le long terme. Fait que ce qu'on a fait, c'est qu'on a testé l'intérêt pour nos joueurs qui avaient leur contrat qui se finissait à la fin de l'année. Donc, on a échangé Kevin Gausman, on a échangé Dalton Varsho, Jeff Hoffman. Puis... Ces joueurs-là, anyway, on les perdait à la fin de la saison. Ouais. Les Jays, ouais, pour le moment, ne sont pas dans une place pour faire les séries. Donc, c'était un bon moment de les échanger. On s'est garni de prospects, ou du moins de joueurs qu'on pouvait aller chercher dans leur cas. Dans le cas de Jeff Hoffman, je tiens à préciser qu'on est quand même allé chercher le numéro 7 prospect des Twins.
2: C'est ça, ils ont donné beaucoup,
4: même,
2: là.
4: Ce qui est quand même un bon joueur. C'est un lanceur dans les mineurs, là. Il est très jeune. Il est dans le A4 présentement. Fait que c'est quand même pas un gros nom qu'on connaît, là. Mais, Dayson Hill qui s'appelle, je trouve que c'est quand même un très bon échange. Là où moi je trouve qu'ils sont encore plus gagnants, c'est qu'on a réussi à faire des transactions pour améliorer l'équipe à long terme. On est allé chercher On est allé chercher Jose Soriano, je pensais à Jojo Parker, l'espoir, dans un échange avec les Angels, en donnant Arjun Imala. Oui, c'est un prospect à qui on mettait beaucoup d'espoir.
0: Le meilleur espoir des Blue Jays.
4: Le deuxième meilleur. Le meilleur, mm-hmm, c'est Jojo Parker, ouais, qui lui aussi est un arrêt court. Je crois que c'est pour ça que ça justifie l'échange d'Arjun Imala. Jose Soriano, faut le savoir, c'est un partant qui est sous contrôle de l'équipe jusqu'en 2028.
0: C'est ça.
4: Donc ça, là, c'est un partant qui a un 3.29 de moyenne de points mérités, ce qui est excellent, et que c'est un des meilleurs partants de la ligue. Ben, Hugo l'aime vraiment beaucoup, d'ailleurs, ce partant-là.
2: J'ai dans mon pool. Ouais. Je suis bien content.
4: Mais il met la balle au sol.
2: Ouais, exactement.
4: C'est le cinquième plus haut taux de balle au sol pour un partant dans la ligue.
0: C'est ce que les Blue Jays aiment faire.
4: Exactement. C'est ce que les Blue Jays aiment faire. On l'a vu avec les acquisitions de l'année dernière avec Taylor Rogers. Donc oui, je les trouve gagnants. Josh Bitt, un autre beau partant. Un pari, c'est-à-dire un joueur de position qui joue un peu partout.
2: Un bâton quand même assez solide.
4: Un bâton qui, dans les deux dernières années, avait été bon. Cette année, c'est beaucoup plus difficile, mais il est en contrôle jusqu'en 2028. Il a pas coûté grand-chose. Là. Adam Mako, je comprends bien que c'est un Canadien, mais ça reste un releveur gaucher qui est un ancien partant qui a pas réussi à marcher comme partant. Qui a rendu à 25 ans, on a vu un peu ce qu'on avait de lui.
2: Ouais.
4: Puis finalement, Spencer Arrighetti dans l'échange à Dalton Varsho, c'est un contre un. Probablement qu'il n'y avait pas beaucoup d'équipes qui étaient prêtes à donner des jeunes pour Dalton Varsho. Arrighetti, c'est un bon pari, c'est un partant qui est en contrôle jusqu'en 2030.
2: Ouais.
4: Un partant avec qui on mettait beaucoup d'espoir. Puis, il a démontré quand même qu'il est capable de lancer dans les majeurs. Puis, pour ce qui pourrait être notre 4e ou 5e partant dans les prochaines années,
0: parce
4: je trouve que c'est un bon échange.
0: Les Blue Jays pourraient se retrouver l'an prochain avec une rotation de lanceurs très intéressante. Dylan Cease, qui est un des meilleurs lanceurs dans le baseball présentement, Trey Savage, connaît quand même une bonne première année malgré tout. T'es allé chercher Jose Soriano. si jamais Cody Pons est capable de bien se remettre de ses blessures, tu vas être bien. Puis après ça, on verra. Spencer and Grady, ça peut être Jose Berrios, peu importe.
4: Ouais, exactement.
0: Mais ça va être quand même une nette amélioration par rapport à ce que Toronto avait dans les dernières années.
4: Puis je trouve qu'on a quand même réussi le pari de... On s'est affiché vendeur, on a vendu les pièces qu'on était prêtes à vendre, mais on a fait des moves intelligents. On a profité du marché pour aller chercher des joueurs qui peuvent nous aider dans les prochaines
2: années. On a recyclé la rotation, puis je pense que c'était l'affaire la plus importante là-dedans parce qu'on semblait être capable de trouver des failles avec ce qu'on avait. On est allé chercher des sources sûres. Tu sais, Spencer Arrighetti, la réception des fans des Astros par rapport à cette transaction-là a été très négative. Ouais, ça, c'est bon signe pour les Blue Jays. Ça veut dire que le gars a encore du potentiel à atteindre son plafond. Tu sais, il a 26 ans, le gars est encore très jeune. Donc, ça va être important, justement, pour les Blue Jays de capitaliser là-dessus. Là.
0: Hugo, pour toi, c'est qui le grand gagnant de la date limite dans le baseball majeur?
2: Le grand gagnant, selon moi, j'en avais trois, mais je pense que j'ai ciblé les Phillies de Philadelphie.
4: Ouais, c'est un bon choix.
2: Je sais pourquoi, parce que on s'en est parlé un peu plus tôt en émission, mais les Phillies ont été très, très, très très structurés dans leurs transactions, ont pas donné grand-chose, mais sont allés combler des besoins importants. Luis Arraez, c'est exactement ce qu'ils avaient besoin pour 100%. Solidifier leur avant-champ. Le gars a une de ses meilleures saisons défensives en carrière et une de ses moins bonnes saisons au bâton, mais il frappe pour 300. Fait que ça veut dire quand même qu'on on vient d'ajouter beaucoup d'un frappeur de contact, mais aussi un gars qui va pas faire d'erreur, qui va solidifier ce côté-là de l'avant-champ. Et en même temps, ben, tout tombe un peu à la bonne place. Et ben, après ça, on avait un vide au champ extérieur. Fait que qu'est-ce qu'on est allé faire? On est allé chercher Colby Thomas des Aces, un gars qui est extrêmement rapide, a des très bonnes lectures, est flamboyant. Défensivement, c'est vraiment un atout. Puis ça va venir un peu rajouter à cette jeune tendance-là du champ extérieur avec des Justin Crawford qui sont là, Brandon Marsh qui a une saison exceptionnelle. Donc, on est juste venu combler des trous de manière très importante et on s'est mis dans la conversation de la Série mondiale.
0: Est-ce que c'est assez pour devenir peut-être l'équipe dans la Nationale qui peut chauffer les Dodgers?
2: Est-ce que c'est l'équipe qui va battre les Dodgers? C'est ça qui va être intéressant à suivre. On a la profondeur pour. Ça,
4: ouais,
2: c'est
4: 100%.
2: Sûr.
4: Parce que Colby Thomas, là, en fait, c'est l'échange de Luis Arraez en début de journée. J'en parlais avec Hugo au téléphone là, pendant la journée. Mais là, on se dit, OK, là, ils vont aller où les autres joueurs? Là? Parce que Arraez va jouer au deuxième but, mais là, qui va aller jouer à troisième but, au premier but?
2: Exact.
4: Puis là, Bryce Harper pratiquait avec son gant de champ depuis quelques jours.
2: Ouais.
4: Colby Thomas vient effacer le doute que même si Harper joue dans le champ et que ça fonctionne plus ou moins, on solidifie ça. Brooks Raley, un releveur gaucher qu'on est allé chercher aussi, une bonne profondeur dans ce bullpen-là. Je pense que les Phillies vont vraiment être à surveiller. Là.
2: Ouais,
0: si,
2: sincèrement.
0: Si on y va un petit peu plus négatif, les gars, qui est le perdant de la journée d'hier? On commence avec toi, Jacob.
4: Ben, j'aurais pas peur de le dire. Les Phillies ont été bons. C'est les Braves qui sont les grands perdants de cette journée-là. Pourquoi? Ils ont rien fait. C'est une équipe qui avaient un besoin de profondeur dans leur rotation de partant. Ils ont beaucoup de blessés et beaucoup de points d'interrogation, mis à part Chris Sale dans cette rotation-là, et on n'a fait aucun ajustement. Dans cet alignement-là, on le sait, Ronald Acuña, souvent blessé, Drake Baldwin, jeune carrière, mais il s'est déjà blessé quelques fois, Ozzy Albies s'est déjà blessé,
2: c'est
4: et on
2: n'a
4: pas beaucoup de profondeur. Michael Harris aussi, on n'a fait aucun échange, même que pire que ça, on avait Joey Bart, qui était notre catcher remplaçant, et Eli White, qui était notre joueur d'utilité avec une excellente vitesse sur les buts.
2: Ouais.
4: Et les deux, on s'en est départis. Je comprends qu'on a peut-être un plan pour les remplacer, c'est des joueurs qui sont facilement remplaçables, mais je suis vraiment très, très surpris qu'on n'ait fait aucun ajustement, alors que tellement d'équipes dans la Nationale se sont améliorées, justement les Dodgers, évidemment, avec Screwball. Mais les Phillies se sont améliorés, mais les Brewers se sont améliorés.
2: T'as raison avec les Braves.
4: Ça fait aucun sens.
2: Pis surtout, en connaissance de cause, qu'il y avait des gros lanceurs sur le marché. Freddy Peralta aurait pu faire du bien à cette rotation-là. Même un Clay Holmes qui est parti.
4: 100%. Casey Mize qui a été changé en fin de journée.
2: Exactement. Pis ça fait le pont justement avec mon grand perdant, les Tigers de Détroit. Naturellement, tu perds tes deux meilleurs lanceurs partant.
0: Puis ils ont pas eu beaucoup pour Terry Scoble.
4: Non, vraiment pas assez.
2: Puis non seulement ça, mais tu perds un Jake Rogers, un de tes receveurs aussi. Écoute, c'est difficile. Casey Mize était bon depuis l'année dernière. Il a vraiment retrouvé son mojo. Terry Scoble, on le savait. Mais justement, t'es en connaissance de cause. Tu sais que tu dois concrétiser sur un retour intéressant pour Terry Scoble. Tu le fais pas. Puis pour Casey Mize, ben c'est un peu la même chose aussi. Là. Ça a été le gars qui a grandi dans ton organisation. Ça a été ton gros choix de première ronde il y a quelques années, mais t'es pas capable de rien faire avec ça. Et le retour qu'on a obtenu des Padres, c'était pas impressionnant.
4: Ben en fait, Casey Mize, là, ça me donne l'impression que c'est un échange où on a dit ah, on a échangé ce coup ball, puis là, on n'a rien fait comme autre move. Ah, faut faire un autre échange, là, on est vendeur, puis on n'a rien vendu. Puis à la dernière minute, à 5h55, avant que 6h arrive, tu échanges Kessimaz au Padres, tu réussis pas. Et tu as Gleyber Torres, que son contrat finit à la fin de l'année, qui aurait été un super bon bâton à ajouter pour d'autres équipes, qui n'a pas été échangé. Et Kenley Jensen, même chose, le gros jeu.
0: C'est décevant si t'es un partisan des Tigers de Détroit, parce qu'ils ont connu des années de misère, là, après les belles années de Cabrera et compagnie. Ouais. Là, ils ont comme eu espoir encore pendant 2 ans. Ils ont fait les séries, mais là, écoute, tu viens d'échanger certains de tes meilleurs joueurs. Ça risque d'être difficile dans les prochaines années à Détroit. Écoutez, c'est tout le temps qu'on a déjà, les gars. Merci beaucoup. On va refaire ça là, d'ici la fin de la semaine, peut-être pour regarder le dernier droit dans le baseball majeur, qui sont les équipes à suivre d'ici la fin de saison, les différentes histoires à suivre dans le baseball majeur jusqu'aux séries éliminatoires. Voilà. Alors, merci Jacob. Merci Hugo. On va prendre une courte pause. Au retour, c'est Jean-Sébastien D qui s'installe. Le NHL Network a révélé une liste des 20 meilleurs ailiers de la LNH. Et pour la première fois de sa carrière, Cole Caulfield y figure. Est-ce qu'il est trop? Est-ce qu'il est trop bas? JS va répondre à ça et à plein d'autres questions après la pause.
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0: On lui parle tous les mardis et jeudis dans le club du matin cet été. C'est Jean-Sébastien D. Salut JS, comment ça va?
35: Ça va super bien, bon matin, boys.
0: Yes, bon matin. Écoute, JS, chaque année, le NHL Network, ils font une liste avec les top 20 des meilleurs joueurs à chaque position. Et là, hier, ils l'ont sorti pour les alliés. Ça fait pas mal réagir. C'est une liste qui est intéressante. Je veux qu'on commence en haut Parce qu'en plus, c'est un gars que t'as quand même côtoyé un petit peu. Nikita Kucherov, meilleur ailier de la LNH selon le NHL Network. On peut pas vraiment être surpris de voir ça.
35: Non, c'est ça que j'allais dire. C'est pas une surprise pour personne. Je pense que qu'est-ce qu'il a accompli dans les dernières années, c'est extraordinaire. Tu sais, Kucci, c'est un magicien sur la glace. Il ralentit tellement le jeu, je trouve, quand il a la rondelle. Les passes, il est capable de faire, les prises de décision, en avantage numérique. Bref, il y a beaucoup de facettes de son jeu que c'est pour ça que, dans le fond, qu'ils l'ont mis numéro un. Puis honnêtement, je pense pas qu'il faut se fier nécessairement aux playoffs qu'il y a eu l'an passé. Je pense que les playoffs, c'est quelque chose de complètement différent, mais dans une saison, honnêtement, Kucci, ça fait des années qu'il refait, il répète, puis il est tellement bon au hockey, son hockey sense, pour moi, c'est fascinant de le voir jouer, puis c'est extraordinaire, honnêtement, un joueur comme ça qui le fait année après année, surtout, c'est ça qui fait le plus gros, c'est d'être bon comme ça, année après année.
0: Même à son âge.
35: Oui, c'est ça, puis de dominer de cette manière-là, honnêtement, c'est pour ça qu'il est numéro un, c'est pas compliqué. Il l'a montré, comme j'ai dit, année après année, puis il se démarque constamment. Puis on dirait qu'il devient de mieux en mieux. Il trouve des manières de s'améliorer, de changer la game à sa manière. Honnêtement, je suis vraiment pas surpris qu'il soit là présentement.
0: Toi, tu l'as connu à l'époque où vous jouiez pour les Huskies de Rouyn-Noranda. C'était un jeune de 18-19 ans qui débarquait de la Russie. Est-ce que tu le voyais que c'était un gars qui était spécial ou tu te doutais pas qu'il allait avoir une grande carrière comme ça dans la LNH?
35: Écoute, il était déjà spécial juste dans son attitude. Puis je me souviens, André Tourigny, durant les pratiques, Kucci, il prenait le puck des fois sur le bord de la bande, puis il prenait des décisions. Puis même André, des fois, il me regardait, puis il était comme, comment il a vu le gars au bord de la glace à faire une passe. Puis on était juniors, on avait 17-18 ans. Puis même André, qui est un entraîneur avec beaucoup d'expérience, qui savait la qualité de joueur qu'il avait devant lui... Puis de voir que même des pratiques, c'était impressionnant à voir jouer. Ça voulait tout dire à ce moment-là. Je pense qu'il avait fait une affaire comme 66 points en 30 games quand il est arrivé avec nous autres. Puis le plus gros dans tout ça, c'est comment les Remparts ont pris. Je pensais-tu Sorensen dans le temps?
0: Ouais, c'est ça, parce qu'il y avait trop d'euros, puis ils ont laissé partir Kucherov.
2: Exact.
0: Ouais.
35: Il y avait Sorensen, Grigorenko, puis Kucherov, puis ils ont laissé partir Kucherov. Puis je me souviens, moi, j'étais chanceux. Ça m'a permis de jouer avec André Gatto puis lui, sur une ligne. Mais déjà, à ce moment-là, tu voyais la qualité du joueur. Puis même si, quand il est arrivé dans le niveau professionnel, il a pas fait sa place tout de suite dans la Ligue nationale. Tu l'as vu dans la Ligue américaine qui dominait. Puis surtout qu'il a vraiment pris son air puis sa confiance. Ben après ça, ça a juste été en montant de là.
0: Au deuxième et troisième rang, David Pasternak, Kirill Kaprizov. Je pense pas qu'il y a trop de débats par rapport à ça. Là, c'est assez unanime. C'est les trois meilleurs ailiers de toute la ligue. Je veux t'entendre sur le gars qui est quatrième, Mitch Marner. J'ai l'impression que c'est un gars qui est un peu déçu. À Vegas, l'an passé, il a moins produit qu'il fait normalement, 80 points, alors que c'est un gars de 100 points, notamment Mitch Marner. Il s'est peut-être ressaisi un petit peu en série, mais je regarde ça. T'as Mikko Rantanen qui est derrière lui, même un gars comme Matthew Tkachuk un peu plus loin. Moi, je prends Rantanen dans mon club n'importe quand avant Mitch Marner.
35: D'accord, moi aussi, puis pas juste. Je trouve aussi c'est son aspect physique à Rantanen, où c'est un gros bonhomme comme ça qui peut t'en amener physiquement ce que, mettons, Marner peut pas t'amener des fois. Puis, tu sais, veut pas aussi, faut pas enlever par contre à Marner, parce que à Vegas, t'es dans un noyau de joueurs. Il y en a d'autres qui sont capables de produire, t'en as d'autres qui sont capables de performer. Versus, mettons, Rantanen. Je trouve qu'il est capable de prendre en charge les matchs. Il est capable de changer le match à lui seul. On l'a vu dans les playoffs une couple de fois contre Colorado, où ce que il a fait la différence. C'est un gros bonhomme. Je suis d'accord avec toi. Je prends lui d'un matin dans mon équipe. Mais moi, ce qui me surprend le plus, c'est Genzold qu'on voit en haut. Selon moi, il devrait faire partie du top 8 facilement.
0: Ah ouais?
35: Ouais. Puis moi, je pense que c'est un joueur un peu comme Kyle Connor, justement, un petit peu à Winnipeg, où ce que on n'en parle pas beaucoup, mais quand tu prends vraiment le temps de voir ses matchs, écoute, il est incroyable. Là, les jeux qu'il fait année après année, Kyle Connor, on n'en parle jamais, mais il finit tout le temps dans le top des pointeurs de la ligue. Puis moi, c'est un peu la même chose pour Genzo, du fait que c'est pas le gars qu'on parle souvent parce qu'il est tout le temps un peu dans le gars obscur vers le Kucherov, puis quand il était à Pittsburgh avec le Crosby. Mais l'intelligence de ce joueur-là, moi, il m'a toujours fasciné. J'ai passé quelques années avec lui dans la Ligue américaine. Puis à ce moment-là, je savais qu'il y avait quelque chose de spécial. Puis je trouve qu'on n'en parle pas assez de ce joueur-là.
0: Donc pour toi, est-ce que par exemple, tu prends un gars comme Jay Gensel devant un Jason Robertson, devant un William Nylander, un Artemi Panarin à ce stade de sa carrière?
35: Oui, absolument. Puis c'est pas juste pour... Parce qu'on dirait que, mettons, des gars comme Panarin, tu sais pas si tu vas avoir le 100% à tous les soirs.
0: Ouais.
35: Tu sais, des gars là, qui peuvent arriver un mardi soir sur la route, puis ça allait prendre une coupe de cocktail la veille, puis ça arrive un peu sloppy sur la glace, puis l'éthique de travail est pas toujours là. Mais Gensel, c'est un vrai... On l'a vu dans les playoffs, il y a quand même du chien, il est capable de s'impliquer, d'aller dans le trafic, déranger l'adversaire.

0: viennent de se passer durant les playoffs que ça me personnellement ça m'a donné un goût amer un petit peu. Tu sais, même si il avait marqué 50 buts, on dirait que c'est pas le fait qu'il a marqué 50 buts qui m'a encore gardé. Tu sais, c'est pas ça que je pense en présentement quand
1: non,
0: je
1: pense. Non, on pense aux séries décevantes.
0: Ouais. Exactement, parce que t'sais, la saison, c'est le fun. T'sais, comme oui, il y a 84 matchs cette année, puis c'est le fun, il a compté des buts, mais c'est quoi le plus important dans tous les sports confondus? C'est les playoffs. C'est là que tu vois les vrais, c'est là que les plus grands se démarquent. Puis malheureusement, il a pas réussi à faire ça. Pis c'est ça qui est plate, parce que moi, je l'avais dit à plusieurs reprises, s'il était pas hâte de performer en playoffs, ça enlève la belle saison qu'il y a eu, parce que là, c'est juste ça qu'on a en tête, c'est ses playoffs. Fait que je trouve ça plate, parce que à cause de ça, je te dirais que je prendrais plus Gensel, du fait que dans les moments peut-être un peu plus importants, ton gros joueur, il va performer. Là, encore une fois, on parle d'une série, c'est une longue carrière. Je suis sûr qu'il va revenir fort l'année prochaine, puis qu'il va essayer de faire taire tout ce qui vient d'arriver. Mais en ce moment, je prendrais Gensel dans mon équipe.
2: Puis justement, est-ce que tu penses, là tu viens de dire, là, est-ce que tu penses que ça va être une constante dans pour ce qui est du jeu de Cole Caulfield, dans le sens qu'il va être capable de répéter ça ou proche de ça, ou tu penses que c'est l'histoire d'une saison?
0: Ben, on va le voir. Je l'ai dit tantôt pour Kucherov, je pense que qu'est-ce qui fait les élites de la Ligue nationale, c'est qu'ils sont capables de se démarquer année après année. T'sais, puis c'est bien beau d'en avoir compté 50, mais t'es-tu capable de le refaire l'année prochaine, puis dans 2 ans, puis dans 3 ans, puis vraiment t'établir comme étant un scoreur de 50 buts? T'sais, les vrais de vrais, on l'a vu avec Ovechkin, là, puis là, évidemment, on veut comparer des pommes avec des pommes, mais ça reste que il a trouvé une manière de le faire année après année. Les plus grands, Crosby, année après année, était capable de performer. Fait que c'est à Caulfield de prendre ça en charge et de montrer à tout le monde que, OK, c'est peut-être une petite erreur de parcours d'une série. Il va avoir appris de cette expérience-là, mais c'est d'amener l'année prochaine puis de continuer à s'améliorer. Puis au final, le but, c'est de montrer à Bill Guérin qu'il avait tort de pas le prendre. Tu sais, c'est ça. Puis de s'établir comme étant un grand joueur américain. Donc, j'ai hâte de voir qu'est-ce que la prochaine saison va amener pour Caulfield. Je suis sûr qu'il va être capable de revenir fort, puis d'un peu mettre les playoffs de l'an passé de côté. Mais écoute, je suis pas inquiet. C'est un vrai, puis je l'ai côtoyé une couple de fois, je l'ai vu à Laval. C'est un bon gars, puis je suis pas inquiet qu'il va arriver fort l'année prochaine.
1: Ah, c'est intéressant que tu nommes le nom de Bill Guérin, parce que si tu regardes derrière Caulfield dans la liste, t'as bien des gars qui ont été pris à la place de lui sur l'équipe américaine aux Olympiques. Cal Connor, t'as parlé de Jake Gensel aussi, même Clayton Keller, Brady Tkachuk, ce sont tous des joueurs qui avaient été préférés à Caulfield, puis je pense qu'au final, les Américains ont donné l'or. Fait que tu dois donner raison à Bill Guérin, mais le gars, il a marqué 51 buts, puis là, ça va être une question de se prouver en séries éliminatoires, puis tu sais, je pense que si Caulfield, il marque 10 buts de moins, il en marque 40, mais qu'on sent qu'en série l'an prochain, il est beaucoup plus dangereux, puis que c'est un des joueurs qui aide le Canadien à peut-être gagner une ou deux rondes, là, on va être beaucoup plus rassuré, mais va falloir qu'il le fasse en série un jour. Fait que si on regarde ça de manière générale, Caulfield, 9e meilleur ailier de la Ligue, est-ce que tu serais d'accord avec cette affirmation-là ou non?
0: Non, pas tout de suite. Je pense que c'était... ils l'ont basé, selon moi, sur sa saison de 50 buts, puis c'est pas... Je trouve pas que c'est relatif vraiment. Oui, c'est tout un exploit, là, je veux vraiment pas y enlever ça, mais ça va en prendre plus pour vraiment être capable de l'étiqueter comme ils l'ont étiqueté 9e présentement. Je veux en voir une autre saison. Puis comme tu as dit, quand même qu'il en marquerait 30, mais que dans une série, ça serait le joueur qui ferait toute la différence, on prendrait ses 30 buts par année, puis avec un Caulfield qui se démarque dans les playoffs, je pense que tout le monde serait d'accord avec ça.
1: Non, t'as raison, parce que je prends l'exemple des frères Tkachuk. En saison régulière, c'est pas tout le temps incroyable. T'sais, ils sont blessés ou ils sont inconstants, si, ça. Mais les deux, ils ont montré que dans les grands moments, ils sont capables de lever leur jeu d'un cran. Peut-être moins pour Brady en série, mais avec les États-Unis sur la scène internationale, puis Matthew, il le fait pour les deux Coupes des Panthers. C'est beau la saison régulière, mais le hockey, c'est un sport que tu joues pour les séries éliminatoires, pour gagner la Coupe Stanley, puis c'est ce que le Canadien aspire à faire dans les prochaines saisons. Excellent, vraiment bon, merci beaucoup, JS. On se reparle un peu plus tard cette semaine, donc passe une très bonne journée.
0: Merci les boys, bonne journée.
1: Salut. Merci. C'était salut. Jean-Sébastien D, à qui on parle les mardis et jeudis dans le Club du Matin cet été. Au retour de la pause, c'est la défense obligatoire. On parle pas mal de baseball ces temps-ci, puis avec raison, t'as la date limite, puis t'as les nouveaux vilains, les dangers.

0: Dodgers qui vont peut-être créer un lockout à eux seuls. Mais justement, on en parle des Dodgers. Ça va être ça l'affirmation. Les Dodgers ne sont pas en train de ruiner le baseball. Quelqu'un va devoir défendre ça après la pause dans la défense obligatoire.
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0: dans la défense obligatoire, quelqu'un va se voir imposer une position extrême en laquelle il ne croit pas, il n'y aura pas le choix de la défendre. Ça va donner un débat choquant, un débat provocant, mais c'est pas grave. On est là pour s'amuser. C'est l'été. Pas mal tout le monde est d'accord que les Dodgers sont en train de ruiner le baseball, puis qu'essentiellement, à cause d'eux, on se dirige tout droit vers un conflit de travail. Parce que les propriétaires vont vouloir imposer un plafond salarial sans surprise. Les joueurs ne veulent pas. Donc aujourd'hui, l'affirmation à défendre dans la défense obligatoire, c'est pas compliqué. C'est la suivante. Les Dodgers ne sont pas en train de ruiner le baseball. Qui va devoir défendre ça?
1: Oh boy.
0: Qui va devoir défendre les méchants Dodgers? Par la roulette.
2: Olivier Paiement.
0: Pas de problème, pas de problème.
1: Oh, pas de problème, il est primé.
0: J'ai pas de misère à jouer le rôle de vilain.
3: OK.
1: On t'écoute.
0: Je pense que les gars, il y a beaucoup de jalousie présentement. De jalousie à travers les différentes formations dans le baseball majeur, de jalousie à travers les différentes bases de partisans, qu'il y a une équipe qui est tout simplement meilleure que les autres. Pas parce qu'ils sont plus riches puis qu'ils profitent du système, juste parce qu'ils sont plus intelligents, parce qu'ils sont agressifs de la bonne façon, en signant le bon joueur, en faisant la bonne transaction. Les Dodgers, c'est pas une question d'être plus riche que tout le monde puis de profiter puis de crosser le système dans le baseball majeur. Sinon, toutes les autres formations riches, comment ça se fait qu'année après année, ils sont pas plus compétitifs que ça? Comment ça se fait que les Mets de New York ont un plus gros payroll puis qu'ils sont pas capables de faire les séries éliminatoires? Comment ça se fait que les Yankees, qui dépensent quasiment autant que les Dodgers, ils ont pas gagné de séries mondiales depuis au-dessus de 15 ans? Comment ça se fait que les Phillies, les Blue Jays, les Braves, qui ont tous des dépenses pratiquement similaires à celles des Dodgers, ils ne gagnent pas non plus? Lâchez-moi ça avec « Ah, les Dodgers, ils sont en train de ruiner le baseball, ils sont juste meilleurs que les autres, puis vous êtes jaloux, c'est pas compliqué. »
1: Je vais te donner un point, c'est vrai que les Dodgers sont très intelligents.
0: Par voilà, contre, ça c'est vrai. Voilà.
1: Par contre, tu peux pas comparer les dépenses. Ils ont une longueur d'avance là-dessus, et c'est là qu'il y a un déséquilibre. Tu peux pas demander aux Rays d'être agressifs
0: okay,
1: sur
0: mais
1: Cal
0: les Mets,
1: Tucker.
0: D'abord.
1: Mais qu'est-ce que je viens de dire? Je t'ai donné un point. Les Dodgers sont intelligents. Mais, okay. C'est bon?
0: les Mets sont
1: un peu moins. Les Yankees, oui, mais ils ont des prises de décision parfois douteuses. Les Dodgers, c'est une organisation très bien structurée. Je te le donne. Sauf que pour les plus petits marchés, c'est impossible de rivaliser. C'est ça qui est difficile.
4: Puis l'autre point, là, tu parlais du payroll.
0: Mm-hmm.
4: Mais le fameux payroll, là, Shohei Ohtani, 2 millions sur le payroll. Il paye 70 millions par année, mais c'est que 68 millions de son 70 millions, il va être payé dans 10 ans.
0: Mais ça, pourquoi les autres font pas ça?
4: Parce que c'est la seule organisation qui peut se permettre de la faire.
0: En ce moment, ils ne trichent pas. Ils font tout simplement profiter, prendre avantage d'un système que tout le monde peut faire aussi. C'est juste qu'ils font de façon plus intelligente que les autres. Ils sont mieux dirigés, ils sont mieux gérés, ils ont des têtes pensantes plus affûtées que celles des autres organisations. Là, on est en train de niveler vers le bas avec un plafond salarial. On est en train de dire
1: les autres sont incompétents,
0: wow. Vous êtes tellement mauvais qu'on va essayer de niveler vers le bas pour que les autres soient moins bons puis qu'on va les affecter négativement.
1: C'est un peu erroné ce que tu dis parce que Dave Roberts, ok, c'est un bon gérant, mais Dave Roberts, t'as-tu vu son alignement? C'est facile de gérer un club avec 8 MVP, là.
4: Je te jure que demain, moi, plus gros, on joue les Dodgers puis on gagne plein de matchs, nous aussi, là.
1: Les Dodgers pourraient pas avoir d'entraîneur en ce moment puis pourraient gagner autant qu'ils gagnent en ce moment. C'est pas juste à ce niveau-là. Puis c'est difficile pour les autres marchés justement parce que même si on essaie d'avoir la meilleure stratégie au monde, et en passant, il y a des équipes avec pas beaucoup d'argent qui font très bien. Est-ce que je tiens à rappeler les Rays en ce moment?
4: Les Guardians
1: en ce moment, qu'est-ce qui se passe? Payroll
0: de 60 millions. L'argent veut pas tout dire.
1: Non, mais c'est pas ça. Mais c'est le fait qu'après ça, tu peux même pas considérer ces marchés-là pour des gros poissons. C'est
0: anyway,
1: là l'injustice.
0: Anyway, on s'entend-tu que de toute façon, c'est pas vrai qu'ils gagnent à chaque année? OK, ils viennent de gagner 2 séries mondiales de suite. Ça reste que l'an passé, ils sont pensés à quoi? un pouce de pas la gagner.
1: Ils l'ont gagné pareil.
0: Fait que même si, oh, c'est des grands tricheurs, nanana, nanana.
1: Ils l'ont gagné pareil.
0: Ils gagnent pas chaque année.
4: C'est pas des tricheurs.
1: Ils l'ont gagné pareil.
4: C'est des profiteurs, puis ça crée un problème. C'est ça l'affaire. Ils
1: trichent pas. Tarik Skubal, là, qu'est-ce qui s'est passé? C'est qu'ils ont enlevé la possibilité de l'avoir à une autre équipe.
0: Oh! Merci.
1: T'as pas spé.
0: Écoute.
1: Quoi, t'as pas spé?
0: Je suis pas d'accord avec ce que je disais, mais ça reste qu'au fond de moi, je me dis. C'est pas faux non plus, là.
1: Ben. Le point que t'as amené que les Dodgers sont intelligents, c'est vrai.
4: Ouais, c'est vrai.
1: C'est une équipe qui est bien gérée, qui font des bons moves au bon moment, puis comme tu l'as dit, ils profitent du fait qu'ils ont des lousses un peu par-ci par-là avec les règlements.
0: Il y a une iniquité, mais ils sont pas la seule équipe qui a les moyens pour le faire. C'est juste que les autres, comme on a mentionné,
4: exact,
0: sont pas capables de le faire aussi bien, non, de l'appliquer aussi bien que les Dodgers.
1: Puis en même temps, qu'est-ce que tu veux au final? Tu veux gagner une série mondiale.
4: Exact.
1: C'est ça qu'ils font les Dodgers.
4: Mis à part Kyle Tucker, les grosses signatures qu'ils ont faites ont tous ou presque payé.
0: C'est ça.
4: Et les Mets, à l'inverse, tu parlais de leur payroll, puis eux aussi, ils en ont un immense. Puis eux, ben c'est plate, mais leurs grosses signatures n'ont pas payé.
1: Exact.
4: À un moment donné aussi, il y a ça, là.
1: Mais c'est aussi la prise de conscience de qui tu veux signer en prenant en considération, exact, ton vestiaire, tu sais. T'en vas chercher Juan Soto qui est électrisant, qui fait parler de lui partout où il passe, puis il y a une raison pourquoi il a déjà fait 4-5 équipes dans sa carrière.
4: Et qui est jamais allé avec les Dodgers.
1: Qui est jamais allé avec les Dodgers, puis avec un Francisco Lindor que lui aussi, tu sais qu'il a une grosse tête. C'est tough. Tu signes des danseurs un peu plus vieux qui n'ont pas vraiment de résultats escomptés avec la pression. Ben, ils sont plus là. Aujourd'hui, ils sont plus là.
0: Voilà. Alors, c'était la défense obligatoire. Merci beaucoup, les gars. Jacob, Hugo.
1: Yes. Merci à toi.
0: On va prendre une petite pause. Au retour, c'est Martin Thériault qui s'installe. Il y a une nouvelle qui est tombée hier dans le cas de Vincenz Rorer, l'espoir du Canadien, choix de troisième tour en 2022, qui a signé un contrat de 3 ans avec une formation en Suisse. Qu'est-ce que ça veut dire pour l'avenir de Rorer dans l'organisation du Canadien? Est-ce qu'il faut l'écarter des plans de l'équipe à court, moyen, long terme? On en parle avec Marty après la pause.
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0: C'est un de nos collaborateurs réguliers dans le club du matin. Cet été, très content de lui parler aujourd'hui. C'est Martin Thériault. Salut Marley, comment ça va?
13: Ça va très bien, lui, toi?
0: Ça va très bien, merci. J'espère que t'étais pas trop déçu hier, Marley, quand t'as vu tomber la nouvelle. On a appris que Vincenzo Rer avait signé un contrat de 3 ans en Suisse. Et ce qu'on a appris à travers les médias suisses par rapport à cette entente-là, c'est qu'essentiellement, ce que ça veut dire pour Rer, c'est que ça va être Montréal ou la Suisse. S'il ne réussit pas à se tailler un poste avec le Canadien, il ne jouera pas avec le Rocket de Laval. Pourquoi est-ce que tu penses qu'il a pris une décision comme ça?
13: Oui, je pense que c'est pas compliqué, Oli. C'est l'argent. C'est aussi simple que ça. Écoute, l'article le mentionne bien. Là, écoute, c'est un média suisse qui s'appelle Watson, c'est l'équivalent du Journal de Montréal, un petit peu là-bas. Là. Écoute, il mentionne que la raison officielle et ce que Rora va probablement mentionner, est-ce que ça va sortir et tout ça. D'ailleurs, les Canadiens n'ont pas confirmé. Ça va être un élément qu'on va devoir surveiller. Mais il nous parle que la raison officielle, c'est qu'il aurait besoin d'un nouveau défi. La raison officieuse, c'est pas mal plus que le côté monétaire. Donc, tu sais, il s'en va avec la formation de Zug dans la National League en Suisse. C'est une des très, très grosses formations. Les Lions du Rick en étaient déjà une également. Mais ce qui circule, c'est que le montant d'argent était très élevé par rapport aux Lions du Rick et au HC Davos. Mais c'est là que c'est important un peu de comprendre parfois. Bon, l'élément Ligue nationale de hockey, il y a déjà un contrat avec les Canadiens de Montréal. Si c'est il y a une place à Montréal, ce qui, moi, selon moi, est pratiquement impossible, là. Il est vraiment, vraiment loin de la Ligue nationale en ce moment. À moins d'une possibilité comme ça, s'il irait dans la Ligue américaine. Selon son contrat, il toucherait un salaire de 82 500 $ s'il se retourne dans la Ligue américaine. Les salaires en Suisse, c'est pas pour rien qu'il y a beaucoup d'anciens de la LNH qui s'en vont là, en Suisse, lorsque leur carrière se termine un peu. Tu sais, tu peux avoir du 250, du 200 000. Écoute, on se cachera pas, la Suisse, la qualité de vie est belle, les paysages sont extraordinaires, tu joues moins de matchs. C'est un endroit qui est quand même assez paradisiaque pour jouer au hockey, là. Donc, si t'as le choix entre eux, et en plus, c'est un Autrichien, il demeure quand même pas très loin de l'Autriche. Regardez, Zug, c'est pas très loin géographiquement de son pays d'origine. Donc, t'as la qualité de vie et t'as en plus le salaire. C'est pourquoi il a pris cette décision-là, Vincent Rer.
0: Tu sais, je pourrais jamais blâmer un athlète professionnel de prendre de l'argent parce que les carrières sont courtes. Tu sais jamais ce qui peut se passer. Ça reste que Vincent Rer, c'est encore un jeune espoir. Seulement 21 ans, a été sélectionné au 3e tour par le Canadien en 2022. Côté développement, est-ce que tu penses que c'est une bonne nouvelle ou est-ce que ça pourrait faire mal à son développement dans l'organisation du Canadien?
13: Honnêtement, j'ai fortement sourcillé lorsque j'ai vu ça hier, Oli. Puis, tu sais, encore une fois, je le répète, on va devoir attendre la confirmation, un peu plus de détails des Canadiens. On verra qu'est-ce qui en découle un petit peu. Mais là, c'est parce qu'au niveau du développement, Vincenzo Rer, je sais qu'il est très jeune, là. C'est quelqu'un qui est né au mois de septembre, a 21 ans en ce moment, va en avoir 22, lorsqu'on va arriver justement en septembre. Mais c'est parce que là, à un moment donné, Vincenzo Rer, oui, je comprends qu'il y a le côté monétaire. Oui, c'est bien certain. Et il y a déjà de l'expérience en Amérique du Nord. Parfois, certains soulignent, ouais, là, il a besoin de s'ajouter aux patinoires nord-américaines. Oui et non, il a joué quand même avec les 67s d'Ottawa, lorsqu'il avait 17 et 18 ans. C'est là qu'il a été repêché. Donc, je pense que c'est quelqu'un qui est déjà à l'aise, et c'est déjà quelqu'un qui joue de cette façon-là. Sauf qu'en même temps, tu dois prendre du millage, tu dois être en mesure de te démarquer, pas simplement de t'ajuster à la patinoire, mais de dominer, d'aller chercher de la confiance, d'aller chercher peut-être pas un point par match, mais au moins devenir un élément dominant à Laval pour ensuite espérer avoir un rappel. Là, la réalité, c'est que la compétition se fait forte à côté d'Insan Drorer. Tu sais, je peux nommer plein de noms. Florian Jacquet est là, Owen Beck, Logan Sawyer va s'amener éventuellement, LJ Mooney, Jared Davidson. Tu sais, à un moment donné, s'il n'est pas capable de faire ce choix-là, pour le développement, il peut se faire devancer et je trouve qu'il se met derrière plusieurs autres espoirs des Canadiens. Là, c'est pas comme si Vincent Drouin était dans la catégorie des Michael Hage et des Alexander Zarovski, disons. Là.
1: Non, c'est ça. Puis Marty, tu dis que justement, il est confortable dans le style de jeu nord-américain. C'est vrai qu'il a disputé quelques temps dans la Ligue de l'Ontario, mais justement, tu sens pas qu'en prenant cette décision-là, c'est comme un pas de recul dans son développement. C'est où ça stagne, en fait, tout simplement.
13: Ouais, ben, je pense que je le vois un peu de cette façon-là dans le cas de Rohrer. C'est pas désastreux, c'est pas terminé, mais vraiment pour être capable de jouer un petit peu plus dans les situations restreintes. Il est déjà capable de faire, il a déjà montré certains éléments lors de son court passage à Laval après sa saison l'an dernier. Mais c'est sûr que si tu dis, OK, tu veux t'amener dans le giron de l'équipe et que, tu sais, disons qu'il se retrouvait à Laval, qu'obtiendrait un excellent début de saison. Là, tu forces la main des Canadiens, tu l'obliges à le rappeler et tout ça. Mais la réalité, c'est que là, s'il est du côté de la Suisse, on s'entend, la logique, ce serait de tu ne le rappelles pas jusqu'à ce que son séjour en Suisse soit terminé. Et c'est là, je trouve que il se nuit peut-être un petit peu Vincent Drouin, là, puis surtout à 22 ans. Là,
0: c'est ça, il n'y a pas cette carte-là dans son jeu de « mais peut-être que j'aurais pas le meilleur camp ». Mais si après ça, ça se passe bien à Laval en cours de saison, puis il y a des blessures en morale ou peu importe, ben là, il pourrait être rappelé. Là, ça arrivera pas. Là. Tu peux résilier un contrat en pleine saison en Suisse comme ça.
13: Non, exactement. Ben, tu sais, je veux dire, la priorité, c'est Montréal. La priorité, c'est le contrat avec les Canadiens de Montréal. Mais là, de la façon que c'est fait, c'est un peu, c'est Montréal ou c'est la Suisse. Mais là, tu peux pas nécessairement aller à Laval et d'être rappelé. C'est là un peu que, du côté de Rohrer, c'est un peu de se dire, bon, ben écoute, oui, il y a une priorité de vouloir jouer dans la Ligue nationale, mais peut-être pas au même niveau que d'autres. Donc, tu sais, c'est là que je trouve un petit peu douteux. C'est correct de vouloir demeurer chez lui. C'est un bon calibre, la National League en Suisse. Là, j'ai souvent vanté cette ligue-là. Mais c'est ça, c'est quand même un petit peu... J'ai pas été un grand partisan de cette décision-là.
0: Est-ce que tu dirais que c'est la fin pour lui en Amérique du Nord?
13: Je dirais pas que c'est la fin. Moi, je pense qu'il reste encore une dernière chance. Écoute, je m'amusais à regarder un peu à quoi ça pourrait se ressembler pour Rohrer avec Zug. Le gros avantage qu'il peut avoir peut-être un petit peu, c'est que lorsqu'il était avec les Lions de Zurich, c'est une très, très grosse formation en Suisse. Ils ont gagné beaucoup de championnats, il y a 2 ans notamment, avec Rohrer. Ils ont gagné l'équivalent de la Ligue des champions au soccer, mais au niveau hockey. Les Lions de Zurich sont très forts, mais ça fait en sorte qu'on a de la profondeur aussi. Et un gars comme Rohrer était souvent au sein du troisième trio. Il avait peut-être moins de temps de jeu, jouait peut-être un peu plus entre 11, 12, 13 minutes. Là, du côté de Zouk, t'as peut-être un peu moins de talent. T'as un gars comme Thomas Tatar qui est là. C'est sûr que c'est une formation qui va aider, mais au-delà de 2 ou de 3 attaquants, t'as moins de profondeur un petit peu. Donc, si un gars comme Rohrer peut aller chercher du temps de jeu au sein d'un deuxième trio, premièrement, si on l'a bien payé, j'imagine que c'est parce qu'on a un rôle important à lui donner. S'il est capable d'aller augmenter son niveau de jeu, de jouer un peu plus avec la rondelle, de travailler un petit peu plus offensivement, moi, je pense que c'est le côté qui lui manque. Le côté intensité, lui reprochera jamais. C'est un gars qui a pédale au plancher, il frappe, il va au filet, il dérange. Mais à un moment donné, même le pire joueur de la Ligue nationale de hockey doit être capable d'amener des points au tableau. Parce qu'à un moment donné, ça devient une question de compétition. Si t'es pas capable de le faire, ben, il y en a un à côté qui va être capable de le faire. Le 10 points par année, il devient quand même important plutôt que 5, disons, là. Donc, je vois quand même encore une fenêtre, mais je dirais qu'un peu que cette année, dans mon cas du moins, là, c'est un peu la dernière chance. S'il est pas capable d'augmenter son niveau offensif, je pense qu'il va falloir passer un autre appel. Là.
0: Ça commence quand même à faire quelques pertes là pour le Rocket, parce que Sean Farrell a été échangé la semaine passée. Joshua Roy a quitté aussi. Même chose pour Samuel Blais qu'on n'a pas retenu. En ce moment, le Canadien a juste 12 attaquants. Donc, ça se peut que un Owen Beck, un Florian Jacquet, un Brett Bérard dont on a fait l'acquisition, ben, se taille un poste avec l'équipe au mois de septembre. Vincenzo Rer, on l'avait vu un petit peu à la fin de l'année à Laval, donc visiblement, on misait quand même sur lui pour cette saison. Est-ce que tu penses que ça pourrait faire mal à la formation du Rocket cette saison de perdre autant d'attaquants comme ça?
13: La vérité, Oli, c'est que pas tant que ça. Parce que je regarde un peu, bon, à quoi pourrait ressembler la formation potentielle du Rocket? Là, évidemment, ça dépend de qui pourrait se tailler une place à Montréal. Je prends un exemple, pas de Puckpedia, mettre Brett Bérard. Moi, personnellement, je ne le mets pas. J'ai décidé de choisir de garder Florian Jacquet à Montréal. Mais bon, disons qu'on y va un peu comme ça.
0: Ouais.
13: T'as des gars comme Sacha Pastujov, qu'on oublie, qui a été acquis contre Wendbeck. Sean Farrell. Qu'on a acquis la semaine dernière. Donc là, t'as Pastujov, t'as un gars comme Samuel Poulain qui vient de s'entendre avec les Canadiens au 1er juillet. Alex Belzile, Brett Berard est là, t'as Owen Beck justement. Jared Davidson est là, faut pas l'oublier non plus. T'as un gars comme Tyler Thorpe. Et là, t'as toutes sortes de joueurs avec des contrats de Ligue américaine. Laurent Dauphin, Xavier Simoneau, Vincent Arsenault. Et t'en as quelques-uns qui sont capables de se battre. Moi, de la façon que je vois ça, c'est que Rohrer aurait peut-être joué sur le troisième trio. Ça risque d'être potentiellement un Simoneau ou un, faut pas l'oublier celui-là, Philippe Méchard. Philippe Méchard est encore capable d'aller jouer au sein d'un 3 ou d'un quatrième trio. Puis on a un paquet de joueurs là qui ont des contrats à deux volets avec Laval, mais avec les Lions de Trois-Rivières également. Donc, il y a quand même de la place. Honnêtement, c'est triste un peu à dire, mais le fait de pas avoir Rohrer, ça change pas grand-chose, honnêtement, pour le Rocket. Surtout avec un nouvel entraîneur, même si je sais que Daniel Jacob était adjoint l'an dernier. Je pense pas que ça change grand-chose. Là.
0: OK, ça va être intéressant quand même à suivre Vincenzo Rohrer. On va avoir la chance quand même de le voir au camp du Canadien de Montréal qui s'amorce au mois de septembre. En terminant, Marty, il y a un de tes tournois que t'affectionnes particulièrement qui vient tout juste de commencer. C'est ton marathon pour le repêchage 2027 qui est parti. Toi, tu travailles excessivement fort à évaluer des joueurs, faire tes listes. Ça commence dès maintenant avec la Coupe Linka-Gretzky qui a débuté hier du côté d'Edmonton avec une belle victoire de 7-3 du Canada face à la Suisse.
13: Ouais, exactement. On va en reparler peut-être un petit peu plus dans les prochaines chroniques, mais tu sais, c'est toujours intéressant. Mais tu l'as mentionné, moi, personnellement, pour la plupart des gens, la saison de hockey commence simplement dans un mois. Moi, elle vient de commencer, bon, je dirais cette semaine, mais même la semaine dernière avec le tournoi préparatoire au Mondial Junior. Mais c'est intéressant cette année. C'est pas toujours le cas à la Coupe Linka-Gretzky, mais t'as beaucoup d'éléments de haut niveau. On va être capable d'avoir déjà un premier élément de comparaison. On va parler énormément de Landon Dupont, qui est avec le Canada, qui est un potentiel premier choix au total. Mais t'as également des gars comme Alexis Joseph, qui est dans la même formation, le Québécois, qui pourrait se battre pour le premier rang. Je lance des noms comme ça, mais tu t'as Milan Sundström, un excellent Suédois, très très dominant. Jonas Neuschwander, un Suisse qui jouait contre le Canada hier, un gros bonhomme de 6 pieds 4 pouces, très intense. Donc, ça va être intéressant de voir ce tournoi-là, de qui est capable de ressortir du lot par rapport au reste. Et ben par la suite, ça va lancer les discussions pour le reste de la saison de repêchage. Et j'ai bien hâte de... Bon, je dis ça chaque année, mais je trouve que c'est très intéressant cette année. Ah,
0: tu m'as mis l'eau à la bouche, Marty. J'ai déjà hâte, là, parce que Hugo puis moi, on en parlait avant que l'émission commence. C'est une cuvée qui s'annonce assez intéressante, là. Je sais qu'ils seront pas tous au Linka-Gretzky. T'as le Russe, notamment, qui ne fait pas partie du tournoi, bien évidemment, mais t'en as mentionné, là, Landon Dupont, Alexis Joseph. Plusieurs joueurs intéressants pour cette cuvée-là et on aura la chance d'en parler au courant des prochains jours dans le Club du Matin. Merci beaucoup, Marty. Très intéressant comme à l'habitude et on se parle un peu plus tard cette semaine.
13: Ça fait plaisir, les gars. Bye-bye.
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0: Chaque année, le NHL Network, pendant l'été, nous révèle un top 20 des meilleurs joueurs à chaque position. Et ça a commencé hier avec le classement des 20 meilleurs alliés du circuit Batman. Sans surprise, c'est Nikita Kucherov qui se retrouve au premier rang. Il a encore connu une saison formidable, 130 points. Il a gagné le Hart. Ça avait été un peu débattu, là, mais écoute, il a connu une saison incroyable. Il a fini 42 points devant son coéquipier le plus proche. Je pense pas qu'il y a quelqu'un qui va déchirer sa chemise parce que Kucherov a été classé meilleur ailier de la LNH.
1: Non, je pense pas. C'est une domination totale. Mais encore une fois, moi, Nikita Kucherov, ce qui m'impressionne, c'est que on dirait qu'il pousse même pas sur la patinoire puis il va faire 3 points dans sa soirée.
0: T'as raison.
1: Super responsable, une superbe éthique de travail. Passe sur le silence par moment, mais oui, effectivement, là, c'est...
0: Ça oui, a été... on l'a eu. En série ouais. Contre le Canadien, il était détestable, là. Avec ses plongeons aussi, ça, mais c'est un joueur de grand talent. Puis je dirais même que la marge entre lui et le 2, 3, 4e meilleur ailier, elle est encore très importante malgré ouais. son âge. Au deuxième rang, c'est David Pastrnak qui se retrouve là, une saison de 100 points pour lui. Il a terminé 6e au scrutin du Hart, 32 points que son coéquipier le plus proche. T'enlèves Pastrnak et les Bruins ont plus d'attaque. J'aimerais même dire qu'ils ont plus d'équipe. C'est leur meilleur joueur devant McAvoy, devant Swayman. Tout un joueur aussi, David Pastrnak.
1: Ouais, exactement. Qui a grandi dans l'organisation. Probablement le prochain capitaine du club. Non, honnêtement, David Pastrnak, qui est encore une fois, joue à la hauteur de son talent.
0: Mm-hmm.
1: Puis est encore. Puis son impact, puis ce qu'il va amener aux Bruins de Boston va être encore très, très, très, très, très solide pour les prochaines années. Encore une fois, deuxième rang très bien mérité. J'ai rien
0: c'est
1: à dire.
0: Rare qu'on voit des ailiers être capables d'être vraiment. Une locomotive en attaque.
1: Traîner un trio.
0: Ouais, lui, il fait. Au troisième rang, Kirill Kaprizov. Fait qu'un Kucherov, deux Pastrnak, trois Kaprizov. Y a pas de débat pour le moment. T'es d'accord avec moi?
1: Ouais, ça va.
0: Au quatrième rang, c'est là que ça commence. Parce qu'ils ont classé Mitch Marner, qui sort d'une saison de 80 points. Quand même légèrement en dessous des attentes pour lui. Il nous avait habitué à des saisons de peut-être 90-100 points par le passé. A quand même terminé quatrième au scrutin pour le Selke. Mitch Marner s'est rattrapé en série. Mais pour moi, il ne mérite pas d'être quatrième. Je te nomme quelques gars qui sont derrière lui. Mikko Rantanen, Matt Boldy, Jason Robertson, Matthew Tkachuk. Tu sais, pour moi, là, il n'y a même pas de question. Tu me dis, est-ce que tu veux dans ton club Mikko Rantanen ou Mitch Marner? Je prends Rantanen.
1: Ouais, moi aussi.
0: Puis j'aimerais dire que c'est même pas proche, là.
1: Non, c'est ça, moi aussi. Puis on le voit aussi avec comment Mikko Rantanen a été capable de devenir un leader au sein des Stars de Dallas. C'est beau, là, pour Mitch Marner. Puis on peut peut-être lui donner le bénéfice du doute parce que c'est un nouvel environnement et tout. Mais une chance qu'il a été fort en série. Parce que,
0: oui,
1: honnêtement...
0: parce que sinon, c'était un peu décevant.
1: Ben, on le disait tout au long de l'année... C'est décevant pour lui en ce moment. On s'attendait à mieux. Surtout avec le fait qu'il avait quitté Toronto. Il était dans un meilleur environnement, pas de pression. Finalement, il a su connaître beaucoup de succès comme en série, puis c'est parfait. Mais effectivement, moi, je ne le mettrais pas quatrième. Je mettrais Rantanen avant.
0: Moi aussi.
1: Évidemment.
0: Boldy, après ça, tu peux débattre. Robertson, puis écoute, en série éliminatoire, est-ce que tu veux Mathieu Tkachuk dans ton équipe ou tu veux Mitch Marner? Poser la question pour moi, c'est y répondre.
1: Ouais, un petit peu,
0: il a fait 80 points en 81 matchs cette année. Avant ça, il nous avait habitué à des saisons de 102 points, 85 points en 69 matchs, 99 et 97 points en 72 matchs. C'est un gars dans sa carrière qui nous avait habitué de plus frôler la barre du 100 points. Donc pour moi, il est un peu trop haut à 4. Je le mettrais peut-être 6, 7, 8, là, plus dans ces eaux-là. Donc après ça, c'est Rantanen qui est 5e, Matt Boldy est 6e, Jason Robertson est 7e, Mathieu Tkachuk est 8e. Et là, Ali, il est où Cole Caulfield? Ben, il est 9e. Il n'était pas classé l'an passé, mais après sa saison de 51 buts, tu ne pouvais pas te permettre de pas avoir Cole Caulfield dans le top 20 des meilleurs ailiers de la LNH. C'était le 2e meilleur buteur de toute la ligue. Pas un but dans un filet désert, je vous le rappelle.
1: Ça, c'est fou.
0: Meilleur buteur chez les ailiers. Caulfield, depuis 2 ans, c'est le meilleur buteur de toute la LNH. Point final. Il a plus de buts que McDavid, que McKinnon, que n'importe qui. C'est aussi le 15e meilleur pointeur. Il a terminé 15e meilleur pointeur de toute la ligue, 6e chez les ailiers. Cole Caulfield, 9e meilleur ailier de la ligue. Pour toi, Hugo, est-ce que c'est trop? Est-ce que c'est trop bas ou est-ce que c'est juste?
1: Moi, je pense que c'est juste. Je pense que justement, avec la performance de 51 buts cette saison, ça aurait été dommage qu'il ne soit pas dans le top 10.
0: Mais
1: c'est
0: oui.
1: Une place bien méritée. Mais tu vois, je regarde les noms avant lui et je suis pas nécessairement surpris de les voir en avant de Cole Caulfield. Maintenant, c'est de voir à quel point il va être capable de maintenir la tendance. Parce que je pense qu'il y a des gens qui vont être quand même surpris de voir Matt Boldy au 6e rang. Mais Matt Boldy, si vous êtes capable de regarder qu'est-ce qu'il est en train de faire avec le Wild du Minnesota, ce gars-là mérite sa place.
0: Ben oui,
1: pas mal plus complet.
0: Gros
1: bonhomme, exact. Mais rien enlevé à Caulfield. Son travail acharné lui a mérité ce rang-là.
0: C'est ça.
1: Et il va continuer à marquer, il va continuer à avoir un impact. C'est juste que là, j'ai l'impression que Cole Caulfield a démontré sa réputation sur l'entièreté de la Ligue nationale. Là, on comprend c'est quoi Cole Caulfield. On comprend quel type d'impact il peut avoir dans une formation et c'est quoi jouer à la hauteur de son talent.
0: Exactement.
1: C'est l'année dernière.
0: La question, ça va être de le faire en série. Parce que, faut être franc, il a connu des séries éliminatoires décevantes pour le Canadien. 6 buts, 7 passes, 13 points en 19 matchs. On voyait pas le Caulfield nécessairement aussi dominant, aussi dangereux que celui qu'on voyait en saison régulière où c'était un des joueurs les plus menaçants de toute la Ligue nationale. C'était pas ça en série. Va falloir qu'il se rattrape. Je suis pas inquiet parce qu'il a quand même montré dans le passé, dans ses premières séries à Montréal, même l'année d'avant contre les Capitals, sur la scène internationale avec les États-Unis, c'est quand même quelqu'un qui est capable de lever son jeu d'un cran quand ça compte. Les joueurs derrière lui, à titre comparatif, au 10e rang, William Nylander. Tu me dis Caulfield ou Nylander, je prends Nylander.
1: Tu prends Caulfield.
0: Je prends Caulfield.
1: Mais Nylander...
0: Nylander...
1: a été bon pour les Maple Leafs cette année. Ça a été probablement leur meilleur joueur.
0: Il a été bon, mais il y a aussi des questions d'attitude, des questions de comme...
1: Les distractions.
0: Est-ce que c'est vraiment lui que je veux qu'il soit le visage de ma franchise? Non.
1: Non.
0: Caulfield ou Kyle Connor? Il y a quelques saisons, on se serait pas posé la question, on aurait mis Connor, mais... Écoute, Caulfield, il vient de marquer 51 buts. Kyle Connor commence peut-être un petit peu à ralentir. Ensuite, on a Artemi Panarin. Brandon Hagel est au 13e rang. Sam Reinhart est 14e. Au 15e rang, je trouve ça un peu bas parce qu'il a connu toute une saison. C'est Martin Nečas. 16, c'est Jake Gensel. 17, Clayton Keller, Brady Tkachuk, Cutter Gauthier et Lucas Raymond. Est-ce qu'il y a un des gars que je viens de nommer que tu prendrais avant Cole Caulfield dans ton équipe?
1: Ben, c'est intéressant. Moi, j'aime beaucoup Brandon Hagel. Je crois que Brandon Hagel... présentement, n'est peut-être pas au statut de Cole Caulfield, Pour ce qui est de la saison dernière, par contre, on s'entend tous pour dire que au niveau de la physicalité, de l'implication, du style de jeu, de la contribution, Brendan Hagel peut être sur une pente ascendante dans ce classement-là. On l'a tous détesté en séries éliminatoires. Ça a été le gars qui a été le plus détesté cette année pour le Lightning, pour le Lightning de Tampa Bay, ouais. Et Brendan Hagel a montré partout où il a passé où il est capable de contribuer, même dans l'équipe nationale. C'est un facteur important, ce gars-là. Puis, ouais.
0: À cause de son style qui est taillé sur mesure pour les séries, je pense que je le prendrais peut-être avant Caulfield. Faudrait que j'y réfléchisse un peu plus parce qu'écoute, 50 buts, c'est 50 buts. Là.
1: C'est ça. Faut pas le nier, ça.
0: Non, exactement.
1: On est pas en train de cracher là-dessus ce matin.
0: Aucunement. Mais Eagle, c'est quand même un joueur d'au-dessus d'un point par match dans la LNH depuis quelques années. Il est détestable à affronter. Il frappe. Il est capable de jeter les gants. Il est très responsable défensivement aussi. Il est dans les top 10, pas loin du Selke, pas mal à chaque année. Il y a beaucoup de gens qui nous disent qu'ils prendraient peut-être Brady Tkachuk avant Caulfield. Je pense que ça dépend quel Brady Tkachuk t'as.
1: C'est ça.
0: Mais c'est vrai qu'un Brady Tkachuk en santé,
1: impliqué,
0: au sommet de son art, investi dans le jeu, comme on risque de le voir avec les Panthers cette année, ça aussi est rendu en séries éliminatoires. Tu veux plus ce style de
1: c'est
0: joueur-là
1: sûr.
0: Que Cole Caulfield.
1: C'est sûr. C'est dommage parce que c'est un style de jeu qui est souvent lié au gabarit, à la physicalité, mais en même temps en séries éliminatoires, c'est là que ça joue. C'est comme
0: exact.
1: Ça que tu gagnes tes affrontements. Donc ouais, malheureusement c'est ça, mais effectivement, faut qu'il soit au sommet de son art, faut pas qu'il soit blessé non plus.
0: Fait intéressant à noter, il y a trois ailiers des Panthers dans le top 20 parce que t'as les deux frères Tkachuk et t'as Sam Reinhart qui est là aussi, mais aucun des Hurricanes, champion en titre de la Coupe Stanley.
1: Hein?
0: Ça montre à quel point cette équipe là c'est fascinant comment ils ont bâti leur formation. Qu'en attaque, c'est vraiment pas des super vedettes. Je pense qu'Ao va faire le top. Il va faire le top 20 des meilleurs centres de la ligue. Mais à part ça, je comprends là, pourquoi Nick Ehlers est pas là, pourquoi Svechnikov est pas là. Puis regarde, c'est bien correct. Puis crédit à eux d'avoir gagné la Coupe cette année, vraiment de par la force du groupe. Et ça devrait revenir chaque semaine. Là, le NHL Network va révéler son top 20 à chaque position. Les meilleurs centres, Nick Suzuki risque d'être assez haut sur cette liste-là cette année chez les défenseurs. J'ai hâte de voir où va se situer Lane Hutton. Et bien évidemment, ben, on va être là dans le club du matin pour en discuter.
1: Top 5 pour Nick Suzuki ou c'est trop osé?
0: Trop
1: osé.
0: Je pense plus autour de 7.
1: Okay.
0: Parce que tu sais, t'as quand même McDavid, McKinnon, Celebrini, Draisaitl, Barkov.
1: C'est vrai.
0: Ouais, mais, Eichel. Ouais. Mais 6-7-8.
1: Ouais, okay.
0: Ça va être intéressant.
1: Je veux savoir.
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5: Il y a eu quelques petites nouvelles entourant le Canadien de Montréal hier, notamment le défenseur Maximilian Joubert qui a signé son contrat avec l'équipe. On a aussi appris que Vincenzo Rorer avait signé un contrat de 3 ans en Suisse et que pour lui, c'était pas compliqué. C'est Montréal ou c'est la Suisse? Il n'ira pas à Laval et ça m'a inspiré un sujet. C'est qui les joueurs qui ont le plus de choses à prouver au prochain camp du Canadien? C'est qui les joueurs que eux, ils doivent absolument connaître un bon camp, qu'ils doivent prouver des choses? Hugo, tu me diras si t'es d'accord avec moi.
6: Vas-y.
5: Mais pour moi, celui qui a le plus à gagner, qui a le plus de choses à prouver, c'est pas compliqué. C'est Kirby Dach.
6: Assurément, Kirby Dach, on est rendu à sa 5e année dans l'organisation du Canadien de Montréal. Et c'est pas normal qu'on soit encore pendu au fait qu'il a été pas pire à sa première année avec le club après la grosse transaction.
5: Ça fait longtemps, ça.
6: Exactement. Il y a des blessures là-dedans. Il y a un facteur à considérer. Évidemment, dans le cas de Kirby Dach, il a joué de malchance, mais c'est un gars qui a jamais réussi à être constant dans l'organisation du Canadien de Montréal et c'est décevant qu'à ce point ici dans cette relation-là, si tu veux, de joueur et de club, on soit encore en train de se poser des questions sur son utilisation. Ça doit être clair.
5: T'as raison. Écoute, ça fait 4 ans. Il y a 25 ans. Là. Il a été repêché en 2019. Ça fait 7 ans. On devrait plus être en train de se poser des questions sur Kirby Dach, mais on est encore en train de le faire. Et là, c'est sa vraie dernière chance parce qu'il va devenir joueur agent libre sans compensation à la fin de l'année. Donc, que ce soit à Montréal ou que ce soit pour peut-être se tailler un poste ailleurs, il va devoir prouver qu'il appartient à temps plein à la Ligue nationale puis qu'il appartient à quoi? À qu'il est capable d'aspirer à un rôle significatif. Puis la réalité, je pense pas qu'il va le faire, mais la réalité, c'est qu'il y a une ouverture, peut-être même deux sur le top 6 de l'équipe. T'as toujours pas de deuxième centre, puis tu sais pas nécessairement ça va être qui aussi l'ailier qui va jouer sur ce trio-là. Est-ce qu'il va être capable de débarquer au camp, le couteau entre les dents, affamé, et de gagner une de ces places-là? Je pense pas, mais ouais. Il va faire partie des joueurs qui pourront le faire et qui doivent au moins débarquer au camp avec cette attitude-là.
6: C'est ça que j'allais dire, il doit le faire. Je pense que c'est plus une question de penser puis d'espérer, c'est... Si tu veux encore ta chance, parce que là, Eli, on parle pas juste du Canadien de Montréal, on parle de la Ligue nationale. Si tu veux encore ta chance dans la Ligue nationale,
5: ben oui.
6: Si Kirby Dach n'est pas capable de rien faire en ce moment, si tu penses que sa valeur va être dans le tapis, si tu penses qu'il va avoir une autre équipe qui va être intéressée...
5: Il va toujours avoir du monde qui croit en lui à cause de son statut, mais le temps commence à filer. Un autre
6: 100%.
5: Gars qui, pour moi, a beaucoup de choses à prouver, c'est Oliver Kapanen. C'est quoi le vrai visage d'Oliver Kapanen? Est-ce que c'est... Le gars qu'on avait vu en début de saison, qui a été une combinaison parfaite avec Ivan Demidov, ça a été de la chimie instantanée entre ces deux-là, ça a cliqué tout de suite et il a connu un excellent début de saison. Ou est-ce que c'est le gars qu'on a vu peut-être, à partir de février ou mars, être essentiellement invisible sur la glace et qui a même été rayé de la formation? C'est un des deux. Il est encore jeune, Kapanen. Mais es-tu capable d'obtenir ce poste-là de deuxième centre en ce moment? Il y a juste lui qui le sait parce qu'en ce moment, il part favori.
6: Ben oui.
5: C'est un peu dommage à dire, mais c'est la réalité. C'est lui le deuxième centre du Canadien en ce moment.
6: Ben c'est parce que c'est lui qui a démontré pendant une partie de l'année qu'il était capable de suivre le rythme d'Ivan Demidov, qui a été capable de contribuer à sa façon. Oliver Kapanen, il y a une intelligence sur la patinoire qui lui est très bénéfique. Ça va faire en sorte que ça va lui donner de la laisse, ça va lui donner du lousse pour pouvoir contribuer. Maintenant, est-ce que c'est une question de confiance sur la patinoire? Est-ce que c'est une question de constance? Ça aussi, ça va être intéressant à suivre parce que en Europe, parce que lui vient de là, ça a pas été les saisons sont pas de la même longueur. L'intensité non plus.
5: Est-ce que c'est les rigueurs du calendrier nord-américain qui l'ont rattrapé?
6: Exactement.
5: Parce qu'en Europe, tu joues peut-être une quarantaine, cinquantaine de matchs. Là, il en a joué 82. Il a joué les Olympiques. C'est un calendrier qui était effréné l'an passé. Donc, est-ce que c'est vraiment juste ça qui l'a rattrapé? J'ai hâte de le voir.
6: C'est pas le style de joueur non plus qui va s'apitoyer sur son sort. Ça a l'air d'être un travaillant, puis ça a pas l'air d'être un gars égoïste, égocentrique. Donc, c'est sûr qu'il va avoir une adaptation qui va se faire du côté de Kapanen. Je suis convaincu parce que l'organisation du Canadien semble vraiment l'apprécier aussi.
5: Mais Kent Hughes, ça fait plusieurs fois qu'il le répète. Il l'a dit deux fois devant les médias. On pense qu'il a le potentiel d'être le deuxième centre de l'avenir de l'équipe. Est-ce que c'est un mirage, là? Puis il faut juste dire ça pour satisfaire les gens? Peut-être. Ça reste que c'est ce qu'ils disent publiquement. On verra s'il est capable de le faire ou non. Pascal, il nous dit, moi je dis Montembeau. Il doit prouver qu'une mauvaise saison ne fait pas une carrière. Debèche numéro 1, mais tu as besoin d'un vétéran comme numéro 2 et il n'y a rien de bon sur le marché. Fowler doit aller manger un maximum de rondelles à Laval pour peaufiner son développement. Écoute, c'est vrai, Montembeau a des choses à prouver. Il est encore avec l'équipe. Ils n'ont pas été capables de l'échanger ailleurs. Puis lui, il a une chance à ressaisir pour prouver que la saison passée, c'était une anomalie, qu'il appartient réellement à la Ligue nationale, puis que c'est pas vrai que c'est fini dans le cas de Montembeau. Puis c'est un bon point qu'apporte Pascal, parce que combien de fois est-ce qu'on a vu ça, des joueurs qui connaissent une mauvaise année? C'est juste que là, est-ce que le Canadien est vraiment dans une position de se permettre de risquer qu'il en connaisse une deuxième mauvaise Montembeau?
6: Mais en même temps, si t'es prêt à donner une dernière chance à Kirby Doc, pourquoi tu serais pas prêt à donner une dernière chance à Samuel Montembeau? Puis Samuel Montembeau a été plus bénéfique aux Canadiens que Kirby Doc jusqu'à présent.
5: T'as raison, à cause de ce qu'il a fait il y a deux ans.
6: Ouais.
5: La différence, par contre, c'est que, tu sais, un attaquant de quatrième trio qui joue pas bien, c'est une chose.
6: Un gardien qui
5: est pas capable de stopper les rondelles, ça te fait pas mal plus mal.
6: Ça, je suis d'accord. Par contre, le Canadien a été capable de rectifier le tir l'année dernière, même si ça a été maladroit, là, si tu veux. Mais au final, a réussi à trouver une structure sans Montembeau. Donc, ça fait en sorte que son inclusion est moins risquée présentement parce qu'on a quand même une solution à ce plan-là.
5: C'est ça. Moi, je suis toujours un adepte de Jacob Fowler mérite de jouer dans la Grande Ligue. Il a prouvé qu'il appartient à la Ligue nationale. Mais après ça, tu te retrouves encore avec trois gardiens. Quelle va être la division? Est-ce qu'il va jouer tant que ça? Si t'as trois gardiens, si t'as un ménage à trois, un peu moins sûr. Ça va être à suivre. Beaucoup de gens nous parlent de David Reinbacher. Reinbacher, on va être rendu à la quatrième année post-repêchage. Là, c'est maintenant ou jamais. Là. Vous avez raison. Il doit le prouver, Reinbacher, qu'il appartient à la Ligue nationale.
6: T'sais, David Reinbacher, c'est un défenseur qui fait pas vraiment de grands pas vers l'avant, mais tu sens quand même que l'organisation est confiante à lui donner plus de responsabilités tout de même. Mais et pas encore à la hauteur, je crois, de son étiquette de cinquième au total. C'est ça qui fait en sorte que c'est un peu plus difficile pour lui, naturellement, l'état de santé qui joue là-dedans. Mais tu sais, il était rendu à un point dans sa carrière où le Canadien a décidé de l'amener dans la Grande Ligue. Oui, pour des matchs, c'était pas important, mais quand même, on sentait que c'était son opportunité, son pas à faire. Donc, maintenant, c'est ça. Ça va être à lui, il va saisir sa chance, quatrième année dans l'organisation. Il doit être là, il doit ne pas faire d'erreur, mais il doit être capable d'être assez solide pour rester dans la formation.
5: Parce que là, il va se battre pour un poste avec Engström, Jack Eyes, Trouble. Ce qui joue en la faveur de Reinbacher, c'est que c'est le seul droitier de la gang.
6: C'est ça.
5: Puis ce poste-là, c'est pour probablement jouer à droite. Engström, je pense qu'il a montré que c'est un défenseur de la LNH. C'est juste que t'as d'autres joueurs qui sont un peu dans le style d'Engström déjà à la ligne bleue.
6: Exact.
5: Donc, t'as-tu vraiment besoin de lui? Est-ce qu'il va vraiment apporter de quoi de différent? Un peu moins sûr. Jack Eyes, Trouble ont beaucoup d'expérience, mais ils ont quand même un plafond assez limité. Et Reinbacher, l'organisation a tellement investi dans lui, à un moment donné, tu vas pas avoir le choix d'essayer au moins d'avoir un certain retour sur ton investissement. Il répondra jamais aux attentes d'un cinquième au total. Il est capable de percer la formation.
6: Pour de moi, manière constante.
5: C'est ça. Pour moi, un autre gars aussi qui va devoir se prouver, c'est plus en mode, quel style de joueur es-tu? T'sais, c'est quoi ton visage dans la LNH? Et ça, c'est Zachary Bolduc. Est-ce que Zachary Bolduc, c'est un marqueur de but, comme on avait vu peut-être avec les Blues de Saint-Louis à son année recrue, puis en début de saison avec le Canadien l'an passé, ou est-ce que Zachary Bolduc, c'est plus un joueur de profondeur, comme on a vu en séries éliminatoires, un gars qui frappe, qui est intense, qui est pas facile à affronter. Lui, il va devoir montrer de quel bois il se chauffe, Zachary Bolduc, sur une autre saison complète dans la LNH.
6: Puis j'ai une question pour toi, Ali.
5: Vas-y.
6: Pourquoi
5: donc
6: pas les deux? Pourquoi t'es pas capable de venir amener ta touche de marqueur un peu à ton style de jeu un peu plus physique, un peu plus responsable auquel tu as connu beaucoup de succès en séries éliminatoires, puis tu as eu un vote de confiance. Parce qu'on le sait, Zachary Bolduc a un très bon lancé. Puis c'est un élément de marqueur important. Le gars a déjà marqué 50 buts deux fois là, dans le junior. Là. Il est capable. Ça va être intéressant de voir si tu tords le bras de l'organisation parce que tu as un élément de marqueur important, comment tu peux l'utiliser dans ton style de jeu. Comment tu peux l'amener pour contribuer.
5: Regarde, avant la pause, on parlait de Brandon Engel. Est-ce que Zachary Bolduc est capable peut-être de s'inspirer un petit peu du jeu de Brandon Engel?
6: Ouais, c'est un bon point, ça.
5: Je veux pas mettre des attentes élevées comme ça parce que Brandon Engel, c'est un des meilleurs joueurs au monde en ce moment. Mais tu sais, d'être ce style de joueur-là qui est capable de contribuer en attaque, mais aussi d'apporter une certaine épice à sa game.
6: Exact.
5: Et finalement, peut-être les. Ça, c'est un groupe de joueurs là, qui ont quelque chose à prouver, mais. Vincenzo Rara, Florian Jacquet, Owen Beck, Jared Davidson, Brett Bérard. Il y en a-tu un dans ce groupe-là qui va se tailler un poste comme 12e, 13e attaquant?
6: Mais on l'espère. En tout cas, moi, le gars que je vais surveiller, j'en ai parlé un peu plus tôt, mais c'est Owen Beck. Tu sais, Owen Beck, je pense que c'est le gars qui a le plus d'expérience dans la Ligue nationale. C'est le joueur de centre établi, le gars qui devrait être responsable. Il rentre un peu dans le moule de Joe Veleno qu'on a décidé de laisser partir. Mais en même temps, c'est sûr que l'organisation veut. Si l'organisation préfère avoir un Florian Jacquet,
5: c'est ça.
6: Qui est une bougie d'allumage qui va amener quelque chose de différent au groupe. Un Jared Davidson qui a un excellent lancé. J'ai hâte de voir. Je suis curieux quand même de voir.
5: Puis
6: pour Roher, ben. Ouais. Voulais, c'est ça. C'est ambivalent quand même.
5: C'est ça. Exactement.
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5: Les matchs, qu'est-ce qu'on suit aujourd'hui dans le monde du sport, Hugo?
6: Ben, l'Omnium Bank National, évidemment, Oli, Gabriel Diallo, qui va être en action aujourd'hui contre Luciano Darderi. C'est quand même deux matchs en deux jours pour Diallo à cause de la pluie. Ouais, exactement. Donc, on va voir s'il va être capable de poursuivre sur sa lancée. Sinon, il y a Denis Shapovalov aussi qui est en action contre Zachary Zvaida.
5: La bonne nouvelle, c'est qu'il annonce beau, là, aujourd'hui.
6: Exactement. Belle journée
5: demain
6: aujourd'hui.
5: Demain aussi, il annonce beau à Montréal. Donc, ça va être une belle occasion d'aller voir quand même du bon tennis. Plusieurs Canadiens qui sont en action aujourd'hui.
6: Exact.
5: Là, ça part pour de vrai. Là. Ouais, c'était plate la pluie, mais là, le tournoi est parti.
6: Et voilà, on part ça en force. Il y a Duncan Chan aussi en action aujourd'hui. Et chez les dames à Toronto, il y a Catherine Sebov aussi qui va être là, qui va être en action. Donc, nos Canadiens, beaucoup de Canadiens en action aujourd'hui.
5: Ouais.
6: Ça va être à surveiller. Sinon, dans le baseball majeur, ben là, la date limite des transactions est passée. Donc, on voit des nouveaux visages sur la butte avec des nouvelles équipes. C'est le cas pour Tarik Skubal, qui va faire son premier départ en tant que membre des Dodgers de Los Angeles contre May Cubs et Javier Assad. Bien hâte de voir qu'est-ce qui va se passer du côté des Dodgers, encore une fois. Est-ce que Tarik Skubal va être aussi dominant? Selon moi, oui.
5: Il est même sorti publiquement hier pour réagir, évidemment, face à la transaction, face à toutes les critiques, puis il disait, ben, n'importe quelle équipe aurait pu faire mon acquisition, c'est les Dodgers qui l'ont fait. Arrêtez de vous fâcher. Là. Tout le monde aurait pu faire cet échange-là. C'est pas faux, mais ça ils deviennent pousse. Vraiment les vilains.
6: Vraiment. Vraiment.
5: Puis au final, ça leur donne juste plus de gaz.
6: Exact.
5: Plus de motivation.
6: Exact.
5: Ah ouais, vous nous détestez, regardez ce qu'on va faire.
6: Puis en plus de ça, Skubal qui a dit un peu plus tard dans cette conférence de presse-là, c'est un excellent groupe de baseball. Moi, je fais juste me joindre à ça. J'ai
5: exactement.
6: Bien hâte de voir. Donc voilà, mais c'est pas le seul qui fait son premier départ avec sa nouvelle équipe. Il y a aussi Freddy Peralta qui va faire son premier départ avec les Rays de Tampa Bay contre les Rockies du Colorado. Ça va être très, très, très intéressant. On joue au Coors Field du côté du Colorado. Freddy Peralta, il va... qui peut modifier sa saison, changer un peu l'allure de sa saison. Ça a mal commencé avec les Mets, mais là, on est dans un meilleur environnement avec une équipe qui gagne. Ça va être très intéressant de suivre ça. Sinon, ben naturellement, il y a les Blue Jays dans tout ça qui poursuivent leur série face aux Astros de Houston. On a gagné le premier match, ben là, on s'en va vers le deuxième. C'est Trey Yesavitch qui va être sur la butte pour les Blue Jays. On va essayer de poursuivre. Peut-être que la nouvelle édition, la nouvelle mouture des Blue Jays va connaître plus de succès. On va essayer d'équilibrer le tout. C'est Hayden Wesneski qui va être sur la butte pour les Astros.
5: Ils ont quand même réussi à mettre fin à la séquence de 6 victoires de suite des Astros. Puis c'était drôle de voir les images là, tu sais, de Dalton Varsho qui est littéralement déjà sur place.
6: Exact.
5: Il passe d'un dugout à l'autre parce qu'il y a eu une transaction entre les deux équipes. C'est assez cocasse, puis ça avait l'air émotif quand même pour les Blue Jays hier comme journée là.
6: Ouais, exactement. C'était drôle de le voir de serrer George Springer et Nathan Lutis en début de match.
5: Je me demande si le fait de ne pas avoir échangé tout le monde, ça pourrait pas un peu redonner confiance
6: peut-être
5: à cette équipe des Blue Jays parce que ça n'a pas été une vente de feu.
6: Non, fait. Ça pourrait juste en fait faire en sorte que les gars se tiennent plus ensemble. Parce que c'est des gars
5: ouais,
6: qui
5: parce
6: restent.
5: Qu'ils sont comme gars. Ils croient en nous malgré tout. On va voir ce qu'on peut faire.
6: Exactement. Exactement. Donc voilà, c'est ça que je surveille pour les matchs aujourd'hui, mon cher Ali.
5: Excellent. Merci beaucoup, Hugo. C'est déjà tout pour nous aujourd'hui dans le Club du Matin. Merci d'avoir été là. Merci de nous avoir choisi pour vous accompagner au courant de votre journée. On a un gros show encore une fois demain. Ça va être bien le fun. J'ai déjà hâte. Au nom de toute l'équipe, Olivier Paiement à l'animation, Hugo Reich à la réalisation et Jacob Lacharité aux réseaux sociaux. Passez une excellente journée, tout le monde. Richard Labbé et Frank Grenier s'amènent un peu plus tard dans le tailgate. Et d'ici là, ben, prenez soin de vous et on se reparle demain. Bye.
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0: Nous sommes mardi le 4 août et, ma foi, nous sommes en feu. Ben oui, c'est ça. On est là avec vous pour les 4 prochaines heures sur les ondes de BPM Sport ici à Montréal. Et on est bien content parce qu'enfin, après quelques jours de noirceur et de pluie et de température pas cool, ben le soleil est revenu ici dans la rue et dans nos vies. Alors, on espère que c'est le cas pour vous aussi. Richard Labbé, avec vous et avec plaisir. On sera là, comme je l'ai mentionné, pour les prochaines heures et on va avoir pas mal de fun. Puis c'est intéressant parce qu'enfin, je m'en venais tantôt ici et on peut voir, enfin, j'insiste, les gens qui se rendent au Parc Jarry pour aller au stade du Maurier et assister, enfin, j'insiste, enfin, à des matchs de tennis qui ne seront pas, peut-on le croire, pas interrompu par la pluie. Alors voilà, ce sont d'excellentes nouvelles. Frank Grenier, comment vas-tu?
1: Ça va très bien, puis comme tu le dis si bien, c'est le fun, une belle température de tennis aujourd'hui quand on sait que l'Omnium est en ville. Donc on est content des matchs qui ont lieu, c'est toujours le fun.
0: Et là, au moment où on se parle, ça a lieu d'ailleurs, et qui voit-on présentement sur le court?
1: On voit notre Chapovalov, notre comparse canadien, qui mène et qui se défend tant bien de mal contre Zachary Zvajda. Zvajda, comme j'étais de massacrer son nom.
0: Plein, ça.
1: Zvajda, le J, on le prononce-tu? Je sais pas.
0: Zvajda.
1: Zvajda.
0: Je pense que c'est ça.
1: Zvajda.
0: Alors, aujourd'hui, d'ailleurs, il y aura plusieurs... je pense qu'on rattrape peut-être un petit peu le temps perdu des derniers jours. Et c'est un menu très chargé toute la journée et même toute la soirée. Et peut-être même, qui sait, jusqu'aux petites heures du côté du Parc Jarry. Alors, il y aura beaucoup de tennis.
1: Puis il y a des joueurs aussi qui n'ont pas de répit entre leurs matchs. Il y en a qui ont joué hier, qui vont jouer aujourd'hui. C'est éprouvant jouer au tennis, là.
0: Pas de répit, c'est comme nous. Pas de répit.
1: Pas de répit pour Mélanie. C'était tout ça, là?
0: Je sais pas.
1: C'est un vieux livre, il me semble.
0: J'ai-tu dit Stade du Maurier?
1: Oui, je pense que oui.
0: C'est ça que j'ai dit?
1: Oui.
0: Ça va arriver à l'occasion. Je vais dire Warriors de Hartford encore. Ça va arriver. C'est, comment il s'appelle le stade, Astor?
1: C'est...
0: Toi, tu me sommes pas.
1: J'ai un plan. t'as dit ça, j'ai passé. Aïe, aïe. J'étais allé pour le 2 ans.
0: On sait que c'est au Parc Jarry.
1: Ouais, c'est ça. Le Stade Jarry. Mais normalement... Stade Uniprix, c'est ça?
0: Oui, c'est ça, exactement.
1: Stade
0: mais Uniprix. Moi, je dis toujours Stade Jarry.
1: Moi aussi, c'est ça que je l'appelle. Fait que ça, j'ai eu un plan.
0: Comme dans le temps. Puis ça m'arrive encore de dire Forum de Montréal.
1: Moi, je dis Sam Molson, des fois.
0: Ouais.
1: Juste par réflexe.
0: Tu dis Sam Molson?
1: Ouais.
0: OK. Moi, je dis Forum de Montréal constamment. Ça fait 30 ans que ça n'existe plus, le Forum de Montréal, mais je dis encore le Forum de Montréal. Encore à ce jour, si je vais voir un événement à Québec, je m'en vais au Colisée.
1: Stade IGA. La messagerie texte vient de nous sauver.
0: C'est une chance. Bon, on a dit Parc Jarry, OK?
1: Ouais. Tout le monde sait ce que ça veut dire.
0: C'est clair. Moi, encore à ce jour, je ne dis pas l'Avalanche du Colorado. Je dis les Nordiques de Denver. Tu vois, il y a plein d'affaires de même que je pense que je suis pas capable d'accepter le changement.
1: Les équipes là, qui ont changé de nom dernièrement, les Guardians, j'ai encore de la misère à les nommer.
0: Je suis pas capable de dire ça. Washington au football.
1: Commanders.
0: Ben ouais, pas capable de dire ça.
1: C'est ça. On comprend les raisons derrière ça. Là, c'est leur affaire, mais c'est juste que moi, j'ai de la misère à changer le nom d'équipe. J'ai connu toute ma vie.
0: Je dis encore les North Stars du Minnesota, même si je suis pleinement conscient qu'ils sont rendus au Texas. Ils sont plus les North Stars.
1: Les Mighty Ducks d'Anaheim aussi.
0: Les Mighty Ducks d'Anaheim. Mm. Exactement. Je dis encore le Manic de Montréal.
1: Les Expos de Washington.
0: Les Expos de Washington. D'ailleurs, les Expos de Washington, qui ont été très tranquilles en termes de date limite des transactions, puis je regardais la position. On va en parler tantôt de ça. Le baseball majeur a annulé une année en entier, une grève de 94, parce qu'on n'était pas capable de s'entendre sur le plafond salarial, puis les équipes qui s'enrichissent, puis donc tout ça. Puis les Expos, souviens-toi, dans le temps, vendaient constamment leurs meilleurs jeunes joueurs parce qu'ils n'étaient pas capables de les payer. Qu'est-ce qui a changé vraiment 32 ans plus tard?
1: En fait, c'est que c'est plus les Expos qui font ça, c'est les Guardians, c'est les Devil Rays. Mm-hmm. C'est juste l'équipe qui le font.
0: Mais les riches sont encore plus riches et on va en reparler. Ben, parlons-en donc maintenant, tiens. Le meilleur lanceur du baseball majeur, semble-t-il, selon les différents experts, c'est Tarik Skubal.
1: Ben, il a gagné le Cy Young les deux dernières années.
0: Exact. Donc, ça fait de lui, de manière factuelle, le meilleur. S'il gagne le prix du meilleur, c'est parce qu'il est le meilleur.
1: Il doit pas être mauvais s'il a gagné 2 ans consécutifs.
0: Alors, les Tigers l'ont échangé. À qui? Aux Dodgers de Los Angeles. En retour de... à rien. C'est ça qui est arrivé, là. Je résume. de manière vulgaire, mais ils ont donné Tarik Skubal, le meilleur lanceur des majeurs, en retour de à rien. A-R-I-E-N. À rien.
1: Argien, c'est ça.
0: Donc, alors si je fais le calcul, Frank, je me suis amusé d'ailleurs tantôt, en sortant du musée, je m'en venais ici, et je me suis amusé à calculer la rotation des Dodgers, évidemment, s'il n'y a pas de blessés, s'il n'y a pas de rien qui arrive d'ici le mois d'octobre, au moment du début des séries du baseball majeur. Alors ça, là, ça va être la rotation à peu près des Dodgers. Skubal, Yamamoto, Ohtani, Snell, et après ça, Glasnow ou Robinski. Y a-tu quelqu'un là-dedans qui va perdre une game? Dans tous les lanceurs que je viens de te nommer, là. Non, mais regarde ça. Pourquoi qu'on leur donne pas le trophée tout de suite?
1: Toi, de 1 à 10, à quel point c'est pas fair?
0: À 10, c'est tant pas partout de faire.
1: Ouais, c'est ça.
0: 11.
1: 11.
0: Non, mais je veux dire. Puis là, je sais, il y a du monde qui vont me dire ouais, mais ça veut rien dire, acheter, tu peux pas acheter un championnat, check les Mets. Mais ça, ça compte pas. Parce que les Mets, d'ailleurs, as-tu remarqué, ça rime avec Jets. Incompétence.
1: Dans la même ville.
0: Dans la même ville. T'sais, non, tu peux pas compter les Mets. Je sais que les Mets sont super riches, arrête pas de dépenser de l'argent et se fourvoient constamment juste parce qu'ils sont incompétents. Ça, ça compte pas. Mais, tu sais, là, comment veux-tu compétitionner avec ça? Je regardais tantôt, justement, les anciens expos qui sont devenus, évidemment, comment ils s'appellent, M. Mingplu?
1: Les Nationals.
0: Ah, c'est ça. Mais pas important. Donc, les clubs de Washington sont 27e présentement au chapitre de la masse salariale. Au début de l'année, il était à 91 millions de dollars. Les Dodgers ont commencé l'année avec en haut de 300 millions de masse salariale. Puis là, ça va augmenter parce que
1: ils sont autour de 408 millions en ce moment, quelque chose comme ça.
0: Alors, comment peux-tu compétitionner avec ça? Tu peux pas.
1: Mais en même temps, du côté des Dodgers, tu peux pas les blâmer de tout faire pour gagner. Puis en même temps, les Tigers, ils ont décidé de l'échanger à eux autres aussi.
0: Ah ouais?
1: Ils auraient pu l'échanger. Ben, j'ose espérer que Skubal avait plus qu'une offre sur la table. Ils ont donné un prospect qui est intéressant, puis deux un peu moins. Ça me semble pas être un prix exagéré.
0: On est encore dans les... Peut-être. On verra qu'est-ce que ce gars-là va faire. Mais dans l'immédiat, c'est pas vrai que les Tigers sont meilleurs, là. Et dans l'immédiat, les Dodgers se sont achetés un autre bras.
1: Mais Skubal reste un an à son contrat. Il va faire sauter la banque l'année prochaine et sûrement pas à Détroit. Fait qu'eux autres...
0: Ouais, c'est ça. Non, je sais.
1: Fallait
0: que tu l'échanges, mais c'est juste le système qui fait ça. Puis ça n'a pas changé depuis 1994, quand les Expos ont malheureusement perdu ce qui allait être une série mondiale pas mal assurée, qui aurait probablement permis au club de rester ici. On a scrappé une fin de saison juste pour ça, pour l'égalité salariale, puis contrôler les salaires, puis tout ça, puis les joueurs étaient pas contents. Ils sont partis faire la grève. Ça donnait quoi, Frank? À rien! A-R-I-E-N!
1: Ça donne qu'ils vont le refaire sûrement l'année prochaine.
0: Oui, ben là, on parle d'un lockout. Oui,
1: c'est ça, puis ils parlent de recommencer, parce que comme tu dis, il s'est passé à rien avec la dernière fois. Fait qu'ils sont obligés de le refaire, mais... Ils ont manqué le bateau pour mettre un cap salarial.
0: C'est ça.
1: Là, les joueurs veulent rien savoir. Fait à partir de là...
0: C'est la seule ligue.
1: Ouais.
0: Je veux dire, en Amérique du Nord, en tout cas, je sais qu'au au soccer européen, je sais qu'il y a bien gros ce problème-là. C'est de citer le Real Madrid, puis citer FC Barcelone, puis tu joues contre... Je veux dire, si t'es n'importe quelle autre équipe que ces deux-là dans la Ligue espagnole, tu gagnes pas, là.
1: Ouais, tout le monde va là.
0: Ben non, mais je veux dire, c'est les deux clubs riches, puis ils achètent les meilleurs joueurs. Puis je pense qu'il y a une problématique un peu similaire au soccer européen. Mais en Amérique du Nord, tu sais, ce qui est le fun au hockey, ce qui est le fun au football américain, c'est que tout le monde a une chance, à part les Maple Leafs de Toronto, puis les Jets de New York. Mais à part de ça, puis les Browns de Cleveland. Mais à part de ça, si t'es un fan de football américain, comme Frank, ton club, c'est les 49ers.
1: Ouais.
0: Ben, tu te lèves au mois de septembre, puis ils ont une chance. Puis si t'es un fan des Packers de Green Bay, il est de la grosseur de Trois-Rivières, à peu près, là. J'allais à Green Bay.
1: Je suis jamais allé.
0: T'as de la misère à littéralement avoir un taxi ou un Uber. Il y en a pas. Fait que tout le monde est en traîneau, encore. Non, c'est pas vrai. Mais tu sais, c'est tout petit.
1: Ouais.
0: Il y a deux dépanneurs, trois restaurants, puis le stade de football. Mais. Si tu es un fan des Packers, tu as des chances. Parce que tu as un système, tu as un plafond salarial qui est en place, qui fait en sorte que Les clubs riches, les Cowboys, les peu importe, peuvent pas se pacter un club puis gagner le championnat ou acheter un championnat comme les Dodgers sont en train de le faire. Même affaire au hockey. Au hockey, c'est les Rangers, c'est les plus riches à chaque année. Ben, ils ont pas gagné depuis 94, les Rangers. Un autre dossier, on parlait d'incompétence. Je pense qu'à New York, c'est... Ça doit être contagieux, l'incompétence. Ouais,
1: mais c'est ça, ça se transmet au moins. Une chance que les Knicks ont gagné c'est cette ça. Année, là, donner un peu d'espoir. Mais...
0: Les Mets, les Jets, les Rangers, on vient de nommer trois clubs qui sont particulièrement mal dirigés depuis très, très longtemps.
1: Puis il y a sûrement beaucoup de fans des Yankees qui auraient un débat à l'interne sur est-ce qu'ils sont bien dirigés dans les dernières années aussi.
0: Ben, ils n'ont pas gagné. Est-ce que, ça fait un petit bout qu'ils ont gagné.
1: Un petit peu, mais aussi, il y a eu beaucoup de décisions de personnel, ça a changé un peu.
0: Fait que ouais, ouais. Mais c'est ça mon problème avec le baseball majeur, ça n'a pas changé.
1: Mais ça me fait penser, quand j'ai vu ces échanges-là justement aux Dodgers encore, je te pose la question. Disons qu'ils veulent mettre un cap salarial au baseball.
0: Ouais.
1: T'as des équipes à 60 millions, ben là, des équipes à 400 millions.
0: Faut que tu mettes un plafond. Je veux dire, excuse, un plancher.
1: Faut que t'ailles les deux, mais t'es mets où à peu près là-dedans? Parce que tu peux pas dire, le plafond salarial est de 250, fait que les Dodgers libéraient 150 millions de masse.
0: Ouais, ben ça va être un problème, parce que présentement, t'as un club de 400, t'as un club de 90, fait que il y a une pas pire marge entre le plancher et le plafond. Peux-tu faire une mezzanine au milieu?
1: Mezzanine salariale.
0: Une mezzanine salariale, ça existe-tu? Je le propose ici même à l'émission. Mezzanine salariale.
1: S'il y a un plafond salarial, les Dodgers ont une terrasse sur le toit. On s'entend, mais ça va être dur à qui?
0: Mais c'est plate. Mettons que j'étais un fan des Pirates de Pittsburgh. Là. Fini, là.
1: Mais en fait...
0: Au mois d'avril, c'est fini. Tu sais que tu commences l'année, t'as aucune chance.
1: Mais les Pirates, justement, là, cette année, ils ont un peu changé leur fusil d'épaule. Mais dans les dernières années, ils étaient reconnus pour jouer la taxe des équipes pauvres.
0: Mm-hmm.
1: Donc, ils se forçaient pas, mais ils faisaient de l'argent à côté parce qu'ils dépensaient pas côté baseball, mais ils recevaient le partage de revenus de l'autre côté puis les taxes de dépasser des montants des Mets.
0: Mais
1: des
0: en tant que partisan, pourquoi tu vas là? Ils ne seront pas compétitifs.
1: Et les gens y allaient pas. Parce que tu le sais que le propriétaire n'essaye même pas de gagner.
0: Mm-hmm. Exact.
1: Tandis que les Guardians puis les Devil Rays qui sont dans les plus basses masses, eux autres, les Devil Rays, je pense, sont premiers de leur division.
0: Ça,
1: les Guardians se battent pour les séries, vont sûrement les faire.
0: Mm-hmm.
1: C'est les deux masses les plus basses. Là.
0: C'est ça.
1: Mais rendu là, est-ce qu'ils vont battre les Dodgers s'ils les affrontent?
0: La réponse, c'est non.
1: 460.
0: Je ne sais même pas pourquoi on joue. Pourquoi ils jouent ça?
1: C'est vraiment...
0: L'année passée, je m'étais épris d'amour pour les Brewers qui étaient dans le fin fond de la masse salariale puis ils ont réussi à se faufiler puis avoir une pas pire année. Tu sais, je pense que ça arrive, là. Ça arrive de temps en temps. Il y a un club qui sort de nulle part, qui dépense pas beaucoup, mais c'est un paquet de jeunes joueurs qui explose en même temps. Ça peut arriver, mais c'est plus rare.
1: Ils sont obligés de les vendre comme les Expos quand ils arrivent bons, puis d'en retrouver d'autres jeunes, puis de toujours réussir ce cycle-là.
0: Exactement. Et ces clubs-là ne gagnent pas. Tu sais, les Aces, pendant des années, on a vanté le Moneyball.
1: Ça a repris Brad Pitt, puis ça n'a pas marché.
0: Ça n'a même pas marché avec Brad Pitt. Mais ils ont-tu gagné de quoi? Tu sais, il y avait des papiers à parcours. Ils gagnaient pas, là. Gagner, quand je dis gagner, c'est le trophée. Non, mais c'est le fun, ils ont fait les séries. Non. C'est pas faire les séries, là. C'est gagner le trophée. C'est ça que je veux dire. Et ça arrive pas. Alors, bravo aux Dodgers, qui ont déjà remporté la coupe. C'est quoi le nom de la coupe?
1: C'est la Serie mondiale.
0: Non, mais il n'y a pas le nom. Il n'y a pas une autre coupe.
1: Le trophée?
0: C'est pas le trophée. Comme au football américain, c'est le trophée Lombardi.
1: Je vais aller chercher ça.
0: Au hockey, évidemment, c'est le trophée de Lord Stanley. Elle s'appelle rien, je pense, hein? On dit juste le trophée de la Série mondiale, mais on dit pas...
1: Ah, c'est le trophée du commissaire, c'est pour ça qu'on le savait
0: Mais si ça change de commissaire, puis le nom change.
1: Il n'a même pas son nom.
0: C'est
1: le trophée du titre commissaire, fait que c'est même
0: parce
1: pas personnel au commissaire.
0: Bon, c'est ça qu'ils vont gagner, là. Tu gagnes ce trophée-là qui n'a même pas de nom. Quoi ça sert? Ça sert à rien. Anyway, parle de ça. Dans la catégorie, êtes-vous surpris? Il y a des villes américaines, semble-t-il, selon le New York Times, qui veulent poursuivre la FIFA en raison de promesses économiques qui n'ont pas été tenues par rapport à la Coupe du Monde qui vient d'être présentée. Est-ce que t'es surpris, Frank?
1: Je suis sous le choc.
0: C'est pas le genre de la FIFA de raconter des affaires.
1: Pas du tout.
0: C'est pas le genre de la FIFA d'y aller de manigance.
1: C'est quoi, après, tu vas me dire qu'une fois que les Olympiques sont passés, le comité ne s'occupe plus de ses infrastructures?
0: Je crois que c'est ça. J'ai de la misère à croire ça.
1: Mais non.
0: J'espère que c'est pas vrai. Je sais que c'est pas vrai. C'est un organisme qui représente la droiture. C'est bien la FIFA.
1: Et qui représente le peuple. C'est la FIFA. La droiture. Wow. Tu m'as surpris.
0: Non, mais dans le sens de... dans le sens de bien faire les choses, d'être honnête. Non, quand tu penses à ça, là, tu penses à la FIFA.
1: Ils doivent manquer d'enveloppe brune à la FIFA, c'est ça qu'on...
0: J'ai hâte de voir où ça va aller, puis j'ai hâte qu'on ait les montants de ça. Ça doit, que... pas être, ça doit pas être 10$, là.
1: Ben, ça arrive pas mal à chaque Coupe du Monde, mais c'est rare que les villes contre-attaquent. J'ai hâte de voir le dénouement de cette
0: ça va être faible, ça va être facile. Mais tu sais, malgré tout, il y aura toujours la prochaine Coupe du Monde, ça va se battre pour la présenter, puis l'autre d'après, ça va se battre pour la présenter. Je sais pas jusqu'à quel point, à un moment donné, les villes vont dire « OK, cette année, là, ça va faire, là, on, ça peut plus marcher comme ça. » T'sais, on a critiqué beaucoup Montréal, justement, pour avoir dit « Ben là, c'est compliqué, puis c'est un peu cher, puis les exigences. » Il y a beaucoup de gens qui ont critiqué Montréal, mais là, je sais pas, quand on regarde ça, qu'on apprend que finalement, il y a certaines villes américaines à qui on a promis des certains montants, et que finalement, peut-être que ces montants-là vont ne vont pas se matérialiser, ben, hein? Moi, ça fait certainement, en tout cas, réfléchir.
1: Vraiment, parce qu'on aurait tous voulu avoir des matchs de la Coupe du Monde à Montréal pour le rayonnement et tout ça, on s'entend, là, tout le monde...
0: C'est... Dans l'absolu, la réponse, c'est oui.
1: Mais quand tu vois, par après, parce que sur le coup, tout le monde aurait trippé, le stade aurait été plein, on aurait...
0: Ben là,
1: ça aurait été vraiment, ça aurait été le fun, là.
0: Parce qu'il était pas prêt, ça, c'était peut-être
1: ouais, aussi,
0: le premier...
1: Mais mettons que toi, t'es là, mais tout le monde aurait trippé sur l'expérience, mais après coup... Il y a les conséquences, puis si là, ça a coûté vraiment beaucoup à la ville, là, la ville serait faite ramasser aussi.
0: C'est un peu comme Frank, si on va au restaurant, nous deux, puis là, je t'amène dans un 5 étoiles, ce qu'on va faire d'ailleurs récemment, éventuellement. Et là, je dis, hey Frank, tu sais quoi, je ramasse le bill. Coupe-toi pas de ça, puis là, ben, vers la fin de la soirée, je dis, hey, j'ai une urgence, faut que j'y aille, puis je pars, puis je laisse le bill là. Je t'ai invité. C'est moi qui t'ai invité.
1: Je vais faire la vaisselle longtemps, Richard, si tu fais ça.
0: Tu vas remonter le
1: but. Non, mais l'image est bonne, c'est exactement
0: c'est un peu
1: ça.
0: C'est un peu ça.
1: Est-ce qu'on aurait voulu des matchs de la Coupe du Monde en sachant qu'on ramasse le bill à la fin? Ça, c'est une bonne, c'est une
0: ben,
1: bonne question.
0: Je pense
1: ça.
0: Que quand tu fais ce genre de... Tu sais, les Jeux olympiques, pas mal sûr que tu le sais que tu ramasses le bill à la fin. D'ailleurs, on le ramasse encore, je pense, le bill depuis juste 76.
1: C'est un running bill.
0: C'est un running bill, effectivement. Mais on n'est plus au bord, mais le bill continue à rouler pareil. À part de ça, Frank, j'ai eu en fin de semaine mon premier... Puis cette année, Canadien! J'ai eu mon premier, ça là. C'est en fin de semaine.
1: Ben, on a tourné le mois d'août, hein, c'est peut-être pour
0: c'est
1: ça.
0: C'est ça, c'est ça. Okay. Parce que généralement, les gens me demandent ça plus à l'approche du fameux tournoi de golf en septembre. Mais là, déjà, je sens de l'intérêt... Les fans du Canadien sont déjà en feu, ont déjà hâte que ça commence. On les comprend parce que l'équipe, pour la première fois depuis très longtemps, offre un futur très reluisant. Toi-même, Frank, je te sens très fébrile présentement.
1: Oh oui.
0: Et c'est le fun de voir ça, mais là, en attendant, ben, il n'y a rien qui se passe en termes de...
1: Mais les vacances sont finies aussi pour bien du monde.
0: Oui.
1: Fait que là, le monde revient et là, c'est le Canadien qui revient avec aussi. On décroche, puis on revient, puis on fait « Hey, allez, on a le même problème. » Fait que là, on se remarque
0: voir, c'est ça aussi. Est-ce que la direction va s'asseoir et va tenter de trouver des solutions? Deuxième centre?
1: J'ose croire que oui.
0: Il y a un gardien de trou, on l'a dit hier.
1: Mmh. Il y a deux gars signés aussi qui n'ont pas de contrat.
0: Bon, ça, c'est un excellent point. Alors là-dessus... Je suis allé voir nos amis de Puckpedia, que l'on salue d'ailleurs. Donc, la liste des joueurs autonomes avec compensation qui demeure sans contrat présentement. Il y avait 10 gars la semaine passée. On regarde la liste à chaque jour. Là, il y en a 9. Il y en a un qui est parti de la liste, mais il en reste 2 du Canadien de Montréal. Évidemment, Harbert Jacquet, que l'on envoie à gauche et à droite, là, la rumeur, la machine à rumeur est très, très forte avec Harbert Jacquet. Et l'autre, c'est évidemment Zachary Bolduc.
1: Lui, sur le on n'entend pas de rumeurs, dans le sens où on s'entend qu'il va rester, Zachary Bolduc. Je pense pas qu'il...
0: Ben là, comme je t'ai dit, ça serait étrange. Pareil qu'il reste pas, parce que là, on a eu des images de lui en train de patiner à Brossard avec son kit bleu, blanc, rouge. Alors, ce serait un petit peu malaisant qu'il dise, ah, finalement, on ne te veut plus. T'sais, clairement, si sa carte marche encore à Brossard.
1: On peut-tu reprendre ton chandail, s'il te plaît? Juste le voir, le donner 2 secondes.
0: Sa carte magnétique fonctionne. Alors, lui, il rentre à Brossard dans le building, il va patiner avec les boys. Alors, on présume qui va être là en septembre, sinon il aura enlevé sa carte.
1: Fait que dans le fond, ce qu'on dit, c'est que tant qu'il y a sa carte du complexe de pratique, il y a de l'espoir.
0: Je pense que oui. Je pense que oui. Mais non, honnêtement, moi, sérieusement, Zachary Bolduc, en septembre, il est là. Harbert Jacquet, c'est bizarre. Là, puis là, je suis en train de me demander, c'est pas un cas où... ben, clairement, on s'entend pas, là, des deux bords, parce que ça serait déjà réglé, mais je pense qu'il y a un bord... Ben, évidemment, le bord de Jacquet et de son agent, où on ne s'évalue pas du tout comme la direction du Canadien l'évalue. Je pense que, clairement, il y a une grosse différence entre les deux, là, en termes de d'évaluation. Tu sais, Martin Saint-Louis, ben, c'est quoi l'évaluation du Canadien? On le sait. Martin Saint-Louis, il l'a laissé dans les estrades, l'a remonté.
1: Il jouait 4-5 minutes quand il jouait.
0: C'est ça. Donc, on voit, c'est pas besoin de creuser bien longtemps pour voir ce que Martin Saint-Louis pense d'Albert Jokaï. On a eu notre réponse la saison passée. Je pense pas que ça a vraiment changé. Maintenant, est-ce qu'on pense chez le Canadien de Montréal qui fait encore partie des plans? Je pense que oui, mais de l'autre bord, est-ce qu'on se dit, ouais, mais non, nous autres, on pense que Jokaï est bien meilleur que ça. Est-ce que c'est son groupe d'agents pense ça?
1: Est-ce que selon toi aussi, il y a pas une hiérarchie, mais il y a un ordre à signer les joueurs? Est-ce qu'on doit régler Bolduc avant Jokaï? Surtout s'il y a une divergence d'opinion entre le rôle de Jokaï et la valeur, comme tu dis.
0: Ouais.
1: Mais qu'on veut régler Bolduc pour après avoir le portrait financier avec ce que ça va nous coûter pour ensuite signer Jokaï.
0: Je pense pas qu'il y a un ordre. Tu vas régler la première affaire que tu peux régler.
1: Tu penses-tu dans une équipe quand tu arrives à la saison morte, c'est sûr que tu as des dossiers plus prioritaires ou urgents, mais ils ont-tu un ordre à signer, tu penses, ou c'est vraiment premier arrivé, premier servi, puis on vit avec?
0: Ben, ça a déjà été ça chez le Canadien. Dans le temps avec Marc Bergevin, c'était ça, là. Souviens-toi, à un moment donné, il y a eu 2-3 dossiers où je pense que c'était Philippe Dano et j'ai le goût de dire Markov, le défenseur, puis même Radulov se sont fait dire « Ah ben désolé, c'est trop tard, il n'y a plus d'argent. » Donc c'est déjà arrivé, mais je pense que sous l'administration actuelle, je ne pense pas que d'ordre.
1: Ou tu dois avoir une idée au moins des chiffres, tu peux te placer un budget de côté pour être sûr de faire fitter tout aussi. Là.
0: Exactement. Donc, je pense pas qu'il y a d'ordre. Si on est capable de régler quelque chose maintenant, dans 3 minutes, on va le régler dans 3 minutes, pas dans 3 jours. Je pense pas qu'il y a d'ordre ou quoi que ce soit. Puis on dira pas, bah, okay, on peut pas te signer parce qu'on n'a pas signé l'autre. C'est pas ça. Mais c'est quand même particulier. Et encore une fois, on vient de le dire, ce sont pas les deux seuls dans cette situation-là. Il y en a 7 autres dans la Ligue nationale.
1: Des gros noms.
0: Une couple de gros noms. Il y en a une couple de gros noms. Gauthier, Fantilli, je pense.
1: Pas mal les autres que je pense.
0: Ouais. Tu penses à ça. Bon, voilà. OK. Il y a eux. Donc, c'est pas unique comme situation. Mais c'est sûr que c'est particulier. Jokaï en particulier, il faut vraiment que le clan Jokaï estime une valeur différente que ce que le Canadien croit de Jokaï.
1: Ben, je suis d'accord avec toi aussi, dans le sens que ça serait réglé, là. C'est peut-être les années, c'est peut-être quelque chose, mais c'est parce que... Pour moi, l'écart de dollars peut pas être si grand que ça entre les demandes puis l'offre.
0: Ben là, j'espère que... Puis même dans les deux dossiers, là, j'espère qu'on pense pas du bord de Jokaï qui vaut 9 millions par année. Là.
1: Non, c'est ça. Mais tu sais, un Bolduc pourrait dire... Le Canadien peut dire, on te veut à 2,5. Lui peut dire, non, je vaux 5. Il y a 2,5 millions, mais Jokaï, je pense... Il se rend pas à 5, il se rend pas à 4, ben, il se rend peut-être pas à 3, même peut-être.
0: Mais
1: même
0: là, le problème dans ces dossiers-là, c'est souvent le suivant. Tu peux avoir un agent qui va dire « Ah, mais vous autres, vous l'estimez pas assez bon, mais nous autres, on est sûr que s'il jouait à, je dis n'importe quoi, Philadelphie-Calgary, parce que ça a été deux villes qui ont été liées à lui, ben nous autres, on est sûr qu'eux autres le feraient jouer 20 minutes par game. » Puis là, ben... Kent Hughes va dire, ben non, ça arriverait pas. Non, non, nous autres, on est sûr. Fait que si on est là-dedans présentement, là, je spécule, mais si on est là-dedans présentement, c'est sûr que ça peut être long.
1: Surtout que tu vois toutes les vedettes de l'équipe qui veulent rester, parce qu'on a entendu que lui aussi veut rester, là, il l'a dit dans les médias, je crois.
0: Tout le monde veut rester, là.
1: Demidov, Caulfield, Slav, tout le monde a signé, mais Jokaï, c'est lui que ça marche pas. Mm-hmm. Ça me surprend beaucoup. Fait que je sais pas comment ça se passe.
0: Très bizarre. Beaucoup d'incompréhension dans ce dossier. En tout cas, là, on est début août. Donc, le camp d'entraînement, c'est pas tout de suite encore. Mais il me semble que ça commence à... Sans dire que ça commence à presser, ça commence à presser.
1: Entièrement d'accord.
0: Tu es d'accord avec ça?
1: Oui.
0: Es-tu d'accord aussi pour qu'on ait retrouvé nos esprits? On va aller faire ça.
1: T'allais
0: dire ça. Et au retour, ben, je pense qu'on va voir passer ces palmarès-là au cours des prochaines semaines. C'est les meilleurs gardiens de la Ligue, les meilleurs centres, les meilleurs ci, les meilleurs ça. Et là, ben, t'as le réseau NHL Network qui a laissé paraître un dossier, un top 20 des meilleurs ailiers de la Ligue nationale de hockey. Alors, on va aller s'arrêter quelques instants. Et au retour, on se parle de ça.
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0: Ben oui, on est de retour au tailgate. Il fait beau, il fait chaud. On voit les gens qui se dirigent tranquillement vers le parc Jarry. Et le nom du stade, Frank, tu te souviens du nom du stade?
1: Uniprix Jarry. IGA, IGA, c'est le stade IGA.
0: Les gens nous ont rappelé avec beaucoup d'entrain. Sur la messagerie texte. Que...
1: N'hésitez pas à le faire.
0: Oui, oui, qu'on s'est trompé le nom du stade.
1: On avait besoin d'aide et vous êtes venu à la rescousse. Moi, même je l'ai vécu.
0: Non, mais tu sais, c'est oui, puis c'est normal parce que les noms de stades changent constamment. En Floride, là, l'Arena des Panthers, je pense que ça fait 25 fois qu'ils changent de nom. Si tu me demandes maintenant comment ça s'appelle, je ne sais pas. Il faudrait que j'aille le googler parce qu'ils changent d'année. Je veux dire, ils changent de nom à chaque année.
1: C'est le stade Corey Perry. C'est juste des contrats d'un an pour le nom. C'est juste comme ça. Mais moi, les noms de stade, on dirait que ça me rentre pas dans la tête. C'est quelque chose qui... Je me rappelle des joueurs, des choses comme ça, mais les noms de stade...
0: Pour ça, ouais, mais c'est parce que c'est des noms corporatifs
1: ouais.
0: Qui changent à chaque année ou à peu près. Dans le bon vieux temps, là, c'était pas... Le Forum de Montréal changeait pas de nom à chaque année, à chaque deux ans. Il restait le Forum de Montréal pour toute sa vie. Le Maple Leaf Gardens, c'était le Gardens. Le Boston Gardens, c'était ça. T'sais, c'était facile, tu les retenais. Le Spectrum à Philadelphie. T'sais, tu retenais ces noms-là parce qu'ils ne changeaient pas. Là, maintenant, ça change à chaque année. Alors, que voulez-vous? On va en échapper de temps en temps les noms de stades comme ça parce que ça change souvent.
1: Oui.
0: Alors, voilà. On a parlé avant la pause de ce petit palmarès du réseau NHL Network. Qui classe le top 20 des ailiers présentement dans la Ligue nationale de hockey. Puis, je voulais juste parler de ça, Frank, parce que, ben, dis-nous donc, c'est qui le numéro, selon eux, là, c'est qui le numéro 1, le meilleur ailier?
1: Ah, du... Non, moi pas ça. Moi, c'est le gars que j'ai le plus. Ben, un des deux que j'haïs le plus. J'haïs le voir numéro un, mais il est numéro un. J'haïs ça, c'est Kucherov.
0: À cause de quand il a cahier des bières.
1: Juste l'attitude en général. Même en série cette année, je trouvais qu'il.
0: Mais personne l'aime à Montréal quand, parce que caler des bières dans le Zoom en 2021, là, après la victoire.
1: Puis quand ils ont gagné en dépassant le cap salarial, puis ils célébraient dans notre face, là, ça a fait mal un peu aussi, mais ça manquait de classe. Puis c'est ça glace aussi, tu sais, il chiale aux arbitres tout le long, il fait des cheap shots, mais lui c'est correct. Comme, j'aime pas le joueur.
0: T'es pas ce type de joueur. T'as raison, je te comprends. Il est un peu, effectivement. Et puis, c'est-tu l'année passée, j'essaie de me souvenir. Je pense que c'est l'année passée. En pleine série, en plus, il y avait un jeu, je me souviens, où sont dans le territoire adverse. Il y a une bonne chance de marquer Kucherov. Et là, il estime qu'il est accroché ou qu'on le fait trébucher, peu importe. Puis là, le jeu se transpose à l'autre bout, dans sa zone à lui. Mais lui, il est encore en arrière du jeu, à côté du ref, en train de chialer. Alors, au lieu de se replier en défense, l'autre bord s'est rendu 5 contre 4. Parce que Kucherov est en arrière du jeu, à côté du ref, puis qu'il chiale.
1: Oui, je me rappelle la séquence.
0: Tu viens-tu de ça?
1: Il y en a une autre séquence où est-ce qu'il jugeait qu'il y avait une punition sur lui encore. Il se met à chialer. Un joueur du Canadien passe à côté, fait qu'il fait trébucher par frustration. Et lui, il a deux minutes, et il chiale. Mais là, tu viens de slasher à deux mains devant l'arbitre. Là.
0: Ah non. Je te comprends 100%. Mais bref.
1: Ça prend du courage de détester Kucherov parce que... Il est bon.
0: Ben, il est facile à détester avec ce qu'on vient de dire.
1: Mais c'est parce qu'il fait des points après aussi. Fait quand tu l'haïs, il te fait l'haïr encore plus.
0: Alors, allez oser avec le top 3, on va pas les faire au complet, là. Ouais. Mais le top 3 des meilleurs ailiers selon les panélistes du NHL Network. Donc, un Kucherov, deux qui on a?
1: Pasternak. Assez dur à. Je pense 1 et 2, là, c'est assez clair. Et le troisième qu'ils ont mis au Minnesota, Kirill de Thrill Kaprizov.
0: Qui a fait beaucoup d'argent d'un seul coup, il n'y a pas tellement longtemps.
1: Ben, t'es-tu d'accord avec le top 3?
0: C'est un bon top 3. Et le premier et seul membre du CH dans ce top 20, c'est un certain Cole Caulfield. Tu ne pouvais pas le mettre là-dedans après sa saison de 50 buts. Il est quoi, 9e, lui?
1: 9e, quand même. C'est quand même impressionnant de le voir là. Moi, personnellement, je ne sais pas si je l'aurais mis 9e. Mais je suis content de le voir là, quand même.
0: C'est le seul joueur du Canadien qui est là. Donc, pour les fans de Demidov, on est désolé. Il n'est pas là. Pour les fans de Slavkovski, on est d'autant plus désolé. Lui non plus n'est pas là. Je ne sais pas s'il aurait pu mériter.
1: Avec raison aussi. Raison.
0: Non, je pense que ça. Mais juste dire que ça, ce sont des classements d'été que les gars font pour. De même. Là.
1: Pour nous faire jaser.
0: Pour nous faire jaser. Mais tu sais, il ne faut pas, je pense, attarder. Accorder plus.
1: Accorder
0: tellement d'importance à ça. C'est le fun. On s'amuse, on en jase parce que c'est intéressant. Mais il faut apprendre, il faut en laisser.
1: C'est le fun parce que ça nous force un peu à faire. Ça serait quoi notre ordre des alliés aussi, des joueurs? Quand il y en a un autre, moi j'aurais pas mis lui, puis c'est toujours le fun.
0: En termes de talent peu, pour vrai, moi non plus, je suis pas un grand fan de Kucherov pour les raisons qu'on vient de dire, mais en termes de talent peu, c'est dur de ne pas le mettre à l'échelon numéro 1. Alors moi, je suis pas mal d'accord avec ce top 3-là, honnêtement.
1: Mais Kucherov et Pasternak, pour moi, qu'on les aime ou pas, c'est les 1 et 2. Je pense qu'il n'y a personne d'autre qui peut déclasser.
0: Et je dois te dire, Frank, je vais te faire une confidence. C'est que le NHL Network, donc pour les gens qui ne le sauraient pas, évidemment, c'est un réseau de télé qui est le truc de la Ligue nationale de hockey. Donc, c'est plein. Les panélistes, là, c'est des anciens joueurs. Et souvent, nous autres, les journalistes, on se fait appeler en début de saison. Il y a souvent des Zooms, des conférences de presse avec ces gars-là. Et souvent, on nous demande, ça vous tente-tu de parler à nos experts du plateau? Et ça m'inspire ceci. Anecdote! Alors, il y a une année, Frank, où dans les panélistes, dans les experts du NHL Network, il y avait Scott Gomez. Tu te souviens de Scott Gomez?
1: Prolifique marqueur, oui.
0: Alors, Scott Gomez, tu sais que ça a tellement mal viré pour lui à Montréal que quand il est parti d'ici, il ne voulait plus parler à personne de Montréal. Et la madame du NHL Network, elle m'appelle. Elle me dit, ça te tente-tu de parler à certains de nos panélistes? Puis là, bien évidemment, ne flairant que mon flair, je vois Scott Gomez dans la liste des invités potentiels. Alors, je demande à la dame, oui, avec plaisir, j'aimerais parler à Scott Gomez. Puis évidemment, c'était pas pour savoir le top 20 des ailiers de Scott Gomez dans la ligue. C'était pas ça partout. C'était pour parler de son passage difficile avec le Canadien. Alors, la dame me dit, quelle bonne idée! Quelle bonne idée, Richard. Je t'envoie Scott Gomez en Zoom demain matin à telle heure. Écoute, je suis surpris. Oh, OK, c'est bien le fun, ça. Et elle me rappelle, genre, une heure plus tard. Ouais, ça marchera pas. Je dis, ah, comment ça? Ben, il est plus disponible. Non, mais il y a une heure. Il était disponible. Pourquoi il est plus disponible une heure plus tard? Ah, il est plus disponible. Non, je sais pas s'il devait faire son épicerie ou changer de toaster ce matin-là, mais bref. Depuis qu'il est sorti d'ici, Scott Gomez ne parle pas de Montréal, ne veut pas parler de Montréal, ne veut pas entendre parler de Montréal. Et te souviens-tu de son année, là? Je pense que c'était 2012 peut-être, où il a été un an sans marquer.
1: Oui.
0: Et à un moment donné, il y a des gens qui ont commencé à faire des jokes sur Internet, puis il a commencé à avoir des Loto Gomez. T'en souviens-tu de ça?
1: Oui.
0: Parce que là, il fallait deviner la date de son prochain but à l'approche de son année de sécheresse. Et à chaque fois qu'il touchait le puck à ce moment-là, les gens riaient. Les gens se levaient, applaudissaient. Il y avait du monde avec des sombreros d'un gradin. C'était... Et tu sais, c'est une affaire d'être hué. Hein? Il y a plein de joueurs qui ont été hués au Centre Bell. Mais moi, je pense que c'est la première fois de ma vie que j'ai vu un joueur qui faisait rire de lui. Il touchait le puck, puis le monde était... Puis le monde est... Le monde partait à rire.
1: Il était viré en blague. Là.
0: Le gars était rendu une blague sur patin. Et ça l'a tellement débousselé, ça l'a tellement insulté. Il est parti ici sans parler à personne. Et il n'a plus jamais voulu reparler de ça. En fait, il en a parlé dans un... Il a fait lui-même un article dans le Players Tribune où il racontait un petit peu.
1: Mais visiblement, il l'a encore sous le cœur.
0: Je te confirme à 150% qu'il l'a encore. Parce que, confidence, là, sur mon livre qui s'en vient sur les 30 ans d'anniversaire du Canadien de Montréal au Centre Mawson, Centre Bell.
1: On a un scoop, vas-y.
0: Oui, il y a un chapitre sur ça, puis il n'est pas dedans.
1: Ah ouais?
0: Parce que son agent m'a dit...
1: Pourtant, ça change.
0: Ça fait 15 ans. Ça fait combien de temps? 2012 peut-être? Ça fait à peu près 15 ans. Là.
1: Mais souviens-toi aussi, je pense que c'est pas cette année, je pense que c'est là deux saisons. Josh Anderson aussi, il y a une longue séquence sans marquer de but.
0: Oui, mais les gens riaient pas.
1: On l'a encouragé à la place. Il y a ces deux cas, mais je suis vraiment content qu'avec Josh Anderson, on l'ait pas viré en Scott Gomez, mettons, à cette époque-là.
0: Oui, les gens encourageaient Anderson, mais c'était même pas proche. Là.
1: Ouais. Mais à l'époque de Gomez aussi, c'était...
0: L'équipe était affreuse.
1: On l'aimait pas, l'équipe. On avait de la misère, on voulait plus. Là, au moins, ça va bien. Fait que tu vois la différence d'attitude envers les deux joueurs.
0: Et Gomez représentait une énorme gaffe.
1: Exact.
0: Ryan McDonough.
1: Tandis qu'Anderson, c'est Max Domi. On peut plus vivre avec ça.
0: C'est ça, exactement. Je me demandais d'ailleurs si tu allais t'en souvenir, parce que c'était ça.
1: C'est Galchenyuk qui est devenu Domi, puis Domi est devenu Anderson.
0: Ouais. Bah, puis tu sais, Josh Anderson, il n'y a jamais personne qui va remettre en doute son effort. Même quand ça ne fonctionne pas offensivement, c'est pas un gars qui prend des chiffres de congé ou des soirs de congé. Scott Gomez, ce qu'il faisait... Il réagit beaucoup les gens, c'était les soirs, puis ses coachs, c'était les soirs de congé. T'sais, il y avait des shifts en entier. Il embarquait sa glace, tournait en rond 30 secondes, débarquait.
1: Avec un des plus gros salaires de l'équipe.
0: Avec. Ben à ce moment-là, je vais de mémoire, là, mais il était quoi, 10 millions? Là,
1: il était 8-9 millions.
0: C'était le joueur, là, oui. Ça n'avait pas de bon sens.
1: Puis Anderson, au moins, en série. Il devient un joueur de série.
0: Exactement. Faut juste que tu te rendes en série pour qu'Anderson devienne sa meilleure version de lui-même. Mais il n'y a personne qui peut remettre en doute l'effort. Alors que l'autre, ben l'effort, c'est un petit peu plus tough. Un petit peu. Un petit peu. Parlant d'effort, Frank, est-ce que tu as fait beaucoup d'efforts dans le quiz qui s'en vient?
1: Oh que oui, puis il va falloir que tu en fasses toi aussi, mon Richard.
0: Oh mon Dieu, ça c'est... J'ai peur un petit peu. Je ne sais pas qu'est-ce que ça va donner, mais on va aller voir ça avec le quiz de Frank au retour de la pause.
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0: Ben oui, c'est le quiz à Frank en ce superbe mardi. Et Frank, je sais que tu nous as concocté, encore une fois, quelque chose de très spécial. Et ben on t'écoute.
1: Et bien sûr.
0: T'as pas l'air de faire d'autres choses présentement.
1: Non, je relisais mon quiz préparais. Parce qu'aujourd'hui, je vous ai préparé le retour d'un des jeux que j'aime bien vous faire jouer. On va jouer à qui était-il?
0: Ça, j'adore ça.
1: Je vous nomme un nom dans l'histoire du sport.
0: J'aime mieux ça que tes arbitres hier. Moi, j'ai... les arbitres.
1: T'as appris beaucoup de choses hier.
0: Moi, j'ai appris plein de choses.
1: Donc, je vous donne un nom dans l'histoire du sport. Et je vous demande de me dire juste comment le nom il sonne. C'était qui? Parce que ça, c'est le bout qui m'amuse. Puis après, je vais vous dire c'était qui vraiment.
0: OK. Puis là, tu veux que les gens qui nous écoutent, parce qu'il y a beaucoup de gens qui nous écoutent religieusement et qui veulent répondre. Alors, le texto ici, répète ça.
1: Oui, c'est le 514-790-0919.
0: Okay.
1: 514-790-0919. Répondez-nous, mais trichez pas.
0: Oui, c'est ça l'affaire. Parce que là, nous autres, là, on est anti-Google, anti-intelligence artificielle, anti-chat-GPT. Fait que là, l'idée, c'est que, évidemment, on n'est pas à la maison, puis avec vous, là, puis on vous checkera pas, là. Mais on y va sur le système d'honneur.
1: Et toi, je te lance sans filet dans mon quiz, donc je demande aux auditeurs de faire la même chose, de t'accompagner là-dedans. Et le premier nom aujourd'hui, je veux savoir qui est Domingo German.
0: Ah ben oui.
1: Tu le sais, hein?
0: Oui, oui. C'est un joueur de cricket.
1: Un joueur de cricket?
0: Mm-hmm.
1: Pour quelle nation?
0: La Gaspésie.
1: Il était pas prêt ou?
0: Il était excellent. Hall of Fame.
1: C'était comme la petite séduction austère, un peu. Il jouait au cricket à Gaspésie.
0: Il était. Oui, c'est mon souvenir, mais je peux me tromper. Et je sens d'ailleurs que je me trompe.
1: D'ailleurs, si on voit l'excitation de Jacob en arrière, ici, notre spécialiste baseball, tu penses qu'il était dans quel sport?
0: Ah, y a-tu levé la main?
1: Oh, okay, il est arrivé en courant dans la vitre. Il était pas là tantôt. Il est arrivé en courant.
0: On présume que c'est le baseball.
1: Oui, c'était un lanceur des Yankees. La raison pourquoi je vous en parle, c'est parce que dans la même saison, il a été suspendu pour avoir utilisé des substances collantes. Il a donné 10 points dans la même partie. Son départ suivant, il a lancé une partie parfaite.
0: Oh.
1: Et tout de suite après, il a été placé sur la liste d'aide aux joueurs pour abus d'alcool.
0: Okay. Je devrais pas rire, ça c'est pas drôle. Mais ça fait beaucoup de choses en même temps.
1: C'est une saison active quand même, mais à quel point t'étais tout ou rien
0: exact.
1: Dans cette saison-là quand même.
0: Ça, c'est en quelle année ça?
1: Je me souviens plus c'est en quelle année. C'était... Il y a 3-4 ans, c'est ça que Jacob nous dit à travers la vitre. Mais vraiment, tu sais, j'ai essayé de tricher, puis ça, je me suis fait claquer là, un match parfait, je m'en vais, j'ai un problème.
0: C'est beaucoup de choses.
1: Ouais, c'est spécial, mais le match parfait là-dedans, moi, c'est tellement dur de lancer un match parfait.
0: Ben là, ça arrive pas à tous les semaines.
1: T'as un gars des plus. D'une carrière inégale qu'il lance, moi, je trouve.
0: Donc,
1: ça fascinant.
0: La plus grande qualité d'un joueur, tout sport confondu, les coachs nous disent toujours que c'est la constance. Lui, il n'est pas pantoute constant.
1: Zéro, mais il y a une partie parfaite à son actif.
0: Tu peux pas y enlever.
1: Non, ça c'est dur quand même.
0: Tu peux pas y enlever. Bon, écoute, j'ai raté la première. Et vous êtes quoi? 1, 2, 3, 4, 5, 6, 7, 8 qui prétendent l'avoir eu sur la messagerie texte, mais... J'insiste, prétendre, parce qu'on n'est pas là pour vérifier votre...
1: Et je salue Martin qui a dit que c'était un toréador. Tu as passé proche.
0: Oui, OK, ben c'est pas loin.
1: Deuxième question.
0: Qui est-il? Deuxième nom.
1: Qui est-il? Jeremy Gonzalez. Ça sonne comme quoi, Jeremy
0: là,
1: Gonzalez?
0: Là, je suis en train de cogner mon crayon. Ça, c'est quand je réfléchis, ça.
1: Je regarde Péo qui réfléchit fort ici à la console.
0: Jeremy
1: ici.
0: Gonzalez, c'était... Ben oui, c'était un... un unicycliste, un des meilleurs au monde d'ailleurs. Je l'ai déjà vu dans la basse ville à Québec avec des quilles.
1: C'était quoi son truc fétiche, lui, en unicycle?
0: Des quilles. Donc, il était en unicycle et il y avait des quilles avec un logo des Nordiques dessus, puis il y a ça dans les airs, puis moi, je lui ai donné 20$. Je m'en souviens comme c'était hier. C'était cœur, hein?
1: Mais je dois m'être trompé de Jeremy Gonzalez. J'aime bien mieux ta version, Richard, que la mienne. Et non, Martin, sa message de texte, il a dit que c'est un acteur de film pour adultes. Non, c'est pas ça non plus.
0: Non.
1: C'est le mauvais Jeremy pour ça. Mais en fait, la réponse, c'est que c'est le seul lanceur des ligues majeures à avoir affronté Barry Bonds plus que 5 fois sans avoir accordé de circuit.
0: Oh, quand même.
1: Quand même popé.
0: Quand même.
1: Et une anecdote sur lui aussi, il est décédé en 2008 frappé par un éclair. Donc la question que je te pose,
0: donc.
1: Est-ce que c'est les dieux du baseball qui se vengent pour Barry Bonds?
0: Il est mort frappé parce que c'est comme 1 sur 1 milliard. Là.
1: C'est très spécial. Puis en plus, lui, c'est le seul à avoir accompli quelque chose de spécial aussi. Comme ces deux coïncidences-là, moi, ça me fascine au bout.
0: Il est mort frappé par la foudre. Je veux dire, ça, c'est comme un batteur de Spinal Tap qui décède par combustion. Je veux dire, ça, c'est un par un. C'est un sur un milliard. Là. C'est quoi les chances?
1: C'est pas supposé arriver, disons.
0: C'est pas supposé arriver.
1: Quand ça arrive à quelqu'un qui est dans la sphère publique, on dirait que ça met... c'est exponentiel.
0: Wow, c'est incroyable, ça.
1: Parce que ça veut dire aussi que Barry Bonds, il claquait des circuits contre pas mal
0: comme
1: tout le monde qui affrontait.
0: Ben oui. Mais là, en passant, puis là, je vois vos messages, vos réponses, pardon, sur la messagerie texte. Et il y a Louis de Villemercier qui a toujours la bonne réponse. J'espère qu'il y a quelqu'un qui surveille Louis, là. Pas que Louis soit sur le Google.
1: Pis... S'il y a du monde à Mercier, là, qui peut garder un œil sur lui, là.
0: Mercier, c'est ça. Louis est toujours 100% dans la bonne réponse. OK,
1: mais prochaine. Ça, la prochaine, ceux qui nous écoutent, je suis sûr qu'il y en a beaucoup d'entre vous qui le savent, mais je veux quand même compter l'histoire parce que j'aime vraiment ça. Qui est Tim Donaghy?
0: C'est pas un arbitre de basketball, ça?
1: Est-ce que c'est un arbitre de basketball? C'est à toi de me le dire.
0: Il me semble que c'est.
1: Tim Donaghy.
0: C'est un arbitre de la NBA. Pas ça?
1: Es-tu d'accord, toi, P.O.?
0: C'est un arbitre de la NBA, ça. Okay. Ben, il est quitté au centre d'un scandale de mémoire.
2: Je vais être bien honnête, les arbitres, si c'est un arbitre, je connais pas les
0: Frank noms. Frank est fort, ces arbitres, ça doit être ça.
1: C'est un arbitre de la NBA. Voilà, une bonne réponse. On va la saluer, en plus. Ça arrive rarement dans mon quiz. C'est tough. T'en as eu plusieurs cette semaine, en plus.
0: Lui, il avait été au milieu d'un gros scandale.
1: Te rappelles-tu lequel?
0: C'était du gambling.
1: Il pariait sur les parties qu'il arbitrait.
0: C'est ça, donc sur le total des points, ça se peut-tu? C'était une affaire comme ça.
1: En fait, sur plusieurs choses comme ça. Puis l'enquête a révélé que Donaghy avait fait ça sur un minimum d'une période de 2 ans. Il y a un expert qui a étudié le dossier aussi. Et il a dit qu'un arbitre qui veut influencer une partie au basketball va réussir 75% du temps.
0: Ben, c'est parce qu'il peut décider des lancers francs en fin de match comme il veut. Il peut caller des fautes à tour de bras.
1: Exact. Puis ils disent que jusqu'à 75%, c'est assez efficace comme système. Et les mêmes experts qui sont penchés sur le dossier disent aussi que c'est très, très dur de remarquer si un arbitre arrange la partie aussi. Parce que... Justement, c'est des fautes. Ça devient subjectif aussi. Faut que tu étudies un pattern. Il a fallu qu'il l'étudie sur au moins 1 an, puis qu'il fasse ça au moins 1 an avant que quelqu'un s'en aperçoive. Fait qu'après, ça prend une autre année, mener une enquête.
0: Wow.
1: C'est quand même quelque chose. Puis il y aurait un bookie associé à des organismes illicites qui étaient associés beaucoup... Avec Donaghy là-dedans aussi, c'est un gros, gros, gros stratagème.
0: Oui, puis il y a eu un gros documentaire aussi sur Netflix qui est pas pire là-dessus, qui est à regarder. OK, on va y aller avec un petit dernier avant la pause, Frank.
1: Parfait. Est-ce que tu sais qui est Val Fontaine?
0: Val Fontaine.
1: Val
0: Fontaine, oui.
1: C'est pas le frère de Patla.
0: Bon. Attends, Val Fontaine, oui. Oui, je sais parfaitement c'est qui.
1: C'est qui? T'as essayé de t'en tirer.
0: C'est la prochaine question. Alors, donc, lui, c'est un des plus grands... joueur de fléchette en Europe, ouais, gagné des tournois à un moment donné, je me souviens. C'est une légende dans le coin du sud de l'Angleterre.
1: Mais t'es proche. Mais ce n'est pas Val la fléchette Fontaine. C'est un joueur de hockey dans la LNH.
0: Val Fontaine. J'ai aucun souvenir de lui. À quelle année?
1: Et il a joué des années de 59 à 74. Ouais. Avec les Wings, les Penguins et les Rangers.
0: Okay,
1: la raison pourquoi je t'en parle, c'est qu'il y a un record, le plus de parties consécutives sans punition.
0: Donc, il a gagné le Lady Bing une couple de fois.
1: Je pense qu'il existait à cette époque-là, mais il a joué 188 parties consécutives sans aller une seule fois au cachot. La deuxième séquence du genre, c'était Kyle Wellwood. Je sais pas si tu te souviens de lui, il avait joué pour les Leafs, entre autres.
0: Ouais.
1: Lui, il s'était rendu à 159 parties, mais à 188, je sais pas si on va voir ça. Et dans sa carrière de 13 saisons, il a accumulé 26 minutes de punition seulement. Donc, soit il jouait très soft à une époque où le hockey était vraiment dur, ou soit il jouait pas beaucoup.
0: c'est mes deux théories. Il jouait peut-être 5 minutes par match.
1: À 188 parties sans punition.

0: suite de cette pause, ce sera la deuxième partie du Quiz à Frank.
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0: Deuxième partie du quiz à Frank et on joue à... C'est qui ça?
1: C'est qui ça? Qui était-il? Et à date, j'aime bien mon quiz, mais les réponses à Richard sont très divertissantes.
0: Ben,
1: J'aime bien tes réponses.
0: Je fais ce que je peux.
1: On va continuer avec un autre que je pense que même toi t'as une chance de le connaître, peut-être nos auditeurs aussi. Qui était Tom Martin?
0: Tom Martin. On cherche Tom Martin.
1: Tom, un nom assez commun aussi.
0: Oui.
1: Ça sonne quoi pour toi, Tom Martin?
0: Ben, je me souviens de Harvey Martin, qui est un joueur de ligne défensive pour May Cowboys. Tom Martin. Est-ce que c'était Thomas Martin ou c'était Tom Martin? Parce qu'il y a une différence.
1: Tom Martin.
0: C'est pas Thomas Martin.
1: Non.
0: C'est-tu un joueur de hockey, ça?
1: Oui.
0: Je me souviens de Martin qui a joué avec les Devils, mais c'est pas lui. Hein. Il a pas joué avec les Devils, lui. Ça va être tout pour moi.
1: Mais c'est un joueur de hockey. C'est quand même une bonne réponse. Hein. Je t'adonne juste pour
0: ça. C'est un beau. Quelle année pour le fun, ça?
1: En 82, un choix de quatrième ronde des Jets de Winnipeg.
0: Joueur sa carte au pitch quelque part.
1: Mais je te parle pas de lui pour cette raison-là. Ah, okay. Il y a eu d'autres choix des Jets. C'est en 83, alors qu'il était dans sa dernière année junior. Il jouait avec les Breakers de Seattle, qui l'ont échangé aux Cougars de Victoria. Et il a été échangé contre l'autobus d'équipe des Cougars.

0: cougar.
1: Ah ouais, échangé pour contre un
0: contre
1: bus.
0: Contre un autobus.
1: OK.
0: L'histoire est assez spéciale. Martin a appris qu'il était pris par Seattle dans le junior, mais il voulait pas y aller parce qu'il voulait continuer ses études en Colombie-Britannique. Fait que l'équipe de Victoria avait un autobus d'extra qui était pris à Spokane parce qu'il était là les activités avant. Fait que l'autobus était aux États-Unis puis il voulait pas payer les frais pour le ramener au Canada. Fait que t'avais un joueur à Seattle qui voulait jouer au Canada puis t'avais un autobus aux États-Unis qui voulait plus être aux États-Unis. Donc ils ont dit « Hey, ça règle deux problèmes ça ». Fait qu'ils ont échangé Tom Martin contre un autobus et son surnom est devenu Tom Bossy Martin.
1: Ah, c'est excellent. Il marquait au moins de buts que Mike, je présume.
0: Oui, c'était Bossy, non pas Bossy.
1: Wow, mais... c'est bien bon ça.
0: Donc, tu te sens-tu bien quand tu te fais échanger un autobus? Ça dépend.
1: Probablement pas.
0: Un autobus orange d'école, peut-être pas, mais tu sais, un beau voyageur avec des écrans.
1: Ouais, ouais,
0: des beaux, beaux, je sais pas, ça vaut quelque chose.
1: Ouais, ça vaut quelque chose, mais je sais pas si tu te sens bien nécessairement. Probablement pas. Excellent, j'aime ça.
0: Bossy.
1: Tom Martin. Je parlais, moi, de... C'était quoi, donc? C'était Paul Martin, je pense.
0: Paul Martin, c'est un défenseur.
1: Qui a joué pour les Devils. Ça se peut-tu?
0: Ouais, puis c'était pas ça? Aussi un premier ministre et un cuisinier.
1: Paul Martin, ouais.
0: Ouais, c'est ça. Il y avait un cuisinier.
1: Ça, je me souviens. Il y avait
0: P.O.L., me semble. Ça traîne.
1: Ouais, c'est... Oui, quand même. Deuxième nom.
0: Revenons au sport. Qui était Slinging Sammy Barr?
1: Ça, c'était un carrière des Redskins de Washington.
0: Tu l'as dit avec beaucoup de confiance.
1: Ben oui, mais je sais que c'est ça.
0: C'est tout ça pour vrai?
1: Ben c'est 100% ça.
0: Moi, c'est pas ça que j'avais.
1: Ben, il a joué.
0: Tu le dis avec tellement de conviction que je me remets en doute.
1: Ben, il a joué pour... c'était pas un carrière? Il me semble que c'est un carrière. Ça, c'est dans les années 40 à peu près.
0: Ouais, en 1943.
1: Ben, il me semble que c'est un carrière. C'est la bonne position.
0: J'ai l'impression juste que tu saches les années aussi.
1: Ouais, ouais. Mais
0: quand
1: il...
0: même.
1: Ben, il me semble que c'est un carrière pour les Redskins, ça. C'était
0: en
1: pas
0: fait...
1: ça. Ben oui, t'as mal doublé. Là.
0: Je regarde, mais
1: non.
0: Ça se peut, j'ai pas l'équipe.
1: C'est 100% sûr qu'ils jouent okay. pas.
0: Mais pourquoi je t'en parle d'abord?
1: Parce que à un moment donné, il a dit « Hey, moi j'aimerais ça être échangé en retour d'un autobus.
0: » Non, lui, c'était une petite tercelle à l'époque. Mais ça me surprend. Tu connais des joueurs des années 40?
1: Parce que je pense qu'il y a eu, il devait avoir des records d'équipe probablement ou quelque chose comme ça. Là.
0: J'en ai aucun doute, parce que la raison pourquoi je t'en parle... Là, c'est qu'en 43, Sammy Baugh a réussi, je pense, la meilleure partie de football de l'histoire. Dans la même partie, il a réussi 4 passes de toucher comme corps arrière et 4 interceptions en défensive.
1: Dans le temps que les gars jouaient des deux bords.
0: Ouais. Ouais. Et puis 4-4 comme ça.
1: Ouais.
0: Comme si c'était pas assez. Il était aussi le botteur. Il a réussi un botté de dégagement de 81 verges dans la même partie.
1: Mm-hmm.
0: Pour un dégagement, là, c'est quand même spécial. Il jouait 3 positions, puis cette année-là, il a mené la NFL en verge par la passe et en moyenne par dégagement et en interception.
1: C'est ça, dans le temps que les joueurs... Fait que c'est ça, donc souvent les gars jouaient des deux balles dans ces années-là, puis on leur demandait en plus d'avoir peut-être une spécialité. Puis lui, clairement, ben, il était capable de botter un ballon.
0: Oui, bien en plus, c'est que justement, il était meneur dans les 3 positions qu'il jouait.
1: Ouais.
0: Ça, je sais pas si c'est vrai, mais la rumeur veut qu'à la mi-temps aussi, il a rénové le vestiaire, fait l'impôt de ses coéquipiers, mais ça, je suis prêt de le vérifier.
1: Un gars de tous les talents. C'est ça qu'on ça s'appelle le même. Hey,
0: le joueur qui fait 4 touchdowns, 4 interceptions dans la même partie.
1: Ça, tu sais, on dit souvent que les records sont faits pour être battus. Ça, je sais pas si c'est un record, mais t'en verras jamais ça. C'est 100% sûr que tu vas jamais revoir ça.
0: Le seul qui pourrait peut-être, c'est, j'ai oublié son nom, mais avec les Jaguars, le gars qui joue défense et attaque.
1: Ouais, mais il lance pas.
0: Il pourrait attraper 4 touchdowns et...
1: Ouais. Mais ça durera pas non plus. Parce que les clubs, pour les gens que je demande, pourquoi que les joueurs ne jouent plus des deux bords, c'est en raison des salaires. Imagine-toi, là, tu payes un carrière 60 millions, puis il dit « Ah, moi, je suis super bon demi-défensif. Le club va faire non, non. Là, tu vas t'asseoir quand on va être en défense, parce qu'au prix qu'on te paye, la dernière affaire qu'on veut, c'est que tu te pètes la gueule en jouant ce qui est pas ta position numéro un. On te paye pour être carrière, pas pour faire deux affaires en même temps. » Alors, c'est pour ça que tu en verras presque plus jamais des
0: Et
1: joueurs.
0: Si tu fais une interception, l'autre équipe a comme des chances d'aller frapper ton corps arrière.
1: Exactement. Alors, tu n'en verras plus jamais ça. Ça, c'est sûr et certain. Puis
0: tu fais 50 millions, là, focus sur l'attaque.
1: Ouais. Les exceptions qu'il y a, j'oublie
0: son nom.
1: Ouais, on va pas le retrouver, mais, Deion Sanders, par exemple, dans les années 90, faisait souvent les deux bords. Mais en attaque, souvent, on l'envoyait comme receveur à l'occasion. Il était pas sur le jeu. Non, il était pas sur le jeu temps plein. Là.
0: On cherchait Travis Hunter.
1: Ah, c'est ça, Travis Hunter, exactement. Puis lui, même affaire, là, à un moment donné, Travis Hunter, on va lui dire, regarde, c'est bien fun, là. Mais soit tu joues en attaque, soit tu joues en défense. Là, à un moment donné, ça sera pas...
0: Je pense qu'en ce moment, il est plus défensif, puis d'un fois à l'attaque.
1: Ouais,
0: ça va être comme ça.
1: Ça exactement. Donc, de moins en moins. Mais félicitations à Sammy Ball qui a fait ça à une époque, à une autre époque.
0: C'est peut-être la meilleure game de football que tu pourrais espérer avoir.
1: Ouais. Dernier nom.
0: Dernier nom. Frank? Qui est Kyle Filipowski?
1: Oui. Bien sûr.
0: Ben, hey, si tu me sortais ça encore là, automatiquement.
1: Oui, oui, donc
0: qui est Kyle Filipowski?
1: Ben, c'est un gars.
0: Oui. Bien parti.
1: Oui. Et il a fait plein d'affaires là. dont ça là.
0: Il a joué ce joueur de basketball.
1: C'est ça.
0: Et la deuxième question que je te dis, c'est il était étiqueté comme un choix top 20, même top 15 dans son repêchage en 2024, mais il a été repêché en deuxième ronde. Pourquoi?
1: Est-ce qu'il a échoué un test de personnalité?
0: En quelque sorte. Mais non, mais en quelque sorte, c'est à cause de sa fiancée, Caitlin Hutchinson. Parce que le problème, c'est que Filipowski a 20 ans, puis Caitlin a 28 ans. Mais ça fait 3-4 ans qu'ils sont ensemble. Je te laisse faire le calcul.
1: Oui.
0: Il y a 20 ans.
1: Il y a 20 ans.
0: Ça fait 3-4 ans qu'ils sont ensemble.
1: Continue.
0: Elle a 28 ans.
1: Oui. Donc, ça marche pas.
0: Ça veut dire que lui, il était jeune à un moment donné.
1: C'est ça. Donc, c'était un petit peu, controversé.
0: Puis au début, ils ont essayé de camoufler leur différence d'âge, mais Caitlin, elle a accompagné Kyle à son bal quand il avait 17 ans. Et sur leur photo, ils ont marqué « Belle manière de célébrer nos 1 an ». Mais il avait 17 ans.
1: Ah, ouais.
0: Fait que là, ça a comme mis la puce à l'oreille à des gens. Ça a fait beaucoup peur à des équipes de la NBA, cette histoire-là. Puis surtout que, à cause de ça, Filipowski a rompu tous les liens avec sa famille. Sa fiancée, il a demandé.
1: Okay.
0: Il a dit, ils veulent nous séparer et tout. Et lui, il a écrit un email à sa famille pour dire que, hey, c'est pas que je vous aime pas, mais on se verra plus, il coupe les ponts. Il l'a annoncé par courriel à sa famille.
1: C'est pas que je vous aime pas, mais on, ben oui, un petit peu.
0: Mais
1: alors, qu'est-ce qui est arrivé?
0: En ce moment, il joue dans la ligue. Je pense qu'il est encore avec, mais l'histoire est toujours de plus en plus bizarre, avec ça. Puis elle, dans le fond, elle a vu un jeune joueur qui pouvait aller dans la NBA. Puis elle a dit, je m'assurais de marier un joueur de la NBA.
1: T'en sens encore ensemble?
0: Je pense que oui.
1: Okay.
0: De ce que j'avais vu, ils sont encore ensemble.
1: Bon.
0: Ça a marché, c'est une histoire d'amour, mais c'est juste... Ça a commencé un peu dans le spécial.
1: Dans le spécial. Le cœur a ses raisons.
0: Le cœur a ses raisons. Et je vais terminer avec une petite citation aujourd'hui, fidèle à mes habitudes. Une citation de Doug Collins, un ancien coach de la NBA, justement, qui a déjà dit « Chaque fois que Détroit fait plus que 100 points et qu'il garde l'autre équipe en bas de 100 points, il gagne presque à chaque fois.
1: » Presque.
0: Presque. Je serais curieux de voir les autres games.
1: Presque, c'est presque. C'est ça que ça veut dire.
0: Ben merci, Richard, d'avoir joué encore au quiz. Tu te donnes corps et âme à chaque fois. Merci
1: beaucoup.
0: Écoute,
1: je donne mon 200%.
0: Exact.
1: Comme on le sait tous. Alors, on va aller au Mange de Pâques avec François Allaire. Mais juste avant, Frank, es-tu prêt? OK, on y va avec les Sport Flash.
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0: Après Matthew Bergeron, c'est au tour de Bijan Robinson de s'entendre avec les Falcons d'Atlanta. Le demi-offensif a signé une prolongation de contrat de 3 ans d'une valeur annuelle de 25 millions de dollars, ce qui fait de lui le porteur de ballon le mieux payé de la NFL. Il dépasse ainsi Saquon Barkley au sommet de la hiérarchie salariale à sa position. Un autre joueur de football, Zay Flowers, a signé une prolongation de contrat de 4 ans d'une valeur annuelle de 35 millions de dollars avec les Ravens de Baltimore. Le receveur sort d'une excellente saison en 2025, au cours de laquelle il a franchi le cap des 1200 verges. Denis Shapovalov a abandonné à l'Omnium Bank National. Au troisième set de son match de premier tour, le Canadien a dû se retirer en raison d'une blessure face à l'Américain Zachary Zvajda. Et finalement, le combattant brésilien Alan Nascimento est décédé à l'âge seulement de 34 ans. Professionnel depuis 2011, il avait rejoint l'UFC en 2021 après un passage au Contender Series. Alan présentait une fiche de 4-2 en UFC et il était sur une série de 4 victoires consécutives et était tout près d'intégrer le top 15 de sa catégorie.
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1: Une invitée très spéciale cet après-midi dans notre bloc de hockey. Ben, vous le connaissez certainement parce que pendant des années, il a été l'entraîneur des gardiens de but ici à Montréal dans les très très bonnes années de Patrick Roy. Par la suite, ben, s'est promené un petit peu et depuis maintenant 7 ans. Il est consultant dans le département des gardiens de but avec les Panthers de la Floride et il se nomme François Allaire. Salut François.
4: Salut, ça va bien?
1: Ben oui, ça va bien toi?
4: Très bien.
1: Oui, je mentionnais donc, tu vas amorcer ta 7e année du côté des Panthers dans le département des gardiens. Roberto Luongo, évidemment, qui est en charge du département. Comment on aborde ça, François Allaire, cette saison-là du côté des Panthers? Parce que, évidemment, il y a un gros nom qui est parti, Sergei Bobrovsky, qui s'en va du côté de Toronto. Il y a de la nouveauté qui s'amène en Markstrom. Comment on envisage la saison là, du côté des Panthers devant le filet?
4: Ah ben écoute, on va avoir deux nouveaux gardiens de but, Schmid puis Markstrom. Fait que je pense que c'est un renouveau un petit peu. Je veux dire, l'équipe en tant que telle, elle va être renforcée presque à tous les niveaux. On n'a pas de gars blessés normalement. L'an passé, on a commencé la saison avec un paquet de gars qui traînaient des blessures de l'année précédente. Puis ça n'a pas été un succès de ce niveau-là. Il y a plusieurs gars qui ont tombé au combat. Et ça a donné la saison qu'on a eue l'an passé. Par contre, cette année, on sentait qu'il fallait faire des changements au niveau des départements des gardiens de but. Bob Orsi, c'est sûr que ça a été une grosse partie du dossier. Mais ses demandes salariales puis la durée de temps qu'il voulait comme à un gars de 38 ans, je pense que pour nous autres, c'était pas envisageable. Donc, on a décidé de changer un petit peu le plan là, puis changer le personnel. On va voir ce que ça va donner, mais moi, ce que j'ai confiance, c'est que au niveau des trios d'attaque, on va être très solide à chaque position. Puis au niveau des défenseurs, il n'y a pas de défenseurs de blessés. On commence avec 6 défenseurs qui vont être en pleine santé. Donc, je pense que tout ça mis ensemble, ça devrait aider les gardiens de but à au moins commencer dans un environnement qui est positif.
1: Parce que l'an passé, tu l'as mentionné, François, ça a été une saison difficile en Floride pour les Panthers. Il y a eu plusieurs blessés. Ce que je comprends, là, en t'écoutant parler un petit peu avec la réponse que tu viens de nous offrir, c'est que du côté de la direction, du côté de l'équipe, on s'attend à de bien meilleurs résultats là, pour la saison prochaine?
4: Ouais, ça c'est sûr. Tu sais, je veux dire, nous autres, après avoir 3 finales consécutives, c'est sûr que c'est vraiment un tournant qu'il y a eu l'an passé en ne faisant pas les playoffs. Après avoir été en 3 fois consécutives, donc 2 victoires au niveau de la Coupe Stanley, c'est sûr que c'est un tournant incroyable. Mais je veux dire, on était l'équipe la plus pénalisée au niveau des blessures. Pas seulement les petites blessures, mais les grosses blessures, des blessures qui étaient longues, puis pas des petits joueurs, des gros joueurs. Donc, à ce moment-là, c'était sûr que c'était pas facile parce que l'Est, on sait que l'Est, tout ce qui est du côté Est, c'est pas facile. Il y a des bonnes équipes partout. Tout le monde progresse, tu sais, Ottawa a progressé, Montréal a progressé. Je veux dire, il faut tenir le tempo dans cette division-là, puis c'est pas facile.
1: Et François, je voulais parler de peut-être d'une nouvelle réalité. Parce que là, tu as parlé évidemment de Markstrom qui arrive pour les maintenant dans le filet des Panthers. Depuis déjà quelques années, c'est arrivé qu'on a vu des équipes qui ont gagné la Coupe Stanley avec des gardiens qui, ben, c'est peut-être pas des gardiens de premier plan, je le dis en tout respect, là, mais tu sais, les gars comme les Murray, les Aiden Hill, la Caroline qui vient juste de remporter la Coupe Stanley avec un gardien de but qui a pas été repêché. Il y a été un temps, là, François Allaire, où on voyait là, les Patrick Roy, puis les Martin Brodeur, puis les Ed Belfour, puis les Dominic Hašek. C'était eux là qui menaient des équipes au sommet. Et maintenant, on dirait que c'est peut-être plus ce type de gardien-là. Maintenant, si on a un gardien qui est adéquat, puis on a une très bonne équipe en avant, on a l'impression que ça peut faire l'affaire. Est-ce que la position est en train de changer, François?
4: Je pense pas, mais je pense que qu'est-ce qui se passe, c'est que le niveau des gardiens de but augmente. Je veux dire, même les, tu tu regardes un gars comme Bossy qui a gagné, nous, l'an passé, il nous appartenait, il était notre troisième gardien de but, il était pris sur les waivers, puis il est devenu numéro un par l'insiré à cause des blessures. Mais déjà là, c'était un gars de ligne américaine qui n'avait jamais joué dans la Ligue nationale. Tu vois le niveau là que c'est rendu, c'est que des gars, ils sont tellement prêts, ils sont tellement bons, ils ont juste besoin d'un petit une petite opportunité pour se révéler. Puis je veux dire, le niveau, là, tu regardes même les gardiens de but qui sont numéro 2, numéro 3, c'est des bons gardiens de but. Là. Il y a pas l'écart entre le numéro 1 et le numéro 2 serait petit. Alors qu'avant, en tout cas, moi, je me rappelle dans les années 80, tu avais des super gardiens de but, puis après ça, tu avais vraiment une coche en tour pour les deuxièmes gardiens de but. Tu pouvais tous les échanger, puis ça revenait aux mêmes. Alors que là, il y a beaucoup d'équipes, c'est des A1, B1. Tu sais, je veux dire, c'est des gars qui sont presque identiques, mais il y en a un qui a un meilleur contrat, donc il joue un petit peu plus, il a plus d'expérience. L'entraîneur, il fait plus confiance, mais le deuxième, c'est pas un méchant gardien de but non plus. Puis je veux dire, qu'est-ce qu'on voit, là, c'est que le pool de gardiens de but s'agrandit d'année en année. Tu vois, cette année, à la draft, là, il y a 11 pays différents qui ont été repêchés pour les gardiens de but. Donc ça, c'est du jamais vu. Avant, on repêchait dans des bassins canadiens et américains, c'était tout. Et là, il y a 11 pays différents qui ont eu quelqu'un qui a été repêché au niveau des gardiens de but. Donc t'as des gardiens de but, des Kazakhstans, des Finlandais, des Suédois, des Slovaques, des Bélorusses, des Danois. T'as toutes sortes de gardiens de but qui arrivent, mais c'est des bons gardiens de but. Mais ils n'ont peut-être pas le prestige des gars que tu parlais, des vétérans que ça fait 10-15 ans qu'ils sont en ligue, mais c'est des bons gardiens de but.
1: Et est-ce que ce sont peut-être aussi des techniques d'entraînement que tout le monde a assimilé? François, peut-être qu'il y a été un temps où, je sais pas, moi, Patrick Roy avait des secrets, puis Martin Brodeur avait des secrets, mais maintenant, les techniques d'entraînement sont partout dans le monde, et peut-être que maintenant, est-ce que c'est un peu ça? Peut-être que le fait que les gardiens ont accès aux mêmes techniques un petit peu?
4: Ben écoute, moi, je peux te dire qu'aujourd'hui, si je veux regarder n'importe quel gardien dans le monde junior en montant, je suis à un clic sur mon computer.
1: Ouais.
4: C'est que avant ça n'existait pas. Et dès qu'il y a quelque chose qui sort quelque part, je peux dire que immédiatement, à l'intérieur de la même saison, tout le monde regarde, tout le monde s'ajuste, tout le monde si c'est valable, tout le monde en prend connaissance, tout le monde l'utilise. Alors qu'avant, moi je me rappelle quand on a commencé à faire des choses avec Patrick. On pouvait rester 3-4 ans à faire quelque chose sans que personne s'en aperçoive. Alors que là, je veux dire, c'est instantané. Donc ça, c'est sûr que l'Internet, l'avenir de l'Internet a vraiment changé la vitesse d'apprentissage. Un petit gars de 15 ans peut aller regarder n'importe quel gardien, alors que les Européens n'avaient pas accès aux matchs de la Ligue nationale. Mais là, tout le monde a accès à tous les matchs, que ce soit en Europe, en Russie. Moi, je peux voir n'importe quel gardien de but qu'en une seconde, je suis là, puis je le vois, là, puis je vois le match, puis je le regarde faire. Donc, c'est sûr que si quelqu'un a du succès, tout le monde va être porté à le regarder, tout le monde va copier, tout le monde va faire, puis ça, maintenant, il y a des entraîneurs qui font ça. Tu sais, moi, j'étais un des seuls entraîneurs de gardien de but, mais dans ce temps-là, on n'avait pas la technologie pour regarder tout autour. Il allait avec notre imagination parce qu'il a développé des nouveaux concepts. Alors qu'aujourd'hui, tout le monde peut avoir accès à plein d'informations en peu de temps. Donc, c'est sûr que les gardiens de but puis les entraîneurs de gardiens de but ont beaucoup plus de connaissances maintenant. Ils ont beaucoup plus de matériel à travailler avec que nous autres on avait. Nous autres, on essayait d'inventer des choses. On essayait de mettre des protecteurs ou ce qu'il n'y en avait pas, on essayait de dire, bon, ben, il faut relâcher les jambières sont trop serrées, faut les relâcher pour que quand tu tombes à terre, ça tourne pour que la jambière soit de face, soit lancée. C'était des choses basiques, mais dans ce temps-là, il fallait les inventer, tu sais, fallait trouver des solutions. Alors qu'aujourd'hui, à un clic, tu peux voir plein de choses.
1: Quel a été François, peut-être? Parce que c'est évidemment, on t'a bien connu avec Patrick Roy, c'est vraiment là que t'as fait ta renommée ici à Montréal avec le Canadien. Ça a été quoi la chose avec Patrick que vous avez inventé puis qui a peut-être un petit peu changé la façon de garder les buts dans la Ligue nationale?
4: Il y a plusieurs personnes qui parlent du mouvement papillon qu'on utilisait beaucoup. Mais moi, je pense que une des choses, la première chose, c'est on a développé du patinage pour gardien de but. Donc, on a commencé à faire des exercices de patinage à l'intérieur de la cage où là, nos gardiens de but étaient en mouvement, ils pouvaient battre des passes. Alors, au lieu d'être en retard sur les jeux, on était en avant du jeu. Et on a développé aussi l'aspect de dire on va aiguiser les patins de gardien de but. Alors qu'avant, tout le monde disait non, les gardiens de but, ils n'aiguisent pas leurs patins, il faut que ça soit un peu relâché au niveau de la lame. On peut pas, faut que ça glisse. Alors que Patrick, quand on a commencé à travailler au niveau des déplacements, il a même été jusqu'à dire bon ben moi je veux une courbe, un affûtage concave comme un patineur de fantasy. Et là, ça m'a dit une chose, là, il y avait des déplacements, des freinages qui étaient incroyables, supérieurs à tout le monde dans la Ligue nationale. Et à ce moment-là, il pouvait être devant la rondelle le prochain jeu, parce que là, il y avait des passes qui se faisaient à droite, à gauche aussi. Il y avait des passes qui se faisaient d'un défenseur à l'autre, des passes qui se faisaient du coin à l'enclave. Patrick était tout le temps en avant du jeu. Pourquoi? Parce que son premièrement, sa technique de patinage puis son affûtage lui permettait d'être là. Et une fois que tu es arrêté face au lancer, c'est bien beaucoup plus facile de faire des arrêts. C'est pour ça que tu pouvais utiliser le mouvement papillon beaucoup plus que beaucoup de gardiens de but qui, eux, étaient obligés d'utiliser des glissades, des grands écarts, toutes sortes de mouvements parce qu'ils étaient en retard sur le jeu.
1: Mm-hmm.
4: Donc, pour moi, personnellement, je pense que ça a été comme l'ancrage, le mouvement, ou en tout cas, le genre d'exercice qu'on a fait pour se développer le patinage, qui a fait en sorte que après ça, ça a commencé à débouler, puis là, on a commencé vraiment à trouver comment arrêter les rondelles de manière fonctionnelle et non pas à l'instinct.
1: Parce que aussi, ça, c'est quelque chose qui, ce que tu mentionnes, François, c'est vraiment une petite révolution qui est arrivée, parce qu'il y a été un temps où, dans les rangs mineurs, le gardien de but, c'était le gars qui savait pas patiner. Puis,
4: exactement.
1: Ouais. Et là, maintenant, ben, on regarde les gardiens dans la Ligue nationale de hockey qui sont d'aussi bons patineurs que les joueurs de centre.
4: Tu sais, moi, quand j'ai commencé, le passage gardien de but, ça se résumait, tu faisais des bandes à bandes avec les joueurs d'avant.
1: Mm-hmm.
4: Puis là, un moment donné, j'ai été voir l'entraîneur, j'ai dit, hey, on peut-tu prendre les gardiens de but pour faire du patinage de gardien de but, non pas du patinage de joueurs d'avant ou de défenseur, tu sais. Et ça, c'était pas beaucoup. Mais il lui donnait la permission de faire ça, puis là, à ce moment-là, tu te dis, bon, ben là, qu'est-ce qu'on va faire? On va essayer de développer des exercices qui arrivent dans les matchs pour les gardiens de but. Mais ça a fait boule de neige. J'ai emmené nos gardiens de but, en tout cas à Montréal, devenir de meilleur en meilleur au niveau des déplacements. Et c'est sûr qu'après ça, c'était la pierre d'assise du système. C'était le patinage, c'était le freinage, c'était être en équilibre, être stable, être avant de lancer. Donc tout ça, ça a fait que bon, on a pu développer autour de cette chose-là.
1: Alors François, on parle de Patrick Roy, puis évidemment, ça m'amène à ma prochaine question. On va aller à la pause, mais on retourne, François Allaire, je veux t'entendre absolument sur les gardiens québécois. Il y a eu un temps où c'était une force, où il y avait là énormément de gardiens québécois dans la Ligue nationale de hockey. Malheureusement, aujourd'hui, c'est un monde bien différent, puis il y en a de moins en moins. On va prendre une petite pause et on va te poser la question au retour pour voir ce que t'en penses, François, si ça te va bien.
4: Ouais.
1: OK, parfait. Alors, on fait la pause et au retour, on poursuit cette fascinante discussion avec François Allaire.
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1: On est de retour avec François Allaire, longtemps entraîneur des gardiens, évidemment, entre autres ici avec Patrick Roy, chez le Canadien, maintenant consultant dans le département des gardiens du côté des Panthers de la Floride. François, avant la pause, tu nous parlais du dernier repêchage où il y a eu, là, si j'ai bien compris, 11 pays différents qui ont été représentés dans les différentes sélections des gardiens de but. Et puis là, ben pendant que tu me dis ça, je regardais un petit peu les statistiques l'an passé. C'est un seul gardien québécois qui a joué un match dans la Ligue nationale de hockey. C'est Samuel Montembeault qui a même terminé troisième gardien ici avec le Canadien de Montréal, alors qu'il y a un temps où il y avait à peu près 25% de gardiens québécois qui étaient dans la Ligue nationale de hockey au début des années 2000. Comment on explique ça, François, que les gardiens québécois sont peut-être une espèce en voie de disparition?
4: Ben, écoute, l'année que tu parles, les années 90, qui était l'âge d'or, on peut dire, des gardiens de but québécois, on repêchait dans deux bassins de joueurs, c'est-à-dire les Canadiens et les Américains. Donc ça, c'était avec cette population-là qu'on bâtissait les gardiens de but. Les Américains avaient presque pas de succès au niveau des gardiens de but. Il y avait presque personne qui se rendait dans la Ligue nationale ou presque. Quelques Canadiens anglais et la majorité c'était des Québécois. Je pense qu'on était un petit peu en avance au niveau technique. Il y avait beaucoup de gens, de jeunes gardiens qui voyaient Patrick avoir du succès, donc qui voulaient prendre la même position que lui. Donc ça allait créer comme un mouvement où que beaucoup de jeunes voulaient devenir gardien de but. Puis il y avait des gens qui s'en occupaient ici au Québec. Bon, ça étant dit. Ça a été ces années-là où il y avait beaucoup d'émulation. Et là, on est rendu où il y a un bassin de gardiens de but qui est vraiment... ça n'a pas doublé, ça a quadruplé, quintuplé. Là, on a les Russes qui sont là. Donc ça, c'est 200 millions de personnes. T'as les Tchèques. Cette année, les gardiens de but tchèques, il y en a eu 6 qui ont été repêchés. alors qu'il y a eu deux Québécois, mais il y a eu six Tchèques. Là, les Américains deviennent meilleurs en meilleurs au niveau de leur programme. On le voit au niveau international, dans le junior et dans le senior. Les Américains, maintenant, sont un des meilleurs pays au monde. Donc, ils développent des gardiens de but. Après ça, tu as des Belarusses, tu as des Slovaques. Puis aussi, tu sais, il faut regarder un petit peu, c'est un effet de balancier. Tu sais, il y a eu beaucoup de gardiens de but québécois, là, il y en a moins. Mais regarde la Suède, qui a toujours été un gros producteur de gardiens de but. Il y a seulement un gardien de but qui a été repêché cette année. Puis la Finlande, la même chose, un gardien de but de repêché. Donc, eux aussi, ils sont comme dans un genre de balancier où il y a moins de personnes qui sont repêchées pour une raison ou pour une autre. Pourtant, ils ont des entraîneurs, ils ont des programmes, ils ont des athlètes, ils ont des lignes professionnelles, ils ont tout, mais pour une raison ou pour une autre, les gardiens de but suédois et finlandais sont moins en demande présentement. Puis là, il y a des pays comme les Tchèques qui ont vraiment fait une percée cette année. Donc, le bassin de gardiens de but, le bassin d'athlètes est tellement meilleur, tellement plus gros, tellement plus grand, que c'est sûr que pour un Québécois, qu'on est 9 millions de personnes ici, au Québec, c'est plus dur de percer présentement parce que là, c'est pas juste le Canada et les États-Unis. Là, t'es en concurrence contre plein de pays.
1: Qu'est-ce que ça va prendre peut-être aussi, François, un effet d'entraînement? Évidemment, on parlait de Patrick Roy qui a été une figure d'influence. Est-ce que les jeunes athlètes, là, à 5, 6, 7 ans, quand ils choisissent de jouer au hockey puis qu'ils choisissent un petit peu la position, est-ce qu'ils ont besoin de voir quelqu'un comme peut-être Patrick Roy, justement, pour peut-être influencer leur choix?
4: Ben ça a l'air, tu sais, je veux dire, t'as un champion qui arrive dans n'importe quel sport au Québec, il y a des jeunes qui vont être attirés soit par le soccer, soit par le basketball, soit par le football, soit par le hockey. Ça, c'est normal, ça fait partie de la beauté du sport, on peut dire. C'est sûr que le Canadien n'a pas eu de gardien de but francophone depuis un bout de temps. Il y avait Montembeault, pour une raison ou pour une autre, cette année, ça n'a pas été sa meilleure année. Dommage pour lui, parce qu'il avait une chance avec une meilleure équipe, il avait une chance de faire mettre son nom en évidence, puis probablement gagner un poste, on peut dire, un certain statut dans la Ligue. C'est pas ça qui est arrivé, malheureusement, pour lui. Je suis déçu un peu de ça, mais qu'est-ce que tu veux qu'on fasse? C'est comme ça. Donc, le bassin de gardien de but est tellement plus gros, tellement plus grand, tellement plus fort que c'est plus dur pour une petite nation comme nous d'avoir des gens qui vont percer et qui font... Parce qu'il n'y a pas beaucoup plus de job, on peut dire, au niveau des gardiens de but de la Ligue nationale. Il y a tout le temps 64 postes. Puis ça monte quand il y a une expansion, c'est deux postes de plus. Deux expansions, c'est quatre postes de plus. Ça monte pas beaucoup. Donc, tu as toujours le même nombre de gardiens de but, mais tu as cinq fois plus de candidats qui sont là pour prendre ces postes-là. Donc, c'est certain que la concurrence, c'est beaucoup plus dur. L'entonnoir est plus petit. C'est plus dur de passer à travers tous les filets pour se dire, se rendre dans la ligne nationale, puis être un numéro un ou même un numéro deux, c'est très, très méritoire d'être numéro deux maintenant dans la ligne nationale.
0: Ça avait beaucoup de sens aussi, puis le développement des gardiens est rendu mondial aussi, comme tu mentionnes. Fait que c'est sûr, j'aimerais ça revenir un peu au présent, comme en parlant d'entrée de jeu. C'est-à-dire, Richard mentionnait les Panthers qui ont changé les deux gardiens de but cette année. Moi, je me demandais, quand une équipe fait ça, est-ce qu'ils consultent le personnel d'entraîneur avant de changer les gardiens, mais aussi avant de choisir les nouveaux? Est-ce que vous êtes consulté dans ce processus-là?
4: Ben, tout le monde se parle, là, tu sais, je veux dire, c'est sûr que tout le monde se parle. Puis après ça, Roberto fait ses recommandations. Puis après ça, il faut voir s'il y a des disponibilités. Là, c'est sûr que si on a visé 3-4 gars dans la ligue, mais ça veut pas dire qu'ils sont disponibles. Donc, je veux dire, il faut que tu ailles plusieurs scénarios. Il faut que tu ailles plusieurs scénarios, puis tout à coup, il y en a un qui va fonctionner. Puis là, bon, c'est Max Tom qui était disponible. Pour un prix qui était abordable pour nous, puis qui avait de l'expérience, puis c'est un gars qu'on connaissait parce qu'on y a des revenus dans l'organisation, c'est un de nos anciens premiers choix au pêchage. Donc, en fin de compte, tout ça faisait que ça avait du bon sens de faire ça.
0: Puis quand on voit des dépisteurs, disons, quand le repêchage arrive, c'est un peu leur Noël dans l'année, quand une équipe d'entraîneurs de gardiens de but a deux nouveaux gardiens, est-ce que c'est une fébrilité qui s'installe? Est-ce que c'est le fun comme sentiment?
4: Oui, c'est sûr qu'il va y avoir de la curiosité là-dessus. Je veux dire, on a eu le même numéro un pendant 7 ans, donc c'est un changement radical. On est au courant de ça. Il va falloir que, on espère que Markstrom a un bon début de saison pour mettre tout le monde confortable avec lui, parce que tout le monde était confortable avec Bobrovsky. Donc lui, il va falloir qu'il trouve le moyen de faire en sorte que l'équipe croit en lui. Mais c'est pas un jeune gardien de but. Là. Il a 36 ans, donc il a de l'expérience. Il a une quinzaine d'années dans le pro. Donc on s'attend à ce que il puisse être à la hauteur en débutant. Tandis que le numéro 2, qui est Schmid, Alan Schmid, qui est un Suisse, c'est plus un gars qui a moins d'expérience dans la ligue. Mais on a toujours aimé la manière qu'il jouait. Quand il était à New Jersey, puis Damien qui a joué à Vegas. Donc, on avait déjà eu des lectures sur lui, et ça s'est donné qu'il était disponible. Donc, on a pris la décision de l'emmener avec nous.
1: Et François Allaire, en terminant, ben, on l'a mentionné, ce sera ta 7e année dans le département des gardiens du côté des Panthers de la Floride. On fait ça pendant combien d'années encore?
4: J'y vais avec les contrats qu'ils me donnent.
1: Oui. Mais la passion est encore là, c'est ce que je demande, là.
4: Oui, oui, parce que c'est intéressant. Ben, pour moi, c'est intéressant parce que je peux travailler avec Roberto Luongo, qui était un gars avec qui j'ai travaillé quand il était athlète, quand il était jeune. Donc, je suis avec quelqu'un avec qui je m'entends bien. Puis, je veux dire, les Panthers, c'est une organisation qui est vraiment... comparativement à ce que le monde se rappelle des Panthers, puisque tout le monde arrivait et achetait des billets à dernière seconde, je peux dire que c'est plus comme ça. C'est une organisation qui est structurée, qui a beaucoup, beaucoup de personnel, qui a un budget, puis qui traite son monde vraiment de la bonne façon. Donc tout ça, ça fait en sorte que aussi c'est plus plaisant de travailler pour une organisation qui gagne que pour une organisation qui perd. L'affaire avec le niveau du département des gardiens de but, c'est que moi, j'ai essayé de partir des départements de gardiens de but quand j'ai quitté les Ducks, puis quand j'ai quitté Toronto, puis quand j'ai quitté Colorado, puis c'était trop en avance. Tout le monde ne voyait pas l'importance d'avoir un département de gardiens de but. L'important au niveau des départements de gardiens de but, c'est d'essayer de trouver des perles rares, parce que le taux d'échec au niveau du repêchage est astronomique au niveau des gardiens de but. Un taux d'échec à peu près de 75%. Donc, sur 100 gardiens qui ont repêché dans les cinq dernières années, il y en a seulement 25 qui vont réussir à jouer quelques matchs seulement dans l'année nationale. Donc, il y a un taux qui est incroyable d'échec. Donc, ça veut dire que l'évaluation n'est pas là. Il y a moyen d'améliorer ça. Pour moi, c'est un peu comme essayer de... faire ce que j'ai fait en tant qu'entraîneur, c'est de trouver des nouveaux moyens d'entraîner les gardiens de but, d'arrêter la rondelle. Là, c'est des nouveaux moyens. Comment on fait pour évaluer les gardiens de but, pour essayer de trouver des gars que les autres équipes ne voient pas, qui vont peut-être performer puis atteindre la Ligue nationale. Donc, c'est un autre thinking, c'est un autre challenge, c'est une autre façon de voir les choses. Puis moi, je voulais faire ça à différentes équipes, mais dans ce temps-là, c'était pas quelque chose qui était intéressant pour eux, mais là, on s'aperçoit que toutes les équipes, depuis que nous, on a parti le département de gardien de but, à peu près toutes les équipes commencent à faire des départements de gardien de but. Cette année, on a perdu deux de nos employés. Sylvain Rodrigue est parti au Minnesota pour le département de gardien de but là-bas, puis Léo Luongo est parti à New Jersey pour faire le département de gardien de but là-bas. Donc là, tu vois là, que tout à coup, toutes les équipes se réveillent, toutes les équipes disent: ah ben là, c'est important, parce que notre taux de rendement dans les 10 dernières années, on a peut-être repêché 20 gardiens de but, puis il n'y en a pas un qui a fait la Ligue nationale. Fait que là, tout à coup, les gens s'aperçoivent qu'il y a peut-être des carences, qu'il y a peut-être moyen d'améliorer ça. Donc, ce côté-là m'intéresse. Ce côté-là m'intéresse encore, essayer de trouver des nouveaux moyens de dépister puis de développer des gardiens de but, faire en sorte que notre organisation manque jamais de gardiens de but. Il y a toujours des gars qui sont dans le système, qui vont pouvoir prendre les places. Puis je pense que ça s'en vient de petit à petit. On commence à voir des gars qui, dans notre système, en tout cas, qui à l'intérieur de la ligne américaine, à East Coast, les gars qu'on a en Europe, je pense que là, on commence à avoir du potentiel dans le pipeline.
1: Bon, ben alors, François Allaire, on va te souhaiter une excellente septième saison du côté du département des gardiens des Panthers de la Floride. Et bien sûr, on te remercie pour ton temps cet après-midi.
4: Ça m'a fait plaisir.
1: Merci, François. Bye-bye. François Allaire, longtemps évidemment entraîneur des gardiens chez le Canadien dans le temps de Patrick Roy et consultant maintenant, comme on vient de le mentionner, au département des gardiens des Panthers de la Floride. Nous, on fait une petite pause et au retour, on se jase de football américain.
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1: Ça s'en vient tranquillement. Hein? On entend un petit peu le son des crampons sur le gazon, le son des spirales qui volent dans les airs. Ben oui, la NFL qui s'en vient à très, très grands pas. Le calendrier préparatoire s'ouvre de manière officielle la semaine prochaine. Donc ça, faut pas oublier ça. Mais en attendant, il y aura une petite mise en bouche cette semaine déjà, parce qu'il y a le fameux et traditionnel match du Temple de la Renommée. Ça veut pas dire grand-chose, mais c'est au moins un match, et ça aurait lieu donc jeudi. Et ça va opposer les Panthers de la Caroline aux... Cars de l'Arizona, pas exactement deux super puissances.
0: Ça part en grand.
1: C'est, ouais, c'est pas grave. Mais.
0: Moi, je pense que.
1: Mais si tu ouvres ta télé jeudi soir, si tu ouvres tes écrans, tu vas voir du football.
0: C'est sûr, je l'écoute.
1: C'est juste ça qu'on demande.
0: Ils savent qu'on s'ennuie tellement qu'on écouterait n'importe quoi, puis ils n'ont pas poussé l'audace à mettre les Browns. Fait que c'est quand même pas pire.
1: Ouais, c'est pas si pire que ça. Mais en attendant, il y a des petites nouvelles, Frank, et entre autres, du côté des Falcons d'Atlanta, on continue à distribuer les jolis montants de dollars.
0: On travaille sur l'offensive. Après Mathieu Bergeron, le Québécois qui a signé un très lucratif contrat, je pense c'est hier ou avant-hier. Là, c'est son porteur de ballon derrière lui qui a signé un contrat de 3 ans, 25 millions de dollars par saison, faisant de lui le porteur de ballon le mieux payé de toute la ligue.
1: Oui, donc en fait, c'est 22,25 millions de dollars par saison.
0: Mais avec les, des fois, il y a des bonus.
1: Ah ouais, peut-être les bonus, exactement. Donc, Bijan Robinson, qui devient le plus riche à sa position. Saquon Barkley, Barkley, ouais. Le deuxième plus riche à 20,6. Christian McCaffrey, troisième. Et Derrick Henry, qui a longtemps été comme considéré comme le meilleur, est seulement le cinquième plus haut salarié du côté des porteurs de ballon dans la NFL avec environ 15 millions par année.
0: Mais Bijan aussi, c'est un des meilleurs de la ligue. Il y a pratiquement pas de second derrière lui aussi. Des fois, on voit des comités. Ouais. Lui, il n'y a pas de comité. Tout passe par lui. Souvent, il est dans le top 3 des choix de toutes les fantasy football au début de la saison. Donc, c'est pas surprenant de le voir signer un contrat lucratif comme ça, 3 ans en plus.
1: Non.
0: Mais on voit que les porteurs de ballon ne gagnent pas autant que les receveurs ou les carrières.
1: Ou les carrières. Puis d'ailleurs, tu vas nous parler d'un receveur qui vient de faire exploser la banque du côté de Baltimore. Mais juste avant ça, tu vois les quarts. Présentement, en moyenne salariale, c'est Pat Mahomes qui est le carrière le mieux payé, 64 millions. Donc c'est quoi? C'est à peu près 3 fois le montant que Bijan Robinson obtient. Dak Prescott qui arrive deuxième avec 60 millions de dollars. Donc on est vraiment là dans une autre stratosphère là, au niveau des carrières dans la Ligue nationale de football.
0: Le meilleur porteur de ballon gagne moins que la moitié que le meilleur carrière. C'est ça la réalité
1: quand même.
0: Et là, tu parlais un peu des Ravens parce que Zay Flowers, un receveur,
1: oui,
0: a signé pour 4 ans à 35 millions de dollars par saison. Encore là, c'est 10 millions de plus qui est le meilleur porteur de ballon. Et je sais pas si je me trompe, je regardais, puis je pense que Zay Flowers devient le... Il gagne autant que Justin Jefferson.
1: Quand même.
0: C'est pas rien.
1: Quand même. Qui, lui, est souvent considéré comme peut-être le meilleur receveur du football américain.
0: En tout cas,
1: dépendant à qui on parle.
0: Puis si mes sources sont bonnes, il gagne 35 lui aussi. Et en haut, 2 autres, il y en a juste 3. Il y a Jason Smith et Jigba qui vient de re-signer aussi dernièrement. Jamar Chase et Drake London.
1: OK.
0: C'est les seuls qui sont plus hauts que Zay Flowers. C'est quand même quelque chose.
1: C'est ça. C'est quand même pas pire. Puis pendant ce temps-là, bien évidemment, les choses s'activent du côté de... Je pense du côté de Baltimore, on a encore un petit peu un goût amer de la dernière saison. On visait pas mal plus haut que ça. Et là, ben, on est en train de se replacer? En tout cas, certainement, du côté des Ravens, on a de grandes aspirations.
0: Si la santé de Lamar Jackson se place, c'est plus ça l'important aussi. L'année dernière, c'est surtout ça. Puis on le voit que quand il est pas à 100%, l'équipe, ça marche pas tant. Mais moi, personnellement, j'y vois souvent jouer les Ravens aussi. Puis je trouve que, justement... T'as un Derrick Henry dans le champ arrière, on l'utilise pas beaucoup.
1: Ouais, peut-être. Hein?
0: Puis les games qu'on l'utilise, il fait des statistiques de fou, mais il est très frustrant dans les fantasy football aussi.
1: Parce qu'il y a des échappées aussi quand c'est pas le temps. Ça, c'est l'autre affaire.
0: Oui, c'est vrai.
1: Alors ça, c'est pas évident. Mais tout ça était très intéressant parce que je regarde un petit peu nos collègues du football américain là, sur les différents réseaux qui parlent de ce qui se passe présentement sur les dans les camps d'entraînement. Puis on revient toujours au corps arrière. C'est incroyable. On peut pas en sortir. Toutes les histoires de camp d'entraînement sont importantes. Tu viens de parler de porteurs de ballon, tu viens de parler de receveurs. Mais on a l'impression que dans ce sport-là, à part de très, très brèves exceptions, si t'as pas un corps arrière au moins adéquat, ou encore peut-être même de premier plan, tu peux pas avancer bien gros. T'sais, je sais qu'à un moment donné, entre autres les Ravens ont gagné en 2000 avec pas de corps arrière, toutes mes excuses. Les Eagles, à un moment donné, ont gagné un Super Bowl avec un réserviste. T'sais, ça arrive à l'occasion.
0: Ouais, Nick Foles.
1: Trent Dilfer, te souviens-tu de
0: lui? Ouais, Trent Dilfer, ouais.
1: Alors, c'était pas les gros chars, comme on dit en bon français. Mais généralement, si t'as pas un carrière de premier plan, ben t'avances pas. Puis c'est pour ça que c'est intéressant du côté de Pittsburgh aussi. Parce que là, je regarde, là, puis il y a tellement présentement d'enthousiasme puis d'espoir. Mais c'est pas le style des Steelers d'y aller pour le court terme. Et là, c'est ce qu'on fait présentement. On en parlait hier. Mike McCarthy qui arrive. Pas là pour 15 ans, 10 ans, là, Mike McCarthy. Là. Il est là pour une couple d'années si ça va pas pire. Puis Aaron Rodgers, dépendant, s'il est capable d'avoir la tête sur le football, oui ou non. Parce que des fois, on sait pas trop ce qu'il a la tête. Lui, il en reste-tu dans le tank? Ça, c'est l'autre affaire. Mais tu sais, tout chez les Steelers est rattaché à Aaron Rodgers. Si lui, il y a une saison...
0: Il amène même un entraîneur juste pour lui. C'est ça que ça a l'air, là.
1: Ouais. Il y a bien des affaires qu'il fait juste pour lui.
0: Ouais, c'est ça.
1: Mais il y a beaucoup de ça. Du côté de Indianapolis. Est-ce que t'aimes la façon que je le prononce? Indianapolis.
0: C'est exotique, j'aimais ça.
1: Les Colts, même chose. Les Colts, la minute où Daniel Jones est tombé, est tombé au combat, ben c'était terminé.
0: Et là, le mal-aimé des Giants, celui qu'on voulait sortir à grands coups de pied dans le derrière.
1: C'est ce qu'on a fait d'ailleurs.
0: Et là, il arrive à Indianapolis, puis là, ça nous le prend absolument sur le terrain pour gagner. Fait que tu vois la différence d'environnement.
1: Oui, puis à son crédit, Daniel Jones s'est complètement relancé chez les Colts. Et là, je lisais les différentes dépêches qui viennent du côté d'Indianapolis. Et on dit que Daniel Jones est 100% rétabli de sa blessure.
0: Il s'était blessé dans le temps des fêtes, je crois, ou juste en décembre, quelque chose comme ça. Puis c'est une blessure assez sérieuse aussi, fait que c'est quand même une bonne nouvelle.
1: Oui, exactement. Donc, eux, on verra bien ce que ça va donner. Mais en attendant, certainement que les partisans des Colts peuvent avoir de l'espoir.
0: Mais ça fait longtemps que tu suis le football, quelque chose. Ça fait très longtemps.
1: Fait depuis 1979, à peu près.
0: Quand même. Fait quelques années. On peut dire que t'es un fan, t'es assidu, tu connais ton football.
1: Oui.
0: On se rappelle-tu d'une époque où ils ont essayé de... Oui, les carrières, c'est important, mais les autres positions aussi. Puis c'est là qu'on entendait parler pour les premières fois des joueurs de ligne offensive, tu sais, qui se faisaient repêcher. Tu sais, c'était rare, un moment donné, avant. Là, c'est rendu vraiment courant, première ronde.
1: Ouais.
0: Mais un moment donné, ils disaient, non, ça nous prend un garde, ça nous prend un receveur. Puis là, le monde disait, non, c'est pas juste le carrière, mais depuis 5 ans, on est revenu pas mal à, ouais, finalement, c'était juste le carrière.
1: Ben, ouais, mais attends, c'est pas juste le carrière, parce que forcément, c'est une ligne offensive, tu croches, t'as beau avoir le meilleur carrière de tous les temps, s'il y a une seconde pour faire sa passe, ça donnera rien. Alors, t'as besoin quand même du gars, du carrière, de talent, mais il faut que tu l'entoures comme du monde.
0: Oui, mais avant, c'était vraiment, OK, le carrière est pas si important que ça. Ça prend une équipe plus qu'un carrière, mais là, on se rend compte, c'est un carrière que ça te prend. Puis après, tu bâtis l'équipe autour de lui.
1: Exactement.
0: Autour de ses forces, cacher ses faiblesses aussi. Puis ça doit être un gros, gros défi comme organisation de cibler un carrière de la NCAA en disant on y va avec lui, pis c'est notre futur, c'est quand même...
1: Il y a beaucoup d'équipes d'ailleurs qui sont pas très bonnes là-dedans.
0: Oui.
1: Dont
0: on revient à New York.
1: Dont les Jets de New York. Et attention, les Browns de Cleveland, parce que on se parlait de ça l'autre fois. On se demandait, tu sais, un petit peu les batailles de carrière dans les différents camps.
0: Shedeur
1: avait pris certaines... A participé aux entraînements avec donc l'équipe régulière. Mais là, au moment où on se parle, ce serait Deshaun Watson qui serait de retour comme carrière numéro 1 des Browns. Encore une fois, ça va changer. Demain, ce sera peut-être plus ça. Puis la semaine prochaine, ce sera peut-être plus ça. Mais pour l'instant, c'est ça. Puis regarde tout... C'est incroyable. Deshaun Watson, ça c'est leur premier au moment où on se parle. Shedeur Sanders, numéro 2 à Cleveland. Dylan Gabriel, qui a été pas trop pire, je l'avais pas trouvé mauvais. Troisième.
0: Qui ont repêché avant Shedeur.
1: C'est ça? Ouais, avant lui. Et Taylen Green, qui est le quatrième. Et d'ailleurs, Frank, ça serait une bonne question pour ton quiz éventuellement. Depuis, on va mettre un chiffron, les années 2000. Mettons 30 ans, on va dire 30 ans, ça nous mènera à 96. Nommer tous les carrières qui ont été employés par les Browns de Cleveland. Je pense qu'on aurait passé de 2 émissions complètes.
0: Puis ça va prendre tous les auditeurs ensemble pour faire ça, parce qu'il y en a eu, là. Il y a des équipes comme ça qui est inconcevable comment tu peux gérer comme ça. C'est sûr que si t'en as, tu crois pas aux carrières que t'as entre tes mains, c'est sûr que tu le gardes pas juste pour le garder. Mais quand t'es rendu d'en avoir 10 en 2 ans, en 3 ans, ça commence à être beaucoup, là.
1: C'est beaucoup, puis tu dois absolument, à un moment donné, prendre une décision. Puis moi, ça me fait... Tu sais, ça me renverse, parce que les Browns avaient déjà un papy carrière qui s'appelait Baker Mayfield. Tu sais, qui était pas un carrière de premier plan, mais carrière adéquat qui au moins pouvait te donner des chances de gagner.
0: Il se battait pour ton équipe.
1: Ce que peu de gens ont fait.
0: Ouais.
1: Et puis là, il est plus là. Et puis là, depuis qu'il est plus là, c'est pire que pire. Et là, c'est pas de vrai Deshaun Watson. Non.
0: Là, il est numéro 1 jusqu'à temps qu'elle se fait masser une autre fois, c'est ça?
1: On n'ira pas là.
0: On n'ira pas là, mais on le pense un peu. Mais là, tu parlais de Baker Mayfield aussi, qui est à un an de sa dernière année de contrat. Et ils veulent pas le signer tout de suite.
1: Oui, ça a l'air.
0: Et là, il est super insulté.
1: Avec raison.
0: Oui, oui. Puis il se donne. Puis moi, je le trouve vraiment bon depuis qu'il est à Tampa Bay aussi. Je trouve qu'il
1: est bon.
0: Il traîne l'équipe sur ses épaules pas mal.
1: Oui.
0: Et là, est-ce que tu vois un futur retour aux Browns pour
1: ça
0: Baker
1: serait drôle,
0: Mayfield?
1: Ça. Premièrement, est-ce que Baker a le goût de retourner à Cleveland?
0: Je penserais pas.
1: Probablement pas. Mais les autres, c'est le genre de choses qui vont regretter ça, les Bucks. Parce que tu sais, on peut rire des Jets et des Bucks et des Browns en masse. Mais tu sais, au chapitre des carrières qui ont eu du succès, tu sais, les Bucks, là, une chance. Là, ils ont tombé sur Tom Brady à 57 ans, là, qui est arrivé.
0: Qui a choisi de jouer
1: qui a joué, ben, parce que là, ses chums allaient là. Puis ils disent, on va y aller pour une dernière bague. Ça a fonctionné, de toute évidence. Mais, tu sais, à part ça, eux autres avec, là, les Bucks ont eu leurs ennuis à cette position-là.
0: Est-ce que Trent Dilfer a joué là aussi?
1: Trent Dilfer, il me semble que oui, il avait joué là.
0: Il a commencé là, c'est ouais. Ça.
1: Mais il était un champion seulement à Baltimore.
0: Et voilà.
1: Ouais, exactement. Mais alors c'est très dur. Alors quand t'as une carrière moyen, t'as aucune chance généralement à moins d'avoir une défense générationnelle, là, un petit peu comme les Ravens de 2000. À moins d'avoir ça.
0: Même tes fameux Jets, ils ont une défense assez légendaire pendant un bout, mais il y avait aucune attaque, fait qu'ils ont jamais rien gagné.
1: Ouais. Les Bucks aussi, on parle des Bucks. Les Bucks ont gagné un Super Bowl avec...
0: Warren Sapp.
1: Oui, mais te souviens-tu du carrière Johnson, Brad de son
0: Brad
1: prénom,
0: Johnson,
1: qui était parfaitement ordinaire. Ben, ils ont réussi à gagner un Super Bowl parce que la défense était complètement dominante.
0: Warren Sapp, John Lynch.
1: Ah ouais.
0: Il y avait rien à faire.
1: C'était pas pire pantoute, ça. Alors, tu sais, ça peut être fait. Tu peux avancer avec un carrière correct ou ordinaire, mais ça te prend une défense complètement dominante, sinon t'as aucune chance. Et je pense pas, à mon avis en tout cas, aux dernières nouvelles, que les Browns ont une défense complètement dominante.
0: Les Bucks n'ont plus.
1: Ni les Jets, alors ça va être...
0: Est-ce que Mayfield est top 10 dans la ligue pour toi? T'es vite comme ça.
1: Bonne question. J'ai le goût de te dire oui.
0: Il est au moins top 15, on s'entend. Ah, il est dans les meilleures moitiés. Il est possiblement top 10, top 12.
1: Mais c'est dur à classer maintenant. Tu dis, est-ce que tu dis encore

0: Tana dans tes 49ers. Il s'en va, tu passes à Steve Young. Les Colts. Manning s'en va, tu passes à Andrew Luck. Qui a pas été là longtemps. Tom Brady qui arrive. C'est les équipes qui sont capables d'opérer ce virage-là de cette manière-là, c'est inespéré. Parce que souvent, quand tu perds ton gars, regarde les Steelers. Les Steelers perdent Ben Roethlisberger. Ça fait combien de temps? Je sais pas trop. 7-8 ans qu'il est parti à peu près. Incapable de le remplacer. Ils sont pas capables de le remplacer.
1: Faut qu'ils se tournent vers Rodgers.
0: Ben, dans ce temps-là, tu as des solutions band-aid temporaires. OK, va chercher un gars en fin de carrière qui va peut-être t'aider une couple d'années. Puis là, tu espères que pendant ce temps-là, tu repêches peut-être un gars qui s'en vient plus jeune après. Mais c'est pas facile. C'est une transition qui peut prendre beaucoup de temps.
1: Pis c'est surtout difficile parce que, historiquement, dans la NFL, quand tu repêches un corps arrière, ton corps arrière, il est fâché.
0: Ton numéro 1.
1: Ton numéro 1, ben ouais, il est ben fâché. Ouais. Tu sais, Rodgers
0: n'a pas fait la baboune quand ils ont repêché Jordan Love.
1: Exact. Puis il me semble que Brett Favre a fait la baboune quand ils ont repêché Rodgers aussi. Puis des fois, ils
0: le
1: prennent.
0: Le gars avant Brett Favre a fait la baboune quand Brett Favre. Ça n'arrête pas. Une succession de baboune.
1: Puis tu sais, on se parle souvent du ménage à 3 des gardiens de but là, qui vont arriver. S'ils arrivent au camp à 3, ils ne sont pas contents d'être là, tout le kit. Baker Mayfield, penses-tu qu'il y a out au camp d'entraînement de commencer la saison, tout le kit?
0: T'as mis-tu Steve Young, toi?
2: Oui.
0: Pays gars de l'humanité. Anecdote. C'est ma vie. C'est ma vie. Je n'y peux rien. C'est elle qui m'a choisi. Jadis, pour la presse, je couvrais le Super Bowl. Assez souvent, j'étais allé 11 fois. J'étais bien chanceux. Ben chanceux.
1: 11 fois au Super Bowl.
0: 11 fois au Super Bowl.
1: Wow.
0: Pour la job en plus. J'étais payé pour y aller.
1: C'est plate, hein?
0: C'était pas payé. Puis là, à un moment donné, j'ai une idée de génie. Tu sais que ça m'arrive fréquemment.
1: Mm-hmm.
0: Puis, parce que quand t'es au Super Bowl, tu sais, ce qui est difficile en tant que journaliste, c'est, tu sais, il y a 8000 journalistes. Fait que ce qui est difficile, c'est d'essayer d'avoir un angle différent, tu sais, bon. Puis à un moment donné, je pense que c'était les Pats qui jouaient justement avec Tom Brady. Puis à un moment donné, j'ai l'idée, parce que souvent quand t'es sur place, t'as plein d'anciens joueurs qui font des jobs de radio, des jobs de télé. Fait qu'à un moment donné, je vois plein d'anciens joueurs. Il y avait Joe Montana que je croise à un moment donné, puis Bradshaw. Fait que là, j'ai l'idée de demander à ces anciens grands corps, où est Tom Brady dans le classement des plus grands, à votre avis? Vous, là, qui avez déjà gagné le Super Bowl, où est Tom Brady? C'est-tu le meilleur de tous les temps? Il est où? Fait que je me promène un petit peu au cours de la semaine, puis je rencontre un paquet d'anciens corps, puis je pose des questions. Je rencontre Joe Montana. Qu'est-ce que tu penses de Tom Brady? Puis à un moment donné, il y a une petite mêlée de presse avec Steve Young. Et moi j'arrive, puis Steve Young parle déjà avec une reporter télé d'une chaîne quelconque. Jolie dame par ailleurs. Et là Steve Young jase avec la dame. Et clairement j'arrive, et clairement j'importune Steve Young. Parce que je dis, ah monsieur Young, bon Richard Labbé de la presse, est-ce que je peux vous poser une couple de questions? Il m'aurait dit, non, toi tu vas écouter, tu te contentes d'écouter ce que je vais dire. Pis ça va être tout. Ça a été ça, sa réponse à Steve Young.
1: T'avais-tu ton chandail des Cowboys?
0: J'avais rien. J'étais juste normal. Ça a été ça, la réponse. Alors, ça a été mon interaction avec Steve Young, qui est le pire être humain que j'ai jamais rencontré. Voilà. J'espère que t'es content, Star. On va aller à une pause et on revient tout de suite après.
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14: On est de retour dans le tailgate à Richard Labbé avec Frank Grenier. Et Frank, avant la pause, on a évoqué le nombre ahurissant de carrières que les Browns ont trouvé. Puis on va remercier notre ami Louis de Villemercier qui a cherché, qui est arrivé avec la stats. Parce que ça, souvent, quand on fait le décompte des quarts des Browns de Cleveland, on commence à 99. Pourquoi? Parce qu'au repêchage de 99 cette année-là, c'est un certain Tim Couch qui est sorti premier total. Évidemment, un choix des Browns. Tout de suite après, Donovan McNabb est sorti chez les Eagles, qui a été un choix pas mal plus intelligent. Après ça, 1, 2, 3, 4. 4 total, Edgerrin James, porteur de ballon légendaire, ouais. membre du temple de la renommée du côté des Colts. Bref, les Pittorio, des parties de receveur. Écoute, Champ Bailey, écoute, ça a été un gros repêchage 99. Mais bien sûr que les Browns, qui avaient le premier choix total, allaient prendre le gars qu'il fallait pas qu'ils prennent. Alors, ils ont pris Tim Couch. Et à partir de ça, de 99, les Browns ont eu, et tenez-vous bien, 41 quarts différents. Qui ont pris une remise derrière le centre. Pas 22, pas 19, 41.
15: Là, en 26 ans.
14: Et les nommer, ça nous prendrait jusqu'à la fin de l'émission, mais donc on les nommera pas tous.
15: Justement, c'est Louis de Villemercier qui nous a envoyé ce stat-là, puis il est rendu, je les ai comptés, à 21 noms sur 40 et un quart. Fait qu'il fait la job à lui tout seul.
14: C'est ça, mais il en manque la moitié.
15: Et des noms que, je sais pas si tu te rappelles, ben, Vinny Testaverde.
14: Ouais, lui,
15: il joue avec tes Jets.
14: Il est en fin de carrière.
15: Il y a Colt McCoy.
14: J'adorais ce nom-là, Colt.
15: Ah, c'est un nom de film d'action,
14: un
15: ce
14: gars
15: Colt
14: qui,
15: McCoy.
14: Qui tire plus vite que son nom. Mais malheureusement, il tirait le ballon dans les mains de l'autre équipe.
15: Plus que son nom. Josh McCown, il n'a pas trop longtemps. Charlie Fry, Brian Hoyer.
14: Charlie Fry, salut à François Poisy.
15: Et te rappelles-tu d'un autre choix repêchage assez haut? Brady Quinn.
14: Ouais, ben oui, ben oui. Qui était un superstar Notre-Dame. Au football universitaire américain.
15: Il y avait-tu un repêchage par les Browns ou les Cards, puis il avait changé après, mais un choix vraiment, je pense qu'il était top 5, ou top 10.
14: Ah ouais. Alors écoute, c'est une liste absolument ahurissante, et là-dedans, il l'a pas mis, Johnny Manziel.
15: Johnny
14: Manziel, qui, d'ailleurs, vous irez voir son documentaire sur Netflix, qui est absolument incroyable, dans lequel...
15: Il y avait des signes que ça allait pas marcher.
14: Dans lequel il avoue que lui, là, le geste anodin d'ouvrir un livre de jeu pour étudier, pas le genre d'affaires qu'il faisait.
15: Ça l'intéresse pas.
14: Il ouvrait plus une bière que le livre de jeu. On va dire ça de même, sans aller trop dans les détails, que vous pourrez connaître en allant regarder ce fabuleux documentaire. Alors, hein, c'est incroyable ça, Frank. C'est pour ça qu'il y a des clubs qui gagnent puis qu'il y en a qui perdent tout le temps.
15: Puis des fois, on peut comparer ça aux équipes de hockey qui cherchent des gardiens depuis longtemps.
14: Comme, mettons, les Leafs.
15: Ouais, les Flyers.
14: Les Flyers au hockey, c'est l'équivalent des Browns avec les carrières.
15: Moi, je trouve que les Flyers, c'est l'équipe fort pour ceux qui ont jamais de goaler depuis.
14: Exactement. C'est le fantôme de Pelé Lindbergh. La malédiction de Pelé Lindbergh. Depuis que Pelé s'est tué de manière absolument tragique, en 85, ils sont pas capables de trouver un gardien. Tu sais, il y a eu une couple, là, de moments, Ron Extall, une bonne année, puis tout ça. Mais tu sais, sinon, ils sont pas capables de trouver pour le long terme un gardien qui a de l'allure.
15: Mais à leur défense, contrairement aux Browns, ils ont pas gaspillé plusieurs choix top 5, top 10 sur des gardiens de but qui ont pas marché
14: non,
15: par la suite.
14: Non, c'est ça. Mais ils ont eu plusieurs gardiens de but qui ont pas marché. Donc, ça, oui. Ça, c'est qu'il vaut. Frank, t'es-tu prêt pour un petit power flash?
13: Ouais!
14: OK, on y va.
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15: Après Matthew Bergeron, c'est au tour de Bijan Robinson de s'entendre avec les Falcons d'Atlanta. Le demi-offensif a signé une prolongation de contrat de 3 ans d'une valeur annuelle de 25 millions de dollars, ce qui fait de lui le porteur de ballon le mieux payé de la NFL. Zay Flowers a signé une prolongation de contrat de 4 ans d'une valeur annuelle de 35 millions de dollars avec les Ravens de Baltimore. Le receveur sort d'une excellente saison en 2025, au cours de laquelle il a franchi le cap des 1200 verges. Denis Shapovalov a abandonné l'Omnium Banque Nationale. Au troisième set de son match de premier tour, le Canadien a dû se retirer en raison d'une blessure face à l'Américain Zachary Zvajda. Et finalement, le combattant brésilien Alan Nascimento est décédé à l'âge de 34 ans. Alan présentait une fiche de 4-2 en UFC et il était sur une série de 4 victoires consécutives. Il était tout près d'intégrer le top 15 de sa catégorie. Donc, très dommage.
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14: On est de retour au tailgate. Richard Labbé, Frank Grenier avec vous pour encore tout l'été. On va le dire ça de même. Là. C'est moins compliqué de le dire comme ça. Et Frank, maintenant, on a une petite surprise avec nous. Tu te souviens certainement de notre animateur du matin ici pendant de nombreuses années. Il était avec Enrico Ciccone. Moi, je m'en souviens très bien. En tout cas, parce que je venais à l'émission ici, je participais, puis on avait beaucoup de plaisir. Il s'appelle Michel Langevin. Et là, il a choisi de se lancer en politique, puis on a regardé ça, on s'est dit, quoi, pourquoi? Alors, on va aller voir pourquoi. Michel Langevin, salut!
25: Salut les gars, comment ça va?
14: Ça va bien, toi?
25: Ben, ça va très bien, fait beau, bel été, j'ai un été genre congé, pas trop de médias, pas trop d'engagement, fait qu'on était préparé, comme tu le mentionnais, Richard. La campagne électorale, c'est ça qui est mon prochain projet au cours de l'automne.
14: Bon, et là, la seule question, Michel, vraiment, qu'on a ici pour toi, c'est pourquoi?
25: Ben, écoute, moi, Richard, à la base, là, j'ai fait beaucoup de sport dans ma vie, comme journaliste, comme animateur, comme chroniqueur. Puis, Dieu merci, ça a été bien fun, ça a été payant. Ça a été pour moi les médias depuis l'âge de 19 ans, tout ce que j'ai fait dans la vie. Puis j'ai été morning man pendant 21 ans à travers tout ça. Pour les gens qui peuvent s'imaginer c'est quoi être un animateur du matin, c'est préparer tous les jours la veille à l'heure du souper, appeler les gens, préparer les entrevues, booker des entrevues, lire énormément, regarder des joutes de sport. Pendant plusieurs années, puis après ça, quand je suis revenu dans l'Outaouais, on m'a demandé de revenir à mes origines parce que moi, quand j'ai commencé dans le métier, j'étais pas un journaliste sportif, j'étais un journaliste attitré à l'actualité, je te dirais de tous les jours. J'ai même été à ce moment-là un remplaçant d'un correspondant parlementaire à Ottawa qui avait été en prêt à de la maladie pendant une couple de mois. Tout ça pour te dire que, tu sais, j'ai roulé ma bosse dans les médias beaucoup, j'ai touché à tout, à l'actualité, beaucoup à la région de l'Outaouais. Puis dans les 8 dernières années, j'ai été animateur du matin au 104.7 dans la région de l'Outaouais, où j'ai le bonheur de dire qu'on avait la meilleure émission du matin, en tout cas au niveau des codes d'écoute. Puis on brassait beaucoup de choses au niveau de l'actualité. Puis à un moment donné, je vous dis ça, puis je vous partage une tranche de vie personnelle, mais mes parents, moi, ils sont morts, les deux, en l'espace de 2 ans. C'est assez récent. Mon père avait 74 ans. Ma mère, il est mort au mois d'août l'année passée. Ma mère est décédée au mois de décembre de l'année d'avant, à l'âge de 71 ans. Puis quand ça arrive, puis tu as 55 ans, tu t'assois avec ta femme, avec tes enfants, ben avec ma fille, puis les petits-enfants, parce que je suis grand-papa maintenant. Puis tu remets tout ça en perspective. Puis je me suis dit, il est peut-être temps que je me trouve autre chose. Je veux pas être juste un animateur de radio qui se lève à 3h30 du matin, qui est toujours avec son cellulaire, qui est pas capable de prendre un souper normal avec tout le monde, qui est toujours dérangé. Je me suis dit, je veux relever un dernier grand défi. Je pense que je suis dans mes meilleures années de ma vie actuellement. Je suis en santé, je suis de bonne humeur, je suis plus informé que jamais. Fait que le défi politique m'a été présenté, j'ai hésité un peu. Puis finalement, à force de critiquer les acteurs de la région, les dossiers régionaux, je me suis dit, qu'est-ce que mon beau Mike, à la place d'écœurer tout le monde puis de dire à tout le monde comment faire sa job, tu vas essayer d'aller le faire ce rôle-là. Fait que j'ai décidé de me lancer en politique, puis je me présente aux élections dans Gatineau, ben dans le comté de Chapleau, centre-ville du vieux Gatineau, aux élections du 5 octobre prochain, les élections provinciales, sous la bannière du Parti libéral du Québec.
14: Est-ce que tu vas t'arranger pour que les sénateurs deviennent meilleurs ou t'auras pas de pouvoir avec ça? Là, comme...
25: Écoute, je vais te dire ça de même. Ils sont déjà très bons, les sénateurs. Tu sais, je sais que les séries l'année passée en 4 matchs, ça a donné un coup amer, mais moi j'aime ça analyser un petit peu les choses. Là, puis je veux rien enlever aux partisans du Canadien. Vraiment pas. Le Canadien a connu des séries extraordinaires, mais l'équipe qui a donné le plus de fil à retordre, je pense, dans les matchs aux champions de la Coupe, aux Hurricanes de la Caroline, c'est Ottawa, à mon avis. Même s'ils ont perdu en 4, là. Fait que je pense que l'année passée, ils étaient pas mauvais. Ils étaient peut-être pas... ils ont peut-être eu des petites difficultés en fin de saison. Mais écoute, c'est une bonne rivalité. Puis pour être honnête avec toi, Richard, je pourrais pas t'analyser beaucoup les sénateurs puis les Canadiens parce que tu vas rester bien, bien surpris. J'ai vraiment arrêté de suivre le hockey là, de façon assidue. Je suis devenu un partisan. Je suis allé au Centre Bell l'année passée dans une loge voir le Canadien. J'ai été encore une fois émerveillé par les partisans plus que par l'équipe. J'ai été voir les sénateurs une dizaine de fois parce que j'ai des amis qui ont des billets puis j'ai réussi à me procurer des billets. Mais pour le reste, là, je suis pas un observateur ou journaliste averti concernant la direction que prend ces deux équipes-là.
14: Ben c'est tout un contraste avec l'époque où je t'ai connu, évidemment, là, quand t'animais ici le matin, puis après ça, à 110 ou avant ça, plutôt à 110%, t'étais très impliqué dans la chose sportive. Est-ce que c'est une coupure que tu as décidé de faire par toi-même ou c'est juste le l'intérêt qui était un petit peu moins là?
25: Carrément, parce que quand je suis revenu de Montréal, quand je suis revenu dans l'Outaouais, je savais que mon rôle allait changer. Puis on m'a même instruit, tu sais, Michel, il faut pas que tu restes à l'antenne identifié comme un gars de sport. Faut maintenant que tu parles des dossiers municipaux, des priorités régionales, de la santé, de l'éducation. Faut que tu parles. Puis je me suis trempé là-dedans à 100%. Puis je vais t'admettre là qu'au niveau stimulant mentalement, ça a été parfait pour moi. Parce que, à un moment donné, d'analyser toujours juste le Canadien, le Canadien, le Canadien, le Canadien, c'est pas que j'aime pas la ville, c'est pas que j'aime pas les partisans, tu le sais très bien, tu me connais, mais moi, là, j'étais saturé de ça. Tu sais, 110%, l'antichambre, Dave Morissette en direct, c'est cassé sport le matin avec toute la gang, Pat Burns à l'époque, puis Gabriel Grégoire. Après ça, 91.9 sport, le lancement de votre station de radio avec Chico, puis avec Jean-Charles, puis tout le monde. Honnêtement, tu sais, j'aime ça parler de hockey, mais pas tant. Puis là, ben, je suis content parce que ce que j'entends, c'est qu'on parle de d'autres sports, de d'autres avec d'autres athlètes. Puis le monde a changé un petit peu. Puis t'es un choyé de pouvoir en parler à la radio avec ton co-animateur. Mais beaucoup maintenant dans le hockey sont des anciens joueurs, des anciens entraîneurs. T'sais, on va chercher cette spécialité-là. Moi, la place qu'on m'avait faite à l'époque, c'était comme de commenter, d'analyser le hockey. Moi, je pense que j'étais un meilleur animateur qu'un analyse. Je pense que je voulais laisser l'analyse à ceux qui ont joué, à ceux qui ont dirigé ou à ceux qui suivent ça de façon plus assidue. Mais j'ai bien tiré mon épingle du jeu, mais ça m'a fait le plus grand bien de faire une coupure puis de verser dans d'autres choses. Puis c'est ça qui m'a amené aujourd'hui vers la politique. Je me présente aux prochaines élections.
15: Mais justement, Richard parlait du contraste avec cette ancienne vie-là, mettons, entre guillemets. Mais comment on vit ça aujourd'hui d'être, entre guillemets, encore juste un fan?
25: Ben, sais-tu quoi? C'est le fun parce que des fois, là, je remets des questions. Je remets en question certaines décisions. Tu sais, comme des fois, là, comme les sénateurs, là, une couple d'années, quand il est arrivé M. Andlauer, ils n'ont pas choisi Patrick Roy. Fait que je me suis permis quand même d'appeler les sénateurs puis de leur demander une entrevue avec M. Andlauer. Puis vous l'avez sans doute entendu, la citation qui a fait le tour du Québec, quand j'ai dit, ben Patrick Roy, là, vous l'avez pas choisi comme entraîneur, pourtant c'est un bon coach. Puis la réponse de M. Andlauer a été, ah, c'est un tabarnak de bon coach.
14: Oui.
25: Fait que moi, j'ai, tu sais, je suis un fan, je suis pas, mais je suis encore intéressé par la chose. Je vais voir les Olympiques de Gatineau, là, notre équipe junior, régulièrement, puis j'ai suivi ça beaucoup également au cours des dernières années, surtout l'année qui ont été presque à la Coupe Memorial, battue par Québec en grande finale. Mais sais-tu, les gens pensent encore que je suis très impliqué, que je parle avec tout le monde. Il y a des gens qui m'appellent, qui me disent, Michel, tu peux-tu m'avoir un passe-droit avec les sénateurs? Honnêtement, je connais plus un chat de l'organisation, à part le nouveau PR d'équipe, Sylvain Saint-Laurent, qui est un journaliste avec qui j'ai travaillé.
14: Ben oui.
25: Mais pour le reste, là, je vous le dis, là, je suis vraiment un fan. Je regarde la télé, je chiale un peu, je trouve certains joueurs mauvais, comme dans le temps, mais j'ai pas la tribune pour le dire. Fait que je me qualifie pas, mettons, comme quelqu'un qui pourrait se permettre de critiquer cette équipe-là.
15: Mais là, justement, là, avec ton chapeau de partisan, quand tes amis, mettons, ou tes connaissances parlent des sénateurs de Montréal, y a-tu le petit 110% qui refait surface d'un fois, qui a le goût de s'ostiner avec eux autres?
25: C'est sûr. Parce que le monde, y pense qu'ils connaissent tous le hockey.
14: Ben,
25: le
14: monde, nous autres, en tout cas, on connaît ça pas mal. Là.
25: Ah non, vous autres, vous connaissez ça, les gars. Mais ce que je veux dire, c'est que, tu sais, quand le Canadien prend une décision, ou quand le coach prend une décision, ou quand un joueur va pas bien chez le Canadien, je vois ça passer sur le web, là. Ah là, Saint-Louis, elle devrait congédier ça, ta-ta-ta, puis un tel. Moi, je dis toujours au monde qui vient de me dire, Michel, ça se peut pas. S'ils savent pas qu'est-ce qu'ils font au hockey, eux autres, ils connaissent pas ça, ta-ta-ta. Moi, je dis toujours, d'après toi, là, mettons Pierre, il s'appelle Pierre, mettons. Toi, Pierre, là, penses-tu que tu connais plus le hockey que Martin Saint-Louis, qui a commencé à jouer, je sais pas moi, à 4 ans, qui a passé sa vie dans les arénas, qui a joué 19 ans dans la Ligue nationale, qui a gagné X millions, qui a marqué tant de buts, qui a fait... Penses-tu vraiment, toi là, Pierre, là, qui a joué Pee-wee 2A à Gatineau, puis qui a été coupé Bantam C, puis qui a regardé ça à TV, puis qui a lu le Journal de Montréal, qui a jamais mis les pieds une fois dans une chambre de hockey de la Ligue nationale, qui a jamais parlé vraiment, hein, avec un coach de la Ligue nationale, je parle de hockey pendant longtemps. Tu penses-tu vraiment que tu connais ça, tant que ça? Je te le dois à ton jugement, là. Tu sais, c'est droit, on a tous le droit à notre jugement. Mais de prétendre, puis il y a des gens qui pensent vraiment qu'ils connaissent ça, plus que le directeur général du Canadien, plus que le coach canadien. Moi, ça, à cette heure, ça me fait rire. Mais comme ça se peut pas. Puis dans le temps, je m'en occupais pas. Aujourd'hui, je m'attarde à ça. Je me dis, mon Dieu Seigneur, un autre qui veut être coach canadien de Montréal puis qui pense qu'il est capable de l'être. Puis il y en a, là, foncièrement, qui croit vraiment qu'il pourrait l'être. Mmh. Fait que c'est ça qui me dépasse aujourd'hui. Puis là, ben, avec tout ce qu'on voit dans le hockey mineur, tu sais, on voit des entraîneurs, des cliniques, des petits qui grandissent, puis tout ça. La perspective du hockey, c'est malade. C'est là que je m'en rends compte aujourd'hui quand on sort de ça. Puis tant mieux, c'est notre sport national, tant mieux si les sénateurs vont en profiter, puis tant mieux si le Canadien en profite. C'est ça qui nourrit nos discussions. Puis c'est important d'avoir peut-être des fois, quand on regarde notre société autour de nous autres, des choses qui nous font penser à autre chose.
14: Mais là, Michel Langevin, tu parles d'Ottawa, puis tout ça, que tu dis, bon, peut-être que tu suis moins ça qu'avant, mais une chose qui nous intéresse certainement, parce que là, tu parlais de Michael Andlauer, le nouveau propriétaire des sénateurs. On parlait d'un nouveau building de manière imminente. Là, moi, je vois pas à pelleter de terre. Là. Ça s'en vient-tu, ce building-là, Michel? Qu'est-ce qui se passe, là? Il est où?
25: Ben oui.
14: OK, ça fait plusieurs oui, t'as de l'air sûr.
25: C'est sûr qu'ils vont le faire. Parce que, tu sais, Canada, qu'on le veuille ou non, l'édifice là-bas, il y a quand même un certain âge. Moi, j'aime beaucoup, en passant, le centre... c'est comment ils l'appellent aujourd'hui, Canadian Tire. J'aime beaucoup ça, le Palladium à l'époque. Là, bon, moi, j'aime ça aller là. Je trouve que c'est un bel amphithéâtre. Mais évidemment, quand tu regardes tout ce qui se construit à travers la Ligue, tu veux être compétitif.
14: Ouais.
25: L'Ouest de la ville, c'était un bon pari pour le groupe qui a acheté Sénateurs. Il y avait tous les terrains là-bas. Ils ont bâti ça là. Puis à un moment donné, il y a une passation des pouvoirs. Les Sénateurs, n'oubliez pas qu'ils ont fait faillite pour venir à bout d'avoir un propriétaire comme M. Melnick qui a tout racheté pour une portion de l'argent dans une pièce pour venir à bout de bâtir un amphithéâtre, puis de maintenir un amphithéâtre, maintenir une équipe à Ottawa. Mais là, on est rendu ailleurs. Il faut, tu sais, les équipes, il faut que tu sois au centre-ville, il faut que tu sois là où il y a une agglomération de personnes. Puis là, ben là où on veut le mettre, aux Plaines-le-Breton, Ottawa, à mon avis, c'est parfait. Puis de Gatineau, du secteur Roll, tu vas pouvoir y aller à pied. Sinon, un jour, on aura des moyens de transport structurants dans l'Outaouais, mais c'est parfait. Le walk-in va être meilleur. La base de billets de saison va être meilleure. Ça va, les gens de l'Outaouais vont s'identifier plus aux Sénateurs parce qu'ils n'auront pas 45-50 minutes de char à faire pour aller voir l'équipe. Fait que moi, je trouve que c'est juste du positif. Moi, je suis convaincu que ça va se faire.
14: Bon, parce que là, c'est ça, tu viens de dire que t'aimes ça aller à Canada. Michel, je t'annonce, c'est pas mal le seul, parce que dans les médias montréalais, il y a pas grand monde qui aime ça aller à Canada. On est pogné dans le trafic, l'ascenseur marche pas, le wifi...
25: Arrêtez de vous plaindre, la gang de Montréal, arrêtez de vous plaindre. Vous voulez aller vous acheter un Pokéball, vous attendez 25 minutes dans le trafic dans les rues de Montréal, mais ça serait grave d'attendre 45 minutes pour aller faire votre job au centre à Canada à partir du centre-ville. Richard, fais-moi pas broyer, là.
14: Ben,
25: come on.
14: J'espérais te faire broyer un peu quand même, ouais,
25: ça marchera pas. Mais c'est vrai que c'est loin, puis je comprends que on n'est pas, tu sais, c'est pas friendly user.
14: Ouais.
25: Puis je pense que on l'a usé comme il faut, là, le Centre Canadian Tire. Il est temps qu'on passe à autre chose. Une couple d'années encore, peut-être 4, peut-être 5 ans, on verra bien. Mais moi, je suis convaincu que ça s'en vient.
14: Bon, ben, ce sera une bonne nouvelle, parce que je pense que les partisans de la section Outaouais méritent bien un nouveau building, tu sais, qui est pas si vieux que ça, mais tu sais, qui a quand même un petit peu mal vieilli, celui-là. Alors, ça serait peut-être l'occasion d'avoir quelque chose de mieux. Puis peut-être, de notre vivant, on ne sait pas, une coupe Stanley.
25: Vois-tu, Richard, comment j'ai pas changé? Je suis encore en désaccord avec toi. Je trouve que le Centre Canadian Tire, à mon avis, t'es plus confortable qu'au Centre Bell.
14: Hein?
25: Je te dis pas que le spectacle est meilleur, je te dis pas que l'ambiance est meilleure. Moi, je te dis que quand je m'assois au Centre Corel, je suis mieux assis pour y avoir été souvent dans les deux. Pas toi, c'est la galerie de presse cachée en arrière des colonnes.
14: Ben non.
25: Je parle comme partisan très bien au Centre Canadian Tire. Centre Bell, je trouve que quand tout le monde sort par les quelques accès pour sortir, tu te piles ses pieds, tu te garoches partout. Je trouve qu'on dirait que ça respire mieux à Canada.
14: Ben, ça, juste, tu vois, c'est juste parce qu'il y a moins de partisans à Ottawa, c'est juste ça. Là.
25: C'est un fait.
14: Le building est à moitié vide, on sait bien qu'il y a moins de monde, voyons donc, Michel. C'est de la mathématique, là.
25: C'est sûr. Écoute, c'est certain, mais de toute façon, un jour, il va en avoir un plus moderne, puis tu me rappelleras, on va pouvoir comparer les deux.
14: Ah ben, ça va me faire un grand plaisir. Michel Langevin, merci beaucoup pour ton temps cet après-midi.
25: Hey, puis tu me permets-tu de dire à tous les gens de Chapleau qui sont à l'écoute, là, je sais que des fois, vous êtes diffusés partout dans le monde entier, worldwide. Si vous voulez participer à ma campagne électorale, vous êtes bienvenus. Vous pouvez m'écrire en privé, ça va me faire plaisir.
14: Bon, mais Michel Langevin, je souhaite de te croiser dans le building flambant neuf des Sénateurs d'Ottawa dans un avenir rapproché.
25: OK, les gars, merci beaucoup pour votre temps.
14: Salut Michel Langevin, bien sûr, ancien de BPM Sport ici, et maintenant, nouveau candidat en politique du côté...
15: Nouvelle vie!
14: Oui, nouvelle vie du côté de l'Outaouais.
15: Là, penses-tu, tu sais, nous, on anime ici, on va-tu être obligé d'aller en politique par après?
14: Ça arrive souvent, hein? Ouais. Enrico Ciccone, d'ailleurs.
15: On va-tu être obligé de faire ça, tu penses?
14: Qui était avec lui.
15: Ouais.
14: Ben oui. Qu'on aura l'émission sous peu.
15: Fait que la politique est contagieuse dans le studio ici, c'est ça.
14: On pourrait lancer même un nouveau parti, Frank. Oh. On ne sait-on jamais. On va cogiter là-dessus.
15: Le particulier.
14: Ah, j'aime ça.
15: Ça serait pas bon, ça.
14: Tu viens-tu juste d'y penser?
15: Ouais,
14: c'est excellent. C'est pour ça qu'on te paye la grosse argent. Ouais. Alors, on va faire une petite pause et on revient tout de suite après.
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14: On est de retour au tailgate. Mon nom est Richard Labbé. Son nom, à lui, l'autre bord, c'est Frank Grenier. Et Frank, écoute, superbe journée aujourd'hui, en ce mardi. Très ensoleillé, pardon. C'est le fun du côté du tennis ici, là, pas très loin. Les gens sont, je crois, très nombreux. Mais malheureusement, mauvaise nouvelle là, tout à l'heure. Il y a un Canadien, Denis Shapovalov, qui a dû abandonner.
15: Oui, en plein milieu de, ben, en plein milieu. Il avait gagné le premier set, je crois, puis ça a commencé à se corser en le deuxième, puis on l'a vu abandonner une blessure, on dirait à la cuisse, on le voit se tenir la cuisse.
14: Se tenait, ouais, c'est ça.
15: Toujours plate, surtout un Canadien quand on le sait qu'il joue à Toronto une fois par deux ans.
14: Ouais, exact.
15: C'est sûr qu'il doit être content de revenir là, puis ça me fait penser aussi, c'est pas du tout la même situation, mais Alexis Gallarneau hier, que sa partie arrêtait pas d'être interrompue par la pluie, je pense qu'il y a eu deux interruptions d'au moins une heure. C'est dur après se mettre dedans, se mettre avec la foule, c'est sûr qu'ils sont encore là aussi.
14: Ouais, exact.
15: Donc, il a perdu l'avantage du terrain un peu, je trouve, avec les intempéries d'hier.
14: Parlant d'avantage du terrain, avant la pause, on parlait avec Michel Langevin de, bon, on parlait du building à Ottawa des Sénateurs, du Centre Bell. Et tu sais qu'il y a souvent, chaque année, le Centre Bell est nommé comme l'endroit où les joueurs aiment plus venir jouer. Tu sais, c'est l'association souvent des joueurs qui fait ce sondage-là. Et moi, j'ai toujours trouvé que là, c'était peut-être pas une bonne chose. C'est comme si l'adversaire a dit à nous autres, c'est le fun de venir au Centre Bell parce que c'est pas dangereux, c'est pas intimidant.
15: Mais j'allais te demander, c'est-tu insultant?
14: C'est ça que je trouvais, moi. Ouais, à chaque année, c'est ça qui sort. Et mais je dois dire, tu sais, nonobstant cela, dans les buildings, dans les arénas de la NNH qui datent à peu près de cette période-là, Ottawa a été construit dans ces années-là, Boston et Montréal. Tu sais, Montréal est de loin celui qui est le plus beau encore.
15: Qui vieillit le mieux.
14: Ouais, exactement. Ouais. T'étais à la Boston, tu me disais, tu sais, Boston, t'as des souris qui passent en dessous de tes pieds. Puis,
15: Moi, j'étais allé à Boston une fois, ça fait quand même longtemps, je pense que ça fait plus que de faire au moins 15 ans. C'était une partie, Tim Thomas dans les buts. Ça te donne une idée.
14: Ça fait quelques années de ça.
15: Et voilà, c'était pas récent. Et c'était contre les Sabres de Buffalo, puis ça avait été une partie de 1-0 que les Bruins avaient remporté. Mais un duel de gardiens incroyable des deux côtés. Je me souviens plus c'était qui pour les Sabres, mais le monde était dedans, puis c'était 1-0. Donc, il y a de l'ambiance quand même au TD Garden.
14: Exact, exact, oui, c'est ça. Mais l'ambiance est bonne, mais le building, peut-être un petit peu moins.
15: T'sais. Vraiment, au Centre Bell, t'as un bon équilibre entre tout, je trouve. Il y a de l'ambiance, t'as du confort, t'as tout, ça marche bien, là, ça vieillit bien.
14: Et ça marche bien également, ça aussi. Alors,
15: j'allais voir beaucoup de musique aussi. J'allais voir même de l'humour au Centre Bell, plusieurs sortes de spectacles. Je trouve que ça se prête à tout aussi. C'est un très polyvalent comme amphithéâtre.
14: Alors, est-ce que ça donne un avantage, oui ou non, aux Canadiens? Parce que l'année qui s'en vient sera charnière.
15: Ben, l'avantage, il est surtout au niveau du dernier changement.
14: Ouais, mais domicile. Mais ça, c'est partout.
15: Mais c'est ça. Mais pour l'amphithéâtre, je suis pas sûr, parce que même les visiteurs ont l'air très confortables. Tu sais, il y a toujours des histoires avant des entraîneurs qui faisaient repeinturer le vestiaire adverse avant une game pour que ça pue.
14: Ah, mais ça date.
15: Faire le même.
14: Ça date de Scottie Bowman.
15: Là, c'est fini, ça. Tout le monde est confortable partout où est-ce qu'ils vont.
14: Pis ça, c'est vrai, hein. Je l'ai vécu une fois dans l'ancien, dans le temps que Scottie coachait Détroit. Et on était en finale, c'était-tu en finale de division? Je pense que c'est le deuxième tour contre l'Avalanche dans le temps où, à la fin des années 90, là, où t'avais une rivalité Denver-Détroit, là, comme solide hockey, là. Ça se battait, puis ça avait pas de bon
15: sens. Les goalers se battaient.
14: Patrick Roy, puis Chris Osgood. Ah ouais, donc, puis je me souviens très bien d'une fois, encore une fois, Scotty coach, à ce moment-là, les Red Wings, puis maintenant on arrive dans le vestiaire des visiteurs au vieux Joe Louis à Détroit. Et ça sentait la peinture, mon vieux, là. Ça avait pas de bon sens, là. Puis clairement, il y avait quelqu'un qui avait décidé de repeinturer la chambre de l'Avalanche avant qu'eux autres débarquent. Ça se fait plus. Ça, c'est le bon vieux temps.
15: Ça devrait être légal encore. Ça fait mal à personne. C'est comme les bons vieux coups de téléphone à l'hôtel.
14: Ça se fait encore. Oui, ça se fait encore, ça. Ouais.
15: Wow, je peux pas croire que...
14: Ça se fait encore, mais ça marche de moins en moins parce que maintenant, les équipes sont vraiment rendues très solides pour aller rester dans des endroits que personne soupçonne. Tu sais, nous autres, sur la route avec le Canadien, là, souvent, le club reste dans des endroits... Tu sais, il reste pas là, dans l'hôtel à côté de l'aréna. Tu sais, souvent... À part peut-être à Winnipeg parce qu'il y a un hôtel dans toute la ville. Là, fait que là, tu sais pas mal de ce qui reste. Là. Mais à part de ça, tu sais, souvent, ils restent dans des endroits un petit peu plus cachés.
15: Ils ont leur place. Là.
14: Ils ont leur place. Puis là, c'est pas facile à trouver. Là. Puis là, souvent, des gens qui m'écrivent, « Ouais, ils sont où? » Parce que y a des gens qui cherchent pour faire signer des affaires puis tout ça. Mais sont pas souvent sont un petit peu dans un coin perdu là. Alors c'est plus comme dans le temps là.
15: Ouais, puis tu parlais de l'avantage de l'amphithéâtre, disons, pas de la glace, de l'amphithéâtre. Nous à Montréal, je pense que c'était pas l'avantage du Centre Bell, c'est peut-être l'avantage du centre-ville. Tu sais, je sais pas, tu sais plus que moi, mais les joueurs des autres équipes doivent avoir hâte de venir à Montréal, doivent se laisser aller un peu, ils doivent peut-être être moins efficaces le lendemain.
14: Moins maintenant. Beaucoup moins maintenant. Beaucoup moins maintenant. Ouais.
15: Ah, fait que ça nous aide plus.
14: Tu sais qu'il y a été un temps même où, il y a pas si longtemps, j'ai fait un article là-dessus d'ailleurs, quand Fortnite était super populaire, le jeu vidéo, tu connais. Les équipes, il y avait des équipes qui avaient des problèmes avec des joueurs qui se couchait à 5h du matin, pas parce qu'il était sur le party, parce qu'il jouait à Fortnite.
15: On n'avait pas vu un article sur les Rangers?
14: Qui avait des problèmes? Ah ben, il y a eu plusieurs équipes.
15: Les épidémies de Fortnite,
14: Il y a un joueur chez le Canadien, à un moment donné, qui m'avait dit qu'il avait un gros problème de Fortnite, il y a quelques années. Puis, c'était une réalité. Donc, tu sais, je pense qu'à un moment donné, dans les années 70-80, les clubs couraient après leurs joueurs à 4h du matin parce qu'ils étaient dans un bar. Là, ils sont dans leur chambre, mais ils jouent à Fortnite.
15: Ça vous tente pas de sortir, les gars?
14: C'est ça. Là, je sais pas si c'est encore le cas, parce que Fortnite, c'est plus ça, hein?
15: Ouais, mais si c'est pas Fortnite, ça va être autre chose. Ouais. Ça va être Call of Duty, ça va être Battlefield, ça va être n'importe quoi.
14: Ça va être d'autres affaires. Ouais. Mais je sais pas pourquoi. Pourquoi Fortnite? T'as-tu une idée, toi? Qu'est-ce qu'il y avait de révolutionnaire?
15: Ben, c'est un jeu de gamer, un peu de tireur, là. Fait que ça rend accro, puis tu peux toujours débloquer des nouvelles affaires. T'as des passes que, au fur et à mesure que tu joues, tu gagnes des trucs. Fait que t'as le goût de finir ta passe. T'as des défis à chaque jour, des défis à chaque semaine, des défis comme ça. ils savent comment le garder. Moi, personnellement, moi, j'aime ça cocher des défis. J'aime ça les faire. Fait que ce genre de jeu-là, c'est dans ma table. Parce que, OK, si je fais ça dans le game, c'est fait.
14: Toi, tu t'es couché à 5h du matin souvent avec Fortnite.
15: Ouais, mais
14: c'est ça.
15: Moi, le lendemain, il y a personne qui s'attend à ce que je marque des buts. Fait que c'est quand même correct.
14: C'est moins pire. Ouais. C'est ça, c'est moins pire.
15: Moi, je suis plus Battlefield. Que Fortnite.
14: Aucune idée, c'est quoi?
15: Un autre jeu de guerre.
14: Pac-Man, connais-tu ça?
15: Oui,
14: ça, c'était dans mon temps.
15: Mais tu vois, ça, tu peux pas te coucher à 5 heures. Ben, après 3-4 games de.
14: Non, c'est pas vrai. Parce que si tu joues au jeu d'arcade, le gros jeu là, où t'es debout, là, ben, à un moment donné, tu pouvais faire 25 niveaux. C'était tout en même affaire, mais c'est parce que tu pouvais faire 25 niveaux, ça finissait plus.
15: Sauf qu'à un moment donné, la place, ça ferme. Tu peux pas rester jusqu'à 5 heures.
14: Exactement. Ça ferme éventuellement, puis ça devient un petit peu répétitif aussi.
15: Fortnite, t'es tout seul dans ton monde, personne te surveille.
14: C'est ça le problème, hein. Je pense que c'est ça le problème.
15: Il n'y a pas eu
14: Patrick Laney qui avait dit qu'il y avait eu
15: des rumeurs, un peu.
14: Des problèmes de jeux vidéo à un moment donné. Non, c'était vrai, là. À un moment donné, il y avait vraiment quelque chose qui se passait avec les joueurs de la NNH.
15: Ben, les jeux vidéo, des fois, ils les opèrent comme si c'était des loteries vidéo poker, des choses comme ça. Ça rend accro.
14: Ça va
15: être payant éventuellement pour des affaires, des chandails, des trucs, là, tu sais. Fait que c'est.
14: Parce que tu veux pas arrêter, tu veux continuer, puis.
15: Tu veux garder ton niveau.
14: Ouais, c'est ça. Alors, c'est un petit peu ça qui se passe maintenant. Mais là, ça fait quelques années, je sais pas s'il y a un nouveau jeu qui a remplacé celui-là. Mais
15: le retour de Darkanoid.
14: Ça, c'est quoi, ça? Je connais pas ça.
15: Une plaque avec une balle, puis ça fait.
14: Ça, c'était Pong. C'était Ping Pong.
15: Ah, je pense que c'est Pong aussi. Pong, c'est les deux de même.
14: Ça, c'est des années 90. Ouais. Là, on est dans un autre tal. Alors, on va aller aux nouvelles pour voir s'il y a encore des problèmes de jeux vidéo dans la Ligue nationale de hockey, puis on vous reviendra avec les résultats de l'enquête éventuellement. Mais là, pour l'instant, ben, on va aller faire une petite pause de retour avec, quoi donc? Le Quiz à Frank!
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0: Je te lance sans filet dans mon quiz, donc je demande aux auditeurs de faire la même chose, de t'accompagner là-dedans. Et le premier nom aujourd'hui, je veux savoir qui est Domingo German.
1: Ah ben oui.
0: Tu sais, hein?
1: Oui, oui. C'est un joueur de cricket.
0: Un joueur de cricket?
1: Mm-hmm.
0: Pour quelle nation?
1: La Gaspésie.
0: Il était pas prêt ou?
1: Il était excellent. Hall of Fame.
0: C'était comme la petite séduction austère, un peu. Il jouait au cricket à Gaspésie.
1: Il était, oui, c'est mon souvenir, mais je peux me tromper. Hey, je sens d'ailleurs que je me trompe.
0: D'ailleurs, si on voit l'excitation de Jacob en arrière, ici, notre spécialiste baseball, tu penses qu'il était dans quel sport?
1: Ah, il a-tu levé la main?
0: Il est arrivé en courant dans la vitre. Il était pas là tantôt. Il est arrivé en courant.
1: On présume que c'est le baseball.
0: Oui, c'était un lanceur des Yankees. La raison pourquoi je vous en parle, c'est parce que dans la même saison, il a été suspendu pour avoir utilisé des substances collantes. Il a donné 10 points dans la même partie. Son départ suivant, il a lancé une partie parfaite.
1: Wow.
0: Et tout de suite après, il a été placé sur la liste d'aide aux joueurs pour abus d'alcool.
1: Okay, ça, ben, je devrais pas rire, ça c'est pas drôle. Mais ça fait beaucoup de choses en même temps.
0: C'est une saison active quand même, mais à quel point t'étais tout ou rien.
1: Exact.
0: Dans cette saison-là quand même.
1: Ça, c'est en quelle année ça?
0: Je me souviens plus, c'est en quelle année. C'était... Il y a 3-4 ans, c'est ça que Jacob nous disait à travers la vitre. Mais vraiment, tu sais, j'ai essayé de tricher, pour ça je me suis fait claquer là, un match parfait. Je m'en vais, j'ai un problème.
1: C'est beaucoup de choses.
0: Ouais, c'est spécial, mais le match parfait là-dedans, moi, c'est tellement dur de lancer un match parfait.
1: Ben là, ça arrive pas à tous les semaines.
0: T'as un gars des plus... d'une carrière inégale qu'il lance, moi, je trouve
1: donc,
0: ça facile.
1: Donc, la plus grande qualité d'un joueur, tout sport confondu, les coachs nous disent toujours que c'est la constance. Lui, il est pas en tout constant.
0: Zéro, mais il y a une partie parfaite à son actif.
1: Peut pas y enlever.
0: Non, ça c'est dur quand même.
1: Peut pas y enlever. Bon, écoute, j'ai raté la première. Et vous êtes quoi? 1, 2, 3, 4, 5, 6, 7, 8 qui prétendent l'avoir eu sur la messagerie texte, mais... J'insiste, prétendre, parce qu'on n'est pas là pour vérifier votre...
0: Et je salue Martin qui a dit que c'était un toréador. T'as passé proche.
1: Oui, ok, ben c'est pas loin.
0: Deuxième question.
1: Qui est-il? Deuxième nom.
0: Qui est-il? Jeremy Gonzalez. Ça sonne comme quoi, Jeremy
1: là,
0: Gonzalez?
1: Là, je suis en train de cogner mon crayon. Ça, c'est quand je réfléchis, ça.
0: Je regarde P.O. qui réfléchit fort aussi à la console.
1: Jeremy
0: aussi.
1: Gonzalez, c'était... Ben oui, c'était un unicycliste, un des meilleurs au monde d'ailleurs, je l'ai déjà vu dans la basse ville à Québec avec des quilles.
0: C'était quoi son truc fétiche lui en
1: des quilles, donc il était en unicycle et il y avait des quilles avec un logo des Nordiques dessus puis ça dans les airs puis moi je lui ai donné 20$, je m'en souviens comme c'était hier. T'es cœur, hein?
0: Mais je dois m'être trompé de Jeremy Gonzalez. J'aime bien mieux ta version, Richard, que la mienne. Et non, Martin, sa message de test, il a dit que c'est un acteur de film pour adultes. Non, c'est pas ça non plus.
1: Non.
0: C'est le mauvais Jeremy pour ça. Mais en fait, la réponse, c'est que c'est le seul lanceur des ligues majeures à avoir affronté Barry Bonds plus que 5 fois sans avoir accordé de circuit.
1: Oh, quand même.
0: Quand même pas pire.
1: Quand même.
0: Et une anecdote sur lui aussi, il est décédé en 2008 frappé par un éclair. Donc la question que je te pose,
1: donc.
0: Est-ce que c'est les dieux du baseball qui se vengent pour Barry Bonds?
1: Il est mort frappé parce que c'est comme 1 sur 1 milliard. Là.
0: C'est très spécial. Puis en plus, lui, c'est le seul à avoir accompli quelque chose de spécial aussi. Comme ces deux coïncidences-là, moi, ça me fascine au bout.
1: Il est mort frappé par la foudre. Je veux dire... Ouais. Ça, c'est comme un batteur de Spinal Tap qui décède par combustion. Je veux dire, c'est un par un. C'est 1 sur 1 milliard, là. C'est quoi les chances?
0: C'est pas supposé arriver, disons.
1: C'est pas supposé arriver.
0: Quand ça arrive à quelqu'un qui est dans la sphère publique, on dirait que ça met... c'est exponentiel.
1: Wow, c'est incroyable, ça.
0: Parce que ça veut dire aussi que Barry Bonds, il claquait des circuits contre pas mal
1: tout
0: le monde qui affrontait.
1: Ben oui. Mais là, en passant, puis là, je vois vos messages... Vos réponses, pardon, sur la messagerie texte. Et il y a Louis de Villemercier qui a toujours la bonne réponse. J'espère qu'il y a quelqu'un qui surveille Louis, là. Pas que Louis soit sur le Google. Pis...
0: S'il y a du monde à Mercier, là, qui peut garder un œil sur lui, là.
1: Merci, c'est ça. Louis est toujours 100% dans la bonne réponse. OK,
0: mais
1: prochaine.
0: Ça, la prochaine. Ceux qui nous écoutent, je suis sûr qu'il y en a beaucoup d'entre vous qui le savent, mais je veux quand même compter l'histoire parce que j'aime vraiment ça. Qui est Tim Donaghy?
1: C'est pas un arbitre de basketball, ça?
0: Est-ce que c'est un arbitre de basketball? C'est à toi de me le dire.
1: Ben, me semble que c'est. Ben,
0: Tim
1: Donaghy. C'est un arbitre de la NBA. Pas ça?
0: T'es-tu d'accord, toi, Pio?
1: Ça, j'adore. C'est un arbitre de la NBA, ça. Okay. Mais il est quitté au centre d'un scandale de mémoire.
2: Je vais être bien honnête, les arbitres, si c'est un arbitre, bon, je connais pas les
1: Frank noms. Frank est fort, c'est les arbitres, ça doit être ça.
0: C'est un arbitre de la NBA. Voilà, bonne réponse. On va la saluer, en plus. Ça arrive rarement dans mon quiz. C'est tough. T'en as eu plusieurs cette semaine, en plus.
1: Alors, NBA, lui, il avait été au milieu d'un gros scandale.
0: Te rappelles-tu lequel?
1: C'était du gambling.
0: Il pariait sur les parties qu'il arbitrait.
1: C'est ça, donc sur le total des points, ça se peut-tu? C'était une affaire comme ça.
0: En fait, sur plusieurs choses comme ça. Puis l'enquête a révélé que Donahue avait fait ça sur un minimum d'une période de 2 ans. Il y a un expert qui a étudié le dossier aussi. Et il a dit qu'un arbitre qui veut influencer une partie au basketball va réussir 75% du temps.
1: Ben, c'est parce qu'il peut décider des lancers francs en fin de match comme il veut. Il peut caller des fautes à tour de bras.
0: Exact. Puis ils disent qu'il peut jusqu'à 75%, c'est assez efficace comme système. Et les mêmes experts qui sont penchés sur le dossier disent aussi que c'est très, très dur de remarquer si un arbitre arrange la partie aussi. Parce que, justement, c'est des fautes. Ça devient subjectif aussi. Faut que t'étudies un pattern. Il a fallu qu'il l'étudie sur au moins 1 an, puis qu'il fasse ça au moins 1 an avant que quelqu'un s'en aperçoive. Fait qu'après, ça prend une autre année, mener une enquête.
1: Wow.
0: C'est quand même quelque chose. Puis il y aurait un bookie associé à des organismes illicites qui était associé beaucoup avec Donahue là-dedans aussi. C'est un gros stratagème.
1: Ouais, puis il y a eu un gros documentaire aussi sur Netflix qui est pas pire là-dessus, qui est à regarder. OK, on va y aller avec un petit dernier avant la pause, Frank.
0: Parfait. Est-ce que tu sais qui est Val Fontaine?
1: Val Fontaine.
0: Val Fontaine.
1: Ouais. Val Fontaine, oui.
0: C'est pas le frère de Patla.
1: Bon. Attends, Val Fontaine, oui. Oui, je sais parfaitement c'est qui.
0: T'es qui?
1: C'est la prochaine question. Alors, donc, lui, c'est un des plus grands... joueur de fléchette en Europe, ouais, gagné des tournois à un moment donné, je me souviens, c'est une légende dans le coin du sud de l'Angleterre.
0: Mais t'étais proche. Mais ce n'est pas Val la fléchette Fontaine. C'est un joueur de hockey dans la LNH.
1: Val
0: Fontaine.
1: J'ai aucun souvenir de lui. À quelle année?
0: Et il a joué des années de 59 à 74 avec les Wings, les Penguins et les Rangers.
1: Okay, monsieur.
0: La raison pourquoi je t'en parle, c'est qu'il y a un record. Le plus de parties consécutives sans punition.
1: Donc, il a gagné le Lady Bing une couple de fois.
0: Je pense qu'il existait à cette époque-là, mais il a joué 188 parties consécutives sans aller une seule fois au cachot. La deuxième séquence du genre, c'était Kyle Wellwood. Je sais pas si tu te souviens de lui. Il avait joué pour les Leafs, entre autres.
1: Ouais.
0: Lui, il s'est rendu à 159 parties. Mais à 188, je sais pas si on va voir ça. Et dans sa carrière de 13 saisons, il a accumulé 26 minutes de punition seulement. Donc, soit il jouait très soft à une époque où le hockey était vraiment dur, ou soit il jouait pas beaucoup.
1: Il jouait peut-être 5 minutes par match.
0: Parce 188 parties sans punition, je pense pas qu'on va voir ça.
1: C'est un nom qui me dit absolument rien, mais on va essayer de...
0: Mais c'est un recordman.
1: Recordman, absolument. Ouais. Il aurait dû changer le nom du trophée, Lady Bing, c'est-tu là, ça?
0: Le Val Fontaine.
1: Le Van Fontaine Award. Le trophée Val Fontaine pour le joueur le plus gentleman, moi, je pense.
0: Ou le moins calé.
1: Ça peut être ça aussi. Il était peut-être très habile.
0: Mais 26 minutes de punition en 13 ans.
1: Dans toute sa vie, c'était carré.
0: C'est 2 minutes par saison.
1: C'est assez spectaculaire, vraiment. Alors, bravo, monsieur Fontaine.
0: Fontaine.
1: On va faire une petite pause, Frank, et on invite tout le monde, bien sûr, à être de retour avec nous, parce qu'à la suite de cette pause, ce sera la deuxième partie du Quiz à Frank.
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0: deuxième partie du quiz à Frank et on joue à... C'est qui ça?
1: C'est qui ça? Qui était-il? Et à date, j'aime bien mon quiz, mais les réponses à Richard sont très divertissantes.
0: Ben,
1: j'aime bien tes réponses.
0: Je fais ce que je peux.
1: On va continuer avec un autre que je pense que même toi t'as une chance de le connaître, peut-être nos auditeurs aussi. Qui était Tom Martin?
0: Tom Martin. On cherche Tom Martin.
1: Tom, un nom assez commun aussi.
0: Oui.
1: Ça sonne quoi pour toi, Tom Martin?
0: Ben, je me souviens de Harvey Martin, qui est un joueur de ligne défensive pour May Cowboys. Tom Martin. Est-ce que c'était Thomas Martin ou c'était Tom Martin? Parce qu'il y a une différence.
1: Tom Martin.
0: C'est pas Thomas Martin.
1: Non.
0: C'est-tu un joueur de hockey, ça?
1: Oui.
0: Je me souviens de Martin qui a joué avec les Devils, mais c'est pas lui. Hein. Il a pas joué avec les Devils, lui. Ça va être tout pour moi.
1: Mais c'est un joueur de hockey. C'est quand même une bonne réponse. Hein. Je t'adonne
0: ben,
1: juste pour ça.
0: C'est un bout. Quelle année pour le fun, ça?
1: En 82, un choix de quatrième ronde des Jets de Winnipeg.
0: Joueur sa carte au PG quelque part.
1: Mais je te parle pas de lui pour cette raison-là. Ah, okay. Il y a eu d'autres choix des Jets. C'est en 83, alors qu'il était dans sa dernière année junior. Il jouait avec les Breakers de Seattle, qui l'ont échangé au Cougars de Victoria. Et il a été échangé contre l'autobus d'équipe des Cougars.
0: Ah oui, il a échangé contre un bus.
1: Contre un autobus.
0: OK.
1: L'histoire est assez spéciale. Martin a appris qu'il était pris par Seattle dans le junior, mais il voulait pas y aller parce qu'il voulait continuer ses études en Colombie-Britannique. Fait que l'équipe de Victoria avait un autobus d'extra qui était pris à Spokane parce qu'il était là les activités avant. Fait que l'autobus était aux États-Unis puis il voulait pas payer les frais pour le ramener au Canada. Fait que t'avais un joueur à Seattle qui voulait jouer au Canada puis t'avais un autobus aux États-Unis qui voulait plus être aux États-Unis. Donc ils ont dit, hey, ça règle deux problèmes ça. Fait qu'ils ont échangé Tom Martin contre un autobus et son surnom est devenu Tom Bossy Martin.
0: Ah, c'est excellent. Il marquait au moins de buts que Mike, je présume.
1: C'était Bossy, non pas Bossy.
0: Wow, mais... c'est bien bon ça.
1: Donc, tu te sens-tu bien quand tu te fais échanger contre un autobus? Ça dépend.
0: Probablement pas.
1: Un autobus orange d'école, peut-être pas, mais tu sais, un beau voyageur avec des écrans.
0: Ouais, ouais,
1: des
0: beaux, ouais.
1: Je sais pas, ça vaut quelque chose.
0: Ouais, ça vaut quelque chose, mais je sais pas si tu te sens bien nécessairement. Probablement pas. Excellent, j'aime ça.
1: Bossy.
0: Tom Martin. Je parlais, moi, de... C'était quoi, donc? C'était Paul Martin, je pense. Hein?
1: Paul Martin, c'est un défenseur.
0: Qui a joué pour les Devils. Ça se peut-tu?
1: Ouais, puis c'était pas aussi un premier ministre et un cuisinier.
0: Paul Martin, ouais.
1: Ouais, c'est ça, il y avait un cuisinier.
0: Ça, je me souviens. Il y avait
1: P.O.L., me semble. Que ça traîne.
0: Ouais, oui, quand même. Deuxième nom.
1: Revenons au sport. Qui était Slinging Sammy Barr?
0: Ça, c'était un carrière des Redskins de Washington.
1: Tu l'as dit avec beaucoup de confiance.
0: Ben oui, mais je sais que c'est ça.
1: C'est tout ça, pour vrai?
0: Ben, c'est 100% ça.
1: Moi, c'est pas ça que j'avais.
0: Ben, il a joué.
1: Tu le dis avec tellement de conviction que je me remets en doute.
0: Ben, il a joué pour... c'était pas un carrière? Il me semble que c'est un carrière. Ça, c'est dans les années 40, à peu près.
1: Ouais, en 1943.
0: Ben, il me semble que c'est un carrière. C'est la bonne position.
1: J'ai l'impression juste que tu saches les années aussi.
0: Ouais, mais...
1: Quand même.
0: Ben, il me semble que c'est un carrière pour les Redskins, ça. C'était pas ça? Ben oui, t'as mal doublé. Là.
1: Je regarde, mais
0: non,
1: ça se peut, j'ai pas l'équipe.
0: C'est 100% sûr qu'il joue
1: pas. Mais pourquoi je t'en parle d'abord?
0: Parce que...

0: Parce que à un moment donné, il a dit « Hey, moi j'aimerais ça être échangé en retour d'un autobus.
1: » Non, lui, c'était une petite tercelle à l'époque. Mais ça me surprend. Tu connais des joueurs des années 40?
0: Parce que je pense qu'il y a eu, il devait avoir des records d'équipe probablement ou quelque chose comme ça. Là.
1: J'en ai aucun doute parce que la raison pourquoi je t'en parle, c'est qu'en 43, Sammy Baugh a réussi, je pense, la meilleure partie de football de l'histoire. Dans la même partie, il a réussi 4 passes de toucher comme corps arrière et 4 interceptions en défensive.
0: Dans le temps que les gars jouaient des deux bords.
1: Ouais. Ouais. Et puis 4-4 comme ça.
0: Ouais.
1: Comme si c'était pas assez. Il était aussi le botteur. Il a réussi un botté de dégagement de 81 verges dans la même partie.
0: Mm-hmm.
1: Pour un dégagement, là, c'est quand même spécial. Il jouait 3 positions, puis cette année-là, il a mené la NFL en verges par la passe et en moyenne par dégagement et en interception.
0: C'est ça, dans le temps que les joueurs... Fait que c'est ça, donc souvent les gars jouaient des deux bords dans ces années-là, puis on leur demandait en plus d'avoir peut-être une spécialité. Puis lui, clairement, ben était capable de botter un ballon.
1: Ouais, ben en plus, c'est que justement, il était meneur dans les 3 positions qu'il jouait.
0: Ouais.
1: Ça, je sais pas si c'est vrai, mais la rumeur veut qu'à la mi-temps aussi, il a rénové le vestiaire, fait l'impôt de ses coéquipiers, mais ça, je pourrais de le vérifier.
0: Un gars de tous les talents, c'est ça qu'on ça s'appelle le même. Hey,
1: le joueur qui fait 4 touchdowns, 4 interceptions dans la même partie...
0: Ça, tu sais, on dit souvent que les records sont faits pour être battus. Ça, je sais pas si c'est un record, mais t'en verras jamais ça. C'est 100% sûr que tu vas jamais revoir ça.
1: Le seul qui pourrait peut-être, c'est que, j'ai oublié son nom, mais avec les Jaguars, là, le gars qui joue défense et attaque.
0: Ouais, mais il lance pas.
1: Il pourrait attraper 4 touchdowns et...
0: Ouais. Mais ça durera pas non plus. Parce que les clubs, pour les gens que je demande, pourquoi que les joueurs ne jouent plus des deux bords, c'est en raison des salaires. Imagine-toi, là, tu payes un carrière 60 millions, puis il dit « Ah, moi, je suis super bon demi-défensif. » Le club va faire « Non, là, tu vas t'asseoir quand on va être en défense, parce qu'au prix qu'on te paye, la dernière affaire qu'on veut, c'est que tu te pètes la gueule en jouant ce qui est pas ta position numéro un. On te paye pour être carrière, pas pour faire deux affaires en même temps. » Alors, c'est pour ça que tu en verras presque plus jamais des
1: Et
0: joueurs.
1: Et si tu fais une interception, l'autre équipe va comme des chances d'aller frapper ton corps arrière
0: exactement.
1: Assez gratuitement.
0: Alors, tu verras plus jamais ça. Ça, c'est sûr et certain. Puis
1: tu fais 50 millions, là, focus sur l'attaque.
0: Ouais. Les exceptions qu'il y a, j'oublie
1: son nom. Lui.
0: Ouais, on va pas le retrouver, mais, Deion Sanders, par exemple, dans les années 90, faisait souvent les deux bords. Mais en attaque, souvent, on l'envoyait comme receveur à l'occasion. Il était pas il était pas sur le jeu temps plein. Là.
1: On cherchait Travis Hunter.
0: Ah, c'est ça Travis Hunter, exactement. Donc, puis lui, même affaire. Là, à un moment donné, Travis Hunter, on va lui dire, regarde, c'est bien fun, là. Mais soit tu joues en attaque, soit tu joues en défense. Là, à un moment donné, ça sera pas...
1: Je pense qu'en ce moment, il est plus défensif, puis d'un fois à l'attaque.
0: Ouais,
1: ça va être comme ça.
0: Exactement. Donc, on... de moins en moins. Mais félicitations à Sammy Baugh qui a fait ça à une époque. À une autre époque.
1: C'est peut-être la meilleure game de football que tu pourrais espérer avoir.
0: Ouais. Dernier nom.
1: Frank? Qui est Karl Filipowski?
0: Oui. Bien sûr.
1: C'est ça. Si tu me sortais ça encore, là, automatiquement.
0: Oui, donc...
1: Qui est Karl Filipowski?
0: Ben, c'est un gars.
1: Oui. Bien parti.
0: Oui. Et il a fait plein d'affaires, là. dont ça, là.
1: Il a joué ce joueur de basketball.
0: C'est ça!
1: Et la deuxième question que je te dis, c'est... il était étiqueté comme un choix top 20, même top 15 dans son repêchage en 2024. Il a été repêché en deuxième ronde. Pourquoi?
0: Est-ce qu'il a échoué un test de personnalité?
1: En quelque sorte. Mais non, mais en quelque sorte, c'est à cause de sa fiancée, Caitlin Hutchinson. Parce que le problème, c'est que Filipowski a 20 ans puis Caitlin a 28 ans. Mais ça fait 3-4 ans qu'ils sont ensemble. Je te laisse faire le calcul.
0: Oui.
1: Il y a 20 ans.
0: Il y a 20 ans.
1: Ça fait 3-4 ans qu'ils sont ensemble.
0: Continue.
1: Elle a 28 ans.
0: Oui. Donc ça marche pas.
1: Ça veut dire que lui, il était jeune un moment donné.
0: C'est ça. Donc c'était un petit peu controversé.
1: Puis au début, ils ont essayé de camoufler leur différence d'âge, mais Caitlin, elle a accompagné Kyle à son bal quand il avait 17 ans. Et sur leur photo, ils ont marqué « Belle manière de célébrer nos 1 an ». Mais il avait 17 ans.
0: Ah, ouais.
1: Fait que là, ça a comme mis la puce à l'oreille à des gens. Ça a fait beaucoup peur à des équipes de la NBA, cette histoire-là. Puis surtout que à cause de ça, Filipowski a rompu tous les liens avec sa famille. Sa fiancée, il a demandé.
0: Okay.
1: Il a dit, ils veulent nous séparer et tout. Et lui, il a écrit un email à sa famille pour dire que, hey, c'est pas que je vous aime pas, mais on se verra plus. Il coupe les ponts. Il l'a annoncé par courriel à sa famille.
0: C'est pas que je vous aime pas, mais on, ben, oui, un petit peu.
1: Mais
0: alors, qu'est-ce qui est arrivé?
1: En ce moment, il joue dans la ligue. Je pense qu'il est encore avec, mais l'histoire est toujours de plus en plus bizarre avec ça. Puis elle, dans le fond, elle a vu un jeune joueur qui pouvait aller dans la NBA. Puis elle a dit, je m'assurais de marier un joueur de la NBA.
0: Ils sont encore ensemble?
1: Je pense que oui. Okay. De ce que j'avais vu, ils sont encore ensemble.
0: Bon.
1: Ça a marché, c'est une histoire d'amour, mais c'est juste... Ça a commencé un peu dans le spécial.
0: Dans le spécial. Le cœur a ses raisons.
1: Le cœur a ses raisons. Et je vais terminer avec une petite citation aujourd'hui, fidèle à mes habitudes. Une citation de Doug Collins, un ancien coach de la NBA, justement, qui a déjà dit « Chaque fois que Détroit fait plus que 100 points et qu'il garde l'autre équipe en bas de 100 points, il gagne presque à chaque fois.
0: » Presque.
1: Presque. Je serais curieux de voir les autres games.
0: Presque, c'est presque. C'est ça que ça veut dire.
1: Ben merci, Richard, d'avoir joué encore au quiz. Tu te donnes corps et âme à chaque fois. Merci beaucoup. Sport. 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Après Matthew Bergeron, c'est au tour de Bijan Robinson de s'entendre avec les Falcons d'Atlanta. Le demi-offensif a signé une prolongation de contrat de 3 ans d'une valeur annuelle de 25 millions de dollars, ce qui fait de lui le porteur de ballon le mieux payé de la NFL. Zay Flowers a signé une prolongation de contrat de 4 ans d'une valeur annuelle de 35 millions de dollars avec les Ravens de Baltimore. Le receveur sort d'une excellente saison en 2025, au cours de laquelle il a franchi le cap des 1200 verges. Le joueur de ligne offensive Darnold Wright a signé une prolongation de contrat avec les Bears de Chicago. Son nouveau contrat est d'une durée de 4 ans pour 29 millions de dollars par saison. Et finalement, Denis Shapovalov a abandonné à l'Omnium Bank National. Au troisième set de son match de premier tour, le Canadien a dû se retirer en raison d'une blessure face à l'Américain Zachary Zvezda.
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0: Un invité très spécial cet après-midi dans notre bloc de hockey. Ben, vous le connaissez certainement parce que pendant des années, il a été l'entraîneur des gardiens de but ici à Montréal dans les très très bonnes années de Patrick Roy. Par la suite, ben, il s'est promené un petit peu et depuis maintenant 7 ans, il est consultant dans le département des gardiens de but avec les Panthers de la Floride et il se nomme François Allaire. Salut François!
18: Salut, ça va bien?
0: Ben oui, ça va bien, toi?
18: Très bien.
0: Oui, je mentionnais donc tu vas amorcer ta 7e année du côté des Panthers dans le département des gardiens. Roberto Luongo, évidemment, qui est en charge du département. Comment on aborde ça, François Allaire, cette saison-là du côté des Panthers? Parce que, évidemment, il y a un gros nom qui est parti, Sergei Bobrovsky, qui s'en va du côté de Toronto. Il y a de la nouveauté qui s'amène en Markstrom. Comment on envisage la saison là, du côté des Panthers devant le filet?
18: Ah ben écoute, c'est, on a deux nouveaux gardiens de but, Schmid puis Backstrom. Fait que je pense que c'est un renouveau un petit peu. Je veux dire, l'équipe en tant que telle, elle va être renforcée presque à tous les niveaux. On n'a pas de gars blessés normalement. L'an passé, on a commencé la saison avec un paquet de gars qui traînaient des blessures de l'année précédente. Puis ça n'a pas été un succès de ce niveau-là. Il y a plusieurs gars qui ont tombé au combat. Et ça a donné la saison qu'on a eue l'an passé. Par contre, cette année, on sentait qu'il fallait faire des changements au niveau des départements des gardiens de but. Bob Orsi, c'est sûr que ça a été une grosse partie du dossier. Mais ses demandes salariales puis la durée de temps qu'il voulait comme à un gars de 38 ans, je pense que pour nous autres, c'était pas envisageable. Donc, on a décidé de changer un petit peu le plan là, puis changer le personnel. On va voir ce que ça va donner, mais moi, ce que j'ai confiance, c'est que au niveau des trios d'attaque, on va être très solide à chaque position. Puis au niveau des défenseurs, il n'y a pas de défenseurs de blessés. On commence avec 6 défenseurs qui vont être en pleine santé. Donc, je pense que tout ça mis ensemble, ça devrait aider les gardiens de but à au moins commencer dans un environnement qui est positif.
0: Parce que l'an passé, tu l'as mentionné, François, ça a été une saison difficile en Floride pour les Panthers. J'ai eu plusieurs blessés. Donc, ce que je comprends là, en t'écoutant parler un petit peu avec la réponse que tu viens de nous offrir, c'est que du côté de la direction, du côté de l'équipe, on s'attend à de bien meilleurs résultats là, pour la saison prochaine?
18: Oui, ça c'est sûr. Là, tu sais, je veux dire, nous autres, après avoir 3 finales consécutives, c'est sûr que c'est vraiment un tournant qu'il y a eu l'an passé en ne faisant pas les playoffs. Après avoir été en 3 fois consécutives, donc 2 victoires au niveau de la Coupe Stanley, c'est sûr que c'est un tournant incroyable. Mais je veux dire, on était l'équipe la plus pénalisée au niveau des blessures. Pas seulement des petites blessures, mais des grosses blessures, des blessures qui étaient longues, puis pas des petits joueurs, des gros joueurs. Donc, à ce moment-là, c'était sûr que c'était pas facile parce que l'Est, on sait que l'Est, tout ce qui est du côté Est, c'est pas facile. Il y a des bonnes équipes partout. Tout le monde progresse, tu sais, Ottawa a progressé, Montréal a progressé. Donc, il faut tenir le tempo dans cette division-là, puis c'est pas facile.
0: Et François, je voulais parler de peut-être d'une nouvelle réalité. Parce que là, tu as parlé de, évidemment de Markstrom qui arrive pour les maintenant dans le filet des Panthers. Depuis déjà quelques années, c'est arrivé qu'on a vu des équipes qui ont gagné la Coupe Stanley avec des gardiens qui, ben, c'est peut-être pas des gardiens de premier plan, je le dis en tout respect, là, mais tu sais, les gars comme les Murray, les Aiden Hill, la Caroline qui vient juste de remporter la Coupe Stanley avec un gardien de but qui a pas été repêché. Il y a été un temps, là, François Allaire, où on voyait là, les Patrick Roy, puis les Martin Brodeur, puis les Ed Belfort, puis les Dominique Hachek. C'était eux là qui menaient des équipes au sommet. Et maintenant, on dirait que c'est peut-être plus ce type de gardien-là. Maintenant, si on a un gardien qui est adéquat, puis on a une très bonne équipe en avant, on a l'impression que ça peut faire l'affaire. Est-ce que la position est en train de changer, François?
18: Je pense pas, mais je pense que qu'est-ce qui se passe, c'est que le niveau des gardiens de but augmente. Je veux dire, même tu regardes un gars comme Bossy qui a gagné, nous l'an passé, il nous appartenait, il était notre troisième gardien de but, il a été pris sur les waivers, puis il est devenu numéro un pendant une série à cause des blessures. Mais déjà là, c'était un gars de ligne américaine qui avait jamais joué dans la Ligue nationale. Tu vois le niveau là qui s'est rendu, c'est que des gars, ils sont tellement prêts, ils sont tellement bons, ils ont juste besoin d'un petit, une petite opportunité pour se révéler. Puis, je veux dire, les niveaux, là, tu regardes même les gardiens de but qui sont numéro 2, numéro 3, c'est des bons gardiens de but. Là. Il y a pas l'écart entre le numéro 1 et le numéro 2 serait petit. Alors qu'avant, en tout cas, moi, je me rappelle, dans les années 80, tu avais des super gardiens de but, puis après ça, tu avais vraiment une coche en tour pour les deuxièmes gardiens de but. Tu pouvais tous les échanger, puis ça revenait au même. Alors que là, il y a beaucoup d'équipes, c'est des A1, B1. Tu sais, je veux dire, c'est des gars qui sont presque identiques, mais il y en a un qui a un meilleur contrat, donc il joue un petit peu plus, il a plus d'expérience. L'entraîneur, il fait plus confiance, mais le deuxième, c'est pas un méchant gardien de but non plus. Puis je veux dire, qu'est-ce qu'on voit, là, c'est que le pool de gardiens de but s'agrandit d'année en année. Tu vois, cette année, à la draft, là, il y a 11 pays différents qui ont été repêchés pour les gardiens de but. Donc ça, c'est du jamais vu. Avant, on repêchait dans des bassins canadiens et américains, c'était tout. Et là, il y a 11 pays différents qui ont eu quelqu'un qui a été repêché au niveau des gardiens de but. Donc t'as des gardiens de but, des Kazakhstans, des Finlandais, des Suédois, des Slovaques, des Bélorusses, des Danois. Là, t'as toutes sortes de gardiens de but qui arrivent, mais c'est des bons gardiens de but. Mais ils n'ont peut-être pas le prestige des gars que tu parlais, des vétérans que ça fait 10-15 ans qu'ils sont dans la ligue, mais c'est des bons gardiens de but.
0: Et est-ce que ce sont peut-être aussi des techniques d'entraînement que tout le monde a assimilé, François? Peut-être qu'il y a été un temps où, je sais pas, moi, Patrick Roy avait des secrets, puis Martin Brodeur avait des secrets, mais maintenant, les techniques d'entraînement sont partout dans le monde, et peut-être que maintenant, est-ce que c'est un peu ça? Peut-être que le fait que les gardiens ont accès aux mêmes techniques un petit peu?
18: Ben écoute, moi, je peux te dire qu'aujourd'hui, si je veux regarder n'importe quel gardien dans le monde, junior en montant, je suis à un clic sur mon computer.
0: Ouais.
18: C'est que avant ça n'existait pas. Et dès qu'il y a quelque chose qui sort quelque part, je peux dire que immédiatement, à l'intérieur de la même saison, tout le monde regarde, tout le monde s'ajuste, tout le monde si c'est valable, tout le monde en prend connaissance, tout le monde l'utilise. Alors qu'avant, moi je me rappelle quand on a commencé à faire des choses avec Patrick, on pouvait rester 3-4 ans à faire quelque chose sans que personne s'en aperçoive. Alors que là, je veux dire, c'est instantané. Donc ça, c'est sûr que l'Internet, l'avenir de l'Internet a vraiment changé la vitesse d'apprentissage. Un petit gars de 15 ans peut aller regarder n'importe quel gardien, alors que les Européens n'avaient pas accès aux matchs de la Ligue nationale. Mais là, tout le monde a accès à tous les matchs, que ce soit en Europe, en Russie. Moi, je peux voir n'importe quel gardien de but en 10 secondes, je suis là, puis je le vois, là, puis je vois le match, puis je le regarde faire. Donc, c'est sûr que si quelqu'un a du succès, tout le monde va être porté à le regarder, tout le monde va copier, tout le monde va faire. Puis ça, maintenant, il y a des entraîneurs qui font ça. Tu sais, moi, j'étais un des seuls entraîneurs de gardien de but. Mais dans ce temps-là, on n'avait pas la technologie pour regarder tout autour. Il fallait Fait qu'il y allait avec notre imagination pour essayer de développer des nouveaux concepts. Alors qu'aujourd'hui, tout le monde peut avoir accès à plein d'informations en peu de temps. Donc, c'est sûr que les gardiens de but puis les entraîneurs de gardiens de but ont beaucoup plus de connaissances maintenant. Ils ont beaucoup plus de matériel à travailler avec que nous autres on avait. Nous autres, on essayait d'inventer des choses. On essayait de mettre des protecteurs où ce qu'il n'y en avait pas. On essayait de dire, bon, ben, faut relâcher les jambières sont trop serrées, faut les relâcher pour que quand tu tombes à terre, ça tourne pour que la jambière soit face au lancer. C'était des choses basiques, mais dans ce temps-là, fallait les inventer, tu sais, fallait trouver des solutions. Alors qu'aujourd'hui, à un clic, tu peux voir plein de choses.
0: Quel a été François, peut-être, parce que c'est évidemment, on t'a bien connu avec Patrick Roy, c'est vraiment là que t'as fait ta renommée ici à Montréal avec le Canadien. Ça a été quoi la chose avec Patrick que vous avez inventé puis qui a peut-être un petit peu changé la façon de garder les buts dans la Ligue nationale?
18: Il y a plusieurs personnes qui parlent du mouvement papillon qu'on utilisait beaucoup, mais moi je pense que une des choses, la première chose, c'est on a développé du patinage pour gardien de but. Donc on a commencé à faire des exercices de patinage à l'intérieur de la cage où là nos gardiens de but étaient en mouvement, ils pouvaient battre des passes. Alors, au lieu d'être en retard sur les jeux, on était en avant du jeu. Et on a développé aussi l'aspect de dire on va aiguiser les patins de gardien de but. Alors qu'avant, tout le monde disait non, les gardiens de but, ils n'aiguisent pas leurs patins, il faut que ça soit un peu relâché au niveau de la lame. On peut pas, faut que ça glisse. Alors que Patrick, quand on a commencé à travailler au niveau des déplacements, il a même été jusqu'à dire bon ben moi je veux une courbe, un affûtage concave comme un patineur de fantasy. Et là ça m'a dit une chose, là, il y avait des déplacements, des freinages qui étaient incroyables, supérieurs à tout le monde dans la Ligue nationale. Et à ce moment-là, il pouvait être devant la rondelle le prochain jeu, parce que là, il y avait des passes qui se faisaient à droite, à gauche aussi. Il y avait des passes qui se faisaient d'un défenseur à l'autre, des passes qui se faisaient du coin à l'enclave. Patrick était tout le temps en avant du jeu. Pourquoi? Parce que son premièrement, sa technique de patinage puis son affûtage lui permettait d'être là. Et une fois que tu es arrêté face au lancer, c'est bien beaucoup plus facile de faire des arrêts. C'est pour ça qu'il pouvait utiliser le mouvement papillon beaucoup plus que beaucoup de gardiens de but, qui, eux, étaient obligés d'utiliser des glissades, des grands écarts, toutes sortes de mouvements parce qu'ils étaient en retard sur le jeu.
0: Mm-hmm.
18: Donc, pour moi, personnellement, je pense que ça a été comme l'ancrage, le mouvement, ou en tout cas, le genre d'exercice qu'on a fait pour se développer le patinage, qui a fait en sorte que après ça a commencé à débouler, puis là, on a commencé vraiment à trouver comment arrêter les rondelles de manière fonctionnelle et non pas à l'instinct.
0: Parce que aussi, ça, c'est quelque chose qui, ce que tu mentionnes, François, c'est vraiment une petite révolution qui est arrivée, parce qu'il y a été un temps où dans les rangs mineurs, le gardien de but, c'était le gars qui savait pas patiner. Puis,
18: exactement.
0: Ouais. Et là, maintenant, ben, on regarde les gardiens dans la Ligue nationale de hockey qui sont d'aussi bons patineurs que les joueurs de centre, là.
18: Tu sais, moi, quand j'ai commencé, le passage gardien de but, ça se résumait, tu faisais des bandes à bandes avec les joueurs d'avant. Puis là, un moment donné, j'ai été voir l'entraîneur, j'ai dit, hey, on peut-tu prendre les gardiens de but pour faire du patinage de gardien de but, non pas du patinage de joueurs d'avant ou de défenseurs, tu sais. Et ça, c'était pas beaucoup. Mais il lui donnait la permission de faire ça. Puis là, à ce moment-là, tu dis, bon, ben là, qu'est-ce qu'on va faire? On va essayer de développer des exercices qui arrivent dans les matchs pour les gardiens de but. Mais ça a fait boule de neige. J'ai emmené nos gardiens de but, en tout cas à Montréal, devenir de meilleur en meilleur au niveau des déplacements. Et c'est sûr qu'après ça, c'était la pierre d'assise du système. C'était le patinage, c'était le freinage, c'était être en équilibre, être stable, être avant de lancer. Donc tout ça, ça a fait que bon, on a pu développer autour de cette chose-là.
0: Alors François, on parle de Patrick Roy, puis évidemment, ça m'amène à ma prochaine question. On va aller à la pause, mais au retour, François Allaire, je veux t'entendre absolument sur les gardiens québécois. Il y a été un temps où c'était une force, où il y avait là énormément de gardiens québécois dans la Ligue nationale de hockey. Malheureusement, aujourd'hui, c'est un monde bien différent, puis il y en a de moins en moins. On va prendre une petite pause et on va te poser la question au retour pour voir ce que t'en penses, François, si ça te va bien.
18: Ouais.
0: OK, parfait. Alors, on fait la pause et au retour, on poursuit cette fascinante discussion avec François Allaire.
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3: On est de retour avec François Allaire, longtemps entraîneur des gardiens, évidemment, entre autres ici avec Patrick Roy, chez le Canadien, maintenant consultant dans le département des gardiens du côté des Panthers de la Floride. François, avant la pause, tu nous parlais du dernier repêchage où il y a eu, là, si j'ai bien compris, 11 pays différents qui ont été représentés dans les différentes sélections des gardiens de but. Et puis là, ben pendant que tu me dis ça, je regardais un petit peu les statistiques l'an passé. C'est un seul gardien québécois qui a joué un match dans la Ligue nationale de hockey. C'est Samuel Montembeau qui a même terminé troisième gardien ici avec le Canadien de Montréal. Alors qu'il y a un temps où il y avait à peu près 25% de gardiens québécois qui étaient dans la Ligue nationale de hockey au début des années 2000. Comment on explique ça, François, que les gardiens québécois sont peut-être une espèce en voie de disparition?
4: Ben, écoute, l'année que tu parles, les années 90, qui était l'âge d'or, on peut dire, des gardiens de but québécois, on repêchait dans deux bassins de joueurs, c'est-à-dire les Canadiens et les Américains. Donc ça, c'était avec cette population-là qu'on bâtissait les gardiens de but. Les Américains avaient presque pas de succès au niveau des gardiens de but. Il y avait presque personne qui se rendait dans la Ligue nationale ou presque. Quelques Canadiens anglais et la majorité c'était des Québécois. Je pense qu'on était un petit peu en avance au niveau technique. Il y avait beaucoup de gens, de jeunes gardiens qui voyaient Patrick avoir du succès, donc qui voulaient prendre la même position que lui. Donc ça allait créer comme un mouvement où que beaucoup de jeunes voulaient devenir gardien de but. Puis il y avait des gens qui s'en occupaient ici au Québec. Bon, ça étant dit. Ça a été ces années-là où il y avait beaucoup d'émulation. Et là, on est rendu où il y a un bassin de gardiens de but qui est vraiment... ça n'a pas doublé, ça a quadruplé, quintuplé. Là, on a les Russes qui sont là. Donc ça, c'est 200 millions de personnes. Tu as les Tchèques. Cette année, les gardiens de but tchèques, il y en a eu 6 qui ont été repêchés. Alors qu'il y a eu 2 Québécois, mais il y a eu 6 Tchèques. Là, les Américains... deviennent meilleurs en meilleurs au niveau de leur programme. On le voit au niveau international, dans le junior et dans le senior. Les Américains, maintenant, sont un des meilleurs pays au monde. Donc, ils développent des gardiens de but. Après ça, tu as des Belarus, tu as des Slovaques. Puis aussi, tu sais, il faut regarder un petit peu... c'est un effet de balancier. Tu sais, il y a eu beaucoup de gardiens de but québécois, là, il y en a moins. Mais regarde la Suède, qui a toujours été un gros producteur de gardiens de but. Il y a seulement un gardien de but qui a été repêché cette année. Puis la Finlande, la même chose, un gardien de but de repêché. Donc, eux aussi, ils sont comme dans un genre de balancier où il y a moins de personnes qui sont repêchées pour une raison ou pour une autre. Pourtant, ils ont des entraîneurs, ils ont des programmes, ils ont des athlètes, ils ont des lignes professionnelles, ils ont tout, mais pour une raison ou pour une autre, les gardiens de but suédois et finlandais sont moins en demande présentement. Puis là, il y a des pays comme les Tchèques qui ont vraiment fait une percée cette année. Donc, le bassin de gardiens de but, le bassin d'athlètes est tellement meilleur, tellement plus gros, tellement plus grand que c'est sûr que pour un Québécois, qu'on est 9 millions de personnes ici au Québec, c'est plus dur de percer présentement parce que là, c'est pas juste le Canada et les États-Unis. Là, t'es en concurrence contre plein de pays.
3: Est-ce que ça va prendre peut-être aussi, François, un effet d'entraînement? Évidemment, on parlait de Patrick Roy qui a été une figure d'influence. Est-ce que les jeunes athlètes là, à 5, 6, 7 ans, quand ils choisissent de jouer au hockey puis qu'ils choisissent un petit peu la position, est-ce qu'ils ont besoin de voir quelqu'un comme peut-être Patrick Roy, justement, pour peut-être influencer leur choix?
4: Ben ça l'aide, tu sais. Je veux dire, t'as un champion qui arrive dans n'importe quel sport au Québec, il y a des jeunes qui vont être attirés soit par le soccer, soit par le basketball, soit par le football, soit par le hockey. Ça, c'est normal, ça fait partie de la beauté du sport, on peut dire. C'est sûr que le Canadien n'a pas eu de gardien de but francophone depuis un bout de temps. Il y avait Montembeau, pour une raison ou pour une autre, cette année, ça n'a pas été sa meilleure année. Dommage pour lui, parce qu'il avait une chance, avec une meilleure équipe, il avait une chance de faire mettre son nom en évidence, puis probablement gagner un poste, on peut dire un certain statut dans la Ligue. C'est pas ça qui est arrivé, malheureusement pour lui. Je suis déçu un peu de ça, mais qu'est-ce que tu veux qu'on fasse? C'est comme ça. Donc, le bassin de gardien de but est tellement plus gros, tellement plus grand, tellement plus fort que c'est plus dur pour une petite nation comme nous d'avoir des gens qui vont percer, qui font, parce qu'il n'y a pas beaucoup plus de job, on peut dire, au niveau des gardiens de but de la Ligue nationale. Il y a tout le temps 64 postes. Puis ça monte quand il y a une expansion, c'est 2 postes de plus. 2 expansions, c'est 4 postes de plus. Ça monte pas beaucoup. Donc, tu as toujours le même nombre de gardiens de but, mais tu as 5 fois plus de candidats qui sont là pour prendre ces postes-là. Donc, c'est certain que la concurrence est beaucoup plus dure. L'entonnoir est plus petit. C'est plus dur de passer à travers tous les filets pour se dire, se rendre dans la Ligue nationale, puis être en numéro 1 ou même en numéro 2, c'est très... très méritoire d'être numéro 2 maintenant dans la Ligue nationale.
5: Ça avait beaucoup de sens aussi, puis le développement des gardiens est rendu mondial aussi, comme tu mentionnes. Fait que c'est sûr, j'aimerais ça revenir un peu au présent, comme en parlant d'entrée de jeu. C'est-à-dire, Richard mentionnait les Panthers qui ont changé les 2 gardiens de but cette année. Moi, je me demandais, quand une équipe fait ça, est-ce qu'ils consultent le personnel d'entraîneur avant de changer les gardiens, mais aussi avant de choisir les nouveaux? Est-ce que vous êtes consulté dans ce processus-là?
4: Ben, tout le monde se parle, tu sais, je veux dire, c'est sûr que tout le monde se parle. Puis après ça, Roberto fait ses recommandations. Puis après ça, il faut voir s'il y a des disponibilités. Là, c'est sûr que si on a visé 3-4 gars dans la ligue, mais ça veut pas dire qu'ils sont disponibles. Donc, je veux dire, il faut que tu ailles plusieurs scénarios. Il faut que tu ailles plusieurs scénarios, puis tout à coup, il y en a un qui va fonctionner. Puis là, bon, c'est Max Tom qui était disponible. Pour un prix qui était abordable pour nous, puis qui avait de l'expérience, puis c'est un gars qu'on connaissait parce qu'on y a des revenus dans l'organisation, c'est un de nos anciens premiers choix pêcheurs. Donc, en fin de compte, tout ça faisait que ça avait du bon sens de faire ça.
5: Puis quand on voit des dépisteurs, disons, quand le repêchage arrive, c'est un peu leur Noël dans l'année, quand une équipe d'entraîneurs de gardiens de but a 2 nouveaux gardiens, est-ce que c'est une fébrilité qui s'installe? Est-ce que c'est le fun comme sentiment?
4: Oui, c'est sûr que il va y avoir de la curiosité là-dessus. Je veux dire, on a eu le même numéro 1 pendant 7 ans, donc c'est un changement radical. On est au courant de ça. Il va falloir que on espère que Max Tom a un bon début de saison pour mettre tout le monde confortable avec lui. Parce que tout le monde était confortable avec Bobojski. Donc lui, il va falloir qu'il trouve le moyen de faire en sorte que l'équipe croit en lui. Mais c'est pas un jeune gardien de but. Là. Il a 36 ans, donc il a de l'expérience. Il a une quinzaine d'années dans le pro. Donc, on s'attend à ce que il puisse être à la hauteur en débutant. Tandis que le numéro 2, qui est Schmid, Aaron Schmid, qui est un Suisse, c'est plus un gars qui a moins d'expérience dans la ligue. Mais on a toujours aimé la manière qu'il jouait. Quand il était à New Jersey, puis de la manière qu'il a joué à Vegas. Donc, on avait déjà eu des lectures sur lui, et ça s'est donné qu'il était disponible. Donc, on a pris la décision de l'emmener avec nous.
3: Et François Allaire, en terminant, ben, on l'a mentionné, ce sera ta 7e année dans le département des gardiens du côté des Panthers de la Floride. On fait ça pendant combien d'années encore?
4: J'y vais avec les contrats qu'ils me donnent.
3: Oui. Mais la passion est encore là, c'est ce que je demande, là.
4: Oui, oui, parce que c'est intéressant. Pour moi, c'est intéressant parce que je peux travailler avec Roberto Luongo, qui était un gars avec qui j'ai travaillé quand il était athlète, quand il était jeune. Donc, je suis avec quelqu'un avec qui je m'entends bien, puis... je veux dire, les Panthers, c'est une organisation qui est vraiment, comparativement à ce que le monde se rappelle des Panthers, puisque tout le monde arrivait puis achetait des billets à dernière seconde, je peux dire que c'est plus comme ça. C'est une organisation qui est structurée, qui a beaucoup, beaucoup de personnel, qui a un budget, puis qui traite son monde vraiment de la bonne façon. Donc, tout ça fait en sorte que aussi, c'est plus plaisant de travailler pour une organisation qui gagne pour une organisation qui perd. Et l'affaire avec le niveau du département des gardiens de but, c'est que moi, j'ai essayé de partir des départements de gardiens de but quand j'ai quitté les Ducks, puis quand j'ai quitté Toronto, puis quand j'ai quitté Colorado, puis c'était trop en avance. Tout le monde ne voyait pas l'importance d'avoir un département de gardiens de but. L'important au niveau des départements de gardiens de but, c'est d'essayer de trouver des perles rares, parce que le taux d'échec au niveau du repêchage est astronomique au niveau des gardiens de but. Un taux d'échec à près de 75%. Donc, sur 100 gardiens qui ont repêché dans les cinq dernières années, il y en a seulement 25 qui vont réussir à jouer quelques matchs seulement dans l'année nationale. Donc, il y a un taux qui est incroyable d'échec. Donc, ça veut dire que l'évaluation n'est pas là. Il y a moyen d'améliorer ça. Pour moi, c'est un peu comme essayer de faire ce que j'ai fait en tant qu'entraîneur, c'est de trouver des nouveaux moyens d'entraîner les gardiens de but, d'arrêter la rondelle. Là, c'est des nouveaux moyens. Comment on fait pour évaluer les gardiens de but, pour essayer de trouver des gars que les autres équipes ne voient pas, qui vont peut-être performer puis atteindre la Ligue nationale. Donc, c'est un autre thinking, c'est un autre challenge, c'est une autre façon de voir les choses. Puis moi, je voulais faire ça à différentes équipes, mais dans ce temps-là, c'était pas quelque chose qui était intéressant pour eux. Mais là, on s'aperçoit que toutes les équipes, en tout cas, nous, on a parti du département de gardien de but, à peu près toutes les équipes commencent à faire des départements de gardien de but. Cette année, on a perdu deux de nos employés. Sylvain Rodrigue est parti au Minnesota pour le département de gardien de but là-bas, puis Léo Luongo est parti à New Jersey pour faire le département de gardien de but là-bas. Donc là, tu vois là, que tout à coup, toutes les équipes se réveillent, toutes les équipes disent « Ah ben là, c'est important parce que notre taux de rendement dans les 10 dernières années, on a peut-être repêché 20 gardiens de but, puis il n'y en a pas un qui a fait la ligne nationale. » Fait que là, tout à coup, les gens s'aperçoivent qu'il y a peut-être des carences, qu'il y a peut-être moyen d'améliorer ça. Donc, ce côté-là m'intéresse. Ce côté-là m'intéresse encore. Essayer de trouver des nouveaux moyens de dépister puis de développer des gardiens de but. Faire en sorte que notre organisation manque jamais de gardiens de but. Il y a toujours des gars qui sont dans le système, qui vont pouvoir prendre les places. Puis je pense que ça s'en vient de petit à petit. On commence à voir des gars qui, dans notre système, en tout cas, qui, à l'intérieur de la ligne américaine, à East Coast, les gars qu'on a en Europe, je pense que là, on commence à avoir du potentiel dans le pipeline.
3: Bon, ben alors, François Allaire, on va te souhaiter une excellente septième saison du côté du département des gardiens des Panthers de la Floride. Et bien sûr, on te remercie pour ton temps cet après-midi.
4: Ça m'a fait plaisir.
3: Merci François, bye bye.
4: Bye.
3: François Allaire, longtemps évidemment entraîneur des gardiens chez le Canadien dans le temps de Patrick Roy et consultant maintenant, comme on vient de le mentionner, au département des gardiens des Panthers de la Floride.
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3: On est de retour au tailgate. Richard Labbé, Frank Grenier avec vous. Pour encore tout l'été, on va le dire ça de même, là. C'est moins compliqué de le dire comme ça. Et Frank, maintenant, on a une petite surprise. Ooh. Avec nous. Tu te souviens certainement de notre animateur du matin ici pendant de nombreuses années. Il était avec Enrico Ciccone. Moi, je m'en souviens très bien, en tout cas, parce que je venais à l'émission ici, je participais, puis on avait beaucoup de plaisir. Il s'appelle Michel Langevin. Et là, il a choisi de se lancer en politique, puis on a regardé ça, on s'est dit quoi? Pourquoi? Alors, on va aller voir pourquoi. Michel Langevin, salut!
19: Salut les gars, comment ça va?
3: Ça va bien, toi?
19: Ben, ça va très bien, fait beau, bel été, j'ai un été genre congé, pas trop de médias, pas trop d'engagement, fait qu'on était préparé, comme tu le mentionnais, Richard, la campagne électorale, c'est ça qui est mon prochain projet au cours de l'automne.
3: Bon, et là, la seule question, Michel, vraiment, qu'on a ici pour toi, c'est pourquoi?
19: Ben, écoute, moi, Richard, à la base, là, j'ai fait beaucoup de sport dans ma vie, comme journaliste, comme animateur, comme chroniqueur. Puis, Dieu merci, ça a été bien le fun, ça a été payant, ça a été pour moi les médias depuis l'âge de 19 ans, tout ce que j'ai fait dans la vie. Puis j'ai été morning man pendant 21 ans à travers tout ça. Pour les gens qui peuvent s'imaginer c'est quoi être un animateur du matin, c'est préparer tous les jours la veille à l'heure du souper, appeler les gens, préparer les entrevues, booker des entrevues, lire énormément, regarder des joutes de sport pendant plusieurs années. Puis après ça, quand je suis revenu dans l'Outaouais, on m'a demandé de revenir à mes origines parce que moi, quand j'ai commencé dans le métier, j'étais pas un journaliste sportif. J'étais un journaliste attitré à l'activité, à l'actualité, je te dirais de tous les jours. J'ai même été à ce moment-là un remplaçant d'un correspondant parlementaire à Ottawa qui avait été en prêt à de la maladie pendant une couple de mois. Tout ça pour te dire que, tu sais, j'ai roulé ma bosse dans les médias beaucoup, j'ai touché à tout, à l'actualité, beaucoup à la région de l'Outaouais, puis dans les 8 dernières années, j'ai été animateur du matin au 104.7 dans la région de l'Outaouais, où j'ai le bonheur de dire qu'on avait la meilleure émission du matin, en tout cas au niveau des codes d'écoute, puis on brassait beaucoup de choses au niveau de l'actualité. Puis à un moment donné, je vous dis ça, puis je vous partage une tranche de vie personnelle. Mes parents, moi, ils sont morts, les deux, en l'espace de 2 ans. C'est assez récent. Mon père avait 74 ans. Ma mère, il est mort au mois d'août l'année passée. Ma mère est décédée au mois de décembre de l'année d'avant, à l'âge de 71 ans. Puis quand ça arrive, puis t'as 55 ans, tu t'assois avec ta femme, avec tes enfants, ben avec ma fille, puis les petits-enfants, parce que je suis grand-papa maintenant. Puis tu remets tout ça en perspective. Puis je me suis dit, il est peut-être temps que je me trouve autre chose. Je veux pas être juste un animateur de radio qui se lève à 3h30 du matin, qui est toujours avec son cellulaire, qui est pas capable de prendre un souper normal avec tout le monde, qui est toujours dérangé. Je me suis dit, je veux relever un dernier grand défi. Je pense que je suis dans mes meilleures années de ma vie actuellement. Je suis en santé, je suis de bonne humeur, je suis plus informé que jamais. Fait que le défi politique m'a été présenté, j'ai hésité un peu, puis finalement, à force de critiquer les acteurs de la région, les dossiers régionaux, je me suis dit, qu'est-ce que mon beau Mike, à la place d'écœurer tout le monde puis de dire à tout le monde comment faire sa job, tu vas essayer d'aller le faire ce rôle-là. Fait que j'ai décidé de me lancer en politique, puis je me présente aux élections dans Gatineau, ben dans le comté de Chapleau, centre-ville du vieux Gatineau, aux élections du 5 octobre prochain, les élections provinciales, sous la bannière du Parti libéral du Québec.
3: Est-ce que tu vas t'arranger pour que les sénateurs deviennent meilleurs ou t'auras pas de pouvoir avec ça? Là?
19: Écoute, je vais te dire ça de même. Ils sont déjà très bons, les sénateurs. Tu sais, je sais que les séries l'année passée en 4 matchs, ça a donné un coup amer, mais moi j'aime ça analyser un petit peu les choses. Là, puis je veux rien enlever aux partisans du Canadien. Vraiment pas. Le Canadien a connu des séries extraordinaires, mais l'équipe qui a donné le plus de fil à retordre, je pense, dans les matchs aux champions de la Coupe, pas aux Hurricanes de la Caroline, c'est Ottawa, à mon avis. Même s'ils ont perdu en 4, là. Fait que je pense que l'année passée, ils étaient pas mauvais. Ils étaient peut-être pas... ils ont peut-être eu des petites difficultés en fin de saison. Mais écoute, c'est une bonne rivalité. Puis pour être honnête avec toi, Richard, je pourrais pas t'analyser beaucoup les sénateurs puis les Canadiens parce que tu vas rester bien, bien surpris. J'ai vraiment arrêté de suivre le hockey là, de façon assidue. Je suis devenu un partisan. Je suis allé au Centre Bell l'année passée dans une loge voir le Canadien. J'ai été encore une fois émerveillé par les partisans plus que par l'équipe. J'ai été voir les sénateurs une dizaine de fois parce que j'ai des amis qui ont des billets puis j'ai réussi à me procurer des billets. Mais pour le reste, là, je suis pas un observateur ou journaliste averti concernant la direction que prend ces deux équipes-là.
3: Ben, c'est tout un contraste avec l'époque où je t'ai connu, évidemment, là, quand t'animais ici le matin, puis après ça, à 110, ou avant ça, plutôt à 110%, t'étais très impliqué dans la chose sportive. Est-ce que c'est une coupure que tu as décidé de faire par toi-même ou c'est juste l'intérêt qui était un petit peu moins là?
19: Carrément, parce que quand je suis revenu de Montréal, quand je suis revenu dans l'Outaouais, je savais que mon rôle allait changer. Puis on m'a même instruit, tu sais, Michel, faut pas que tu restes à l'antenne identifié comme un gars de sport. Faut maintenant que tu parles des dossiers municipaux, des priorités régionales, de la santé, de l'éducation. Faut que tu parles. Puis je me suis trempé là-dedans à 100%. Puis je vais t'admettre là qu'au niveau stimulant mentalement, ça a été parfait pour moi. Parce que, à un moment donné, d'analyser toujours juste le Canadien, le Canadien, le Canadien, le Canadien, c'est pas que j'aime pas la ville, c'est pas que j'aime pas les partisans, tu le sais très bien, tu me connais. Mais, moi, là, j'étais saturé de ça. Tu sais, 110%, l'antichambre, Dave Morissette en direct, CKC Sport le matin avec toute la gang, Pat Burns à l'époque, puis Gabriel Grégoire. Après ça, 91.9 Sport, le lancement de votre station de radio avec Chico, puis avec Jean-Charles, puis tout le monde. Honnêtement, tu sais, j'aime ça parler de hockey, mais pas tant. Puis là, ben, je suis content parce que ce que j'entends, c'est qu'on parle de d'autres sports, de d'autres avec d'autres athlètes. Puis le monde a changé un petit peu. Puis t'es un choyé de pouvoir en parler à la radio avec ton co-animateur. Mais beaucoup maintenant dans le hockey sont des anciens joueurs, des anciens entraîneurs. T'sais, on va chercher cette spécialité-là. Moi, la place qu'on m'avait faite à l'époque, c'était comme de commenter, d'analyser le hockey. Moi, je pense que j'étais un meilleur animateur qu'un analyste. Je pense que je voulais laisser l'analyse à ceux qui ont joué, à ceux qui ont dirigé ou à ceux qui suivent ça de façon plus assidue. Mais j'ai bien tiré mon épingle du jeu, mais ça m'a fait le plus grand bien de faire une coupure puis de verser dans d'autres choses. Puis c'est ça qui m'a amené aujourd'hui vers la politique. Je me présente aux prochaines élections.
5: Justement, Richard parlait du contraste avec cette ancienne ville-là, mettons, entre guillemets. Mais comment on vit ça aujourd'hui d'être, entre guillemets, encore juste un fan?
19: Ben, sais-tu quoi? C'est le fun parce que des fois, là, je remets des questions. Je remets en question certaines décisions. Tu sais, comme des fois, là, comme les sénateurs, il y a une couple d'années, quand il est arrivé M. Andlauer, ils n'ont pas choisi Patrick Roy. Fait que je me suis permis quand même d'appeler les sénateurs puis de leur demander une entrevue avec M. Andlauer. Puis vous l'avez sans doute entendu, la citation qui a fait le tour du Québec, quand j'ai dit, ben Patrick Roy, là, vous l'avez pas choisi comme entraîneur, pourtant c'est un bon coach. Puis la réponse de M. Andlauer a été, ah, c'est un tabarnak de bon coach.
3: Oui.
19: Fait que moi, j'ai, tu sais, je suis un fan, je suis encore intéressé par la chose. Je vais voir les Olympiques de Gatineau, là, notre équipe junior, régulièrement, puis j'ai suivi ça beaucoup également au cours des dernières années, surtout l'année qui ont été presque à la Coupe Memorial, battue par Québec en grande finale. Mais sais-tu, les gens pensent encore que je suis très impliqué, que je parle avec tout le monde. Il y a des gens qui m'appellent et qui me disent « Michel, peux-tu m'avoir un passe-droit avec les sénateurs? » Honnêtement, je connais plus un chat de l'organisation, à part le nouveau PR de l'équipe, Sylvain Saint-Laurent, qui est un journaliste avec qui j'ai travaillé.
3: Ben oui.
19: Mais pour le reste, là, je vous le dis, là, je suis vraiment un fan. Je regarde la télé, je chiale un peu, je trouve certains joueurs mauvais, comme dans le temps, mais j'ai pas la tribune pour le dire, fait que je me qualifie pas, mettons, comme quelqu'un qui pourrait se permettre de critiquer cette équipe-là.
5: Mais là, justement, là, avec ton chapeau de partisan, quand tes amis, mettons, ou tes connaissances parlent des sénateurs de Montréal, y a-tu le petit 110% qui refait surface d'un fois, qui a le goût de s'ostiner avec eux autres?
19: C'est sûr. Parce que le monde, ils pensent qu'ils connaissent tous le hockey.
3: Ben, nous monde, nous autres, en tout cas, on connaît ça pas mal. Là.
19: Ah non, vous autres, vous connaissez ça, les gars. Mais ce que je veux dire, c'est que, tu sais, quand le Canadien prend une décision, ou quand le coach prend une décision, ou quand un joueur va pas bien chez le Canadien, je vois ça passer sur le web. Là. Ah là, Saint-Louis, elle devrait congédier ça, puis un tel. Moi, je dis toujours au monde qui vient me dire, Michel, ça se peut pas. S'ils savent pas qu'est-ce qu'ils font au hockey, eux autres, ils connaissent pas ça. Moi, je dis toujours, d'après toi, là, mettons Pierre, il s'appelle Pierre, mettons. Toi, Pierre, là, penses-tu que tu connais plus le hockey que Martin Saint-Louis, qui a commencé à jouer, je sais pas moi, à 4 ans, qui a passé sa vie dans les arénas, qui a joué 19 ans dans la Ligue nationale, qui a gagné X millions, qui a marqué tant de buts, qui a fait... Penses-tu vraiment, toi, là, Pierre, là, qui a joué Pee-wee 2A à Gatineau,

0: Canadien de Montréal puis qui pense qu'il est capable de l'être. Puis il y en a, là, foncièrement, qui croient vraiment qu'il pourrait l'être. Mmh. Fait que c'est ça qui me dépasse aujourd'hui. Puis là, ben, avec tout ce qu'on voit dans le hockey mineur, tu sais, on voit des entraîneurs, des cliniques, des petits qui grandissent, puis tout ça. La perspective du hockey, c'est malade. C'est là que je m'en rends compte aujourd'hui quand on sort de ça. Puis tant mieux, c'est notre sport national, tant mieux si les Sénateurs vont en profiter, puis tant mieux si le Canadien en profite. C'est ça qui nourrit nos discussions. Puis c'est important d'avoir peut-être des fois, quand on regarde notre société autour de nous autres, des choses qui nous font penser à autre chose.
1: Mais là, Michel Langevin, tu parles d'Ottawa, puis tout ça, que tu dis, bon, peut-être que tu suis moins ça qu'avant, mais une chose qui nous intéresse certainement, parce que là, tu parlais de Michael Andlauer, le nouveau propriétaire des Sénateurs. On parlait d'un nouveau building de manière imminente. Là, moi, je vois pas à pelleter de terre. Là. Ça s'en vient-tu, ce building-là, Michel? Qu'est-ce qui
0: ben
1: se
0: oui,
1: passe, là?
0: Ben oui,
1: il est
0: ben
1: où?
0: Ben,
1: il...
0: ben oui.
1: OK, ça fait plusieurs oui, t'as de l'air sûr.
0: C'est sûr qu'ils vont le faire. Parce que, tu sais, Canada, qu'on le veuille ou non, l'édifice là-bas, il y a quand même un certain âge. Moi, j'aime beaucoup, en passant, le centre, c'est comment ils l'appellent aujourd'hui, Canadian Tire. J'aime beaucoup ça, le Palladium à l'époque. Là, bon, moi, j'aime ça aller là. Je trouve que c'est un bel amphithéâtre. Mais évidemment, quand tu regardes tout ce qui se construit à travers la Ligue, tu veux être compétitif.
1: Ouais.
0: L'ouest de la ville, c'était un bon pari pour le groupe qui a acheté Sénateurs. Il y avait tous les terrains là-bas. Ils ont bâti ça là. Puis à un moment donné, il y a eu une passation des pouvoirs. Les Sénateurs, n'oubliez pas qu'ils ont fait faillite pour venir à bout d'avoir un propriétaire comme M. Melnick qui a tout racheté pour une portion de l'argent dans une pièce pour venir à bout de bâtir un amphithéâtre, puis de maintenir un amphithéâtre, maintenir une équipe à Ottawa. Mais là, on est rendu ailleurs. Il faut, tu sais, les équipes, faut que tu sois au centre-ville, faut que tu sois là où il y a une agglomération de personnes. Puis là, ben là où on veut le mettre, aux Plaines-le-Breton, Ottawa, à mon avis, c'est parfait. Puis de Gatineau, du secteur Hall, tu vas pouvoir y aller à pied. Sinon, un jour, on aura des moyens de transport structurants dans l'Outaouais. Mais c'est parfait. Le walk-in va être meilleur. La base de billets de saison va être meilleure. Les gens de l'Outaouais vont s'identifier plus aux Sénateurs parce qu'ils n'auront pas 45-50 minutes de char à faire pour aller voir l'équipe. Fait que moi, je trouve que c'est juste du positif. Moi, je suis convaincu que ça va se faire.
1: Bon, parce que là, c'est ça, tu viens de dire que t'aimes ça aller à Canada. Michel, je t'annonce, t'es pas mal le seul, parce que dans les médias montréalais, il y a pas grand monde qui aime ça aller à Canada. On est pogné dans le trafic, l'ascenseur marche pas, le Wi-Fi...
0: Arrêtez de vous plaindre, la gang de Montréal, arrêtez de vous plaindre. Vous voulez aller vous acheter un Pokéball, vous attendez 25 minutes dans le trafic dans les rues de Montréal, mais ça serait grave d'attendre 45 minutes pour aller faire votre job au centre à Canada à partir du centre-ville. Richard, fais-moi pas broyer, là.
1: Ben,
0: come on.
1: J'espérais te faire broyer un peu, quand ouais, même, ça arrivera pas.
0: Mais c'est vrai que c'est loin, puis je comprends que on n'est pas, tu sais, c'est pas friendly user,
1: ouais.
0: Puis je pense qu'on l'a usé comme il faut, là, le Centre Canadian Tire. Il est temps qu'on passe à autre chose. Une couple d'années encore, peut-être 4, peut-être 5 ans, on verra bien. Mais moi, je suis convaincu que ça s'en vient.
1: Bon, ben, ce sera une bonne nouvelle parce que je pense que les partisans de la section Outaouais méritent bien un nouveau building, tu sais, qui est pas si vieux que ça, mais tu sais, qui a quand même un petit peu mal vieilli, celui-là. Alors, ça serait peut-être l'occasion d'avoir quelque chose de mieux. Puis peut-être, de notre vivant, on ne sait pas, une coupe Stanley.
0: Vois-tu, Richard, comment j'ai pas changé? Je suis encore en désaccord avec toi. Je trouve que le Centre Canadian Tire, à mon avis, t'es plus confortable qu'au Centre Bell.
1: Hein?
0: Je te dis pas que le spectacle est meilleur, je te dis pas que l'ambiance est meilleure. Moi, je te dis que quand je m'assois au Centre Corel, je suis mieux assis pour y avoir été souvent dans les deux. Pas toi, c'est la galerie de presse cachée en arrière des colonnes.
1: Ben non.
0: Je parle comme partisan. Très bien au Centre Canadian Tire. Centre Bell, je trouve que quand tout le monde sort par les quelques accès pour sortir, tu te piles ses pieds, tu te garoches partout. Je trouve qu'on dirait que ça respire mieux à Canada.
1: Ben, c'est ça, juste, tu vois. C'est juste parce qu'il y a moins de partisans à Ottawa, c'est juste ça. Là.
0: C'est un fait.
1: Le building est à moitié vide, donc c'est bien qu'il y a moins de monde. Voyons donc, Michel. C'est de la mathématique, là.
0: C'est sûr. Écoute, c'est certain, mais de toute façon, un jour, il va en avoir un plus moderne, puis tu me rappelleras, on va pouvoir comparer les deux.
1: Ah ben, ça va me faire un grand plaisir. Michel Langevin, merci beaucoup pour ton temps cet après-midi.
0: Hey, puis tu me permets-tu de dire à tous les gens de Chapleau qui sont à l'écoute, là, je sais que des fois...

0: vous êtes diffusé partout dans le monde entier, worldwide. Si vous voulez participer à ma campagne électorale, vous êtes bienvenu. Vous pouvez m'écrire en privé, ça va me faire plaisir.
1: Bon, mais Michel Langevin, je souhaite de te croiser dans le building flambant neuf des sénateurs d'Ottawa dans un avenir rapproché.
0: OK, les gars, merci beaucoup pour votre temps.
1: Salut Michel Langevin, bien sûr, ancien de BPM Sport ici et maintenant nouveau candidat en politique du côté...
2: Nouvelle vie.
1: Oui, nouvelle vie du côté de l'Outaouais.
2: Là, penses-tu, tu sais, nous, on anime ici, on va-tu être obligé d'aller en politique par après?
1: Ça arrive souvent, hein? Ouais. Enrico Ciccone, d'ailleurs.
2: On va-tu être obligé de faire ça, tu penses?
1: Qui était avec lui.
2: Ouais.
1: Ben oui. Qu'on aura l'émission sous peu.
2: Fait que la politique est contagieuse dans le studio ici, c'est ça.
1: C'est ça. On pourrait lancer même un nouveau parti, Frank. Oh. On ne sait-on jamais. On va cogiter là-dessus.
2: Le particulier.
1: Ah, j'aime ça.
2: Ça serait pas mal, ça.
1: Tu viens-tu juste d'y penser?
2: Ouais,
1: ah, c'est excellent. C'est pour ça qu'on te paye la grosse argent. Ouais.
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5: C'est déjà la fin pour un autre épisode du tailgate version été. Frank, encore une fois, beaucoup de plaisir. C'est toujours encore mieux quand il fait beau comme aujourd'hui. C'est encore plus poétique.
6: On le sent.
5: On le sent. On espère qu'on communique notre belle et bonne humeur à tout le monde qui nous écoute présentement. D'ailleurs, merci aux gens nombreux sur la messagerie texte. On me demande, y aura-t-il d'autres lignes ouvertes? On va en faire éventuellement ce jour. On va penser à des questions éventuellement, puis on va ramener tout ça. Mais en attendant, Frank, ce soir, on regarde quoi?
6: Ce soir, les fans de baseball, on a les Dodgers qui rendent visite aux Cubs au mythique Wrigley Field pour un choc des titans entre deux équipes après la date limite des transactions. Et sinon, du côté de l'Omnium Banque Nationale, il y a quand même Gabriel Diallo qui joue ce soir. C'est dur de dire les heures là, parce qu'on sait pas trop quand est-ce qu'ils vont jouer. Mais sinon, Alex de Ménard, le troisième tête de série, va jouer ce soir. Et aussi Flavio Cobolli, sixième tête de série, qui pourrait être dans les jambes de Félix Auger-Aliassime si ça se rend jusqu'à là.
5: OK, alors on regarde ça avec intérêt, puis les gens qui y vont, là, belle soirée, profitez-en, parce que ça va être fabuleux du côté de la météo. Ben nous, ben on s'arrête ici, déjà. Frank, c'est un plaisir, comme d'habitude, évidemment.
6: On recommence demain?
5: On va recommencer demain, puis l'autre d'après, puis l'autre d'après, puis on va faire ça jusqu'à la fin du mois d'août, si ça te dérange pas.
6: Je suis game, c'était game.
5: Bon, parfait. Bon, ben. Alors, je m'appelle Richard Labbé, il s'appelle Frank Grenier, ça a été un plaisir. Et on se retrouve demain, même heure, même poste.
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1: Nous sommes mardi le 4 août et, ma foi, nous sommes en feu. Ben oui, c'est ça. On est là avec vous pour les 4 prochaines heures sur les ondes de BPM Sport ici à Montréal. Et on est bien content parce qu'enfin, après quelques jours de noirceur et de pluie et de température pas cool, ben le soleil est revenu ici dans la rue. Et dans nos vies. Alors, on espère que c'est le cas pour vous aussi. Richard Labbé, avec vous et avec plaisir. On sera là, comme je l'ai mentionné, pour les prochaines heures et on va avoir pas mal de fun. Puis c'est intéressant parce qu'enfin, je m'en venais tantôt ici et on peut voir, enfin, j'insiste, les gens qui se rendent au Parc Jarry pour aller au stade du Maurier et assister, enfin, j'insiste, enfin, à des matchs de tennis qui ne seront pas, peut-on le croire, pas interrompu par la pluie. Alors voilà, ce sont d'excellentes nouvelles. Frank Grenier, comment vas-tu?
2: Ça va très bien, puis comme tu le dis si bien, c'est le fun, une belle température de tennis aujourd'hui quand on sait que l'Omnium est en ville. Donc on est content des matchs qui ont lieu, c'est toujours le fun.
1: Et là, au moment où on se parle, ça a lieu d'ailleurs, et qui voit-on présentement sur le court?
2: On voit notre Shapovalov, notre comparse canadien, qui mène et qui se défend tant bien de mal contre Zachary Zvajda, comme j'étais massacré son nom.
1: En plein, ça.
2: Zvajda, le J, on le prononce-tu, je sais pas.
1: Zvajda.
2: Je pense à ça. Zvajda.
1: Alors, aujourd'hui, d'ailleurs, il y aura plusieurs... je pense qu'on rattrape peut-être un petit peu le temps perdu des derniers jours. Et c'est un menu très chargé toute la journée et même toute la soirée. Et peut-être même, qui sait... jusqu'aux petites heures du côté du Parc Jarry. Alors, il y a beaucoup de tennis.
2: Puis, il y a des joueurs aussi qui n'ont pas de répit entre leurs matchs. Il y en a qui ont joué hier, qui vont jouer aujourd'hui. C'est éprouvant jouer au tennis, là.
1: Pas de répit, c'est comme nous. Pas de répit.
2: Pas de répit pour Mélanie. C'était tout ça, là?
1: Je sais pas.
2: C'est un vieux livre, il me semble.
1: J'ai-tu dit Stade du Maurier?
2: Oui, je pense que oui.
1: C'est ça que j'ai dit? Oui. Ça va arriver à l'occasion. Je vais dire Warriors de Hartford encore. Ça va arriver. C'est, comment il s'appelle le stade, Astor?
2: C'est...
1: Tu vois, tu me souviens
2: pas. J'ai un plan. Moi, t'as dit ça, j'ai passé. Aïe, aïe. Je suis allé il y a 2 ans.
1: On sait que c'est au Parc Jarry.
2: Oui, c'est ça. C'est le stade Jarry. Mais normalement... Stade Uniprix, c'est ça?
1: Oui, c'est ça, exactement. Stade Uniprix. Mais moi, je dis toujours stade Jarry.
2: Moi aussi, c'est ça que je l'appelle. Fait que ça, j'ai eu un plan.
1: Comme dans le temps. Puis ça m'arrive encore de dire Forum de Montréal.
2: Moi, je dis Sam Molson, des fois.
1: Ouais.
2: Juste par réflexe.
1: Tu dis Sam Molson? OK. Moi, je dis Forum de Montréal constamment. Ça fait 30 ans que ça n'existe plus, le Forum de Montréal, mais je dis encore, le Forum de Montréal, encore à ce jour, si je vais voir un événement à Québec, je m'en vais au Colisée.
2: Stade IGA. La messagerie texte vient de nous sauver.
1: C'est une chance. Bon, on a dit Parc Jarry, OK?
2: Ouais. Tout le monde sait ce que ça veut dire.
1: C'est clair. Moi, encore à ce jour, je ne dis pas l'Avalanche du Colorado, je dis les Nordiques de Denver. Tu vois, il y a plein d'affaires de même que je pense que je suis pas capable d'accepter le changement.
2: Les équipes là, qui ont changé de nom dernièrement, les Guardians, j'ai encore de la misère à les nommer.
1: Je suis pas capable de dire ça. Washington au football.
2: Commanders.
1: Ben ouais, pas capable de dire ça.
2: On comprend les raisons derrière ça, là, c'est leur affaire, mais c'est juste que moi, j'ai de la misère à changer le nom d'équipe que j'ai connu toute ma vie.
1: Je dis encore les North Stars du Minnesota, même si je suis pleinement conscient qu'ils sont rendus au Texas et sont plus les North Stars.
2: Les Mighty Ducks d'Anaheim aussi.
1: Les Mighty Ducks d'Anaheim, exactement. Je dis encore le Manic de Montréal.
2: Les Expos de Washington.
1: Les Expos de Washington. D'ailleurs, les Expos de Washington, qui ont été très tranquilles en termes de date limite des transactions, puis je regardais la position. On va en parler tantôt de ça. Le baseball majeur a annulé une année en entier, une grève de 94, parce qu'on n'était pas capable de s'entendre sur le plafond salarial, puis les équipes qui s'enrichissent, puis donc tout ça. Puis les Expos, souviens-toi, dans le temps, vendaient constamment leurs meilleurs jeunes joueurs parce qu'ils n'étaient pas capables de les payer. Qu'est-ce qui a changé vraiment 32 ans plus tard?
2: En fait, c'est que c'est plus les Expos qui font ça, c'est les Guardians, c'est les Devil Rays. C'est juste l'équipe qui le font.
1: Mais les riches sont encore plus riches et on va en reparler. Ben, parlons-en donc maintenant, tiens. Le meilleur lanceur du baseball majeur, semble-t-il, selon les différents experts, c'est Tarik Skubal.
2: Ben, il a gagné le Cy Young les 2 dernières années.
1: Exact. Donc, ça fait de lui, de manière factuelle, le meilleur. S'il gagne le prix du meilleur, c'est parce qu'il est le meilleur.
2: Il doit pas être mauvais s'il a gagné 2 ans consécutifs.
1: Alors, les Tigers l'ont échangé. À qui? Aux Dodgers de Los Angeles. En retour de... à rien. ça qui est arrivé, là. Je résume de manière vulgaire. Mais ils ont donné Tarik Skubal, le meilleur lanceur des majeurs, en retour de à rien. A-R-I-E-N. À rien.
2: Argien, c'est ça.
1: Donc, alors si je fais le calcul, Frank, je me suis amusé d'ailleurs tantôt, en sortant du musée, je m'en venais ici, et je me suis amusé à calculer la rotation des Dodgers, évidemment, s'il n'y a pas de blessés, s'il n'y a pas de rien qui arrive d'ici le mois d'octobre, au moment du début des séries du baseball majeur. Alors ça, là, ça va être la rotation à peu près des Dodgers. Skubal, Yamamoto, Otani, Snell, et après ça, Glasnow ou Robinski. Y a-tu quelqu'un là-dedans qui va perdre une game? Dans tous les lanceurs que je viens de te nommer, là. Non, mais regarde ça. Pourquoi qu'on leur donne pas le trophée tout de suite?
2: Toi, de 1 à 10, à quel point c'est pas fair?
1: À 10, attends, pas peur de te faire.
2: Ouais, c'est ça.
1: 11.
2: 11.
1: Non, mais je veux dire. Puis là, je sais, là. Y a du monde qui vont me dire, ouais, mais ça veut rien dire, acheter, tu peux pas acheter un championnat, check les Mets. Mais ça, ça compte pas. Parce que les Mets, d'ailleurs, as-tu remarqué, ça rime avec Jets. Incompétence.
2: Dans la même ville.
1: Dans la même ville. T'sais, non, tu peux pas compter les Mets. Je sais que les Mets sont super riches, arrête pas de dépenser de l'argent et se fourvoient constamment juste parce qu'ils sont incompétents. Ça, ça compte pas. Mais, tu sais, là, comment veux-tu compétitionner avec ça? Je regardais tantôt, justement, les anciens Expos qui sont devenus, évidemment... Comment ils s'appellent, monsieur Mingplu?
2: Les Nationals.
1: Ah, c'est ça. Mais pas important. Donc, les clubs de Washington sont 27e présentement au chapitre de la masse salariale. Au début de l'année, il était à 91 millions de dollars. Les Dodgers, ils ont commencé l'année avec en haut de 300 millions de masse salariale. Puis là, ça va augmenter parce que
2: les gens sont autour de 408 millions en ce moment, quelque chose comme ça.
1: Alors, comment peux-tu compétitionner avec ça? Tu peux pas.
2: Mais en même temps, du côté des Dodgers, tu peux pas les blâmer de tout faire pour gagner. Puis en même temps, les Tigers, ils ont décidé de l'échanger à eux autres aussi.
1: Ah ouais?
2: Ils auraient pu l'échanger. Ben, j'ose espérer que Skubal avait plus qu'une offre sur la table. Ils ont donné un prospect qui est intéressant, puis deux un peu moins. Ça me semble pas être un prix exagéré.
1: On est encore dans les... Peut-être. On verra qu'est-ce que ce gars-là va faire. Mais dans l'immédiat, c'est pas vrai que les Tigers sont meilleurs, là. Et dans l'immédiat, les Dodgers se sont achetés un autre bras.
2: Mais Skubal reste un an à son contrat. Il va faire sauter la banque l'année prochaine et sûrement pas à Détroit. Fait qu'eux autres...
1: Ouais, c'est ça. Non, non, je sais.
2: Fallait que tu l'échanges.
1: Fallait que tu l'échanges, mais c'est juste le système qui fait ça. Puis ça n'a pas changé depuis 94, quand les Expos ont malheureusement perdu ce qui allait être une série mondiale pas mal assurée, qui aurait probablement permis au club de rester ici. On a scrappé une fin de saison juste pour ça, pour l'égalité salariale, puis contrôler les salaires, puis tout ça, puis les joueurs étaient pas contents. Ils sont partis faire la grève. Ça donnait quoi, Frank? À rien! A-R-I-E-N!
2: Ça donne qu'ils vont le refaire sûrement l'année prochaine.
1: Oui, ben là, on parle d'un lockout. Oui,
2: c'est ça, puis ils parlent de recommencer, parce que comme tu dis, il s'est passé à rien,
1: à rien
2: avec la dernière fois. Fait qu'ils sont obligés de le refaire, mais... Ils ont manqué le bateau pour mettre un cap salarial.
1: C'est ça.
2: Là, ils veulent, les joueurs veulent rien savoir. Fait à partir de là...
1: C'est la seule ligue.
2: Ouais.
1: Je veux dire, en Amérique du Nord, en tout cas, je sais qu'au football... au soccer européen, je sais qu'il y a bien gros ce problème-là. C'est de citer le Real Madrid, puis citer FC Barcelone, puis tu joues contre... Je veux dire, si c'était n'importe quelle autre équipe que ces deux-là dans la Ligue espagnole, tu gagnes pas, là.
2: Ouais, tout le monde va là.
1: Ben non, mais je veux dire, c'est les deux clubs riches, puis ils achètent les meilleurs joueurs. Puis je pense qu'il y a une problématique un peu similaire au soccer européen. Mais en Amérique du Nord, tu sais, ce qui est le fun au hockey, ce qui est le fun au football américain, c'est que tout le monde a une chance, à part les Maple Leafs de Toronto, puis les Jets de New York. Mais à part de ça, puis les Browns de Cleveland. Mais à part de ça, si t'es un fan de football américain, comme Frank, ton club, c'est les 49ers.
2: Ouais.
1: Ben, tu te lèves au mois de septembre, puis ils ont une chance. Puis si t'es un fan des Packers de Green Bay, Green Bay, il est de la grosseur de Trois-Rivières, à peu près, là. Tu es allé à Green Bay?
2: Je suis jamais allé.
1: T'as de la misère à, littéralement, avoir un taxi ou un Uber. Il y en a pas. Fait que tout le monde est en traîneau, encore. Non, c'est pas vrai. Mais tu sais, c'est tout petit.
2: Ouais.
1: Il y a deux dépanneurs, trois restaurants, puis le stade de football. Mais... Si t'es un fan des Packers, t'as des chances. Parce que t'as un système, t'as un plafond salarial qui est en place, qui fait en sorte que les clubs riches, les Cowboys, les peu importe, peuvent pas se pacter un club puis gagner le championnat ou acheter un championnat comme les Dodgers sont en train de le faire. Même affaire au hockey. Au hockey, c'est les Rangers, c'est les plus riches à chaque année. Ben, ils ont pas gagné depuis 94, les Rangers. Un autre dossier, on parlait d'incompétence. Je pense que à New York, c'est... Ça doit être contagieux, l'incompétence. Ouais,
2: mais c'est ça, ça se transmet au moins. Une chance les Knicks ont gagné c'est cette ça. Année, là, donner un peu d'espoir. Mais...
1: Les Mets, les Jets, les Rangers, on vient de nommer trois clubs qui sont particulièrement mal dirigés depuis très, très longtemps.
2: Puis il y a sûrement beaucoup de fans des Yankees qui auraient un débat à l'interne sur est-ce qu'ils sont bien dirigés dans les dernières années aussi.
1: Mais ben, ils ont pas gagné. Est-ce que, ça fait un petit bout qu'ils ont gagné.
2: Un petit peu, ouais. Mais aussi, il y a eu beaucoup de décisions de personnel, ça a changé un peu. Fait que
1: ouais. Ouais, ouais. Mais c'est ça mon problème avec le baseball majeur, ça n'a pas changé.
2: Mais ça me fait penser, quand j'ai vu ces échanges-là justement aux Dodgers encore, je te pose la question. Disons qu'ils veulent mettre un cap salarial au baseball.
1: Ouais.
2: T'as des équipes à 60 millions, ben là, des équipes à 400 millions.
1: Faut que tu mettes un plafond. Je veux dire, excuse, un plancher.
2: Faut que t'ailles les deux, mais tes mains où à peu près là-dedans? Parce que tu peux pas dire, le plafond salarial est de 250, fait que les Dodgers libéraient 150 millions de masse.
1: Ouais, ben ça va être un problème, parce que présentement, t'as un club de 400, t'as un club de 90, fait que il y a une pas pire marge entre le plancher et le plafond. Peux-tu faire une mezzanine au milieu?
2: Une mezzanine salariale.
1: Une mezzanine salariale, ça existe-tu? Je le propose ici même à l'émission. Mezzanine salariale.
2: S'il y a un plafond salarial, les Dodgers ont une terrasse sur le toit. On s'entend, mais ça va être dur à piquer.
1: Mais c'est plate. Mettons que j'étais un fan des Pirates de Pittsburgh. Là. Fini, là.
2: Mais en fait...
1: Au mois d'avril, c'est fini. Tu sais que tu commences l'année, t'as aucune chance.
2: Mais les Pirates, justement, là, cette année, ont un peu changé leur fusil d'épaule. Mais dans les dernières années, ils étaient reconnus pour jouer la taxe des équipes pauvres.
1: Mm-hmm.
2: Donc, ils se forçaient pas, mais ils faisaient de l'argent à côté, parce qu'ils dépensaient pas côté baseball, mais ils recevaient le partage de revenus de l'autre côté, puis les taxes de dépasser des montants des Mets.
1: Mais en tant que partisan, pourquoi tu vas là? Ils ne seront pas compétitifs.
2: Et les gens y allaient pas. Parce que tu le sais que
1: les
2: propriétaires n'essayent même pas de gagner.
1: Mm-hmm. Exact.
2: Tandis que les Guardians puis les Devil Rays, qui sont dans les plus basses masses, eux autres, les Devil Rays, je pense, sont premiers de leur division.
1: Ça,
2: les Guardians se battent pour les séries, vont sûrement les faire.
1: Mm-hmm.
2: C'est les deux masses les plus basses, là.
1: C'est ça.
2: Mais rendu là, est-ce qu'ils vont battre les Dodgers s'ils les affrontent?
1: La réponse, c'est non.
2: 400 contre 60.
1: Je sais même pas pourquoi on joue. Pourquoi ils jouent ça?
2: C'est vraiment...
1: L'année passée, je m'étais épris d'amour pour les Brewers qui étaient dans le fin fond de la masse salariale puis ils ont réussi à se faufiler puis avoir une pas pire année. Tu sais, je pense que ça arrive, là. Ça arrive de temps en temps. Il y a un club qui sort de nulle part, qui dépense pas beaucoup, mais c'est un paquet de jeunes joueurs qui explose en même temps. Ça peut arriver, mais c'est plus rare.
2: Ils sont obligés de les vendre comme les Expos quand ils arrivent bon, puis d'en retrouver d'autres jeunes, puis toujours réussir ce cycle-là.
1: Exactement. Sinon, et ces clubs-là ne gagnent pas. Tu sais, les Aces, pendant des années, on a vanté le Moneyball.
2: Ça a repris Brad Pitt, puis ça n'a pas marché.
1: Ça n'a même pas marché avec Brad Pitt. Mais ils ont-tu gagné de quoi? Tu sais, il y avait des papiers à parcours. Ils gagnaient pas, là. Gagner, quand je dis gagner, c'est le trophée, là. Non, mais c'est le fun, ils ont fait les séries. Non. C'est pas faire les séries, là. C'est gagner le trophée. C'est ça que je veux dire. Et ça arrive pas. Alors, bravo aux Dodgers, qui ont déjà remporté la coupe. C'est quoi le nom de la coupe au
2: baseball mondial?
1: Non, mais il n'y a pas le nom. Il n'y a pas un nom de coupe.
2: Le trophée?
1: C'est pas le trophée, comme au football américain, c'est le trophée Lombardi.
2: Je vais aller chercher ça.
1: Au hockey, évidemment, c'est le trophée de Lord Stanley. Ça s'appelle rien, je pense, hein. On dit juste le trophée de la série mondiale, mais on dit pas.
2: Ah, c'est le trophée du commissaire, c'est pour ça qu'on savait.
1: Ah, mais si ça change de commissaire, puis
2: le nom change. Même pas son nom.
1: C'est
2: le trophée du titre commissaire, fait que c'est même
1: parce
2: pas personnel au commissaire.
1: Bon, c'est ça. Tu sais qu'ils vont gagner, là. Tu gagnes ce trophée-là qui a même pas de nom. Quoi ça sert? Ça sert à rien. Anyway. Parle de ça, dans la catégorie, êtes-vous surpris? Il y a des villes américaines, semble-t-il, selon le New York Times, qui veulent poursuivre la FIFA en raison de promesses économiques qui n'ont pas été tenues par rapport à la Coupe du Monde qui vient d'être présentée. Est-ce que t'es surpris, Frank?
2: Je suis sous le choc.
1: C'est pas le genre de la FIFA de raconter des affaires.
2: Pas du tout.
1: C'est pas le genre de la FIFA d'y aller de manigance.
2: C'est quoi, après, tu vas me dire qu'une fois que les Olympiques sont passés, le comité ne s'occupe plus de ses infrastructures?
1: C'est ça. J'ai de la misère à croire ça.
2: Mais non.
1: J'espère que c'est pas vrai. Je sais que c'est pas vrai. C'est un organisme qui représente la droiture. C'est bien la FIFA.
2: Et qui représente le peuple. C'est la FIFA. La droiture, wow. Tu m'as surpris.
1: Non, mais dans le sens de... dans le sens de bien faire les choses, d'être honnête. Non, quand tu penses à ça, là, tu penses à la FIFA.
2: Ils doivent manquer d'enveloppe brune à la FIFA, c'est ça qu'on...
1: J'ai hâte de voir où ça va aller, puis j'ai hâte qu'on ait les montants de ça. Ça doit, pas être, ça doit pas être 10$, là.
2: Ben, ça arrive pas mal à chaque Coupe du Monde, mais c'est rare que les villes contre-attaquent. J'ai hâte de voir le dénouement de cette
1: situation. Ça va être fascinant. Mais tu sais, malgré tout, il y aura toujours la prochaine Coupe du Monde, ça va se battre pour la présenter, puis l'autre d'après, ça va se battre pour la présenter. Je sais pas jusqu'à quel point, à un moment donné, les villes vont dire « Ok, cette année, là, ça va faire, là, ça peut plus marcher comme ça. » T'sais, on a critiqué beaucoup Montréal, justement, pour avoir dit, ben là, c'est compliqué, puis c'est un peu cher, puis les exigences. Il y a beaucoup de gens qui ont critiqué Montréal, mais là, je sais pas, quand on regarde ça, qu'on apprend que finalement, il y a certaines villes américaines à qui on a promis certains montants, et que finalement, peut-être que ces montants-là ne vont pas se matérialiser, ben, moi, ça fait certainement, en tout cas, réfléchir.
2: Vraiment, parce qu'on aurait tous voulu avoir des matchs de la Coupe du Monde à Montréal pour le rayonnement et tout ça. On s'entend, là, tout le monde...
1: C'est... Dans l'absolu, la réponse, c'est oui.
2: Mais quand tu vois par après, parce que sur le coup, tout le monde aurait trippé, le stade aurait été plein, ça aurait été le fun. Là.
1: Parce qu'il était pas prêt, ça, c'était peut-être
2: aussi,
1: le premier.
2: Mais mettons que toi, t'es là, mais tout le monde aurait trippé sur l'expérience. Mais après coup... il y a les conséquences, puis si là, ça a coûté vraiment beaucoup à la ville, là, la ville serait faite ramasser aussi.
1: C'est un peu comme, Frank, si on va au restaurant, nous deux, puis là, je t'amène dans un 5 étoiles, ce qu'on va faire d'ailleurs récemment, éventuellement. Et là, je dis, hey, Frank, tu sais quoi, je ramasse le bill. Occupe-toi pas de ça, puis là, ben, vers la fin de la soirée, je dis, hey, j'ai une urgence, faut que j'y aille. Je pars, puis je laisse le bill là. Je t'ai invité. C'est moi qui t'ai invité.
2: Je vais faire la vaisselle longtemps, Richard, si tu fais ça.
1: Tu vas remonter le
2: but. Non, mais l'image est bonne, c'est exactement ça.
1: C'est un peu ça.
2: Est-ce qu'on aurait voulu des matchs de la Coupe du Monde en sachant qu'on ramasse le bill à la fin? Ça, c'est une bonne question.
1: Je pense
2: ça.
1: Que quand tu fais ce genre de... Tu sais, les Jeux olympiques, pas mal sûr que tu le sais que tu ramasses le bill à la fin. D'ailleurs, on le ramasse encore, je pense, le bill depuis juste 76.
2: C'est un running bill.
1: C'est un running bill, effectivement. Mais on n'est plus au bord, mais le bill continue à rouler pareil. À part de ça, Frank, j'ai eu en fin de semaine mon premier... Puis cette année, Canadien! J'ai eu mon premier, ça là. C'est en fin de semaine.
2: Ben, on a tourné le mois d'août, hein, c'est peut-être pour
1: c'est
2: ça.
1: C'est ça, c'est ça. Okay. Parce que généralement, les gens me demandent ça plus à l'approche du fameux tournoi de golf en septembre. Mais là, déjà, je sens de l'intérêt... Les fans du Canadien sont déjà en feu, ont déjà hâte que ça commence. On les comprend parce que l'équipe, pour la première fois depuis très longtemps, offre un futur très reluisant. Toi-même, Frank, je te sens très fébrile présentement.
2: Ah oui.
1: Et c'est le fun de voir ça, mais là, en attendant, ben, il n'y a rien qui se passe en termes de...
2: Mais les vacances sont finies aussi pour bien du monde.
1: Oui.
2: Fait que là, le monde revient et là, c'est le Canadien qui revient avec aussi. On décroche, puis on revient, puis on fait « Hey, allez, on a le même problème. » Fait que là, on se remet à brosser ça aussi.
1: Est-ce que la direction va s'asseoir et va tenter de trouver des solutions? Deuxième centre?
2: J'ose croire que oui.
1: Il y a un gardien de trou, on l'a dit hier.
2: Mmh. Il y a deux gars signés aussi qui n'ont pas de contrat.
1: Bon, ça, c'est un excellent point. Alors là-dessus... Je suis allé voir nos amis de Puckpedia, que l'on salue d'ailleurs. Donc, la liste des joueurs autonomes avec compensation qui demeure sans contrat présentement. Il y avait 10 gars la semaine passée. On regarde la liste à chaque jour. Là, il y en a 9. Il y en a un qui est parti de la liste, mais il en reste 2 du Canadien de Montréal. Évidemment, Harbert Jacquet, que l'on envoie à gauche et à droite, là, la rumeur, la machine à rumeur est très, très forte avec Harbert Jacquet. Et l'autre, c'est évidemment Zachary Bolduc.
2: Lui, sur le... On n'entend pas de rumeurs, dans le sens où on s'entend qu'il va rester, Zachary Bolduc, je pense pas qu'il...
1: Ben là, comme je t'ai dit, ça serait étrange, pareil qu'il reste pas, parce que là, on a eu des images de lui en train de patiner à Brossard, avec son kit bleu-blanc-rouge. Alors, ce serait un petit peu malaisant qu'il dise, ah, finalement, on ne veut plus. Tu sais, clairement, si sa carte marche encore à Brossard.
2: On peut-tu reprendre ton chandail, s'il te plaît? Juste le voir, le donner 2 secondes.
1: Sa carte magnétique fonctionne. Alors, lui, il rentre à Brossard dans le building, il va patiner avec les boys. Alors, on présume qui va être là en septembre, sinon il aura enlevé sa carte.
2: Fait que dans le fond, ce qu'on dit, c'est que tant qu'il y a sa carte du complexe de pratique, il y a de l'espoir.
1: Je pense que oui. Je pense que oui. Mais non, honnêtement, moi, sérieusement, Zachary Bolduc, en septembre, il est là. Harbert Jacquet, c'est bizarre. Là, puis là, je suis en train de me demander, c'est pas un cas où... ben, clairement, on s'entend pas, là, des deux bords, parce que ça serait déjà réglé, mais je pense qu'il y a un bord... Ben, évidemment, le bord de Jacquet et de son agent, où on ne s'évalue pas du tout comme la direction du Canadien l'évalue. Je pense que, clairement, il y a une grosse différence entre les deux, là, en termes de d'évaluation. Tu sais, Martin Saint-Louis, ben, c'est quoi l'évaluation du Canadien? On le sait. Martin Saint-Louis, il l'a laissé dans les estrades, l'a remonté.
2: Il jouait 4-5 minutes quand il jouait.
1: C'est ça. Donc, on voit, c'est pas besoin de creuser bien longtemps pour voir ce que Martin Saint-Louis pense d'Albert Jokail. On a eu notre réponse la saison passée. Je pense pas que ça a vraiment changé. Maintenant, est-ce qu'on pense chez le Canadien de Montréal qui fait encore partie des plans? Je pense que oui, mais de l'autre bord, est-ce qu'on se dit, ouais, mais non, nous autres, on pense que Jokail est bien meilleur que ça. Est-ce que c'est son groupe d'agents pense ça?
2: Est-ce que selon toi aussi, il y a pas une hiérarchie, mais il y a un ordre à signer les joueurs? Est-ce qu'on doit régler Bolduc avant Jokail? Surtout s'il y a une divergence d'opinion entre le rôle de Jokail et la valeur, comme tu dis.
1: Ouais.
2: Mais qu'on veut régler Bolduc pour après avoir le portrait financier avec ce que ça va nous coûter pour ensuite signer Jokail.
1: Je pense pas qu'il y a un ordre. Tu vas régler la première affaire que tu peux régler.
2: Tu penses-tu dans une équipe quand t'arrives à la saison morte, c'est sûr que t'as des dossiers plus prioritaires ou urgents, mais ils ont-tu un ordre à signer, tu penses, ou c'est vraiment premier arrivé, premier servi, puis on vit avec?
1: Ben, ça a déjà été ça chez le Canadien. Dans le temps avec Marc Bergevin, c'était ça, là. Souviens-toi, à un moment donné, il y a eu 2-3 dossiers où je pense que c'était Philippe Danault. Et j'ai le goût de dire Markov, le défenseur, puis même Radulov se sont fait dire « Ah, ben désolé, c'est trop tard, il n'y a plus d'argent. » Donc, c'est déjà arrivé. Mais je pense que sous l'administration actuelle, je ne pense pas qu'il y ait d'ordre.
2: Ou tu dois avoir une idée au moins des chiffres, tu peux te placer un budget de côté pour être sûr de faire fitter tout aussi, là.
1: Exactement. Donc, je pense pas qu'il y a d'ordre. Si on est capable de régler quelque chose maintenant, dans 3 minutes, on va le régler dans 3 minutes, pas dans 3 jours. Je pense pas qu'il y a d'ordre ou quoi que ce soit. Puis on dira pas, bah, Dieu, on peut pas te signer parce qu'on n'a pas signé l'autre. Tu sais, c'est pas ça. Mais c'est quand même particulier. Et encore une fois, on vient de le dire, ce sont pas les deux seuls dans cette situation-là. Il y en a 7 autres. Dans la Ligue nationale.
2: Gros noms.
1: Une couple de gros noms. Il y en a une couple de gros noms. Côtier, Fantilli, je pense.
2: Pas mal les autres que je pense.
1: Ouais. Tu penses à ça. Bon, voilà. OK. Il y a eux. Donc, c'est pas unique comme situation. Mais c'est sûr que c'est particulier. Jokail, en particulier, il faut vraiment que le clan Jokail estime une valeur différente que ce que le Canadien croit de Jokail.
2: Ben, je suis d'accord avec toi aussi, dans le sens que ça serait réglé, là. C'est peut-être les années, c'est peut-être quelque chose, mais c'est parce que. Pour moi, l'écart de dollars peut pas être si grand que ça entre les demandes puis l'offre.
1: Ben là, j'espère que... Puis même dans les deux dossiers, là, j'espère qu'on pense pas du bord de Jokail qui vaut 9 millions par année. Là.
2: Non, c'est ça. Mais tu sais, un Bolduc pourrait dire... Le Canadien peut dire, on te veut à 2,5. Lui peut dire, non, je vaux 5. Tu fais, il y a 2,5 millions. Mais Jokail, je pense, il se rend pas à 5, il se rend pas à 4. Ben, il se rend peut-être pas à 3, même peut-être.
1: Mais là, le problème dans ces dossiers-là, c'est souvent le suivant. Tu peux avoir un agent qui va dire, ah, mais vous autres, vous l'estimez pas assez bon, mais nous autres, on est sûr que s'il jouait à, je dis n'importe quoi, Philadelphie-Calgary, parce que ça a été deux villes qui ont été liées à lui, ben nous autres, on est sûr qu'eux autres le feraient jouer 20 minutes par game. Puis là, ben... Kent Hughes va dire, ben non, ça arriverait pas. Non, non, nous autres, on est sûr. Fait que, si on est là-dedans présentement, là, je spécule, mais si on est là-dedans présentement, c'est sûr que ça peut être long.
2: Surtout que tu vois toutes les vedettes de l'équipe qui veulent rester, parce qu'on a entendu que lui aussi veut rester, il l'a dit dans les médias, je crois.
1: Tout le monde veut rester, là.
2: Demidov, Caulfield, Slav, tout le monde a signé, mais Jokail, c'est lui que ça marche pas. Mm-hmm. Ça me surprend beaucoup. Fait que je sais pas comment ça se passe.
1: Très bizarre. Ouais. Beaucoup d'incompréhension dans ce dossier. En tout cas, là, on est début août. Donc, le camp d'entraînement, c'est pas tout de suite encore. Mais il me semble que ça commence à... Sans dire que ça commence à presser, ça commence à presser.
2: Entièrement d'accord.
1: Tu es d'accord avec ça?
2: Oui.
1: Es-tu d'accord aussi pour qu'on ait retrouvé nos esprits? On va aller faire ça. T'allais dire ça. Et au retour, ben on va voir passer ces palmarès-là au cours des prochaines semaines. C'est les meilleurs gardiens de la ligue, les meilleurs centres, les meilleurs ci, les meilleurs ça. Et là, ben t'as le réseau NHL Network qui a laissé paraître un dossier, un top 20 des meilleurs ailiers de la Ligue nationale de hockey. Alors, on va aller s'arrêter quelques instants. Et au retour, on se parle de ça.
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0: Je te lance un filet dans mon quiz, donc je demande aux auditeurs de faire la même chose, de t'accompagner là-dedans. Et le premier nom aujourd'hui, je veux savoir qui est Domingo German.
1: Ah ben oui.
0: Tu le sais, hein?
1: Oui, oui. C'est un joueur de cricket.
0: Un joueur de cricket?
1: Mm-hmm.
0: Pour quelle nation?
1: La Gaspésie.
0: Il était pas prêt ou?
1: Il était excellent. Hall of Fame.
0: C'était comme la petite séduction au style, un peu. Il jouait au cricket à Gaspésie.
1: Il était, oui, c'est mon souvenir, mais je peux me tromper. Hey, je sens d'ailleurs que je me trompe.
0: D'ailleurs, si on voit l'excitation de Jacob en arrière, ici, notre spécialiste baseball, tu penses qu'il était dans quel sport?
1: Ah, y a-tu levé la main?
0: Oh, fait, il est arrivé en courant dans la vitre. Il était pas là tantôt. Il est arrivé en courant.
1: On présume que c'est le baseball.
0: Oui, c'était un lanceur des Yankees. La raison pourquoi je vous en parle, c'est parce que dans la même saison, il a été suspendu pour avoir utilisé des substances collantes. Il a donné 10 points dans la même partie. Son départ suivant, il a lancé une partie parfaite.
1: Wow. Oh.
0: Et tout de suite après, il a été placé sur la liste d'aide aux joueurs pour abus d'alcool.
1: Okay, ça, ben, je devrais pas rire, ça c'est pas drôle. Mais ça fait beaucoup de choses en même temps.
0: C'est une saison active quand même, mais à quel point t'étais tout ou rien.
1: Exact.
0: Dans cette saison-là quand même.
1: Ça, c'est en quelle année ça?
0: Je me souviens plus, c'est en quelle année? C'était... Il y a 3-4 ans, c'est ça que Jacob nous dit à travers la vitre. Mais vraiment, tu sais, j'ai essayé de tricher, pour ça je me suis fait claquer là, un match parfait, ça, je m'en vais, j'ai un problème.
1: C'est beaucoup de choses.
0: Ouais, c'est spécial, mais le match parfait là-dedans, moi, c'est tellement dur lancer un match parfait.
1: Ben là, ça arrive pas tous les semaines.
0: T'as un gars des plus d'une carrière inégale qui le lance, moi, je trouve ça
1: fascinant. Donc, la plus grande qualité d'un joueur, tout sport confondu, les coachs nous disent toujours que c'est la constance. Lui, il est pas en tout constant.
0: Zéro, mais il y a une partie parfaite à son actif.
1: Peut pas y enlever.
0: Non, ça c'est dur quand même.
1: Peut pas y enlever. Bon, écoute, j'ai raté la première. Et vous êtes quoi? 1, 2, 3, 4, 5, 6, 7, 8 qui prétendent l'avoir eu sur la messagerie texte, mais... J'insiste, prétendre, parce qu'on n'est pas là pour vérifier votre...
0: Et je salue Martin qui a dit que c'était un toréador. T'as passé proche.
1: Oui, ok, ben c'est pas loin.
0: Deuxième question.
1: Qui est-il? Deuxième nom.
0: Qui est-il? Jeremy Gonzalez. Ça sonne comme quoi, Jeremy
1: là,
0: Gonzalez?
1: Là, je suis en train de cogner mon crayon. Ça, c'est quand je réfléchis, ça.
0: Je regarde P.O. qui réfléchit fort ici à la console.
1: Jeremy
0: aussi.
1: Gonzalez, c'était... Ben oui, c'était un... Un unicycliste, un des meilleurs au monde d'ailleurs, je l'ai déjà vu dans la basse ville à Québec avec des quilles.
0: C'était quoi son truc fétiche lui en
1: des quilles. Donc il était en unicycle et il y avait des quilles avec un logo des Nordiques dessus puis ça dans les airs, puis moi je lui ai donné 20$. Je m'en souviens comme c'était hier. C'était cœur, hein?
0: Mais je dois m'être trompé de Jeremy Gonzalez. J'aime bien mieux ta version, Richard, que la mienne. Et non, Martin, sa message de texte, il a dit que c'est un acteur de film pour adultes. Non, c'est pas ça non plus.
1: Non.
0: C'est le mauvais Jeremy pour ça. Mais en fait, la réponse, c'est que c'est le seul lanceur des ligues majeures à avoir affronté Barry Bonds plus que 5 fois sans avoir accordé de circuit.
1: Oh, quand même.
0: Quand même pas pire.
1: Quand même.
0: Et une anecdote sur lui aussi, il est décédé en 2008 frappé par un éclair. Donc la question que je te pose, est-ce que c'est les dieux du baseball qui se vengent pour Barry Bonds?
1: Il est mort frappé parce que c'est comme 1 sur 1 milliard. Là.
0: C'est très spécial, puis en plus lui c'est le seul à avoir accompli quelque chose de spécial aussi. Comme ces deux coïncidences là, moi ça me fascine au bout.
1: Il est mort frappé par la foudre, je veux dire. Ouais. Ça, c'est comme un batteur de Spinal Tap qui décède par combustion. Je veux dire, c'est un par un. C'est 1 sur 1 milliard, là. C'est quoi les chances?
0: C'est pas supposé arriver, disons.
1: C'est pas supposé arriver.
0: Quand ça arrive à quelqu'un qui est dans la sphère publique, on dirait que ça met... C'est exponentiel.
1: Wow, c'est incroyable, ça.
0: Parce que ça veut dire aussi que Barry Bonds, il claquait des circuits contre pas mal tout le monde qui affrontait.
1: Ben oui. Mais là, en passant, puis là, je vois vos réponses, pardon, sur la messagerie texte. Et il y a Louis de Villemercier qui a toujours la bonne réponse. J'espère qu'il y a quelqu'un qui surveille Louis, là. Pas que Louis soit sur le Google.
0: S'il y a du monde à Mercier, là, qui peut garder un œil sur lui, là.
1: Merci, c'est ça. Louis est toujours 100% dans la bonne réponse. OK,
0: mais ça, la prochaine. Ceux qui nous écoutent, je suis sûr qu'il y en a beaucoup d'entre vous qui le savent, mais je veux quand même compter l'histoire parce que j'aime vraiment ça. Qui est Tim Donaghy?
1: C'est pas un arbitre de basketball, ça?
0: Est-ce que c'est un arbitre de basketball? C'est à toi de me le dire.
1: Ben, me semble que c'est. Ben,
0: Tim
1: oui. C'est un arbitre de la NBA. Pas ça?
0: T'es-tu d'accord, toi, Pio?
1: Ça, je regarde. C'est un arbitre de la NBA, ça. Okay. Mais il est quitté au centre d'un scandale de mémoire.
2: Je vais être bien honnête, les arbitres, si c'est un arbitre, bon, je connais pas les noms.
1: Frank, il est fort, ces arbitres, ça doit être ça.
0: C'est un arbitre de la NBA. Voilà, une bonne réponse. On va la saluer, en plus. Ça arrive rarement dans mon quiz. C'est top. T'en as eu plusieurs cette semaine, en plus.
1: Lui, il avait été au milieu d'un gros scandale.
0: Te rappelles-tu lequel?
1: C'était du gambling.
0: Il pariait sur les parties qu'il arbitrait.
1: C'est ça, donc sur le total des points, ça se peut-tu? C'était une affaire comme ça.
0: En fait, sur plusieurs choses comme ça. Puis l'enquête a révélé que Donaghy avait fait ça sur un minimum d'une période de 2 ans. Il y a un expert qui a étudié le dossier aussi. Et il a dit qu'un arbitre qui veut influencer une partie au basketball va réussir 75% du temps.
1: Ben, c'est parce qu'il peut décider des lancers francs en fin de match comme il veut. Il peut caller des fautes à tour de bras.
0: Exact. Puis ils disent qu'il peut jusqu'à 75%. C'est assez efficace comme système. Et les mêmes experts qui sont penchés sur le dossier disent aussi que c'est très, très dur de remarquer si un arbitre arrange la partie aussi. Parce que, justement, c'est des fautes. Ça devient subjectif aussi. Faut que t'étudies un pattern. Ils ont fallu qu'ils l'étudient sur au moins 1 an. Puis qu'ils fassent ça au moins 1 an avant que quelqu'un s'en aperçoive. Fait qu'après, ça prend une autre année, mener une enquête.
1: Wow.
0: C'est quand même quelque chose. Puis il y aurait un bookie associé à des organismes illicites qui étaient associés beaucoup avec Donaghy là-dedans aussi. C'est un gros, gros, gros stratagème.
1: Ouais, puis il y a eu un gros documentaire aussi sur Netflix qui est popé là-dessus, qui est à regarder. OK, on va y aller avec un petit dernier avant la pause, Frank.
0: Parfait. Est-ce que tu sais qui est Val Fontaine?
1: Val Fontaine. Oui.
0: C'est pas le frère de Patla.
1: Bon. Attends, Val Fontaine, oui. Oui, je sais parfaitement c'est qui.
0: C'est qui?
1: C'est la prochaine question. Alors, donc, lui, c'est un des plus grands... joueur de fléchette en Europe, ouais, gagné des tournois à un moment donné, je me souviens, c'est une légende dans le coin du sud de l'Angleterre.
0: Mais t'étais proche. Mais ce n'est pas Val la fléchette Fontaine. C'était un joueur de hockey dans la LNH.
1: Val Fontaine. J'ai aucun souvenir de lui. À quelle année?
0: Et il a joué des années de 59 à 74 avec les Wings, les Penguins et les Rangers.
1: Okay, monsieur.
0: La raison pourquoi je t'en parle, c'est qu'il y a un record. Le plus de parties consécutives sans punition.
1: Donc, il a gagné le Lady Bing une couple de fois.
0: Je pense qu'il existait à cette époque-là, mais il a joué 188 parties consécutives sans aller une seule fois au cachot. La deuxième séquence du genre, c'était Kyle Wellwood. Je sais pas si tu viens de lui. Il avait joué pour les Leafs, entre autres.
1: Ouais.
0: Lui, il s'est rendu à 159 parties. Mais à 188, je sais pas si on va voir ça. Et dans sa carrière de 13 saisons, il a accumulé 26 minutes de punition seulement. Donc, soit il jouait très soft à une époque où le hockey était vraiment dur, ou soit il jouait pas beaucoup.
1: Il jouait peut-être 5 minutes par match.
0: Ben, 188 parties sans punition, je pense pas qu'on va voir ça.
1: C'est un nom qui me dit absolument rien, mais on va essayer
0: de... C'est un recordman.
1: Recordman, absolument. Ouais. Il aurait dû changer le nom du trophée, le Lady Bing, si tu l'as de ça.
0: Le Val Fontaine.
1: Le Van Fontaine Award. Val Fontaine pour le joueur le plus gentleman, moi je pense.
0: Ou le moins calé.
1: ça peut être ça aussi. Il était peut-être très habile.
0: Mais 26 minutes de punition en 13 ans.
1: Dans toute sa vie, c'était carré.
0: C'est 2 minutes par saison.
1: C'est assez spectaculaire, vraiment. Alors bravo, monsieur Fontaine.
0: Fontaine.
1: On va faire une petite pause, Frank, et on invite tout le monde, bien sûr, à être de retour avec nous, parce que à la suite de cette pause, ce sera la deuxième partie du Quiz à Frank.
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0: deuxième partie du quiz à Frank et on joue à... C'est qui ça?
1: C'est qui ça? Qui était-il? Et à date, j'aime bien mon quiz, mais les réponses à Richard sont très divertissantes.
0: Ben,
1: j'aime bien tes réponses.
0: Je fais ce que je peux.
1: On va continuer avec un autre que je pense que même toi t'as une chance de le connaître, peut-être nos auditeurs aussi. Qui était Tom Martin?
0: Tom Martin. On cherche Tom Martin.
1: Tom, un nom assez commun aussi.
0: Oui.
1: Ça sonne quoi pour toi, Tom Martin?
0: Ben, je me souviens de Harvey Martin, qui est un joueur de ligne défensive pour May Cowboys. Tom Martin. Est-ce que c'était Thomas Martin ou c'était Tom Martin? Parce qu'il y a une différence.
1: Tom Martin.
0: C'est pas Thomas Martin.
1: Non.
0: C'est-tu un joueur de hockey, ça?
1: Oui.
0: Je me souviens de Martin qui a joué avec les Devils, mais c'est pas lui. Hein? Il a pas joué avec les Devils, lui. Ça va être tout pour moi.
1: Mais c'est un joueur de hockey. C'est quand même une bonne réponse. Hein? Je t'adonne juste pour ça.
0: Un bout. Quelle année pour le fun, ça?
1: En 82, un choix de quatrième ronde des Jets de Winnipeg.
0: Joueur sa carte au pitchy quelque part.
1: Mais je te parle pas de lui pour cette raison-là. Ah, okay. Il y a eu d'autres choix des Jets. C'est en 83, alors qu'il était dans sa dernière année junior. Il jouait avec les Breakers de Seattle, qui l'ont échangé aux Cougars de Victoria. Et il a été échangé contre l'autobus d'équipe des Cougars.
0: Ah oui, il a échangé contre un bus.
1: Contre un autobus.
0: OK.
1: L'histoire est assez spéciale. Martin a appris qu'il était pris par Seattle dans le junior, mais il voulait pas y aller parce qu'il voulait continuer ses études en Colombie-Britannique. Fait que l'équipe de Victoria avait un autobus d'extra qui était pris à Spokane parce qu'il était là les activités avant. Fait que l'autobus était aux États-Unis puis il voulait pas payer les frais pour le ramener au Canada. Fait que t'avais un joueur à Seattle qui voulait jouer au Canada, puis t'avais un autobus aux États-Unis qui voulait plus être aux États-Unis. Donc ils ont dit, hey, ça règle deux problèmes, ça. Fait qu'ils ont échangé Tom Martin contre un autobus. Et son surnom est devenu Tom Bossy Martin.
0: Ah, c'est excellent. Il marquait au moins de buts que Mike, je présume.
1: C'était Bossy, non pas Bossy.
0: Wow, mais... c'est bien bon, ça.
1: Donc, tu te sens-tu bien quand tu te fais échanger contre un autobus? Ça dépend.
0: Probablement pas.
1: Un autobus orange d'école, peut-être pas, mais tu sais, un beau voyageur avec des écrans.
0: Ouais, ouais.
1: Je sais pas, ça vaut quelque chose.
0: Ouais, ça vaut quelque chose, mais je sais pas si tu te sens bien nécessairement. Probablement pas. Excellent, j'aime ça.
1: Bossy.
0: Tom Martin. Je parlais, moi, de... C'était quoi, donc? C'était Paul Martin, je pense. Hein?
1: Paul Martin, c'est un défenseur.
0: Qui a joué pour les Devils. Ça se peut-tu?
1: Ouais, puis c'était pas aussi un premier ministre et un cuisinier.
0: Paul Martin, ouais.
1: Ouais, c'est ça, il y avait un cuisinier.
0: Ça, je me souviens. Il y avait
1: P.O.L., me semble. Que ça traîne.
0: Ouais, c'est, oui, quand même.
1: Deuxième nom. Revenons au sport. Qui était Slinging Sammy Baugh?
0: Ça, c'était un carrière des Redskins de Washington.
1: Tu l'as dit avec beaucoup de confiance.
0: Ben oui, mais je sais que c'est ça.
1: C'est tout ça, pour vrai?
0: Ben, c'est 100% ça.
1: Moi, c'est pas ça que j'avais.
0: Ben, il a joué.
1: Tu le dis avec tellement de conviction que je me remets en doute.
0: Ben, il a joué pour... c'était pas un carrière? Il me semble que c'est un carrière. Ça, c'est dans les années 40, à peu près.
1: Ouais, en 1943.
0: Ben, il me semble que c'est un carrière. C'est la bonne position.
1: T'es impressionné juste qu'il sache les années aussi. T'as...
0: Ouais, ouais. Mais
1: quand
0: il...
1: même.
0: Ben, il me semble que c'est un carrière pour les Redskins, ça. C'était pas ça? Ben oui, t'as mal doublé.
1: Je regarde, mais
0: non,
1: ça se peut, j'ai pas l'équipe.
0: C'est 100% sûr qu'il joue pas.
1: Mais pourquoi je t'en parle d'abord?
0: Parce que à un moment donné, il a dit « Hey, moi j'aimerais ça être échangé en retour d'un autobus.
1: » Non, lui, c'était une petite tercelle à l'époque. Ben, ça me surprend. Tu connais des joueurs des années 40?
0: Ben, je pense qu'il y a eu, il devait avoir des records d'équipe probablement ou quelque chose comme ça. Là.
1: J'en ai aucun doute parce que la raison pourquoi je t'en parle... C'est qu'en 43, Sammy Baugh a réussi, je pense, la meilleure partie de football de l'histoire. Dans la même partie, il a réussi 4 passes de toucher comme corps arrière et 4 interceptions en défensive.
0: Dans le temps que les gars jouaient des deux bords.
1: Ouais. Et puis 4-4 comme ça.
0: Ouais.
1: Comme si c'était pas assez. Il était aussi le botteur. Il a réussi un botté de dégagement de 81 verges dans la même partie.
0: Mm-hmm.
1: Pour un dégagement, là, c'est quand même spécial. Il jouait 3 positions, puis cette année-là, il a mené la NFL en verge par la passe et en moyenne par dégagement et en interception.
0: C'est ça, dans le temps que les joueurs... Fait que c'est ça, donc souvent les gars jouaient des deux bords dans ces années-là, puis on leur demandait en plus d'avoir peut-être une spécialité. Puis lui, clairement, ben, il était capable de botter un ballon.
1: Ouais, ben en plus, c'est que justement, il était meneur dans les 3 positions qu'il jouait.
0: Ouais.
1: Ça, je sais pas si c'est vrai, mais la rumeur veut qu'à la mi-temps aussi, il a rénové le vestiaire, fait l'impôt de ses coéquipiers, mais ça, je suis prêt à le vérifier.
0: Un gars de tous les talents. C'est ça qu'on, ça s'appelle le même.
1: Le joueur qui fait 4 touchdowns, 4 interceptions dans la même partie.
0: Ça, tu sais, on dit souvent que les records sont faits pour être battus. Ça, je sais pas si c'est un record, mais t'en verras jamais ça. C'est 100% sûr que tu vas jamais revoir ça.
1: Le seul qui pourrait peut-être, c'est, j'ai oublié son nom, mais avec les Jaguars, là, le gars qui joue défense et attaque.
0: Ouais, mais il lance pas.
1: Il pourrait attraper 4 touchdowns et...
0: Ouais. Mais ça durera pas non plus. Parce que les clubs, pour les gens qui se demandent pourquoi que les joueurs ne jouent plus des deux bords, c'est en raison des salaires. Imagine-toi, là, tu payes un carrière 60 millions, puis il dit « Ah, moi, je suis super bon demi-défensif. » Le club va faire « Non, là, tu vas t'asseoir quand on va être en défense, parce qu'au prix qu'on te paye, la dernière affaire qu'on veut, c'est que tu te pètes la gueule en jouant ce qui est pas ta position numéro un. On te paye pour être carrière, pas pour faire deux affaires en même temps. » Alors, c'est pour ça que tu en verras presque plus jamais des
1: et
0: joueurs.
1: Et si tu fais une interception, l'autre équipe va comme des chances d'aller frapper ton corps arrière.
0: Exactement. Alors, tu verras plus jamais non. Ça. Ça, c'est sûr et certain. Puis
1: tu fais 50 millions, là, focus sur l'attaque.
0: Ouais. Les exceptions qu'il y a, tu parles, j'oublie
1: son nom. Allez.
0: Ouais, on va pas le retrouver, mais Deion Sanders, par exemple, dans les années 90,

0: rôle que tu pourrais espérer avoir.
1: Ouais. Dernier nom.
2: Frank? Qui est Kyle Filipowski?
1: Oui. Bien sûr.
2: Ben, hey, si tu me sortais ça encore, là, automatiquement.
1: Oui, oui, donc...
2: Qui est Kyle Filipowski?
1: Ben, c'est un gars.
2: Oui. Bien parti.
1: Oui. Et il a fait plein d'affaires, là. dont ça, là.
2: Il a joué ce joueur de basketball.
1: C'est ça!
2: Et la deuxième question que je te dis, c'est... il était étiqueté comme un choix top 20, même top 15 dans son repêchage en 2024, mais il a été repêché en deuxième ronde. Pourquoi?
1: Est-ce qu'il a échoué un test de personnalité?
2: En quelque sorte. Mais non, mais en quelque sorte, c'est à cause de sa fiancée, Caitlin Hutchinson. Parce que le problème, c'est que Filipowski a 20 ans, puis Caitlin a 28 ans. Mais ça fait 3-4 ans qu'ils sont ensemble. Je te laisse faire le calcul.
1: Oui.
2: Il y a 20 ans.
1: Il y a 20 ans.
2: Ça fait 3-4 ans qu'ils sont ensemble.
1: Continue.
2: Elle a 28 ans.
1: Oui. Donc, ça marche pas.
2: Ça veut dire que lui, il était jeune un moment donné.
1: C'est ça. Donc, c'était un petit peu, controversé.
2: Puis au début, ils ont essayé de camoufler leur différence d'âge, mais Caitlin, elle a accompagné Kyle à son bal quand il avait 17 ans. Et sur leur photo, ils ont marqué « Belle manière de célébrer nos 1 an ». Mais il avait 17 ans.
1: Ah, ouais.
2: Fait que là, ça a comme mis la puce à l'oreille à des gens. Ça a fait beaucoup peur à des équipes de la NBA, cette histoire-là. Puis surtout que, à cause de ça, Filipowski a rompu tous les liens avec sa famille. Sa fiancée, il a demandé.
1: Okay.
2: Il a dit, ils veulent nous séparer et tout. Et lui, il a écrit un email à sa famille pour dire que, hey, c'est pas que je vous aime pas, mais on se verra plus. Il coupe les ponts. Il l'a annoncé par courriel à sa famille.
1: C'est pas que je vous aime pas, mais on... ben oui, un petit peu.
2: Mais
1: alors, qu'est-ce qui est arrivé?
2: En ce moment, il joue dans la ligue. Je pense qu'il est encore avec, mais l'histoire est toujours de plus en plus bizarre avec ça. Puis elle, dans le fond, elle a vu un jeune joueur qui pouvait aller dans la NBA. Puis elle dit, je m'assurais de marier un joueur de la NBA.
1: T'en sens encore ensemble?
2: Je pense que oui.
1: Okay.
2: De ce que j'avais vu, ils sont encore ensemble.
1: Bon.
2: Ça a marché, c'est une histoire d'amour, mais c'est juste. Ça a commencé un peu dans le spécial.
1: Dans le spécial. Le cœur a ses raisons.
2: Le cœur a ses raisons. Et je vais terminer avec une petite citation aujourd'hui, fidèle à mes habitudes. Une citation de Doug Collins, un ancien coach de la NBA, justement, qui a déjà dit: chaque fois que Détroit fait plus que 100 points et qu'il garde l'autre équipe en bas de 100 points, il gagne presque à chaque fois.
1: Presque.
2: Je serais curieux de voir les autres games.
1: Presque, c'est presque. C'est ça que ça veut dire.
2: Ben merci, Richard, d'avoir joué encore au quiz. Tu te donnes corps et âme à chaque fois. Merci beaucoup.
1: Écoute, je donne mon 200%.
2: Exact.
1: Comme on le sait tous. Alors, on va aller au manger de Pâques avec François Allaire. Mais juste avant, Frank, es-tu prêt? OK, on y va avec les Sport Flash.
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2: Après Matthew Bergeron, c'est au tour de Bijan Robinson de s'entendre avec les Falcons d'Atlanta. Le demi-offensif a signé une prolongation de contrat de 3 ans d'une valeur annuelle de 25 millions de dollars, ce qui fait de lui le porteur de ballon le mieux payé de la NFL. Il dépasse ainsi Saquon Barkley au sommet de la hiérarchie salariale à sa position. Un autre joueur de football, Zay Flowers, a signé une prolongation de contrat de 4 ans d'une valeur annuelle de 35 millions de dollars avec les Ravens de Baltimore. Le receveur sort d'une excellente saison en 2025, au cours de laquelle il a franchi le cap des 1200 verges. Denis Shapovalov a abandonné à l'Omnium Bank National. Au troisième set de son match de premier tour, le Canadien a dû se retirer en raison d'une blessure face à l'Américain Zachary Zvajda. Et finalement, le combattant brésilien Alan Nascimento est décédé à l'âge seulement de 34 ans. Professionnel depuis 2011, il avait rejoint l'UFC en 2021 après un passage au Contender Series. Alan présentait une fiche de 4-2 en UFC et il était sur une série de 4 victoires consécutives et était tout près d'intégrer le top 15 de sa catégorie.
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1: Un invité très spécial cet après-midi dans notre bloc de hockey. Ben, vous le connaissez certainement parce que pendant des années, il a été l'entraîneur des gardiens de but ici à Montréal dans les très très bonnes années de Patrick Roy. Par la suite, ben, s'est promené un petit peu et depuis maintenant 7 ans, il est consultant dans le département des gardiens de but avec les Panthers de la Floride et il se nomme François Allaire. Salut François!
5: Salut, ça va bien?
1: Ben oui, ça va bien, toi?
0: Très bien.
1: Oui, j'ai mentionné, donc, tu vas amorcer ta 7e année du côté des Panthers dans le département des gardiens. Roberto Luongo, évidemment, qui est en charge.

0: charge du département. Comment on aborde ça, François Allaire, cette saison-là du côté des Panthers? Parce que évidemment, il y a un gros nom qui est parti, Sergei Bobrovsky, qui s'en va du côté de Toronto. Il y a de la nouveauté qui s'amène en Markstrom. Comment on envisage la saison là, du côté des Panthers devant le filet?
1: Ah ben écoute, on va avoir deux nouveaux gardiens de but, Schmid puis Markstrom. Fait que je pense que c'est un renouveau un petit peu. Je veux dire, l'équipe en tant que telle, elle va être renforcée presque à tous les niveaux. On n'a pas de gars blessés normalement. L'an passé, on a commencé la saison avec un paquet de gars qui traînaient des blessures de l'année précédente. Puis ça n'a pas été un succès de ce niveau-là. Il y a plusieurs gars qui ont tombé au combat. Et ça a donné la saison qu'on a eue l'an passé. Par contre, cette année, on sentait qu'il fallait faire des changements au niveau du département des gardiens de but. Bobrovsky, c'est sûr que ça a été une grosse partie du dossier. Mais ses demandes salariales puis la durée de temps qu'il voulait comme à un gars de 38 ans, je pense que pour nous autres, c'était pas envisageable. Donc, on a décidé de changer un petit peu le plan là, puis changer le personnel. On va voir ce que ça va donner, mais moi, ce que j'ai confiance, c'est que au niveau des trios d'attaque, on va être très solide à chaque position. Puis au niveau des défenseurs, il n'y a pas de défenseurs de blessés. On commence avec 6 défenseurs qui vont être en pleine santé. Donc, je pense que tout ça mis ensemble, ça devrait aider les gardiens de but à au moins commencer dans un environnement qui est positif.
0: Parce que l'an passé, tu l'as mentionné, François, ça a été une saison difficile en Floride pour les Panthers. Il y a eu plusieurs blessés. Ce que je comprends, là, on t'écoutait à parler un petit peu avec la réponse que tu viens de nous offrir, c'est que du côté de la direction, du côté de l'équipe, on s'attend à de bien meilleurs résultats là, pour la saison prochaine?
1: Oui, ça c'est sûr. Là, je veux dire, nous autres, après avoir 3 finales consécutives, c'est sûr que c'est vraiment un tournant qu'il y a eu l'an passé en ne faisant pas les playoffs. Après avoir été en 3 fois consécutives, donc 2 victoires au niveau de la Coupe Stanley, c'est sûr que c'est un tournant incroyable. Mais je veux dire, on était l'équipe la plus pénalisée au niveau des blessures. Pas seulement des petites blessures, mais des grosses blessures, des blessures qui étaient longues, puis pas des petits joueurs, des gros joueurs. Donc, à ce moment-là, c'était sûr que c'était pas facile parce que l'Est, on sait que l'Est, tout ce qui est du côté Est, c'est pas facile. Il y a des bonnes équipes partout. Tout le monde progresse, tu sais, Ottawa a progressé, Montréal a progressé. Donc, il faut tenir le tempo dans cette division-là, puis c'est pas facile.
0: Et François, je voulais parler de peut-être d'une nouvelle réalité. Parce que là, tu as parlé évidemment de Markstrom qui arrive pour les maintenant dans le filet des Panthers. Depuis déjà quelques années, c'est arrivé qu'on a vu des équipes qui ont gagné la Coupe Stanley avec des gardiens qui, ben, c'est peut-être pas des gardiens de premier plan, je le dis en tout respect, là, mais tu sais, les gars comme les Murray, les Aiden Hill, la Caroline qui vient juste de remporter la Coupe Stanley avec un gardien de but qui a pas été repêché. Il y a eu un temps, là, François Allaire, où on voyait là, les Patrick Roy, puis les Martin Brodeur, puis les Ed Belfour, puis les Dominique Hachek. C'était eux là qui menaient des équipes au sommet. Et maintenant, on dirait que c'est peut-être plus ce type de gardien-là. Maintenant, si on a un gardien qui est adéquat, puis on a une très bonne équipe en avant, on a l'impression que ça peut faire l'affaire. Est-ce que la position est en train de changer, François?
1: Je pense pas, mais je pense que qu'est-ce qui se passe, c'est que le niveau des gardiens de but augmente. Je veux dire, même tu regardes un gars comme Bossy qui a gagné, nous l'an passé, il nous appartenait, il était notre 3e gardien de but, il était pris sur les waivers, puis il est devenu numéro 1 par l'insiré à cause des blessures. Mais déjà là, c'était un gars de ligne américaine qui avait jamais joué dans la Ligue nationale. Tu vois le niveau là que c'est rendu, c'est que des gars, ils sont tellement prêts, ils sont tellement bons, ils ont juste besoin d'un petit, une petite opportunité pour se révéler. Puis, je veux dire, les niveaux, là, tu regardes même les gardiens de but qui sont numéro 2, numéro 3, c'est des bons gardiens de but. Là. Il n'y a pas l'écart entre le numéro 1 et le numéro 2 serait petit. Alors qu'avant, en tout cas, moi, je me rappelle, dans les années 80, tu avais des super gardiens de but, puis après ça, tu avais vraiment une coche en dessous pour les deuxièmes gardiens de but. Tu pouvais tous les échanger, puis ça revenait au même. Alors que là, y a beaucoup d'équipes, c'est des A1, B1. Tu sais, je veux dire, c'est des gars qui sont presque identiques, mais il y en a un qui a un meilleur contrat, donc il joue un petit peu plus, il a plus d'expérience. L'entraîneur, il fait plus confiance, mais le deuxième, c'est pas un méchant gardien de but non plus. Qu'est-ce qu'on voit, là, c'est que le pool de gardiens de but s'agrandit d'année en année. Tu vois, cette année, à la draft, là, il y a 11 pays différents qui ont été repêchés pour les gardiens de but. Donc ça, c'est du jamais vu. Avant, on repêchait dans des bassins canadiens et américains, c'était tout. Et là, il y a 11 pays différents qui ont eu quelqu'un qui a été repêché au niveau des gardiens de but. Donc là, t'as des gardiens de but, des Kazakhstan, des Finlandais, des Suédois, des Slovaques, des Bélorusses, des Danois. Là, t'as toutes sortes de gardiens de but qui arrivent, mais c'est des bons gardiens de but. Mais ils ont peut-être pas le prestige des gars que tu parlais, des vétérans qui ça fait 10-15 ans qui sont dans la ligue, mais c'est des bons gardiens de but.
0: Et est-ce que ce sont peut-être aussi des techniques d'entraînement que tout le monde a assimilé? François, peut-être qu'il y a été un temps où, je sais pas, moi, Patrick Roy avait des secrets, puis Martin Brodeur avait des secrets, mais maintenant, les techniques d'entraînement sont partout dans le monde, et peut-être que maintenant, est-ce que c'est un peu ça? Peut-être que le fait que les gardiens ont accès aux mêmes techniques un petit peu?
1: Ben écoute, moi je peux te dire qu'aujourd'hui, si je veux regarder n'importe quel gardien dans le monde junior en montant, je suis à un clic sur mon computer.
0: Ouais.
1: C'est que avant ça n'existait pas. Et dès qu'il y a quelque chose qui sort quelque part, je peux dire que immédiatement, à l'intérieur de la même saison, tout le monde regarde, tout le monde s'ajuste, tout le monde si c'est valable, tout le monde en prend connaissance, tout le monde l'utilise. Alors qu'avant, moi je me rappelle quand on a commencé à faire des choses avec Patrick, on pouvait rester 3-4 ans à faire quelque chose sans que personne s'en aperçoive. Alors que là, je veux dire, c'est instantané. Donc ça, c'est sûr que l'Internet, l'avenir de l'Internet a vraiment changé la vitesse d'apprentissage. Un petit gars de 15 ans peut aller regarder n'importe quel gardien, alors que les Européens n'avaient pas accès aux matchs de la Ligue nationale. Mais là, tout le monde a accès à tous les matchs, que ce soit en Europe, en Russie. Moi, je peux voir n'importe quel gardien de but en 10 secondes, je suis là, puis je le vois, là, puis je vois le match, puis je le regarde faire. Donc, c'est sûr que si quelqu'un a du succès, tout le monde va être porté à le regarder, tout le monde va copier, tout le monde va faire, puis ça, maintenant, il y a des entraîneurs qui font ça. Tu sais, moi, j'étais un des seuls entraîneurs de gardien de but, mais dans ce temps-là, on n'avait pas la technologie pour regarder tout autour. Il fallait y aller avec notre imagination pour essayer de développer des nouveaux concepts. Alors qu'aujourd'hui, tout le monde peut avoir accès à plein d'informations en peu de temps. Donc, c'est sûr que les gardiens de but puis les entraîneurs de gardiens de but ont beaucoup plus de connaissances maintenant. Ils ont beaucoup plus de matériel à travailler avec que nous autres on avait. Nous autres, on essayait d'inventer des choses. On essayait de mettre des protecteurs où ce qu'il n'y en avait pas. On essayait de dire, bon, ben, faut relâcher les jambières sont trop serrées, faut les relâcher, puis quand tu tombes à terre, ça tourne pour que la jambière soit lancée. C'était des choses basiques, mais dans ce temps-là, il fallait les inventer, tu sais, fallait trouver des solutions. Alors qu'aujourd'hui, à un clic, tu peux voir plein de choses.
0: Quel a été François, peut-être? Parce que c'est évidemment, on t'a bien connu avec Patrick Roy, c'est vraiment là que t'as fait ta renommée ici à Montréal avec le Canadien. Ça a été quoi la chose avec Patrick que vous avez inventé puis qui a peut-être un petit peu changé la façon de garder les buts dans la Ligue nationale?
1: Il y a plusieurs personnes qui parlent du mouvement papillon qu'on utilisait beaucoup, mais moi je pense que une des choses, la première chose, c'est on a développé du patinage pour gardien de but. Donc, on a commencé à faire des exercices de patinage à l'intérieur de la cage où là, nos gardiens de but étaient en mouvement, ils pouvaient battre des passes. Alors, au lieu d'être en retard sur les jeux, on était en avant du jeu. Et on a développé aussi l'aspect de dire on va aiguiser les patins de gardien de but. Alors qu'avant, tout le monde disait, non, les gardiens de but, ils n'aiguisent pas leurs patins, il faut que ça soit un peu relâché au niveau de la lame. On peut pas, faut que ça glisse. Alors que Patrick, quand on a commencé à travailler au niveau des déplacements, il a même été jusqu'à dire, bon, ben moi, je veux une courbe, un affûtage concave comme un patineur de fantasy. Et là, là, ça m'a dit une chose, là, il y avait des déplacements, des freinages qui étaient incroyables, supérieurs à tout le monde dans la ligne nationale. Et à ce moment-là, il pouvait être devant la rondelle le prochain jeu, parce que là, il y avait des passes qui se faisaient à droite, à gauche aussi. Il y avait des passes qui se faisaient d'un défenseur à l'autre, des passes qui se faisaient du coin à l'enclave. Patrick était tout le temps en avant du jeu. Pourquoi? Parce que premièrement, sa technique de patinage puis son affûtage lui permettait d'être là. Et une fois que tu es arrêté face au lancer, c'est bien beaucoup plus facile de faire des arrêts. Puis c'est pour ça qu'il pouvait utiliser le mouvement papillon beaucoup plus que beaucoup de gardiens de but, qui, eux, étaient obligés d'utiliser des glissades, des grands écarts, toutes sortes de mouvements parce qu'il était en retard sur le jeu.
0: Mm-hmm.
1: Donc, pour moi, personnellement, je pense que ça a été comme l'ancrage, le mouvement, ou en tout cas, le genre d'exercice qu'on a fait pour se développer le patinage, qui a fait en sorte que après ça, ça a commencé à débouler, puis là, on a commencé vraiment à trouver comment arrêter les rondelles d'une manière fonctionnelle et non pas à l'instinct.
0: Parce que aussi, ça, c'est quelque chose qui, ce que tu mentionnes, François, c'est vraiment une petite révolution qui est arrivée, parce qu'il y a été un temps où dans les rangs mineurs, le gardien de but, c'était le gars qui savait pas patiner. Puis,
1: exactement.
0: Ouais. Ouais. Et là, maintenant, ben, on regarde les gardiens dans la Ligue nationale de hockey qui sont d'aussi bons patineurs que les joueurs de centre.
1: Tu sais, moi, quand j'ai commencé, le passage gardien de but, ça se résumait, tu faisais des bandes à bandes avec les joueurs devant. Puis là, à un moment donné, j'ai été voir l'entraîneur, j'ai dit, on peut-tu prendre les gardiens de but pour faire du patinage de gardien de but, non pas du patinage de joueur devant ou de défenseur, tu sais. Et ça, c'était pas beaucoup. Mais il lui donnait la permission de faire ça, puis là, à ce moment-là, tu te dis, bon, ben là, qu'est-ce qu'on va faire? On va essayer de développer des exercices qui arrivent dans les matchs pour les gardiens de but. Mais ça a fait boule de neige. J'ai emmené nos gardiens de but, en tout cas à Montréal, devenir de meilleur en meilleur au niveau des déplacements. Et c'est sûr qu'après ça, c'était la pierre d'assise du système. C'était le patinage, c'était le freinage, c'était être en équilibre, être stable, être avant de lancer. Donc tout ça, ça a fait que, bon, on a pu développer autour de cette chose-là.
0: Alors François, on parle de Patrick Roy, puis évidemment ça m'amène à ma prochaine question. On va aller à la pause, mais on retourne François Allaire. Je veux t'entendre absolument sur les gardiens québécois. Il y a été un temps où c'était une force, où il y avait là énormément de gardiens québécois dans la Ligue nationale de hockey. Malheureusement aujourd'hui, c'est un monde bien différent, puis il y en a de moins en moins. On va prendre une petite pause et on va te poser la question au retour pour voir ce que t'en penses, François, si ça te va bien.
1: Ouais.
0: OK, parfait. Alors, on fait la pause et au retour, on poursuit cette fascinante discussion avec François Allaire.
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0: On est de retour avec François Allaire, longtemps entraîneur des gardiens, évidemment, entre autres ici avec Patrick Roy, chez le Canadien, maintenant consultant dans le département des gardiens du côté des Panthers de la Floride. Et François, avant la pause, tu nous parlais du dernier repêchage où il y a eu, là, si j'ai bien compris, 11 pays différents qui ont été représentés dans les différentes sélections des gardiens de but. Et puis là, ben pendant que tu me dis ça, je regardais un petit peu les statistiques l'an passé. C'est un seul gardien québécois qui a joué un match dans la Ligue nationale de hockey. C'est Samuel Montembeault qui a même terminé troisième gardien ici avec le Canadien de Montréal, alors qu'il y a un temps où il y avait à peu près 25% de gardiens québécois qui étaient dans la Ligue nationale de hockey au début des années 2000. Comment on explique ça, François, que les gardiens québécois sont peut-être une espèce en voie de disparition?
1: Ben, écoute, l'année que tu parles, les années 90, qui était l'âge d'or, on peut dire, des gardiens de but québécois, on repêchait dans deux bassins de joueurs, c'est-à-dire les Canadiens et les Américains. Donc ça, c'était avec cette population-là qu'on bâtissait les gardiens de but. Les Américains avaient presque pas de succès au niveau des gardiens de but. Il y avait presque personne qui se rendait dans la Ligue nationale ou presque. Quelques Canadiens anglais et la majorité c'était des Québécois. Je pense qu'on était un petit peu en avance au niveau technique. Il y avait beaucoup de gens, de jeunes gardiens qui voyaient Patrick avoir du succès, donc qui voulaient prendre la même position que lui. Donc ça allait créer comme un mouvement où que beaucoup de jeunes voulaient devenir gardien de but. Puis il y avait des gens qui s'en occupaient ici au Québec. Bon, ça étant dit. Ça a été ces années-là où il y avait beaucoup d'émulation. Et là, on est rendu où il y a un bassin de gardiens de but qui est vraiment... ça n'a pas doublé, ça a quadruplé, quintuplé. Là, on a les Russes qui sont là. Donc ça, c'est 200 millions de personnes. T'as les Tchèques. Cette année, les gardiens de but tchèques, il y en a eu 6 qui ont été repêchés. Alors qu'il y a eu 2 Québécois, mais il y a eu 6 Tchèques. Là, les Américains... deviennent meilleurs en meilleurs au niveau de leur programme. On le voit au niveau international, dans le junior et dans le senior. Les Américains, maintenant, sont un des meilleurs pays au monde. Donc, ils développent des gardiens de but. Après ça, tu as des Belarusses, tu as des Slovaques. Puis aussi, tu sais, il faut regarder un petit peu... c'est un effet de balancier. Tu sais, il y a eu beaucoup de gardiens de but québécois. Là, il y en a moins. Mais regarde la Suède, qui a toujours été un gros producteur de gardiens de but. Il y a seulement un gardien de but qui a été repêché cette année. Puis la Finlande, la même chose, un gardien de but de repêché. Donc, eux aussi, ils sont comme dans un genre de balancier où il y a moins de personnes qui sont repêchées pour une raison ou pour une autre. Pourtant, ils ont des entraîneurs, ils ont des programmes, ils ont des athlètes, ils ont des lignes professionnelles, ils ont tout, mais pour une raison ou pour une autre, les gardiens de but suédois et finlandais sont moins en demande présentement. Puis là, il y a des pays comme les Tchèques qui ont vraiment fait une percée cette année. Donc, le bassin de gardiens de but, le bassin d'athlètes est tellement meilleur, tellement plus gros, tellement plus grand, que c'est sûr que pour un Québécois, qu'on est 9 millions de personnes ici, au Québec, c'est plus dur de percer présentement parce que là, c'est pas juste le Canada et les États-Unis. Là, t'es en concurrence contre plein de pays.
0: Qu'est-ce que ça va prendre peut-être aussi, François, un effet d'entraînement? Évidemment, on parlait de Patrick Roy qui a été une figure d'influence. Est-ce que les jeunes athlètes, là, à 5, 6, 7 ans, quand ils choisissent de jouer au hockey puis qu'ils choisissent un petit peu leur position, est-ce qu'ils ont besoin de voir quelqu'un comme peut-être Patrick Roy, justement, pour peut-être influencer leur choix?
1: Ben ça l'aide, tu sais. Je veux dire, t'as un champion qui arrive dans n'importe quel sport au Québec, il y a des jeunes qui vont être attirés soit par le soccer, soit par le basketball, soit par le football, soit par le hockey. Ça, c'est normal, ça fait partie de la beauté du sport, on peut dire. C'est sûr que le Canadien n'a pas eu de gardien de but francophone depuis un bout de temps. Il y avait Montembeault, pour une raison ou pour une autre, cette année, ça n'a pas été sa meilleure année. Dommage pour lui, parce qu'il avait une chance de, avec une meilleure équipe, il avait une chance de faire mettre son nom en évidence, puis probablement gagner un poste, on peut dire un certain statut dans la Ligue. C'est pas ça qui est arrivé, malheureusement, pour lui. Je suis déçu un peu de ça, mais qu'est-ce que tu veux qu'on fasse? C'est comme ça. Donc, le bassin de gardien de but est tellement plus gros, tellement plus grand, tellement plus fort que c'est plus dur pour une petite nation comme nous d'avoir des gens qui vont percer et qui font... Parce qu'il n'y a pas beaucoup plus de job, on peut dire, au niveau des gardiens de but de la Ligue nationale. Il y a tout le temps 64 postes. Puis ça montre quand il y a une expansion, c'est 2 postes de plus. 2 expansions, c'est 4 postes de plus. Ça monte pas beaucoup. Donc, tu as toujours le même nombre de gardiens de but, mais tu as 5 fois plus de candidats qui sont là pour prendre ces postes-là. Donc, c'est certain que la concurrence, c'est beaucoup plus dur. L'entonnoir est plus petit. C'est plus dur de passer à travers tous les filets pour se dire, se rendre dans la ligne nationale, puis être un numéro 1 ou même un numéro 2, c'est très... très méritoire d'être numéro 2 maintenant dans la Ligue nationale.
13: Ça avait beaucoup de sens aussi, puis le développement des gardiens est rendu mondial aussi, comme tu mentionnes. Fait que c'est sûr, j'aimerais ça revenir un peu au présent, comme en parlant d'entrée de jeu. C'est-à-dire, Richard mentionnait les Panthers qui ont changé les 2 gardiens de but cette année. Moi, je me demandais, quand une équipe fait ça, est-ce qu'ils consultent le personnel d'entraîneur avant de changer les gardiens, mais aussi avant de choisir les nouveaux? Est-ce que vous êtes consulté dans ce processus-là?
1: Ben, tout le monde se parle, tu sais. Je veux dire, c'est sûr que tout le monde se parle. Puis après ça, Roberto fait ses recommandations. Puis après ça, il faut voir s'il y a des disponibilités, là, tu sais. C'est sûr que si on t'as visé 3-4 gars dans la ligue, mais ça veut pas dire qu'ils sont disponibles. Donc, je veux dire, il faut que t'ailles plusieurs scénarios. Il y a plusieurs scénarios, puis tout à coup, il y en a un qui va fonctionner. Puis là, bon, c'est Max Stone qui était disponible pour un prix qui était abordable pour nous. Puis il avait de l'expérience. Puis c'est un gars qu'on connaissait parce qu'il y a des revenus dans l'organisation. C'est un de nos anciens premiers joueurs pêcheurs. Donc, en fin de compte, tout ça faisait que ça avait du bon sens de faire ça.
13: Puis quand on voit des dépisteurs, disons, quand le repêchage arrive, c'est un peu leur Noël dans l'année. Quand une équipe d'entraîneurs de gardiens de but a 2 nouveaux gardiens, est-ce que c'est une fébrilité qui s'installe? Est-ce que c'est le fun comme sentiment?
1: Oui, c'est sûr qu'il va y avoir de la curiosité là-dessus. Je veux dire, on a eu le même numéro 1 pendant 7 ans, donc c'est un changement radical. On est au courant de ça. Il va falloir qu'on espère que Max Stone a un bon début de saison pour mettre tout le monde confortable avec lui, parce que tout le monde était confortable avec Bobrovsky. Donc, lui, il va falloir qu'il trouve le moyen de faire en sorte que l'équipe croit en lui. Mais c'est pas un jeune gardien de but. Là. Il a 36 ans, donc il a de l'expérience. Il a une quinzaine d'années dans le pro. Donc, on s'attend à ce qu'il puisse être à la hauteur en débutant. Tandis que le numéro 2, qui est Schmid, Alan Schmid, qui est un Suisse, c'est plus un gars qui a moins d'expérience dans la ligue, mais on a toujours aimé la manière qu'il jouait. quand il était à New Jersey, puis dernier qui a joué à Vegas. Donc, on avait déjà eu des lectures sur lui, et ça s'est donné qu'il était disponible. Donc, on a pris la décision de l'emmener avec nous.
0: Et François Allaire, en terminant, ben, on l'a mentionné, ce sera ta 7e année dans le département des gardiens du côté des Panthers de la Floride. On fait ça pendant combien d'années encore?
1: Je vois avec les contrats qu'ils me donnent.
0: Oui. Mais la passion est encore là, c'est ce que je demande.
1: Oui, oui, ouais, parce que c'est intéressant. Ben, pour moi, c'est intéressant parce que je peux travailler avec Roberto Luongo, qui était un gars avec qui j'ai travaillé quand il était athlète, quand il était jeune. Donc, je suis avec quelqu'un avec qui je m'entends bien. Puis, je veux dire, les Panthers, c'est une organisation qui est vraiment, comparativement à ce que le monde se rappelle des Panthers, puisque tout le monde arrivait puis achetait des billets à la dernière seconde, je peux dire que c'est plus comme ça. C'est une organisation qui est structuré, qu'il y a beaucoup, beaucoup de personnel qui a un budget, puis qui traite son monde vraiment de la bonne façon. Donc, tout ça fait en sorte que aussi c'est plus plaisant de travailler pour une organisation qui gagne que pour une organisation qui perd. Et l'affaire avec le niveau du département des gardiens de but, c'est que moi, j'ai essayé de partir des départements de gardiens de but quand j'ai quitté les Ducks. Quand j'ai quitté Toronto, puis quand j'ai quitté Colorado, puis c'était trop en avance. Tout le monde ne voyait pas l'importance d'avoir un département de gardien de but. L'important au niveau des départements de gardien de but, c'est d'essayer de trouver des perles rares, parce que le taux d'échec au niveau du repêchage est astronomique au niveau des gardiens de but. Le taux d'échec est à peu près de 75%. Donc, sur 100 gardiens qui ont repêché dans les cinq dernières années, il y en a seulement 25 qui vont réussir à jouer quelques matchs seulement dans la Ligue nationale. Donc, il y a un taux qui est incroyable d'échec. Donc, ça veut dire que l'évaluation n'est pas là. Il y a moyen d'améliorer ça. Pour moi, c'est un peu comme essayer de faire ce que j'ai fait en tant qu'entraîneur, c'est de trouver des nouveaux moyens d'entraîner les gardiens de but, d'arrêter la rondelle. Là, c'est le niveau moyen. Comment on fait pour évaluer les gardiens de but, pour essayer de trouver des gars que les autres équipes ne voient pas, qui vont peut-être performer puis atteindre la Ligue nationale. Donc, c'est un autre thinking, c'est un autre challenge, c'est une autre façon de voir les choses. Puis moi, je voulais faire ça à différentes équipes, mais dans ce temps-là, c'était pas quelque chose qui était intéressant pour eux, mais là, on s'aperçoit que toutes les équipes, nous, on a parti du département de gardien de but, à peu près toutes les équipes commencent à faire des départements de gardien de but. Cette année, on a perdu deux de nos employés. Sylvain Rodrigue est parti au Minnesota pour le département de gardien de but là-bas, puis Léo Luongo est parti à New Jersey pour faire le département de gardien de but là-bas. Donc là, tu vois là, que tout à coup, toutes les équipes se réveillent, toutes les équipes disent: ah ben là, c'est important, parce que notre taux de rendement dans les 10 dernières années, on a peut-être repêché 20 gardiens de but, puis il n'y en a pas un qui a fait la Ligue nationale. Fait que là, tout à coup, les gens s'aperçoivent qu'il y a peut-être des carences, qu'il y a peut-être moyen d'améliorer ça. Donc, ce côté-là m'intéresse. Ce côté-là m'intéresse encore, essayer de trouver des nouveaux moyens de dépister puis de développer des gardiens de but, faire en sorte que notre organisation ne manque jamais de gardiens de but. Il y a toujours des gars qui sont dans le système, qui vont pouvoir prendre les places. Puis je pense que ça s'en vient de petit à petit. Là, on commence à voir des gars qui, dans notre système, en tout cas, qui, à l'intérieur de la ligne américaine, à East Coast, les gars qu'on a en Europe, je pense que là, on commence à avoir du potentiel dans le pipeline.
0: Bon, ben alors, François Allaire, on va te souhaiter une excellente 7e saison du côté du département des gardiens des Panthers de la Floride. Et bien sûr, on te remercie pour ton temps cet après-midi.
1: Ça m'a fait plaisir.
0: Merci François, bye bye.
1: Bye.
0: François Allaire, longtemps évidemment entraîneur des gardiens chez le Canadien dans le temps de Patrick Roy, et consultant maintenant, comme on vient de le mentionner, au département des gardiens des Panthers de la Floride. Nous, on fait une petite pause et au retour, on se jase de football américain.
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0: Ça s'en vient tranquillement, hein? On entend un petit peu le son des crampons sur le gazon, le son des spirales qui volent dans les airs. Ben oui, la NFL qui s'en vient à très très grands pas. Le calendrier préparatoire s'ouvre de manière officielle la semaine prochaine. Donc ça, faut pas oublier ça. Mais en attendant, il y aura une petite mise en bouche cette semaine déjà, parce qu'il y a le fameux et traditionnel match du Temple de la Renommée. Ça veut pas dire grand-chose, mais c'est au moins un match et ça aurait lieu donc jeudi. Et ça va opposer les Panthers de la Caroline aux Cards de l'Arizona. Pas exactement deux super puissances.
13: Ça part en grand.
0: C'est ouais, c'est pas grave. Mais
13: moi je pense.
0: Mais si tu ouvres ta télé jeudi soir, si tu ouvres tes écrans, tu vas voir du football.
13: C'est sûr, je l'écoute.
0: C'est juste ça qu'on demande.
13: Ils savent qu'on s'ennuie tellement qu'on écouterait n'importe quoi, puis ils ont pas poussé l'audace à mettre les Browns. Fait que c'est quand même pas pire.
0: Ouais, c'est pas si pire que ça. Mais en attendant, il y a des petites nouvelles, Frank. Et entre autres, du côté des Falcons d'Atlanta, on continue à distribuer les jolis montants de dollars.
13: On travaille sur l'offensive. Après Mathieu Bergeron, le Québécois qui a signé un très lucratif contrat, je pense c'est hier ou avant-hier. Là, c'est son porteur de ballon derrière lui qui a signé un contrat de 3 ans, 25 millions de dollars par saison, faisant de lui le porteur de ballon le mieux payé de toute la ligue.
0: Oui, donc en fait, c'est 22,25 millions de dollars par saison.
13: Mais avec les dépôts, il y a des bonus.
0: Ah oui, peut-être les bonus, exactement. Donc, Bijan Robinson, qui devient le plus riche à sa position. Saquon Barkley, le deuxième. Ouais. Le deuxième plus riche à 20,6. Christian McCaffrey, troisième. Et Derrick Henry, qui a longtemps été comme considéré comme le meilleur, seulement le cinquième plus haut salarié du côté des porteurs de ballon dans la NFL avec environ 15 millions par année.
13: Mais Bijan aussi, c'est un des meilleurs de la ligue. Il y a pratiquement pas de second derrière lui aussi. Tu sais, des fois, on voit des comités. Ouais. Lui, il n'y a pas de comité. Tout passe par lui. Souvent, il est dans le top 3 des choix de toutes les fantasy football au début de la saison. Donc, c'est pas surprenant de le voir signer un contrat lucratif comme ça. 3 ans en plus.
0: Non.
13: Mais on voit que les porteurs de ballon ne gagnent pas autant que les receveurs ou les carrières.
0: Ou les carrières. Puis d'ailleurs, tu vas nous parler d'un receveur qui vient de faire exploser la banque du côté de Baltimore. Mais juste avant ça, tu vois les quarts. Présentement, en moyenne salariale, c'est Pat Mahomes qui est le carrière le mieux payé, 64 millions. Donc c'est quoi là? C'est à peu près trois fois le montant que Bijan Robinson obtient. Dak Prescott qui arrive deuxième avec 60 millions de dollars. Donc on est vraiment là dans une autre stratosphère là, au niveau des carrières dans la Ligue nationale de football.
13: Le meilleur porteur de ballon gagne moins que la moitié que le meilleur carrière. C'est ça la réalité
0: quand même.
13: Et là, tu parlais un peu des Ravens parce que Zay Flowers, un receveur,
0: oui,
13: a signé pour 4 ans à 35 millions de dollars par saison. Encore là, c'est 10 millions de plus qui est le meilleur porteur de ballon. Et je sais pas si je me trompe, je regardais, puis je pense que Zay Flowers devient le... Il gagne autant que Justin Jefferson.
0: Quand même.
13: C'est pas rien.
0: Quand même. Qui, lui, est souvent considéré comme peut-être le meilleur receveur du football américain.
13: Exact.
0: Cas, dépendant à qui on parle.
13: Pis si mes sources sont bonnes, il gagne 35 lui aussi. Et en haut, deux autres, il y en a juste trois. Il y a Jason Smith et Jigba qui vient de re-signer aussi dernièrement. Jamar Chase et Drake London.
0: OK.
13: C'est les seuls qui sont plus hauts que Zay Flowers. C'est quand même quelque chose.
0: C'est ça. C'est quand même pas pire. Puis pendant ce temps-là, bien évidemment, les choses s'activent du côté de... Je pense du côté de Baltimore. On a encore un petit peu un goût amer de la dernière saison. On visait pas mal plus haut que ça. Et là, ben on est-tu en train de se replacer? En tout cas, certainement, du côté des Ravens, je pense on a de grandes aspirations.
13: Si la santé de Lamar Jackson se place, c'est plus ça l'important aussi. L'année dernière, c'est surtout ça. Puis on le voit que quand il est pas à 100%, l'équipe, ça marche pas tant. Mais moi, personnellement, j'y vois souvent jouer les Ravens aussi. Puis je trouve que, justement... T'as un Derrick Henry dans le champ arrière, on l'utilise pas beaucoup.
0: Ouais, peut-être. Hein?
13: Puis les games où on l'utilise, il fait des statistiques de fou, mais il est très frustrant dans les fantasy football aussi.
0: Parce qu'il y a des échappées aussi quand c'est pas le temps. Ça, c'est l'autre affaire.
13: C'est vrai.
0: Alors, ça, c'est pas évident. Mais tout ça était très intéressant parce que je regarde un petit peu nos collègues du football américain là, sur les différents réseaux qui parlent de ce qui se passe présentement sur les dans les camps d'entraînement. Puis on revient toujours au carrière, c'est incroyable. On peut pas en sortir. Toutes les histoires de camp d'entraînement sont importantes. Tu viens de parler de porteur de ballon, tu viens de parler de receveur, mais on a l'impression que dans ce sport-là, à part de très très brèves exceptions, si t'as pas un carrière au moins adéquat ou encore peut-être même de premier plan, tu peux pas avancer bien gros. T'sais, je sais qu'à un moment donné, entre autres les Ravens ont gagné en 2000 avec pas de carrière, avec toutes mes excuses. Les Eagles, à un moment donné, ont gagné un Super Bowl avec un réserviste. T'sais, ça arrive à l'occasion.
13: Ouais, Nick Foles.
0: Trent Dilfer, te souviens-tu de
13: lui? Oui, Trent Dilfer, ouais.
0: Alors, c'était pas les gros chars, comme on dit en bon français. Mais généralement, si t'as pas un carrière de premier plan, ben t'avances pas. Puis c'est pour ça que c'est intéressant du côté de Pittsburgh aussi. Parce que là, je regarde, là, puis il y a tellement présentement d'enthousiasme puis d'espoir. Mais c'est pas le style des Steelers d'y aller pour le court terme. Et là, c'est ce qu'on fait présentement. On en parlait hier. Mike McCarthy qui arrive. Pas là pour 15 ans, 10 ans, là, Mike McCarthy. Il est là pour une couple d'années si ça va pas pire. Puis Aaron Rodgers, dépendant, s'il est capable d'avoir la tête sur le football, oui ou non, parce que des fois, on sait pas trop ce qu'il a la tête. Lui, il en reste-tu dans le tank? Ça, c'est l'autre affaire. Mais tu sais, tout chez les Steelers est rattaché à Aaron Rodgers. Si lui, il a une saison...
13: Il amène même un entraîneur juste pour lui. C'est même que c'est ça que ça a l'air. Là.
0: Ouais. Il y a bien des affaires qu'il fait juste pour lui.
13: Ouais, c'est ça.
0: Mais il y a beaucoup de ça. Du côté de Indianapolis. Est-ce que t'aimes la façon que je le prononce? Indianapolis.
13: C'est exotique, j'aimais ça.
0: Les Colts, même chose. Les Colts, la minute où Daniel Jones est tombé au combat, ben c'était terminé.
13: Et là, le mal-aimé des Giants, celui qu'on voulait sortir à grands coups de pied dans le derrière.
0: C'est ce qu'on a fait d'ailleurs.
13: Et là, il arrive à Indianapolis, puis là, ça nous le prend absolument sur le terrain pour gagner. Fait que tu vois la différence d'environnement.
0: Oui, puis à son crédit, Daniel Jones s'est complètement relancé chez les Colts. Là, je lisais les différentes dépêches qui viennent du côté d'Indianapolis. Et on dit que Daniel Jones est 100% rétabli de sa blessure.
13: Il s'était blessé dans le temps des fêtes, je crois, ou juste en décembre, quelque chose comme ça. C'est une blessure assez sérieuse aussi, fait que c'est quand même une bonne nouvelle.
0: Oui, exactement. Donc, eux, on verra bien ce que ça va donner. Mais en attendant, certainement que les partisans des Colts peuvent avoir de l'espoir.
13: Mais ça fait longtemps que tu suis le football, quelque chose. Ça fait très longtemps.
0: Fait depuis 1979, à peu près.
13: On peut dire que t'es un fan, t'es assidu, tu connais ton football.
0: Oui.
13: On se rappelle-tu d'une époque où ils ont essayé de... Oui, oui, les carrières, c'est important, mais les autres positions aussi. Puis c'est là qu'on entendait parler pour les premières fois des joueurs de ligne offensive, tu sais, qui se faisaient repêcher. Tu sais, c'était rare un moment donné avant. Là, c'est rendu vraiment courant en première ronde.
0: Ouais.
13: Mais un moment donné, ils disaient, non, ça nous prend un garde, ça nous prend un receveur. Puis là, le monde disait, non, c'est pas juste le carrière, mais... Ben, depuis 5 ans, on est revenu pas mal à... Ouais, finalement, c'était juste le carrière.
0: Ben ouais, mais attends, c'est pas juste le carrière, parce que forcément, c'est une ligne offensive, tu croches, t'as beau avoir le meilleur carrière de tous les temps, s'il y a une seconde pour faire sa passe, ça donnera rien. Alors, t'as besoin quand même de du gars, du carrière, de talent, mais il faut que tu l'entoures comme du monde.
13: Oui, mais avant, ouais, c'était vraiment... OK, le carrière est pas si important que ça, ça prend une équipe plus qu'un carrière, mais là, on se rend compte... C'est un carrière que ça te prend, puis après tu bâtis l'équipe autour de lui, autour de ses forces, cacher ses faiblesses aussi. Puis ça doit être un gros, gros défi comme organisation de cibler un carrière de la NCAA en disant on y va avec lui, pis c'est notre futur, c'est quand même...
0: Il y a beaucoup d'équipes d'ailleurs qui sont pas très bonnes là-dedans.
13: Oui.
0: Dont
13: on revient à New York.
0: Dont les Jets de New York. Et attention, les Browns de Cleveland, parce que là, on se parlait de ça l'autre fois. On se demandait, tu sais, un petit peu les batailles de carrière dans les différents camps.
13: Shedor
0: avait pris certaines... a participé aux entraînements avec donc l'équipe régulière. Mais là, au moment où on se parle, ce serait Deshaun Watson qui serait de retour comme carrière numéro un des Browns. Encore une fois, ça va changer. Demain, ce sera peut-être plus ça. Puis la semaine prochaine, ce sera peut-être plus ça. Mais pour l'instant, c'est ça. Puis regarde, tout, c'est incroyable. Deshaun Watson, ça c'est leur premier au moment où on se parle. Shedor Sanders, numéro 2 à Cleveland. Dylan Gabriel, qui a été pas trop pire, je l'avais pas trouvé mauvais. Troisième.
13: Qui ont repêché avant Shedor.
0: C'est ça? Ouais, avant lui. Et Taylen Green, qui est le quatrième. Et d'ailleurs, Frank, ça serait une bonne question pour ton quiz éventuellement. Depuis, on va mettre un chiffron, les années 2000. Mais, attends, non, ouais, mettons 30 ans, on va dire 30 ans, ça nous mènera à 96. Nommer tous les carrières qui ont été employés par les Browns de Cleveland. Je pense qu'on aurait passé de deux émissions complètes.
13: Puis ça va prendre tous les auditeurs ensemble pour faire ça, parce qu'il y en a eu, là. Il y a des équipes comme ça qui... inconcevable comment tu peux gérer comme ça. C'est sûr que si t'en as, tu crois pas aux carrières que t'as entre tes mains, c'est sûr que tu le gardes pas juste pour le garder. Mais quand t'es rendu d'en avoir 10 en 2 ans, en 3 ans, ça commence à être beaucoup, là.
0: C'est beaucoup, puis tu dois absolument, à un moment donné, prendre une décision. Puis moi, ça me fait, tu sais, ça me renverse, parce que les Browns avaient déjà un pas pire carrière qui s'appelait Baker Mayfield. Tu sais, qui était pas un carrière de premier plan, mais carrière adéquat qui au moins pouvait te donner des chances de gagner.
13: Il se battait pour ton équipe.
0: C'est ce que peu de gens ont fait.
13: Ouais.
0: Et puis là, ben, il est plus là. Et puis là, ben, depuis qu'il est plus là, ben, c'est pire que pire. Et là, je viens de, c'est pour de vrai, Deshaun Watson. Non.
13: Là, il est numéro un jusqu'à temps qu'elle se fait masser une autre fois, c'est ça?
0: On n'ira pas là.
13: On n'ira pas là, mais on le pense un peu. Mais là, ouais, tu parlais de Baker Mayfield aussi, qui est à un an de sa dernière année de contrat. Et ils veulent pas le signer tout de suite.
0: Oui, ça a l'air.
13: Et là, il est super insulté.
0: Avec raison.
13: Oui, oui. Puis il se donne. Puis moi, je le trouve vraiment bon depuis qu'il est à Tampa Bay aussi. Je trouve qu'il
0: est bon.
13: Il traîne l'équipe sur ses épaules pas mal.
0: Oui.
13: Et là, est-ce que tu vois un futur retour aux Browns pour
0: ça
13: Baker
0: drôle,
13: Mayfield?
0: Ben, premièrement, est-ce que Baker a le goût de retourner à Cleveland?
13: Pas.
0: Probablement pas. Mais, non, mais eux autres, c'est le genre de choses qui vont regretter, ça, les Bucks. Parce que, tu sais, on peut rire des Jets et des Bucks, et des Browns en masse. Mais, tu sais, au chapitre des carrières, ils ont eu du succès, tu sais, les Bucks, là. Une chance, là, ils ont tombé sur Tom Brady à 57 ans, là, qui est arrivé.
13: Qui a choisi de jouer
0: qui a joué, ben, parce que là, c'est chum allait là, puis ils disent, on va y aller pour une dernière bague, ça a fonctionné, de toute évidence. Mais, tu sais, à part ça, eux autres avec, là, les Bucks ont eu leurs ennuis à cette position-là.
13: Est-ce que Trent Dilfer a joué là aussi?
0: Trent Dilfer, il me semble que oui, il avait joué là.
13: C'est là, ouais, c'est ça.
0: Mais il était un champion seulement à Baltimore.
13: Et voilà.
0: Ouais, exactement. Mais alors c'est très dur. Alors quand t'as un carrière moyen, t'as aucune chance généralement à moins d'avoir une défense générationnelle, là, un petit peu comme les Ravens de 2000. À moins d'avoir ça.
13: Même là, tes fameux Jets, ils ont une défense assez légendaire pendant un bout, mais il y avait aucune attaque, fait qu'ils ont jamais rien gagné.
0: Ouais. Les Bucks aussi, on parle des Bucks. Les Bucks ont gagné le Super Bowl avec...
13: Warren Sapp.
0: Oui, mais te souviens-tu du carrière? Johnson, Brad de son
13: Brad
0: prénom,
13: Johnson,
0: qui était parfaitement ordinaire. Ben, ils ont réussi à gagner un Super Bowl parce que la défense était complètement dominante.
13: Warren Sapp, John Lynch.
0: Ah ouais, ouais.
13: Il y avait rien à faire.
0: C'était pas pire pas en tout ça. Alors, tu sais, ça peut être fait. Tu peux avancer avec un carrière correct ou ordinaire, mais ça te prend une défense complètement dominante, sinon t'as aucune chance. Et je pense pas, à mon avis en tout cas, aux dernières nouvelles, que les Browns ont une défense complètement dominante.
13: Les Bucks non plus.
0: Ni les Jets, alors ça va être...
13: Est-ce que Mayfield est top 10 dans la ligue pour toi? T'es vite comme ça.
0: Bonne question, j'ai le goût de te dire oui.
13: Il est au moins top 15, on s'entend, dans les meilleures moitiés. Il est possiblement top 10, top 12...
0: Mais c'est dur, c'est dur à te lasser maintenant. Ouais. Tu dis, est-ce que tu dis encore que Mahomes est numéro 1 maintenant?
13: C'est dur à dire. Hein. Je dirais non. Je pense que ça serait Josh Allen pour moi.
0: Tu mettrais Josh Allen?
13: Ouais. Mm-hmm. Mais en même temps, même si on les classe pas en ordre, juste de dire il est dans le top 10, top 12.
0: C'est pas gênant.
13: Garde-les.
0: Ben oui, exactement. Exactement.
13: Qui tu veux d'autre?
0: C'est comme ben, à moins qu'ils aient repêché quelqu'un.
13: J'ai pas vu ça aller. Puis là, est-ce qu'il
0: y a une pépite qui se cache? C'est rare, ça. Mais tu sais, les équipes qui sont capables de faire ça, de faire une transition, là, tu sais, comme Brett Favre, du côté de Green Bay, tu passes à Aaron Rodgers. Joe Montana, dans tes 49ers, il s'en va, tu passes à Steve Young. Les Colts, Manning s'en va, tu passes à Andrew Luck, qui a pas été là longtemps.
13: Blessé, Tom Brady,
0: les équipes qui sont capables d'opérer ce virage-là de cette manière-là, c'est inespéré. Parce que souvent, quand tu perds ton gars, regarde les Steelers. Les Steelers perdent Ben Roethlisberger. Ça fait combien de temps? Je sais pas trop. 7-8 ans qu'il est parti à peu près, incapable de le remplacer. Ils sont pas capables de le remplacer.
13: Alors, se tournent vers Rodgers.
0: Ben, dans ce temps-là, tu as des solutions Band-Aid temporaires. OK, va chercher un gars en fin de carrière qui va peut-être t'aider une couple d'années. Puis là, t'espères que pendant ce temps-là, tu repêches peut-être un gars qui s'en vient plus jeune après. Mais c'est pas facile. C'est une transition qui peut prendre beaucoup de temps.
13: Pis c'est surtout difficile parce que, historiquement, dans la NFL, quand tu repêches un corps arrière, ton corps arrière, il est fâché.
0: Ton numéro 1.
13: Ton numéro 1, il est fâché. Ouais. Tu sais, Rodgers
0: n'a pas fait la baboune quand ils ont repêché Jordan Love.
13: Exact. Puis il me semble que Brett Favre a fait la baboune quand ils ont repêché Rodgers aussi. Puis des fois, ils prennent.
0: Le gars avant Brett Favre a fait la baboune quand Brett Favre. Ça arrête pas. Une succession de baboune.
13: Puis tu sais, on se parle souvent du ménage à 3 des gardiens de but là, qui vont arriver. S'ils arrivent au camp à 3, ils sont pas contents d'être là, tout le kit. Baker Mayfield, penses-tu qu'il a hâte au camp d'entraînement de commencer la saison, tout le kit?
0: T'as mis-tu Steve Young, toi?
13: Oui.
0: Pire gars de l'humanité. Anecdote!

0: jadis, pour la presse, je couvrais le Super Bowl. Assez souvent, wow. J'étais allé 11 fois. J'étais bien chanceux. Ben
1: 11 fois au Super Bowl.
0: 11 fois au Super Bowl.
1: Wow.
0: Pour la job en plus. J'étais payé pour y aller.
1: C'est plate, hein?
0: C'était pas payé. Puis là, à un moment donné, j'ai une idée de génie. Tu sais que ça m'arrive fréquemment.
1: Mm-hmm.
0: Puis, parce que quand t'es au Super Bowl, tu sais, ce qui est difficile en tant que journaliste, c'est, tu sais, il y a 8000 journalistes. Fait que ce qui est difficile, c'est d'essayer d'avoir un angle différent, tu sais, bon. Puis à un moment donné, je pense que c'était les Pats qui jouaient justement avec Tom Brady. Puis à un moment donné, j'ai l'idée, parce que souvent quand t'es sur place, t'as plein d'anciens joueurs qui font des jobs de radio, des jobs de télé. Fait qu'à un moment donné, tu sais, je vois plein d'anciens joueurs. Il y avait Joe Montana que je croise à un moment donné, puis Bradshaw. Fait que là, j'ai l'idée de demander à ces anciens grands corps, où est Tom Brady dans le classement des plus grands, à votre avis? Vous, là, qui avez déjà gagné le Super Bowl, où est Tom Brady? C'est-tu le meilleur de tous les temps? Il est où? Fait que je me promène un petit peu au cours de la semaine, puis je rencontre un paquet d'anciens corps, puis je pose des questions. Je rencontre Joe Montana. Qu'est-ce que tu penses de Tom Brady? Puis à un moment donné, il y a une petite mêlée de presse avec Steve Young. Et moi j'arrive, puis Steve Young parle déjà avec une reporter télé d'une chaîne quelconque. Jolie dame par ailleurs. Et là Steve Young jase avec la dame. Et clairement j'arrive, et clairement j'importune Steve Young. Parce que je dis, ah monsieur Young, bon Richard Labbé de la presse, est-ce que je peux vous poser une couple de questions? Il me regarde, non, non, non, toi tu vas écouter, tu te contentes d'écouter ce que je vais dire. Puis ça va être tout. Ça a été ça, sa réponse à Steve Young.
1: T'avais-tu ton chandail des Cowboys?
0: J'avais rien. J'étais juste normal. Ça a été ça, la réponse. Ça a été mon interaction avec Steve Young, qui est le pire être humain que j'ai jamais rencontré. Voilà. J'espère que t'es content, c'est ça. On va aller à une pause et on revient tout de suite après.
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0: On est de retour dans le tailgate, Richard Labbé avec Frank Grenier. Et Frank, avant la pause, on a évoqué le nombre ahurissant de carrières que les Browns ont trouvées. Puis on va remercier notre ami Louis de Villemercier qui a cherché, qui est arrivé avec la stats. Parce que ça, souvent, quand on fait le décompte des quarts des Browns de Cleveland, on commence à 99. Pourquoi? Parce qu'au repêchage de 99 cette année-là, c'est un certain Tim Couch qui est sorti premier total, évidemment un choix des Browns. Tout de suite après, Donovan McNabb est sorti chez les Eagles, qui a été un choix pas mal plus intelligent. Après ça, 1, 2, 3, 4, 4 total, Edgerrin James, porteur de ballon légendaire, ouais. membre du temple de la renommée du côté des Colts. Bref, puis Torrey Holt est parti le receveur. Écoute, Champ Bailey, écoute, ça a été un gros repêchage, 99. Mais bien sûr que les Browns, qui avaient le premier choix total, allaient prendre le gars qu'il fallait pas qu'ils prennent. Alors, ils ont pris Tim Couch. Et à partir de ça, de 99, les Browns ont eu, et tenez-vous bien, 41 quarts différents. Qui ont pris une remise derrière le centre. Pas 22, pas 19, 41.
13: Puis là, en 26 ans.
0: Et les nommer, ça nous prendrait jusqu'à la fin de l'émission. Mais, donc, on les nommera pas tous.
13: Justement, c'est Louis de Villemercier qui nous a envoyé ce statut-là. Puis il est rendu, je les ai comptés, à 21 noms sur 40 et un quart. Fait qu'il fait la job à lui tout seul.
0: C'est ça, mais il en manque la moitié.
13: Et des noms que je sais pas si tu te rappelles, ben, Vinny Testaverde.
0: Ouais, lui,
13: il est en
0: fin de carrière.
13: Il y a Colt McCoy.
0: J'adorais ce nom-là, Colt.
13: Ah, c'est un nom de film d'action,
0: un
13: ça,
0: gars
13: Colt
0: McCoy. Qui tire plus vite que son nom. Mais malheureusement, il tirait le ballon dans les mains de l'autre équipe.
13: Plus que son nom. Josh McCown, il n'a pas trop longtemps. Charlie Fry, Brian Hoyer.
0: Charlie Fry, salut à François Poisy.
13: Et te rappelles-tu d'un autre choix repêchage assez haut? Brady Quinn.
0: Oui, ben oui. Ben oui. Qui était un superstar Notre-Dame. Ouais. Au football universitaire américain.
13: Il y avait peut-être un peu les Browns ou les Cards, puis il avait changé après, mais un choix vraiment, je pense qu'il était top 5, top

0: Des fois, on peut comparer ça aux équipes de hockey qui cherchent des gardiens depuis longtemps.
1: Comme, mettons, les Leafs.
0: Ouais, les Flyers.
1: Les Flyers au hockey, c'est l'équivalent des Browns avec les carrières.
0: Moi, je trouve que les Flyers, c'est l'équipe fort pour ceux qui n'ont jamais de goaler depuis.
1: Exactement. C'est le fantôme de Pelé Lindbergh. La malédiction de Pelé Lindbergh. Depuis que Pelé s'est tué de manière absolument tragique, en 85, ils sont pas capables de trouver un gardien. Il y a eu une couple là, de moments, Ron Extall, une bonne année, puis tout ça. Mais sinon, ils sont pas capables de trouver pour le long terme un gardien qui a de l'allure.
0: Mais à leur défense, contrairement aux Browns, ils ont pas gaspillé plusieurs choix top 5, top 10 sur des gardiens de but qui ont pas marché
1: non,
0: par la
1: suite. Ça. Mais ils ont eu plusieurs gardiens de but qui ont pas marché. Donc, ça, oui. Ça, c'est qu'il vaut. Frank, es-tu prêt pour un petit power flash?
2: Ouais!
1: OK, on y va.
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0: Après Matthew Bergeron, c'est au tour de Bijan Robinson de s'entendre avec les Falcons d'Atlanta. Le demi-offensif a signé une prolongation de contrat de 3 ans d'une valeur annuelle de 25 millions de dollars, ce qui fait de lui le porteur de ballon le mieux payé de la NFL. Zay Flowers a signé une prolongation de contrat de 4 ans d'une valeur annuelle de 35 millions de dollars avec les Ravens de Baltimore. Le receveur sort d'une excellente saison en 2025, au cours de laquelle il a franchi le cap des 1200 verges. Denis Shapovalov a abandonné l'Omnium Banque Nationale. Au troisième set de son match de premier tour, le Canadien a dû se retirer en raison d'une blessure face à l'Américain Zachary Zvajda. Et finalement, le combattant brésilien Alan Nascimento est décédé à l'âge de 34 ans. Alan présentait une fiche de 4-2 en UFC et il était sur une série de 4 victoires consécutives. Il était tout près d'intégrer le top 15 de sa catégorie. Donc, très dommage.
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1: On est de retour au tailgate. Richard Labbé, Frank Grenier avec vous. Pour encore tout l'été, on va le dire ça de même, là. C'est moins compliqué de le dire comme ça. Et Frank, maintenant, on a une petite surprise. Ooh. Avec nous. Tu te souviens certainement de notre animateur du matin ici pendant de nombreuses années. Il était avec Enrico Ciccone. Moi, je m'en souviens très bien, en tout cas, parce que je venais à l'émission ici, je participais, puis on avait beaucoup de plaisir. Il s'appelle Michel Langevin. Et là, il a choisi de se lancer en politique, puis on a regardé ça, on s'est dit quoi? Pourquoi? Alors, on va aller voir pourquoi. Michel Langevin, salut!
13: Salut les gars, comment ça va?
1: Ça va bien, toi?
13: Ben, ça va très bien, fait beau, bel été, j'ai un été genre congé, pas trop de médias, pas trop d'engagement, fait qu'on était préparé, comme tu le mentionnais, Richard, la campagne électorale, c'est ça qui est mon prochain projet au cours de l'automne.
1: Bon, et là, la seule question, Michel, vraiment, qu'on a ici pour toi, c'est

0: Pourquoi?
1: Ben, écoute, moi, Richard, à la base, là, j'ai fait beaucoup de sport dans ma vie, comme journaliste, comme animateur, comme chroniqueur. Puis, Dieu merci, ça a été bien fun, ça a été payant, ça a été pour moi les médias, depuis l'âge de 19 ans, tout ce que j'ai fait dans la vie. Puis j'ai été morning man pendant 21 ans à travers tout ça. Pour les gens qui peuvent s'imaginer c'est quoi être un animateur du matin, c'est préparer tous les jours, la veille, à l'heure du souper, appeler les gens, préparer les entrevues, booker des entrevues, lire énormément, regarder des joutes de sport pendant plusieurs années. Puis après ça, quand je suis revenu dans l'Outaouais, on m'a demandé de revenir à mes origines parce que moi, quand j'ai commencé dans le métier, j'étais pas un journaliste sportif. J'étais un journaliste attitré à l'actualité, je te dirais de tous les jours. J'ai même été à ce moment-là un remplaçant d'un correspondant parlementaire à Ottawa qui avait été emprunt à de la maladie pendant une couple de mois. Tout ça pour te dire que, tu sais, j'ai roulé ma bosse dans les médias beaucoup. J'ai touché à tout, à l'actualité, beaucoup à la région de l'Outaouais. Puis dans les 8 dernières années, j'ai été animateur du matin au 104.7 dans la région de l'Outaouais, où j'ai le bonheur de dire qu'on avait la meilleure émission du matin, en tout cas au niveau des codes d'écoute. Puis on brassait beaucoup de choses au niveau de l'actualité. Puis à un moment donné, je vous dis ça, puis je vous partage une tranche de vie personnelle. Mes parents, moi, ils sont morts, les deux, en l'espace de 2 ans. C'est assez récent. Mon père avait 74 ans. Ma mère, il est mort au mois d'août l'année passée. Ma mère est décédée au mois de décembre de l'année d'avant, à l'âge de 71 ans. Puis quand ça arrive, puis tu as 55 ans, tu t'assois avec ta femme, avec tes enfants, ben avec ma fille, puis les petits-enfants, parce que je suis grand-papa maintenant. Puis tu remets tout ça en perspective. Puis je me suis dit, il est peut-être temps que je me trouve autre chose. Je veux pas être juste un animateur de radio qui se lève à 3h30 du matin, qui est toujours avec son cellulaire, qui est pas capable de prendre un souper normal avec tout le monde, qui est toujours dérangé. Je me suis dit, je veux relever un dernier grand défi. Je pense que je suis dans mes meilleures années de ma vie actuellement. Je suis en santé, je suis de bonne humeur, je suis plus informé que jamais. Fait que le défi politique m'a été présenté, j'ai hésité un peu. Puis finalement, à force de critiquer les acteurs de la région, les dossiers régionaux, je me suis dit, qu'est-ce mon beau Mike, à la place d'écœurer tout le monde puis de dire à tout le monde comment faire sa job, tu vas essayer d'aller le faire ce rôle-là. Fait que j'ai décidé de me lancer en politique, puis je me présente aux élections dans Gatineau, ben dans le comté de Chapleau, centre-ville du vieux Gatineau, aux élections du 5 octobre prochain, les élections provinciales, sous la bannière du Parti libéral du Québec.
0: Est-ce que tu vas t'arranger pour que les sénateurs deviennent meilleurs ou t'auras pas de pouvoir avec ça, là?
1: Écoute, je vais te dire ça de même. Ils sont déjà très bons, les sénateurs. Tu sais, je sais que les séries l'année passée en 4 matchs, ça a donné un coup amer, mais moi, j'aime ça analyser un petit peu les choses, là, puis je veux rien enlever aux partisans du Canadien. Vraiment pas. Le Canadien a connu des séries extraordinaires, mais l'équipe qui a donné le plus de fil à retordre, je pense, dans les matchs, aux champions de la Coupe, pas aux Hurricanes de la Caroline, c'est Ottawa, à mon avis. Même si on perdait en 4, là. Fait que je pense que l'année passée, ils étaient pas mauvais. Ils étaient peut-être pas. Ils ont peut-être eu des petites difficultés en fin de saison. Mais écoute, c'est une bonne rivalité. Puis pour être honnête avec toi, Richard, je pourrais pas t'analyser beaucoup les sénateurs puis les Canadiens parce que tu vas rester bien, bien surpris. J'ai vraiment arrêté de suivre le hockey là, de façon assidue. Je suis devenu un partisan. Je suis allé au Centre Bell l'année passée dans une loge voir le Canadien. J'ai été encore une fois émerveillé par les partisans plus que par l'équipe. J'ai été voir les sénateurs une dizaine de fois parce que j'ai des amis qui ont des billets, puis j'ai réussi à me procurer des billets. Mais pour le reste, là, Je suis pas un observateur ou journaliste averti concernant la direction que prend ces deux équipes-là.
0: Ben ça c'est tout un contraste avec l'époque où je t'ai connu, évidemment, là, quand t'animais ici le matin, puis après ça à 110 ou avant ça plutôt à 110%, t'étais très impliqué dans la chose sportive. Est-ce que c'est une coupure que tu as décidé de faire par toi-même, ou c'est juste l'intérêt qui était un petit peu moins là?
1: Carrément, parce que quand je suis revenu de Montréal, quand je suis revenu dans l'Outaouais, je savais que mon rôle allait changer. Puis on m'a même instruit, tu sais, Michel, il faut pas que tu restes à l'antenne identifié comme un gars de sport. Faut maintenant que tu parles des dossiers municipaux, des priorités régionales, de la santé, de l'éducation. Faut que tu parles. Puis je me suis trempé là-dedans à 100%. Puis je vais t'admettre là qu'au niveau stimulant mentalement, ça a été parfait pour moi, parce que à un moment donné, d'analyser toujours juste le Canadien, le Canadien, le Canadien, le Canadien, c'est pas que j'aime pas la ville, c'est pas que j'aime pas les partisans, tu le sais très bien, tu me connais, mais moi là, j'étais saturé de ça. Tu sais, 110%, l'antichambre, Dave Morissette en direct, CKC Sport le matin avec toute la gang, Pat Burns à l'époque, puis Gabriel Grégoire. Après ça, 91.9 Sport, le lancement de votre station de radio avec Chico, puis avec Jean-Charles, puis tout le monde. Honnêtement, tu sais, j'aime ça parler de hockey, mais pas tant. Puis là, ben, je suis content parce que ce que j'entends, c'est qu'on parle de d'autres sports, avec d'autres athlètes. Puis le monde a changé un petit peu, puis t'es un choyé de pouvoir en parler à la radio avec ton co-animateur, mais beaucoup maintenant dans le hockey sont des anciens joueurs, des anciens entraîneurs. T'sais, on va chercher cette spécialité-là. Moi, la place qu'on m'avait faite à l'époque, c'était comme de commenter, d'analyser le hockey. Moi, je pense que j'étais un meilleur animateur qu'un analyse. Je pense que je voulais laisser l'analyse à ceux qui ont joué, à ceux qui ont dirigé ou à ceux qui suivent ça de façon plus assidue. Mais j'ai bien tiré mon épingle du jeu, mais ça m'a fait le plus grand bien de faire une coupure puis de verser dans d'autres choses. Puis c'est ça qui m'a amené aujourd'hui vers la politique. Je me présente aux prochaines élections.
2: Justement, Richard parlait du contraste avec cette ancienne vie-là, mettons, entre guillemets. Mais comment on vit ça aujourd'hui d'être, entre guillemets, encore juste un fan?
1: Ben, sais-tu quoi? C'est le fun parce que des fois, là, je remets en question certaines décisions. Tu sais, comme des fois, là, comme les sénateurs, il y a une couple d'années, quand il est arrivé M. Andlauer, ils n'ont pas choisi Patrick Roy. Fait que je me suis permis quand même d'appeler les sénateurs puis de leur demander une entrevue avec M. Andlauer. Puis vous l'avez sans doute entendu, la citation qui a fait le tour du Québec, quand j'ai dit, mais Patrick Roy, là, vous l'avez pas choisi comme entraîneur, pourtant c'est un bon coach. Puis la réponse de M. Andlauer a été, ah, c'est un tabarnak de bon coach.
0: Oui.
1: Fait que moi, j'ai, tu sais, je suis un fan, je suis encore intéressé par la chose. Je vais voir les Olympiques de Gatineau, là, notre équipe junior, régulièrement, puis j'ai suivi ça beaucoup également au cours des dernières années, surtout l'année qui ont été presque à la Coupe Memorial, battue par Québec en grande finale. Mais sais-tu, les gens pensent encore que je suis très impliqué, que je parle avec tout le monde. Il y a des gens qui m'appellent et qui me disent, Michel, peux-tu m'avoir un passe-droit avec les sénateurs? Honnêtement, je connais plus un chat de l'organisation, à part le nouveau PR de l'équipe, Sylvain Saint-Laurent, qui est un journaliste avec qui j'ai travaillé.
0: Ben oui.
1: Mais pour le reste, là, je vous le dis, là, je suis vraiment un fan. Je regarde la télé, je chiale un peu, je trouve certains joueurs mauvais, comme dans le temps, mais j'ai pas la tribune pour le dire. Fait que je me qualifie pas, mettons, comme quelqu'un qui pourrait se permettre de critiquer cette équipe-là.
2: Mais là, justement, là, avec ton chapeau de partisan, quand tes amis, mettons, ou tes connaissances parlent des sénateurs de Montréal, y a-tu le petit 110% qui refait surface d'un fois et qui a le goût de s'ostiner à quelque chose?
1: C'est sûr. Parce que le monde, ils pensent qu'ils connaissent tous le hockey.
0: Ben, le monde, nous autres, en tout cas, on connaît ça pas mal. Là.
1: Ah non, non, vous autres, vous connaissez ça, les gars. Mais ce que je veux dire, c'est que, tu sais, quand le Canadien prend une décision, ou quand le coach prend une décision, ou quand un joueur va pas bien chez le Canadien, je vois ça passer sur le web. Là. Ah là, Saint-Louis, elle devrait congédier ça, ta-ta-ta, puis un tel. Moi, je dis toujours au monde qui vient de me dire, Michel, ça se peut pas. S'ils savent pas qu'est-ce qu'ils font au hockey, eux autres, ils connaissent pas ça, ta-ta-ta. Moi, je dis toujours, d'après toi, là, mettons Pierre, il s'appelle Pierre, mettons. Toi, Pierre, là, penses-tu que tu connais plus le hockey que Martin Saint-Louis, qui a commencé à jouer, je sais pas moi, à 4 ans, qui a passé sa vie